0: J'espère que t'es au soleil, mon dieu. Tu l'es.
1: Non seulement il y a le soleil, il prévoyait de la pluie et finalement il y a un gros soleil, c'est exceptionnel. Hier j'ai mangé avec.
0: Toute la semaine, c'était une cata à Paris.
1: Ah ouais. Bon, écoute, qu'est-ce que tu veux, on peut pas tout avoir. Hein, voilà. Toi, bon. T'as l'oseille, là, tu peux te prendre un peu de pluie.
0: C'est
1: quand
0: même. Vrai. Ouais, t'as raison.
2: C'est vrai.
0: Ouais, t'as raison. David Jean est avec nous en studio et il vient de faire 3e à l'EPT Monte Carlo. 368 750 euros.
3: Bah écoute, ouais, c'est beau ça. Hein. Il va pouvoir pleuvoir encore un petit peu. Hein.
0: Tu vas réinvestir dans les restos ? Parce qu'on l'a pas dit, mais t'es restaurateur. Tu sais quoi ? T'as une chaîne de restos ? C'est quoi ? L&D's.
3: L&D's.
0: L&D's, c'est quoi ?
2: Très sympa, des petites salades, comme chez Jour.
3: Des grosses salades.
2: Grosses
3: et
2: salades.
3: Pas comme chez Jour.
2: Un port.
3: Il faut remettre les
2: frais
3: sur l'île. Il faut remettre sur la salade.
2: Genre, vas-y, aux gens, explique-moi.
3: Justement,
0: j'essaie
3: de ringardiser un petit peu.
2: Aux gens et Jour.
3: Voilà.
0: Moi, je connais pas la marque dont vous parlez, c'est quoi ?
3: Donc, c'est L&D's.
0: Non, la marque qui.
2: Jour. Bah c'est pareil, jour c'est des salades, on est d'accord.
3: Ouais, jour c'est des salades.
2: C'est pas pareil. Jour c'est des salades, Cogent c'est un peu le même genre, mais essayes de.
0: Ouais, toi t'es au-dessus,
3: On essaye dans tout ce que je fais.
0: C'est quoi ta salade best-of ?
3: Ma best-seller, j'ai fait une petite salade César revisitée qu'on appelle la Ave César, qui est un vrai banger.
0: Revisitée comment ?
3: Comment ?
0: Il y a quoi pour être revisitée ?
3: Il y a quoi pour être revisitée ? Je vais pas te dévoiler tous mes coups, hein, mais.
0: Si on vient de manger chez toi, faut qu'on sache pour qu'on va venir.
3: Jérémy m'a écrit pour participer à l'émission, il m'a dit qu'il connaissait déjà.
2: Ouais, j'ai pas goûté la Ave César, mais j'ai goûté pas mal de salade, je suis allé 2-3 fois et c'était très bon.
3: Super cool. Bah écoute, César, on est là pour parler de cartes et pas de salade, mais je.
2: Nous raconte pas de salade.
3: On l'a twisté un petit peu, voilà. Dans la sauce, on met pas d'anchois, ce qui est un truc très français. Donc j'ai fait un truc très crémeux avec du parmesan. Voilà,
2: ça va parler à Daniel.
0: Mais moi j'aime bien qu'on parle bouffe. On parle de tout.
3: Je peux faire toute la carte. Et voilà, il y a pas de poulet pané, pas de friture. Moi j'aime bien quand c'est un peu plus healthy. Donc c'est un poulet rôti avec des petites épices. J'ai un parmesan affiné 24 mois, magnifique. Petit crispy bacon. On fait absolument tout maison. C'est un top. Donc
0: bravo, ça me plaît bien ça, David. Ça me plaît, ça se tente, ça.
3: Donc c'est top. Et donc L&D, c'est un concept que j'ai monté avec ma femme. On a ouvert notre première boutique il y a 4 ans, notre seconde il y a 2 ans, notre troisième il y a 1 an, et on ouvre une autre
0: donc,
3: dans 2 semaines.
0: Donc quoi, Neuilly, Paris 8, Paris 9.
3: Exactement, et là on ouvre à Paris 7.
2: Mais ça marche bien parce qu'apparemment ça te permet de payer des EPT.
3: Voilà, donc non, ça ça
1: paye
3: ça,
1: pas
3: ça,
1: l'EPT
3: ça marche
1: avec
3: bien.
1: La caisse, quoi. C'est tout, toi.
2: Non, mais bon.
3: Non, mais voilà, non. Entre autres, ça marche plutôt pas mal. On arrive à se développer. Et ce qui est un peu fou, c'est que ça, je pourrais peut-être en parler, mais on est parti à Monaco vraiment sur un coup de tête parce que de base, je devais pas du tout le jouer parce que j'ai énormément.
2: La classique. Je savais quelle tête il allait faire, Daniel. T'as dit ça, je savais quelle tête il allait faire.
3: Apparemment, c'est la classique.
0: Arrêtez avec ce cinoche de. Je devais pas jouer, putain.
3: 100%, je te montre les messages tout de suite, je sors le portable. Je devais vraiment pas jouer. J'ai un pote qui m'appelle la veille, qui me dit qu'il y va. Je lui dis impossible. Je lance mon menu d'été parce que je change 2 fois par an lundi. Il m'appelle, on est jeudi soir. En plus de ça, j'ai 2 restos qui sont en travaux. Un dans le 9e parce que j'ai envie d'agrandir la cuisine. Pas m'étaler là-dessus. Et un autre qui ouvre dans 2 semaines. Donc vous imaginez pas le taf que c'est. Enfin, c'est beaucoup de travail. Et je lui dis, mais c'est impossible, je pourrais pas y aller.
0: Comment on peut organiser ça? Que Moundir, on peut se balader prochainement devant un casino.
3: Ah,
0: il y a un tournoi et tu me pousses dedans. Tu me pousses de force. Dis non, Moundir, j'ai vraiment pas envie d'y aller. Tu vas y aller. Non, je vais pas. Après, tu me menaces, tu fais quelque chose et tout. Tu dis, il faut que tu y ailles, vas-y. Et je vais gagner. Parce que moi, l'histoire de j'ai pas prévu d'y aller. J'y vais, je gagne, je l'entends tous les dimanches.
2: Ouais.
0: J'en peux plus.
2: Ouais, c'est vrai.
0: Parce que moi, quand je joue, c'est toujours que c'est prévu.
1: Balles, alors.
0: Moi, j'ai toujours prévu, moi. Ça m'arrive jamais de jouer par imprévu. C'est peut-être ça mon problème.
3: Ouais, sûrement.
2: Trop prévisible.
3: Et du coup, ce qui est marrant, c'est que j'ai passé du coup pas mal de temps là-bas à décaler les échéances et à prolonger le stay avec les journées qui se passaient bien. Mais c'est vrai que à la différence des pros qui avaient, je pense, une rigueur de travail, une préparation mentale, beaucoup de qui étaient vraiment focus sur ce truc-là, qui est aussi pour eux une énorme perf parmi leur parcours pro. Et moi qui étais là, excuse-moi Daniel, mais un peu par hasard, et qui devait gérer tous mes trucs à distance.
2: Un bébé de 10 mois, par nuit.
3: Donc c'est vrai qu'on prolongeait la last minute l'hôtel, on trouvait les nounous pour le lendemain pour que ma femme puisse être là dans
2: mon. Plus t'avances dans le tournoi, moins c'est problématique d'avancer l'hôtel. Hein,
3: ouais,
1: j'en aurais 15 des nounous.
3: Ouais. La prochaine fois, je parle avec les nounous. Mais un peu imprévu et plutôt pas mauvaise surprise. Ouais.
0: Nico, j'imagine que t'aimes bien cette histoire parce que t'en racontes au-delà de jouer. Tu suis, tu observes le poker, tu joues, tu as des titres. Ça fait maintenant longtemps, ça fait quasi 20 ans que tu joues, non?
4: Quand même pas, non. Ça fait 15 ans.
0: C'est
4: 15 ans.
0: J'ai l'impression que j'ai dit 40 ans alors que je joue depuis 2 ans.
4: Et 20 ans, j'ai à peine 33 ans quand même. Hein.
2: Ah ouais, mais regarde, t'as appris à quel âge? 13-14 ans dans la cour
4: ouais,
2: de récré.
4: 14-15, ouais,
2: ah,
4: à peu près.
2: Pas
4: ouais.
2: Très loin. Ouais.
4: 14-15, ouais. Bah, t'es pas si loin.
0: J'ai
4: t'es
0: pas méga
4: si
0: exagéré non plus.
4: T'es pas si loin, ça ouais. va.
0: Bon. T'as ouvert ton premier compte, quoi, t'avais 18 ans?
4: Ouais, j'avais 18 ans, je crois qu'à l'époque, c'était chez Everest, une room qui n'existe
0: oui,
4: plus.
0: Oui, Everest, bien sûr. Avec la petite montagne sur le logo, là.
2: Avec Fabrice Soulier.
4: Ouais, et puis on pouvait se qualifier pour des émissions télé, gagner beaucoup d'argent, direct, bah, comme un gros fiche, on est attiré, quoi, en fait, tout simplement. Bien sûr. Hein. C'est du très bon marketing.
0: Trois titres win à série, t'es pas tellement fiche.
4: J'en ai neuf.
2: Non. Il en a fait trois dans la même année.
4: Trois sur les mêmes séries de septembre, ouais, j'en ai neuf, ouais.
0: Ah oui, quand même.
4: Ouais, c'est pareil, j'ai une petite réussite là-dessus, quand même, je pense. Il y a un gros facteur chance. Il y a un gros facteur chance, sachant que je m'étais arrêté de jouer pendant trois ans.
0: Quand on gagne autant, la chance, ça va, non?
4: Il y a un facteur chance. Alors, certes, je pense que je m'adapte plutôt bien à ce type de tournoi et au field. Oui. Mais il y a un gros facteur chance quand même, on va pas se le cacher. Mais.
0: Mundir aussi, il a gagné un win à série. Hein. Il a le petit W. Hein.
4: C'est vrai que t'en as gagné un, toi, ouais, tu l'as dit la dernière
2: pendant
4: fois.
2: Le COVID.
1: J'en ai gagné un, j'ai fait 4 TF, j'ai fait une fois 3ème.
0: Comme quoi, la chance. Hein.
1: Bah oui, il faut passer.
4: Il
1: hein.
4: n'y a pas longtemps, tu m'as donné tes jetons sur un series, mais bon, ça, on va éviter d'en parler.
0: j'aimerais bien voir l'histoire.
1: Ouais, non, mais on s'est envoyé des parpaings.
0: Non, j'aime les histoires, vas-y.
4: Oh non, mais je me souviens plus trop, mais il était parti en bluff, un peu, quoi, comme d'hab.
1: Ah ouais, un peu comme toi aussi.
0: Mundi qui parle en bluff, j'ai du mal à y croire.
4: Ça arrive.
0: Ah tiens, tu voulais parler de la main que t'avais trouvée assez étonnante jouée par David à Monaco, si tu l'as en tête.
4: Ouais, donc bah, on en parlait avec David, il la connaît peut-être un petit peu mieux que moi, mais du coup je crois que tu m'as dit c'est 5 ou 6 restants.
3: Ouais, on est 5-6 joueurs restants et en fait les joueurs en face on s'est beaucoup joué sur les jours précédents et pas mal d'heures de table ensemble, donc je les connais, ils me connaissent, je sais qu'ils savent comment on joue et que je suis surtout sur une TF et ça sort pas tout, du coup tous les 4 manins sur le peu de volume que je fais, que c'est quelque chose de très important pour moi et du coup que je suis très tight et je repère qu'en grand blind c'est un des shorts de la table et qui lui bah, à ce moment là il a pas le choix, il est ultra tight et du coup j'ouvre As 4 off, une main que normalement j'ai tout de suite à la poubelle et là je décide de l'ouvrir pour justement représenter une main très forte parce que j'attaquerai pas sur la grand blind et je me fais 3 bêtes au bouton par le futur vainqueur Stoika. Et du coup, bah, ça revient à moi. Et à ce moment-là, normalement, bah, c'est souvent un fold évident parce que je me suis fait 3 bêtes et on jette à la poubelle. Sauf que, à ce moment-là, je me dis, je sais qu'il sait que je vais parfois représenter une main très forte vu que la grand blind est short. Et du coup, parti de ce constat-là, sachant que j'ai l'as en bloqueur, je réfléchis un petit peu et je me dis, c'est le moment d'envoyer. Et du coup, je 4 bêtes assez chéro à ce moment-là du tournoi. Et voilà, j'ai appris après qu'il avait deux rois, donc quand lui 5 bêtes, j'ai par contre insta-fold, et c'était poubelle, mais pas...
0: Attends, toi tu l'as 4 bêtes, il t'a
3: j'ai 3 bêtes, il me...
0: Ah oui, toi tu 3 bêtes, c'est lui
3: non, excuse-moi, j'open, il me 3 bêtes, moi je 4 bêtes, du coup, bêtes. Et là lui 5 bêtes, all-in.
4: 5 bêtes all-in, ouais.
0: Ah
4: ouais,
0: donc t'as fold là.
3: Là j'ai fold tout de suite, et j'étais content de le faire, parce que s'il avait été flat, j'aurais peut-être poussé un bluff.
0: Après tu pouvais toucher un as, hein.
4: Non, et ce qui est intéressant, c'est que bon, effectivement tu l'as dit, le As-4 c'est pas un open, ça c'est une certitude, mais... T'as eu cette analyse de dire j'ai un bloqueur, je joue contre un joueur pro. À ce moment-là, je crois que t'es 3ème du tournoi et t'es très loin devant. T'es pas si loin que ça du 1er et du 2ème.
3: Ouais, non, t'es dans un mouchoir de poche.
4: Mais t'es très loin devant le 5ème et le 6ème. Ce qui fait qu'en fait, ici, t'es pas censé jouer beaucoup de mains et tu vas prendre. Enfin, les risques sont énormes en fait. Donc en fait, tu vas être censé être très, très, très, très tight. Et d'ailleurs, je pense que si je me souviens bien, je regarde à ce moment-là. Quand il a ses deux rois et que tu 4 bêtes, je le vois taper une tête pas content. Alors que quand même, t'as deux rois. Bah, si jamais il a deux valets, éventuellement deux dames, je peux comprendre.
0: Je crois, il est à la limite de folle, du coup, le gars.
4: Non, quand même pas.
0: Mais. Si, ouais.
4: Mais il était
0: pas avec
4: pas
0: les rois,
4: si content,
0: je dis, s'il est en dessous.
4: Ah, si. Je pense que deux valets, il va folle dans
0: bah, c'est ça que je voulais
4: ouais,
0: dire.
4: Valets,
0: c'est ça que je voulais
4: folle.
0: Dire. Non, pas en les fait, rois, je veux dire deux valets.
4: En fait, t'es un peu malchanceux dans la situation parce qu'il peut trois bêtes deux valets, il peut trois bêtes as dame, peut-être. Je pense qu'as dame, il va call, mais il peut trois bêtes. Ouais, deux valets, deux 10. Même si t'as trois bêtes as 10, as valet, tu vas le faire fold tout de suite.
3: Exactement.
4: T'es juste tombé sur les combos qui va pas fold, tout simplement. Mais.
3: Je suis tombé sur une des, je pense, deux, trois mains qui.
4: Ouais, c'est ça. Il a une quarantaine de combos qui vont fold. Il en a une douzaine où il va partir à tapis et t'es tombé
3: donc,
4: dans ce
3: je suis même tombé, mais je suis content de les avoir portés.
4: Ouais, non, mais c'est bien.
3: À ce moment-là, fallait le faire.
4: Ouais, moi, je trouve que c'est osé, j'aime bien. Moi, j'aime bien.
2: Nico, si on revient à toi, tu parlais tout à l'heure que là, tu retrouves un petit niveau, tu te remets à jouer et tout ça après 3 ans sans jouer, 3 ans d'interdiction. Comment on en arrive à 3 ans d'interdiction? Comment ton parcours jusqu'à ces 3 ans d'interdiction?
4: Écoute, moi, tout se passait bien. J'ai commencé à me lancer pro quand ma femme était enceinte. Je venais quitter mon travail, ça me plaisait pas trop. Je gagnais un tout petit peu, mais je pensais que ça pouvait marcher. Ça a bien marché rapidement, assez rapidement. Tout se passait plutôt bien, on a des hauts, des bas, etc. Mais dans l'ensemble, ça se passait bien. Et puis j'ai eu une petite histoire un petit peu loufoque, on va dire, une petite arnaque, qui m'a lancé dans des états pas top, quoi. Et j'ai commencé à être très gambleur. J'avais déjà ce côté gambleur, en vrai.
2: Tu jouais déjà au jeu trad?
4: Un petit peu, aux machines à sous, etc. Mais je vais te dire, jamais des âmes folles. Si je perdais 500 euros la soirée, voilà, mais... Attention, c'est beaucoup d'argent, je dis pas ça comme ça, mais ça restait mesuré par rapport à ce que je pouvais faire. Et puis là, je suis parti dans une folie qui m'a coûté 6 chiffres, quoi.
2: Ah ouais. Dans des casinos, du coup, en réel.
4: Dans des casinos, et surtout quand je suis parti à Vegas, j'ai vu le craps, c'était génial. Non, mais c'était... C'était incroyable, mais vraiment, c'était...
0: T'as eu l'impression de tomber?
4: Comment?
0: T'as eu l'impression de tomber quand...
4: Écoute, je faisais mes tournois à Vegas, je sortais tous les tournois, mais j'avais pas de regrets, tu vois, c'est juste ça se passait mal, c'est le poker, et ça, je l'accepte. Je sortais de mes tournois, il était 23h, minuit, etc. Jusqu'à 5h du match, je traînais dans les casinos. Ça a duré un petit peu de temps avant, un petit peu de temps après. Et quelqu'un a signalé ça à ma femme, je dirais pas le nom, l'objectif est pas de taguer quelqu'un ou quoi que ce soit, mais l'a signalé dans le mot, c'était pas pour le dire dans le bon sens, hein, vraiment, je pense.
0: C'était pas pour t'aider?
4: Je pense pas, parce que
0: mais
4: sinon...
0: Mais ça t'a aidé quand même? Non?
4: Ah, ça m'a aidé, ça m'a interdit de jeu pendant 3 ans, qui était mon métier, ou...
2: Non, mais ça t'a interdit de jeu, on se fait interdire de jeu tout seul?
4: Ah ben moi j'ai signé le papier, interdiction de jeu, ma femme m'a dit c'est soit un divorce, soit interdiction de jeu.
2: Oui, donc c'est quand même pour un mieux.
4: À ce moment-là, j'ai préféré choisir l'interdiction de jeu plutôt que le divorce, quoi. Avec 3 enfants en plus, tu vois, il y a une vraie situation, quoi. Donc, après tu fais une dépression. Clairement, tu fais une dépression. Moi, c'est ma vie.
2: Parce que c'est comme une drogue. T'as un manque, comme un cocaïnomane ou.
4: T'as un manque. Et puis, je gagnais ma vie comme ça, en fait. Ouais. Si tu veux, je me vois pas gagner ma vie autrement.
2: Tu gagnais ta vie au poker, au jeu de trad. C'est pour ça que tu t'es fait interdire.
4: Ah oui, mais ça m'a interdit de poker en même temps.
2: Exactement. Mais pas du online.
4: Si.
2: Ah, aussi. Ça t'interdit de tout.
4: Tout, pendant 3 ans.
2: T'es interdit de jeu, tu peux pas jouer online ni en live.
4: Interdiction, je peux juste jouer à l'étranger. Je peux jouer à l'étranger, mais j'avais proscription de ma femme, donc.
0: Mais c'était positif finalement.
4: Est-ce que ça a été positif
2: aujourd'hui?
0: Ah, t'aurais pu perdre tout, quoi.
4: Non, parce qu'en fait, je pense que ce qui aurait pu se passer, c'est tout simplement en discuter et puis se dire, ouais, à partir de maintenant, on va te mettre un contrôle où tu t'interdis du live et tu ne joues que online.
2: Ouais.
4: Et sur l'online, il n'y a pas de risque. Moi, j'étais pas dans les paris sportifs ou quoi que ce soit. Et sur les rooms français, c'était quand même bien protégé. Tu peux pas jouer à la machine à sous, à la roulette ou quoi que ce soit. Donc, non, je pense que ce qui aurait été le mieux, c'est de continuer comme ça. Mais je comprends qu'elle ait voulu que ça fonctionne de cette manière à ce moment-là.
0: Et alors aujourd'hui, alors?
2: Ouais, comment on réagit après 3 ans d'interdiction, le jour où on peut reprendre?
0: Comment t'as redémarré?
4: Le jour où tu peux reprendre, tu vas direct dans un cercle? Non, mais. Ah oui. J'ai repris légèrement avant, mais je suis pas censé le dire, mais j'ai repris très légèrement avant, 2 mois avant, et ça s'est bien passé sur des toutes petites limites, parce que je me suis retrouvé mort de chez mort. Ouais. Hein, je reprends de zéro, hein, vraiment.
2: Parce que t'as bossé pendant ces 3 années-là, du coup?
4: Ouais, j'ai bossé pendant 1 an et demi, et après. Non, j'ai eu 8 mois de dépression. Consultation avec psy, etc. Je me suis bloqué à tout le milieu du poker.
2: Ouais.
4: Parce que quand tu parles qu'avec des joueurs de poker, ils t'ont que de parler de poker.
2: Ouais.
4: Et toi, tu peux pas jouer, t'es comme ça, tu fais OK, intéressant, etc. J'ai reçu un petit message très sympa de Moundir d'ailleurs à l'époque. Hein, donc je te remercie encore, mais tu le sais, tu sais ce que j'en pense. Et puis, on arrive vers la fin. Je discutais avec ma femme à l'époque. Alors, depuis, on s'est séparés, mais c'est pas dû à ça. Enfin, certainement, il y a eu des conséquences, hein, mais pas à ce moment-là. Je lui dis, ouais, je vais reprendre. Elle me dit, t'es sûr, blablabla. Je dis, oui. Donc, je reprends. 2 premiers mois en jouant 1, 2, 3 euros. Enfin, 2 premiers mois, je me suis dit, je vais jouer en 1, 2, 3 euros. Je peux pas jouer plus cher. Par chance, ça s'est tout de suite passé bien. Au bout de 2 jours, je pouvais jouer en 10 euros déjà. Je fais
2: tant pis.
4: Parce que les 1, 2, 3, c'est dur. Hein.
0: Ah oui, c'est dur. Ah, monter de l'oseille sur ces tournois, c'est compliqué.
4: C'est dur et puis mentalement. Enfin, c'est pas mon niveau. Tu vois, même si je me suis abstenu 3 ans, je pense que je peux encore battre les 10 et les 20 sans problème, quoi. Mais je pouvais pas me mettre en danger, parce que là, t'es en reprise, tu peux pas deux fois de suite te retrouver à la case 0, voire négatif, quoi. Donc 10-20 au bout de 2-3 jours, je crois, pas plus, et au bout d'un mois, je pouvais jouer en 50 sans aucun problème, quoi. Donc après, bon, j'ai eu la chance, j'ai vraiment eu énormément de chance de la reprise. Après, tu rediminues un petit peu, mais là, aujourd'hui, je peux jouer 5 à 100 sans aucun problème.
2: T'as bien remonté la pente.
4: Ouais, ça va. Après, encore une fois, je suis loin de la sécurité, j'en suis pas au même stade qu'avant.
2: Mais t'as un truc un peu plus stable, tu fais partie du stream gang Winamax.
4: J'en faisais partie avant, d'accord. Mais avant, je l'avais, effectivement. J'en fais plus partie. Aujourd'hui, je suis tout seul, je me gère tout seul. Parfois, quand je vais jouer un tournoi un peu plus cher, on peut m'aider effectivement dans le tournoi. Il y a des gens qui sont intéressés parce que bon, même si je me suis abstenu de jouer pendant 3 ans avant de reprendre, je me suis quand même remis. Je me suis dit, il faut quand même que je réétudie un petit peu. Puis je l'ai vu que ça avait changé. En 3 ans, le niveau il a énormément évolué. Les 50 € de l'époque pour moi c'était cadeau, on va dire. Aujourd'hui, 50 € tu battles.
2: Ouais.
4: Tu battles. Et les 100 et 250, on n'en parle même pas. Sauf en Winna Series où là, le niveau est plus faible et tu peux vraiment jouer, quoi. Mais, ouais. Puis j'ai un profil particulier aussi où, dans le sens, moi, je suis un des rares grinders online qui 15 tables plus, quoi. Moi, je peux jouer 20 tables en même temps.
0: Mais
4: j'en jouais 30 avant quand j'étais un peu plus jeune parce qu'on est un peu plus vif quand même. On se rend compte qu'on perd un petit peu avec le temps. Moi, je suis plus dans le volume. Peut-être que ce serait bien de jouer que 8 tables, que entre 50 et 100, par exemple. Mais je suis plus dans le volume où je vais avoir même quelques 5, beaucoup de 10, beaucoup de 20. Mais au moins, à la fin de ta session, ça me fait une belle session quand même. Tu vois, ça me fait une session à 1005 à peu près chaque soir quand je joue, quoi. Donc, ça va, quoi. On va jouer 50 tournois dans la soirée environ.
2: T'as le poker chevillé au corps quand même. T'as aucun regret aujourd'hui de ce petit garçon à 14-15 ans qui t'amène une mallette dans la cour et qui te fait découvrir le poker ?
4: Non, absolument pas. Tu vois, j'ai des regrets sur d'autres choses, sur des mauvaises rencontres, des mauvaises décisions, etc. Mais là-dessus, non, j'ai strictement aucun regret, ouais.
0: Ouais, c'est ta passion, quoi. T'as envie de jouer.
4: C'est ma passion. Tu vois, j'ai travaillé pendant un an et demi.
0: Le tout de la passion, c'est de la mesurer, c'est d'encadrer. Maintenant, t'en es là, c'est ça qui est bien.
4: Ouais, c'est ça. Voilà. Mais j'ai travaillé chez un joueur de poker, enfin, quelqu'un qui est joueur de poker, mais qui est entrepreneur. Je pense que je peux citer le nom, hein, parce que tout le monde le sait, il n'y a pas de problème. Arnaud Perrol, que vous pouvez connaître dans les sphères.
2: Idéactif.
4: Exactement. Avec qui ça s'est super bien passé. Humainement, c'est quelqu'un de génial.
0: Oui, c'est vrai, on aime beaucoup Arnaud.
4: Et dans le boulot, il te fait te développer de fou. Hein. Moi, Arnaud, j'ai des bonnes études, mais ça faisait 7 ans que je n'avais pas travaillé. Mmh. J'ai un bac plus 5 dans une très bonne école de commerce. 7 ans que tu n'as pas travaillé, c'est comme si tu n'avais pas fait d'études, etc. Ouais,
2: c'est très dur de reprendre un vrai travail après avoir connu cette vie de joueur de poker.
4: C'est super dur. Tu te lèves à 7h du matin, il faut que tu sois là à 9h. Le soir, tu termines à 18h. Tu as un patron, tu as des horaires. Alors moi, je n'ai jamais été un fainéant en poker dans le sens où je peux faire 10-12 heures par jour, ce n'est pas un problème. 6 jours par semaine, ce n'est pas un souci. Mais tu n'as pas le même revenu. Tu as des obligations. Ça n'a rien à voir. Heureusement, voilà, Arnaud humainement a été exceptionnel. Enfin, voilà. Mais donc l'expérience s'est bien passée. Mais c'était sûr que pour moi, ça allait être le poker. Ouais, je vois pas comment je pouvais pas revenir là-dedans.
0: Eh bien, tu vas y rester encore un petit peu dans la troisième partie. Tu vas jouer avec nous dans la tête d'un fiche. À tout de suite, on arrive.
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0: Voilà, c'est la troisième partie du RMC Poker Show. David Jean, troisième à l'EPT Monaco, est toujours avec nous, tout comme Nicolas Burtin et Jérémy qui nous a, nous l'espérons tous, trouvé une main intéressante, en tout cas meilleure que celle de la semaine dernière. Hein, avec Mundir, nous, vraiment, toute la semaine, on s'appelle, on dit putain, j'espère qu'il, qu'il va vraiment trouver un truc sympa cette fois, parce que c'est une rubrique très importante de l'émission. Et on y va tout de suite, dans la tête d'un fiche, c'est parti.
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0: Let's go.
2: Et on va retourner à Monaco, ça va faire plaisir à David. La semaine dernière, on a joué le D4. Cette fois, on est en table finale. 8 joueurs encore en course. On a un stack de 2,5 millions de jetons au blind 60 000, 125 000. Ce qui fait une vingtaine de blindes.
0: Il y a eu oui, c'est pas beaucoup ça.
2: Ouais, non, c'est pas beaucoup.
0: C'est rare qu'on en ait si peu dans la tête d'un short. Fiche.
2: Il y a eu une relance à 250 000 du chip leader qui a 11 millions.
0: Il est où lui à la
2: il
0: table
2: est au bouton. Tout le monde a fold avant lui. Ah oui. Et lui, il relance au bouton à 250 000. La petite blinde fold. Et nous, on est de grosses blindes, vous vous en doutez. Et on ouvre As-2 dépareillé. As-2 de cœur. 2 de carreau. Est-ce qu'on complète? Je sais qu'on a 20 blindes. Mais est-ce qu'on complète? Oui ou non? On va commencer par Daniel. Ou est-ce qu'on lui revient dessus d'ailleurs? Je ne sais pas.
0: Non. Là, c'est
2: il y en a qui sont des folies avec As-4 dépareillé.
0: C'est juste savoir si... c'est dans notre range de défense avec 20 blindes. Très franchement. C'est quoi le tournoi? On en est où dans le tournoi?
2: On est en top finale, on est 8 joueurs left.
0: Ah, j'ai complètement zappé cette information.
4: Ouais. On est dernier, est-ce que tu connais
2: l'average? Ouais, on est dernier en tapis.
4: Et l'average?
2: L'average, il doit être à 4,5 millions.
4: Ok.
0: Il y a un monde où je fold, mon vieux.
2: Il y a un monde où tu fold.
0: Ah ouais.
2: Tu fais juste x2. Ok, il y a un monde où tu fold.
0: On va payer forcément pour jouer. On va call, allez.
2: On va dire quoi?
1: Je défends.
2: C'est défendu.
0: On défend.
2: David.
0: Defense.
3: Moi, je pense que, honnêtement, les trois moves sont bons. Je pense qu'on peut fold tout de suite. Je pense qu'on peut call, mais moi, je pense, comme on a pu un peu le voir sur mes heures filmées, c'est que j'aime plutôt être en contrôle de la main plutôt que la subir. Donc, même si je call et que je touche mon as, je sais pas trop comment ça va se passer après. Et parfois, je peux même, sans envoyer boîte, je peux quand même 3 bêtes avec justement le bloqueur. C'est un peu la même chose. Donc, ça peut aussi se jouer. Donc, honnêtement, peut-être le plus safe serait juste de call et voir. Mais je pense que les trois moves sont bons, honnêtement.
2: Nico, le coach, aujourd'hui, qu'est-ce qu'on fait?
4: Le fold, il est proscrit.
2: Ah, il est proscrit.
4: Clairement, il est proscrit. Ouais. Je me vois absolument pas fold ce spot. Alors après, on est en live. Faut prendre aussi d'autres paramètres en compte. Comment on se sent par rapport à la table? Est-ce qu'on se sent meilleur que les autres, etc. Ça me dérange pas de call. Si ça vient border ça, il va falloir call les trois. Faut savoir que le gars open 100% de ses mains. Donc en vrai, il va open 100% de ses mains. Si tu fais tapis, ça me dérange même pas. En fait, il va fold 80% de ses mains qui va open, peut-être 85% éventuellement. Donc ça me dérange pas. J'aime bien en étant... Si j'estime que la table, ça peut spew, je vais just call. Si j'estime que la table, ça a pas trop spew, je vais décider de 3 bet fold cette main.
2: Ok. Nous, on a call, on est 2 joueurs. Le pot fait 675 000. Le flop vient, Daniel, tu peux noter. 2 de pique, valet de cœur. 3 de trèfle et c'est à nous de parler. Daniel, je rappelle, on a payé.
0: On est content avec ce 2.
2: On a payé, le pot fait 675 000. Notre petit flop, 2 de pique, valet de cœur, 3 de trèfle. Qu'est-ce qu'on fait? On check? Ce qui me paraît être une question.
0: Là je ne vois pas.
2: Compliqué.
0: Je ne me vois pas prendre l'initiative là. Je suis plutôt à me demander combien il va me mettre dans la tronche sur sa mise lui. Est-ce que je vais continuer à payer avec mon 2? Est-ce que ça a pu toucher sa reine? Lui, il est au bouton.
2: Il est au bouton, ouais. Et il est chip leader.
0: Du bouton, chip leader, il est évident qu'il va m'agresser derrière. Ma question, c'est est-ce que je suis prêt
2: à faire
0: un check call? Donc, je ne vois pas pourquoi.
2: Bah non.
0: Donc, je check et je suis déjà en train de mouliner sur est-ce que je paye une fois parce que j'ai quand même une paire. Oui, je pense que ça va être un check call. Oui.
2: Mundir.
1: Écoute, moi, c'est check. Normal, hein. Check et je lui laisse faire et puis
2: on verra bien.
1: Arrive de quoi il bête, on verra bien, mais c'est check.
2: David.
3: Ouais, pareil, je check et j'attends de voir.
2: On est d'accord?
4: Check call et il va size petit de manière générale. C'est pas un board qu'on touche beaucoup en vrai, on va toucher le valet quelques fois, on a très peu de 2 et très peu de 3. Donc.
2: Ok. On a check, notre adversaire a fait 175 000, assez petit comme tu dis, dans 675 000, un carpo. Je vous écoute les amis, on paye 175 000, Daniel, la mise n'est pas énorme.
0: J'ai dit
2: tu
0: que
2: l'as
0: oui,
2: dit,
0: on
2: le dire aussi. On est tous d'accord. On a payé, le pot fait 1 025 000, turn as de trèfle.
0: Très bien d'améliorer. Très bien d'améliorer. On améliore.
2: Turn as de trèfle, on a 2 paires, est-ce qu'on check ce turn? C'est là que c'est important. Est-ce qu'on check, est-ce qu'on mise? Je ne sais pas. Daniel.
0: Bah, là, dans quel cas de figure, il y a quoi? Il y a un tirage là-dessus, là?
2: Non, il n'y a pas de tirage.
0: Il n'y a pas de tirage.
2: Bah, enfin, il y a deux trèfles, mais.
0: Là, on est quand même confort avec ces deux paires, là. Par quoi on va être emmerdé dans cette histoire-là? S'il avait As-Valet? Évidemment, si ça sort, bravo, merci, quoi. Évidemment, comme tu le dis, un 4-5, un truc comme ça, mais enfin bon. Non, je vais checker. Je me sens plutôt bien, là. Je suis en train de sortir les chaussons, là.
2: Mounir.
1: Je paye.
2: Non, tu payes quoi? C'est soit tu check.
0: Tu payes quoi là? T'es juste, c'est toi qui parles en premier.
2: Soit tu mises.
1: Ah d'accord, je check, toujours je check.
2: Check, David.
1: Check, ouais, en prenant pareil, mon temps, je check.
2: Il n'y a pas un cas, Nico, où on mise?
4: Non, jamais.
2: Ok, c'est exactement ce qu'on a fait, on a check. Et lui, il est en face, il a fait la moitié du pot, 550 000, enfin à peu près, dans 1 million 25, ce qui fait pas mal. Je rappelle qu'au début du coup, on a 2,5 millions. Là, il fait 550 000. Qu'est-ce qu'on fait avec As 2? Daniel? Bah, est-ce qu'on lui revient dessus? Est-ce qu'on paye juste?
0: Écoute, quel va être là maintenant la river?
2: Est-ce qu'il y a un intérêt à lui revenir dessus?
0: Je suis en train de voir un pas juste payé. Je vois même pas une river qui va me faire me barrer de cette histoire là maintenant. Quoi. Là maintenant, je pense que je vais au bout de l'histoire là. Donc oui, on va réévaluer au moment de la river, bien sûr. Mais je suis déjà en train d'anticiper. Donc là, je call.
2: Ok.
0: On verra.
2: Moins de dire.
0: On va voir quoi.
1: Je colle et je transpire pas.
2: Tu colles et tu transpires pas, David. Est-ce que
0: non,
2: tu
0: moi non plus, je transpirais pas, mon vieux. Là.
1: Excuse-moi.
0: Non, pas du tout. J'avais mis mon déo 24 heures, j'étais à l'aise.
3: Je colle, mais en table finale, surtout sur des tournois comme ça, je transpire quoi qu'il. Hein.
2: Ah, tu transpires quoi qu'il, Nico.
4: Je colle en Easy. Détente.
2: En détente, en ok. Détente. On a call, mais pas en détente complètement. Le pot fait plus de 2 millions. River 10 de pique. Est-ce qu'on part sur un dernier check ou pas, Daniel?
0: Écoute, honnêtement, là, si le gars il a deux paires au-dessus, ce sera tant mieux, quoi. Je vois pas comment. C'est un check call, quoi.
2: Okay. Moundir.
0: Quoi qu'il arrive, ce sera un check call pour moi.
2: Est-ce que tu mises river, Moundir? Ou est-ce que tu check encore?
1: Non, je vais checker. Et si il bet, je fais all-in. Et je pense que je prends le coup à 90%.
2: Ok, David.
3: Moi c'est un petit mix des deux précédents. Je vais check call. Je vais pas revenir aux lignes derrière. Hein.
0: Non, moi non. Moi okay. Ce sera check call et on verra ce qui me restera, s'il m'en reste, parce que il est chip leader.
2: Il est chip leader.
0: Ah bah donc ce sera.
2: Ouais, tu joueras ton tournoi.
0: Voilà.
3: Dans tous les cas, si mis, c'est all-in, je pense. Hein.
4: Exactement. Ouais. En fait, si j'ai bien suivi le coup, le pot il fait 2 millions. Il doit te rester un truc comme 1 million 4.
1: C'est ça.
4: Même ou 1,5 million, donc il te fera même pas, il doit te rester même pas loin de 2. Mais
0: oui, je pense que l'histoire elle est là.
4: L'histoire elle est là.
0: Là on est dans le film et on est proche du générique.
2: Happy, on le connaît.
4: Et franchement,
0: faut juste voir s'il y a écrit Happy à côté de End.
4: mais tu tankes même pas une seconde. Ouais. En vrai, tu snap call. T'es arrivé avec ta main la plus forte qui arrive ici quasiment. As-Valet, tu serais parti à tapis pré-flop.
2: Bon, on a checké et lui a tout mis au milieu. Effectivement, il a fait tapis. Il y a pas un cas où vous payez pas. Tout le monde paye sans se poser de questions.
0: Exactement.
2: Moundir, on est d'accord?
0: On est tous là.
1: Ouais, je paye. Je pense qu'il doit être en pampa, le mec.
2: En pampa. Non. Il a utilisé tout son time bank, notre ami, et il a fini par payer. En face, il y avait Binder avec 9 et 4 de cœur en carnaval total, absolument.
1: Je te l'ai dit ou pas?
2: Oui,
1: mais écoute-moi!
2: Je pense qu'on est tous d'accord autour de la table. Non, mais il est fou.
0: Je pense qu'on a tous fait ça, Moundir. Enfin, tu l'as dit en criant un peu plus fort, mais c'est bon, on était tous d'accord, je pense.
2: Tu te rappelles pas de cette main, David?
3: C'est une main qu'on a bien lu. Quelque chose, et c'est une des raisons, je pense, qu'il y a pas mal de gens qui vont parler du stream et qui m'ont vu faire des Eurocalls qui sont pas passés. Et en fait, je disais au début de l'émission, c'est que je les ai beaucoup joués, les Binder, les Stoïka, les mecs qui sont très très chauds.
2: Très chauds.
3: Et en fait, je les ai vus, et ils m'ont vu, comme je disais, et je les ai vus jouer pendant des heures et des heures, et je les ai vus faire ce genre de move. Et du coup, ça m'a fait faire des recalls qui étaient pas forcément bons à ce moment-là. Mais voilà, ça arrive parfois des gros gros moves comme ça.
2: Magnifique.
0: Merci David Jean d'être venu dans le RMC Poker Show. Merci Nicolas Burtin également d'être venu. Bonne continuation à toi. On aime beaucoup ton histoire, on te soutient. Sois fort, continue. Jérém.
2: À la semaine prochaine.
0: Pas mal cette main.
1: Je pense
0: que d'ici la fin de saison, il est possible que t'en trouves une vraiment bien. Celle-là, elle est moyenne. Et Moundir, continue à te faire retirer le cul. Retire cette phrase. Continue à te faire retirer à History là.
1: Ouais. Allez,
0: ciao, bonne semaine.
1: Vive la France, ciao.
2: Salut à tous.
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0: Les amis, on vous attend au 32-16. C'est vous qui allez prendre la parole comme tous les jours, bien sûr, jusqu'à midi. Bonjour Olivier.
1: Salut Alain, bonjour les grandes gueules, bonjour à tous. Et tout d'abord, toutes mes condoléances, Alain.
0: Attends, pour, la saison n'est pas finie.
1: Pour ce week-end compliqué pour toi, je sais.
0: Week-end de foot.
1: Et c'est quand on traverse une période difficile qu'on doit compter sur ses amis.
0: Mais je te remercie Olivier. Il y a deux grandes finales qui vont arriver, la Ligue des Champions pour Olivier, celle de la Coupe de France pour l'OGC Nice. La saison n'est pas terminée, je dis à mes amis supporters, on a encore
1: et
0: une finale.
1: Et tu parles pas de ce match de barrage, parce que je parlais de ça surtout.
0: Oui, mais c'est dans l'ordre, si tu veux, l'ordre chronologique, c'est la finale de la Coupe vendredi, et ensuite les deux matchs de barrage contre Saint-Etienne.
1: Un petit séjour en Ligue 2, ça fait mal à personne.
0: Non, on va s'en sortir les amis, on va s'en sortir. Aujourd'hui dans les GG, dans les grandes gueules, inutile de rire. Bruno Poncé, cheminot et supporter du PSG aussi.
2: Bonjour
0: Bruno.
2: Bonjour à tous.
0: Nous sommes avec Charles Consigny, l'avocat. Bonjour,
3: bonjour
0: Charles.
3: Bonjour à tous.
0: Et puis Flora Guebali, l'entrepreneur de la transition écologique, nous accompagne. Bonjour Flora.
4: Bonjour tout le monde.
0: 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Alors, en attendant, de quoi va-t-on parler aujourd'hui dans les GG, dans les grandes gueules? Je propose tout de suite de commencer par l'affaire Bruel.

0: acteur et comédien Patrick Bruel, qui est actuellement et sur scène au théâtre et qui va partir en tournée, est visé par plusieurs plaintes pour viol. La plus retentissante, c'est ce week-end, c'est celle de Flavie Flamand.
1: Oui, elle est animatrice qui reproche à Patrick Bruel de l'avoir violée alors qu'elle était mineure en 1991, alors qu'elle avait 16 ans. Et le chanteur était trentenaire. Elle affirme avoir été droguée avant l'agression présumée et a annoncé avoir déposé plainte. Et ce n'est pas la première accusation contre Patrick Bruel, mais c'est suite à cette accusation que Patrick Bruel a décidé de sortir du silence sur le réseau social Instagram. Il reconnaît avoir eu avec elle une brève histoire dans les années 90, mais affirme que cette relation n'a été ni violente, ni contrainte, ni sournoise. Il ne comprend pas pourquoi Flavie Flamand raconte une histoire différente et sordide aujourd'hui. Il fait confiance à la justice pour établir la vérité. Il précise également qu'il continuera sa carrière artistique pendant la procédure. Le problème, c'est que les associations féministes commencent à se mobiliser et expliquent que partout où il sera en concert, elles vont manifester, ces féministes. Il a prévu une grande tournée pour fêter l'anniversaire de son album culte à leur regard. Il y a une cinquantaine de dates qui sont prévues. Il va partir même en tournée en Belgique, en Suisse, au Québec. Il est actuellement sur scène au Théâtre Édouard VII à Paris. Alors peut-il encore se produire sur scène? Doit-il encore se produire sur scène?
0: 32-16 pour le dire au GG, Flora.
2: C'est une affaire très compliquée, l'affaire Patrick Bruel, parce que évidemment, moi je crois les femmes qui, en général, de manière générale, que ce soit Flavie Flamand ou d'autres, je crois toutes les femmes qui portent plainte. Je sais à quel point c'est difficile et je sais à quel point il faut du courage et ça résout jamais rien dans la vie de personne d'aller déposer plainte contre un agresseur. Souvent, les femmes disent que c'est la double peine de non seulement avoir subi une violence, mais en plus de devoir aller en parler dans un commissariat. Donc moi, je soutiens toutes les femmes. Ceci étant dit, je pense que MeToo va bientôt... MeToo balance ton port, ça date de 2017. Donc ça a bientôt fêté ses 10 ans. Et je pense qu'on a un cadre. Ce cadre, c'est l'état de droit. Et qu'on doit tous le respecter. Donc Patrick Bruel est présumé innocent. Je sais que c'est contradictoire de vous dire « Je crois les femmes et Patrick Bruel est présumé innocent. » Mais c'est pourtant la réalité de notre système. Et aussi imparfait soit-il, je défends l'état de droit. Donc Patrick Bruel peut faire ce qu'il veut tant qu'il est présumé innocent.
0: Charles,
3: c'est vrai qu'il semble y avoir beaucoup de plaintes. À tel point que si on suit ça de loin, on ne sait pas exactement combien il y en a, qu'est-ce qui est reproché au juste à Patrick Bruel. Mais justement, tant que ça n'a pas de traduction judiciaire, ça reste des plaintes, des allégations.
1: Mais est-ce qu'il n'y a pas prescription concernant l'affaire Flavie Flamand, puisque ça date de 1991?
3: Si, tout à fait, mais aujourd'hui, le parquet ouvre parfois quand même des enquêtes, ne serait-ce que pour constater la prescription et aussi pour justement être dans une dynamique consistant à recueillir la parole des victimes. Donc moi, j'attends, si vous voulez, je ne pense pas non qu'ils doivent arrêter de se produire sur scène. Je pense que c'est pas parce qu'on fait l'objet de plaintes, même nombreuses, qu'on doit être interdit d'exercer, surtout s'agissant de faits prescrits. Effectivement, il y a quand même des règles de droit qui s'appliquent, et quand c'est prescrit, c'est prescrit, c'est la loi. On peut la changer si on a envie. D'ailleurs, je crois que Darmanin a un projet sur les viols sur mineurs, mais c'est la loi. Donc je pense qu'il peut se produire jusqu'à éventuellement, et on verra si la justice décide de faire quelque chose de toutes ces plaintes.
0: Monsieur Bruno Poncé, et vous au 32-16 d'ailleurs, qu'est-ce que vous en pensez de ce qui se passe? Peut-être vous avez pris vos places d'ailleurs pour aller voir Patrick Bruel en tournée, vous avez changé d'avis ou pas? 32-16 pour nous le dire, Bruno Poncé.
4: Pour l'instant, il n'est pas condamné, donc c'est au bon jugement de chaque personne de dire s'il veut y aller encore, aller voir ce monsieur chanter. Moi, je pense juste un truc, c'est que, en fait, comme Bertrand Cantat, à un moment donné, il a été condamné. Après, c'est au choix des gens. Moi, Bertrand Cantat, j'ai jamais réécouté ce qu'il a fait depuis 2003. impossible pour moi, c'est comme ça. J'écoute tout ce qu'il a fait avant, mais après 2003, j'écouterai pas.
0: Après le meurtre de Marie Trintignant.
4: Et donc, jamais j'ai écouté derrière ce qu'il a fait. J'irai pas le voir en concert, ça c'est clair. Donc, je pense que chaque personne doit faire selon sa conscience, selon ses valeurs. Et voilà. Et moi, j'espère que Patrick Bruel, qui se produit et qu'il n'y ait personne en face de lui, ça ne fera pas de mal.
0: C'est pas la même chose, Bertrand Cantat et Patrick Bruel.
4: Bah là, on parle d'un violeur en série.
0: Non.
1: Il n'a pas été en condamné.
4: Mais pour l'instant, on parle d'un violeur en série.
0: Présumé
4: innocent, mais on parle d'un violeur en série. Donc,
0: on ne parle pas d'un violeur en série.
3: D'allégation.
4: On parle de personnes. Après, tout ne sont pas prescrits.
1: D'accusation, pour l'instant.
4: Et tout n'est pas prescrit. Je me rappelle qu'il y a une masseuse dans une thalasso qui avait porté plainte contre lui il n'y a pas si longtemps que ça. Donc, tout n'est pas prescrit. Tout va remonter. On verra bien ce moment-là quand
1: les deux masseuses ont reporté plainte.
4: Voilà, mais donc on verra.
1: On n'est pas là pour faire le procès parce que chacun a sa place. Mais c'est compliqué aujourd'hui de tenir cette ligne de la présomption d'innocence et en même temps, effectivement, de l'écoute des accusatrices. En fait, on voit bien que c'est compliqué parce que il faut choisir un camp. C'est-à-dire que si tu es dans le camp de celle qui accuse Bruel, il est déjà condamné. Et si tu es dans le camp de ceux qui disent attention, présomption d'innocence, prudence, il a le droit de se défendre. D'ailleurs, ce qui est assez étonnant dans l'affaire Flavie Flamand, c'est qu'il y a des proches qui sont sous terre. C'est un peu énervant parce que c'est anonyme. Moi, je trouve toujours assez compliqué dans les papiers tant qu'on source pas. Mais il y aurait deux proches de Flavie Flamand qui remettraient en doute les déclarations de l'animatrice. Ça serait bien de savoir qui c'est. Il faut être un peu courageux dans ce cas-là ou dans ce cas-là, on se tait. Enfin, bref, et on est sommé de choisir son camp, en fait.
2: C'est vrai que c'est contradictoire de dire dans la même phrase « je crois toutes les victimes » et « Patrick Bruel est présumé innocent ». Il y a une contradiction dans cette phrase. Il n'empêche que c'est ça la complexité de notre système, c'est que les femmes ont raison de s'exprimer, c'est très dur pour elles, il faut les soutenir, il ne faut pas les jeter. Souvenez-vous l'époque où les femmes... Tristan Bannon, ça reste un cas d'école. Tristan Bannon, elle a raconté sur un plateau télé ce qui lui était arrivé avec Dominique Strauss-Kahn qui l'aurait violé, puisque je ne crois pas qu'il y ait eu de procès. Tout le plateau s'est marré et a rigolé face à elle. Et cette scène est d'une grande violence.
1: Les temps ont changé.
2: C'est certainement la scène la plus violente de l'histoire de la télévision française. Et aujourd'hui, je pense que ce qui est positif, c'est qu'on n'est pas en train de dire « Ah ah, Flavie Flamand, ah ah ah ». Et heureusement, parce qu'il n'y a pas longtemps, les gens, et surtout les hommes, faisaient ça sur les plateaux télé. Aujourd'hui, ça a changé et c'est tant mieux. Et c'est grâce au fait qu'on croit les victimes, qu'on les écoute et qu'on n'a plus le droit d'être misogyne sur un plateau télé. Heureusement, quelle bonne nouvelle. Il n'empêche que face à ça, maintenant que ça a eu lieu, je pense qu'il faut respecter les règles du procès équitable, parce que contrairement à ceux qui disent, parce que dans ce cas c'est la même chose de l'autre côté, quand, par exemple, je fais un parallèle, mais quand Bukele, le président de l'Équateur, il met tous les gens en prison pour faire, tous les gens du des
0: Salvador.
2: Gangs du Salvador, j'ai dit Équateur, pardon. Le président du Salvador, il met tous les gens des gangs et des mafias en prison pour éviter d'avoir à faire des procès et éviter d'en laisser certains en liberté. Ben moi, je ne souscris pas à ce système. Donc, si je ne souscris pas à ce système, l'honnêteté intellectuelle veut que je ne souscrive à ce système en aucun cas. Donc, ni pour les femmes qui seraient victimes de viol, ni pour n'importe qui.
4: De toute façon, la pression va être de plus en plus énorme sur lui. On l'avait vu pour d'autres avant. Et à un moment donné, la pression va être énorme et il y aura certainement
0: des manifestations devant.
4: Bien sûr, il y aura des manifestations. Et puis à un moment donné, je te dis,
1: c'est pas le cas aujourd'hui avec le théâtre. Il est au théâtre tous les soirs, ça cartonne, c'est plein.
4: Tant mieux pour lui. Après, moi, je te dis, on verra. Mais aujourd'hui,
0: il y a même la responsabilité des organisateurs de festivals. Tu imagines, parce que Patrick Bruel, ça te garantit plusieurs milliers de personnes. C'est un cachet qui est important.
2: Bien sûr.
0: Et si d'un coup tout est annulé, si tu veux, ça remet en cause.
4: On saurait si le show business, tous les business étaient vertueux. Moi, je suis désolé. Il y a Marilyn Manson qui fait une tournée en ce moment en France. Marilyn Manson, il s'est fait gauler. Il s'est fait gauler et ça a été acté. Et pour lui, il faut quand même une tournée. Donc en fait, à un moment donné, il n'y a pas de vertu dans le business. Il n'y a pas de vertu.
1: Les associations féministes qui se mobilisent déjà parce qu'il a un concert le 4 juillet. Ça va venir assez vite à Salon de Provence. Il y a déjà 20 000 signatures, une pétition qui circule pour l'annulation de ce concert. Et les féministes disent il faut que Patrick Bruel se mette sa carrière en pause. Alors, est-ce qu'il doit se mettre en pause?
3: Non, mais en pause, c'est hypocrite de leur part de dire en pause, parce qu'en fait, s'il arrête, il arrête pour toujours. Enfin,
4: comme Depardieu.
3: Pour 10 ans, quoi. Ça va être difficile pour lui quand même.
4: Ouais, ça, c'est sûr.
3: Moi, je pense que ça va être quand même difficile de tenir tous les concerts. Les gens qui vont mais moi je dis les choses
0: effectivement,
3: je pense que ça va être difficile parce que le public qui va aller le voir va être stigmatisé comme cautionnant d'éventuelles agressions sexuelles et viols sur des femmes, donc je pense que ça va être dur, mais je maintiens que tant que la justice n'a rien statué, n'a rien décidé, pour moi, si ça reste le stade
0: alors,
3: de la plainte.
0: Alors, combien de temps ça va prendre?
3: Ah bah, très voilà. Longtemps.
0: Parce que si tu veux Patrick Bruel aujourd'hui...
1: La justice est tellement lente en France.
0: Le temps, comme tu l'as dit toi-même, le temps que la justice statue, qu'il y ait un procès, qu'ensuite il y ait peut-être un appel... T'imagines, ça veut dire que lui, sa carrière, il doit s'arrêter le temps de la procédure judiciaire. C'est-à-dire bah, combien c'est 2 ans, 3 ans, 5 ans
1: si on avait une justice efficace et rapide dans ce pays, effectivement, il pourrait le dire, bon, bah, ça va me prendre quelques mois. Lui, il pense qu'il est innocent. Bah, voilà, après, il y a... Mais ça va être très long. Alors, la procureure de Paris a dit que toutes les affaires allaient être réunies, on allait s'en occuper. Mais ça, on rentre dans un truc intermédiaire.
4: Ouais, tu vois, contrairement à Depardieu, moi, j'ai entendu personne aujourd'hui dans les médias ou ailleurs, défendre Bruel. En fait, tu vois, et même, on a même vu des actrices oser commencer à dire « il était temps », tu vois. Et pas des petites actrices, hein, parce qu'Alexandra Lamy et sa fille, elles ont quand même un peu de résonance. Donc en fait, ça veut dire qu'à un moment donné, la pression de Bruel va venir, peut-être de la rue, des gens qui veulent pas aller le voir, mais elle viendrait aussi de ses collègues de au boulot qui vont dire « non, je travaille pas avec lui ». Parce que là, la parole, dans le sens inverse, va se libérer. La parole était retenue depuis 30, 35 piges, parce que bah voilà, ça fait des années peut-être qu'il fait ça. Et là, d'un seul coup, la parole va se libérer. Moi, je te dis que Bruel, sa carrière va être de plus en plus compliquée. Tu dis que sa cartonne de tête, moi j'entends, mais on verra s'il va faire des films bientôt. Aujourd'hui, Depardieu, on le voit plus. Hein. Parce qu'aujourd'hui, Depardieu, il a perdu son dernier procès là, avec Claire Moix et c'est réglé. Depardieu, tu le verras plus jamais, je pense.
1: Valérie Bègue, vous vous souvenez Valérie ouais, Bègue, sûr, l'ancienne Miss France, elle vient de témoigner sur Instagram contre Patrick Bruel. L'ancienne Miss France affirme avoir été témoin de comportements inappropriés de l'artiste lors de son élection en 2008. Je l'ai vu, je n'ai absolument aucun doute. Donc,
0: je l'ai vu quoi?
4: Elle a vu son comportement.
0: Il était président, je l'ai vu, je n'ai absolument aucun doute, je l'ai vu.
1: A forcé, sans doute.
2: Ouais, mais c'est ça, en fait,
0: je l'ai vu,
2: oui,
0: c'est ça qui est terrible.
2: Mais en fait, c'est ça que
0: elle
2: les
0: dit pas, j'ai vu quoi.
2: Oui, mais c'est ça que les hommes comprennent pas.
0: Avant, elle le met sur les réseaux sociaux. Elle met sur les réseaux sociaux avant d'aller voir la justice.
2: Aujourd'hui, bah, oui, bah, on a aussi le droit de s'exprimer. Par exemple, on a le droit de dire il est présumé innocent, mais personnellement, je n'irai pas à son concert parce que j'ai pas envie d'aller voir quelqu'un que je suspecte quand il y a 30 femmes qui parlent à un moment. On a aussi le droit de dire que quand il y a 30 femmes qui parlent, la probabilité voudrait que ça va. C'est pas non plus un droit, enfin c'est pas non plus absolu que quand quelqu'un est présumé innocent, on n'a rien le droit de dire. Ici, on fait de l'opinion toute la journée, on donne notre avis sur tout et rien. On a le droit de donner notre avis.
0: C'est pas la même chose.
1: Là, c'est des accusations.
0: Voilà, c'est des accusations.
1: L'opinion, c'est pas la même chose que d'accuser quelqu'un de viol.

0: jolie tenue ou un joli sac à main parce que on se fait traiter de violeur. Pas du tout. En fait, il y a des hommes qui ont un comportement qui peuvent tout dire parce qu'en fait, ils ont un comportement ça se voit qu'il est réglo. Mais en fait, ça se voit, c'est aussi une sensation, un sentiment. Donc en fait, il y a des hommes qui peuvent tout dire, même faire des blagues graveleuses, ça va faire rire les femmes parce que on voit bien qu'il y a pas d'intention derrière et que ces gens-là sont respectueux. Et il y a des hommes qui déjà dans le regard, on voit qu'on a pas envie de s'asseoir avec eux ou se retrouver seul dans un ascenseur avec eux. Donc c'est aussi là-dessus qu'il faut croire les femmes et écouter les femmes quand elles vous disent qu'un homme a un comportement anormal.
1: Ah bah justement,
2: la
1: discussion est lancée autour du cas de Patrick Bruel. Est-ce qu'il peut accuser de viol les plaintes, les témoignages qui s'accumulent, est-ce qu'il peut encore se produire sur scène? Dans un instant, nous serons avec Stéphanie. Stéphanie, elle est fan de Patrick Bruel depuis des années. Elle le dit elle-même, c'est un tsunami. Elle a des places, mais elle n'ira pas.
0: Ah voilà.
1: Ça l'a fait changer. Et puis on écoutera Nathalie aussi. Nathalie qui est fan de Bruel et on verra elle ce qu'elle compte faire. Est-ce que Patrick Bruel peut encore se produire sur scène face à tous ces témoignages? Est-ce qu'il doit mettre sa carrière en pause? C'est au 32-16 que ça se passe. Il est 9h20, à tout de suite.
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0: Bruel dans la tourmente. Patrick Bruel présumé innocent. Patrick Bruel peut-il encore, doit-il se produire sur scène? C'est vous maintenant que l'on va écouter au 32-16 en commençant par Nathalie. Nathalie, elle est du côté de l'Ardèche. Bonjour Nathalie.
1: Bonjour.
0: Alors, comment vous réagissez à toutes ces affaires, justement, Nathalie? Dites-moi.
1: Alors, si c'est possible, je voudrais faire une correction. C'est ma maman qui m'a envoyé le SMS pour me dire que j'étais fan de Patrick Bruel, je sais très bien. Je ne suis absolument pas fan de Patrick Bruel.
0: D'accord, pardon.
1: Donc, voilà. Et moi, je réagis... samedi, je vais à un concert au Stade Vélodrome à Marseille... de Kortsu Mezu Mezu, donc organisé par Patrick Fiori, en sachant que Patrick Bruel est l'ami de Patrick Fiori. J'y vais parce que j'aime les chants corses, j'aime tout ça, mais c'est vrai que si Patrick Bruel monte sur scène, c'est sûr que le stade va siffler. Et j'ai de gros doutes aussi qu'il va y avoir les féministes à l'entrée du stade. Concernant ça, moi j'entends toutes ces femmes qui dénoncent depuis des décennies qu'elles subissent des violences sexuelles, conjugales et qu'on les écoute pas. Moi je serais partie prenante que ce serait les hommes qui sont dénoncés comme ça, qui prouvent leur innocence et ces femmes on les laisse parler. Et que c'est des années et des années de reconstruction, même si moi je l'ai vécu en étant jeune.
0: Vous avez vécu des agressions sexuelles, des violences sexuelles, c'est ça?
1: Oui, exactement, par mon oncle, quand j'étais enfant. J'ai mis des années et des années, j'ai fait une psychothérapie à la naissance de ma deuxième fille, parce que j'avais cette culpabilité qui faisait que... Donc les années, ça m'a sauvée. Bon, j'ai arrêté l'école très jeune, je suis tombée dans la drogue, enfin tout le schéma, on va dire, caricatural qui puisse exister. Enfin, j'en souris aujourd'hui, mais ça a été un long chemin pour revenir à ce que je suis aujourd'hui. J'ai jamais pu dénoncer, les 30 ans sont passés, et c'est ma maman qui a appelé mon oncle en lui disant ce qui s'était passé. Ma maman a eu un grand courage que je n'ai jamais eu. Il y a peu, il y a même pas 2 ans, il m'a traitée de menteuse et à l'heure d'aujourd'hui, je parle plus à ma tante.
0: D'accord. Il a fallu du courage. Donc c'est compliqué de dénoncer un agresseur, c'est ce que vous voulez dire, quoi, en fait, Nathalie.
1: Parce qu'en fait, on écoute, on dirait que, enfin, je pense que on écoute plus un homme qui va dire.

0: non, c'est pas vrai, j'ai menti, mais et on met toujours le doigt sur ces femmes-là. Et ce qui me choque le plus, quand je vois dans les commentaires de Patrick Bruel, pourquoi le dénoncer qu'aujourd'hui, au bout de tant de temps, c'est choquant, vous voulez de l'argent. Des femmes qui disent ça, je suis choquée, je souhaite ni à leurs enfants, ni à leurs filles, à leurs petits-enfants, qu'elles subissent ça un jour ou l'autre, jamais.
1: Mais vous avez dit, Nathalie, je retiens, parce qu'on a Charles, notre avocat, aujourd'hui, donc c'est intéressant qu'il vous réponde. Vous avez dit, on devrait inverser les choses, ça devrait être aux hommes de prouver qu'ils sont innocents, Charles.
2: Non, mais si on rentre dans un système comme ça, c'est l'inversion complète de notre système. À ma connaissance, il y a une seule infraction qui existe dans laquelle c'est à la personne mise en cause de montrer son innocence, c'est pour le blanchiment. On doit montrer que, par exemple, si on trouve chez vous des sommes d'argent, c'est à vous de montrer que ça n'est pas issu de faits délictuels ou criminels. En revanche, je ferai remarquer que le standard de preuve a quand même beaucoup évolué. Et aujourd'hui, on n'est plus du tout aux années 60 où il fallait vraiment une espèce de flagrant délit pour réprimer une agression sexuelle. Aujourd'hui, les juges, en pratique, en réalité, demandent un petit peu aux personnes mises en cause de montrer leur innocence. Ce qui fait d'ailleurs, ce qui occasionne beaucoup de batailles avec les avocats. Parce qu'ils se contentent parfois de pas beaucoup d'éléments pour estimer que quelqu'un est coupable d'une agression sexuelle ou d'un viol. Hein. Donc les règles ont quand même beaucoup changé de ce point de vue-là.
3: Merci Nathalie d'avoir été avec nous, d'avoir eu le courage de raconter votre histoire. Je vous remercie.
0: Je suis pas d'accord. Hein, les choses encore pour les dépôts de plainte. J'ai une amie qui a déposé plainte pour viol. Ça va faire 3 ans maintenant. Bah, voilà. La personne elle est toujours en vadrouille et que c'est compliqué parce qu'en fait on n'arrive pas
1: à différencier
0: les attouchements avec pénétration. Excusez-moi, je vais mal parler avec pénétration d'un viol avec vraiment l'acte. Et c'est exactement la même chose. Et encore des gendarmeries ou des commissaires ou de la police nationale qui ne font pas la différence. Et il y a des accueils. Dans certains endroits, c'est super. Mais d'autres endroits, il y a vraiment, vraiment beaucoup de choses à revoir. Vraiment.
3: Nathalie,
4: merci Nathalie, c'est courageux de parler de ça à la radio et c'est utile parce qu'il y a beaucoup de femmes, à mon avis, qui vous écoutent.
3: Stéphanie veut donc aussi évoquer son cas. Bonjour Stéphanie.
5: Bonjour.
3: Fan de Bruel, vous?
5: Oui, fan de Bruel depuis la première heure. J'avais 10 d'années que j'ai subi. Maintenant, je vais dire j'ai subi la Bruel mania. Bruel, j'ai tous ses bouquins. Dès qu'il y avait un livre qui sortait, que je l'achetais. J'allais au cinéma dès qu'il y avait un film. Je suis allée en concert, je ne sais pas le nombre de fois. J'ai tous les albums.
3: Alors, qu'allez-vous faire, là?
5: Ce week-end, je me suis dit, tiens, je vais brûler les billets.
1: Ah, carrément.
5: Je vais en faire, ouais, complètement. Parce que
1: vous êtes déçue, Stéphanie?
5: Ah, c'est même plus que déçue. Je suis complètement... je suis anéantie. Véritablement. Parce que, comme Nathalie, comme la personne précédente, je suis également, moi, victime. J'ai été victime de pédophilie pendant mon enfance. Je me suis accrochée aux chansons de Bruel pour ne pas sombrer à certains moments. Et là, on apprend que l'homme auquel je me suis accrochée pour ne pas sombrer n'est pas mieux que celui qui m'a agressée.
3: Je comprends ça, donc ça résonne énormément en vous cette affaire.
5: Complètement.
3: Mais donc là, vous n'irez pas au concert parce que
5: je n'irai pas au concert. Je ne suis pas pour le fait qu'il arrête
3: de se produire. Ouais.
1: Chacun finalement de prendre ses responsabilités, voilà. C'est ce que vous dites.
5: Chacun en soi-même et conscient fera ce qu'il a envie de faire. Moi, à titre personnel, bien évidemment, que je n'irai pas. Je ne pourrais pas me regarder dans la glace si j'y vais. Non, je ne peux pas.
3: Ceux qui iront au concert, ça ne veut pas dire qu'ils cautionnent ce qu'il a fait, bien sûr, Stéphanie.
5: Bien sûr que non. Moi, j'ai les moyens de pouvoir m'asseoir sur 150 euros. Mais certains ont dépensé de l'argent pour les billets.
2: Vous pouvez revendre les billets pour vous faire de l'argent.
4: C'est pas sûr qu'il y ait beaucoup d'acheteurs à ce stade.
5: Mais qui va acheter les billets?
1: Stéphanie, ouais. Parce que je pense qu'il y aura de la pression, parce qu'il y aura forcément des manifestations devant les salles de concert. Il ne faudrait pas non plus qu'on montre du doigt ceux qui vont applaudir Bruel.
5: Non, non, non, chacun doit
1: déjà, je rappelle qu'il n'a pas été condamné à quoi que ce soit pour l'instant, il est présumé innocent.
5: Mais moi, ça résonne trop en moi pour pouvoir y aller.
3: Je comprends parce que vous avez une histoire personnelle, Stéphanie.
4: Ouais, enfin, beaucoup de femmes ont une histoire personnelle.
2: Simplement prendre leur nom oui, mais et publier leur nom.
5: Mais le nombre de femmes qui ont des histoires personnelles de la sorte. Mais si vous écoutiez davantage les femmes qui sont autour de vous, je m'adresse surtout au monsieur, vous verriez à quel point le nombre de femmes qui ont subi des agressions sexuelles, c'est énorme.
4: Et quand c'est pas vous, c'est votre amie, votre sœur, votre mère. Donc toutes les femmes sont concernées en fait, et tous les hommes aussi. Mais certains hommes ont du mal à s'en rendre compte.
3: Mais Stéphanie, dont vous dites, je n'irai pas à son concert parce que ça réveille cette douleur et cette épreuve que vous avez traversée. Mais pourquoi ne pas attendre de savoir précisément ce qu'il en est, parce que lui il dit non, je n'ai jamais violé, je n'ai jamais forcé qui que ce soit. Pourquoi ne pas croire Patrick Bruel aussi?
5: Vous savez, quand ça a été Harry Habitant qui a été accusé un certain temps, il y avait une femme, et je me suis dit, non, laissons faire les choses, on ne va pas l'accuser, cet homme, avant que la justice ne passe. Là, on n'est quand même pas sûr.
1: Il a d'ailleurs obtenu un non-lieu, Harry Habitant.
5: Voilà, tout à fait. Et ça, par contre,
1: là-dessus.
5: Là, c'est le nombre de femmes.
1: Voilà, c'est ça, c'est le nombre d'accusatrices qui trouble.
5: Mais voilà, il y aurait une femme. Je ne dis pas, oui, effectivement, on va laisser faire la justice. Mais là, le nombre est tellement important qu'on ne peut pas ne pas les entendre. Écoutez ces femmes, entendez-les. Parce que c'est tellement dur que de parler, c'est tellement difficile. Allez. Moi, ça m'a pris 20 ans, parce qu'à l'époque, c'était 20 ans, on pouvait porter plainte 20 ans après la majorité. Donc, il m'a fallu 20 ans pour porter plainte. Mais je me suis forcée pour le faire. Et bon, ça a été classé sans réponse suite. Prescription et compagnie, enfin bref. Mais ça prend tellement de temps. Et est-ce qu'on s'en remet véritablement? Je ne suis pas sûre. Donc c'est normal qu'elles ne partent pas tout de suite. C'est normal qu'il leur faille du temps. Donc il faut les écouter, ces femmes. Il faut les écouter.
3: Stéphanie...
1: Ce qui est troublant dans l'affaire... pardon, Stéphanie, hein, parce que j'écoutais ce que vous disiez en disant qu'il faut du temps. Ce qui est troublant quand même de l'affaire Flavie Flamand, c'est que Flavie Flamand n'a rien dit pendant 30 ans. Elle est animatrice, elle l'a reçue plusieurs fois sur ses plateaux télé. Il y a les témoignages de ses deux proches, mais qui ne sont pas cités, donc c'est un peu gênant.
2: Ça s'appelle la sidération.
1: Mais qui disent... Bah, elle racontait l'exact opposé de ce qu'elle raconte aujourd'hui. Elle parlait d'une relation consentie, d'une jolie aventure. Donc c'est... Ouais. Ouais, mais ça, c'est troublant. On reconnaît,
2: c'est la même chose que l'autre avec Godrèche. Mais en fait, qui dit Godrèche, c'était ma petite amie.
4: Mais
2: en fait,
4: juste un truc
2: cas,
4: qui est dingue. Moi, il y a un ami qui m'a dit ce week-end, bah, Flavie Flamand, elle avait qu'à pas le recevoir dans ses émissions si elle avait quelque chose à lui reprocher. Mais vous croyez que Flavie Flamand, elle avait le pouvoir? Ouais, elle était produite par des entreprises qui étaient certainement dirigées par des hommes, qui décidaient... Enfin, vous pensez qu'à l'époque, on écoutait une présentatrice télé avec tous les clichés que ça comporte. C'est évidemment pas moi qui dis ça comme ça, mais avec tous les clichés que ça comporte, vous pensez que les gens allaient écouter Flavie Flamand? Ah, tu veux pas de Patrick Bruel en prime time sur TF1? Bon, bah, on déprogramme Patrick Bruel en prime time sur TF1. Faut pas rêver, on n'est pas dans le monde des bisounours. On est dans un monde extrêmement misogyne, extrêmement sexiste, extrêmement cynique et tourné vers le profit. Patrick Bruel, il fait de l'audience, on choisit Patrick Bruel. Heureusement, les choses changent à la marge aujourd'hui, mais franchement, il y a demandé à Flavie Flamand il y a 15-20 ans pourquoi elle a pas cancel Patrick Bruel, c'est dans vos rêves.
2: Toutes les femmes qui ont été victimes de
4: la
2: même chose.
4: Il y a la
2: sidération, il y a la pression sociale, il y a plein de choses qui font qu'en même temps, tu n'arrives pas à parler. Des fois, ça se débloque parce que, comme elle a dit l'auditrice, elle a eu son deuxième enfant, ça a débloqué quelque chose en elle et voilà. Et moi, je te rappellerai juste que Flavie Flamand a commencé à témoigner à Mediapart anonymement. Et qu'à un moment donné, c'est peut-être senti assez forte pour dire c'est moi. Et en se disant, ben, moi, je vais faire un exemple en me disant, en étant connu, peut-être que toutes celles derrière moi qui n'osent pas parler vont parler, en fait.
4: Et
2: là, on est peut-être qu'au début d'un tsunami, mais de l'autre côté, tu vois. À mon avis, je pense qu'il y a d'autres témoignages.
4: Ça marche. Et surtout, qui peut croire que quelqu'un aurait cru et écouté Flavie Flamand il y a 20 ans?
3: On a Sonia qui veut réagir aussi. Sonia à Dijon. Bonjour, Sonia.
6: Bonjour.
3: Fan de Bruel, vous avez une place pour le concert, vous aussi?
5: Alors, fan, j'aime bien Patrick. Je suis déjà allée le voir 2-3 fois en concert. J'ai une place pour la fin de l'année au Zénith à Dijon. Je me pose effectivement la question parce que y aller, pour moi, ça veut dire cautionner ce qu'il a potentiellement fait. Je me vois mal crier Patrick après ce qui lui arrive. Donc, mais d'un autre côté, effectivement, moi, j'ai déboursé 60-70 euros pour aller le voir. Des concerts, j'en fais pas tout le temps. Donc, quoi faire? Alors, pas forcément envie de revendre ma place parce que j'ai pas envie, pas d'encourager, mais j'ai pas envie que, en fait, il se retrouve face à un public plein devant lui. Pourquoi pas? Enfin, voilà, je préférerais qu'ils comprennent en voyant un Zénith un peu moins rempli que, voilà, les femmes.
1: C'est un public, Sonia, vous, j'imagine, vous l'avez déjà vu sur scène?
5: Oui.
1: C'est un public qui est essentiellement féminin, le public de Patrick Bruel. Ouais, voilà.
5: Oui, c'est carrément féminin. Ouais. Donc voilà, donc moi j'aimerais qu'on nous laisse.
1: Donc ça, je pense qu'effectivement, ça va quand même poser beaucoup de questions à son public. J'imagine que beaucoup de femmes comme vous vont se dire, est-ce que je vais faire comme si de rien n'était, venir applaudir 2 heures, crier son nom,
6: participer à la ferveur pendant 2 heures. Mais c'est peut-être pas ça la vraie réponse que vous pourriez faire avec les autres, c'est-à-dire vous avez vos billets et de toute façon ils seront pas remboursés parce que tant qu'il est pas condamné, ça sera pas remboursé, c'est pas remboursable. Mais peut-être d'aller au concert et de le tourner le dos, de le siffler à la première chanson, après tout de vous barrer. Bah à un moment donné, ça serait marquant.
1: Là, c'est la vindicte populaire,
2: oui,
1: mais, ça. T'as bien,
2: non, mais sinon, lui jeter des tomates.
1: Non.
2: Oui, voilà. Ce que vous avez
1: c'est pas à son public de le juger, c'est la justice.
2: Lui, là, pour l'instant, il est pas dans le réel. Parce que quand tu vois son truc sur Instagram, il se pose encore en victime. Moi, je suis désolé.
7: Et ben, lui jeter des tomates.
1: De ce point de vue, il est innocent.
7: Ou sinon, peut-être des grenades. Non, qu'est-ce que t'en penses?
1: Toi, t'es pour la justice populaire, toi.
2: Non, pas la justice populaire, mais un truc marquant. Tu rentres, tu le siffles et après tu te casses. Après, il verra bien que son concert, les gens sont plus. Tu vois, la pression sociale sera encore plus forte. Si tu fais des manifs devant, il va se victimiser comme Zara Habitant et Vendredi.
3: Ça veut dire que ce qu'il dit ne doit pas être pris en compte?
1: Visiblement, Bruno Poncet l'a déjà condamné.
2: De toute façon, moi, je ne condamne pas. Moi, je dis juste que son truc-là, il se présente comme une victime. Moi, je suis désolé. Il dit peut-être Flora a raison, si j'ai fait quelque chose aux femmes, excusez-moi.
3: Il y a une accumulation de témoignages. C'est vrai, il y a une accumulation de témoignages.
1: Il dit n'avoir jamais forcé une femme, ni drogué, ni manipulé.
3: C'est pas vrai, j'ai jamais forcé une femme, j'ai jamais drogué.
2: Mais qui répond ça?
1: C'est sa défense.
2: Oui, oui. Il n'a jamais forcé une femme.
1: Bruno.
2: Non, par contre, moi, j'ai vu, il n'y a pas longtemps que ça, une masseuse de Thalasso qui expliquait que Bruel lui avait demandé des trucs alors d'accord. Pour lui masser les épaules. Oui. Bah donc en fait, s'il force pas les gens, c'est un peu bizarre d'arriver à poil et montrer son visage.
7: C'est là malheureusement qu'il faut un procès pour faire la part des choses.
4: Mais on est tous d'accord. Mais la bonne nouvelle, c'est qu'aujourd'hui, on est tous d'accord, notamment sur le fait qu'on comprend les femmes qui ne veulent pas aller à son concert, alors qu'il y a quelques années, vous auriez hurlé pauvre Patrick, pauvre victime, et vous auriez inversé le truc. Vous
3: avez
4: même vous.
1: Procès d'intention, sincèrement, parce que je me souviens d'ici.
4: Même vous au GG, vous faites des progrès. Alors tout est possible dans la vie.
7: Toutes
4: les auditrices des GG, si même les GG font des progrès, il faut garder espoir en l'humanité.
7: C'est minable de dire ça.
3: Ouais. Merci d'avoir d'avoir témoigné au 32-16. Merci. Patrick Bruel, accusé de viol, est-ce qu'à votre avis, il peut encore se produire sur scène? On a entendu vos réactions certaines parce que ça réveillait des mauvais souvenirs, des déchirures. Vous dites oui, bien sûr, il peut encore se produire sur scène à 62%. Allez, dans un instant avec les grandes gueules, le on s'en fout, on s'en fout pas, il est 10h-20.
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0: Les grandes gueules, il est 10h moins le quart. Vous êtes à la radio RMC, à la télé RMC Story. Charles Consigny, Bruno Poncet, Flora Gebali. Voilà les trois GG qui sont avec vous, bien sûr. Oula! 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
1: Donc le jeu est très compliqué.
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3: On s'en fout. On s'en fout pas.
0: Normalement, à cette heure-ci, je me tourne vers ma gauche et je dis bonjour Anaïs Inès Sainz.
4: Elle arrive.
0: Ouais. Sauf que là, elle n'est pas encore là.
1: Voilà. Elle s'en fout du Joseph.
0: Que se passe-t-il, Anaïs Inès Sainz? L'imprimante, un problème d'imprimante.
4: On a des gros soucis d'imprimante ce matin.
0: Bonjour.
5: Mais oui, bonjour les GG, bonjour à tous.
6: Notre encore imprimante est bloquée dans le détroit d'Ormuz.
5: Oui, elle est capricieuse, notre imprimante.
1: Donc, c'est le problème. Elle est dans un conteneur.
5: Je vais faire sur le téléphone.
0: Oui, ça se fait bien aussi.
5: Bon, les GG. Le festival de Cannes et son glam, ses paillettes, sa mythique montée des marches foulée par les plus grands monstres du cinéma. Et cette
1: Alain
5: année,
1: Benoît.
5: Et cette année, les grandes gueules, après les stars hollywoodiennes de Mimour, John Travolta, Heidi Klum, Jane Fonda, place à nos étoiles, à nous en France, Aurore Berger. La ministre en charge de l'égalité entre les femmes et les hommes, qui a foulé le tapis rouge ces derniers jours. Qu'a-t-on vu encore tout aussi surprenant? Jean-François Copé, le maire LR de Meaux, qui a monté les marches ce week-end. On a un petit doute sur Najat Vallaud-Belkacem. On a vu beaucoup de vidéos circuler sur les réseaux sociaux.
0: Pas sûr que ce soit.
5: Alors, le week-end, on a
4: Najat Vallaud-Belkacem était à Cannes en 2024. Alors, est-ce que les images que l'on voit sont celles vraiment de 2026 ou 2024? Elle a déjà été à Cannes, mais est-ce qu'elle y a été cette année? Il faudrait quand même vérifier.
5: Voilà.
0: On s'en fout ou pas?
1: On s'en fout pas.
7: On s'en fout pas.
5: Laurent?
8: Je m'en fous.
5: Ah bon?
8: Désolé.
5: Charles?
9: Non, écoutez, j'espère en tout cas pour Madame Vallaud-Belkacem que les images ne sont pas de cette année, mais vérifions. Effectivement, quand je l'ai vue, ça m'a troublé et j'ai plutôt pensé que c'était des archives d'une époque où elle y aurait été pour un film particulier, pour un projet X ou Y. Parce que franchement, cumuler pantouflage à la Cour des comptes et Festival de Cannes.
0: Mais est-ce que c'est la place des ministres ou des élus?
9: Alors,
0: le
9: s'agissant
0: Festival de
9: des
0: Cannes.
9: Autres, bon, pourquoi y vont-ils? Je n'en sais rien.
5: Bah, à ton avis,
9: je ne sais pas.
1: Pourquoi y vont-ils?
9: Non, mais
1: on sait pourquoi ils y vont.
9: Non, mais par exemple, Copé.
1: Pour se faire plaisir.
9: J'espère qu'il a une bonne raison. J'en sais rien. Bon, c'est vrai que c'est un peu, si vous voulez, un peu particulier. Quant à Madame Berger, je veux pas être désagréable. Le web s'en est déjà chargé. On atteignait quand même le sommet du ridicule. Donc,
5: mais l'égalité entre les femmes et les hommes dans le cinéma, c'est
9: c'était
5: une question.
9: Grotesque.
5: Ah bon?
1: Vous savez qu'un seul président de la République en exercice a été à Cannes. C'est Jacques Chirac qui, en 1997, sa fille Claude lui dit « Tu ne devrais pas y aller parce que je ne suis pas sûr que ça soit de bon goût de te montrer en smoking, paillettes, strass. C'est le lieu pour les stars, pas pour les politiques. » Et donc Chirac n'a pas monté les marches. Il a simplement assisté à une réunion avec des professionnels et est reparti. Parce que je pense qu'à l'époque, les présidents se disaient « C'est pas le lieu pour
5: il
1: te montrer. »
5: Il était bien conseillé, tu vois.
1: Je ne suis pas sûr que Jean-François Copé en smoking, bon, ça soit la meilleure image d'un maire, d'un élu qui doit représenter voilà. Et pareil pour Najat Vallaud-Belkacem, si elle y était, elle est à la Cour des
9: mais
1: comptes.
9: Je pense pas qu'elle y est. Elle
1: est à la Cour des comptes, elle est présidente de France Terre d'Asile. Enfin, sincèrement, quel est le rapport avec le festival
9: parce
1: de
9: qu'elle
1: Cannes
9: va recueillir les 600 signataires de la tribune anti-Bolloré qui vont être hébergés.
8: En fait, j'ai un truc à dire, mais
7: non, bah, moi j'ai juste un truc. Moi, je trouve qu'aujourd'hui, de toute façon, ça fait un bout de temps qu'on a déclassé la montée à Cannes. Tu vois, des influenceurs, des gens qui savent même pas ce que c'est que le cinéma, à moins d'avoir été les films de Fast and Furious, tu vois. Donc, en fait, je pense qu'aujourd'hui, c'est tellement dévalorisé que c'est pas un problème. Et moi, je trouve qu'Aurore Berger, elle aurait peut-être dû mettre un peu plus d'énergie plutôt que d'aller à Cannes, de donner un visa à ce réalisateur palestinien qui devait être normalement récompensé à Cannes et qui n'a pas pu venir de faute de visa. Ça aurait été normal quand même qu'elle fasse ça plutôt.
5: En tout cas, l'AFP a bien publié des photos de Najat Vallaud-Belkacem hier.
9: Dans ce cas-là, c'est incompréhensible. Qu'est-ce qu'elle faisait là? Peut-être qu'elle peut nous répondre si elle nous entend.
7: Elle participe à un film, tu sais pas.
9: Oui, mais ce serait bien qu'on ait l'explication, ouais. Parce que sinon, c'est vraiment la RDA. Là.
5: Bon, les GG. L'opération marketing. Ah bon, mais t'as dit que tu t'en foutais.
0: Non, non, je t'ai dit, des règles.
5: L'opération marketing.
8: Dommage, c'est drôle.
5: A tourné au fiasco pour Swatch, qui a lancé ce week-end sa montre en collaboration avec l'horloger de luxe Audemars Piguet. Plusieurs boutiques en France ont dû fermer en urgence après des débuts d'émeutes devant les devantures des boutiques Swatch. On s'en fout ou pas, Flora?
8: Je m'en fous aussi.
5: Charles?
10: On s'en fout pas.
5: Bruno?
7: Non, on s'en fout pas.
5: Les files d'attente ont tourné à l'échauffourée même. Ouais. Les policiers ont dû intervenir à Lille, à Lyon, à Bordeaux et Paris notamment. Bruno?
7: Bah en fait, là, c'est l'expression typique de la dérive du capitaliste. C'est-à-dire qu'en fait, ils sortent une montre qui est même pas un truc limité. En fait, elle va être en vente pendant des mois. Mais les gens, ils y courent. Les gens qui ont les moyens d'acheter ça, ils y courent parce qu'ils savent que tout de suite, dans la foulée, ils vont pouvoir la vendre 3-4 fois sur Internet. Donc, en fait, c'est ça. Et donc, eux, je fais sa pub sur ce truc-là. En disant, regardez, on fait un truc exceptionnel, alors que c'est pas du tout exceptionnel. Et les gens arrivent, et après, ça déborde. Mais en fait, moi, je pense que s'il y a eu de la casse derrière, ça sera à Swatch de payer. Et puis, j'imagine que la grande marque, excuse-moi, c'est eux qui ont provoqué ce truc-là, donc ça veut de payer le bordel derrière.
5: Enfin, les gens,
7: ils ont qu'à pas faire ça. Les gens, ils dorment dans la rue et tout pour ça. Qui c'est qui fait ça, en fait? Moi, je veux te dire un truc. Qui, à un moment donné, dit à telle date, à telle heure, on va vendre une montre? C'est eux. Oui, donc d'accord. En fait, si derrière ça dégénère des trucs, c'est leur problème en fait.
0: Bruno,
7: mais le lendemain ils disent non, il y a trop de monde, on va pas ouvrir.
0: Bruno, ça devrait plutôt nous interroger. Quand il y a les soldes, les gens se battent pour acheter de l'électroménager. Oui, quand Nutella fait une promo dans un grand magasin aussi sur les pots de 3 ou 5 kilos, les gens se battent pour partir avec des pots de 3 ou 5 kilos.
7: Qu'est-ce qu'on y fasse? Tu veux faire quoi?
0: Donc c'est pas la faute des marques. C'est le comportement.
7: La faute de la marque, c'est de faire cet événement-là et d'en faire un truc un peu.
0: C'est question de
7: mais c'est pas qu'on fait rien, c'est que moi j'ai été des fois, la seule fois de ma vie que j'ai fait la queue, c'était pour une paire de Jordan 4. Je veux te dire, on était tous dans la rue. Moi j'étais entouré entre deux blacks et tout qui me demandaient, j'espère que tu veux pas même pas
4: être
7: nous.
4: J'ai jamais bien compris qu'on puisse faire la queue pour acheter.
7: Non, mais c'est comme ça.
5: C'est pas de la faute de Swatch.
7: Mais si, bien sûr. Moi j'en suis
0: convaincu. C'est pas de la faute de Nike non plus. Il lance un produit, c'est obligé de battre pour ça.
7: Mais moi ce que je te dis, c'est que la façon dont c'est organisé, et à chaque fois c'est la même chose, c'est qu'à un moment donné, si tu veux faire des trucs comme ça, tu mets ton propre service de sécu parce que tu sais que ça va déjanter. Si ça ne déjantait jamais, on pourrait dire.
5: C'est sûr qu'il y en avait. Bah. Charles.
9: Non, je comprends pas, à vrai dire, vraiment l'engouement pour ce type de produit. Moi, ce qui m'inquiète plutôt, c'est qu'il y a un tel désir d'autant de monde, parce qu'ils sont pas tous là pour la revendre. Il y en a aussi qui la veulent pour eux-mêmes. Je pense quand même.
7: Tu peux l'acheter plus tard, parce que c'est en 6 mois que je ne sais pas toujours.
9: Je trouve que ça n'a aucun intérêt, cet objet. Voilà.
5: Flora, elle s'en fout. Bon, les GG, l'Eurovision, la France termine 11e, avec Monroe.
9: C'est surprenant.
5: Alors, non, mais.
9: Elle était bien pourtant, la gagnée.
5: Sincèrement, elle méritait mieux. Non, je vous propose surtout.
4: C'est à chaque fois.
5: D'écouter la Bulgarie avec sa chanson, avec la chanteuse Dara. C'est eux qui ont gagné. Écoutez, dites-moi ce que vous en pensez.

0: chansons pareilles en promenade. Si,
1: les Bonnes Roses, bien vous c'était horrible.
0: Ah bon?
1: Mais horrible.
0: Bah oui.
1: Bon, c'est horrible.
2: Mais on peut écouter Monroe.
1: Horrible,
2: non, bah moi, c'est jamais. Celui qui gagne à l'Eurovision n'a jamais été à mon goût. Je n'ai jamais aimé la chanson gagnante.
0: Exactement.
3: Voilà. Ce qui est intéressant, c'est de voir à l'Eurovision, c'est que le public n'aime pas la France. Le public vote très peu pour la France à chaque fois. Parce que vous savez, il y a le vote public et vote du jury. Je pense qu'on nous déteste partout en Europe et on devrait réfléchir à ça.
4: Est-ce qu'on est supérieur aux autres?
5: Parce qu'on leur envoie toujours les pires de chez nous. On leur envoie Bilal Hassani.
2: Non, Bilal Hassani, il est génial. Mais je pense que les touristes français n'y sont pas pour rien, parce que les touristes français, partout en Europe, sont odieux. Voilà. Et c'est pour ça qu'on nous déteste.
6: Dans un instant, avec les GG, avec les grandes gueules, on va s'intéresser à l'affaire du périscolaire, des agressions. Il faut avoir confiance, c'est ce que dit maintenant le maire de Paris. À tout de suite au 32-16.
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0: Rangel sur RMC et RMC Story, Flora Guevalli, Bruno Poncet, Charles Consigny. Je vous propose, avec vous bien sûr, au 32-16 en direct sur RMC et RMC Story, vous intéresser à ce match entre les professionnels du cinéma et Vincent Bolloré maintenant. Professionnels du cinéma avaient signé une tribune. Elle a été publiée par Libération pour dénoncer, je cite les termes, l'emprise grandissante de l'extrême droite sur le cinéma par l'intermédiaire du financement du groupe Vincent Bolloré. Sauf que derrière, il y a eu la réponse du groupe de Vincent Bolloré et de Canal+ en particulier.
1: Je n'ai pas envie de travailler avec des gens qui me traitent de crypto-fasciste. Voilà ce qu'a dit Maxime Saada, le patron agacé de Canal+. Il réagissait donc à cette tribune qui a été publiée mardi dernier dans le journal Libération, signée par plus de 600 professionnels du monde du cinéma. Il y a des gens comme Juliette Binoche, Jean-Pascal Zadi, Swann Arlo, l'acteur, mais aussi Sergi Lopez, le réalisateur Raymond Depardon. Bref, cette tribune dénonce l'emprise grandissante de l'extrême droite dans le cinéma par l'intermédiaire de Vincent Bolloré. Donc c'est une tribune anti-Bolloré. Alors ce qui est quand même assez étonnant, c'est que parmi les signataires de la tribune, il y a le réalisateur du film L'Histoire de Souleymane. Je ne sais pas si vous vous souvenez de ce film, L'Histoire d'un sans-papier. D'ailleurs, l'acteur qui interprétait Souleymane avait été récompensé au César. Eh bien, Maxime Saada cite ce film en disant, mais écoutez, si Canal+ n'avait pas financé ce film, il n'aurait jamais vu le jour puisque toutes les autres chaînes, et notamment les chaînes du service public, avaient refusé de financer Souleymane, qui a d'ailleurs plutôt bien marché en salle. Et donc c'est incompréhensible d'ailleurs que le réalisateur signe cette tribune. Est-ce que Saada a tort de réagir ainsi, c'est la liberté d'expression, ou est-ce qu'il met face à leur propre responsabilité ces gens du cinéma, s'ils trouvent que c'est insupportable d'être financé par Bolloré, qu'ils aillent trouver de l'argent ailleurs?
0: Laurent ?
2: Je pense que le cinéma, c'est un média comme un autre, c'est-à-dire que c'est un art en plus, mais qui diffuse des idées, une vision du monde, etc.
1: Mais c'est aussi une industrie.
2: Et c'est aussi une industrie comme les médias. Et donc, comme les médias, il doit y avoir une indépendance des professionnels par rapport à leurs actionnaires. Par exemple, en théorie, dans un média, on a le droit de critiquer son actionnaire sans se faire virer. Sauf qu'aujourd'hui, c'est de moins en moins vrai. Avant, on vantait beaucoup l'indépendance des rédactions, des journalistes. Et je pense que ça devrait être pareil dans le cinéma. Donc, on a le droit. Attention, ce qu'ils ont fait par ailleurs, c'est une tribune, c'est des mots sur du papier dans la presse. C'est pas une attaque armée au siège de Canal+. Donc, je pense pas que ça justifie un boycott de la part de Canal+. Et d'ailleurs, c'est marrant parce qu'on retrouve les mêmes modèles.
1: Tu craches dans la soupe alors? Ne pas demander de l'argent
2: mais si la soupe,
1: à Canal+, et si ensuite dire Canal+, c'est des fachos.
2: Si la soupe comporte des dérives, c'est le droit de tous de le dénoncer.
1: Il faut les démontrer dans ce cas-là.
2: Les dérives chez Bolloré,
1: non, mais sur Canal+, sincèrement.
2: Non, alors sur Canal+, c'est pour ça que le cinéma avait été muet jusqu'à maintenant. Bah, là, il y a une tribune qui sort, des mots sur du papier, ça ne mérite pas d'arrêter la carrière
1: dans la tribune,
2: de grands acteurs français.
1: Ce qui manque dans la tribune, moi je pense qu'on se passera peut-être de certains acteurs, mais ce qui manque dans la tribune, c'est des exemples précis, en disant voilà, ce film s'est pas fait parce que derrière, c'était un film qui défendait pas des idées d'extrême droite, j'en sais rien, mais pour l'instant, dans la tribune, il n'y a aucun fait précis en fait.
3: Non mais que Vincent Bolloré poursuive un objectif politique, est un projet politique, un projet de société, un projet civilisationnel. Ça fait fort peu de doute qu'il mette au service de ce projet les entreprises qui sont sous son contrôle. Ça fait fort peu de doute également. En même temps, moi je pense que le cinéma était sous la domination idéologique forte et totale de la gauche depuis des années et des années. Et ça, évidemment, ça ne dérangeait pas les intéressés qui trouvaient au contraire parfaitement normal et légitime que le cinéma français soit une espèce d'instrument de propagande permanent visant à endoctriner les spectateurs. D'ailleurs, les rares films de droite qui ont eu l'outrecuidance de paraître, je pense à Bac Nord par exemple, à quelques films de droite comme ça, bah oui, en tout cas ça a été
4: Jiménez, il est de droite, va lui parler,
3: ça a été considéré, tu peux ricaner bêtement,
2: mais ça a été
3: stigmatisé comme film de droite
0: et film profil
3: par ces mêmes belles âmes de gauche, excuse-moi de te le dire, ils ont considéré que c'était un film. Et ça a très bien marché. Mais donc, c'est une exception, ça que je veux dire. Moi, j'ai bien vu, quand j'étais chroniqueur dans l'émission de Laurent Ruquier, On n'est pas couché, j'ai fait ce que je n'avais jamais fait de ma vie, je me suis envoyé toute la production culturelle française pendant un an. les films, les livres, etc. Mais il faut voir ce que c'est. C'est-à-dire, c'est l'URSS. On met dans la tête des gens, on met le communisme dans la tête des gens. Je l'ai vécu comme ça. C'est-à-dire que tous les films
4: parce
3: sont...
4: que c'est sûr pour toi, Hollande,
3: tous les films sont...
4: C'est déjà Staline, donc c'est
3: tous
4: sûr pour
3: les
4: toi,
3: films, film. Tous les films sont idéologiques. De toute façon, d'ailleurs, maintenant, ils doivent même cocher des cases idéologiques pour avoir une chance d'avoir un financement.
5: Oui, mais du coup, Canal produit tout type de films.
3: Et donc, là, il y a un
5: c'est
3: petit...
5: C'est pas un procès d'intention, ouais. C'est ça que je...
3: Il y a un petit retour de bâton de la part de Canal. Moi, je pense que je suis pour la diversité dans le cinéma, mais alors toute la diversité. Et je pense que ces professionnels doivent aussi... regarder le pas de leur porte. Ils doivent aussi se dire, est-ce que nous-mêmes, on n'était pas dans une entreprise idéologique depuis 30 ans? Et je crois qu'ils l'étaient.
0: Julien veut réagir, Julien, du côté des Bouches-du-Rhône, notre auditeur dans l'immobilier. Bonjour Julien.
6: Ouais, salut les GG.
0: Vous avez
6: bonjour.
0: Choisi votre camp dans cette histoire ou pas alors, Julien?
6: Mon camp d'abord, c'est l'incompréhension. Avant d'être celui de Bolloré, honnêtement, quand on voit la grille de financement des films qui sortent de Canal, moi, je ne ressens pas du tout l'idéologie différente de l'idéologie du cinéma français, c'est-à-dire la morale de gauche. Et je ne comprends vraiment pas l'exemple que vous avez donné tout à l'heure du film Souleymane, c'est celui que je voulais donner. Mais je me souviens des Trois Mousquetaires version féminine, des films qui font 5000 entrées, qui sont quand même financiers. Et au départ, on parle vraiment d'une idéologie de gauche, soit woke, soit pro-immigration. Donc je comprends pas du tout le positionnement moralisateur de ce monde du cinéma qui est vraiment hors sol, mais complètement, et qui le fait un petit peu avec...
1: Parce que le monde du cinéma est très marqué à gauche depuis toujours. Le monde culturel est quand même à gauche, et que là on est dans une bataille culturelle en ce moment, on le voit bien, avec des idées qui se radicalisent, avec des bords politiques qui se radicalisent. C'est le match du deuxième tour Mélenchon-Bardella, et on est en train de le préparer, et ça commence comme ça.
0: Dites-moi Julien,
6: radicalisation, oui.
0: Ouais. Une question, vous allez au cinéma ou pas?
6: Très peu.
0: Pourquoi?
6: Pour dire la vérité. Parce que honnêtement, quand je vais au cinéma, la grille, c'est de la moitié ou le trois quarts, voire c'est que des navets.
0: Ouais,
6: excusez-moi, mais
0: c'est pas des sujets que vous avez envie d'aller voir.
6: Pour passer un bon moment au cinéma, payer 15 balles et voir un film très moyen. Pardon, mais moi j'ai pas 15 balles, donc à 4 ça veut dire 100 balles en fait, hein, parce que c'est 15 balles la place, plus le parking, 4, plus, plus le popcorn, plus ça fait vite 100 balles, hein. Pour passer un moment moyen, de toute façon,
1: ça dépend, faut bien choisir ses films.
6: J'écoute que la radio, je regarde pas la télé, je vais pas au cinéma, donc
0: vous regardez même pas les films sur les plateformes.
6: Non, ça m'intéresse pas du tout. Honnêtement, d'accord. Je suis pas bon public pour ça. Mais c'est bien dommage, hein, parce que il y a des chefs-d'œuvre dans le cinéma, mais ça fait un petit moment qu'on en a pas vu au cinéma.
4: Ah, vous pouvez pas les connaître, vous y allez pas. Donc, depuis tout à l'heure, vous faites un truc. Moi, ça me fait rêver.
0: Je vous conseille un petit film, un bon film français à aller voir. Là, c'est La Vénus électrique.
2: Ah, j'ai envie d'y aller. Et juste une illusion.
0: Voir, c'est vraiment un bon film avec un sujet original. C'est très bien joué, très bien tourné. C'est l'histoire d'un peintre qui se remet à peindre en étant abusé par une voyante. Je te le résume. Mais c'est une petite escroquerie et c'est vachement bien. C'est avec Pio Marmaille, avec Gilles Lelouch, avec Anaïs Desmoustiers. Allez voir, c'est un vrai bon film français avec une bonne histoire.
2: Juste une illusion qui est sortie il y a à peine un mois. L'histoire d'une famille dans les années 80 avec des acteurs excellents. On rit, on pleure. C'est juste un bon moment en fait. Donc,
4: moi, je voulais juste dire sur ce sujet.
3: Gilles Lelouch, je vois trop. Il devrait faire moins de
0: films. Là, il va sortir un gros film.
2: Et chef-d'œuvre de l'année, Des Rayons et des Ombres. Enfin, excusez-moi, notre auditeur qui dit que les films français sont mauvais.
4: Non,
2: des Rayons et des Ombres de Giannoli qui vient de sortir sur l'affaire de Luchère.
4: On a reproché à ce film d'être de droite, mais
2: l'art c'est fait pour débattre.
4: Non, c'est pas ça. Ils ont reproché à ce film là d'avoir montré la collaboration sous un jour un petit peu trop cool.
2: C'est ça qui était beau.
4: C'est pas le droit, non, c'est plus un truc.
1: C'était intéressant justement de démontrer qu'on pouvait être un pacifiste pour le rapprochement des peuples, ce qui était le personnage joué par Dujardin, et basculer ensuite dans la collaboration.
2: En tout cas, il nous a fallu fallu 10 secondes pour citer 3 excellents films français qui viennent de sortir.
1: Moi, je rappellerai aussi, il y a L'Abandon, qui raconte le drame de Samuel Paty, qui est un excellent film.
4: Moi, je voulais juste dire
0: un truc. Il faut aller voir. Il y a Bruno qui veut juste dire un truc.
4: Moi, je regarde beaucoup de films, contrairement à l'auditeur. Non, moi, je veux juste dire un truc. Moi,
3: c'est à foutre.
4: Non, je travaille, moi. Contrairement à toi qui est tout le temps à la télé, cousin. Moi, je suis au boulot 4 jours et demi par semaine. Et je veux dire, je crache du son.
1: Comme dans le PS scolaire.
0: T'entends, cousin?
4: Voilà, calme-toi un peu, Charles.
3: Tu mets du charbon dans la locomotive.
4: Ah oui, toujours. Et j'ai la prime charbon, évidemment. Moi, je veux juste dire un truc, c'est que, en fait, l'industrie du cinéma, c'est une industrie. Donc, effectivement, il faut un financement. Aujourd'hui,
1: ton film préféré, c'est la bataille du rail.
4: Ah oui, entre autres, pas que, le train aussi. Et aujourd'hui, il y a un sujet sur le financement, parce qu'aujourd'hui, le financement est de plus en plus compliqué. Et moi, je trouve ça un peu, autant c'est un peu hypocrite, parce qu'effectivement, moi, qui ai Canal+ depuis 25, 27 ans, 30 ans, je sais plus. En fait, tu vois, tous les films passent sur Canal+, même depuis que c'est Bolloré. Et comme l'a dit Charles Bolloré, il a son projet politique, évidemment. En plus, il va très loin dans la culture parce qu'il a racheté UGC, il a racheté l'Olympia. Enfin bon, il a une galaxie impressionnante pour imposer sa culture à lui. Sauf que pour l'instant, il continue quand même à financer des films qui sont à l'encontre de ses idées. Hein, ça, c'est clair et net. Par contre, moi, je voudrais bien voir un jour, parce que tous ces patrons de gauche là, qui ont une bouche de crocodile, là, eh ben ouais, la gauche, on fait ci. Moi, pour l'instant, Pigas, j'ai vu avoir qu'une radio. Hein. Je l'ai pas vu dire, j'ai investi dans le cinéma. Et moi, qui côtoie pas mal de mecs du cinéma, en ce moment, ils sont tous en train de nous dire, Bolloré est en train de fermer les cordons, et pas uniquement politiquement, c'est que je pense que financièrement, il est en train de fermer un peu les cordons. Mais
1: les chaînes de télé françaises aussi.
4: Les chaînes de fond de télé. Alors, principalement France Télévisions, ils ferment les cordons. Donc aujourd'hui, on a un vrai sujet, c'est aujourd'hui,
1: c'est un problème du modèle, ça. Parce que les chaînes de télé sont moins regardées et donc il y a moins d'argent.
0: On a Guillaume qui va intervenir après Julien. Bonjour Julien, et pensez à regarder les films qu'on vous a conseillés. Bonjour Guillaume.
7: Et bonjour les GG. Comment
0: et vous, qu'est-ce que vous en dites?
7: Petit coucou de l'aéroport de Nice, j'embarque pour Bordeaux, j'ai regardé le match.
4: Vous avez dû vous torturer à regarder ça quand même. Hein.
0: Allez Guillaume, on passe à autre chose. Allez, allons-y.
7: Je suis pour Bordeaux de toute façon. oui, donc, Flora. Oui, ce sont pas ses employés. Les gens dont on parle là, ce sont pas les employés de Bolloré. Donc lui, il finance. Donc c'est un financier. Il produit, c'est un producteur. Donc, enfin, il finance les producteurs. Donc, qu'il dénonce les choses, ils ont le droit. C'est leur droit de dénoncer. Mais après, qu'ils aillent pas prendre l'argent de quelqu'un qu'ils dénoncent. À ce moment-là, faudrait que Monsieur Pigas fasse quelque chose aussi en face pour rééquilibrer les choses, peut-être. Vous voyez ce que je veux dire?
4: C'est ça. Mais ça, on n'est pas prêt de le voir, en fait.
7: Ils sont tous, bah ouais, c'est trop risqué.
4: Ah oui.
7: C'est trop risqué. Bien évidemment, Bruno, c'est trop risqué pour, vous vous rendez compte, le cinéma? Combien de films ou combien de séries sont produites et marchent ou marchent pas? Donc, il y a un gros, gros risque.
4: C'est clair.
7: Et donc, il faut respecter et la parole de ceux qui sont qui dénoncent, et respecter aussi le mécène, entre guillemets mécène, c'est pas trop ça, mais celui qui donne les sous, quoi.
0: Exactement, Guillaume, ce que vous dites, c'est ce que m'écrit Fred aussi. Il me dit, soit tu dénonces Bolloré pour des raisons éthiques et politiques, mais alors à ce moment-là, tu vas jusqu'au bout du raisonnement et tu refuses l'argent de Canal+. Ou alors, si tu prends l'argent, à ce moment-là, tu prends l'argent.
1: On ne mord pas la main de celui qui vous nourrit.
0: C'est ce qu'écrit Fred. Il est 11h25. Le milieu du cinéma est-il hypocrite avec la tribune anti-Bolloré? Oui, oui ou non? Vous dites oui à 92%. Suite des GG dans un instant.
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0: vous êtes avec les GG, avec les grandes gueules en direct sur RMC, RMC Story, Flora Guebali, Bruno Poncet et Charles Consigny sont nos trois grandes gueules qui sont avec vous. Je vous propose de vous intéresser maintenant avec nous à un documentaire qui a fait beaucoup parler. Déjà, l'histoire en elle-même a été mondiale. Vous savez, c'est la grève des joueurs de foot français lors de la Coupe du Monde en Afrique du Sud, à Nasna.
1: Ça me fait rêver, là.
0: Depuis, cette histoire est devenue un documentaire. Il vient de sortir sur Netflix. La Coupe du Monde, c'était il y a 16 ans, en Afrique du Sud. On se souvient des joueurs français qui ont refusé de descendre du bus. Le sélectionneur de l'époque était Raymond Domenech.
2: Ben, c'est le plus gros scandale, ou l'un des plus gros scandales du football français. Tout le monde a en mémoire ce qui s'est passé ce jour-là, même si on ne suit pas le foot. Cette image de l'équipe de France qui était en train d'enchaîner les défaites, qui refuse, des joueurs de l'équipe de France qui refusent de descendre du bus pour s'entraîner parce que ils ne sont pas contents de l'exclusion de leur collègue Nicolas Anelka. Nicolas Anelka qui a été exclu parce qu'il aurait tenu des propos insultants contre le coach Raymond Domenech, propos qui avaient été rapportés à la une de l'équipe, des propos très orduriers. Donc on est dans un scandale. Et ce qui est intéressant, c'est que on est donc 16 ans après. Les principaux acteurs de ce qui s'est passé ce jour-là en Afrique du Sud parlent, Raymond Domenech, mais aussi Patrice Evra, qui était présenté à l'époque comme le chef de file des grévistes, mais aussi l'attaché de presse, mais aussi les journalistes de l'équipe. Et moi, je ne sais pas, parce que vous l'avez vu, je ne sais pas ce que vous en pensez, on va vous écouter, mais ce qui m'a frappé, c'est que finalement, 16 ans après, chacun reste un peu campé sur ses positions. C'est-à-dire que personne vraiment n'a évolué. Personne ne s'excuse, personne ne dit bon, finalement, on a quand même tous déconné collectivement, et chacun tente de se défendre, aussi bien Raymond Domenech que Patrice Evra. Moi, je trouve que le film réhabilite un peu quand même ce qu'on avait appelé à l'époque les racailles du football français. Patrice Evra, William Gallas notamment, qui apparaissent sous un autre jour, qui donnent aussi leur point de vue, avec un peu plus de recul, ce qui fait que c'est peut-être plus intéressant. On voit aussi le double jeu de la ministre de l'époque, Rosine Bachelot, qui est à la fois avec les joueurs très maternante et maternelle, et puis une fois qu'elle est à l'Assemblée nationale, elle les balance à la vindicte en les traitant de caïds, hein, ce qui est quand même pas rien. Il y a plein de choses. Raymond Domenech, qui reste un personnage, je trouve, complètement emblématique de cette histoire, énigmatique. Parce que là aussi, il va au devant des coups. Il donne son journal intime dans lequel il y avait des joueurs qui étaient insultés. Et je suis pas sûr qu'ils sortent grandis aussi de ce documentaire, ou en tout cas qu'ils puissent obtenir une réhabilitation, si c'était son objectif.
0: Alors, c'est devenu le documentaire le plus regardé sur Netflix. Vous l'avez sûrement vu. Vous en parlez avec nous au 32-16. Bruno, qu'est-ce que tu en dis?
3: Moi, je m'en dis surtout que c'est qu'à l'époque, on avait une honte intersidérale de ce truc-là, parce qu'en fait. Parce que quand tu te souviens un peu de l'ordre des choses, entre la grève, la sortie de Ribéry dans Téléfoot, où c'était ridicule à mourir. Et en fait, je pense que l'origine du truc, c'est la qualification qui est toute pourrie parce qu'on fait une main et que derrière, je pense qu'on est mal qualifié.
2: La fameuse main tirée.
3: Je pense que derrière, ça enclenche tout. Faut se rappeler quand même qu'au printemps, il y a l'affaire Zaïa qui sort. Le petit Benzema, il va pas à la Coupe du Monde alors qu'on envoie Ribéry. À se demander pourquoi, alors que bon, Ribéry. Non,
2: l'affaire Zaïa est étonnamment pas évoquée dans le documentaire.
3: Donc, il fait qu'en fait, t'arrives à cette Coupe du Monde où en fin de compte, elle était mal montée. Et là, le documentaire, le documentaire nous apprend rien parce que depuis 16 ans, on lit des trucs. Moi, j'ai entendu les discussions. Et surtout souvent les témoignages des principaux protagonistes, même Nicolas Anelka, une fois on avait parlé, il avait bien expliqué ce qu'il avait dit, il n'avait jamais dit ça, ou en tout cas pas sous cette forme-là. Donc c'est pour ça, moi, déjà aussi un autre absent du truc, c'est l'équipe. Moi, l'équipe, je la lis tous les jours depuis...
0: Le quotidien, l'équipe.
3: Moi, ça fait 40 piges que je lis l'équipe, et là, ce truc-là, franchement, ça m'avait marqué, parce que je trouvais que c'était pas à la hauteur de ce journal-là. Un journal qui est quand même un journal qui fait vraiment de la travail de qualité, puis avec des vrais journalistes. Là, sur ce coup-là, moi, j'étais tombé de l'arbre, en me disant, mais pourquoi tu mets ça à la une? Et surtout que derrière, ça apportait rien à l'histoire. L'histoire, c'était pas ça. L'histoire, c'est qu'à la mi-temps, Anelka se barre, il dit, va te faire foutre. Et voilà. Après, moi, je trouve que, je pense, contrairement à ce que plein de gens vont dire, je trouve que, moi, Domenech, j'ai toujours trouvé très intelligent. J'ai toujours trouvé manipulateur, mais très intelligent. Et je suis surpris qu'il donne ses carnets. Et que derrière, après, les mecs, lui, il a la naïveté de penser qu'on va pas les utiliser. Moi, je suis hyper surpris de ça parce que c'est quelqu'un de très intelligent. Je me demande quand même si.
2: Donc, peut-être pas aussi manipulateur que tu penses.
3: Je pense qu'il est peut-être plutôt provocateur. Je me dis, je pense qu'il est provocateur. Et je dis, bah écoute, il a dû se dire, écoutez, on va aller. Moi, j'envoie le truc jusqu'au bout. Et puis voilà, maintenant, il se démerde avec ça.
4: Moi, je savais pas que c'était faux à ce point, les insultes de Anelka. J'ai découvert. Alors, je suis peut-être moins fouteuse que vous.
5: On peut les redire
4: ici.
5: Parce que moi, je ne les connais guère.
3: Va te faire enculer, cette fils de pute.
2: D'accord.
4: Voilà.
2: Après, et visiblement, oh, il n'a pas dit ça. Entre guillemets fils de pute, mais il a dit peut-être la première partie.
3: Ouais, mais
2: ou il a marmonné en tout cas.
4: Moi, je vais dire un truc qui va énerver tous ceux qui aiment le foot, et je comprends. Mais injustice n'est pas française, c'est-à-dire qu'il y a une équipe de bleus qui apprend que on a sacrifié leurs collègues pour rien, bah ils se mettent en grève, quoi. C'est quand même notre représentation, c'est notre équipe. Bon, bah voilà, injustice n'est pas français, donc ils l'ont fait jusqu'au bout. Après, moi, ce qui m'a fait halluciner dans ce documentaire, c'est à quel point l'équipe de France de football est si peu encadrée. Il y a un espèce d'attaché de presse, excusez-moi, qui est drôle tellement il est incompétent. Il décide d'ouvrir un entraînement à la presse.
0: Dépassé par le
4: oui, et maintenant, et alors, à la fin, le plus drôle du film, je spoil, désolé, l'apothéose, c'est à la fin, on dit, maintenant, il fait des conférences sur la communication de crise. Alors que.
2: Bah, il a appris.
4: Oui, mais bon, c'est quand même un cas d'école de non-gestion de crise.
2: Mais rien ne va. Mais
4: et Nicolas Sarkozy, ouais, président à l'époque, main, ouais. qui envoie Bachelot pour dire va les gronder, va les engueuler. Moi, je trouve ça dingue que, enfin, il n'y ait pas une équipe de 50 personnes qui encadrent ces gens. On dirait qu'il y a Domenech, oui, le conseiller presse et une ministre qui passe de temps en temps.
2: Oui, mais justement, c'est ça qui est intéressant peut-être dans le film, au-delà de l'histoire qu'on connaît par cœur, c'est comment, effectivement, c'est une crise de leadership, en fait. Il y avait un problème, pas seulement de communication, de leadership. C'est qui reprend le leadership.
4: Et les pauvres joueurs, on leur a demandé de savoir jouer. On leur a demandé de savoir jouer au foot, on leur a pas demandé d'être des hommes politiques. Ça, c'est compliqué aussi.
2: Charles.
5: Écoutez, moi, je trouve qu'en tout cas, Patrice Evra, effectivement, est très sincère dans ce documentaire. Non, mais je l'ai pas vu, évidemment.
2: C'est vraiment, alors, on t'a demandé de le voir.
5: Honnêtement,
2: tu vas redoubler.
5: Mais personne m'a dit de le regarder.
0: Carton jaune, Charles.
5: Vous m'auriez demandé de le regarder que je ne l'aurais pas regardé.
2: Si, la productrice a demandé.
0: T'avais reçu la consigne.
3: On a reçu un SMS, Charles.
5: Ah bon, bah écoutez.
0: Mais je peux pas. Non, mais. Ton portable, c'est peut-être éteint à ce moment-là.
2: Quelle mauvaise foi.
5: Non, mais c'est mon cerveau trie les informations.
0: Voilà.
5: Et honnêtement.
0: Vrai avocat.
5: C'était au-dessus de mes forces.
3: Un vrai avocat.
5: Au-dessus de mes forces, je respecte les gens qui apprécient, qui aiment le foot, qui s'intéressent au foot.
2: Et ça va au-delà du foot, c'est ça.
3: Ouais, ça va au-delà du foot.
4: Oui.
5: Sans doute.
4: Ah,
3: c'est un problème de société, hein, pour que Sarkozy, tout le monde mette la main dedans.
2: Voilà. Tu sais que Sarkozy, Nicolas Sarkozy, son obsession, c'est de savoir ce qui s'est passé, et il veut avoir la version de Thierry Henry, qui était l'un des cadres de cette équipe de France. Donc Thierry Henry, il a un avion qui va le chercher, il arrive à Paris, il y a des motards qui encadrent la voiture de Thierry Henry pour qu'il aille à l'Élysée s'expliquer devant Nicolas Sarkozy. C'était une journée d'action, il y avait des grèves partout. Je crois que c'était la réforme des retraites, déjà à l'époque. De toute façon, en France, on ne manifeste que contre la réforme des retraites, quelle qu'elle soit.
4: Et donc,
2: il y avait tout le monde manifestait, et l'obsession de Sarkozy, c'était d'écouter Thierry Henry, qui n'avait strictement rien à dire, visiblement. Et il y a eu une commission d'enquête parlementaire, quand même, on se souvient, mais à l'Assemblée, commission d'enquête parlementaire.
0: Thomas veut réagir. Thomas, bonjour.
6: Politique. Bonjour, Léger.
0: Thomas Duval d'Oise, vous l'avez vu, le doc, qu'est-ce que vous en dites, alors?
6: Bah, c'est comme je dis au standard, moi je rejette la faute en priorité sur les joueurs. Alors oui, j'ai vu le documentaire. Bon, ça m'a pas apporté grand-chose, hein. Revoir des tocards, ça m'a pas fait plaisir. Ouais. Parce que moi je les considère comme tocards. Par exemple, là on parlait d'Henri, un joueur que je respecte par-dessus tout. Pour moi, c'est un des héros de 98. Bah là, c'est lui qui aurait dû prendre le leadership, comme vous parlez de leadership. Il aurait dû s'imposer en disant voilà les gars, on arrête nos conneries, on a fait n'importe quoi en jouant. On se remet les pendules à l'heure, on va jouer, et tac, c'est fini, passe pas.
3: Ouais, mais il était plus titulaire. En fait, Thomas était plus titulaire, donc il avait pas la caisse, c'est dans un vestiaire, tu sais comment ça marche.
6: Bruno, peu importe, c'était l'ancien, c'était un taulier.
3: Ouais, je suis comme toi, mais tu sais, il était plus écouté, moi, je pense. Hein.
6: Mais, tant pis, il aurait dû faire violence à ce moment-là. On tapait un jeu, on mettait un coup de boule, j'en ai rien à faire. Parce que le problème, c'est que, Evra, il a fait quoi? Il a juste donné sa petite lettre à Domenech, et lui, comme un pauvre Gugus, il a été la lire devant.
2: Ça a été une erreur de lire la lettre, ça, c'est sûr.
3: Ouais, mais tu vois, regarde, Thomas.
2: Il le reconnaît aujourd'hui, Raymond Domenech, que ça a été une erreur.
6: C'est simple, ils ont bafoué le maillot de l'équipe de France. Moi, je suis désolé, à un moment donné, on peut dire plein de choses. Ils ont bafoué ça. Ils s'étaient payés des millions. Moi, comme je suis au standard, j'aurais payé pour jouer en équipe de France.
2: Ils nous ont ridiculisés, c'est ce que vous dites?
6: Mais bien sûr, comment ils pouvaient être crédibles? Alors, le jeu, c'est une chose. On peut se rattraper en jouant. Mais là, c'était une honte. C'était inadmissible. Et après,
2: oui, mais c'était une réaction par rapport à ce qui était arrivé. Ils trouvaient injuste l'exclusion de Nicolas Anelka, qui portait le chapeau d'un fiasco qui était collectif.
3: Non, mais ce qui est marrant quand même, c'est qu'aujourd'hui, on retient certains joueurs. Mais en fait, ceux qui ont écrit la lettre, tout le monde le sait, c'est Lloris, c'est Toulalan, et puis c'est Debuchy, tout ça. Et ces mecs-là,
2: ils témoignent pas dans le
3: documentaire. Et puis, eux, on n'en parle jamais. Ils ont jamais vu le saut de la famille. Par contre, Evra et Anelka, ils ont le saut de la famille. Moi, adores Anelka.
6: Tous les joueurs sont en mode prendre dans le même sac, je viens de dire.
3: Je suis d'accord avec toi, mais t'as vu aujourd'hui.
6: Encore une fois, j'admire Henri, pour moi, c'est une idole. Mais là, il a été au fond du trou, comme les autres. Il aurait dû prendre les choses en main et c'était terminé. Et Domenech, s'il avait eu des couilles, bah, il aurait fait autre chose au lieu de s'aplatir. Il a pris les clés du bus pour pas qu'il parte.
2: Après, Thomas, c'est une lettre qui a été écrite par des avocats, si je comprends bien. Ouais, parce que d'ailleurs, Domenech, dans le doc, dit il n'y a pas une faute d'orthographe.
3: Encore une bâche.
2: Il dit il n'y a pas une faute d'orthographe. C'est étonnant. Je crois que c'est l'avocat de Toulalan qui écrit.
0: Thomas, on a Samy qui veut réagir aussi. Samy, bonjour.
7: Oui, bonjour.
0: Et vous avez trouvé là-dedans qui étaient les fautifs ou pas en voyant le Domenech? Alors, dites-moi.
7: Mais on parle
0: de Domenech, le documentaire, pardon.
2: On appelle ça un Domenech.
7: on parle de top et moi je pense que c'est Domenech la top parce que c'est un mec qui a pas de. Comme a dit l'auditeur précédent.
2: Quel était son intérêt d'être la taupe?
7: Son intérêt, c'est que déjà il était politique parce que Bachelot, elle est venue, elle a caressé tous les joueurs dans le sens du poil et après elle est allée les défoncer à l'hémicycle. Excusez-moi.
3: Ça, c'est ouf, par contre.
2: Déjà, oui, mais ça, c'est après. Quel était l'intérêt de Domenech de balancer l'info?
0: Oui, allez-y, bien sûr.
7: J'ai vu Valbuena, il était en interview avec quelqu'un que je connais pas du tout et qui raconte que Domenech mangeait tout seul. Il mangeait tout seul, le mec.
0: Et donc il était isolé.
7: L'entraîneur, le principal, déjà d'une. Donc ça, quand on regarde les yeux dans les bleus, je suis désolé, il y a d'un côté le staff et d'un côté les joueurs. Ok ? Déjà d'une, de deux, la lettre, Valbuena dit que, en fin de compte, tous les joueurs, ils ont quelque part regretté ce geste-là, mais qu'ils étaient en fait déterminés à le finir, chose que je peux comprendre. Et de trois, Domenech a été légitimé en 2006, mais grâce à un grand bonhomme qui s'appelle Monsieur Zinedine Zidane, parce que sinon en 2006, tu passes pas les poules et il dégage. Sauf que il y a eu ce qui s'est passé, il a été légitimé, ils ont continué à le garder, il nous a fait la demande de mariage à Estelle Denis en 2012, il me semble, après l'Euro. Alors
3: non, 2008.
7: Comme des... C'est 2008.
3: 2008, ouais.
7: Non, mais qu'est-ce que c'est, ça? Et vous gardez ce genre de type-là?
0: Donc, pour vous, le fautif dans cette histoire, c'est Raymond Domenech, ce que vous
7: c'est
0: dites.
7: C'est Domenech, je suis désolé. Ouais, après, les joueurs, il faut respecter l'entraîneur, on m'a toujours appris ça, j'ai fait du sport. Mais c'est
2: Nicolas Anelka n'avait pas non plus à insulter.
0: Thomas, Samy, je vous remercie d'avoir été avec nous. Chacun se fera une idée en regardant ce documentaire. Charles ne l'a pas regardé, mais on ne l'a pas prévenu. Faux! On a retrouvé le SMS que t'as envoyé Anaïs Inès Sainz.
4: J'ai la preuve.
0: Coucou à tous les trois. Lundi, nous allons revenir sur documentaire Netflix au sujet de la grève des joueurs lors du Mondial de Ministre. Le bus, les Blancs. Et qu'est-ce qu'on voit parmi les pouces en l'air? Le pouce en l'air de Charles Consigny.
2: Maître.
3: Oh putain.
5: Non, c'est un
4: une heure de colle.
5: Ok, bien noté.
3: Tu serais pas l'avocat de Guillaume, toi?
5: Mais c'est au-dessus de mes forces de regarder un documentaire sur ce sujet, pardon.
0: Dans un instant, une magistrate avec nous, hein. Béatrice Brugère. Les juges ont-ils vraiment tous les droits?
5: J'ai lu Thomas Mann tout le week-end. Alors,
0: face au juge.
5: Je le recommande à nos auditeurs.
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0: suite des GG, on attaque la troisième heure avant d'accueillir notre invité et de débattre avec Charles Consigny, Flora Guevalli et Bruno Poncet. 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
0: Elle est magistrate, elle est avec nous. Son livre s'appelle « Les juges ont-ils vraiment tous les droits ?» C'est aux éditions de l'Observatoire. Bonjour, juge Brugère, Béatrice Brugère.
2: Bonjour Béatrice Brugère.
3: Bonjour.
2: Les accusations, les dépôts de plaintes se multiplient contre Patrick Bruel, c'est révélé par la presse. C'est du grand déballage médiatique ou ça sert la justice ?
3: En fait, il y a un nouvel acteur aujourd'hui qui est important, qui est celui quand même des médias qui jouent et qui influencent très clairement...

0: compliqué. C'est-à-dire que à la fois c'est positif parce que ça permet d'attirer l'attention de la justice qui parfois malheureusement peut passer à côté hein, aussi. Ou faire des. On sait aujourd'hui on a une difficulté majeure. On manque d'enquêteurs. On n'arrive pas à tout traiter. Donc c'est pas quelque chose qui me semble totalement négatif. Ce qui peut l'être, c'est quand on fait le procès avant le procès sans respecter les grands principes qui sont celui de la présomption d'innocence. Donc là, je prends acte. Moi, je connais pas ce dossier, évidemment, qu'il va y avoir une enquête qui va être réouverte, hein, puisqu'il y avait un premier classement sans suite, parce qu'il y a une forme de sérialité, c'est-à-dire qu'il y a beaucoup de faits en plus qui sont autour. La vraie question, aujourd'hui, si cette enquête aboutit et que les faits sont avérés, c'est aussi la question du jugement, vous le savez. Puisque, exactement. Et la deuxième question, c'est la question
1: de
0: l'ancienneté, voilà. Qui fait que plus on est loin des faits, plus c'est compliqué pour les victimes. Ensuite, souvent c'est parole contre parole. Alors, combien de temps, vous me posez la question, c'est le sujet d'actualité, hein, puisque vous savez qu'il y a un projet de loi sûr qui essaye d'accélérer
2: les procédures.
0: Alors, même pas les procédures, maintenant c'est le jugement carrément, c'est que là on est au bout d'une procédure au criminel. L'instruction est faite et on peut avoir des délais qui vont jusqu'à 8 ans, pour répondre à votre question, d'attente, c'est-à-dire juste pour trouver une date. Vous savez, c'est comme chez le médecin. Juste pour avoir la date pour être jugé. Donc, c'est un vrai...
2: Les plaintes, qui ont été déposées, si elles vont au bout, s'il y a une instruction, s'il y a un renvoi devant un tribunal, il y aura peut-être pas de procès ou de jugement avant 8 ans.
0: Alors, c'est des délais un peu maximum quand les personnes ne sont pas détenues. Parce qu'en fait, la question est aussi là, sans faire trop de technique.
2: Quand la personne est libre, elle est jugée plus tard.
0: Exactement. En fait, on priorise les détenus parce que souvent les détenus, c'est les faits les plus récents et les plus graves. Et donc, on essaye de les juger avant, ce qui fait d'ailleurs une inégalité. Hein, d'ailleurs, pour les victimes, faut le reconnaître, parce que si la personne qui est mise en cause n'est pas détenue, eh bien, vous passez votre tour et ça peut aller, en effet, sur des délais extrêmement importants qui s'ajoutent déjà au délai de l'instruction.
1: Et juste pour dire encore un mot sur ces affaires Bruelle, aujourd'hui, bon nombre de collectifs féministes partent d'un principe, c'est victime, on vous croit. Est-ce que ça vous paraît justifié de dire victime, on vous croit? Ceux qui témoignent, qui racontent leur expérience, on vous croit ou pas?
0: Moi, je pense que c'est comme la commission d'enquête sur l'inceste qui a cours en ce moment. Les deux excès sont terribles, c'est-à-dire pendant longtemps après l'affaire Outreau, on ne croyait plus les enfants, parce que vous savez, il y a eu une espèce de retour du balancier. Moi, je crois que les magistrats ne doivent pas être dans la croyance, ni pour dire je vous crois, ni pour dire je ne vous crois pas. Ils doivent être dans l'enquête, c'est-à-dire la recherche de la vérité. Et la recherche de la vérité, ça s'organise avec une procédure, avec une enquête et des faits qu'on vérifie. Donc, la croyance, je dirais, n'a pas lieu d'être dans une procédure, même si vous avez raison de le souligner, ça marche parfois un peu comme ça. Donc, il y a une problématique aujourd'hui sur la place des victimes. Et donc, vous avez des effets de balancier, vous le savez. Et la justice est très mal à l'aise par rapport à ça, parce qu'elle est sous pression en permanence.
1: Il y a une décision de justice qui est très attendue, ce sera le 7 juillet prochain, concernant Marine Le Pen.
0: Oui.
1: Et donc, c'est la justice qui va décider ou non de l'inéligibilité de Marine Le Pen.
2: Donc, il va faire le casting de la présidentielle.
1: Donc, les juges, les juges ont tous les droits.
2: Oui.
0: Alors,
1: les juges,
0: vous allez sur une question un peu difficile, mais c'est votre rôle, d'aller droit au but. En fait, il ne faut jamais oublier d'abord que les juges sont inscrits dans une légalité, c'est-à-dire la loi. C'est bien la loi qui leur donne la possibilité, j'allais dire, d'éliminer, hein, pour reprendre votre terme, éventuellement un homme ou une femme politique, puisqu'on est sur un agenda qui est celui des présidentielles. C'est la loi qui dit qu'il faut prononcer une peine d'inéligibilité, etc. Donc c'est bien les parlementaires qui nous ont donné ce pouvoir. Après, la vraie question, c'est comment, dans le cadre de la loi, puisqu'évidemment on est dans le cadre de la loi, les magistrats, avec sagesse et justesse et proportionnalité, utilisent évidemment la loi. En France, et c'est souvent d'ailleurs source de critiques, et y compris sur vos plateaux, puisque je suis déjà venue plusieurs fois, et j'ai pas peur de cette confrontation, hein, même au contraire, elle nourrit ma réflexion. Il y a une espèce d'énervement et de colère contre les magistrats. Alors vous savez, soit on est trop laxiste, soit on est trop répressif.

0: négatif, enfin, ça va jamais, en tout cas, ça va rarement, etc. Il faut bien comprendre quand même que encore, la loi nous donne cette possibilité d'avoir une énorme, j'allais dire, marge d'appréciation. C'est-à-dire que quand, par exemple, vous avez un crime qui est puni entre 0 et 10 ans, vous avez entre 0 et 10 ans, vous, magistrat. Vous imaginez ? Donc, en fait, ce pouvoir, il nous est donné par la loi. Et en plus, on nous demande de faire, parce que c'est un principe essentiel, de l'individualisation, etc. Donc, oui, c'est vrai, le cadre juridique nous donne un pouvoir. Oui. Est-ce que pour autant, et je termine là-dessus avant que vous me reposiez une question terrible, on a tous les droits ? Non, pas du tout. On n'a pas tous les droits, on a même beaucoup de devoirs. Et c'est là où ma réflexion essaye de proposer des choses, justement, pour repenser le fils du juge et réconcilier le citoyen, car je pense que c'est une urgence démocratique, avec sa justice.
1: Mais concernant le personnel politique, il y a quand même des interrogations. Par exemple, on a appris que, et d'ailleurs la personne qui accuse était venue sur ce plateau, c'est Robert Bourgi, que l'ancien Premier ministre Dominique de Villepin avait reçu des cadeaux de chefs d'État étrangers. Le parquet national financier n'a toujours rien dit. François Fillon, ça avait été très vite. Donc on s'interroge, hein, et j'y vois pas, mais je me dis pourquoi parfois ça va très vite sur la saisie du parquet, et puis d'autres fois, puisque là les révélations datent de plusieurs semaines, il ne se passe rien. Alors, peut-être que le parquet va se saisir de ces accusations, de ces révélations concernant Dominique de Villepin, mais là ce n'est pas le cas. Alors est-ce que c'est à la tête du client ?
0: Alors, moi, je vais vous répondre parce qu'en fait, c'est une proposition que je fais dans ce livre qui est tout petit, mais qui donne quelques pistes de réflexion. On a un système en France qui nourrit la suspicion qui s'appelle l'opportunité des poursuites. L'opportunité des poursuites, c'est quoi ? C'est que le magistrat du parquet, hein, que ce soit le parquet national financier ou tous les parquets, ont cette capacité de choisir, dans une limite en fait, des modes de poursuite différents, des agendas un peu parfois différents. On peut aller très vite, on peut aller plus lentement, même si on a des règles, hein, je fais très... Et on peut aussi estimer qu'il n'est pas opportun finalement de faire une enquête, etc. Ce système-là, il a évidemment des vertus, qui est celui de ne pas pouvoir, on va pas tout poursuivre non plus. Mais il a aussi, et c'est ce que vous venez de souligner, des défauts. C'est-à-dire qu'il n'y a plus de visibilité, c'est ça qui nourrit d'ailleurs le soupçon, parfois à tort ou à raison, sur qu'est-ce qu'est la politique d'un parquet, notamment, je le dis, sur des contentieux aussi inflammables que les affaires économiques et financières, politiques. Moi, je propose que peut-être que sur ce segment-là, on fasse un peu ce que font les Italiens, c'est-à-dire avoir plus de clarté, de transparence et d'égalité dans les poursuites, qui pourrait être un système qui s'oriente vers la légalité. Ça veut dire quoi, la légalité ? C'est que le procureur n'a pas le choix. Une infraction est révélée, il y a une enquête quoi qu'il arrive.
1: Donc l'obligation d'ouvrir une enquête.
0: Oui, alors l'obligation d'ouvrir une enquête, elle est quand même là, quoi, mais en tout cas, il y a une espèce de légalité des poursuites.
1: On n'a pas l'impression qui fait qu'il y a moins d'opportunité,
0: parce que l'opportunité, elle peut s'expliquer parfois pour aussi des raisons de moyens,
1: etc.
0: Mais elle nourrit la suspicion et elle peut être aussi de l'arbitraire en vrai. Il faut le dire, il faut l'accepter. On n'est pas infaillible. Et donc, comme on n'est pas infaillible, en tout cas moi je le pense,
2: ça veut dire qu'il peut juger en fonction de ses convictions personnelles. Bah oui.
1: En tout cas, il n'a pas de compte à rendre.
2: S'il y a de l'arbitraire, bah oui.
0: Non, mais c'est ce que vous dites, c'est même pas des convictions personnelles. C'est-à-dire qu'on peut tout à fait imaginer qu'il y aurait des intérêts à poursuivre un tel plus rapidement, etc.
1: En fait, c'est le deux poids, deux mesures ensuite qui peut être.
0: Vous savez, c'est toute la question de l'indépendance du parquet qui en France n'est toujours pas résolue, qui reste un débat d'actualité.
2: L'indépendance, c'est accepter qu'il y ait de l'humain, qu'un juge est une personne humaine.
0: Exactement. Donc comment on réfléchit
1: quand même.
0: Comment on réfléchit, pourquoi en tout cas.
3: C'est toujours une personne humaine. Pourquoi ? Parfois, on a des doutes.
0: Non, mais bon, j'espère que vous ne doutez pas en regardant.
3: C'est humaine. Parfois, on cherche l'humanité quand même.
0: En tout cas, ce que je veux dire par là, c'est qu'il y a des systèmes qui sont différents et il y a des manières différentes de rendre justice.
3: D'accord.
0: Nous, notre difficulté, c'est qu'aujourd'hui, il y a une crise de légitimité. Qu'on le veuille ou qu'on le veuille pas, on peut dire qu'on est parfait, qu'on est humain. De toute façon, il faut entendre cette colère qui monte, il faut entendre.
1: Est-ce que les juges sont prêts à se remettre en cause ? On a l'impression que le monde des juges est un monde quand même assez fermé, corporatiste, et qui est un peu au-dessus des autres. C'est-à-dire, on est censé être infaillible, donc tout va bien.
0: En fait, c'est pour ça que j'ai pris ce titre un peu provocateur. Mmh. C'est-à-dire que moi, je l'entends, cette critique. Les juges ont-ils vraiment tous les droits? Est-ce qu'ils sont au-dessus de tout, etc. Je pense que évidemment ils n'ont pas tous les droits et d'ailleurs nous sommes soumis, je le dis tout de suite parce que si vous ne posez pas la question ça sera dit, à une responsabilité civile, pénale et disciplinaire que l'on peut discuter d'ailleurs au passage hein, parce que on peut estimer que c'est assez, pas assez, que c'est mal fait, etc. Mais il est certain que notre système il est perfectible de ce côté-là et qu'en tout cas c'est un enjeu majeur, je dis même que c'est un enjeu maintenant de démocratie. C'est-à-dire qu'on ne peut pas avoir un paradoxe assez étonnant, c'est que ça soit en haut, au milieu et en bas, il y a une colère qui monte que moi j'entends. Mmh. Pour autant, et c'est le paradoxe, on nous demande d'être partout. On met du juge partout. Oui. Vous voyez ce que je veux dire?
1: C'est-à-dire trop,
0: que
1: parfois même.
0: À la fois on nous critique et à la fois on nous désire. Ouais. On veut que le juge intervienne partout.
1: Oui,
0: est-ce que
1: ouais.
0: des deux côtés, il n'y a pas une réflexion? C'est-à-dire, oui, on n'est pas infaillible. Deux, est-ce que notre présence est nécessaire partout, je ne suis pas sûre.
2: Charles Consigny, le juge n'est pas une personne humaine.
3: Non, mais je faisais un peu de d'ironie, mais je trouve intéressant en tout cas d'ouvrir ce débat parce que on a souvent effectivement le sentiment que les juges et la société considèrent que, somme toute, il n'y a rien à regarder, il n'y a pas de questions à poser sur le sujet, parce qu'il y aurait une espèce d'infaillibilité du juge. Voire en France, à mon avis, quelque chose de très ancien qui remonte très loin dans notre histoire, une espèce d'infaillibilité du fonctionnaire. Le fonctionnaire, en France, il est considéré comme ne pouvant pas se tromper. Comme avocat, on fait l'expérience de juges très différents. Parfois, c'est un bonheur. Parfois, ça se passe très très bien. C'est en bonne intelligence, ce qui ne nous empêche pas de nous prendre des roustes, mais en bonne intelligence, ça existe. Et c'est dans ces cas-là très agréable. Parfois, on est face à une espèce de surdité et un autre problème aussi, c'est on a le sentiment de faire face à un bloc monolithique dans certains dossiers. Et ça, je trouve que c'est un énorme sujet, c'est l'effectivité des recours. Parce que, alors, je dis pas que c'est parce que on perd notre recours que forcément il y aurait une ineffectivité des recours, mais quelque chose que les avocats connaissent très bien et je vais pas être trop dans le détail technique des choses, mais il y a une juridiction qui s'appelle la Chambre de l'instruction, qui en gros contrôle tous les actes qui sont accomplis par les juges pendant les instructions. Donc c'est des choses extrêmement importantes, hein. C'est les perquisitions et surtout la détention provisoire dont les juges en France, je trouve, usent et abusent très volontiers. Bon, bah, la Chambre de l'instruction, elle est surnommée par les avocats la Chambre de la confirmation. Parce que très, très, très souvent, en fait, elle couvre ce que font les juges, voire elle se fait très souvent plus répressive que les juges eux-mêmes en matière de détention. Donc moi, je trouve qu'il y a dans ce propos de Madame Brugère des pistes très intéressantes. Et il y a un truc qui me paraîtrait très important, ce serait de panacher bien davantage la sélection des magistrats en France, c'est-à-dire de s'inspirer de systèmes à l'étranger où on peut certes devenir juge après une école, très bien, mais bon, le juge Burgot de l'affaire d'Outreau, il sortait tout juste de l'école de la magistrature, donc il était peut-être quand même un peu vert pour avoir les responsabilités qu'il a eues, mais ce serait bien qu'on puisse aussi beaucoup plus venir d'un autre métier ou en fin de carrière d'avocat. Par exemple, moi, il y a plein de confrères assez âgés, plein de sagesse, que bah, je verrais volontiers magistrat, parce qu'ils ont l'expérience d'une longue...
2: Et pourquoi ils ne peuvent pas le devenir?
3: Bah parce qu'il y a une passerelle qui existe, mais qui est fort peu usitée, parce qu'il y a plein de règles diverses et variées, parce que la grande majorité des juges aujourd'hui, ils sortent de l'ENM, de l'école de la magistrature.
4: Mais au tribunal du commerce, il y a des professionnels.
3: Et ben justement, alors, au tribunal de commerce, où ce sont effectivement des juges consulaires, les décisions du tribunal de commerce sont très peu frappées d'appel, parce qu'elles satisfont très souvent les parties. Donc c'est effectivement l'exemple que c'est une bonne justice que la justice...
2: En 30 secondes avant de marquer la pause,
0: Maître Brugère, réponse. Et je complète même, c'est du bénévolat et c'est souvent des gens qui n'ont pas de formation juridique et ça marche très bien. J'aurais beaucoup de choses à dire, mais juste sur la formation, on est quand même beaucoup plus varié qu'on ne le croit encore, puisqu'on a plus de 40% aujourd'hui du corps qui vient de d'autres voies. La question de la réforme de l'École nationale de la magistrature est sur la table, puisqu'il y a un rapport en cours et une réflexion. Et nous, on est tout à fait favorables, même à changer les choses, à mettre des fonctions pour des gens qui sont plus expérimentés. type l'instruction, type juge des enfants, c'est-à-dire ne pas sortir de l'école, n'avoir aucune expérience, être sur des fonctions de cabinet très difficiles, pourquoi pas. Nous sommes très ouverts aussi à faire rentrer davantage des avocats, mais pas que des avocats, d'autres professions du droit. Donc cette réflexion, elle nous semble très intéressante et nous, on y participe, notre syndicat, de façon assez active. Et je ne sais pas si j'ai encore une seconde.
2: Allez-y.
0: Sur ce que vous avez dit, moi, ce qui m'a intéressé, c'est de réfléchir justement par rapport aux critiques du corporatisme ou du côté monolithique ou du côté c'est même pas la peine d'essayer, la décision est déjà prise, de réfléchir à des contre-pouvoirs mais aussi à d'autres méthodes sur la manière de faire. Plus de collégialité, plus de motivation, plus de transparence, etc. Je pense que tout le monde a à gagner à ce que tout le monde s'explique et ait un fonctionnement. Et là encore, c'est une inspiration des Italiens.
2: Ben justement, on va continuer d'en parler parce qu'aujourd'hui, les policiers parlent, les procureurs parlent, les seuls qui ne parlent pas sont les juges.
0: Ils ne peuvent pas se défendre aussi.
2: Ben justement, est-ce qu'il faut revoir ça. Et puis, les juges sont-ils laxistes? Ça, c'est une accusation qui revient régulièrement. Les juges ont-ils tous les droits? C'est la magistrate Béatrice Brugère qui est avec nous dans les GG. Dans un instant, question de Flora Guevalli. Bruno Poncé, à tout de suite avec les grandes gueules, il est 11h20.
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0: 11h25 avec les GG en direct sur RMC et RMC Story avec les grandes gueules. Bruno Poncet, cheminot, Florent Guévaly, militante écologie, Charles Consigny, avocat et surtout notre invité Béatrice Brugère, la magistrate avec ce livre aux éditions de l'Observatoire. Les juges ont-ils vraiment tous les droits ? Florent Guévaly.
1: Moi, je me dis, c'est vrai que les tribunaux sont des endroits assez fermés. D'ailleurs, quand on demande à un Français à quoi ressemble un tribunal, il a un imaginaire américain parce qu'on voit les séries policières, mais on ne sait pas du tout. Par exemple, je crois qu'il y avait eu un truc, les Français pensent qu'on jure sur la Bible en France. Or, ça vient des séries
0: et
1: télévisées.
0: Qu'on dit objection.
1: Voilà, c'est tout ça est totalement
2: si
1: faux.
2: La droite, tu jures plutôt sur le capital de Karl Marx, à mon avis. Et quand tu les entends tous, c'est-à-dire que c'est un... Non, mais ça, et la droite, ils disent que c'est des juges de gauche.
1: Bon, en tout cas, il y a une grosse méconnaissance.
3: Oui.
1: La pub est terminée, Bruno.
2: J'ai vu le documentaire, tu m'excuseras, Charles.
1: D'accord. Donc, il y a une grosse méconnaissance de ce qui se passe. Ma question, c'est est-ce que filmer les audiences, par exemple, on sait que voilà, le fait que Gisèle Pellicot ait refusé le huis clos, ça a été salué par tout le monde parce que ça permettait d'avoir des témoins. Et encore, c'est que des témoins écrits, par exemple, des journalistes. On voit aussi beaucoup les dessinateurs, enfin, surtout les dessinatrices, en l'occurrence, de procès qui font un travail très important. Est-ce que vous ne pensez pas que tout simplement mettre des caméras dans les tribunaux, ça aiderait le grand public à comprendre.
4: Et les diffusant en direct.
1: Et voilà, et ça aiderait par exemple les gens comme nous à parler avec des images à l'appui, etc.
5: Oui, alors ça a été une proposition un peu polémique d'ailleurs de Éric Dupond-Moretti quand il était garde des Sceaux. C'est possible puisque ça a été voté. C'est très restreint encore et en fait c'est soumis à beaucoup d'autorisations, y compris ceux des partis qui n'ont peut-être pas toujours envie d'être filmés. Moi, je pense qu'en tout cas, quelle que soit la solution, que ça soit filmé ou l'ouverture, emmener des enfants aux audiences, etc., on a un déficit, et vous avez tout à fait raison, de connaissance du fonctionnement de la justice et de pédagogie. Mais on en est en partie responsable. Donc, c'est aussi à nous de faire cet effort. Et je pense qu'il y a une réflexion très importante à mener là-dessus. D'abord, ça éviterait de dire parfois tout et n'importe quoi. Et puis, ça montrerait aussi comment ça fonctionne. Et peut-être que aussi le fait en effet d'être comme ça plus sous les feux de la rampe changerait peut-être des choses aussi, j'en sais rien. Mais en tout cas, en termes d'éducation à la justice et de pédagogie, je pense que tout ce qui peut être fait dans ce sens-là serait un avantage.
4: Bruno ?
2: Moi, ce que j'ai retenu dans votre livre, c'est à un moment donné, vous voulez réduire la fracture entre la justice et la population française. Oui. Et vous parlez comme une des pistes, en fait, de faire de la mixité sociale, c'est-à-dire d'arrêter à un moment donné que les juges viennent tous à peu près du même, mais comme les hommes politiques, en fait, viennent de la même classe sociale et que redescendent un peu, donner accès peut-être des fois à des personnes qui, comme vous l'avez dit tout à l'heure, qui n'ont pas fait forcément des études d'avocat, mais faire d'autres études pour devenir juge. D'ailleurs, au prud'homme ou au tribunal de commerce, c'est pas forcément des gens c'est surtout pas des gens qui ont fait de la. Moi, je trouve que ça va être compliqué quand même pour vous. Parce qu'en fait, aujourd'hui, ceux qui sont les législateurs n'arrêtent pas de critiquer la justice. C'est-à-dire qu'en fait, ils sont tous au pouvoir, chacun à leur tour, et ils ne font jamais le travail pour lequel ils n'arrêtent pas de critiquer la justice en disant « ben on réforme ». Moi, par exemple, il y a un truc qui me choque. Moi, c'est aujourd'hui tout le monde avec des dossiers de pédophilie qui tirent aujourd'hui, qu'on en voit tous les jours arriver et que c'est de pire en pire. Et franchement, c'est plus que choquant. La prescription, par exemple, ou la confusion de peine n'est pas mise à l'ordre du jour en disant « arrêtons la prescription ». Pour les crimes sexuels ou la pédophilie, parce que de toute façon, quelqu'un qui est touché par pédophilie, en fait, il paye toute sa vie. Quoi qu'il arrive, de toute façon, sa vie, elle est
4: marquée. Il faut faire sauter la prescription, justement, pour les crimes sexuels et notamment sur mineurs.
5: Moi, j'ai eu la chance, je dis la chance, parce que cette commission d'enquête, elle est formidable. Je vous appelle à la suivre, qui est la commission d'enquête en cours sur l'inceste. Elle est de très, très grande qualité. Et pour le coup, madame, pour répondre à votre questionnement, les commissions d'enquête, en tout cas sur la justice, c'est une œuvre de pédagogie très intéressante parce que là, tout le monde est entendu, les experts, les magistrats, les psys, les victimes, le ministre, etc. Et donc, le ministre, en effet, a proposé de revoir la prescription des crimes. Moi, intellectuellement, j'ai pas de problème. D'ailleurs, il y a des pays qui n'ont pas de prescription. Il y a même des pays qui font pas de différence entre les délits et les crimes. J'ai pas de problème intellectuel sur l'idée, puisque je trouve que la justice, c'est ça, c'est que la personne qui a commis un crime doit être, jugée pour ça. Mais une fois qu'on a dit ça, on a plein d'autres difficultés. Lesquelles? Un, on n'arrive déjà pas à juger les crimes actuels. Il faut pas donner de faux espoirs aux victimes, il y a rien de pire. Deux, plus vous êtes éloigné du temps de la commission des faits, notamment sur les affaires sexuelles, plus c'est compliqué, même si on a eu des progrès sur la police scientifique absolument incroyable sur la, les gènes,
4: plus
5: etc.
4: Plus l'écrime est ancien, plus les, moins les preuves existent.
5: Voilà. Donc, c'est juste ça ma réserve, si vous voulez. C'est-à-dire, ne faisons pas croire qu'on va faire ce qu'on ne fera pas. Oui. Deuxièmement, comment on organise du coup cette question-là? En tout cas, pas sur la manière dont on le fait aujourd'hui, c'est sûr. Parce que il n'y a rien de pire que pour une victime d'avoir un espèce de parcours du combattant, et on le voit dans les témoignages qui sont assez poignants. Et puis, une fois, là, c'est vraiment la double peine. La justice vous lâche en disant, bah, écoutez, non, c'est horrible en vrai. Hein, c'est horrible. Ouais. Mais j'ai pas de.
4: Puisqu'on parle de Gérald Darmanin, de position là-dessus. Il voulait mettre en place une réforme du plaidé coupable criminel.
5: Oui.
4: Et puis, il a totalement reculé. Alors, pour lutter contre l'engorgement des tribunaux, pour aller plus vite, accélérer les procédures. Il y a eu une fronde des avocats, des associations féministes, parce que elles disaient non, pas de plaider coupable sur justement les viols, les crimes sexuels. Et il a reculé, il a eu raison.
5: Alors, moi je pense qu'il y a une incompréhension sur cette proposition que moi je trouve formidable, puisque on l'a proposé. Donc je vais quand même rester cohérente avec
4: nos propres
5: propositions. Je me permettrai pas d'avoir un jugement de cet ordre-là. Je pense qu'en tout cas, si c'est pas voté, ça sera je pense que ce sera une erreur. Pourquoi? Parce que le vrai sujet aujourd'hui, j'entends toutes les critiques, et elles ont un sens d'ailleurs, il n'y a pas de justice idéale.
4: Même Muriel Robin s'est emparée de la question Molière.
5: Mais elle n'a pas tout à fait.
4: Où elle a porté ce combat en disant pas de plaidé coupable pour les
5: crimes
4: sexuels.
5: Mais en fait, ce qu'ils n'ont pas compris, et à mon avis, c'est ça qui est dommage, et y compris même certains avocats, c'est qu'en fait, aujourd'hui, on ne peut. C'est pas, la question, ce n'est pas comment on juge, c'est on ne juge plus. Donc c'est ça qui est terrible. Donc ceux qui critiquent, ils ont droit de critiquer.
4: On ne juge plus parce que
5: mais ils ne proposent rien.
4: Parce qu'il y a pas
5: Or,
4: de
5: ce sont les mêmes qui vont venir vous reprocher. Ouais. La justice ne juge pas, elle est trop lente. Moi, je comprends tout ça. On est très attaché en France aux assises. Moi, j'ai fait beaucoup d'assises, j'ai commencé ma carrière aux assises.
3: Ne plus là, les assises.
5: Non, on est très attaché, c'est très culturel, c'est très singulier. Donc, il y a ce réflexe un peu pavlovien, si on enlève les jurés, etc. Si ça existe encore.
1: Ça veut dire quoi, ça existe plus?
5: En fait, si, elles existent et elles tournent à plein pot. Je regardais encore récemment les chiffres.
3: C'est des cours criminels.
5: Elles n'ont jamais, mais bien sûr que non. Elles ont toujours été submergées. Donc, on a créé les cours criminels pour les soulager sur ce qu'on appelle les crimes moins graves. Et ça, c'est une appréciation, évidemment, entre guillemets, de juriste. Parce qu'un crime est toujours très grave, mais on a créé les cours criminels. Les cours criminels ont été à nouveau saturés. Donc vous avez les cours d'assises qui sont saturés, qui existent, les cours criminels qui sont saturés.
3: Elles sont saturées parce qu'elles sont extrêmement peu nombreuses en réalité par rapport au flux.
5: En tout cas, elles sont arrivées en plus.
3: Par exemple, il y a beaucoup plus de faits qui sont justiciables de jurés populaires, de jurys populaires.
5: Ce qui est sûr, c'est qu'aujourd'hui,
3: ce qui est culturel, c'est pas les assises. Au contraire, ce qui est culturel, c'est l'omniprésence du fonctionnaire. Et ce qui d'ailleurs date de Pétain, c'est l'introduction du juge dans la cour d'assises. Ça, c'est un héritage de Pétain. Mais avant, le jury délibérait tout seul. Absolument.
5: Oui,
3: le jury populaire délibérait tout seul. Et donc, on peut pas.
5: Oui,
3: vous savez, on n'est pas dans un tribunal. Justement.
5: Oui, oui.
3: Ah, c'est dommage. Donc, il n'y a pas que le juge qui a la parole et qui décide. Voyez, c'est une belle illustration de votre essai.
5: Non, je décide de rien.
3: Donc, ce que je veux dire simplement à nos auditeurs, si on peut placer un mot, c'est que ce qui est culturel en France, pardon, ça n'est pas du tout la cour d'assises qui a été détruite par Dupond-Moretti. Et c'est d'ailleurs fort dommage que ce soit Dupond-Moretti qui ait fait ce sale boulot, parce que c'est un sale boulot. Et ce qui est culturel, en revanche, c'est la déification du fonctionnaire et du magistrat, qui fait que maintenant, la cour criminelle, elle a carrément plus de jury populaire, le peuple est sorti de la cour d'assises, et le juge, il est entré dans la salle du délibéré et il délibère maintenant quasiment à la place des jurés. Et ça date de Pétain. Moi, j'aime beaucoup le système américain où le juge n'a pas voix au chapitre. Il arbitre simplement le débat. Accusation et défense sont à égalité. Il n'y a pas la fameuse erreur du menuisier qui fait qu'en France, le parquet est en hauteur par rapport à la défense et est à la même hauteur que les juges, rentre par les mêmes portes d'ailleurs, sort par les mêmes, bref, fait la même école, etc. C'est deux systèmes, deux parties qui sont à égalité. Et le jury délibère tout seul. Et ça, je trouve qu'on devrait s'en inspirer, parce que là, je trouve qu'on est vraiment dans la justice. Alors qu'en France, on tend vers une justice d'État, en réalité.
5: Alors, on s'éloigne par rapport de mon propos, mais j'ai pas le temps de répondre à tout. C'est un autre système qui peut se défendre, c'est pas le mien, mais pourquoi pas, où en effet, les parties sont à égalité et il faudrait changer tout notre système de procédure, mais pourquoi pas. Moi, de toute façon, je suis ouverte je suis réformiste par nature, donc j'entends toutes les... Je dis simplement, et je suis obligée de vous le dire, oui, les cours criminels avec les jurés fonctionnent à plein tube, je regardais encore les chiffres, on n'en a jamais fait autant. Oui, les cours d'assises fonctionnent à plein tube, et la question, la présence des avocats d'ailleurs, est assez intéressante, puisque la dernière loi propose, et on l'a soutenue, que des avocats, justement, siègent à côté dans les cours criminels, parce qu'en fait, c'est cinq magistrats qu'on n'a pas. Et donc, il faut trouver des gens pour siéger. Donc, la mixité, le côté, moi, j'ai aucun problème là-dessus, je suis pas du tout corporatiste, c'est d'ailleurs peut-être ce qu'on me reproche. Simplement, notre difficulté, et c'est dans ce contexte-là qu'arrive le projet de loi de Gérald Darmanin, c'est qu'on n'arrive plus à juger les crimes. Alors, on va pas faire... voilà. Donc, il va bien falloir trouver une solution. Et il y en a plusieurs, sans doute. Le plaidé coupable en était une. D'autres pays européens le font depuis longtemps. Il faut trouver cet équilibre entre la préservation
4: surtout
5: des droits...
4: Surtout qu'on n'a plus d'argent, donc on ne pourra pas embaucher...
5: Et la capacité de la justice, à rendre justice, qui est son premier devoir... Et son seul devoir.
0: Merci Béatrice Brugère. C'est un petit livre qu'on vous conseille, 70 pages. Les juges ont-ils vraiment tous les droits? C'est aux éditions de l'Observatoire. Merci d'être venu parler de la justice avec les GG, avec les Grandes Gueules. Dans un instant, on va parler de l'orthographe. Les recruteurs, maintenant, regardent les fautes d'orthographe et quitte à ce que ça vous coûte l'embauche et le job. Est-ce que c'est trop sévère? 32-16 pour en discuter avec les Grandes Gueules.
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0: Les GG, les grandes gueules sur RMC et RMC Story, les grandes gueules avec Florent Gavali, avec Charles Consigny, avec Bruno Poncet. Avant de parler de l'orthographe, est-ce que ça peut être éliminatoire si on veut un job? Je dis bien si on veut un job. Les recruteurs maintenant font très attention. Vous venez en parler avec nous au 32-16. On va d'abord distribuer les cadeaux. Les cadeaux Coupe du Monde, la totale de la Coupe du Monde. La Coupe du Monde, c'est dans un mois. On a notre premier gagnant aujourd'hui dans les grandes gueules. C'est Patricia qui est avec nous. Elle nous appelle de Gironde, de Bègles. Bonjour Patricia.
1: Bonjour à tous.
0: Bonjour, vous avez été tiré au sort. Vous avez la possibilité de gagner baby-foot, des maillots des Bleus, des barres de son, des écrans, plein de cadeaux. Je ne les ai pas tous donnés. Alors, ma chère Patricia, vous avez les 26 joueurs.
2: Pardon, est-ce que tu peux décrire cette œuvre originale?
0: On a un magnifique tableau qui est un terrain de foot symbolisé, voilà, avec tous les maillots de l'équipe de France.
2: Bravo,
0: et les
2: Catherine,
0: bleus.
2: Quel talent. Et alors à côté, il y a Louis Gerbier. Qu'as-tu dans ta main, Louis?
0: Sélectionneur, notre sélectionneur.
2: Il a un marteau.
0: Un marteau. Alors, ma chère Patricia, vous savez que Didier Deschamps a sélectionné 26 joueurs.
1: Oui, tout
0: donc,
1: à fait.
0: Donnez-moi le non pas le nom d'un joueur, si vous, au moins que vous l'ayez en tête parmi les sélectionnés, mais sinon on va de 1 à 26. Je vous écoute et ensuite on voit ce que vous avez gagné.
1: Je vais dire le 9, Thuram.
0: Le 9,
2: c'est Thuram.
0: Marcus Thuram. Oui. Louis va regarder ce que vous avez gagné.
2: Louis vient de...
0: Je t'en prie, vas-y, attrape la petite feuille. C'est pratique, ce
3: truc. C'est comme un calendrier de l'Avent, mais voilà, avant le mondial.
2: Exactement.
3: C'est pas d'accord. Voilà.
0: Allez, viens à côté de moi, Louis, et tu vas dire à Patricia ce qu'elle a gagné. On y va.
4: Patricia, vous avez gagné le pack jeu avec un baby-foot, la boîte de Lego Coupe du Monde et les Panini Coupe du Monde.
2: Génial. Bah,
1: écoutez, c'est super, ça fera plaisir à mes fils, je crois qu'ils seront ravis. Voilà.
0: Ah bah, vous m'étonnez, vous avez la place pour le baby-foot, j'espère. Hein. Faut
1: oui,
0: si c'est la place.
1: On la trouvera, ne inquiétez pas.
0: Eh bah, ben super, c'est un beau cadeau. Mes félicitations, Patricia. Merci, bah,
1: écoutez, merci à vous de votre
0: fidélité à la Coupe du Monde. On voyait derrière chaque joueur de l'équipe de France, c'est un beau gagnant pour vous. Il suffit d'envoyer liste par SMS au 732-16, liste par SMS au 732-16. Vous avez encore 5 minutes pour vous inscrire et gagner dans tous les shows d'RMC.
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0: Je t'en petite chanson de Gainsbourg, si je ne m'abuse.
2: En relisant ta lettre.
0: Là, certains recruteurs, ils n'osent même plus relire les lettres tellement elles sont bourrées de fautes d'orthographe. Du coup, ça devient éliminatoire pour avoir un travail. Alors, est-ce que c'est trop sévère ou pas? 32-16 pour le dire au GG.
2: À CV égal, celui qui contient des fautes d'orthographe a deux fois plus de risques d'être écarté. Il y a une spécialiste qui expliquait dans Le Monde, il y a quelques mois, que maîtriser l'orthographe et la grammaire, c'est montrer aux recruteurs qu'on a bien les codes sociaux qu'exige l'emploi pour lequel on postule. Et c'est vrai que les recruteurs estiment qu'un CV, une lettre de motivation avec des fautes d'orthographe, bah, ça traduit un manque de rigueur, de la légèreté, de la négligence. Ça veut dire que professionnellement, c'est quelqu'un qui ne saura pas être rigoureux. Et ça va même plus loin. Certains recruteurs pensent que des fautes d'orthographe, c'est aussi synonyme d'un manque d'intelligence et de compétences, donc une incapacité à tenir un poste. Est-ce que ces recruteurs ont raison ou est-ce qu'ils passent à côté peut-être de talents qui certes ne sont pas bons en orthographe mais qui ont d'autres compétences?
0: Toi qui recrutes.
3: Moi, je recrute pas en ce moment parce que l'état du marché le permet pas malheureusement. Mais par contre,
2: CV trouvé de faute, on fait quoi?
3: Hors de question. C'est-à-dire que, bah alors après moi, c'est un métier dans lequel on écrit beaucoup, donc particulièrement hors de question. Mais même dans l'absolu, je trouve que c'est un manque de motivation parce que en fait, même si vous faites des fautes, que vous ayez pas quelqu'un à qui demander une relecture, voire l'IA, parce qu'aujourd'hui, ben en fait, vous mettez votre texte dans ChatGPT, enfin bon, dans une IA, vous avez un texte corrigé. C'est un manque de motivation. C'est j'ai écrit un mail à la va-vite. Soit vous vous relisez tout seul, soit vous vous faites relire.
2: Donc t'as dit quelque chose de la personnalité de la personne.
3: Je trouve que pour le coup, s'il y a un endroit sur lequel je suis conservatrice, c'est sur l'orthographe, parce qu'en fait, à un moment, il faut respecter notre langue, et voilà, et c'est important.
0: C'est rédhibitoire et éliminatoire pour toi.
3: Dans les métiers, parce qu'on a besoin de beaucoup d'écrits, on écrit beaucoup à des clients, etc. Ce qui est intéressant aussi dans cet article, c'est que aujourd'hui, le chômage monte, et on a tendance à pas trop le dire, je sais pas pourquoi, c'est comme la crise économique, on est en crise économique, mais on n'en parle pas trop.
2: C'est vrai.
3: Le chômage monte, on n'en parle pas trop, et donc, qui qui dit chômage qui monte dit recruteur plus exigeant. Ça veut dire que le rapport de force est en train de changer. Et donc, les recrutés qui se permettaient beaucoup d'exigences, malheureusement, vont devoir revoir à la baisse leurs exigences.
2: Charles, quand tu recrutes un collaborateur, est-ce que l'orthographe, c'est un critère important ?
6: C'est majeur, mais moi, je ne recrute que des majors de promotion qui n'ont aucun problème en orthographe. Non, mais c'est pour de vrai, si je dois recruter quelqu'un, on a à Paris deux collaborateurs, je m'assure d'avoir vraiment un niveau parfait parce que j'ai besoin qu'ils puissent écrire des courriers qu'on envoie à des juges, à des clients, à des confrères, sans forcément que je repasse dessus. Donc, il faut que ce soit parfait. Mais moi, j'ai eu le problème avec des stagiaires que je prenais, pas forcément pour mon cabinet, mais pour d'autres activités médiatiques, etc., très compétents sur la technique, par exemple pour la vidéo, pour ce genre de choses. Et il y avait des fautes d'orthographe sur certains textes. C'est très handicapant, c'est un vrai problème. Et on s'arrache les cheveux parce qu'on se dit, mais c'est dommage.
0: Cécile Duflo disait a dit sur RMC, l'orthographe n'est pas une religion.
6: Oui, mais forcément, quand on veut le monde...
0: C'est ce qu'elle a dit.
6: Que souhaite Cécile Duflo.
0: Il faut arrêter
6: Duflo.
0: Les psychopathes de l'orthographe.
2: Oui. Et oui, enfin, oui. Elle a mis ses enfants Henri IV, donc visiblement, oui. Quand même, l'orthographe, c'est important.
6: Et puis, elle a une fille qui s'appelle Térébenthine, donc il faut quand même savoir écrire son prénom, mais... c'est pas facile, faut être calé en orthographe. Moi, je suis pour le retour de la dictée.
2: Ah oui.
6: Je pense que d'ailleurs, je crois que notre excellent ministre de l'Éducation, Monsieur Geffray, a institué. Je crois qu'il est en pointe sur ce retour de la dictée. Je pense qu'il faut faire revenir la dictée quotidienne à l'école primaire.
7: Moi, je l'avais.
6: Bah oui, mais c'est très bien. Mais c'est comme ça qu'on écoute. C'est comme ça qu'après on ne fait pas de faute d'orthographe et qu'on n'est pas handicapé dans la vie.
3: Ça n'existe plus la dictée.
7: La cale.
6: Moins, beaucoup moins.
3: Il y a des enfants en primaire.
6: Beaucoup moins. Plus personne ne fait d'enfants. T'étais la seule qui a fait des enfants récemment.
0: Bruno Poncet.
8: Moi, je trouve que, en plus, on a intérêt à s'inquiéter parce que les futures générations qui arrivent, c'est l'écriture, ça va faire flipper. C'est le que, c'est KE, c'est VON, c'est VON. En fait, tu vois, il va falloir revenir en arrière, ça va être compliqué.
2: Après les jeunes que je côtoie dans mon entourage, ils font la part des choses entre une écriture, entre eux sur par SMS, etc., ou sur leur groupe WhatsApp, et l'écriture qu'ils vont. Enfin, j'espère qu'ils font ces différences et l'écriture qu'ils doivent avoir lorsqu'ils
3: ont l'orthographe. Non, mais après, on n'a pas tous la chance d'avoir eu une éducation longtemps, et on n'a pas tous la chance d'avoir aussi des parents.
8: C'est le primaire. Hein.
3: Oui, mais en fait, l'école ne suffit pas.
8: Tout le monde va
3: si
8: à l'école.
3: Des parents, alors, juste, je termine ma phrase. Si tu as des parents qui par exemple, derrière. Ne sont pas français et donc ne peuvent pas corriger tes dictées le soir et t'aider à progresser, c'est beaucoup plus difficile. Sauf que, coup de chance, cette inégalité, aujourd'hui, elle est quand même atténuée par l'intelligence artificielle et Internet, qui est que vous pouvez faire relire une lettre de motivation à ChatGPT. Voilà. Donc, aujourd'hui, ça pallie quand même à cette grande inégalité.
2: À l'école, pendant longtemps, ça n'a plus été une exigence. C'est-à-dire que tu pouvais rendre une copie, moi j'ai été témoin de ça, au primaire, truffé de fautes d'orthographe, mais tu avais quand même une bonne note parce que ce qui comptait, c'est ce que tu voulais dire. L'intention que tu mettais dans tes propos. Et oui, ça a été ça. Il y a eu du laxisme. Et là, on est un peu en train de revenir en arrière, comme souvent.
0: Mathieu veut réagir. Mathieu, chauffeur poids lourd dans le Morbihan. Bonjour Mathieu.
9: Bonjour Gigi.
0: Qu'est-ce que t'en dis, Mathieu ?
9: Moi, je dis que c'est n'importe quoi. Moi, je suis une vraie tanche en orthographe. Je suis pas plus bête qu'un autre. D'accord, je sais me faire comprendre. Après, oui, comme dit Flora, par contre, moi, je fais l'effort, j'ai la motivation que quand j'écris des mails, je vais sur ChatGPT, je me fais corriger pour pas que ça soit non plus, voilà, une atrocité à lire. Mais voilà. Mais par contre, on va accorder beaucoup d'importance à l'orthographe. Mais par contre, les maths, ça, c'est pas un problème. Hein. Mais moi, à la fin du mois, quand s'il y a une erreur sur ma paye et que je sais compter s'il y a une erreur ou s'il n'y a pas une erreur. Et ça, les maths, on n'accorde pas autant d'importance. Et c'est pareil, moi je trouve ça que...
2: Donc vous êtes meilleur en calcul qu'en orthographe, quoi.
9: Ah, beaucoup, beaucoup, beaucoup plus. Beaucoup mieux, je suis meilleur en maths, j'ai toujours appris à compter, j'ai ça toujours été important, ça m'a toujours attiré. L'orthographe, ça a été compliqué, il y a des choses. Après, on veut intéresser les enfants à l'orthographe, il va peut-être falloir changer l'imparfait, du subjonctif, du machin, des trucs qu'on n'utilise même pas dans la vie de tous les jours. Ça sert à quoi d'apprendre des choses qu'on n'utilisera pas dans la vie de tous les jours?
8: Ah, mais ça, c'est ce qu'on apprend toujours à l'école. Avant l'école, on a appris plein de trucs, mais ça ne servait à rien. Mais voilà. C'est partie de l'éducation et de la culture.
3: Il y a un sujet qu'on a oublié. C'est la gestion de tous les 10, dyslexie, etc. Oui. On en parle de plus en plus, mais c'est des gens qui ont souffert en silence pendant très longtemps parce que ils ont vraiment pas la capacité, par exemple, de ne pas faire de fautes d'orthographe. Et aujourd'hui, on en parle, mais c'est que le début.
0: Mathieu, merci. On va conclure les GG aujourd'hui.
7: On va faire une dictée pour terminer.
0: Voilà. On a posé la question sur les réseaux sociaux.
7: Votre cahier.
0: Est-ce que les recruteurs sont trop sévères sur l'orthographe? Vous mettez non.
7: Le mot et c'est le midi.
0: Non à 60. Ils ont raison, donc 74%.
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12: Bonjour à toutes et à tous et bon réveil avec RMC. Le morning arrive bientôt à la radio dès 5h sur RMC et RMC Story, le canal 23 à la télé. On attend vos appels de motards ce matin. Garez-vous et composez le 32-16. Moto, scooter, deux roues en général en réalité. En exclusivité ce matin, RMC vous révèle une étude sur le comportement et les craintes des conducteurs. Écoutez, 33% des conducteurs de deux roues admettent dépasser les limites autorisées. Seulement un tiers d'entre vous, c'est pas plus courant, dites-le nous. Une écrasante majorité pratique l'interfile, la remontée entre les files de voitures, c'est autorisé, hein, mais vous reconnaissez tous que c'est dangereux. Et puis il y a le fléau du téléphone. La moitié des sondés reconnaît utiliser son téléphone au guidon. Est-ce que vous reconnaissez vous affranchir des règles du code de la route? 8 conducteurs de deux roues sur 10 s'estiment exposés, plus exposés que les automobilistes aux accidents. On fait le point sur votre conduite. Si vous n'êtes pas motard, appelez-nous aussi pour nous raconter ce que vous voyez sur la route, la cohabitation. Est-ce que les deux roues vous font peur au volant d'ailleurs? Vous nous appelez au 32-16 ce matin, on va avoir le débat, la discussion. On écoute vos témoignages, on les lit aussi au 06 12 424 424 sur WhatsApp. Le projet de loi d'urgence agricole arrive à l'Assemblée, un texte qui doit répondre aux colères et mobilisations des agriculteurs. Vous êtes vous-même agriculteur. Dites-nous si vous y trouvez votre compte. Témoignez ce matin. Le texte doit faire débat avec quelques points de tension à venir, faciliter l'installation des fermes-usines, des poulaillers géants notamment. Alors on dit qu'on manque d'œufs, on en mange de plus en plus, mais on veut pas de poulaillers trop gros près de chez nous. Vous réagissez. La question des méga-bassines aussi, les retenues d'eau qui mobilisent déjà les écologistes. Des craintes de voir revenir des pesticides interdits. Faut-il lever les verrous dans le monde agricole? Au contraire, est-ce que vous craignez qu'on lève trop de normes sur l'agriculture française? Le débat au 32-16. Et puis le choix de la rédaction, on va s'inviter dans votre divorce, votre séparation. Une question difficile, la galère du relogement. C'est un moment stressant de la vie auquel il faut ajouter ce stress-là. Vous vous êtes séparés, comment est-ce que vous êtes organisés? Cohabitation forcée, c'est dur, mais c'est courant. Retour chez les parents, parfois, c'est la problématique des familles monoparentales, des mères isolées pour l'essentiel. On s'appauvrit en divorçant. Est-ce que vous avez galéré à déménager? Racontez-le nous. Vous avez peut-être des conseils à apporter d'ailleurs. On vous attend. Clément attend vos appels au standard au 32-16. On lit vos messages WhatsApp au 06 12 424 424 et on arrive dans quelques minutes. À tout de suite.
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3: Et va aujourd'hui, on va parler des data centers. Data centers, ce sont ces immenses centres de données, toujours plus grands, qui s'installent dans les villes. Mais bientôt, chaque foyer pourra avoir son propre data center. C'est-à-dire qu'on pourra tous avoir un data center chez nous, Eva.
14: Oui, c'est ça, dans votre jardin. Ce sera peut-être bientôt possible. Mais en tout cas, joli. Ici, pour l'instant, c'est vraiment aux États-Unis que ça se passe. Derrière cette idée, c'est une start-up californienne qui s'appelle Span. Elle est spécialisée dans la construction de panneaux électriques intelligents. Eh bien, elle a réfléchi à la création d'un réseau de micro-data centers qui serait installé dans les habitations et qui fonctionnerait en synergie pour offrir une puissance de calcul équivalente à celle qu'on trouve dans les gros data centers. Alors visuellement, à quoi ça ressemble? Eh bien, ça ressemble à une énorme machine blanche, un peu comme les climatiseurs que vous avez accolés aux maisons. Voilà, c'est un peu la même chose. Et donc, ça va de pair avec un tableau électrique que vous avez à l'intérieur de chez vous. Et tout est piloté à distance. Ça s'appelle des nodes. Alors, c'est très sérieux puisque cette start-up s'est d'ailleurs alliée à Nvidia pour ajouter à l'intérieur des processeurs.
15: Mais est-ce que ce sera suffisant pour remplacer les data centers géants ?
14: Non, pas forcément, mais c'est vraiment un complément, c'est une solution de plus face à l'explosion des demandes pour les besoins en intelligence artificielle, puisque selon l'Agence internationale de l'énergie, eh bien, les data centers pourraient représenter jusqu'à 4% de la demande mondiale d'électricité d'ici à 2030, sachant que dans les habitations, eh bien, on utilise la moitié de ce qu'on pourrait utiliser en électricité. Eh bien, ces mini data centers utiliseraient l'énergie, l'électricité restante. L'avantage, c'est qu'aussi, ça coûtera moins cher à mettre en place que les énormes data centers. Donc, c'est un gain économique. Et puis, il faut savoir que c'est vraiment sérieux puisqu'ils sont en train de l'installer dans une centaine de maisons dans un lotissement aux États-Unis avec un promoteur immobilier. Et l'objectif, c'est d'en installer 80 000 dans tous les États-Unis.
15: Et la question que tout le monde se pose, Eva, c'est combien ça nous rapporte ? C'est-à-dire que si je mets un data center chez moi, ce truc moche qui ressemble à un climatiseur dans mon jardin, ça va me rapporter combien ?
14: Eh bien, ça peut vous faire faire des économies puisque ça vous permettra de dépenser 150 dollars par mois, là en l'occurrence, voilà, aux États-Unis. Pour tout ce qui est électricité et Internet, c'est quand même moitié moins que ce qu'on dépense en moyenne aux États-Unis. Ça, c'est selon les premiers scénarios qui ont été faits. La start-up s'est même proposée de prendre en charge parfois carrément la moitié de votre dépense en électricité ou Internet.
15: Ah,
14: et
15: mal.
14: Voilà, ça, c'est pas mal. Et en échange, bien sûr, votre maison, elle devient un petit maillon de l'intelligence artificielle pour le cloud mondial. Alors, il faut quand même convaincre l'éco-propriété puisqu'il y a quand même des freins, parce qu'apparemment cette machine elle est très bruyante, donc c'est un point quand même négatif
15: au fond du jardin, ou sur le toit
14: éventuellement. Et puis aussi on peut pas exclure le risque de vol puisque ce qui coûte à l'intérieur ça coûte extrêmement cher. Voilà, les data centers ils sont ultra sécurisés,
15: là c'est vol de data center.
14: Et puis autre chose aussi, la question de la cybersécurité, là les data centers sont ultra protégés, là il faudra vraiment garantir la sécurité. Ça
16: on va pouvoir se chauffer avec des data centers. Ça dégage énormément de chaleur. C'est un vrai enjeu. Je suis sûr qu'on va pouvoir se chauffer bientôt avec des data centers.
15: On n'est pas encore prêt, quoi. On n'est pas.
17: C'est les nouveaux panneaux solaires.
15: Donc on n'est pas prêt. C'est bien ce que je disais. Merci beaucoup, Eva Jacquot, d'avoir été avec nous. On n'arrête pas le progrès tous les jours, 12h50, dans Estelle Midi.
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15: Estelle Denis. Et on va tout de suite s'intéresser à la prise de position du jour. Et c'est celle de Louis Sarkozy, notre éditorialiste sur RMC, qui ce matin s'est déclaré en faveur de la suppression du SMIC. Pour lui, le salaire minimum est un vrai handicap pour les entreprises et les travailleurs. Écoutez.
23: La dignité du travailleur, c'est pas un chiffre qui est inscrit dans la loi. C'est d'avoir un travail, la dignité du travailleur. Quelle dignité y a-t-il à vivre au RSA à 28 ans parce qu'aucune entreprise n'a pu se permettre de vous embaucher ? Quelle dignité pour ce jeune des Mureaux de Roubaix, d'Aulnay, qui n'aura jamais son premier poste parce qu'à 19 ans, sans diplôme, il coûte trop cher au regard de ce qu'il peut produire. Le SMIC français dans sa forme actuelle est devenu un véritable crime social.
15: supprimer le SMIC, Charles, est-ce que ce serait possible?
0: En tout cas, certains pays voisins l'ont fait, ou en tout cas n'ont pas de SMIC. Hein. Des pays comme le Danemark, la Suède, la Finlande ou encore l'Autriche et l'Italie n'ont pas de salaire minimum fixé par la loi. Dans ces pays, les salaires minimums sont fixés et négociés branche par branche, secteur par secteur, avec des taux de salariés syndiqués bien plus élevés. Hein. Les syndicats, ils sont beaucoup plus puissants pour négocier. En France, Louis Sarkozy voudrait en fait sortir du dogme du SMIC, c'est ce qu'il explique, parce que le SMIC augmente chaque année et même deux fois cette année. Ce sera le cas le 1er juin prochain, une hausse de 2,4%. Ça fera un SMIC à 1 860 € brut mensuel. Il propose à la place de pouvoir moduler le salaire minimum. Il serait par exemple différent selon les âges. Il y aurait un SMIC pour les jeunes, un autre pour les seniors. Différent aussi selon les régions, dit-il, parce que le coût de la vie n'est pas le même en Corrèze et en Île-de-France. Un SMIC qui serait fixé par des négociations entre patronat et syndicats et qui reflèterait davantage le véritable coût du travail et la productivité. Enfin, l'État, dit-il, viendrait compléter ce SMIC avec une prime d'activité beaucoup plus puissante.
15: Alors, supprimer le SMIC, bonne ou mauvaise idée, Karine Galli?
1: Alors, c'est vrai que Louis Sarkozy, depuis qu'il est entré en politique, j'ai jamais été vraiment impressionné. Quand il s'est présenté à Menton, ça n'a pas été une franche réussite pour la mairie lors des dernières municipales. Et après, quand je l'ai écouté ce matin, par rapport à ce que disait Charles, notamment le fait qu'il y a quand même des pays européens qui n'ont pas de SMIC et qui sont plutôt dans des meilleures dispositions que nous, quand tu vois que l'Allemagne aussi a un SMIC qui est moins élevé que le nôtre, mais qu'au final, les gens gagnent plus...
16: Il est plus important que le nôtre.
1: C'est justement l'histoire
16: de te couper. Hein. Allemagne, Pays-Bas, Australie ont des SMIC plus importants que les nôtres. Et justement, c'est l'un des arguments en faveur d'un SMIC et d'un SMIC fort, c'est que ça favorise une économie de compétitivité. C'est-à-dire, effectivement, quand tu payes un salarié en France au SMIC, tu peux pas être compétitif avec un salarié chinois. Mais si tu payes un salarié.
15: Les salaires sont
16: plus élevés.
15: Le salaire médian est beaucoup plus haut dans ces pays-là.
1: Par rapport à ce qu'il dit sur le fait que, effectivement, selon les régions, il n'y a pas les mêmes besoins, entre guillemets, parce qu'il y a une histoire, évidemment, de loyer, il y a une histoire de coût de la vie, etc. Donc, je trouve que tout ce qu'il a dit n'est pas complètement absurde. Et à partir du moment où nous, notre modèle français ne fonctionne pas et que globalement on va dans le mur, je me dis que c'est quand même plutôt intéressant de regarder dans les pays où potentiellement ça marche, comme le Danemark, comme la Finlande, comme la Suède.
15: Ce qu'il dit, lui, c'est qu'effectivement, quand vous embauchez un jeune qui ne sait encore pas faire grand-chose à 1 860 €, eh ben, il y a beaucoup de patrons pour qui c'est un frein. Et ce qu'il propose, lui, c'est que les patrons payent moins, mais que du coup, en fait, l'État paye plus. Et il y aurait moins de charges salariales, etc. Ça permettrait de libérer les patrons, de payer autant le jeune, voire plus. Et dès que le jeune, en fait, travaillerait bien et réussirait à acquérir de l'expérience, ben là, il serait beaucoup plus payé, comme dans tous ces pays où, en fait, les gamins sont beaucoup plus payés que nous et où ils ont beaucoup moins de chômage. Vous êtes contre, Baptiste Desmontiers.
16: En fait, je n'ai pas d'avis extrêmement tranché sur la question, mais en tout cas, ce que vous dites, c'est que, il y a une réalité en France, c'est qu'il y a une partie des exonérations des charges patronales sur les SMIC, sur les petits salaires. Donc, je peux comprendre que le patron ait du mal à embaucher un jeune avec un SMIC à 1 800, alors qu'il a un salarié qui a 10 ans d'expérience et qui est au même prix avec les mêmes exonérations de charges. Le problème du SMIC, c'est que ça peut vous enfermer un peu dans une bulle, parce que bon, là il y a une loi qui vient d'être passée qui va faire un peu changer les choses, mais le problème c'est que plus vous augmentez votre salarié que vous avez pris au SMIC, plus les exonérations dont vous bénéficiez en tant que patron baissent. Donc c'est-à-dire, en gros, si vous mettez 400 € d'augmentation pour un salarié ou 700 € d'augmentation, ça va vous coûter 1 000, 1 200. Donc ça peut faire que les salaires, les employés restent bloqués en bas du truc. Mais en revanche, je pense que le salaire, c'est une usine à gaz. Imagine si tu commences à te dire, tiens, on va faire un SMIC pour Paris. Je suis d'accord
15: avec ce que tu dis. Mais c'était le cas avant. C'était le cas avant, en fait.
16: Mais regarde, moi, imagine, j'habite à 20 km de Paris. Ouais. Mais du coup, je suis salarié à Paris. Mais du coup, j'ai quand même un coût de la vie qui est moins cher parce que je suis. Comment on va s'organiser pour faire ce genre de
0: truc? C'est le lieu de travail qui compte.
15: Exactement.
16: D'accord.
0: C'est le lieu de l'entreprise.
16: Ouais. Okay.
0: Ça a existé jusqu'en 1968.
15: Voilà. En fait,
0: de 1950 à 68.
16: J'ai découvert ça.
0: Il y avait un salaire différent selon les régions. Valérie Pécresse avait remis le sujet sur la table en 2023 en disant, il faudrait que le SMIC en Île-de-France soit 10% plus élevé que dans le reste du pays.
15: T'as pas du tout le même logement quand tu gagnes le SMIC à Paris et quand tu gagnes le SMIC effectivement en Creuse, en Corrèze ou même dans le Périgord. Jérôme Lavrieux, est-ce que vous dites c'est une très mauvaise idée ou est-ce que vous dites il y a quand même des trucs à prendre là-dedans?
4: C'est une très mauvaise idée de supprimer le SMIC.
15: D'accord.
4: Tous ceux qui ont essayé se sont plantés. Le SMIC jeune, il devrait demander à son papa, il pourrait lui raconter le SMIC jeune et le CPE. Je pense qu'ils en ont encore des souvenirs. Pour le prochain dîner de famille, ça fait un sujet, ça changera des autres sujets. Donc il devrait le faire. Le problème du SMIC, enfin lui, il pense que supprimer le SMIC, ça permettrait de faire travailler des gens sans doute moins chers pour être plus compétitifs vers d'autres pays. Si c'est pour être compétitif par rapport au salaire chinois ou indien, tu peux toujours te gratter. Oui. Ce sera toujours trop cher de toute façon. Et l'objectif, c'est pas d'avoir des gens qui meurent au travail sans être payés. Parce que c'est ça, sinon.
15: Lui, l'objectif, c'est d'embaucher plus de jeunes à un salaire moindre pour que.
4: Le sujet, c'est que les patrons n'ont pas intérêt. Quand tu es au SMIC, les patrons n'ont aucun intérêt à t'embaucher. Et le salarié qui est au SMIC a aucun intérêt à demander une petite augmentation.
16: Il dira t'augmenter. Parce que. Les patrons n'ont pas intérêt à t'augmenter.
4: Les patrons n'ont pas intérêt à augmenter leurs salariés. Et les salariés n'ont pas intérêt à demander une augmentation parce que il va payer la cantine plus cher, parce que il va, le fameux seuil, on en parle, l'effet de seuil à chaque fois. Avant t'as tout, après t'as plus rien. Moi, je pense qu'il est plus intéressant de baisser les charges. C'est le coût du travail global. C'est pas le coût du travail du salarié qui compte. C'est le coût du travail global. De baisser les charges sur l'ensemble de la chaîne. Parce que ça permettrait de pas être cantonné. C'est la trappe à la pauvreté.
1: Mais donc, on enferme les gens dans le SMIC avec peu de possibilités de sortir du SMIC et d'être augmenté
4: rapidement. Et ceux qui étaient juste au-dessus du SMIC sont rattrapés par le SMIC.
15: On a Cyril en ligne de Bordeaux. Et Cyril, il est demandeur d'emploi depuis 8 mois. Bonjour Cyril.
2: Bonjour Estelle, bonjour à tout le monde.
15: Merci beaucoup d'être avec nous, Cyril. Vous vouliez réagir sur ce débat. Est-ce que pour vous, supprimer le SMIC, ce serait une bonne solution? Est-ce que vous pensez, par exemple, que si on supprimait le SMIC, vous auriez plus de facilité à trouver un emploi?
2: Non, du tout. Moi, je pense qu'il faut garder le SMIC. Par contre, il faut inverser la tendance, en fait. C'est-à-dire qu'aujourd'hui, j'ai passé un CACES parce que je suis en galère. Ouais. On ne veut pas m'embaucher parce que j'ai pas d'expérience.
15: D'accord.
2: Donc, et on veut me payer au SMIC. Moi, je m'en fiche, je gagne 1250 euros à Pôle emploi et le SMIC est à 1450. Donc, net. Moi, je suis prêt à faire les nuits, je suis prêt à faire les 3-8 pour 200 euros parce que j'en ai besoin. Mais il faut surtout remettre des charges patronales du SMIC jusqu'à 2000 euros. Et après, vous inversez la tendance, vous baissez les charges patronales sur les salaires au-delà. Alors, c'est pas bien pour l'État parce qu'ils perdent de l'argent, mais ça permettrait d'employer des gens à des salaires décents, donc remonter le pouvoir d'achat, en fait. Puisque quand vous gagnez 1450 euros, quand vous avez un crédit appartement, les charges à payer, machin, vous ne vivez pas, en fait.
15: Bien sûr.
2: Donc, moi, je ne demande pas de gagner 2500 euros, je suis un ancien commercial. D'accord. Donc, j'ai plutôt le cerveau qui fonctionne bien, je suis un bosseur. Aujourd'hui, les gens, ils vous demandent de vous payer au SMIC, ils vous demandent de l'expérience. Ça veut dire qu'un gamin qui sort de bac plus 5, aujourd'hui, il va être obligé de travailler pour 1450 euros, alors qu'il a un crédit scolaire certainement sur les fesses, si ses parents sont pas riches. Donc vous voyez, en fait, faut inverser la tendance. Je crois que c'est Fillon qui a créé d'enlever les charges patronales sur le SMIC.
15: Sur le SMIC, ouais.
2: Il faut remettre des charges patronales à fond sur le SMIC, et jusqu'à 1800 euros, je vous dis 2000, mais bon, je peux dire 1008, et baisser au-delà de 2000, arrêter de matraquer les patrons, parce que forcément vous n'avez pas envie d'embaucher quelqu'un à 1800 euros aujourd'hui.
15: Puisque, oui, Et effectivement, c'est sûr qu'il y a un frein après à l'augmentation parce que les patrons payent des charges patronales, donc ils ont plutôt intérêt à laisser leur salariés au SMIC, et ce qui évidemment, ça arrive à un appauvrissement finalement de la population. Merci beaucoup, en tout cas, Cyril, et bon courage pour votre recherche d'emploi. Merci d'avoir été avec nous au 32-16. Alors en tout cas, on vous a posé la question sur le compte Twitter d'Estelle Midi. Supprimer le SMIC, bonne ou mauvaise idée?
5: Mauvaise idée à 61% dans notre consultation sur les réseaux, et l'idée de Louis Sarkozy nous a pas tous convaincus.
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0: Bonjour à tous, tout à l'heure de 9h à midi, la discussion et le débat, ça se fait avec les GG, avec les grandes gueules, en direct sur RMC, avec Jean-Loup Bonamy, le professeur de philosophie, l'avocate Sandrine Pégan, l'éducateur Abel Boyi, puis notre invité, il est candidat à l'élection présidentielle, c'est Nicolas Dupont-Aignan.
24: Je serai le seul candidat qui va dire quelque chose de totalement différent des autres.
0: Nicolas Dupont-Aignan veut que la France sorte de l'Europe, c'est la liberté ou

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0: Bon, alors, allez,
1: Salut Estelle, c'est Manuel Valls. Bon bah voilà, j'annonce ma candidature pour l'Eurovision l'année prochaine. Voilà, je vais représenter la France et je vais gagner. J'y crois, hein. Et j'ai déjà attaqué les répètes. Je suis pour le communisme, je suis pour le socialisme et pour le capitalisme, parce que je suis opportuniste.
2: Ouais, vas-y Manu, hein.
0: Ouais,
2: oublie pas que t'as aucune chance. Fonce.
0: Malentendu.
2: Ça peut marcher, mais
0: allez,
2: c'est suivant.
0: Direction Nanterre.
1: Oui, bonjour, c'est Mireille, je travaille au parquet de Nanterre et c'était pour demander à monsieur Bruel s'il pouvait ralentir un peu la cadence parce que nous, on s'en sort pas là, hein. On a dû rappeler 2000 fonctionnaires à la retraite pour traiter toutes les plaintes et moi j'ai des ampoules aux doigts là, j'en peux plus. Ah, attendez, il y en a encore qui arrivent. Oui, oui, versez tout dans le hall 4, merci.
2: Carrément, non mais ils vont construire un bâtiment supplémentaire, je pense,
0: c'est
2: à une aile ouest pour mettre toutes les plaintes en plus.
0: Allez. Message suivant.
1: Ouais Estelle, c'est Fifou de Marseille. Bon, on est au concert de Jul là à Paris. Bon, moi j'avoue, je suis pas trop fan du chanteur, mais bon, y a pas le choix avec notre équipe de peintres. C'est le seul moyen qu'on a de voir un Marseillais jouer au Stade de France. Allez l'OM.
2: Ouais, Jul qui a battu le record d'affluence au Stade de France.
0: Mais oui, 100 000 personnes.
2: 100 000 personnes.
0: Incroyable.
2: On embrasse d'ailleurs votre maman qui était présente les deux soirs d'affilée.
0: Mais pas du tout.
2: Au premier rang.
0: Ouais.
2: Mais si, comment on fait le signe Jul Estelle alors
0: si,
2: pour
0: c'est...
2: les
0: télés... Ah non, non, c'est l'autre côté.
2: Oh, pas mal.
0: Jérôme
2: Lavrieux,
0: Karine Gagné,
2: elle est outrée.
0: Non, je ne savais pas faire le signe de Jul.
3: Je ne veux pas savoir.
0: Eh bien, ça fait J-U-L. Oui. En vrai, j'ai découvert ça hier.
2: Oh là là.
4: Il est jamais trop tard.
2: Il est jamais trop tard, Estelle. Notre petite
0: bouleuse. Je ne savais pas que c'était cette signification.
2: Mais
0: oui. Non, je n'ai pas compris. Et là, je me suis dit, ah bah oui, ça fait...
3: On a même eu droit à Vincent Cassel qui est sorti du chapeau.
2: Et pourquoi pas?
0: Et pourquoi pas?
2: Allez, on enchaîne, Estelle.
1: Oui, bonjour, Gilles de Paris. Voilà, j'ai vu que les Gilles de France ont été piratés. Donc c'était pour savoir si les données du couple qui a séjourné le 5 mars 2024 dans la ferme des Bourbillons à Sarclay-les-Gougouttes avaient fuité. Hein? Non, parce que c'est n'importe quoi. Voilà, moi j'étais en séminaire avec ma secrétaire, donc nous n'avons fait que travailler tout le week-end. Hein? Chérie, si tu m'écoutes, sache que l'utilisation du jacuzzi s'est faite uniquement dans le cadre professionnel. Voilà, merci.
2: Oui, évidemment, le jacuzzi, quoi de mieux pour bosser ses dossiers et affiner ses prévisions de croissance.
0: Mais bien sûr,
2: Jérôme,
0: bien
2: vous n'avez pas été piraté, vous, votre gîte, ça va?
4: Pas encore.
2: Pas encore, bon, ça va.
0: Ça va peut-être venir, malheureusement.
2: Ça va peut-être venir. Allez,
0: message suivant.
1: Oui, bonjour, je fais partie des 500 élus qui ont signé une tribune appelant Gabriel Attal à se présenter à la présidentielle. Alors bon, c'est un peu intéressé parce qu'il m'a promis un poste de Premier ministre.
5: Quoi? Non, c'est à moi.
1: Mais non, c'est à moi. Mais non, mais t'as signé.
5: C'est moi.
1: Mais non, c'est à moi qui l'a proposé.
5: C'est moi.
1: Plouf.
0: C'est bien la politique.
2: Ça marche toujours le plouf. Allez, un autre message.
6: Oui, bonjour, c'est Raphaël Glucksmann. Voilà, je suis en train de préparer une tribune m'appelant à me présenter à la présidentielle. Donc je cherche des gens qui voudraient bien signer. Pour l'instant, j'ai une signature, c'est la mienne.
1: Léa, m'amour, tu veux toujours pas signer? Léa!
6: Non, mais elle va revenir, hein. Elle va revenir signer, c'est sûr, hein.
2: Moi, je vais la signer, non? Il me fait de la peine.
0: Bah, signer, Pierre-Antoine.
2: Vous signez avec moi ou pas?
0: Non, je ne signe pas.
2: Non. Vous n'êtes pas très tribune.
0: Mais non, je ne suis pas tribune. Voilà, exactement.
2: Enfin, tribune, loge. Elle est loge présidentielle.
0: Ah oui, ça, c'est autre chose.
2: Ça, c'est autre chose.
0: Dernier message.
1: Oui, bonjour, je m'appelle Julien et j'étais sur le paquebot où le hantavirus circulait. Mais je tiens à dire que j'ai fait 10 jours de quarantaine et je n'ai jamais été testé positif. Donc là, je rentre de vacances, c'est mon premier jour au travail et je sais pas pourquoi, mais tout le monde m'évite là. Donc, salut Corinne, tu veux voir mes 2000 photos de vacances? Bon, bah tant pis.
2: Oh non, mais ça l'a pas pris finalement, j'ai l'impression, ce hantavirus. Hein,
0: attendez,
2: c'est un pétard
0: mouillé. On va attendre 45 jours.
2: On attend 45 jours, on en reparle.
0: Ne nous réjouissons pas trop vite.
2: On efface tes messages et on se retrouve demain.
0: Pierre-Antoine Damcourt, le répondeur d'Estelle Midi tous les jours, 13h50, dans Estelle Midi en podcast, évidemment, rmc.fr, l'appli RMC et toutes les plateformes de téléchargement. Et puis, évidemment, Pierre-Antoine sur scène, en chair et en os, c'est tous les mercredis soirs à 19h, au Théâtre Métropole à Paris. Vous avez de la chance.
2: Merci, Estelle.
0: Quelques places pour
2: il
0: n'y
2: a que vous qui êtes venu dans toute l'équipe RMC, vous vous rendez compte?
0: Et je suis venue 4 fois.
2: Ouais, ça me fait mal au cœur.
0: Ouais, je sais, c'est
2: vrai. Gali, Baptiste, Jérôme, Charles.
0: Je comprends pas qu'ils viennent pas.
2: Oui, j'ai un peu les larmes qui montent.
0: Ben, je comprends.
2: En tout cas, les gens, j'espère qu'ils viendront mercredi 19h.
0: Et en plus, le spectacle est génial. Merci beaucoup, Pierre-Antoine.
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1: Il est 4h55 sur RMC et RMC Story. Très bon réveil à toutes et à tous. Soyez les bienvenus. On est mardi 19 mai. Le temps passe à une vitesse
2: folle.
1: Ça continue comme ça, on va être le 20.
2: Ah, oui.
1: Non, dans un mois.
2: Bah,
1: oui, demain. Ah, oui. Oui, pardon. Je voulais pas être trop enthousiaste. Vous allez bien? Tout le monde va bien à l'écoute d'RMC ce matin, Géraldine de Maury, tout roule?
3: Bonjour à tous, oui, très bien. Bah, on va, oui, c'est vrai qu'on va passer en été là. Demain, ce sera l'été, ouais. Dans le ciel, dans le ciel, dans le ciel.
1: Ah oui, d'accord.
3: Ah.
1: Pardon, les faits. Les gens nous attendent pour des informations. Et la terre est bien ronde.
2: C'est ce qu'on va leur donner, Mathieu.
1: Eh bien, allons-y, on va débattre.
2: On y va.
1: On attend vos appels de motards, notamment au 3216. Moto, scooter, deux roues en général. En exclusivité ce matin sur RMC, on vous révèle une étude sur le comportement et les craintes des conducteurs.
2: 33% des conducteurs de deux roues qui admettent dépasser les limites autorisées. Seulement un tiers d'entre vous.
1: Oui, je suis un peu surpris, moi aussi.
2: Un peu surpris ce matin. Bon.
1: Dites-le franchement ce matin, on peut même changer votre prénom si vous le souhaitez.
2: Une écrasante majorité aussi qui pratique l'interfile. Alors la remontée entre les files de voitures, c'est autorisé, mais vous reconnaissez tous que c'est dangereux.
4: Bah oui, faut se faire plaisir un petit peu aussi. Bah, sinon on est toujours 50, 70, 80, on n'avance plus.
5: Des fois on fait la course, c'est au plus vaillant, comme on dit, au plus courageux, au plus fou, c'est ce qu'on aime.
1: Et puis il y a le fléau du téléphone. La moitié des sondés reconnaît utiliser son téléphone au guidon. C'est vraiment un truc qui revient dès qu'on a un débat sécurité routière en ce moment. C'est évidemment le téléphone au volant, au guidon en l'occurrence. Est-ce que vous reconnaissez vous affranchir des règles du code de la route? On a 8 conducteurs de 2 roues sur 10 qui s'estiment exposés, plus exposés que les automobilistes aux accidents.
2: Des comportements dangereux, les vôtres et ceux des autres. Vous témoignez ce matin au 32-16, vous êtes les bienvenus. Et sur le WhatsApp de l'émission aussi au 06-12-424-424.
1: Le projet de loi d'urgence agricole arrive à l'Assemblée. Ça aussi, ça fait débat. C'est un texte qui doit répondre aux colères et mobilisations agricoles. Vous êtes vous-même agriculteur. Dites-nous si vous y trouvez votre compte. Vous allez témoigner ce matin.
2: Un texte qui va faire débat avec quelques points de tension à venir. Faciliter l'installation des fermes-usines, de poulaillers géants notamment. On dit qu'on manque d'eux, on en mange de plus en plus, mais on ne veut pas de poulaillers trop gros près de chez nous. Vous réagissez ce matin.
1: La question des méga-bassines aussi, les retenues d'eau qui mobilisent déjà les écologistes. Des craintes de voir revenir certains pesticides interdits par amendement à ce texte. Est-ce qu'il faut lever des verrous dans le monde agricole? Au contraire, est-ce que vous craignez qu'on lève trop de normes sur l'agriculture française? Vous témoignez au 3216 et sur le WhatsApp RMC au 06 12 424 424.
2: Et puis c'est un moment stressant de la vie auquel il faut ajouter un autre stress. On s'invite dans votre divorce ce matin, c'est le choix de la rédaction. Moment difficile et galère pour se reloger ensuite. Cohabitation forcée, c'est dur mais c'est courant. Rester chez les parents parfois c'est aussi des solutions. Et c'est la problématique des familles monoparentales, des mères isolées pour l'essentiel, des femmes qui se retrouvent précarisées.
6: Même avec des revenus tout à fait corrects, c'est très difficile de se loger. C'est maximum 800 euros pour 4 en Ile-de-France. Bah, c'est même pas possible en fait.
1: Vous vous êtes séparés. Comment est-ce que vous vous êtes organisés? Vous avez divorcé, on s'appauvrit en divorçant, mais est-ce que vous avez galéré à déménager, à vous reloger? Vous nous le racontez, vous avez peut-être même des conseils à apporter à nos auditeurs qui seraient en train de vivre ça. On vous attend au 3216 pour intervenir en direct. Clément, qui attend vos appels au standard. On lira aussi vos messages WhatsApp, je l'ai dit, 0612 424 424. C'est l'heure de jouer.
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2: 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Nous, on n'a pas besoin de la station météo puisqu'on a Géraldine de Maury le matin. Quel temps va-t-il faire aujourd'hui, Géraldine?
3: Pourri, mais c'est la dernière journée. Oui, mais c'est la dernière journée. Allez,
2: c'est promis l'été.
3: Oui, l'été, mais demain, j'ai dit. D'accord. C'est pas encore aujourd'hui. Aujourd'hui, c'est du gris, c'est de la pluie sur les trois quarts nord du pays. En revanche, on a quand même davantage de soleil dans le sud, entre l'Aquitaine, la Méditerranée. Là, on aura un temps sec, hormis sur les Pyrénées, où on pourra avoir une petite averse cet après-midi. On a pas mal de vent aussi, sur tout le nord-ouest. Les températures, alors, commencent à remonter. C'est vrai que pour l'instant, on reste toujours un peu en dessous des normales. Il fera 16 à 19 degrés pour la moitié nord cet après-midi. 20 à 24 dans le sud. Mais à partir de demain, ça y est, on va passer au-dessus des normales de saison et c'est le soleil qui va s'inviter pour tout le monde.
2: Il est 5h sur RMC, RMC Story. Très bon réveil à tous.
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2: Et à 5h, on retrouve Quentin Vinet pour le journal. Bonjour Quentin.
8: Bonjour à tous les deux, bonjour à tous.
2: À la une, les mots de Flavie Flamand.
8: Vous allez entendre l'animatrice après sa plainte pour viol à l'encontre de Patrick Bruel. La justice française étudie au moins 12 plaintes. On va revenir sur ce dossier. 2h30 d'entretien hier en Algérie pour Gérald Darmanin qui a longuement rencontré le président algérien, donc finalement pour parler de narcotrafic notamment. Et on va vous raconter le grand retour de Neymar qui est retenu pour le mondial, la Coupe du Monde avec le Brésil. Il y avait des cris de joie et même des scènes de folie hier soir à Rio.
1: La justice française étudie au moins 12 plaintes à l'encontre de Patrick Bruel.
8: Oui, alors dans le détail, il y en a une à Saint-Malo, déposée en 2024, 10 à Nanterre, notamment celle déposée par des masseuses qui dénoncent des gestes déplacés lors de concerts, et une à Paris, celle déposée par Flavie Flamand la semaine dernière. Alors le chanteur conteste l'ensemble des faits, mais l'animatrice, elle réagit dans un entretien à Mediapart, et vous allez l'entendre, elle dit qu'elle reste sans voix, Constance Bostoen.
9: Sidérée, c'est le terme qu'utilise Flavie Flamand face à la ligne de défense de Patrick Bruel. Au micro de Mediapart, elle assure formellement n'avoir jamais entretenu de relation avec lui, contrairement à ce qu'affirment les avocats du chanteur. Elle revient aussi sur la soirée des faits présumés. En 1991, alors âgée de 16 ans, elle se rend au domicile de la star. Elle dit accepter un thé. Ensuite, c'est le blackout jusqu'à son réveil.
10: On est sur son lit et il est en train de me remettre mon pantalon. Et ma pensée est extrêmement puissante. Enfin, elle est d'une vivacité effarante. Et je vois encore sa chevelure et ses boucles brunes. Je ne comprends absolument rien de ce qui m'est arrivé à ce moment-là. J'ai ce sentiment au fond de moi, à ce moment-là, je suis un objet. Mon corps ne répond pas. Et en fait, il fait son œuvre.
9: Le chanteur, qui fait face aujourd'hui à plus d'une dizaine de plaintes déposées en France et en Belgique, assure de son côté qu'il a confiance en la justice et qu'il se battra devant elle pour défendre la vérité.
8: On suit cette semaine sur RMC le procès aux assises de Digne-les-Bains d'un homme de 51 ans, ex-employé de banque, qui est jugé pour avoir infligé 7 années de sévices à sa compagne. Compagne prénommée Laetitia, aujourd'hui âgée de 42 ans, maman de 4 enfants, qui dit donc avoir été frappée, violée et livrée à des centaines d'inconnus en étant prostituée de force. Julie Brault, du service police-justice à RMC, vous couvrez ce procès pour RMC. Premier moment fort, donc, c'était hier, en fin de journée, quand Laetitia a pris la parole pour la première fois.
3: Oui, les yeux rougis par les larmes, Laetitia décrit comment, au fil des ans, elle a été humiliée, insultée, réduite à une chose par son ancien compagnon. « Je n'avais pas le droit de dire non », dit-elle, avant de décrire la pluie de menaces, violences ou tortures dès qu'elle exprimait son désaccord. « À tel point qu'aujourd'hui, je suis incontinente », souffle Laetitia. Une séquelle physique directement liée à des pratiques sexuelles extrêmes, selon les médecins. Dans le box des accusés, son ancien compagnon soutient que leur relation était sadomasochiste, mais consentie. « Nous avons pris du plaisir », dit-il. Pourtant, à plusieurs reprises, elle vous a écrit « Je n'en peux plus, j'ai peur » ou encore « J'ai mal », rétorque l'avocat de Laetitia. Elle s'était dit dans le contexte de nos jeux sexuels « Elle ne m'a jamais clairement dit non », maintient l'accusé, impassible avant de se rasseoir.
8: Trois suspects mis en examen hier, une semaine après la fusillade mortelle à Nice, dans le quartier, souvenez-vous, des Moulins. Parmi eux figure l'homme de 30 ans, soupçonné d'être le tireur, arrivé quelques jours plus tôt de région parisienne. Ce qu'a expliqué le procureur de Marseille qui parle d'une guerre de territoire entre narcotrafiquants.
2: Le narcotrafic, c'est un des sujet que Gérald Darmanin a évoqué hier en Algérie.
8: Oui, le ministre de la Justice, troisième membre du gouvernement à se rendre là-bas depuis le début de l'année, qui a donc finalement été reçu, il y avait un doute, par le président algérien Thomas Becker.
11: Oui, après 2h30 d'entretien, Gérald Darmanin emprunte un langage très diplomatique pour résumer sa discussion avec le président algérien.
12: Renouer la confiance entre deux pays qui se respectent, la France et l'Algérie, parfois avec des désaccords, mais avec beaucoup, beaucoup de respect pour nos deux peuples.
11: À Alger, Gérald Darmanin assure avoir acté la reprise de la coopération judiciaire entre la France et l'Algérie. Après 2 ans d'interruption totale, précise son entourage. Avec le ministre algérien de la Justice, il a évoqué la lutte contre le narcotrafic, en particulier le rôle joué par la DZ Mafia. Preuve du réchauffement des relations, les responsables de l'autorité judiciaire algérienne sont invités début juin à Paris. Gérald Darmanin assure que le cas du journaliste français Christophe Glaise, incarcéré depuis près d'un an, a été abordé avec le ministre algérien. Son entourage reste plus discret concernant l'évocation du sujet avec le président algérien, qui seul a le pouvoir de gracier le journaliste français condamné à 7 ans de prison.
8: Vous vous souvenez que le gouvernement avait promis une loi d'urgence avant l'été pour répondre à la crise agricole. Eh bien, c'est à partir d'aujourd'hui que le texte sera examiné à l'Assemblée nationale. La gauche est contre la création de méga poulaillers, notamment. Le RN demande la réintroduction de l'insecticide dit tueur d'abeilles, dont on a beaucoup parlé. Souvenez-vous, il avait déclenché une levée de boucliers au moment de la loi Duplomb.
1: Alors, vous êtes vous-même agriculteur. N'hésitez pas à prendre la parole ce matin. Est-ce que ce texte répond à la crise, à la colère que vous avez pu manifester sur les routes? Au-delà de la question purement agricole, vous êtes aussi consommateur de l'agriculture française. Est-ce que ce texte vous inquiète? Quentin évoquait les méga-poulaillers ou les méga-bassines, le retour de certains pesticides. Le débat, c'est sur RMC, vous le savez, au 32-16.
2: Il est 5h05 et on reparle de la CFDT ce matin qui s'attaque aux pratiques des plateformes de livraison comme Uber Eats et Deliveroo.
8: Oui, devenu des incontournables, l'un des livraisons de repas est régulièrement pointé du doigt. Alors cette fois, donc, c'est la CFDT qui les met en demeure pour justifier une pratique répandue de ces plateformes, à savoir qu'elles désactivent les comptes de leurs livreurs, ce qui laisse du jour au lendemain ces livreurs sans revenus, hein, Victor Joinin.
13: Oui, car les plateformes demandent aux livreurs de se prendre régulièrement en photo pour lutter contre les comptes frauduleux. Mais à cause d'un simple selfie trop sombre, le profil de Morgan a été désactivé pendant 2 mois. Ce livreur dans le Nord avait pourtant 39 000 courses au compteur pour Uber Eats.
14: J'ai envoyé mail, message, mais c'est toujours un chat robot qui répond. Donc je me suis retrouvé dans une situation précaire pendant 2 mois, surtout avec 2 enfants, des crédits. C'était une situation chaotique.
13: Lorsqu'ils sont bien accompagnés, les livreurs parviennent à réactiver leur compte dans 1 cas sur 2, mais la plupart ne peuvent pas se défendre, explique l'avocate Cécile Godza qui mène cette action judiciaire.
15: Le livreur, il est incapable de savoir quelle a été la course à l'origine de la désactivation, qu'est-ce qui s'est mal passé, quel jour, quel a été le trajet qui a été concerné. Donc moi, je demande d'avoir les éléments factuels qui ont servi à justifier la désactivation.
13: De leur côté, Uber Eats et Deliveroo expliquent respecter les dispositions légales et assurent qu'aucun compte n'est désactivé sans intervention humaine.
1: Il est 5h06 sur RMC et c'est l'info de la soirée. En foot, Neymar va bien disputer la prochaine Coupe du Monde avec le Brésil le mois prochain.
8: Ça faisait des mois qu'il était question d'un potentiel retour de la star brésilienne. Et bien, ça a été annoncé dans la soirée par le sélectionneur du Brésil, Carlo Ancelotti, qui a donc dévoilé sa liste pour le mondial depuis un grand musée, provoquant carrément de l'hystérie, Julien Richard.
16: Oui, on est loin de Didier Deschamps dans le journal de 20h. Une scène immense dans un musée de Rio, 1200 invités, 700 journalistes et tout un pays qui s'arrête pour écouter Carlo Ancelotti égrener les noms des sélectionnés et mettre fin au suspense.
17: Neymar Junior Santos.
16: La salle explose de joie. Deschamps à la gloire du meilleur buteur de l'histoire de la sélection brésilienne oblige même Carlo Ancelotti à stopper son annonce pendant de longues secondes. Plus de 3 ans que l'ancien numéro 10 du PSG n'avait plus été appelé en équipe nationale. La faute notamment à une cascade de blessures ces derniers mois. Il joue de nouveau. Sa condition physique s'est améliorée, a justifié l'ancien entraîneur du Paris Saint-Germain qui avance également son expérience. Ce sera un joueur important pour cette Coupe du Monde. Un joueur important, mais plus avec le même statut. Je veux être clair et honnête, il jouera s'il mérite de jouer, le terrain va décider. Neymar a le même rôle que les autres, aider la Seleção à gagner la Coupe du Monde. Je ne veux pas de stars, juste des joueurs présents pour aider l'équipe. À 34 ans, Neymar en tout cas réussit son pari et disputera sa 4e Coupe du Monde.
8: Alors ça, c'est pour le Brésil. Sachez aussi que l'équipe d'Iran a entamé son voyage vers les États-Unis avec un premier arrêt en Turquie pour préparer le mondial et surtout entamer les démarches administratives pour obtenir des visas. Aucun n'a été délivré jusque-là par les États-Unis aux joueurs iraniens. Et puis tiens, on reparle aussi ce matin du joueur de tennis Corentin Moutet. Pourquoi? Parce qu'il a manifestement perdu son sang-froid hier pendant un match en baissant son short jusqu'à ses chaussures après un point qu'il avait perdu. Ça se passait au tournoi d'Hambourg. Il a été averti, c'est le tournoi qui précède Roland-Garros.
2: Il avait besoin de s'aérer un peu, non?
1: En ce réflexe de
2: baisser. Oui, moi quand je suis en colère, je ne baisse pas mon pantalon. Mais pourquoi
1: très
2: pas
1: important. Ça ne me serait pas venu à l'idée. Slip noir.
8: Alors, apparemment, Marat Safin a fait ça aussi, je ne sais pas si vous souvenez, du joueur russe.
1: Dédicace à son idole, j'en sais rien.
8: C'est très étrange. Étonnant.
1: Merci Quentin Vinet, vous nous laissez avec beaucoup d'interrogations sur la fin de ce journal. Vous faites quoi quand vous êtes en colère, vous?
8: Ah, je baisse pas mon pantalon. Hein.
1: Il a réponse à tous, garçon. Merci Quentin, il est 5h09 sur RMC. On va accueillir Frédéric, qui nous appelle du Val d'Oise en direct ce matin. Bonjour Frédéric.
2: Bonjour Frédéric.
18: Bonjour.
2: Frédéric, vous êtes motard et vous souhaitiez réagir aux chiffres qu'on vous dévoile en exclusivité ce matin, notamment sur le dépassement des limitations de vitesse. Un tiers des motards qui ne respectent pas les limitations. C'est
18: comme votre cas? Comme les voitures. Voilà, c'est comme les voitures. C'est
2: est-ce qu'on n'est pas plus exposé quand on est à moto qu'en voiture?
18: On est exposé. Après, on sait ce qu'on a entre les jambes. On a une machine du diable.
1: Après, Frédéric, en plus, moi, je fais toujours très attention avec ce débat-là, parce qu'en général, les motards, il ne faut pas oublier qu'ils sont aussi automobilistes. On n'a pas juste le permis moto en général. Frédéric, je me posais la question quand je voyais un tiers qui reconnaît dépasser les limitations de vitesse à moto. Ça va très vite de dépasser la limitation, non, Frédéric?
18: Ben, c'est logique. En deuxième, vous êtes déjà plus vite qu'une voiture. Alors, on fait quoi? C'est ça que je comprends pas. On nous impose des limitations de vitesse. Autoroute, 130. Nationale, 110. Suivant les conditions météo. Parce qu'il y a des rabaissements. Bah, dans ces cas-là, on interdit les véhicules en France qui vont à plus de 130 km/h. C'est tout.
2: Mais donc, vous voudriez quoi, Frédéric, qu'il y ait des limitations différentes pour les motards que pour les automobilistes?
18: Non. C'est pas ça que je veux. Déjà, faut pas confondre le motard et le trou de balle qui roule en scooter. C'est pas du tout la même chose.
1: Restons corrects, Frédéric, si je sais très bien que quand on lance ce genre de débat, on va avoir des inimitiés entre les motos et les scooters, les voitures et les vélos. Le partage de la route, c'est toujours compliqué.
18: Voilà, vous prenez un 500 T-Max, si jamais il est préparé, il va aussi vite qu'un 1000. Il va l'envoyer, c'est phénoménal comment ça roule. Problème, après, c'est dans la tête, c'est la mentalité. Vous savez, moi, j'ai chuté avec ma moto, je me suis cassé la clavicule, déjà. Mon pote, il est arrivé. Lui, il était sur Ducati. Il est arrivé, il fait « Ça va, Fredo ?» Vous savez, c'est quoi la première question que j'y ai posée?
1: Non.
18: Elle a quoi, la moto?
1: Ouais, alors qu'il fallait inquiéter pour votre clavicule, Frédéric.
18: Alors que moi, ma clavicule, elle est cassée. Je l'ai senti, ça fait un effet de chaleur.
1: Mais c'est la moto qui vous inquiétait?
18: Ah bah oui, elle a quoi, ma moto?
1: Voilà. Je ne sais pas quoi en tirer comme enseignement, Frédéric.
2: Bah, que ce sont des passionnés.
18: Vous prenez une moto. On va dire, je vais faire le paradoxe entre les deux. Une moto, c'est comme une femme. On y tient. Sa moto, c'est pas une voiture. La voiture, c'est que ce soit la R5 ou la nouvelle sortie hybride qu'ils ont sortie. Une voiture.
1: Oui,
18: c'est
1: on tient à sa moto de la prendre un Orion sur la clavicule, Frédéric. Enfin, on est quand même en train de jouer avec sa vie aussi quand on est sur la route.
18: Ouais, mais on l'a choisi. Mais la moto, c'est la moto. C'est-à-dire que moi, là, je suis en train de vous parler. Je suis levé depuis 4h du matin. Il est 5h10. Si j'ai envie de prendre ma moto parce que j'ai envie d'aller plonger une tête dans la Manche, je vais prendre ma moto et je vais y aller. Et je vais y aller parce que ma moto, c'est ma moto. Une voiture, ça sert à quoi? Ça sert à aller faire les courses,
1: emmener les gamins. Après, Frédéric, alors ne chauffez pas les passionnés de bagnole, hein, parce qu'ils vont nous appeler au 3216 aussi et nous dire « moi, je suis passionné par ma voiture ».
2: Je pense que c'est pas le même niveau de passion.
1: Mais c'est bien sûr qu'il y a une philosophie qui va avec la moto et c'est là aussi qu'on va faire la distinction entre les différents types de deux roues. Après, on va avoir des passionnés de scooters. Je voudrais qu'on fâche personne ce matin et qu'on arrive à partager la route. C'est quand même l'enjeu à chaque fois qu'on a des débats sur la sécurité routière. J'ai Arthur Asquin qui me dit « il y a le bon motard et le mauvais motard ». On va disserter de tout ça dans quelques instants peut-être. Frédéric, merci beaucoup. Depuis le Val d'Oise, Magny-en-Vexin, quelques routes à moto dans le nord de la région parisienne. Merci beaucoup Frédéric. Au 32-16 ce matin, il est 5h13.
2: Et dans un instant, c'est l'heure de la solution conso avec Géraldine Demory. On fractionne aujourd'hui.
3: Exactement, on va parler du paiement en plusieurs fois. Alors c'est vrai que ça peut être super pratique, mais il y a quand même aussi quelques dangers. Donc c'est à utiliser avec précaution.
1: Et puis alors avant cela, il y a le choix de la rédaction. La galère du relogement après une séparation. Vous l'avez vécu, témoigner ce matin. N'hésitez pas à prendre la parole. Plus de conjoints, mais plus d'appartements non plus. Bah, c'est la double peine et ça ne concerne pas que les plus démunis, vous allez l'entendre. Les classes moyennes aussi. Restez bien sur RMC.
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1: Il est 5h15 sur RMC, RMC Story. Très bon réveil à toutes et à tous.
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2: Et on va parler de la galère des couples séparés pour se reloger.
1: Bonjour Solène Leroux.
21: Bonjour Mathieu, bonjour Élise, bonjour à tous.
2: Alors quand on se sépare, on perd en pouvoir d'achat et vu le prix des loyers à l'heure actuelle, c'est parfois très compliqué, Solène, de retrouver un logement.
21: Oui, c'est la double peine. À la douleur de la séparation se mêle le stress de devoir se reloger. Alors beaucoup se retrouvent à bricoler. Ils retournent chez leurs parents, sont hébergés chez des proches, vont de sous-location en Airbnb. Tout ça parfois avec des enfants. C'est ce que vit Fabienne, 39 ans. Elle devait garder l'appartement acheté avec son ex-conjoint. Mais 2 ans et demi plus tard, ce n'est plus possible financièrement. Et c'est très difficile de trouver une location.
22: J'ai vraiment pas un bon dossier. Je suis maman solo, j'ai 3 enfants, je suis entrepreneur donc indépendante. J'ai une résidence alternée en place avec le père de mes enfants, ce qui suppose donc de vivre dans un périmètre géographique extrêmement réduit. Et 3 enfants, donc aussi un besoin de surface correcte. Même avec des revenus tout à fait corrects, c'est très difficile de se loger tout seul. C'est maximum 800 euros pour 4 en Ile-de-France. Proche Paris. C'est même pas possible en fait. Concrètement, mon seul et unique espoir aujourd'hui, c'est d'obtenir un logement social.
21: Même si elle reste lucide, vu le nombre de demandes pour des HLM, près de 3 millions sont en attente. Ça ne sera pas non plus facile.
1: Mais pourtant, Solène, Fabienne le dit elle-même, elle a des revenus corrects.
21: Oui, c'est le cas de plusieurs personnes avec qui j'ai échangé, des gens de la classe moyenne qui se retrouvent coincés, pas assez pauvres pour bénéficier d'aide, pas assez riches pour se reloger facilement, ce qui amène des dérives d'ailleurs. Il y en a qui truquent leur fiche de paye, d'autres s'inventent un conjoint. Bon, certains se tournent parfois vers des associations comme moi et mes enfants. Olivia Barraud, sa fondatrice, explique comment elle accompagne concrètement ces familles.
23: Remplir un dossier d'aide à un logement social, mettre en lien avec différents bailleurs. On a créé un programme qui s'appelle Toi, TOIT, et tes enfants. C'est à la fois pour l'accès à un logement digne et à la fois sur des réflexions d'habitat partagé pour les familles monoparentales.
21: Et ça, c'est une solution plutôt originale. Regrouper plusieurs parents solos dans un même espace avec cuisine partagée, mais chacun sa chambre. L'association recherche encore des locaux pour les mettre en place. D'autres collectifs comme Pose-toi le proposent déjà et ça fonctionne.
2: Sauf qu'on imagine, Solène, qu'ils ne peuvent pas répondre à la demande.
21: Oui, on me l'a beaucoup répété, on ne peut pas tout faire. Ceux qui peuvent faire la différence, ce sont les propriétaires déjà. Car pour le moment, derrière un dossier de location sur 4 dans les grandes villes, il y a une famille monoparentale et très peu sont acceptés. Les propriétaires, par sécurité, privilégient en fait les familles avec 2 salaires. N'empêche qu'ils ne sont pas les seuls responsables. L'État aussi doit s'engager, dit Colombe Brossel, sénatrice PS de Paris.
24: Avec une crise du logement qui est à un niveau jamais atteint depuis la fin de la Seconde Guerre mondiale, avec une question en termes de pouvoir d'achat qui est majeure, avec une hausse des niveaux de pauvreté et qui touche principalement les familles monoparentales, il faudra que la question des familles monoparentales, la question des parents solos, la question des mères solos, elle soit au cœur des débats de la présidentielle.
21: L'élu portera ce combat aux toutes premières universités d'été de la monoparentalité en août, car avec une famille sur 4 concernées, elle insiste, il est primordial de les prendre en compte et aussi pour éviter, c'est une réalité que certains restent avec leur conjoint uniquement parce qu'ils ne peuvent pas retrouver de logement.
2: Merci Solène Leroux.
1: Moi j'aimerais vous entendre, vous avez divorcé, vous l'avez connu. Alors parfois il y a des situations qui sont extrêmement compliquées, extrêmement douloureuses, et parfois c'est plus simple, mais ça met du temps quand même, ça met du temps, ça coûte de l'argent. Ce moment de cohabitation forcée par exemple, quand on se sépare, beaucoup de couples l'ont connu. Ce moment aussi de retour chez les parents, parce qu'on est quand même content parfois d'avoir encore ses parents qui peuvent nous filer un coup de main. Parfois chez des amis, témoignez ce matin. Et je suis sûr en plus que vous avez des conseils à apporter à nos auditeurs qui seraient en train de connaître ça. Vous témoignez au 32-16. Il est 5h18.
2: Et c'est l'heure des choix de la bande avec les infos qu'on a dénichées dans la presse. Arthur Asquin, salut.
25: Bonjour, bonjour Élise.
2: Il est là, il est avec nous.
25: Arthur. Oui, toujours là. Bonjour Mathieu.
2: Comment Arthur bonjour.
25: Je vais commencer. 80 km. À la nage, en pleine mer des Caraïbes, c'est l'exploit réalisé ce week-end par Gilles Rondy, c'est un nageur brestois, ancien olympien de Pékin 2008. 22 heures d'affilée dans l'eau pour relier Trinité à Fort-de-France en Martinique. Un record pour un Français en eau libre. Alors il y a un petit bilan physique quand même, hein. 5 kilos de perdu. Ça, c'est pas mal. Mais bon, des brûlures de méduses et de fourmis de mer sur les bras et les jambes, la langue gonflée, les muqueuses nasales irritées.
1: 5 kilos de perdu alors qu'il a pris 2 kilos de langue.
25: Et pour perdre 5 kilos, il faut faire 75 000 mouvements de bras dans l'eau. J'avais un peu mal le lendemain, dit-il, on le comprend. Après, l'eau était à 27-28.
1: Mais non, c'est trop chaud, du coup.
25: Ah non, ouais, c'est idéal. Non, 27-28, ouais.
3: Pour barboter, mais
25: ouais, on peut transpirer dans l'eau, quoi. Pour tenir, il buvait toutes les 20 minutes, il mangeait toutes les 2 heures, et pour pas sombrer mentalement, il regardait le plancton dans la nuit, voilà, et il cherchait des tortues de mer au fond de l'eau. La suite, c'est une traversée de la Méditerranée.
1: Pardon, mais il cherchait du plancton dans la nuit?
25: Ouais, parce que ça brille dans la nuit, en fait, le plancton. Bah ouais, c'est phosphorescent, si j'ose dire.
1: Excuse-moi, j'ai pas fait baleine LV2. Voilà.
25: Et cet été, il va faire 180 km entre la Corse et Nice.
1: Contre combien, là?
25: Là, c'était 80.
1: Ah ouais?
25: Mais là, il y a des requins et tout. Donc,
1: là où il était?
25: Bah oui. Mer des Caraïbes, il y a des requins. Enfin,
2: bon, donc pour perdre 5 kilos, moi, c'est tout ce que j'ai retenu. Il faut nager
1: lui,
2: pendant 22 heures.
1: Voilà, là, c'est du ça. Coup.
25: Bah oui, oui.
1: Ça, ouais, entre la Corse. Bah, bravo,
3: peut
1: lui.
3: Faire en plusieurs fois.
1: Bon, on part en Italie.
2: Oui, on part en Italie avec l'un des plus grands classiques du souvenir touristique italien. On le trouve partout dans les rues de Rome. Le fameux Calendario Romano. Concrètement, c'est le même principe que les dieux du stade, un peu plus couvert quand même, version prêtre, avec donc les hommes d'église les plus sexy
1: les
2: du pays.
1: Les dieux du stade, c'est presque un blasphème.
2: Chaque mois, bah oui, vous avez droit à un regard ténébreux et un sourire angélique, sauf qu'on vient d'apprendre que la star absolue de ce calendrier, que l'on trouve en couverture noir et blanc, eh bien, n'a jamais, jamais été prêtre.
1: Mais non.
2: Il s'appelle en réalité Giovanni Galizia, il a 39 ans et il vient de confesser son plus gros péché, son vrai métier, instructeur de vol pour le personnel navigant. Tout commence en 2004 alors qu'il n'a que 17 ans. Un photographe le croise à Palerme, lui propose une séance photo pour s'amuser. Le photographe lui sort une soutane, un col romain. Giovanni se prête au jeu et le cliché deviendra culte. Le pire dans tout ça, c'est qu'il n'a jamais touché un seul centime pour avoir été
1: C'est le mieux, parce que sinon ce serait une arnaque.
3: Bah, c'est quand même un rigolo. Peu une arnaque. Hein.
1: Non, mais bah, ouais, si en plus il s'était enrichi.
2: Et d'ailleurs, il dit que très probablement que ses comparses dans le calendrier ne sont pas prêtres non plus.
1: Donc ça, il y a une grosse arnaque.
25: Il y a une petite arnaque
1: quelque part. Bon, alors moi, c'est autre chose. Mais écoutez bien, montez le son. Ça pourrait vous inquiéter dans les semaines à venir. Avec le blocage du détroit d'Ormuz, il y a des tensions sur le prix du pétrole et des carburants. Ça, on en parle assez souvent. Mais il y a une pénurie qu'on n'avait pas vu venir. Alerte, pénurie de bière prévision. Alors non, l'Iran n'est pas un producteur de bière et non, les Émirats ne sont pas connus pour leur malt ou leur houblon non plus. Mais figurez-vous que le Qatar est l'un des plus gros producteurs mondiaux de CO2 alimentaire. Eh oui, dans la bière, faut des bulles et de la mousse. Oui. Sinon, c'est pas de la bière. Ça marche pour les sodas aussi, mais c'est évidemment moins inquiétant à l'approche de la Coupe du Monde, quoique. Alors, vous le devinez, une partie de cette production est aujourd'hui perturbée par les tensions au Moyen-Orient. C'est la même chose que les engrais, en fait. C'est à partir de ces engrais qu'on émet ce CO2. Résultat, plusieurs industriels européens commencent à craindre des tensions d'approvisionnement. J'ai vu qu'on rouvrait une usine de CO2 alimentaire au Royaume-Uni, parce qu'on rigole pas avec ça au Royaume-Uni.
25: Bah non. Va falloir chez nous non plus, hein.
1: Craindre sur les prix aussi. Et, mais pour l'instant, on n'a pas rouvert d'usine de CO2 alimentaire.
3: Après, c'est une bonne chose si on rouvre des usines chez nous.
1: L'alcoolisme va relancer l'industrie.
2: La solution conso.
25: Ouais, à boire avec modération, évidemment.
1: Oui. Bien sûr, la Coupe du Monde le 11 juin. Comme ça, on a tout dit.
25: Voilà.
1: Et je vous rappelle qu'on joue avec la liste des 26. À tout moment, on vous dira d'envoyer liste au 7.
25: 32-16.
1: Merci beaucoup. 5h23 sur RMC. Les trois grands titres de l'actualité avec Élise Dangeon.
2: C'était une promesse de Sébastien Lecornu pour répondre à la colère des agriculteurs. Une loi d'urgence agricole avant l'été. Le texte du gouvernement arrive à l'Assemblée aujourd'hui. Il prévoit d'alléger tout un certain nombre de contraintes administratives et financières. Flavie Flament, sidérée et sans voix face à la réponse de Patrick Bruel à ses accusations de viol. L'animatrice qui a porté plainte contre le chanteur a donné un entretien vidéo à nos confrères de Mediapart. Et puis après plus de 2 ans d'absence, Neymar a été convoqué hier par le sélectionneur Carlo Ancelotti pour disputer le Mondial 2026 aux côtés du Brésil.
1: Il est 5h23.
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1: C'est l'heure de la solution conso avec Géraldine Demory tous les matins, des astuces pour faire des économies. Ce matin, on fait le point sur une solution de paiement qui explose, le Buy Now, Pay Later.
3: Acheter maintenant, payer plus tard. C'est le fait en fait de payer un achat en plusieurs fois. 8 Français sur 10 ont eu recours sur ces 6 derniers mois pour des achats entre 200 et 50 000 euros. C'est ce que nous dit la dernière étude BNPL pour United, qui est une fintech spécialisée dans le crédit instantané. Alors ce qui plaît, ça va être le fait que ce soit gratuit, bien sûr. Flexible aussi, vous pouvez payer parfois des achats, même moins de 300 euros. Vous pouvez payer en 13 fois et plus. Donc voilà, vous avez vraiment beaucoup de flexibilité. Et puis ça concerne tous les achats. Alors on y pense pour de l'électroménager, pour des smartphones. Mais on voit aussi de plus en plus de paiements fractionnés pour l'entretien de sa voiture, un voyage ou encore les frais vétérinaires qui peuvent monter très haut.
2: Bon, on comprend bien l'intérêt de lisser ses dépenses, mais il faut bien passer à la caisse à un moment.
3: Ah oui, et là, ça peut poser problème. Parce que effectivement, l'argent que vous n'avez pas le jour J, bah, vous l'avez pas forcément non plus un mois plus tard. Et alors là, ça peut être très compliqué parce que si au moment de payer, vous n'avez pas l'argent disponible, ça peut coûter très très cher. Parce que oui, effectivement, le paiement fractionné, c'est gratuit pour le consommateur. Il y a des frais, ils sont pris en charge par le vendeur. En revanche, si vous êtes en retard de paiement, vous allez vous retrouver avec des pénalités, avec des agios, des frais d'incident bancaire. Et ça peut monter vraiment très haut parce qu'il n'y a aucun plafond, il n'y a pas de limite sur ces frais-là.
1: Alors comment on fait pour éviter de payer le prix fort du coup ?
3: Alors bah déjà comme d'habitude, il faut bien lire le contrat ou vous le donnez à ChatGPT et vous demandez s'il y a des frais cachés et également pour vraiment savoir à quoi vous exposez si vous respectez pas les règles. Pour que ça fonctionne ce paiement fractionné, il faut l'utiliser vraiment de manière ponctuelle. Il faut pas l'utiliser tous les mois. Il faut vraiment que ce soit exceptionnel et il faut être hyper rigoureux sur la tenue de son compte. Sachez qu'en novembre prochain d'ailleurs, les règles vont évoluer justement pour mieux encadrer ces paiements fractionnés. Le prêteur devra s'assurer que vous êtes bien en capacité de rembourser avant de vous autoriser cette facilité de paiement. Vous devrez aussi avoir clairement toutes les infos sur combien ça coûte réellement, les conséquences d'un défaut de paiement. Mais bon, en tout cas, en attendant l'application de cette directive européenne, restez vigilants.
1: Merci beaucoup Géraldine Demory, la solution conso à télécharger en podcast sur l'application RMC, à partager. Non mais parce que vous citiez les voyages, les vétérinaires, les frais de voiture, c'est tout ce qui nous met un bel Orion derrière la tête là quand on n'a pas envie de dépenser.
25: Très bel Orion.
1: Faire attention à pas se retrouver à le payer plus tard.
3: Je confirme.
1: Non plus. Merci Géraldine Demory, 5h26.
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2: Allez, dans un instant, c'est le meilleur d'Arnaud Demanche et vous au 32-16. A tout de suite.
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1: Il est 5h27 sur RMC et RMC Story. 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
1: Allez, reviens tout à l'heure en direct dans Apolline Matin. On se met tout de suite dans l'ambiance. C'est le meilleur d'Arnaud Demanche. Et c'est la Bulgarie qui a gagné l'Eurovision. Nous, la France, on est 11e. Ça a dû faire tellement plaisir à Charles Alloncle. Vous savez, le rapporteur de la commission d'enquête sur le service public, parce que c'est le pays qui gagne, qui doit organiser la cérémonie l'année d'après. Et ça, ça coûte très cher en argent public. Ouais.
10: Alors qu'il faut protéger le précieux argent public. Il ne doit pas financer la gay pride de la chanson. Des barbus à paillettes, avec une coupe au bol. Tue les moustachus. Tue leur concours. Il faut qu'ils soient morts, comme Marie-Myriam. Mon maître Vincent Bolloré...
1: Non, elle n'est pas morte.
10: Mon maître Vincent Bolloré sera fier de moi. L'an prochain, Patrick Bruel, il faudra envoyer. Perdre, nous devons. Il ne faut pas gagner. Comme un enfant aux yeux de lumière qui voit passer au loin les oiseaux. Non, ça, il ne faut pas. Il ne faut pas. Sauvons le précieux argent public.
1: Arnaud Demanche qu'on retrouve à 7h20 et 8h20 en direct dans Apolline Matin.
2: Mais avant ça, on va regarder le temps. Aujourd'hui, pourri toujours, mais l'été demain.
3: C'est ça, c'est exactement ça. On va passer presque de l'hiver à l'été, là, en deux jours. Mais c'est vrai que pour aujourd'hui, il va falloir se contenter d'un ciel très souvent gris, très souvent pluvieux, en tout cas sur les trois quarts nord du pays. Il y a un peu plus de soleil entre l'Aquitaine et la Méditerranée. On va avoir une petite averse quand même encore sur les Pyrénées. Il y aura pas mal de vent aussi sur tout le nord-ouest. Les températures, ça y est, elles remontent. Pour l'instant, on reste toujours un peu en dessous des normales. 16 degrés à Lille cet après-midi, 18 à Paris, il fera 21 à Bordeaux, 22 à Lyon, 23 à Marseille, 24 à Toulouse et Perpignan. Et les températures, ils vont vraiment repartir nettement à la hausse à partir de demain, avec de plus en plus de soleil. Et puis, ce sera beau et chaud pour la fin de la semaine, avant malheureusement des orages pour le week-end.
1: Il est 5h30.
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1: C'est l'heure d'un nouveau journal avec Thibaut Texer. Bonjour Thibaut.
11: Bonjour Mathieu, bonjour Alice, bonjour à tous.
1: Un Allemand de 55 ans jugé à Nantes.
11: Meurtrier présumé du petit Jonathan kidnappé en 2004, retrouvé sans vie dans un étang de Guérande, 22 ans après l'horreur. La mère du garçon attend des réponses et des aveux. Elle a accepté de témoigner au micro RMC. La vitesse pratique grisante mais dangereuse pour plus d'un motard sur trois selon une étude que vous révèle RMC ce matin, et renforcer les contrôles. C'est l'objectif de la CNIL à l'heure où les vols de données personnelles explosent.
2: C'est un procès très attendu qui s'ouvre ce matin aux assises de Nantes.
11: Celui d'un pédocriminel allemand déjà condamné à la perpétuité dans son pays pour le meurtre de trois garçons, identifié comme le meurtrier présumé de Jonathan, 10 ans à l'époque, enlevé en avril 2004 dans un centre de vacances de Saint-Brévin-les-Pins, retrouvé un mois plus tard, ligoté, lesté d'un parpaing au fond d'un étang à Guérande. 22 ans plus tard, la famille du jeune garçon attend des réponses. Martin Lange a pu s'entretenir avec ses parents.
12: Main dans la main, Stéphane et Virginie, les parents de Jonathan, découvrent le palais de justice de Nantes.
13: C'est ce qu'on attend depuis 22 ans, un procès. J'ai beaucoup de questions sans réponse et j'aimerais bien les avoir. Pourquoi mon fils ? Pourquoi lui ? Moi, j'attends qu'il avoue. C'est tout, je veux ça. Pour avancer, j'ai besoin de ça.
12: C'est la toute première fois qu'ils feront face à l'accusé Martin Ney, 55 ans, déjà condamné pour le meurtre de trois enfants en Allemagne.
13: De savoir qu'il n'est pas loin, bah, ça me fait bizarre. J'ai envie de le voir, j'ai envie de lui parler, mais je sais pas si j'y arriverai.
12: Martin Ney n'a jamais avoué son implication, mais il s'est livré à son codétenu qui témoignera lors du procès. Des témoignages qui seront déterminants, selon Catherine Salsac, l'avocate de la famille.
14: Vous n'avez pas de traces matérielles, vous n'avez pas de traces d'ADN, vous n'avez pas d'aveu. Le seul élément qui nous permettrait aujourd'hui d'obtenir une condamnation, ce sont les témoignages. Et le mode opératoire qui est quand même, je dirais, assez troublant.
12: Ligoter et lester sa victime, une signature criminelle selon les parties civiles qui auront trois semaines pour convaincre les jurés. Contacter l'avocate de Martin Ney ne souhaite pas s'exprimer.
11: Les premiers mots de Flavie Flamand depuis sa plainte contre Patrick Bruel pour viol en 91 lorsqu'elle était mineure. L'animatrice se dit sans voix face à la défense du chanteur qui nie les faits. Il est aujourd'hui visé par 12 plaintes déposées en France pour des faits de violence sexuelle.
1: Ils roulent vite, parfois même un peu trop, les motards.
11: Et pourtant conscients de leur vulnérabilité, 33% admettent dépasser les limites de vitesse autorisées. C'est un chiffre de BPCE, l'observatoire que vous révèle RMC ce matin. La vitesse pratique de conduite dangereuse qui ne rebute pas ces motards, rencontrés par Lucas Laubert pour RMC.
15: 40 ans que Corinne et Alain font tout leur trajet à moto. La bécane, comme ils l'appellent, pour eux, c'est...
17: La liberté.
15: Des libertés, Corinne l'avoue, elle en prend aussi parfois avec les limitations de vitesse.
17: Ah oui, faut se faire plaisir un petit peu aussi.
15: Ça fait partie de la moto aussi un petit peu quand même.
17: Oui. Bah sinon, on est toujours 50, 70, 80, on n'avance plus. Quoi.
15: Chez les 18-24 ans, près d'un motard sur deux roule trop vite.
26: J'ai pas de limite, je roule comme un fou.
15: Benjamin admet qu'il dépasse largement les limitations et comme 15% des conducteurs, il reconnaît même accélérer dans les courbes pour plus de sensations.
26: Il y a du plaisir à rouler comme ça. L'adrénaline, c'est grisant et c'est... Des fois, on fait la course. C'est au plus vaillant, comme on dit, au plus courageux, au plus fou. C'est ce qu'on aime.
15: Un comportement que déplore Mehdi Dahan, moniteur d'auto-école. Oui, la moto peut être associée au plaisir, mais pas au péril de sa vie, selon lui.
26: Le respect de la limitation de vitesse passe en second. Il faut trouver des activités parallèles où on va pouvoir prendre des risques, mais avec un aspect sécuritaire important. Éventuellement, même la moto sur circuit.
15: Le moniteur le rappelle à tous ses élèves. Sur la route, la vitesse est la première cause d'accident.
2: Et on vous attend ce matin au 32-16. Amis motards, venez témoigner sur les dépassements de vitesse, sur l'utilisation du téléphone, sur la cohabitation aussi avec les autres usagers de la route. Vous êtes les bienvenus, on veut vous entendre.
11: C'était une promesse de Sébastien Lecornu pour répondre à la colère des agriculteurs. Une loi d'urgence avant l'été. Le texte du gouvernement débarque en première lecture à l'Assemblée nationale avec en perspective des débats houleux autour de la gestion de l'eau ou encore sur l'utilisation de pesticides. On vous en parle régulièrement temps, les cyberattaques qui se multiplient avec une conséquence sur l'explosion du vol de données. C'est le bilan de la CNIL, Commission nationale de l'informatique et des libertés, qui alerte sur le nombre de notifications reçues l'an dernier. Plus de 6000. C'est 10% de plus qu'en 2024. La tendance n'est pas bonne en ce début d'année. Et dans la moitié des cas, Amélie Courtet, ces fuites de données sont le résultat de piratage informatique.
0: Oui, personne n'est épargné, souligne la CNIL, des fédérations sportives en passant par Free jusqu'au ministère de l'économie. Des fuites de données personnelles de plus en plus massives, note le rapport. Bien souvent, la faille est à trouver chez les prestataires avec des systèmes de sécurité plus vulnérables. Si les attaques se multiplient, analyse la CNIL, c'est d'abord parce que le vol de ces données est rentable, mais aussi parce que ces attaques sont de plus en plus faciles à mener grâce au développement de l'intelligence artificielle. Alors, face à la hausse des cyberattaques, la CNIL promet de renforcer ses contrôles et ses sanctions, mais elle invite également les utilisateurs à adopter une bonne hygiène numérique, ne pas cliquer sur les liens douteux, avoir des mots de passe robustes, une vigilance qui doit être permanente car les tentatives d'escroquerie interviennent souvent plusieurs semaines après le vol de données.
8: La place.
11: Une fusillade fait 3 morts aux États-Unis. Ça s'est passé en Californie, dans un centre islamique de San Diego. Les deux tireurs présumés se seraient donné la mort. Ils ont été retrouvés dans une voiture près du lieu du drame. Si leurs motivations sont à cette heure inconnues, la piste d'une attaque islamophobe est privilégiée par les enquêteurs. Aux États-Unis, toujours, Donald Trump dit avoir renoncé à une attaque sur l'Iran, préférant, dit-il, laisser une chance d'aboutir à un accord de paix au Moyen-Orient et de menacer tout de même Téhéran en cas d'échec d'une attaque totale et à grande échelle. Dans ce contexte, on va s'interroger ce matin sur la présence de l'Iran à la Coupe du Monde cet été, organisée en partie aux États-Unis. L'équipe nationale iranienne est arrivée hier en Turquie afin de débuter sa préparation et dans l'attente, Nicolas Pelletier, de visa pour se rendre aux États-Unis.
16: Oui, les 22 joueurs iraniens sont rapidement montés dans un bus à la sortie de l'aéroport et devant une nuée de caméras et de nombreux policiers. À Antalya, en Turquie, le groupe iranien doit aussi effectuer des démarches liées à l'obtention des visas pour se rendre aux États-Unis. Téhéran et Washington n'entretiennent plus de relations diplomatique depuis 1980. Pour le moment, l'administration de Donald Trump n'a délivré aucun document officiel pour cette sélection, alors que la compétition débute dans moins d'un mois. Lors d'une grande réunion avec la FIFA ce week-end, les dirigeants de la fédération iranienne ont obtenu des garanties sur le nombre de visas qui sera délivré. Un groupe iranien qui se déplacera sans sa star, Sardar Azmoun, exclu du groupe pour trahison. Selon des médias locaux, il aurait commis un acte perçu comme déloyal envers le pouvoir en place.
11: Et une chose est sûre, ce matin, c'est que Neymar participera, lui, à sa 4e Coupe du Monde, sélectionné par Carlo Ancelotti après 2 ans d'absence. Le Brésilien fera son retour sur les couleurs de la Seleção aux côtés du Lyonnais Hendrick. Et puis on sait d'où partira le Tour de France 2028. Après Barcelone cette année et Edimbourg l'an prochain, retour en France du côté de Reims avec 4 étapes au programme dans le Grand Est.
2: Les courses, Thibaut, c'est à Chantilly.
11: Et c'est à 13h55, le 7, Sospo. Et le favori de la Dream Team AMC, l'outsider, c'est le 5, Siou King, le 7 et le 5.
8: Merci beaucoup Thibaut Texer, c'était le journal de 5h30. On va accueillir Yann qui nous appelle du 18e arrondissement de Paris. Salut Yann.
18: Oui.
2: Soyez bonjour bienvenue. Vous êtes motard aussi?
18: Ouais, je suis motard depuis très très longtemps maintenant, depuis que j'ai 14 ans, j'en ai 48. Vous m'entendez ou pas?
8: À merveille.
18: Oui, super. Et donc, tout à l'heure, on est en plein stéréotype. Je voudrais un peu rectifier le truc.
8: Ah, Frédéric est en ligne avec nous?
18: Ouais.
8: Oh, je suis sûr qu'il vous écoute.
18: Eh ben, écoutez. Déjà, les scooters, c'est pas une règle. Hein. Il y a des motards qui roulent comme des cons et il y a des scooters qui roulent comme des cons. Donc ça c'est pas une règle.
8: Vous voulez qu'on se mette d'accord sur il y a des cons partout, Yann?
18: Voilà.
8: Ouais, je crois qu'on peut. Ouais.
18: Exactement pas, quoi. Donc on peut saluer les scooters, on peut saluer les motos. Et le truc, c'est que ça fait, voilà, ça nous fait une discorde entre tous. Et aussi, je voulais juste dire un truc, à abaisser les vitesses comme ça, je reviens sur un truc, c'est que les gens ont très peur maintenant de la vitesse. Et effectivement, moi, à l'époque où j'ai passé le permis, on nous apprenait à aller plus 20 ou 30 km heure au-dessus de la vitesse pour avoir le permis.
8: Pour à moto?
18: Ouais, pour montrer.
8: Ah ouais?
18: Ouais, pour montrer qu'on puisse dégager. Donc, le truc, c'est que on est obligé de rouler vite, parce que si on a une voiture qui freine devant, il vaut mieux s'écarter et accélérer.
8: Mais en fait, voilà. C'est pour... Alors, pardon, il y a une chose entre pouvoir le faire, pouvoir avoir cette capacité d'accélération, de se dégager d'une situation, et le faire. Mais Yann, on était surpris. 33% des motards reconnaissent dépasser les limitations de vitesse. Ah, on est d'accord que ce chiffre, il est un peu bas.
18: Il est même complètement bas, je suis sûr que bon, c'est 50%. Mais on est, si vous voulez, on n'a pas la même. On est vraiment obligé de se mettre à l'abri. On ne peut pas être derrière les voitures. Si on se met entre les voitures, derrière les voitures, on est en danger.
2: En fait, la vitesse, c'est une forme d'agilité.
18: Voilà, c'est une forme de prudence, en fait, de se mettre devant les voitures. Et c'est pas forcément de. Alors après, il y a toujours des. Excusez-moi du terme, hein, des abrutis qui vont.
8: Bien sûr. Yann, vous avez quoi comme bécane, vous?
18: Une 1300 XJR.
8: Voilà. Non, mais on fait l'inventaire ce matin. On continue. On avait la Ducati ce matin. Et on continue avec vous, avec vos appels. Yann, merci, hein.
18: Quoi, il n'y a pas de quoi.
8: Non mais merci. Et tiens, j'en appelle aussi aux automobilistes parce qu'on fait du teasing. Vous êtes motard, appelez-nous au 3216 et vous êtes bien sûr les bienvenus tout au long de cette matinée. Mais vous êtes automobiliste. Vous les voyez passer devant, être derrière, dans l'angle mort, etc. Est-ce qu'ils vous font un peu peur, les motards sur la route quand vous êtes au volant d'une voiture? Vous nous le dites aussi au 3216. Merci Yann qui a appelé du 18e arrondissement de Paris en direct ce matin.
2: Dans un instant, c'est l'heure du portrait avec Virginie Fulpin. Aujourd'hui, ça n'est ni un homme ni une femme du jour.
4: Mais non, mais ça vous verrez, il fête ses 50 ans et je vous promets, on a tous déjà rêvé de lui.
2: Ah, on a un petit indice. Dans
8: pas Michael Jackson.
2: Non, je crois pas. Quoi que.
8: Et puis, alors, l'école qui va apprendre à nos enfants à gérer leur argent dès la quatrième à la rentrée. Ça s'appelle l'éducation financière. On va en parler avec Marc Mazière, fondateur de Radin Malin. C'est à 5h50, c'est-à-dire tout de suite sur RMC.
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2: Il est 5h41 sur RMC et RMC Story. Très bon réveil à tous. Alors aujourd'hui, on ne va pas parler d'un homme ou d'une femme du jour, mais il fête ses 50 ans aujourd'hui, Virginie Fulpin. Et on le connaît tous.
4: C'est un fringant cinquantenaire. Il est beau, il est populaire. On a tous déjà rêvé en pensant à lui. On fait des projets avec lui. On a même des rendez-vous 3 fois par semaine le soir. En plus, il sait nous ambiancer. Je ne parle donc pas de Michael Jackson, mais bien du loto. Bon anniversaire, petit cinquantenaire. Bah, pour le cadeau, je vous propose de faire une cagnotte, par exemple. Hein,
2: non,
4: voilà.
2: Il a assez d'argent. Hein.
4: Oui, le loto, dans sa version actuelle, malgré quelques changements au fil des années, est né le 19 mai 1976. Son papa s'appelle Jacques Chirac. Enfin, il était Premier ministre à l'époque. C'est lui qui a signé le décret pour créer le loto avec cette petite phrase. Ça évite le débat parlementaire sur un sujet aussi brûlant que les jeux de hasard. Le premier tirage a eu lieu au Théâtre de l'Empire à Paris.
22: Aujourd'hui, c'était le premier tirage du loto. Ça a eu lieu d'ailleurs il y a quelques minutes à Paris. Alors pour la première série, voici les résultats. 31, 15, 33.
4: Voilà, c'était une première. Hein. Donc les présentateurs étaient encore un petit peu hésitants à ce moment-là.
8: Bah alors au départ, ça n'a pas du tout marché.
4: Mais déjà au départ, le loto ne pouvait être joué qu'en Île-de-France, en région parisienne. Lors de la première, au Théâtre de l'Empire, un millier de personnalités étaient invitées. En fait, il y en a à peine 300 qui se sont déplacées.
8: Et pour mais toi, c'était un événement en fait. C'était une tournée.
4: Oui, c'était un événement, mais qui a fait un petit flop hein, au départ. Pour ce premier tirage, il n'y a eu que 70 000 bulletins remplis à 1 franc la grille, c'est tout. Beaucoup de gens ne savaient en fait même pas comment jouer. Même Roger Gicquel, le présentateur du journal télévisé de TF1, l'avouait à l'antenne.
23: Moi, je ne sais toujours pas comment on joue au loto, mais enfin, ça n'a pas une grande importance.
8: Ce ton, c'est le 20h, enfin, c'est les infos.
4: Ah ben, bien sûr. Bon, et puis le problème, c'est que pendant 3 mois, personne n'a gagné le gros lot, ce qui n'incitait pas vraiment à jouer. Dans la population française, à ce moment-là, on se dit, ouais, bon, l'État a besoin d'argent, c'est une arnaque, personne ne gagnera jamais. Ça allait déjà vite, hein, à l'époque, les rumeurs, les intox. Jusqu'au premier vainqueur du gros lot, un couple de gardiens d'immeubles du boulevard Voltaire dans le 11e arrondissement de Paris. On ne sait absolument rien sur eux, rien de plus, hein, ni sur ce qu'ils sont devenus. La Française des Jeux n'a aucune trace de ses premiers gagnants. Bon, au moins ce qui est rassurant, c'est qu'ils ont gagné à deux, ça évite les désagréments.
23: 3 jours après que tu m'aies quitté, j'ai gagné au loto.
5: des millions.
6: Je suis immensément riche, Françoise.
4: Ça fait donc partie des spots de pub mythiques du loto.
2: Et quand le premier gros lot a été gagné, après, le succès ne s'est jamais démenti.
4: Ouais, on disait 70 000 grilles pour le premier tirage. Un an plus tard, on était à 1 million de participants. Aujourd'hui, il y a 17 millions de joueurs chaque année. Alors, tout le monde ne joue pas 3 fois par semaine, hein, mais ça fait du monde, notamment parce que le tirage est devenu un rendez-vous télévisé dès 1978.
7: Amis du loto, bonsoir. Eh bien, voici maintenant la sortie de la première boule.
4: L'actrice Annie Poirel est devenue le visage du loto pendant des années à la télévision française. Mais il y avait aussi des tirages spéciaux, vous savez, pour les très gros lots, tout un tas de personnalités s'y sont mises. Michel Drucker, bien sûr, Patrice Lafont, Julien Lepers, Karine Lemarchand. Le loto, c'est un peu notre patrimoine. Il y a même le loto du patrimoine, d'ailleurs, maintenant. Le prochain tirage, c'est demain soir.
6: Elle est géniale, cette pub.
4: On dit un peu en avance, le faites pas tout de suite, hein, c'est demain après, le tirage.
8: Mais c'est marrant, ça, c'est rentré presque dans le revoir président.
4: Ah, mais c'est devenu dans le langage commun.
8: Oui. Je me rappelle aussi de la pub où il y a tout le monde qui est dans les bouchons dans un sens. Et celui bien qui a gagné sûr, qui part dans l'autre
3: évidemment.
8: Sens.
3: Évidemment, on aura tous les matins
8: pour prendre chez nous. C'est un peu la vie de Matinalier sur le retour. Merci beaucoup Virginie Fulpin. On rappelle évidemment que les jeux d'argent, fais attention, tout ça, il y a tout un tas de numéros SOS Addiction, etc.
4: Oui,
8: évidemment.
4: En revanche, je ne vais pas vous donner les numéros du loto, je ne les ai pas. Hein.
8: Et puis si vous les aviez, vous les garderiez, on vous connaît. Il est 5h45, ce n'est pas le loto, mais c'est pas mal quand même.
2: 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Ah bah tiens.
8: Ah, Michael peut en cacher un autre. Là, on va parler de Michael Jackson. Alors, le biopic Michael qui continue d'attirer le public, qui promet des records au box-office. Certains ont repris goût au tube et look de Michael Jackson. Ils vont être gâtés. Il y a une vente aux enchères qui doit se tenir le 3 juin à Neuilly-sur-Seine, en banlieue parisienne, tout près d'ici. Une vente d'objets de scène, d'objets personnels, avis aux fans et aux collectionneurs, aux plus fortunés en tout cas. Mocassin noir entre 6 et 9 000 euros. Veste ou gants à paillettes. Le pantalon Billie Jean, vous savez, avec le trait blanc sur le côté, à 8 000 euros. Ah. C'est la collection d'un passionné qui, à la base, voulait ouvrir un musée, qui finalement s'est dit, il y a peut-être un petit billet à faire. Finalement, la vente, la collection totale est estimée entre 500 000 et 1 million d'euros. Des vestiges, des accessoires, des tournées de Bad, Dangerous, History, qui devraient trouver preneur. La preuve, l'été dernier, il y avait déjà une vente aux enchères. Une simple chaussette sale portée par Michael Jackson a été vendue à Nîmes. Elle avait été portée pendant un concert quand même, hein, cette chaussette sale, 6200 euros.
2: Non, c'est la chaussette du moonwalk.
8: Ouais, enfin, je crois qu'il garde ses chaussures pour le moonwalk. Mais...
2: Oui, mais je veux dire, la transpiration du moonwalk était dans la chaussette.
8: Après, espèce de chaussette en laine. Là, qui...
4: Qu'est-ce qu'on fait après? On la respire? On fait quoi?
2: Non, on dort avec comme un doudou.
8: Je crois qu'on thésaurise, on la met de côté, on la revend dans 10 ans. Merci beaucoup. 5h47 sur RMC et RMC Story. Très bon réveil à toutes et à tous. Élise, les trois grands titres de l'actu ce matin.
2: Le gouvernement avait promis une loi d'urgence avant l'été pour répondre à la crise agricole. C'est à partir d'aujourd'hui que le texte sera examiné à l'Assemblée. La gauche est contre la création de méga poulaillers, notamment le Rassemblement national, lui, demande la réintroduction de l'insecticide dit tueur d'abeilles qui avait déclenché une levée de boucliers au moment de la loi Duplon. À Paris, nouveau rebondissement dans le scandale des agressions sexuelles dans le périscolaire. L'un des animateurs mis en examen avait déjà été placé en garde à vue en 2024 pour des faits commis dans un autre établissement. Et puis des nouvelles d'Ousmane Dembélé ce matin, touché au mollet depuis la rencontre face au PFC, au Paris FC dimanche. L'attaquant restera en soins dans les prochains jours. En attendant le match retour en finale de Ligue des Champions face au Bayern Munich le 30 mai.
8: C'est Arsenal.
2: Pas ça,
8: vous allez énerver. Il y a Virginie Fulpin qui va partir.
4: Ah, ça va pas du tout.
8: Le Bayern, c'est vrai maintenant.
2: Arsenal.
8: Oui, mais je suis enlevée, 5h40. Arsenal qui peut être champion ce soir, je crois, c'est ça?
4: Si Manchester City ne gagne pas ce soir, ce sera fait, oui.
8: Voilà, comme ça on est complet. Il est 5h48.
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8: On va parler d'argent. Dès la rentrée 2026, l'éducation financière devient obligatoire en classe de 4e. Budget, épargne, arnaque en ligne, il y a pas mal de choses à raconter aux ados.
2: Bonjour Marc Mazière.
5: Oui, bonjour.
2: Vous êtes le fondateur du blog Radin Malin, référence sur les questions de consommation. Alors, ces cours d'éducation financière au collège, c'est une bonne nouvelle, mais les ados, les jeunes n'ont pas attendu l'école pour s'intéresser à l'argent, selon vous ?
5: Oui, bah effectivement, j'ai vu ce chiffre que 38% des jeunes consultent l'IA pour des questions d'argent.
8: C'est une bonne chose d'ailleurs.
5: Bah, je trouve que c'est génial. Le fait de consulter l'IA, c'est au moins elle vous apporte énormément de réponses. Et puis la réforme, je trouve que c'est une excellente chose.
8: Alors qu'est-ce qu'on va mettre dans cette réforme ? Qu'est-ce qu'on va mettre dans ces cours, Marc Mazière ? C'est quoi les bases indispensables, on va dire, pour un ado de 13-14 ans ?
5: Ben, je dirais, c'est déjà le fait de savoir gérer un compte et le fait de se responsabiliser par rapport à l'argent, et aussi le fait d'anticiper les arnaques, parce que pour les ados, c'est quand même des cibles qui sont assez faciles pour tout ce qui est trading, crypto, vous savez, les arnaques en ligne, assez classiques.
2: Même sur les réseaux sociaux, les TikTok Shop qui se développent.

0: Ça a pas mal les placer, oui, je les économisais.
1: C'est vrai.
0: Et puis après,
1: non, mais à 12 ans, vraiment, vous étiez en ouais, mode je vais faire des économies, je vais investir plus tard dans quelque chose, non?
0: Moi, non, j'étais pas en mode investir, mais quand même, je les mettais sur mon livret, je les laissais s'accumuler, et puis c'était un grand plaisir de voir les intérêts à la fin de l'année, voilà.
2: Wow. Et d'ailleurs, vous parliez de gestion de compte pour les ados. À 12, 13 ans, on peut avoir un compte et y avoir accès si on a le téléphone?
0: Ben oui, complètement, il y a des applications pour ça.
2: D'accord.
0: Il y a des néobanques qui proposent ça.
2: D'accord.
1: Oui, il y a des dispositifs aussi avec un contrôle parental. Alors, c'est le rôle de l'école, pardon, cette éducation financière, ou c'est plutôt un rôle qui devrait être dévolu aux parents dans l'éducation en famille, je veux dire, Marc Mazière?
0: Bah, pour moi, c'est quelque chose de partagé, c'est un peu les deux. Je trouve ça vraiment positif que ça arrive à l'école, parce que au moins tout le monde va en profiter, parce que tout le monde ne naît pas dans une famille où il y a une éducation financière. Et puis après, c'est aux parents de prendre le relais, je pense.
2: Et comment on prend le relais en tant que parent, Marc Mazière?
0: Eh bien, par exemple, en montrant les comptes de la famille à ses enfants, je pense que c'est une bonne chose, en leur disant comment est-ce qu'on gère ceci, comment est-ce qu'on gère cela. Peut-être si on a des petits problèmes d'argent, on peut en parler, mais sur un ton léger. Et puis voilà, l'argent de poche et le fait de responsabiliser les enfants et de leur donner la valeur de l'argent, de leur dire que il faut travailler quoi pour avoir de l'argent et que ça tombe pas du ciel.
1: Ouais, gérer un budget, comprendre les notions de crédit, d'épargne, un crédit ça vous engage, etc. Mais Marc Mazière, on a coutume de le dire. Alors là, je parle pas des enfants, je parle des Français en général. On est si nul en économie et en connaissances financières que ça?
0: Moi, j'ai quand même l'impression qu'en France, on n'a pas une très bonne éducation financière et qu'on est vachement à la traîne par rapport à d'autres pays. J'ai lu aussi ce chiffre qu'il y a 57% des Français qui se déclarent endettés, contre 51% en 2023. Et donc, en fait, je pense que c'est nécessaire que les gens, mais pas seulement les enfants, les adultes aussi, apprennent un petit peu sur la gestion du budget personnel.
1: Peut-être qu'on va les aider à faire leurs devoirs. S'ils ont des devoirs en éducation financière, ils auront peut-être une bonne note s'ils ont un bon rendement sur leur investissement. Mais moi, je jetterai un œil dessus. J'estime, oui, effectivement, qu'on est peut-être passé à côté, nous, nos générations collège, lycée. Alors, vous êtes enseignant, tiens, dites-nous aussi un peu ce que vous pourriez raconter aux élèves, que ça dépasse un petit peu le prof d'éco. Parce qu'il y a les sciences éco, évidemment, ce qu'on apprend au lycée. Mais l'éducation financière, c'est peut-être autre chose. Merci beaucoup, Marc Mazière.
0: Avec plaisir.
1: Fondateur du blog Radin Malin, en direct avec nous ce matin. Il est 5h53.
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1: Restez sur RMC dans un instant, le meilleur de Nicolas Canteloup.
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1: On le retrouve à 8h45 tout à l'heure sur RMC pour Face à Canteloup. Tout de suite, on se met déjà dans l'ambiance.

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1: Gilles Kepel était mon invité dans le face-à-face ce matin. Il est resté avec nous. Rebonjour Gilles Kepel.
2: Rebonjour.
1: Gilles Kepel, hier, Donald Trump a de nouveau menacé de détruire l'Iran, donc.
2: Oui, écoutez, pour être tout à fait précis, le président américain Donald Trump a écrit sur son réseau Truth Social, je rappelle au passage qu'en anglais, le verbe écrire est un verbe irrégulier, to write, write, written. Il a il a donc écrit qu'il ne restera plus rien de l'Iran, cité errant, n'accepte pas un accord. Plus rien, c'est-à-dire nothing, ou si vous préférez, en arabe littéraire, nada zobi wahalo. Même si, pour ma part, je préfère pratiquer au quotidien l'arabe bédaoui que l'on parle en Égypte, notamment dans le Sinaï et sur les côtes de la mer Rouge, au sud de la Cisjordanie, en Syrie également, en Palestine, mais aussi dans les quartiers nord de Monaco.
1: thank you Gilles Kepel.
2: You are welcome, Apolline. Mais il va falloir quand même que vous travaillez, c'est mon conseil du jour, un petit peu votre accent. Repeat after me. Brian is in the kitchen.
1: Brian is in the kitchen.
2: Très bien, on va aller plus loin. The drone shed is in the kitchen.
1: Ça risque malheureusement d'être une phrase utile à l'avenir. Merci beaucoup Gilles Kepel. Stéphane Bern, bonjour. Vous étiez à nouveau aux commentaires justement de l'Eurovision cette année. Plus politique que jamais. Hein.
3: Mais oui, mais politique. Mais moi, je ne suis pas fait pour ça, pour parler politique. Moi, chaque année, si je dis oui pour aller commenter l'Eurovision, c'est juste pour me moquer de la prestation d'un boys band lituanien déguisé en ragondin ou de danseurs moldaves en slip fluo qui font des saltos arrière pour éviter des lasers multicolores. Non. Mais au lieu de ça, cette année, je me suis retrouvé à devoir parler boycott d'Israël, d'Ukraine, de Russie, de Pays-Bas, de Palestine, de géopolitique internationale. Mais si c'est comme ça, hein, vous pouvez m'oublier pour l'année prochaine. Vous envoyez Gilles Kepel, il est fait pour ça.
1: Ah ben voilà. Merci Nicolas Canteloup, qu'on retrouve à 8h45 pour Face à Canteloup avec Apolline de Malherbe. Et évidemment, si vous voulez retrouver Nicolas Canteloup, eh bien c'est sur l'appli RMC que ça se passe.
4: Géraldine Demory, c'est l'heure de la météo. C'est allez, le dernier jour pourri.
5: C'est ça.
4: On peut dire
5: et
4: ça.
5: Voilà, encore une perturbation à passer. Après, c'est bon. Mais celle d'aujourd'hui, elle va apporter surtout beaucoup de nuages. Elle va apporter quelques pluies. On pourra aussi avoir quelques orages cet après-midi. Alors, surtout entre la Seine-Maritime et le Pas-de-Calais. Dans le sud, c'est quand même plus clément. En tout cas, de l'Aquitaine à la Méditerranée, il y aura un soleil voilé. On peut aussi avoir quelques averses sur les Pyrénées cet après-midi. Et pas mal de vent sur le nord-ouest. Pour les températures, ça y est, elles vont commencer à remonter. On va bien se rapprocher des normales de saison. Monsieur reste un peu en dessous hein, quand même sur la moitié nord où il fera 16 à 19 degrés cet après-midi. On sera plutôt entre 20 et 24 degrés au sud. À partir de demain, là ça y est, les températures vont s'envoler. On va passer au-dessus des normales. Hein, ça va vraiment être un temps estival. De plus en plus ensoleillé pour demain. À partir de jeudi, là ça y est, ce sera vraiment très beau, très chaud. Vendredi, on aura quand même 26 degrés de moyenne au nord, 28 au sud. Et pour le week-end, alors on devrait garder un temps chaud. Je vous montrerai pas les cartes pour ce week-end parce qu'on a encore beaucoup d'incertitudes. On pourrait avoir un temps plus orageux, mais ça reste vraiment à préciser dans les prochains jours. Donc évidemment, je vous tiendrai au courant.
1: Il est presque 6h sur RMC, RMC Story. Très bon réveil à tous.
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1: Et on retrouve Victor Pourchet. Bonjour Victor.
7: Bonjour Élise, bonjour Mathieu et bonjour à tous.
1: À la une, Donald Trump dit retenir in extremis ses coups contre l'Iran.
7: Pas de bombardement ce matin, il devait pourtant y avoir une attaque surprise américaine, assure le chef de la Maison Blanche, pour qui un accord a de très bonnes chances d'aboutir. Désormais, au moins 12 plaintes en France. Patrick Bruel, de plus en plus cerné par des affaires de viol et d'agression sexuelle. Et des scènes de liesse au Brésil. Neymar officiellement sélectionné pour la Coupe du Monde de foot.
8: Et Trump continue de souffler le chaud et le froid au Moyen-Orient.
7: Le chaud, la tension, c'était cette énième menace d'anéantissement de l'Iran. Le froid, le calme, c'est cette annonce. Le président américain explique avoir annulé au tout dernier moment des bombardements d'ampleur, Romain Houg.
9: Oui, des bombardements qui devaient avoir lieu aujourd'hui même, assure Donald Trump, mais qui ont été donc annulés hier soir au dernier moment à la demande des pays du Golfe. L'émir du Qatar, le prince héritier d'Arabie Saoudite et le président des Émirats Arabes Unis États-Unis auraient convaincu le président américain de mettre sur pause son attaque pour 2-3 jours en lui expliquant que les négociations avançaient bien et qu'un accord, je cite, très acceptable pour les États-Unis pourrait être trouvé très prochainement. Un accord qui doit assurer que l'Iran ne se dote pas de l'arme nucléaire, rappelle Donald Trump sur son réseau social, sans quoi, eh bien, les États-Unis se tiennent prêts à tout moment à lancer une attaque totale et à grande échelle contre l'Iran, prévient le président américain. Réponse du côté de Téhéran, elle vient du chef du commandement de l'armée. Les forces iraniennes ont le doigt sur la gâchette. Et le président iranien d'ajouter, dialoguer ne signifie pas capituler.
7: Dernier bilan aussi humain de la guerre au Liban. Hier, les 3000 morts en 2 mois et demi ont été dépassés selon les autorités libanaises. Les deux assaillants d'une mosquée de San Diego aux États-Unis se sont bien suicidés. C'est ce que confirme la police ce matin. Ces deux adolescents, 17 et 18 ans, ont tué 3 personnes, dont un agent de sécurité qui s'est interposé. Ils ont ensuite été retrouvés morts à proximité des lieux.
5: La justice se met en marche dans le dossier Patrick Bruel.
7: Accusé de viol et d'agression sexuelle par de nombreuses femmes, dont l'animatrice Flavie Flamand, qui s'est dite hier sidérée par sa défense. Les avocats du chanteur évoquent une relation consentie, alors qu'elle n'avait que 16 ans à l'époque. Et en parallèle, on dénombre au moins 12 plaintes en France. La plupart vont être centralisées par le parquet de Nanterre, Constance Bostoen.
0: Oui, la première accuse Patrick Bruel d'agression sexuelle en juillet 2019, l'autre d'un viol en 2010 chez lui à Neuilly-sur-Seine. Dans ce dossier d'idées masseuses, 4 autres plaignantes avaient aussi déposé plainte, mais la procédure avait été classée sans suite. Elle devrait être prochainement rouverte, tout comme celle concernant un viol que dénonce Ophélie Fachefeur en 2015, alors qu'elle est âgée de 19 ans. À ces 7 femmes s'ajoutent 3 autres qui dénoncent notamment un viol au Mexique en 1997 ou encore des attouchements dans un hôtel de Monaco 3 ans plus tard. Une plainte a également été déposée en 2024 à Saint-Malo. Une autre procédure est en cours en Belgique. La dernière plainte est celle déposée la semaine dernière par Flavie Flamand, qui dit avoir subi un viol quand elle avait 16 ans. De son côté, le chanteur âgé de 67 ans conteste formellement tous les faits qui lui sont reprochés.
7: Constance Bostoen du service police-justice de RMC. La colère des parents d'une école du 11e arrondissement de Paris. Ils ont appris hier des autorités qu'un animateur périscolaire mis en examen pour agression sexuelle avait déjà fait l'objet d'une plainte 2 ans plus tôt, mise en cause par une fillette d'un autre établissement. Tous les détails dans le journal de 6h30.
4: Le début de l'heure de vérité pour le projet de loi d'urgence agricole.
7: Censé répondre à la colère du monde paysan. Elle est examinée à partir d'aujourd'hui à l'Assemblée nationale, avec au programme des mesures qui s'annoncent clivantes, Sonia Gobry.
10: Au cœur des crispations, les questions de l'élevage et de l'eau. La gauche accuse le gouvernement de lever tous les garde-fous pour favoriser la création de fermes-usines et de méga-bassines. Insoumis écologistes promettent de batailler contre ce qu'ils qualifient d'offensive contre l'écologie. À l'autre bout de l'hémicycle, le RN veut réintroduire l'acétamipride, cet insecticide dit tueur d'abeilles qui a été censuré par le Conseil constitutionnel au moment de la loi du plomb. Sébastien Lecornu cherche donc à éviter ce débat brûlant. Il propose de traiter la question des pesticides plus tard, pour, dit-il, ne pas prendre en otage l'ensemble du projet de loi d'urgence agricole. Les oppositions y voient une ruse et soupçonnent l'exécutif de vouloir écarter les sujets qui fâchent à l'Assemblée pour laisser ensuite la main au Sénat plus favorable et moins divisé sur ce texte.
7: Les pesticides, justement, au cœur d'une alerte de l'ONG Foodwatch ce matin. Riz, épices ou encore thé, sur 15 produits testés, 12 contiennent des produits interdits dans l'Union européenne.
5: Alors, est-ce qu'il faut faciliter l'installation des fermes-usines, la question des méga-bassines aussi dans ce texte qui arrive à l'Assemblée aujourd'hui? Est-ce que plus généralement, il faut lever les verrous dans le monde agricole? Vous nous le dites ce matin au 3216 et sur le WhatsApp de l'émission au 06 12 424 424.
4: Un petit garçon sauvé par un vaste élan de solidarité.
7: Elio, 4 ans, atteint d'une leucémie rare et foudroyante. Son histoire avait ému la France entière. L'appel de son père pour un don de moelle osseuse avait même été relayé par Emmanuel Macron et Rachel Sadedine. Ça y est, un donneur a été trouvé.
11: La guerre contre la leucémie n'est pas encore gagnée, mais déjà le soulagement est immense pour Thomas. Le père d'Elio témoignait hier soir sur France 2.
12: Il est super en forme, il est prêt pour y aller et pour que cette balle fonctionne pour lui, ça va être un super moment.
11: Une poche de cellules va être transfusée à Elio dans les prochains jours, mais avant ça, le petit garçon va devoir subir
12: une chimiothérapie assez lourde et une radiothérapie aussi, en plus qui va lui permettre d'accepter ensuite cette greffe.
11: Une greffe dont le succès n'est pas garanti. Le donneur n'est pas compatible à 100%, mais le père d'Elio reste optimiste et remercie les milliers de donneurs qui se sont mobilisés. Depuis son appel il y a un mois et demi, le nombre de préinscriptions enregistrées pour des dons de moelle osseuse a déjà dépassé celui de l'année dernière.
12: On est très content que cette solidarité qui a pu servir pour Elio puisse servir à plein d'autres. Et d'ailleurs, elle va servir puisque maintenant, avec tous ces nouveaux donneurs qui se sont inscrits, on espère que vraiment ça va pouvoir guérir plein de monde.
11: 2500 malades sont toujours en attente d'un don. Pour les aider, vous pouvez vous inscrire sur le site internet dondemoelleosseuse.fr.
7: Rachel Sadodine pour RMC. Le sport et un match complètement dingue en NBA, c'est du basket. C'était le premier match de la série des finales de Conférence Ouest. C'est l'équivalent des demi-finales sur la route du titre avec un Français, un Victor Wembanyama dantesque, 41 points, 24 rebonds dans la victoire de ces San Antonio Spurs contre l'Oklahoma Thunder, les champions sortants. Tout ça après deux prolongations. Lui, ce sera assurément sa dernière. Neymar a été sélectionné pour participer avec le Brésil au prochain mondial de foot. Julien Richard annonce de la liste, fin du suspense, quasiment fêté comme une victoire en finale.
13: Oui, on est loin de Didier Deschamps dans le journal de 20h. Une scène immense dans un musée de Rio, 1200 invités, 700 journalistes et tout un pays qui s'arrête pour écouter Carlo Ancelotti égrener les noms des sélectionnés et mettre fin au suspense.
14: Neymar Junior Santos.
13: La salle explose de joie, des chants à la gloire du meilleur buteur de l'histoire de la sélection brésilienne oblige même Carlo Ancelotti à stopper son annonce pendant de longues secondes. Plus de 3 ans que l'ancien numéro 10 du PSG n'avait plus été appelé en équipe nationale, la faute notamment à une cascade de blessures ces derniers mois. Il joue de nouveau, sa condition physique s'est améliorée, a justifié l'ancien entraîneur du Paris Saint-Germain qui avance également son expérience. Ce sera un joueur important pour cette Coupe du Monde. Un joueur important mais plus avec le même statut. Je veux être clair et honnête, il jouera s'il mérite de jouer, le terrain va décider. Neymar a le même rôle que les autres, aider la Seleção à gagner la Coupe du Monde. Je ne veux pas de stars, juste des joueurs présents pour aider l'équipe. À 34 ans, Neymar en tout cas réussit son pari et disputera sa 4e Coupe du Monde.
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8: Notamment ceux du Brésil qu'on suivra évidemment. J'ai Jean-Pierre qui nous écrit régulièrement depuis la Chine ce matin, qui nous dit « Neymar, ça me fait penser à la mascotte nationale qu'on emmène pour le bon vivre, le bon vivre du groupe. » Bon, après ça peut fonctionner, il dit « On a bien eu Adil Rami en France, l'important c'est que les titulaires soient en forme et bien mentalement. » Non mais c'est important le vestiaire.
7: Oui, oui.
8: D'avoir un cadre de vestiaire, d'avoir quelqu'un
7: moins
8: qui est ambiance.
7: Moins technique qu'Adil Rami quand même.
8: Moins technique que Neymar.
7: Plus technique sur l'ambiance, mais moins technique.
8: Et sur la moustache aussi. Que monsieur est connaisseur, Victor Ponché. Merci Victor. Il est 6h08 sur RMC.
5: Et on part tout de suite au 32-16, rejoindre Richard qui nous appelle depuis Ris-Orangis en Essonne. Bonjour Richard.
15: Bonjour Mathieu, bonjour Élise.
5: Richard, vous êtes motard et vous souhaitiez réagir aux chiffres qu'on donne ce matin. Un tiers des motards qui ne respectent pas les limitations de vitesse. C'est votre cas ?
15: Oui, bah après, comme je disais au standard, en fait, nous motards, on essaie de, tant bien que mal, de se faufiler, de rouler. Effectivement, quand on a une moto dans les mains, moi j'ai une S1000XR, ça envoie 170 chevaux, bien sûr, mais tout en restant prudent. Mais c'est plus fort que nous, ouais, on a ça dans les mains, malheureusement.
8: Ça pousse vite, ça monte fort et assez rapidement, Richard.
15: Ça monte fort et très rapidement. Mais bon, quand on voit tous les gens qui sont autour de nous, moi je le vois ce matin, moi je prends la moto, je fais 20 000 km par an avec la moto. Ouais. J'ai que ça, moi j'ai pas de voiture, j'ai qu'une moto. Mais quand je vois les gens qui sont autour de moi, en fait, la moto ne fait pas peur, en fait. C'est les gens qui sont autour de nous. Surtout maintenant que le téléphone, c'est une catastrophe.
8: Alors moi, ce que j'apprécie, Richard, alors pour le coup, ça revient très souvent dans les messages ce matin, la question du téléphone. Je le disais en souriant parce que ça revient à chaque fois qu'on a un débat sécurité routière en ce moment. C'est vraiment le fléau du moment. On en parle souvent. Et ça, quand on est à moto, un automobiliste qui fait pas attention, qui dérive parce qu'il est en train de regarder son téléphone, c'est extrêmement dangereux, bien sûr. Après, je vais apprécier l'honnêteté des motards ce matin, parce qu'en général, quand on a un débat sécurité routière, c'est en général, c'est pas ma faute, c'est les autres. Là, non, vous avez tous l'honnêteté de dire que oui, bah 33% qui reconnaissent aller un peu vite. Bah en fait, c'est un peu plus quand même, Richard. C'est ceux qui reconnaissent.
15: Je l'avoue, j'en vois. Qu'il pleuve ou qu'il vente, parce que je vous dis, je prends la moto tous les jours. Donc, encore hier, sous la pluie, ça ne m'empêche pas de rouler à 150 km/h. Moi, j'ai confiance en ma moto. Donc,
8: ouais.
15: Mais moi, c'est les gens autour de moi qui vont perdre.
4: Ouais, 150, après, c'est un excès de vitesse de 40 hein, sous la pluie. Hein. C'est
15: oui,
4: 110,
15: non, mais je sais, ouais. Non, mais bien sûr.
4: Mais pardonnez-moi, Richard, je ne vais pas vous engueuler. Non, vous avez l'honnêteté de nous appeler et de nous dire les choses telles qu'elles sont sur la route. Et je vous en remercie, Richard, d'ailleurs. On a quand même aussi 8 motards sur 10 qui reconnaissent qu'ils se sentent plus exposés que les autres au danger de la route aussi. Merci Richard de votre appel au 32-16 ce matin.
5: 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Vous avez 5 minutes. Là. Il est 6h11. Là, on y passe. Ouf. Donc jusqu'à 6h16.
4: Wow. Ouais. C'est parti.
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4: Et dans un instant, c'est le choix de la rédaction. Bonjour Solène Leroux.
17: Bonjour à tous.
4: Alors, on va parler de la galère du relogement après une séparation.
17: Et plus de conjoints, plus d'appartements, c'est la double peine. Et ça ne concerne pas que les plus démunis, les classes moyennes aussi, vous le verrez.
4: Votre enquête, c'est dans un instant sur RMC et RMC Story. À tout de suite.
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4: Je me permets, hein, les packs cadeaux Coupe du Monde, il vous reste 1 minute 15 pour envoyer liste au 7-32-16. Très bon réveil à tous avec RMC.
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5: Et on va parler d'un sujet hautement concernant ce matin, la galère des couples séparés pour se reloger. C'est avec vous qu'on en parle, Solène Leroux, bonjour.
17: Bonjour Élise, bonjour.
5: Alors,
17: quand on se sépare, on le sait, hein, on perd en pouvoir d'achat. Et vu les prix des loyers à l'heure actuelle, c'est même parfois très compliqué de retrouver un logement, tout simplement.
0: C'est la double peine. À la douleur de la séparation se mêle le stress de devoir se reloger. Alors beaucoup se retrouvent à bricoler. Ils cohabitent avec leur ex, retournent chez leurs parents, sont hébergés chez des proches, vont de sous-location en Airbnb. Et tout ça parfois avec des enfants. C'est ce que vit Fabienne, 39 ans. Elle devait garder l'appartement acheté avec son ex-conjoint. Mais 2 ans et demi plus tard, ce n'est plus possible financièrement. Elle doit trouver une location.
1: J'ai vraiment pas un bon dossier. Je suis maman solo, j'ai 3 enfants, je suis entrepreneur donc indépendante. J'ai une résidence alternée en place avec le père de mes enfants, ce qui suppose donc de vivre dans un périmètre géographique extrêmement réduit. Et 3 enfants, donc aussi un besoin de surface correcte. Même avec des revenus tout à fait corrects, c'est très difficile de se loger tout seul. C'est maximum 800 euros pour 4. En Ile-de-France, proche Paris. C'est même pas possible en fait. Concrètement, mon seul et unique espoir aujourd'hui, c'est d'obtenir un logement social.
0: Mais elle reste lucide vu le nombre de demandes pour des HLM. Près de 3 millions sont en attente. Ça ne sera pas facile non plus.
4: Mais pourtant, Fabienne le dit elle-même, Solène, elle a des revenus corrects.
0: Oui, 2400 euros par mois. Et en fait, c'est le sentiment de plusieurs personnes avec qui j'ai échangé. Des gens de la classe moyenne qui se retrouvent coincés, finalement pas assez pauvres pour bénéficier d'aide, pas assez riches pour se reloger facilement. Ce qui amène à des dérives d'ailleurs. Il y en a qui truquent leur fiche de paie, d'autres qui s'inventent un conjoint. Certains se tournent parfois vers des associations comme Moi et mes enfants. Olivia Barraud, sa fondatrice, explique comment elle accompagne concrètement ces familles.
2: Remplir un dossier d'aide à un logement social, mettre en lien avec différents bailleurs. On a créé un programme qui s'appelle Toi, TOIT, et tes enfants. C'est à la fois pour l'accès à un logement digne et à la fois sur des réflexions d'habitat partagé pour les familles monoparentales.
0: Ça, c'est une solution plutôt originale, en fait. Regrouper plusieurs parents solo dans un même espace avec cuisine partagée, mais chacun sa chambre. L'association recherche encore des locaux pour les mettre en place, mais d'autres collectifs comme Pose-toi le proposent déjà et ça fonctionne.
17: Sauf qu'on imagine bien qu'ils peuvent pas répondre à la demande.
0: Ouais, c'est ce qu'on m'a beaucoup répété. On ne peut pas tout faire. Ceux qui peuvent faire la différence, en fait, ce sont les propriétaires déjà. Car pour le moment, derrière un dossier de location sur 4 dans les grandes villes, il y a une famille monoparentale et très peu sont acceptés. Les propriétaires, par sécurité, privilégient en fait les familles avec 2 salaires. N'empêche qu'ils ne sont pas les seuls responsables. L'État aussi doit s'engager, dit Colombe Brossel, sénatrice PS de Paris.
3: Avec une crise du logement qui est à un niveau jamais atteint depuis la fin de la Seconde Guerre mondiale, avec une question en termes de pouvoir d'achat qui est majeure, avec une hausse des niveaux de pauvreté et qui touche principalement les familles monoparentales, il faudra que la question des familles monoparentales, la question des parents solos, la question des mères solos, elle soit au cœur des débats de la présidentielle.
0: Et l'élu portera ce combat aux toutes premières universités d'été de la monoparentalité en août. Car avec 1 famille sur 4 concernées, elle insiste, il est primordial de les prendre en compte. Et aussi pour éviter, c'est une réalité que certains restent avec leur conjoint uniquement parce qu'ils ne peuvent pas retrouver de logement.
4: Bien sûr que c'est une réalité et d'ailleurs c'est même souvent un point de départ au moment de la séparation, cette partie cohabitation, vous voulez en témoigner, vous n'hésitez pas au 32-16, de la difficulté de se reloger. Vous serez les bienvenus en direct avec nous, évidemment, ce matin. Il est 6h18.
17: Et on va accueillir Eddy au 32-16. Bonjour Eddy.
9: Bonjour.
17: Eddy, vous souhaitiez réagir sur notre sujet depuis ce matin, à savoir les cours d'éducation financière au collège, et vous trouvez que c'est une excellente idée.
9: Oui, je pense que c'est une excellente idée. Tout à l'heure, j'ai pu écouter votre intervenant et puis la réaction de Mathieu sur la mise en place d'un
4: Marc Mazière de Radin Malin, ouais. Ah, ouais, sur l'argent de poche. J'étais un peu surpris par le montant, 50 euros tous les mois à 12 ans.
9: Tout à fait. Moi aussi, j'ai un petit peu été surpris, mais toutefois, je pense que.
4: Vous faites comment, vous, Eddy?
9: Eh ben, moi, j'ai mis en place depuis l'année dernière, mon fils en troisième, j'ai mis en place l'argent de poche à hauteur de 7 euros par semaine, 1 euro par jour. Mmh. Et effectivement, pour moi, ça a été l'opportunité de parler d'argent avec mon fils. Et donc, je lui ai expliqué le fonctionnement de son compte courant. À travers ça, il n'avait plus besoin de me demander pour aller au cinéma avec ses copains, pour aller s'acheter un sandwich avec ses amis. Voilà, je l'ai rendu autonome de ce point de vue-là et donc de gérer son budget mensuel. Et je lui ai mis en place également un livret A. Et donc, je lui ai expliqué que dans son budget d'argent de poche, eh ben, il pouvait en conserver pour ses loisirs et il pouvait aussi mettre de côté en mode petit écurie en lui expliquant comment fonctionnaient les intérêts, à quel moment ils étaient rémunérés, etc. Et de là, en fait, j'ai juste allumé une étincelle chez lui, il s'est pris de passion et a recherché les performances financières sur tout ça. À tel
0: maintenant,
9: point
0: il veut devenir trader?
9: Ouais, alors bon, ça, ça c'était un peu, il s'en était plutôt dans l'informatique et oui, un peu, bon, avec l'image que ça dégage, c'est plutôt un peu surprenant, enfin un peu inquiétant pour un parent, mais effectivement, il s'oriente plutôt vers cette filière académique, en tout cas maintenant, dans le domaine de la finance. Et c'est lui qui me conseille aujourd'hui. Il s'est documenté,
4: c'est ça qu'il faut que je fasse en fait. C'est eux qui vont me conseiller après. Mais merci Eddy. Vous avez raison. Mais en tout cas, on voit que ça porte ses fruits, qu'on peut aussi les intéresser, rendre ça extrêmement concret puisque c'est son budget, son argent de poche, sa gestion, sa façon de le mettre de côté. Merci Eddy. Hein, depuis l'Essonne au téléphone ce matin, cadre qui témoigne de ce qu'il a mis en place pour ses enfants, l'éducation financière dès la quatrième. Ce sera au programme l'année prochaine. Comment est-ce que vous procédez à la maison? Tiens, vous nous le dites aussi au 32-16 ce matin, 6h21. Ça marche à tous les coups.
0: Allez, sortez les smokings et les Aston Martin. La chasse au prochain James Bond est officiellement lancée. Après des années de rumeurs, Amazon MGM Studio l'a confirmé. Les auditions ont commencé. Le successeur de Daniel Craig est quelque part dans la nature. C'est peut-être vous qui sait. Pour dénicher la perle rare, les producteurs ont sorti l'artillerie lourde en confiant les clés du casting à une légende, Nina Gold. Son nom ne vous dit sûrement rien, mais ses choix ont façonné toute la pop culture de ces dernières années. C'est elle qui a assemblé le puzzle de Game of Thrones.
4: Ah ouais, un joli casting pour le coup.
0: Pas mal. On lui doit aussi certains opus de Star Wars. Quand je vous disais que c'était une légende, c'est une légende. Et on la retrouve aussi derrière The Crown ou encore les films Conclave et Le Discours d'un Roi. Aux manettes de ce nouveau James Bond, on retrouvera Denis Villeneuve, le papa de Dune. Et je vous donne quelques noms pressentis, Jacob Elordi, Callum Turner et Aaron Taylor-Johnson. Mais moi j'ai une suggestion, Mathieu Béliard. Je suis sûr que vous commandez le martini avec beaucoup de place, Mathieu.
4: J'ai vu un détail dans cette annonce pour devenir James Bond, il faut être originaire du Commonwealth. Soit anglais, soit du Commonwealth.
0: Bon, bah,
4: ce sera pas pour moi.
0: Désolé.
4: Ce sera pas pour moi. Pourtant, le martinier avec une olive, évidemment.
0: Et les cascades.
4: Évidemment. Les cascades, moi, je fais ça le matin en me réveillant pour m'échauffer, pour arriver ici 6h22 sur RMC. C'est le smoking qui est plus dur. Enfin, on rentre plus dedans. Bref, vous l'avez entendu, il est là, Aurel Gage, dans un instant. Mais d'abord, les trois grands titres de l'actualité avec Élise.
0: Et c'était une promesse de Sébastien Lecornu pour répondre à la colère des agriculteurs. Une loi d'urgence avant l'été. Le texte arrive à l'Assemblée aujourd'hui. Il prévoit notamment d'alléger un certain nombre de contraintes administratives et financières. Flavie Flamand, sidérée et sans voix face à la réponse de Patrick Bruel à ses accusations de viol. L'animatrice qui a porté plainte contre le chanteur a donné un entretien vidéo à nos confrères de Mediapart. Et puis après plus de 2 ans d'absence, Neymar a été convoqué hier par le sélectionneur Carlo Ancelotti pour disputer le Mondial 2026 avec le Brésil.
4: Il est 6h23. Et le docteur du morning est là. Bonjour Aurel Gage.
10: Bonjour.
4: C'est l'heure de la consultation gratuite.
10: Eh bien, ce matin, on va parler du syndrome des ovaires polykystiques qui change de nom, une pathologie qui concerne énormément de femmes. Et on va essayer de tout comprendre sur ce nouveau nom et pourquoi on a changé son nom.
4: A tout de suite sur RMC et RMC Story.
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28: Philippe Pialou, le professeur, était mon invité dans le face-à-face ce matin. Il est resté avec nous. Rebonjour, professeur.
29: Rebonjour.
28: Eh bien, figurez-vous que le président Emmanuel Macron voulait réagir.
30: Je suis malade, complètement malade.
28: Non, mais enfin, tout de même, enfin, on s'adresse au président, pas au chanteur. On sait bien désormais que vous êtes également chanteur, Emmanuel Macron. Vous êtes en Afrique, vous vous êtes longuement entretenu avec Sébastien Lecornu. Qu'avez-vous dit au Premier ministre ?
30: Si on devait mourir demain.
28: Non, monsieur le président, sérieusement.
30: Voilà, c'est fini. Non. Je vais vous confiner à partir de midi.
7: RMC, Apolline Matin, 8h50. 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
4: Il est 6h26 sur RMC, RMC Story. Viens voir le docteur.
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17: En ce mois de mai, c'est officiel, une maladie qui touche environ 10% des femmes change de nom, anciennement appelé syndrome des ovaires polykystiques. Il est désormais nommé syndrome métabolique ovarien polyendocrinien, un nom très compliqué. Alors qu'est-ce qui se cache derrière cette pathologie fréquente, Aurel Gage ?
4: Eh bien justement, ils ont changé de nom par rapport à ce que ça décrit, puisque initialement, cette pathologie, c'est d'abord un dérèglement hormonal. C'est un dérèglement hormonal qu'il faut bien comprendre, hein, qui est extrêmement important, puisque c'est la première cause d'infertilité chez la femme. Vous allez avoir un dérèglement hormonal qui va avoir des conséquences, eh bien, sur les ovaires, qui va faire généralement des troubles, eh bien, du cycle menstruel, et qui va aboutir, eh bien, justement, vu que vous avez ce changement au niveau des hormones sexuelles, eh bien, vous pouvez avoir production de testostérone à faible dose, et donc vous allez avoir ce qu'on appelle un hirsutisme, donc une hyperpilosité, des poils dans des zones que vous ne devriez pas avoir, ou alors
29: hirsutisme, on dit.
4: Hirsutisme, ouais, okay. Hirsutisme, c'est quand c'est dans des zones où on n'est pas censé avoir de poils, et l'hyperpilosité, c'est quand on en a beaucoup en quantité, donc vous aurez généralement les deux. Et cette pathologie, eh bien, elle va avec ce trouble hormonal, elle va justement faire dérégler un petit peu la forme de l'ovaire et dérégler vos cycles.
29: Mais alors pourquoi est-ce qu'on a changé le nom ?
4: Eh ben justement, parce qu'en fait c'est un nom historique. En gros, on a découvert dans les années 30 des femmes qui avaient des troubles de cycle. On leur a fait une échographie, puis on voit, bah non mais attendez, elles ont des ovaires anormaux. Donc on a dit c'est le syndrome, en gros, des ovaires anormaux. Sauf que la cause première derrière, c'est un problème hormonal. Et d'ailleurs, c'est même aussi pour ça que même au sein du personnel médical, eh bien, il y a de l'errance médicale, parce que pour nous, il faut absolument avoir des ovaires anormaux pour avoir un syndrome des ovaires polykystiques. Alors que non, c'est un dérèglement hormonal.
29: Et c'est par ce biais-là qu'on le traite.
4: Et c'est par ce biais-là qu'on va le traiter. Et vous allez avoir besoin de deux critères sur trois. Soit des ovaires anormaux, soit des troubles du cycle, soit ce qu'on appelle une hyperandrogénie, donc la production d'hormones excessives masculines.
17: Donc l'objectif, c'est de mieux diagnostiquer, on l'a bien compris. Merci, docteur, pour cette consultation. Il est 6h29.
29: Et c'est Dylan qui est en ligne avec nous depuis la Seine-et-Marne ce matin. Bonjour Dylan.
17: Bonjour Dylan.
31: Bonjour l'équipe.
29: Comment ça va ?
31: Bah ça va, super. Hein.
29: C'est vrai ?
31: Bah,
29: vous avez joué au mot caché ?
31: On est toujours bien.
17: Oui, ah bah attendez, on ne vous a pas encore dit si vous avez gagné, Dylan. Est-ce que vous avez identifié le mot caché ?
31: Alors c'est Orion.
17: Ah bah vous avez
29: félicitations.
17: Gagné.
29: Ah, Orion avec un H, hein, avec ça veut dire un coup violent. Hein, c'est pas la constellation, on n'était pas dans l'espace. On parlait d'un coup violent, un mot qui sort de l'ordinaire. Vous l'avez identifié, Dylan, et vous repartez avec la station météo Lacrosse Technologie, le leader français des données météo connectées. C'est pour vous, Dylan.
31: Super, merci beaucoup.
17: Bravo Dylan, et très bonne journée à vous. Journée qui s'annonce encore compliquée côté météo, Géraldine.
1: C'est maussade, oui, en tout cas, c'est vrai qu'on va encore avoir. C'est la dernière journée, mais on a une perturbation qui va traverser le pays, qui donne un temps gris avec des pluies généralement assez faibles, hein, mais enfin qui seront quand même là une bonne partie de la journée. Alors, pas mal de vent sur le nord-ouest, on pourra avoir quelques orages cet après-midi entre la Seine-Maritime et le Pas-de-Calais. C'est un soleil voilé entre l'Aquitaine et la Méditerranée, avec une petite averse possible cet après-midi sur les Pyrénées. Les températures repartent à la hausse, ça y est, on commence bien à se rapprocher des normales de saison. Alors, il faut compter 16 à 19 degrés sur la moitié nord, 20 à 24 dans le sud. Et puis dans les prochains jours, on va passer largement au-dessus des normales avec beaucoup de soleil.
29: Il est 6h30 sur RMC.
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29: Et c'est l'heure du journal avec Quentin Vinet. Bonjour Quentin.
3: Bonjour à tous les deux, bonjour à tous.
29: À la une, le scandale sans fin du périscolaire parisien.
3: Avec un animateur mis en examen récemment qui avait déjà été visé par une plainte il y a 2 ans. Vous allez entendre la colère des parents des élèves dans l'école concernée. Il n'y a jamais eu autant de fuites de données personnelles en ligne. On va détailler tout ça. Plus 10% sur 1 an, c'est une alerte de la CNIL. Et l'Iran en route pour la Coupe du Monde de football en Amérique. Premier arrêt en Turquie pour obtenir des visas.
17: Et c'est donc un énième rebondissement dans le scandale du périscolaire à Paris.
3: Oui, on sait depuis ce week-end que le parquet de Paris a ouvert des enquêtes pour de possibles violences dans une centaine d'écoles de la capitale, essentiellement dans des maternelles. Pour vous donner une idée de l'ampleur, il y a des enquêtes qui sont ouvertes dans une maternelle sur 3. 78 agents ont été suspendus depuis le début de l'année. Et la nouvelle affaire concerne donc un animateur récemment mis en examen pour agression sexuelle dans une école du 11e arrondissement et qui avait déjà été mis en cause il y a 2 ans, Pierre Bazin.
5: Oui, ce sont les agents en charge de l'enquête administrative qui ont révélé aux parents que cet animateur avait déjà été visé par une plainte en 2024 pour des faits d'agression sexuelle sur une fillette. C'est ce que nous rapporte cette parent d'élève qui a assisté à la réunion.
6: Le temps de l'enquête, il a arrêté de travailler. Ça a duré 6 mois. La brigade des mineurs a conclu à une affaire sans suite. Il a alors décidé de repostuler dans la direction du périscolaire du 11e et du 12e arrondissement.
5: Les plaintes se sont ensuite multipliées dans les écoles où il a exercé après 2024. Les parents d'élèves sont consternés. C'est le cas notamment d'Éric. Le père de famille a lui-même porté plainte. Sa petite fille était au contact de cet animateur.
8: Je suis très énervé. Il y a un principe de précaution. Et au nom de ce principe de précaution, cet éducateur n'aurait pas dû être là. On n'a pas fait en sorte qu'il ne récidive pas. Et en cela, il y a un comportement fautif de la mairie de Paris et d'une de ses administrations, celle qui est en charge du périscolaire. Il faut imaginer, nous le soir, on voit nos enfants avoir peur.
5: Ce soir, c'est à l'ensemble des parents des écoles concernées que les conclusions de cette enquête administrative seront présentées.
3: La justice étudie désormais 12 plaintes pour violences sexuelles à l'encontre de Patrick Bruel qui conteste l'ensemble des faits. Mais dans le détail, il s'agit de 10 à Nanterre, 1 à Saint-Malo et celle à Paris qui a été déposée la semaine dernière par l'animatrice Flavie Flamand qui se dit, je cite, sidérée par la défense des avocats du chanteur. On suit cette semaine sur RMC le procès qui se déroule aux assises de Digne-les-Bains, procès d'un homme de 51 ans, ex-employé de banque, jugé pour avoir infligé 7 années de sévices à sa compagne, ex-compagne, Laetitia, 42 ans, maman de 4 enfants, qui dit avoir été frappée, violée et livrée à des centaines d'inconnus en étant prostituée de force. Julie Brault, du service police-justice, RMC, Adine-les-Bains. Premier moment fort donc dans ce procès, c'était hier en fin de journée, quand Laetitia a pris la parole pour la première fois.
18: Oui, les yeux rougis par les larmes, Laetitia décrit comment, au fil des ans, elle a été humiliée, insultée, réduite à une chose par son ancien compagnon. « Je n'avais pas le droit de dire non », dit-elle, avant de décrire la pluie de menaces, violences ou tortures dès qu'elle exprimait son désaccord. « À tel point qu'aujourd'hui, je suis incontinente », souffle Laetitia. Une séquelle physique directement liée à des pratiques sexuelles extrêmes, selon les médecins. Dans le box des accusés, son ancien compagnon soutient que leur relation était sadomasochiste, mais consentie. « Nous avons pris du plaisir », dit-il. Pourtant, à plusieurs reprises, elle vous a écrit « Je n'en peux plus, j'ai peur » ou encore « J'ai mal », rétorque l'avocat de Laetitia. Elle s'était dit dans le contexte de nos jeux sexuels « Elle ne m'a jamais clairement dit non », maintient l'accusé, impassible avant de se rasseoir.
29: Il est 6h34 sur RMC et il n'y a jamais eu autant de fuites de données personnelles en France.
3: Alors on en parle tous les jours et on s'en doutait avec les cyberattaques à répétition. C'est donc la CNIL qui a enregistré plus de 6000 notifications de violations de données en 2025, chiffre en hausse de 10% sur un an. Et dans la moitié des cas, eh bien, c'est lié à des piratages, Amélie Courté.
0: Oui, personne n'est épargné, souligne la CNIL, des fédérations sportives en passant par Free jusqu'au ministère de l'économie. Des fuites de données personnelles de plus en plus massives, note le rapport. Bien souvent, la faille est à trouver chez les prestataires avec des systèmes de sécurité plus vulnérables. Si les attaques se multiplient, analyse la CNIL, c'est d'abord parce que le vol de ces données est rentable, mais aussi parce que ces attaques sont de plus en plus faciles à mener grâce au développement de l'intelligence artificielle. Alors, face à la hausse des cyberattaques, la CNIL promet de renforcer ses contrôles et ses sanctions, mais elle invite également les utilisateurs à adopter une bonne hygiène numérique et ne pas cliquer sur les liens douteux, avoir des mots de passe robustes, une vigilance qui doit être permanente car les tentatives d'escroquerie interviennent souvent plusieurs semaines après le vol de données.
3: L'info de la soirée en football, c'est Neymar qui jouera la Coupe du Monde avec le Brésil, sa quatrième. Il est rappelé à 34 ans et après 3 ans d'absence en sélection, Carlo Ancelotti, qui est à la tête du Brésil, a été coupé carrément par les cris de la foule quand il a prononcé le nom de l'ancien Parisien hier soir. L'équipe d'Iran, elle, sera une des équipes les plus suivies de ce mondial en Amérique dans le contexte actuel. Elle est déjà en route d'ailleurs pour les États-Unis à Nicolas Pelletier en faisant une escale en Turquie.
9: Oui, les 22 joueurs iraniens sont rapidement montés dans un bus à la sortie de l'aéroport et devant une nuée de caméras et de nombreux policiers. À Antalya, en Turquie, le groupe iranien doit aussi effectuer des démarches liées à l'obtention des visas pour se rendre aux États-Unis. Téhéran et Washington n'entretiennent plus de relations diplomatiques depuis 1980. Pour le moment, l'administration de Donald Trump n'a délivré aucun document officiel pour cette sélection, alors que la compétition débute dans moins d'un mois. Lors d'une grande réunion avec la FIFA ce week-end, les dirigeants de la fédération iranienne ont obtenu des garanties sur le nombre de visas qui sera délivré. Un groupe iranien qui se déplacera sans sa star, Sardar Azmoun, exclu du groupe pour trahison. Selon des médias locaux, il aurait commis un acte perçu comme déloyal envers le pouvoir en place.
3: Des nouvelles tiennent de Victor Wembanyama, qui a été encore impressionnant cette nuit en NBA aux États-Unis, inscrivant 41 points pour les Spurs de San Antonio, combattu Oklahoma City 122-115. Ça, c'est le résultat. C'était la première manche de la finale de conférence Ouest.
17: Et on reparle ce matin du joueur de tennis Corentin Moutet aussi.
3: Oui, alors on ne sait pas trop ce qui lui est passé par la tête hier pendant un match de tennis, donc au tournoi d'Hambourg, à Eric Salio, puisqu'il a, et tout ça est vrai, il a baissé son short en pleine rencontre.
10: Oui, la scène est pour le moins surprenante, opposée sur un petit court annexe à Hambourg à l'Espagnol Davidovich Fokina. Le Parisien se dépouille pour remettre 3 balles compliquées avant d'être pris par un passing à la stupeur. Il baisse son short jusqu'au mollet avant de le remonter illico. Est-ce un hommage à Marat Safin qui avait agi de la sorte à Roland-Garros en 2004? On l'ignore, mais l'arbitre le sanctionne logiquement d'un avertissement pour obscénité. Corentin Moutet est un garçon instinctif, adepte du service à la cuillère. Il avait raté un improbable coup entre les jambes l'an dernier à Bologne sous le maillot de l'équipe de France de Coupe Davis, un geste inconsidéré alors que son adversaire avait déjà fait une croix sur le point. Se baisser de short est évidemment moins dangereux que de balancer sa raquette à l'extérieur du cours, comme il avait fait dans un challenger aux États-Unis il y a 2 mois, mais ça n'arrange clairement pas son image.
29: C'est pas faux, c'est moins dangereux de baisser son short que de jeter sa raquette à travers le cours. Ça c'est factuel.
3: Oui.
29: C'est audacieux, cela dit. Merci beaucoup, Quentin Binet. Dans les courses, quand même, avant de finir, c'est la Chantilly aujourd'hui.
3: 13h50, les pronos de la Dream Team, le 7, le 5, le 7 en favori, Sauce Po et le 5 en outsider, See You King.
29: Merci Quentin, il est 6h37 sur RMC et RMC Story. Très bon réveil à toutes et à tous. Dans un instant, une étude qu'RMC révèle en exclusivité.
17: Les motards qui se disent prudents, mais 1 sur 3 avouent dépasser les limitations de vitesse et sont la moitié à utiliser le téléphone au guidon.
29: Bonjour Jean-Marc Bellotti.
11: Bonjour.
29: Vous êtes coordinateur de la Fédération Française des Motards en Colère. On va parler de ces chiffres avec vous. Les motards sont-ils des chauffards comme les autres? On va vous poser la question dans un instant et vous allez y répondre. Et puis elle est là, la bande du morning.
17: Virginie Fulpin pour la causerie.
12: Neymar va donc jouer la Coupe du Monde avec le Brésil. C'est un pari, il est risqué, mais ça vaut le coup de le tenter.
17: Et Arthur Asquin pour C'est déjà demain.
13: Je vous offre le petit-déj dans un café à Stockholm et qui est géré par une IA.
17: Ah.
13: Voilà, c'est lié à le patron.
17: Bien géré ou
13: bon, bah, vous allez voir ça.
29: Il est 6h30, limite, à tout de suite sur RMC et RMC Story.
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29: Il est 6h41 sur RMC et RMC Story. Très bon réveil à toutes et à tous.
17: C'est une étude qu'on vous dévoile en exclusivité sur RMC ce matin. Étude BPCE qui dresse un portrait pour le moins contradictoire des motards français. Ils se disent prudents, conscients de leur vulnérabilité, mais leur comportement au quotidien raconte une autre histoire.
29: Bonjour Jean-Marc Bellotti.
27: Bonjour.
29: Et merci d'être en direct avec nous dans le studio d'RMC. Vous êtes coordinateur de la Fédération des motards en colère de Paris et de sa petite couronne. Alors, vitesse, téléphone, interfile, les chiffres sont sans appel. Et en toile de fond, il y a une actualité dramatique. On peut le rappeler quand même, la mortalité des deux roues qui a bondi de 15% au mois d'avril. L'étude dit que les motards se croient plus prudents que les automobilistes.
27: Alors oui, en général, les motards sont plus prudents parce que ils sont bien conscients que ils n'ont pas de carrosserie autour d'eux. Par ailleurs, les motards à 95%, voire même un peu plus, ont plusieurs permis. Contrairement aux automobilistes qui vont avoir un permis voiture, ne sont pas la majorité à avoir aussi un permis de moto. Nous, on a les deux.
29: Il ne faut pas oublier que le motard est automobiliste aussi.
27: Il est aussi automobiliste, à 95%. Donc, le motard sait comment va se comporter une voiture et sa moto. Et l'automobiliste, pas forcément. Voilà. Alors après, effectivement, un motard, c'est pas différent des autres. Hein, il faut que ça fasse attention. Les excès de vitesse, oui, il y en a malheureusement comme partout chez les automobilistes.
17: Un tiers selon l'étude.
27: Un tiers, oui, c'est possible. Oui.
17: Alors, ça vous semble pas minimisé comme chiffre?
29: On en souriait avec nos auditeurs ce matin. 30% de motards qui disent dépasser la limitation de vitesse. On a tous trouvé que c'était un peu bas.
27: Oui, alors après, ça dépend des conditions, mais bon, c'est pas bien. Hein, on va pas dire que c'est bien de dépasser la limitation de vitesse. Oui, effectivement, il faut être prudent. Alors, notamment, alors là, vous me disiez qu'en février, justement, en avril, les chiffres
29: avaient bondi.
27: Je suis surpris parce qu'on nous a dit que le contrôle technique allait agir pour la sécurité des usagers de deux roues motorisées.
29: Vous revenez sur le contrôle technique.
27: Il est installé depuis deux ans, le contrôle technique, donc ça marche
29: plutôt
27: pas.
29: Plutôt suivi, hein, par les motards quand on regarde l'étude. Hein.
27: Non, il n'est pas vraiment suivi. Non.
29: Bah, alors, c'est pas ce que dit l'étude.
27: Ah, mais l'étude, elle a dû faire une interrogation sur des motards d'élevage ou alors on ne fréquente pas le même milieu de motards. Mais...
29: motards d'élevage.
27: Donc, parce que nous, le boycott, il fonctionne très bien et le contrôle technique, c'est le sujet majeur de discussion des motards.
17: Et alors justement, on va accueillir David au 32-16 qui voulait réagir sur ce sujet. Bonjour David.
1: Bonjour à toute l'équipe.
17: Alors David, vous êtes motard depuis que vous avez 18 ans et vous, le contrôle technique, c'est non hein.
1: Ah non, je l'ai passé. Hein.
17: Vous l'avez passé.
29: Il y a écrit OK, pardon, moi je lisais non aussi, pardon.
1: Non, je l'ai passé. J'ai râlé, hein, j'ai pesté, mais bon, j'ai après ça. Après, en ce qui me concerne, c'était juste une formalité. Hein. Moi, ma moto, elle était tout le temps entretenue. Même celui qui m'a fait passer le contrôle, il m'a rendu la moto et il m'a dit qu'est-ce que tu veux que je trouve à ta moto.
29: C'est un motard d'élevage, David, Jean-Marc Bellotti.
1: Non, mais après, je suis super maniaque. Après, je suis pas le motard. Comme j'ai pu en entendre tout à l'heure, où je vais travailler en moto, je vais faire les courses en moto. Non, moi c'est fini ça. Avant je le faisais, et c'est trop dangereux. Quand on va en ville, c'est trop dangereux. Ça débouche de tous les côtés. Les gens ils font pas attention en voiture. Alors ça arrive. Hein. Moi-même, lorsque je suis en voiture ou même en poids lourd, parce que je conduis les poids lourds, ça peut m'arriver de faire des petites erreurs. Hein. Ça arrive. Hein. Et en ville, je suis pas tranquille. Donc dès que je peux éviter de faire de la ville, je le fais. Et lorsque je fais de la moto, c'est uniquement en loisir. On part dans l'arrière-pays. Et certes, oui, c'est vrai que dans l'arrière-pays, bah, la réglementation de la vitesse, c'est moins pointu qu'en ville. Et puis, on sait où il y a les radars. Et puis voilà, on fait plus attention. Par contre, dès qu'on débarque dans des villages ou dans des villes, on coupe tout. Hein, on roule à 20, 30 et voilà, on est spicé. Mais en ville, franchement, c'est super dangereux.
17: On l'entend, Jean-Marc Bellotti, avec le témoignage de David. David, il fait partie des 8 motards sur 10 qui se sentent vulnérables quand ils sont sur leur moto. Ça se dégrade, la cohabitation, elle est plus difficile avec les autres usagers de la route?
27: Ça dépend où, non. Honnêtement, moi, j'ai 66 ans et ça fait 52 ans que je fais de la moto. Et j'en fais toujours, et je vais travailler avec, et je fais de la moto très régulièrement. Enfin, déjà, j'ai pas de voiture en plus, donc ça fait longtemps que j'ai plus de voiture. Donc on est beaucoup plus vulnérable, mais il faut justement l'intégrer ça. Puisqu'on est plus vulnérable, on fait attention. Et je pense que notamment, alors moi je parle de Paris puisque je connais bien un peu toute la France, je roule un peu dans toute la France, mais je vois dans les grandes villes notamment la cohabitation, elle se fait plutôt bien. Notamment à Paris, ça se fait très très bien. Le périphérique, les gens se poussent, nous laissent passer. Non, je pense qu'il y a une très bonne
29: cohabitation. Justement, l'interfil par exemple, le fait de remonter des fils ininterrompus de voitures, souvent à l'arrêt ou au ralenti, les motards, 80% pratiquent l'interfil. Ça va avec la moto, mais ce qui est intéressant, c'est que 74% des sondés la jugent quand même dangereuse.
27: Évidemment, c'est dangereux, mais c'est moins dangereux que si on roulait derrière les voitures. Parce qu'en cas de fort freinage, on serait pris en sandwich entre les deux voitures, celle de devant, celle de derrière. Et je précise que la circulation interfile est légalisée. On s'est battu longtemps.
29: C'est autorisé, bien sûr.
27: Voilà, c'est autorisé. On s'est battu longtemps pour
29: ça. Les voies rapides.
27: Et les arguments, justement, de sécurité ont été entendus par le gouvernement. Donc, il est beaucoup plus sûr de circuler dans la file, en interfile, pardon, que dans la file. Pour autant, ça se pratique pas n'importe comment. Évidemment, quand on voit des décérébrés qui roulent à 90 km/h entre des voitures qui roulent à 20 km/h, ces gens-là sont des suicidaires. Mais heureusement, c'est pas la majorité. Et globalement, on va reprendre les chiffres du périph. Hein, le périphérique, il y a très très peu d'accidents graves hein, sur le périphérique. Hein. Et pourtant, il y a 1 300 000 véhicules par jour. Hein,
29: ne soyez pas alarmiste, ça se passe plutôt bien, vous dites.
27: Moi, je trouve que ça se passe pas mal.
29: C'est important de le dire aussi.
27: En périphérique tous les jours, et même en région, hein, ça se passe plutôt bien. Alors, en région, ils ont peut-être moins l'habitude, dans certaines villes, de voir des motos arriver entre les files. Donc, moi, je le remarque, les gens se poussent un peu moins, ils laissent un peu moins de place. Mais moi, ça se passe plutôt bien. Et si l'usager de deux roues motorisées, parce qu'on parle de motards, mais aussi surtout les scooteristes, si l'usager de deux roues motorisées arrive à la bonne vitesse, avec le bon comportement, il n'y a pas de raison qu'il se passe grand-chose, en fait.
17: Alors, il y a la question de la vitesse, il y a la question aussi du téléphone au guidon. C'est un chiffre qui nous a étonnés. Il y a un motard sur deux qui admet utiliser le téléphone au guidon.
27: Alors ça, faut m'expliquer, parce que moi, je suis motard, je dis depuis très longtemps, je ne sais pas le faire, ça. Sur un scooter, oui, et on le voit dans Paris.
29: Et la question, c'est deux roues.
27: À deux roues, d'accord, parce que les motards, non. Un motard, ça a une poignée d'embrayage à gauche. Alors bon, maintenant, il y a moto automatique, effectivement. Mais utiliser le téléphone, ça, c'est compliqué en deux roues motorisées. À scooter, c'est beaucoup plus facile. Et effectivement, je suis d'accord, on voit de plus en plus de gens à scooter qui utilisent des téléphones portables. Et ça, c'est inadmissible. Parce qu'on fait assez la chasse aux automobilistes qui utilisent les téléphones portables et on voit que c'est extrêmement dangereux pour nous, usagers de roues motorisées, parce qu'on voit, on repère tout de suite une voiture.
29: Mais oui, la voiture, on le voit aussi, elle dévie,
27: elle va dans tous les sens,
29: mais
27: on le repère
29: vous, c'est
27: tout
29: vital.
27: De suite. Utiliser un téléphone portable avec un deux roues motorisé, c'est suicidaire.
29: Merci Jean-Marc Bellotti. Merci beaucoup d'être venu détailler avec nous les résultats de cette étude et accueillir aussi nos auditeurs qui sont nombreux hein, depuis ce matin. Apparemment, les motards... sauvage ou d'élevage. Écoutez RMC, écoutez RMC. Merci beaucoup Jean-Marc Velotti,
3: merci à vous.
29: Coordinateur de la Fédération des motards en colère de Paris et de sa petite couronne. Merci d'être venu dans notre studio, 6h49. Les grands titres de l'actualité, Élise.
0: Le gouvernement avait promis une loi d'urgence avant l'été pour répondre à la crise agricole. Le texte arrive aujourd'hui à l'Assemblée et les débats s'annoncent animés. À Paris, nouveau rebondissement dans le scandale des agressions sexuelles dans le périscolaire. L'un des animateurs mis en examen avait déjà été placé en garde à vue en 2024 pour des faits commis dans un autre établissement. Et puis Flavie Flamand, sidérée et sans voix face à la réponse de Patrick Bruel à ses accusations de viol. Le chanteur désormais visé par au moins 12 plaintes actuellement étudiées par la justice.
29: Il est 6h49. Et on va accueillir Mallory au 32-16 depuis le Tarn ce matin avant de passer à la bande, mais ça va vous plaire Virginie, Mallory, qui n'a pas dormi de la nuit. Mallory,
2: qui non, a... oui.
29: Racontez-nous Mallory.
2: Ah bah, j'ai passé une sacrée nuit depuis 2h du matin debout à encourager les Spurs sur un match vraiment dantesque, quoi, parce que jusqu'à la dernière minute 30.
29: Avec prolongation après, et tout, hein.
12: Deux prolongations.
2: Double prolongation. Ouais. À chaque carton, on était à égalité. Enfin, c'était un truc de fou. J'étais toute seule dans mon salon. Je dois avouer que on avait l'impression d'être plusieurs.
29: La victoire des Spurs pour ce match 1. Et Mallory, je suis très content de vous entendre parce qu'on voit vos messages depuis 4h30 ce matin. En train de suivre.

0: 24, 424. Et Virginie, on va revenir évidemment dans les journaux d'RMC hein, sur cette victoire. On le
1: suit,
0: Mbanyama, ça va tout droit, mais ça y va.
1: Mais avant ça, c'est l'heure de la causerie avec Virginie Fulpin. Et on va parler foot, on va parler Neymar, qui sera bien à la Coupe du Monde cet été. C'est une petite sensation, Carlo Ancelotti a choisi de convoquer l'ancien attaquant du PSG avec le Brésil.
2: Ouais, c'est un pari qui fait entrer la Coupe du Monde dans une autre dimension. Au Brésil, une conférence de presse du sélectionneur avant une Coupe du Monde, c'est déjà tout un poème. Une salle comble, tout le monde habillé aux couleurs du pays. Je ne sais pas si vous imaginez Didier Deschamps en conférence de presse avec tout le monde habillé en bleu, blanc, rouge autour. Ça n'existe pas au Brésil, oui. Et hier soir, il n'y avait qu'une question. Carlo Ancelotti allait-il prononcer le nom de Neymar ?
3: Neymar Junior Santos.
0: Ah, la joie derrière.
2: Alors, vous entendez déjà la joie. Ouais, pour vous donner une idée plus précise encore de ce que ça donne, il y a eu des rassemblements dans les rues au Brésil pour célébrer l'événement.
0: On l'entend alors sur RMC Story, on le voit, hein, les Brésiliens en liesse comme s'ils avaient
2: gagné la Coupe du Monde,
0: ouais,
2: ce qui n'est pas encore le cas.
0: C'est qualifié pour la finale, j'allais dire. Mais...
2: voilà. Bon, ça nous permet de comprendre ce qu'est quand même le phénomène Neymar au Brésil.
0: Neymar est en fin de carrière quand même, on va le rappeler. C'est si important que ça qu'il soit sélectionné ?
2: On ne parle pas d'un joueur comme les autres. Déjà, c'est le meilleur buteur de l'histoire de la sélection brésilienne. Hein. 79 buts, on parle d'un attaquant qui va disputer sa 4e Coupe du Monde. La première, c'était en 2014, c'était au Brésil. C'était la folie, c'était blessé. Et le camp de base de l'équipe brésilienne était assiégé par des milliers de supporters, des hélicoptères qui survolaient. C'était absolument fou. C'est un autre monde, Neymar. Et puis depuis l'an dernier, il est de retour au pays, dans son club formateur de Santos, donc c'est le retour de l'enfant prodigue. Beaucoup le voient comme celui qui peut emmener les Brésiliens vers leur 6e étoile, alors qu'on le rappelle, il n'a jamais remporté de Coupe du Monde. La dernière victoire du Brésil, c'était en 2002.
1: Mais sa présence, ça reste quand même un pari risqué, Virginie.
2: Bah, ça peut être tout ou rien. Il peut éclabousser la compétition de son talent parce que c'est un des seuls à pouvoir faire la différence sur un seul geste. Mais il peut aussi traverser la Coupe du Monde comme un fantôme. Donc oui, c'est un pari. En plus, il a une personnalité clivante, un gros ego à gérer dans le vestiaire. C'est aussi un pari. Surtout s'il est remplaçant, bon courage aux autres. Ça fait presque 3 ans qu'il n'a pas joué dans la sélection brésilienne, on n'a aucune idée de ce que ça peut donner. Mais franchement, ça vaut le coup de le tenter, ce pari. Le Brésil n'a peut-être jamais été aussi peu attendu avant une Coupe du Monde. Lui, il peut changer ça, il peut amener de la lumière. Puis quand on aime le football, on a envie de voir un joueur comme Neymar faire une dernière danse. On a besoin de stars comme ça dans une Coupe du Monde.
0: Bien d'accord. Merci Virginie Fulpin, la causerie tous les matins sur RMC, il est 6h54.
1: Arthur Asquin, c'est déjà demain. Vous nous emmenez ce matin dans un café un peu particulier en Suède, à Stockholm.
4: Ouais, latte, macchiato, cappuccino, avocado toast, déco minimaliste en apparence. Rien d'extraordinaire, tout est bobo. Sauf qu'ici, c'est une intelligence artificielle baptisée Mona qui tient les rênes. Alors comment ça marche? Les clients peuvent commander et échanger directement avec Mona via un téléphone. Derrière le comptoir, il y a un vrai barista qui prépare les cafés, mais c'est bien Mona qui a tout mis en place. Autorisation administrative, menu, commande auprès des fournisseurs et même le recrutement. Elle a posté des offres d'emploi en ligne, conduit les entretiens elle-même et choisit les employés. Le café voit quand même passer une petite centaine de clients par jour.
0: Non mais attendez, ça veut dire qu'il y a des vrais baristas, il y a des vrais serveurs, mais la patronne c'est l'IA quoi, si je me souviens bien.
4: Exactement. Mais bon, il y a quand même quelques problèmes.
0: Bien là, au quotidien.
4: Il y a quand même quelques problèmes. Mona envoie des messages en pleine nuit aux salariés pour leur rappeler de sortir le saumon du congélo. Elle ignore les demandes de congé. Elle demande parfois aux employés d'avancer certains frais. Le barista a baptisé une étagère du café le mur de la honte, un coin entier submergé par les commandes inutiles passées par sa patronne. 10 litres d'huile d'olive, 15 kilos de tomates en conserve, 9 litres de lait de coco. La start-up américaine à l'origine du projet le reconnaît. Bon, le point faible de Mona pour l'instant, c'est la mémoire. Ouais. Non, le management, ça va. C'est surtout la mémoire et bon, les erreurs, quoi. Mais elle assume la démarche. L'idée, c'est précisément de tester ce qui se passe quand une IA devient l'employeur d'un être humain avant que ça devienne un jour.
0: Vous savez, quand on est entre collègues et qu'on râle sur son patron à la machine à café, là, le barista, il a l'air tout seul dans son truc et en train de râler sur une IA dans son coin, faire son panneau des erreurs.
5: Peut-être, alors il faut faire gaffe.
0: Écoute, tu crois qu'il y a des micros dans les machines à café.
1: Mais la prochaine étape, c'est la machine qui fera elle-même les cafés.
4: Ouais, voilà, il y a déjà des machines à café, mais
0: merci Arthur Asquira, c'est déjà demain. Et Apolline de Malherbe a terminé son café à Pau, ça va?
1: Oui, j'ai pris un petit café, mais j'ai toujours un petit thermos quand même.

0: Ah bah non, il faut
1: pour la suite de la matinale.
0: Pour un ravitaillement en route.
1: Exactement. Bonjour à tous. Dans un instant, je prends le relais. Et c'est le ministre de l'Intérieur, Laurent Nunez, qui est mon invité à 8h30 dans le face-à-face. Depuis hier, il défend son texte au Sénat sur la sécurité du quotidien. On en parle très souvent sur RMC. Les rodéos, les rave parties, la consommation de protoxyde d'azote. Est-ce que vous avez constaté ces violences du quotidien? Est-ce que vous pensez vraiment que l'État peut lutter? Venez nous raconter aussi ce que vous vivez dans le quotidien. Je vous attends au 3216 et vos messages sur le WhatsApp d'AMC 0612 424 424. Vos témoignages et vos questions pour le ministre de l'Intérieur.
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1: Il est 6h58, excellent réveil à tous, on est ensemble jusqu'à 9h, soyez les bienvenus sur RMC, mardi 19 mai. On vous attend, vous le savez, comme tous les jours, hein. Vous venez témoigner, poser vos questions au 3216. À la une d'abord, elle accuse Patrick Bruel de l'avoir violée lorsqu'elle avait 16 ans. Flavie Flamand a pris la parole pour la première fois hier après ses déclarations sur les réseaux sociaux. Elle dénonce la défense de Patrick Bruel et de ses avocats, elle assure qu'elle n'a jamais entretenu de liaison avec lui. Il affirme, lui, qu'il n'y a eu ni viol ni drogue. Au total, c'est une dizaine de plaintes qui ont été déposées contre Patrick Bruel. À 7h40, l'avocate de l'une des plaignantes sera en direct avec nous sur RMC. Et puis notez-le, à 8h30, mon invité dans le face-à-face, c'est le ministre de l'Intérieur, Laurent Nunez. Depuis hier, son projet de loi sur la sécurité du quotidien est examiné au Sénat. Il promet un choc d'autorité et d'efficacité sur des questions qui reviennent régulièrement sur le devant de la scène. Les rodéos sauvages, les rave parties, la consommation du protoxyde d'azote. Est-ce que vous considérez que l'État est dépassé dans la lutte contre le narcotrafic également ou contre toutes ces nuisances du quotidien et cette insécurité du quotidien, ou alors est-ce qu'au contraire vous faites confiance à l'État pour y répondre? Je vous attends au 3216. Venez poser vos questions, racontez aussi votre témoignage, votre expérience de ces questions de sécurité du quotidien au 3216 ou sur le WhatsApp d'RMC 0612 424 424. 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Il y aura un gagnant avec nous d'ici la fin d'Apolline Matin, d'ici 9h. Une alerte qui peut tomber d'ailleurs à tout moment. Dans un instant, le journal de 7h, mais d'abord la météo. Géraldine, il fait encore mauvais, mais c'est le dernier jour.
12: C'est ça, il faut attendre que cette perturbation soit passée, ensuite c'est bon, on aura du soleil, de la chaleur. En attendant, aujourd'hui c'est du gris, de la pluie sur les trois quarts nord du pays. On pourra même avoir quelques orages cet après-midi entre la Seine-Maritime et le Pas-de-Calais. C'est plus calme dans le sud, entre l'Aquitaine et la Méditerranée, avec simplement un soleil voilé. Puis ça y est, les températures commencent à remonter. On se rapproche déjà aujourd'hui d'un normal de saison. Il fera 16 à 19 degrés cet après-midi pour la moitié nord, comptez 20 à 24 pour le sud.
1: 7h, passé de 1 minute. Excellent réveil à tous sur RMC.
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1: Le journal de Thibaut Texer. Bonjour Thibaut.
0: Bonjour Apolline, bonjour à tous. Donald Trump renonce à attaquer l'Iran. Opération secrète prévue ce mardi, annulée au dernier moment. Le président américain dit vouloir laisser une chance d'aboutir à un accord de paix au Moyen-Orient. Sidéré, sans voix, les mots de Flavie Flamand. L'animatrice dénonce la défense de Patrick Bruel, visé par au moins 12 plaintes en France pour agression sexuelle et viol. Le chanteur nie les faits. Et la souveraineté alimentaire au programme des députés. Le projet de loi d'urgence agricole débarque à l'Assemblée nationale et ça s'annonce tendu.
1: L'Iran épargné par Donald Trump ce matin.
0: Une opération jamais évoquée jusque-là, prévue ce mardi, et annulée à la dernière minute, selon le président américain, qui continue, Romain Hougue, de rester très menaçant envers Téhéran.
13: Oui, c'est une opération militaire d'ampleur, des bombardements qui devaient avoir lieu aujourd'hui même, assure Donald Trump, mais qui ont été annulés hier soir au dernier moment. Explication du président américain, écoutez.
14: L'Arabie Saoudite, le Qatar et les Émirats Arabes Unis me l'ont demandé. Ils sont venus vers moi et m'ont dit « On sait que vous prévoyez une attaque majeure contre l'Iran ce mardi. Mettez-la sur pause un petit moment, peut-être pour 2 ou 3 jours, parce qu'ils pensent qu'on est tout proche de conclure un accord. »
13: Alors Donald Trump parle d'une évolution très positive des discussions, mais rappelle que cet accord doit garantir que l'Iran ne se dote pas de l'arme nucléaire, sans quoi eh bien, les États-Unis se tiennent prêts à tout moment à lancer une attaque totale et à grande échelle contre l'Iran, prévient le président américain. Réponse immédiate du côté de Téhéran, elle vient du chef du commandement de l'armée. Les forces iraniennes ont le doigt sur la gâchette, et le président iranien d'ajouter « dialoguer ne signifie pas capituler ».
0: Aux États-Unis, une fusillade a fait 3 morts dans un centre islamique de San Diego en Californie. Les 2 tireurs présumés se seraient donné la mort. Leurs corps ont été retrouvés dans une voiture près des lieux du drame. Si leurs motivations sont toujours inconnues à cette heure, la piste d'une attaque islamophobe est privilégiée par les enquêteurs.
1: 7h03 sur RMC, c'est un procès très attendu qui s'ouvre ce matin aux assises de Nantes.
0: Celui d'un pédocriminel allemand déjà condamné à la perpétuité dans son pays pour le meurtre de 3 garçons identifiés comme le meurtrier présumé de Jonathan, 10 ans, kidnappé en 2004 dans un centre de vacances de Saint-Brévin-les-Pins, retrouvé 1 mois plus tard, ligoté, lesté d'un parpaing au fond d'un étang de Guérande. 22 ans après l'horreur, la mère du garçon attend des réponses, elle espère des aveux. Elle témoigne au micro d'RMC, vous l'entendrez dans le journal de 7h30. 12 plaintes au moins visent désormais Patrick Bruel en France, accusé d'agression sexuelle et de viol par plusieurs femmes. Le chanteur nie les faits, on vous en parlait hier, une défense qui laisse sans voix. Flamie Flamand, dans un entretien publié par Mediapart hier, l'animatrice s'exprime pour la première fois depuis sa plainte déposée pour viol commis il y a 35 ans lorsqu'elle était mineure. Constance Bostoen.
15: Sidéré, c'est le terme qu'utilise Flavie Flamand face à la ligne de défense de Patrick Bruel. Au micro de Mediapart, elle assure formellement n'avoir jamais entretenu de relation avec lui, contrairement à ce qu'affirment les avocats du chanteur. Elle revient aussi sur la soirée des faits présumés. En 1991, alors âgée de 16 ans, elle se rend au domicile de la star. Elle dit accepter un thé. Ensuite, c'est le blackout jusqu'à son réveil.
16: On est sur son lit et il est en train de me remettre mon pantalon. Et ma pensée est extrêmement puissante. Enfin, elle est d'une vivacité effarante. Et je vois encore sa chevelure et ses boucles brunes. Je ne comprends absolument rien de ce qui m'est arrivé à ce moment-là. J'ai ce sentiment au fond de moi, à ce moment-là, je suis un objet. Mon corps ne répond pas. Et en fait, il fait son œuvre.
15: Le chanteur, qui fait face aujourd'hui à plus d'une dizaine de plaintes déposées en France et en Belgique, assure de son côté qu'il a confiance en la justice et qu'il se battra devant elle pour défendre la vérité.
0: Et parmi ces plaintes, celle d'Ophélie Fachefer, classée sans suite en 2022. L'enquête a été réouverte par le parquet de Nanterre. L'avocate de la plaignante sera votre invitée, Apolline, ce matin à 7h40 sur RMC. Durcir la répression des free parties jusqu'à la prison. Mesure votée par le Sénat cette nuit dans le cadre de l'examen de la loi Riposte visant à lutter contre les violences du quotidien. À l'Assemblée nationale, les débats s'annoncent houleux. Les députés se penchent à partir d'aujourd'hui et pour 4 jours sur la loi d'urgence agricole. Réponse à la colère des agriculteurs. Sébastien Lecornu avait promis un texte avant l'été. Pas sûr, Sonia Gobry, que le Premier ministre puisse tenir sa parole tant les sujets de division semblent nombreux.
17: Au cœur des crispations, les questions de l'élevage et de l'eau. La gauche accuse le gouvernement de lever tous les garde-fous pour favoriser la création de fermes-usines et de méga-bassines. Insoumis écologistes promettent de batailler contre ce qu'ils qualifient d'offensive contre l'écologie. À l'autre bout de l'hémicycle, le RN veut réintroduire l'acétamipride, cet insecticide dit tueur d'abeilles qui a été censuré par le Conseil constitutionnel au moment de la loi du plomb. Sébastien Lecornu cherche donc à éviter ce débat brûlant. Il propose de traiter la question des pesticides plus tard pour, dit-il, ne pas prendre en otage l'ensemble du projet de loi d'urgence agricole. Les oppositions y voient une ruse et soupçonnent l'exécutif de vouloir écarter les sujets qui fâchent à l'Assemblée pour laisser ensuite la main au Sénat plus favorable et moins divisé sur ce texte.
1: Et on revient largement sur ce texte juste après votre journal justement. Et j'attends aussi vos témoignages parce que cette loi agricole pour tenter de faciliter notamment l'arrivée d'un certain nombre de méga poulaillers ou des gros élevages. Vous êtes peut-être agriculteur ou alors vous êtes riverain de ces agriculteurs. Venez nous dire si vous avez besoin de cette loi.
0: Et voilà, si entre Paris et Alger se réchauffe, c'est le constat de Gérald Darmanin reçu par le président algérien hier, occasion pour le garde des Sceaux d'aborder la reprise de la coopération judiciaire entre les deux pays contre le narco-banditisme notamment, et d'évoquer le cas du journaliste Christophe Glaise condamné à 7 ans de prison en Algérie.
1: On sait d'où partira le Tour de France 2028.
0: Mais 2028, après Barcelone cette année, après Édimbourg l'année prochaine, retour en France, Maria Azé, ce sera du côté de Reims.
18: Oui, un grand départ depuis la mythique cathédrale de Reims. Avant 4 étapes dans le Grand Est, la ville du Champagne était en concurrence avec le Luxembourg. Mais Christian Prudhomme, le patron du Tour, tient à partir de France au moins tous les 3 ans.
19: Non seulement j'assume et je revendique les grands départs à l'étranger, mais il faut naturellement des grands départs régulièrement en France. Il nous faut une ville qui rayonne dans le monde. Le choix s'est porté sur la région Grand Est, sur Reims, avec 4 étapes où tous les types de coureurs pourront s'exprimer, avec là encore un parfum de patrimoine mondial de l'humanité.
18: Pour la ville de Reims et la région, le grand départ devrait coûter près de 4 millions d'euros, mais les élus estiment les retombées à plus de 15 millions d'euros. En plus de sa célébrité pour sa cathédrale et son champagne, la Cité des Sacres a aussi été choisie pour sa flexibilité. Le Tour de France 2028 partira une semaine plus tôt, le 24 juin, et se terminera à Paris le 16 juillet, 2 jours après la cérémonie d'ouverture des Jeux Olympiques de Los Angeles, pour permettre aux coureurs de partir pour les États-Unis et disputer la course en ligne le 23 juillet.
0: Et en attendant, le Tour de France 2026 sera à vivre sur RMC dès le 4 juillet. 41 points, 24 rebonds, la grosse performance de Victor Wembanyama cette nuit en NBA. Le basketteur français permet aux Spurs de prendre l'avantage sur le parquet d'Oklahoma City au terme d'un match irrespirable marqué par 2 prolongations. San Antonio mène 1-0 dans l'entame de cette finale de Conférence Ouest. Et puis un mot de foot pour vous dire qu'Arsenal, vainqueur de Burnley hier soir 1-0, fait un pas de plus vers le titre en Angleterre 22 ans après son dernier sac. Les Gunners sont 5 points d'avance sur Manchester City. Les Citizens qui vivent la fin d'une ère, selon la presse anglaise, Pep Guardiola va quitter le club à l'issue de la saison après 10 ans sur le banc mancunien.
1: C'était le journal de Thibaut Texer. Il est 7h09 sur RMC.
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1: Installer des poulaillers géants et des retenues d'eau plus facilement, c'est l'un des objectifs du texte débattu à partir d'aujourd'hui à l'Assemblée nationale. Bonjour Julien Dive.
20: Bonjour.
1: Vous êtes député LR de l'Aisne et vous êtes co-rapporteur de ce projet de loi. L'idée, c'est de défendre notre souveraineté alimentaire, de faciliter les installations. Voilà votre parti pris dans un instant. Et vous qui nous écoutez, appelez-nous, vous êtes peut-être agriculteur ou élu local ou tout simplement riverain de ces installations. Est-ce que vous considérez qu'il faut alléger les normes, faciliter les installations? Racontez-nous aussi votre expérience, on vous attend au 3216.
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1: Il est 7h12 et vous êtes bien sur RMC et RMC Story. Souvenez-vous, le gouvernement avait promis une loi pour répondre à la crise agricole. Cette loi, elle arrive aujourd'hui à l'Assemblée nationale. Bonjour Julien Dive.
25: Bonjour.
1: Vous êtes député LR de l'Aisne, vous êtes co-rapporteur du projet de loi et pour vous, cette loi, elle va permettre de défendre notre souveraineté alimentaire. Je voudrais qu'on commence directement avec un exemple, les œufs. On en parle régulièrement ici. Il y a parfois de la tension, voire même des pénuries d'œufs dans les rayons. Et lorsque l'on se penche un peu sur la question, on voit qu'il est très difficile pour les agriculteurs de pouvoir monter des grands poulaillers, des grands hangars, que ça prend un temps fou, qu'ils doivent lever des normes. Est-ce que, par exemple, les œufs, ça va être solutionné par votre loi ?
25: Les œufs, la viande de chair en poulailler, sont prévus par ce projet de loi. C'est-à-dire, l'idée, c'est de partir d'un constat. D'abord, on consomme 50% du poulet en France vient de l'importation, et pas du poulet français. En restauration collective, bien sûr, on est plus davantage sur des poulets français, 80-85%.
1: Parce que la loi les y oblige.
25: Parce que la loi les y oblige. Mais en France, dans beaucoup de cas de figure, les Françaises et Français qui se rendent en restauration hors domicile, privée particulièrement, vont consommer du poulet qui est à moitié importé. Et c'est la même chose sur les œufs. Pourquoi ? Parce qu'on a perdu cette souveraineté sur beaucoup de productions. Et à partir de ce moment-là, il faut identifier quels sont les écueils, en tout cas, quels sont les leviers qu'il faut activer. Les leviers à activer, c'est décorseter les règles. Les règles pour faciliter l'implantation de ces bâtiments d'élevage ou tout simplement les...
1: Aujourd'hui, il faut combien de temps pour pouvoir installer un poulailler géant ?
25: Aujourd'hui, vous avez une règle sur les bâtiments d'élevage, sur tout ce qui est bâtiments agricoles en réalité, qui sont soumis aux mêmes conditions qu'un bâtiment industriel, c'est ce qu'on appelle les classements ICPE. Bâtiments industriels avec des conditions de stockage, des conditions de production qui peuvent être dangereuses, on rentre dans ce cadre-là. C'est pas normal que la production agricole soit dans ce cadre-là. On veut sortir et tout simplement se standardiser au niveau européen sur ces conditions d'accès. Donc on est sur plusieurs mois aujourd'hui. Parfois ça peut prendre des années. Il n'y a pas de moyenne précise, mais ça peut prendre des années. L'idée est de faciliter. On n'est pas en train de dire on ouvre tout. Il y aura toujours une enquête publique, il y aura toujours un avis, il y aura toujours un contrôle. L'idée de libéraliser à outrance, simplement décorseter pour faciliter les projets sur nos territoires.
1: Et je propose qu'on écoute tout de suite le témoignage de Julien qui nous appelle du Calvados. Bonjour Julien. Julien, vous êtes agriculteur et justement, il me semble que vous avez mis du temps à pouvoir agrandir votre exploitation. Vous faites quoi ? Vous avez une porcherie, c'est ça ?
29: Oui, alors j'ai deux productions principales. On a de l'élevage laitier, donc on a des laitières, et on a aussi une production porcine, on a une porcherie aussi, oui, tout à fait.
1: Et comment ça s'est passé pour vous quand vous avez voulu agrandir ?
29: Alors, c'est pas terminé. Alors, je vous parle, j'ai encore un rendez-vous vendredi matin à la préfecture pour une dernière commission avec un projet d'arrêté de 87 pages.
1: Okay.
29: Un arrêté préfectoral de 87 pages, je sais pas si vous vous rendez compte, hein, je sais même pas si le PR de Flamanville en a autant. mais on est vraiment, ça fait 3 ans qu'on est sur le dossier et on nous demande des dossiers qui coûtent plus de 70-80 000 euros à construire, alors qu'on est un élevage familial, pour construire une porcherie de, grosso modo, enfin, ça parlera à certains.
1: C'est-à-dire que là, c'est le coût de la démarche administrative. Vous ne parlez même pas du coût de construction.
29: Avant d'avoir le droit de savoir si on va pouvoir poser une première pierre.
1: Et potentiellement, à la fin, c'est pour vous dire non. Donc, ce sera
29: potentiellement, c'est pour nous dire non à la fin, oui, tout à fait. Ouais. Entre-temps, depuis 3 ans, il y a eu de l'inflation, les coûts des bâtiments ont monté. Donc, finalement, c'est des projets qui mettent qui demandent une énergie pour les sortir de terre, une énergie folle, alors qu'on reste sur des tailles d'élevage qui sont familiales. On dépasse un petit peu la moyenne parce qu'on a fait le choix de s'associer. Tout ça pourquoi ? Pour pouvoir prendre des vacances, pour pouvoir partir un week-end sur soi.
1: Pour être deux familles, quoi.
29: Pour simplement avoir une vie sociale, quoi. Tout simplement, pas plus. Hein. On ne demande pas à avoir une ferme utile.
1: Mais pour qu'il y en ait qui puissent prendre le relais, quoi.
29: Exactement, exactement. Mais pour ça, eh ben, on met un temps fou à faire des démarches administratives.
1: Quoi. Je voudrais que le député puisse vous répondre. Julien Diff, qu'est-ce que vous pouvez dire à Julien, l'éleveur ?
25: Qu'on a besoin de ce texte pour tout simplement faciliter les procédures. Alors pour Julien, c'est trop tard puisqu'il est rentré dans le dispositif, dans le principe de déclaration ICPE. Mais demain, pour les nouveaux projets,
1: il n'y aura plus ces déclarations-là.
25: Il y aura toujours une déclaration qui sera un régime spécial qui va être créé par la loi, qui sera un régime qui sera facilité, qui sera toujours contrôlé, mais qui permettra de se standardiser au niveau européen. J'insiste là-dessus. Pourquoi ? Parce qu'aujourd'hui, on importe des denrées qui viennent en dehors de l'Union européenne, avec des standards qui sont beaucoup plus souples, avec des utilisations et des modes d'élevage qu'on refuse en Europe, qu'on refuse en France. On rajoute la couche européenne et on rajoute la couche française. Et en fait, on voit bien que notre production agricole, que ce soit en élevage, mais que ce soit aussi en production végétale, est en situation de distorsion.
1: En fait, là, on est effectivement au cœur d'une problématique très française et qui ne concerne pas que vous, mais on l'a vu aussi avec la loi, par exemple, de programmation militaire, où on s'est retrouvé avec une loi qui crée une sorte d'état d'urgence pour pouvoir lever les normes environnementales, les demandes à tout un tas d'organismes administratifs pour pouvoir ne serait-ce que monter un hangar dans lequel mettre des munitions. Est-ce que vous vous retrouvez pas aujourd'hui finalement, à avoir une France qui s'est, pendant très longtemps, tiré une balle dans le pied en étant plus zélée que ses propres voisins.
25: Peut-être zélée, mais qui a aussi donné des leçons aux États voisins, qui a voulu faire de la loi, qui a voulu surnormer, qui a voulu rapporter des couches législatives dans des filières. Et là, on parle d'agriculture, c'est un sujet sensible. L'agriculture, c'est notre alimentation, c'est une question de souveraineté. Je rappelle juste que pour la première fois en 2025, on a importé plus que ce qu'on a produit. C'est quand même un truc de fou dans un pays comme la France, qui est quand même une puissance agricole.
1: Qui, jusqu'à présent, était une puissance agricole exportatrice.
25: Si on veut éviter, et avec notamment des traités de libre-échange qu'on a tous refusés, mais qui ont été quand même actés au niveau européen, je pense au Mercosur, si on ne veut pas des denrées alimentaires qui viennent d'ailleurs dans des conditions qu'on se refuse, il faut savoir se mettre au niveau européen. Je suis désolé, mais ça paraît juste du bon sens.
1: Il y a moins de normes, mais ça veut aussi dire, dans ce cas-là, un peu moins de protection. Je voudrais prendre l'exemple de l'acétamipride, qui est donc surnommé l'insecticide tueur d'abeilles. Il est interdit en France. Il devait être rétabli, ou possiblement rétabli dans certaines conditions, par la loi Duplomb, mais ça a été retoqué par le Conseil constitutionnel. Dans le même temps, on importe en France et on consomme, nous, tous les jours, des produits dans lesquels il y a de l'acétamipride parce que nos voisins n'appliquent pas cela. Comment est-ce que vous expliquez ça? Et est-ce que vous voulez malgré tout maintenir l'interdiction de l'acétamipride en France?
25: Non, du tout. Moi, je veux qu'on ait un niveau qui soit celui de nos pays voisins. Pourquoi? Parce qu'aujourd'hui, en France, en Europe, sur 27 pays, un seul a interdit l'acétamipride, c'est la France. Sur des coûts politiques, j'insiste là-dessus, les agences de santé européennes, l'EFSA, l'ont autorisé partout en Europe. Il n'y a que la France qui a dit non, nous, on va laver plus blanc que blanc. Quand je dis nous, on va laver plus blanc que blanc, c'était en 2016, hein, c'était la loi Pompili. Vous voyez quand ça remonte quand même. Il y a eu quelques dommages collatéraux depuis pour la filière. Si c'était interdit par l'agence européenne, il n'y a pas de souci, ce serait interdit en France aussi. Mais la France est le seul à avoir remis une couche. Alors, tous les jours, on importe, on a des doses totalement exagérées.
1: Notre honneur, est-ce qu'un jour on se dira pas, au fond, on a été effectivement plus prudent et on a bien fait par rapport à nos voisins?
25: Oui, on peut toujours faire le coq et puis dire qu'on est plus malin que la bande européenne. Ça, c'est quelque chose qui permettra peut-être à certains de se satisfaire d'avoir interdit, ou au contraire, on pourra pleurer de voir notre agriculture qui a disparu parce qu'on s'est mis des bâtons dans les roues.
1: Vous redoutez pas une bataille comme il y a eu pour la loi Duplomb?
25: Bon, les sujets les plus éruptifs ne sont pas dans le texte. C'est ce que je regrette. Le Premier ministre n'a pas eu le courage d'aborder cette question de la cinémétrie, par exemple. Mais je trouve que les débats qu'il y a eu en commission ont été de bonne facture. Bien sûr, il y a des désaccords, bien sûr, il y a des moments un peu plus bouillants, il y a des moments de débats fort en commission, et il y aura des débats forts dans l'hémicycle, mais je suis plus serein, ou en tout cas je suis plus confiant sur la responsabilité de chacune et de chacun.
1: Merci beaucoup Julien Dive. Julien, vous, l'autre Julien, l'agriculteur dans le Calvados, oui. Vous disiez que vous aviez encore une dernière réunion vendredi à la préfecture. Est-ce que oui. Vous avez bon espoir de pouvoir moderniser, agrandir votre exploitation familiale?
29: Oui, j'ai bon espoir, parce qu'on s'entend bien avec nos voisins, le dossier d'enquête publique s'est très bien déroulé, tout. Ben voilà, c'est pas parce qu'on les ferme, on grandit, et depuis 60 ans, elles ont fait que grandir, les fermes, c'est l'histoire de l'agriculture française, mais c'est pas parce que nos fermes ont grandi qu'on s'entend mal avec nos voisins, je sais pas si je me fais bien comprendre, mais on essaye de vraiment faire ça, de faire les choses bien, et simplement, on veut pouvoir faire notre métier.
1: Rappelez-nous la semaine prochaine, Julien, dites-nous comment ça s'est passé, et tenez-nous au courant. Merci en tout cas pour votre témoignage ce matin. Il est 7h21. Dans un instant, on va remonter le temps avec l'historien Arthur Chevalier. Bonjour Arthur.
2: Bonjour Apolline.
1: Arthur, vous l'entendez ? God Save the Queen, le Royaume-Uni, de retour peut-être de King dans l'Union Européenne. On se pose la question à Londres.
2: Et oui, puisqu'en fait, entre le Royaume-Uni et l'Europe, ça a toujours été un je t'aime moi non plus. Et figurez-vous, Apolline, que pendant très longtemps, c'est la France qui ne voulait pas de l'Angleterre dans l'Union Européenne.
1: Vous nous le racontez dans un instant, il y a aussi Arnaud de Manche qui arrive. Ne bougez pas, on se retrouve dans 60 secondes sur RMC 7h21.
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1: Et c'est l'heure de remonter le temps, comme chaque jour, avec Arthur Chevalier. Il est 7h23 et on va parler de l'Angleterre. Et si le Royaume-Uni revenait dans l'Union Européenne? C'est une idée très sérieuse qui a été proposée ce week-end par un potentiel futur Premier ministre anglais.
2: Et oui, cet homme, il s'appelle Wes Streeting. C'est l'ancien ministre de la Santé du gouvernement travailliste qui dirige actuellement l'Angleterre. Il a démissionné la semaine dernière avec une idée derrière la tête. Ce qu'il veut, c'est prendre la place de l'actuel Premier ministre qui s'appelle Keir Starmer. Il est fragilisé par des défaites électorales. C'est donc cet ancien ministre de la Santé qui a mis le feu aux poudres en déclarant que l'avenir du Royaume-Uni serait un jour dans l'Union Européenne. Il a même ajouté que le Brexit était, je cite, une erreur catastrophique.
1: Un retour des Anglais dans l'Union Européenne, ce serait quand même un retournement spectaculaire.
2: Ouais, enfin, ça serait quand même pas le premier non plus, hein, puisque les Anglais ont toujours eu un rapport très compliqué avec l'Union Européenne, ils ont toujours voulu en faire partie, et en même temps, ils ont passé leur temps à s'en plaindre. Bref, c'est un « je t'aime, moi non plus » perpétuel.
1: Pourtant, alors au tout début, c'est la France qui ne voulait pas de l'Angleterre dans l'Europe.
2: Exactement, à l'époque, c'était pas encore l'Union Européenne, hein, ça s'appelait la CEE, la Communauté Économique Européenne, c'était l'ancêtre de l'Union Européenne. L'Angleterre voulait en faire partie, sauf qu'il y en a un qui ne voulait pas en entendre parler, c'était le général de Gaulle. Nous sommes en 1963, de Gaulle est président, il donne une conférence de presse très solennelle, et là, coup de tonnerre, sans avoir prévenu personne, aucun de ses partenaires, il met un veto à l'entrée de l'Angleterre dans la Communauté européenne.
1: Mais pourquoi ?
2: Écoutez, en gros, il trouvait que c'était une très mauvaise idée, hein, que la structure de l'Angleterre était, je cite de Gaulle, très originale, qu'elle différait trop de celle des continentaux. Alors évidemment, ça avait provoqué un tollé à Londres, hein, où la presse s'était déchaînée contre la France, mais de Gaulle est resté droit dans ses baskets, ça sera non à l'Angleterre. Jusqu'à ce qu'il quitte le pouvoir en 1970, de Gaulle parti, l'Angleterre finit par adhérer à la Communauté économique européenne en 1973.
1: Vous croyez qu'il avait des baskets, De Gaulle ?
2: Il avait des bottes, mais pour la chronique,
1: voilà.
2: C'est mieux les baskets.
1: Voilà, je suis un petit peu sur les baskets. Bon, alors ça va vite quand même poser des problèmes.
2: Eh oui, comme prévu, à la fin des années 1970, la première ministre britannique, c'est l'inflexible Margaret Thatcher. Elle entre en guerre contre l'Europe, puisqu'elle trouvait que l'Angleterre contribuait beaucoup trop au budget européen par rapport à ce que ça lui rapportait. Elle avait d'ailleurs prononcé une phrase restée très célèbre, « I want my money back », je veux récupérer mon argent, en français, un bras de fer contre les institutions européennes que la Première Ministre va remporter.
1: Donc en fait, les Anglais, ils veulent être dans l'Union Européenne, mais à leurs conditions.
2: Exactement, une Union Européenne à la carte, c'est ce qu'ils veulent les Anglais. D'ailleurs, en 1992, ils demandent encore un privilège en refusant d'adopter la future monnaie commune, ça sera l'euro. Là encore, on a cédé, on leur a permis de garder la livre sterling. Cette histoire, évidemment, s'est terminée par le fameux Brexit en 2020. Mais bon, rien de définitif, Apolline. Avec les Anglais, on peut s'attendre à tout.
1: Merci Arthur Chevalier, l'historien d'Apolline Matin. Une chronique qu'on peut retrouver à tout moment en podcast sur l'appli RMC 7h26, Arnaud Demanche.
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17: Vous voulez pas laisser le God Save the King ? C'était bien.
1: C'est beau, c'est vrai que c'est chic. Pour votre arrivée.
17: Pour mon arrivée, ça va être la.
1: Le roi de Manche est avec nous. À 8h30 tout à l'heure, mon invité, ce sera Laurent Nunez.
17: Oui, Laurent Nunez qui a lancé un plan de bataille contre le narcotrafic, les violences urbaines et les crypto-raptes. On dirait un sommaire de Bernard de la Villardière pour enquête exclusive. Narcotrafic, violences urbaines et crypto-raptes. Bienvenue à. Attendez les gars, coupez. Je trouve que ça manque de prostituées, non ? Allez, on reprend. Narcotrafic, violences urbaines, prostitution, club échangiste, crypto-rapt, poppers et escort girl. C'est le combat de Laurent Nunez. Peut-être qu'on devrait enlever narcotrafic. Non, c'est angoissant pour les gens. On va rajouter salon de massage et slip en cuir. C'est le combat de Laurent Nunez. Laurent Nunez qui reconnaît que la France est un peu l'épicentre des rapts liés à la crypto. Un peu. Mais sois pas modeste, Laurent. Allez, pour une fois qu'on est bon dans quelque chose, faut pas minimiser, quoi. On est les premiers. On est les premiers. Et un. Et deux. Et trois. Crypto-rapt. Colombie. Vanique. Bon, bref. Laurent Nunez promet un dispositif de sécurité exceptionnel, Apolline. Exceptionnel. Pour éviter les débordements lors de la finale de la Ligue des Champions. Oui, parce que si Paris perd, toutes les vitrines des Champs-Élysées seront cassées par dépit. Par contre, si Paris gagne, toutes les vitrines vont être détruites dans la joie et la bonne humeur.
1: Bref, tout.
17: Yann Arthus Bertrand, c'est pas le moment de refaire une expo. Sinon, vous allez voir ce que vont lui faire les supporters parisiens. Là, Mathieu Béliard et Charles Magnin, ils s'entraînent chez eux à shooter dans des exemplaires de la Terre vue du ciel. Ils sont déjà en train de répéter. Bam, bam. Je suis sûr d'ailleurs qu'on va retrouver Kylian Mbappé sur les champs en train de foutre des coups de barre de fer dans l'ambassade du Qatar. Enfoiré de millionnaire. C'est facile de gagner la Coupe d'Europe quand on a de la thune. Et alors, Laurent Nunez défend aussi sa loi riposte. Aujourd'hui à le Sénat, il va parler aux sénateurs de rave parties, de protoxyde d'azote et de rodéo urbain. Va falloir être pédagogue. Cher sénateur, bonjour. Alors, nous devons lutter contre les nouvelles drogues. Bon, alors, le GHB, vous connaissez déjà, hein, je ne vous apprends rien. Viagra, c'est pareil, je ne vous fais pas le topo. Par contre, le protoxyde d'azote, c'est un vrai danger. C'est pourquoi je vais vous faire passer des bonbonnes, que tout le monde se rende compte de quoi on parle. Attention, monsieur le sénateur, c'est à vous.
18: Je suis hilare, pour un sénateur.
17: Et après, on va retrouver Gérard Larcher en quad.
18: Oh, vous exagérez, ça va pas si vite.
17: Non, mais si, d'habitude, je comprends pas. Levez-vous pour voir. Ah oui, c'était ça. Allez, rendez-vous avec Laurent Nunez à 8h30. À tout à l'heure.
1: Et avec vous à 8h15. Il est 7h29, on se retrouve dans un instant pour la météo et le journal.
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1: Ouais, mais c'est le dernier jour, Géraldine.
9: C'est ça, à partir de demain, on va avoir du soleil et de la chaleur. En attendant, aujourd'hui, il faut attendre que la perturbation passe. Donc, on va avoir un temps gris, pluvieux sur les trois quarts nord du pays. Ce sera un peu plus sympa dans le sud, entre l'Aquitaine et la Méditerranée. Ce sera seulement un soleil voilé. Et puis, quand même, les températures vont commencer déjà à repartir à la hausse. On se rapproche des normales de saison. Il fera 16 à 19 degrés sur la moitié nord cet après-midi. 20 à 24 dans le sud.
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1: Le journal de Victor Porcher. Bonjour Victor.
24: Bonjour Apolline et bonjour à tous. 22 ans, jour pour jour, après la découverte du corps de Jonathan, un Allemand devant la justice française, suspecté d'avoir enlevé, tué, puis jeté dans un étang le petit garçon de 10 ans. Une exclue RMC ce matin. Un tiers des motards roulent trop vite et la plupart assument de ne pas respecter les limitations de vitesse, vous l'entendrez. Et puis les fans de foot brésilien en ébullition hier soir. Neymar officiellement sélectionné pour la Coupe du Monde.
1: Pour la première fois, les parents du petit Jonathan vont faire face aux meurtriers présumés de leur fils.
24: Un Allemand de 55 ans dont le procès s'ouvre aujourd'hui à Nantes. En 2004, le garçon de 10 ans est enlevé dans un centre de vacances de Saint-Brévin-les-Pins. Un mois plus tard, son corps est retrouvé, ligoté, lesté d'un poids au fond d'un étang. Ses parents attendent enfin des réponses. Vous les avez rencontrés pour RMC, Martin Lange.
26: Main dans la main, Stéphane et Virginie, les parents de Jonathan découvrent le palais de justice de Nantes.
27: C'est ce qu'on attend depuis 22 ans, un procès. J'ai beaucoup de questions sans réponse et j'aimerais bien les avoir. Pourquoi mon fils ? Pourquoi lui ? Moi, j'attends qu'il l'avoue. C'est tout, je veux ça. Pour avancer, j'ai besoin de ça.
26: C'est la toute première fois qu'ils feront face à l'accusé Martin Ney, 55 ans, déjà condamné pour le meurtre de trois enfants en Allemagne.
27: De savoir qu'il n'est pas loin, bah, ça me fait bizarre. J'ai envie de le voir, j'ai envie de lui parler, mais... je sais pas si j'y arriverai.
26: Martin Ney n'a jamais avoué son implication, mais il s'est livré à son codétenu qui témoignera lors du procès. Des témoignages qui seront déterminants, selon Catherine Salsac, l'avocate de la famille.
30: Vous n'avez pas de traces matérielles, vous n'avez pas de traces d'ADN, vous n'avez pas d'aveu. Le seul élément qui nous permettrait aujourd'hui d'obtenir une condamnation, ce sont les témoignages. Et le mode opératoire qui est quand même, je dirais, assez troublant.
26: Ligoter et lester sa victime, une signature criminelle selon les parties civiles qui auront trois semaines pour convaincre les jurés. Contacter l'avocate de Martin Ney ne souhaite pas s'exprimer.
24: Martin Lange pour RMC. À Nice, trois personnes ont été mises en examen hier, parmi elles l'auteur présumé des tirs lors d'une fusillade qui a fait deux morts et six blessés dans le quartier des Moulins sur fond de trafic de drogue. Le début de l'heure de vérité pour le projet de loi d'urgence agricole censé répondre à la colère du monde paysan. Il est examiné à partir d'aujourd'hui à l'Assemblée nationale et contient notamment des mesures pour réautoriser certains pesticides. Les pesticides, justement, au cœur d'une alerte de l'ONG Foodwatch. Ce matin, sur 15 produits testés, 12 contiennent des produits interdits dans l'Union européenne, des traces que l'on trouve chez tous les distributeurs, Lionel Dian.
31: Du riz, basmati, thaï ou long grain, des épices comme le cumin, le curry ou le paprika ou enfin des thés verts, des produits de grande marque que l'on retrouve chez tous les distributeurs et qui contiennent des traces de plusieurs pesticides, parfois jusqu'à 18 différents dans un seul produit, comme un des paprikas testés. La plupart de ces pesticides sont interdits d'utilisation dans l'agriculture française, mais pas à l'exportation. Et c'est comme cela qu'on les retrouve dans nos assiettes, comme l'explique Camille Doriot, directeur des campagnes de Foodwatch France.
32: Il y a des entreprises en France qui fabriquent des pesticides qui ne sont pas autorisés et qui les exportent pour les envoyer dans des pays où ils sont utilisés pour produire notre alimentation. Et après, on réimporte l'alimentation qui est contaminée par ces pesticides qu'on avait nous-mêmes interdits.
31: Deux de ces produits, un lot de paprika et un autre de ritaï, dépassent même les normes de dangerosité autorisées par l'Union européenne. Foodwatch demande leur retrait immédiat des rayons, mais elle va plus loin en réclamant la tolérance zéro pour tous les produits contenant des pesticides prohibés.
24: Autre texte, le projet de loi riposte sur le bureau, cette fois des sénateurs depuis hier. Ils ont adopté de nouvelles sanctions contre les free parties. 2 ans de prison et 30 000 euros d'amende pour les organisateurs. Jusqu'à 6 mois de prison et 7 500 euros d'amende pour les participants. Est-ce un geste d'apaisement ou un coup de pression ? Donald Trump dit avoir reporté, annulé au dernier moment des frappes d'ampleur sur l'Iran. Elles devaient avoir lieu ce matin, selon le président américain, pour qui un accord a de très bonnes chances d'aboutir. Il est 7h35 sur RMC et c'est un chiffre que l'on vous révèle ce matin. Un motard sur trois ne respecte pas les limitations de vitesse. C'est le résultat d'une étude BPCE, l'Observatoire, confirmée par les conducteurs eux-mêmes que vous avez interrogés, Lucas Laubert.
2: 40 ans que Corinne et Alain font tout leur trajet à moto. La bécane, comme ils l'appellent, pour eux, c'est...
3: La liberté.
2: Des libertés, Corinne l'avoue, elle en prend aussi parfois avec les limitations de vitesse.
3: Ah oui, faut se faire plaisir un petit peu aussi.
2: Ça fait partie de la moto aussi, un petit peu quand même.
3: Oui. Bah sinon, on est toujours 50, 70, 80, on avance plus, quoi.
2: Chez les 18-24 ans, près d'un motard sur deux roule trop vite.
8: J'ai pas de limite, je roule comme un fou.
2: Benjamin admet qu'il dépasse largement les limitations et comme 15% des conducteurs, il reconnaît même accélérer dans les courbes pour plus de sensations.
8: Il y a du plaisir à rouler comme ça. L'adrénaline, c'est grisant et c'est... Des fois, on fait la course. C'est au plus vaillant, comme on dit, au plus courageux, au plus fou. C'est ce qu'on aime.
2: Un comportement que déplore Mehdi Dahan, moniteur d'auto-école. Oui, la moto peut être associée au plaisir, mais pas au péril de sa vie, selon lui.
11: Le respect de la limitation de vitesse passe en second. Il faut trouver des activités parallèles où on va pouvoir prendre des risques, mais avec un aspect sécuritaire important. Éventuellement, même la moto sur circuit.
2: Le moniteur le rappelle à tous ses élèves, sur la route, la vitesse est la première cause d'accident.
24: Et puis ces scènes de liesse hier au Brésil. Non, la Seleção n'a pas encore, en tout cas, remporté la Coupe du Monde de foot, mais elle a annoncé sa liste pour la compétition, Julien Richard, et c'est la présence officielle de Neymar qui a enflammé tout le monde.
12: Oui, on est loin de Didier Deschamps dans le journal de 20h. Une scène immense dans un musée de Rio, 1200 invités, 700 journalistes et tout un pays qui s'arrête pour écouter Carlo Ancelotti égrener les noms des sélectionnés et mettre fin au suspense.
13: Neymar Junior Santos.
12: La salle explose de joie, Deschamps à la gloire du meilleur buteur de l'histoire de la sélection brésilienne oblige même Carlo Ancelotti à stopper son annonce pendant de longues secondes. Plus de 3 ans que l'ancien numéro 10 du PSG n'avait plus été appelé en équipe nationale, la faute notamment à une cascade de blessures ces derniers mois. Il joue de nouveau, sa condition physique s'est améliorée, a justifié l'ancien entraîneur du Paris Saint-Germain qui avance également son expérience. Ce sera un joueur important pour cette Coupe du Monde. Un joueur important mais plus avec le même statut. Je veux être clair et honnête, il jouera s'il mérite de jouer, le terrain va décider. Neymar a le même rôle que les autres, aider la Seleção à gagner la Coupe du Monde. Je ne veux pas de stars, juste des joueurs présents pour aider l'équipe. À 34 ans, Neymar en tout cas réussit son pari et disputera sa 4e Coupe du Monde.
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1: Et puis le quintet, c'est à Chantilly aujourd'hui.
24: À départ 13h55, le pronostic de la Dream Team des courses RMC, sa favorite, le numéro 7, Sospo, l'outsider, c'est le numéro 5, Sea You King.
1: 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Retrouvez Pascal qui nous appelle de Vendée. Bonjour Pascal.
14: Bonjour Apolline.
1: Comment ça va? Bonjour. Vous êtes agriculteur bovin. Vous avez entendu tout à l'heure le député rapporteur de la loi qui sera examinée à partir d'aujourd'hui. Une loi qui devrait lever les contraintes, faciliter l'installation notamment des élevages. Comment est-ce que vous réagissez, vous, Pascal?
14: Ok, bah, je pense que la possibilité de diminuer la contrainte vis-à-vis du temps pour mettre le bâtiment en place, je pense que c'est important. On peut sûrement la simplifier, mais elle est nécessaire. S'il n'y avait pas de loi sur la mise en place, je pense qu'il y aurait beaucoup de choses qui soient faites de façon n'importe comment. Mais le principal dans tout ça...
1: Il faut une organisation, oui, il faut un cadre.
14: Oui, bon. Oui, tout à fait. Pour protéger le consommateur, pour protéger l'environnement.
1: Bien sûr.
14: Par contre, le gros problème de tout ça, c'est qu'il faut que ce projet, lorsqu'il soit mis en place, il soit durable et que l'agriculteur en vive de façon correcte. Parce qu'on peut perdre du temps pour mettre en place un projet. Si ce projet il est durable, moi, je n'y vois pas d'inconvénient. Mais sauf que ce qui se passe, c'est que, notamment, on parlait des œufs, si on met en place des bâtiments en volaille et que l'agriculteur, par le biais du marché, ne gagne plus sa vie, eh ben, les bâtiments, il n'y en aura pas de nouveau, de fait. Et on n'aura pas de renouvellement des générations.
1: En fait,
14: si on ne veut pas penser à ça, eh ben, on va avoir un gros problème.
1: Tout dépend, pour vous, tout dépend quand même de la viabilité de l'agriculture en France.
14: Ah, je suis d'accord avec vous.
1: Vous êtes fils d'agriculteur vous-même, Pascal, ou...
14: Ah oui, fils, petit-fils, arrière-petit-fils, génération, oui.
1: Et vous avez repris l'exploitation familiale?
14: Oui.
1: Est-ce que vous savez si derrière vous, je ne sais pas si vous avez des enfants, Pascal, est-ce qu'ils s'engagent sur cette voie?
14: Non. Parce que, si le métier n'est plus attrayant et si on ne peut pas en vivre de façon correcte, comme le reste de la société, il n'y aura pas de renouvellement des générations.
1: Oui, donc la question de la loi n'y changera rien.
14: Non, je suis honnête avec vous.
1: Vous n'avez jamais regretté, Pascal, de reprendre l'exploitation familiale?
14: Non, parce que moi, je me suis installé, vous savez, ça fait quelques années. Mais il y a des fois où c'est dur, mais on a toujours réussi à s'en sortir par des effets de gestion stricts, des prises de position, des changements d'orientation.
1: Ouais, être capable aussi de changer, mais c'est ce que nous disait Julien, par exemple, qui faisait plusieurs types d'élevage, qui voulait aussi se diversifier dans le porc, mais avec le chemin qui est long et difficile. Merci beaucoup, Pascal, pour votre témoignage depuis Beaulieu-sous-la-Roche, en Vendée. Pascal, qui est donc éleveur bovin. Il est 7h41 sur RMC.
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10: On est sur son lit et il est en train de me remettre mon pantalon. 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
1: Vous l'entendez, c'est l'animatrice Flavie Flamand qui a pris la parole pour la première fois chez nos confrères de Mediapart hier. Elle a raconté le viol qu'elle dit avoir subi du chanteur Patrick Bruel alors qu'elle avait 16 ans. Myriam Gedge Benayoun est avec nous, bonjour. Vous êtes avocate,
15: Bonjour. L'avocate
1: d'une jeune femme qui dit avoir elle aussi été violée par Patrick Bruel en 2015 alors qu'elle avait 19 ans dans le sud de la France. L'enquête la concernant a été rouverte par le parquet de Nanterre. On vous écoute dans un instant, 7h42.
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1: Il est 7h44 et vous êtes bien sur RMC et RMC Story. Au moins une dizaine de plaintes ont été déposées contre le chanteur Patrick Bruel. Et c'est le parquet de Nanterre qui a confirmé hier ce chiffre. Il a aussi annoncé la réouverture d'une enquête pour viol. Une plainte qui avait été classée sans suite il y a 4 ans. Bonjour maître Myriam Gedge-Benayoun. Merci d'être en direct sur RMC ce matin. Vous êtes avocate au barreau de Toulouse. Vous représentez Ophélie Fachefer, cette jeune compositrice, chanteuse qui avait rencontré Patrick Bruel en 2015. Et c'est sa plainte qui a donc été rouverte par le parquet de Nanterre. Vous nous l'avez annoncé hier, vous l'avez d'ailleurs annoncé à mon micro sur BFM TV hier. Cette rouverture de l'enquête, comment est-ce que votre cliente réagit à cette annonce ?
7: Pour elle, c'est un soulagement que ce soit la justice qui décide de réouvrir sa plainte et l'enquête qui en a découlé, plutôt qu'elle soit obligée de saisir elle-même le juge d'instruction par le biais d'une plainte avec constitution de partie civile. Donc elle est extrêmement soulagée.
1: Elle est extrêmement soulagée. Patrick Bruel, lui, dément toute agression ou viol. Il avait d'ailleurs été confronté à votre cliente lorsque la plainte avait été examinée. Qu'est-ce qui s'est passé ce jour-là pour votre cliente qui avait donc 19 ans ? Quel est le récit qu'elle fait, elle ?
7: Alors, ce jour-là, elle avait entretenu une relation, alors pas épistolaire, on dit plus épistolaire à notre époque, mais par message, entre elle et Patrick Bruel suite à une rencontre sur un clip des Enfoirés, pour demander des conseils artistiques et éventuellement qu'il l'aide à percer dans le milieu. Donc ça s'est déroulé sur plusieurs mois et ça s'est très très bien passé et c'était vraiment uniquement professionnel. Ensuite, ils se sont rencontrés en vrai chez Ojdir, une première fois et une deuxième fois au domicile de Monsieur Bruel. Il lui disait que ses enfants étaient présents et que ça serait bien qu'elle vienne pour poser sa voix sur le piano dont il disposait. Et malheureusement, cette fois-là, elle a découvert une autre personnalité, selon ses dires bien sûr, de Monsieur Bruel. Et c'est là qu'elle a été agressée sexuellement et violée.
1: Qu'est-ce que Patrick Bruel, lui, a fait comme récit de cette même journée lorsque il a été confronté à votre cliente au moment de la plainte ?
7: Alors, tout d'abord, lors de son audition, quelques mois auparavant, il ne se souvenait pas tellement de ma cliente. Et donc, il niait l'ensemble des faits. Et ensuite, lors de la confrontation, il a été plus loquace et dit se souvenir de ma cliente. Effectivement, nous, on avait tous les échanges. Enfin, ma cliente était seule à l'époque. Elle n'était pas ni accompagnée, ni conseillée par une association
1: ou
7: par un avocat.
1: Elle se retrouve à ce moment-là seule, en effet, face à Patrick Bruel et à son avocat, Maître Ingrin.
7: Oui, voilà. Je trouve que cette confrontation est complètement inéquitable et scandaleuse. Même si d'aventure elle aurait dit qu'elle n'avait pas besoin d'avocat, cette confrontation a eu lieu dans des locaux judiciaires, policiers, d'une brigade importante à Paris. Ils auraient pas dû, ils auraient dû lui imposer la présence d'un avocat, lui conseiller fortement, ou ne pas dû continuer la confrontation parce que c'est un déséquilibre certain.
1: Qu'est-ce qu'il raconte à ce moment-là ? Qu'est-ce que lui raconte ? Est-ce qu'à ce moment-là, il se souvient de votre cliente ? Est-ce qu'il dit malgré tout qu'il y a eu une relation sexuelle consentie ? Qu'est-ce qu'il dit ?
7: Alors, il nie la relation sexuelle. Il dit qu'il a tenté un baiser, comme elle l'a repoussé, il s'est arrêté. En fait, il dit ce qu'il dit aujourd'hui pour toutes les plaintes à son encontre, hein, que voilà, il a tenté de séduire, qu'il est séducteur, mais qu'à partir du moment où la personne lui dit non, il s'arrête.
1: Je voudrais que vous écoutiez les mots de Flavie Flamand. Elle a pris la parole pour la première fois hier chez nos confrères de Mediapart. Elle raconte le viol qu'elle dit avoir subi.
10: On est sur son lit et il est en train de me remettre mon pantalon. Et je vois encore sa chevelure et ses boucles brunes. Je ne comprends absolument rien de ce qui m'est arrivé à ce moment-là. J'ai ce sentiment au fond de moi, à ce moment-là, je suis un objet. Mon corps ne répond pas. Et en fait, il fait son œuvre.
1: Maître, comment est-ce que cette multiplication de témoignages, et en particulier celui de Flavie Flamand, fait réagir votre cliente plusieurs années après ?
7: Alors, déjà, elle a eu comme un raisonnement quand Flavie Flamand dit « il fait son œuvre », c'est exactement le sentiment qu'a eu ma cliente, qui pourtant, elle, ne dit pas avoir été droguée, mais c'était vraiment ça, en fait, il fallait qu'il ait une relation sexuelle avec elle, et il l'a eu, voilà, sous la contrainte, sous la force et sous la violence. Ensuite, ma cliente est extrêmement reconnaissante envers Flavie Flamand, qui le dit hein, dans cette interview, elle sait ce qu'elle va subir maintenant, entre guillemets, suite aux déclarations qu'elle a faites. Elle fait ses déclarations pour elle-même, bien sûr, mais aussi et surtout, je pense, pour soutenir les victimes et porter leur voix. Et ma cliente lui est extrêmement reconnaissante.
1: Merci beaucoup, maître Myriam Gedge Benayoun, d'avoir réagi en direct ce matin sur RMC. Je rappelle donc que vous êtes l'avocate d'Ophélie Fachefer, qui donc accuse Patrick Bruel de viol en 2015. Sa plainte a été réouverte. Elle sera examinée par le parquet de Nanterre. Il est 7h50 sur RMC. La voix de gauche vient de rentrer dans ce studio comme tous les mardis. Cécile Duflot. Bonjour, Cécile.
0: Bonjour, Apolline.
1: Cécile, qu'est-ce qui est rond, blanc, coûte pas cher et sauve des vies?
0: Je sais, j'ai la réponse. C'est le détecteur de fumée. Et il a un peu plus de 10 ans maintenant, et il faut absolument s'en occuper.
1: Vous nous le rappelez dans un instant, il est 7h51.
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3: Dans un instant, la voix de gauche, mais d'abord le bonus, Mathieu. Michael Jackson qui fascine toujours.
4: Le biopic Michael continue d'attirer le public, promet des records au box-office, mais certains ont pris goût au tube et au look de Michael Jackson. Ils vont être gâtés. Il y a une vente aux enchères qui doit se tenir le 3 juin à Neuilly-sur-Seine, en banlieue parisienne. Une vente d'objets de scène, d'objets personnels, avis aux fans et aux collectionneurs, aux plus fortunés en tout cas. Mocassin noir, entre 6 et 9 000 euros. Veste ou gants à paillettes. Le pantalon de Billie Jean, tiens, avec le trait blanc sur le côté, 8 000 euros. C'est la collection d'un passionné qui voulait ouvrir un musée qui s'est dit, c'est encore un petit billet à faire. Finalement, la vente, la collection totale est estimée entre 500 000 et 1 million d'euros. Des vestiges, des accessoires de tournée, des tournées de Bad, Dangerous, d'Historique, qui devraient trouver preneur. Pourquoi je dis ça? Parce qu'on a un exemple très récent. À Nîmes, l'été dernier, une simple chaussette sale portée par Michael Jackson pendant un concert a été vendue, accrochez-vous, à 6 200 euros. Je ne sais pas si c'est la gauche ou la droite.
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3: C'est mardi et comme tous les mardis, c'est la voix de gauche sur RMC, Cécile Duflo. Bonjour Cécile.
6: Bonjour Apolline.
3: Hier matin, un couple dans les Yvelines a été sauvé d'un incendie grâce à un petit appareil qui coûte entre 10 et 30 euros. Et Cécile, vous vouliez mettre à l'honneur les détecteurs de fumée qui sont rendus obligatoires en France depuis une dizaine d'années.
6: Oui, parce que c'est une belle histoire politique, mais surtout parce que ça nous saoule un peu. Il faut changer les piles, ça bip comme ça parce que la pile est usée. On n'y pense plus trop, en fait, mais en fait, ça sauve des vies. C'est un outil extrêmement efficace qui a presque divisé par deux le nombre de morts en France.
3: Est-ce qu'on est certain de l'efficacité d'abord ?
6: Oui, justement, on est certain de l'efficacité parce qu'en fait, on ne meurt pas brûlé dans un incendie. On meurt majoritairement asphyxié. Et quand ? La nuit. Alors, il y a juste deux chiffres à connaître. 70% des incendies ont lieu de jour. 70% des morts des incendies, c'est la nuit. Pourquoi ? Parce qu'avant que vous soyez réveillé, vous avez inhalé les fumées et vous êtes mort. Donc, un incendie, ça se identifie bien parce qu'il y a de la fumée et que le détecteur de fumée vous réveille. C'est comme ça que ça sauve des vies.
3: Les détecteurs de fumée, ils sont obligatoires parce qu'une loi a été votée par la droite, d'ailleurs en ce sens en 2010. Et vous, lorsque vous étiez ministre du Logement, vous l'avez ensuite rendu obligatoire pour tous les propriétaires.
6: Oui, c'est une belle histoire politique, je vous le disais. Et moi, j'aime bien quand la politique est efficace et, pour le coup, sauve des vies. Au départ, c'est l'histoire d'une femme, Josiane Boussicot. Sa fille de 17 ans meurt dans un incendie. Elle va voir son député, Pierre Morange, un député LR, qui fait une proposition de loi qui est votée en 2010, qui doit être donc mise en œuvre en 2015. Je deviens ministre en 2012 pour accélérer les choses et aussi rendre ça obligatoire pour les propriétaires de logements qui doivent installer ce détecteur de fumée. Et ça finit par rentrer dans les mœurs. C'est efficace, ça a quasiment divisé par deux le nombre de morts, mais il y a un petit relâchement. Et surtout, les appareils qui ont été installés en 2015, bah, ils ont 10 ans, un peu plus de 10 ans, et ils risquent de moins bien fonctionner, même si on a bien changé les piles.
3: C'est pour ça que vous lancez un appel aujourd'hui. Il faut se réintéresser aux détecteurs. Qui est responsable ?
6: Alors, ceux qui sont responsables, c'est les propriétaires quand ils louent un logement, sinon c'est les occupants. Mais de toute manière, intéressez-vous à votre détecteur de fumée, vérifiez les piles et surtout changez-les. S'ils ont 10 ans ou plus, le capteur marche plus bien, il faut les changer. Ça va sauver la vie des gens que vous aimez et notamment des enfants. C'est la deuxième cause de décès des moins de 5 ans. Ils ont des plus petits poumons, ils sont plus vite asphyxiés. Donc je redis, les détecteurs de fumée, ça s'use, mais ça sauve des vies. C'est moche, c'est blanc, faut jamais les peindre, mais il faut les changer. Occupez-vous-en. C'est ça le plus utile à entendre aujourd'hui.
3: J'adore cette chronique d'une efficacité totale. Je peux vous dire que dès que je rentre à la maison tout à l'heure, je vais vérifier.
6: Et tous les gens qui nous écoutent, franchement,
3: je crois que j'en ai un qui est encore dans un paquet que j'ai oublié de coller au plafond.
6: Vous avez des enfants,
3: oui.
6: Apolline.
3: Non, mais il y en a quelques-uns chez moi. Mais là, j'ai oublié celui-là. Donc, ok, je m'en occupe dès que je rentre. Et faites comme moi, et faites comme Cécile. Merci en tout cas. Surveillez vos détecteurs de fumée. C'est votre appel ce matin, Cécile Sarkozy.
4: Non,
3: parce qu'aujourd'hui, c'était la voix de gauche et je voulais justement
6: dire que
3: demain, ce serait la voix de droite, Louis Sarkozy, la droite et la gauche sur RMC chaque matin. Dans un instant, le journal de 8h, à la une, un animateur de périscolaire parisien qui a été mis en examen et il avait pourtant été déjà visé par une plainte en 2024.

0: Témoignages de parents sidérés, vous l'entendrez après avoir appris la nouvelle. Juste après, il y aura l'économie avec Emmanuel Lechypre. Emmanuel, Big Bang dans le domaine des stations-service.
1: Mais oui, les stations BP avaient déjà disparu. Et bien, bientôt, vous ne verrez plus non plus de station Shell. Vous savez, la petite coquille Saint-Jacques jaune et rouge.
0: Vous nous le direz dans un instant, il y aura aussi la météo. Prenez patience, il fait pas beau, mais demain, ça s'améliore.
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0: 7h59, il fait pas beau, mais ça va s'améliorer, Géraldine.
14: C'est exactement ça. Il y a une journée encore un peu pénible à passer. On va avoir un temps gris aujourd'hui sur les trois quarts nord du pays. De la pluie, on va même avoir des orages cet après-midi entre la Seine-Maritime et le Pas-de-Calais, hein, essentiellement. Pas mal de vent sur le nord-ouest. Dans le sud, c'est un peu mieux entre l'Aquitaine et la Méditerranée. On aura un soleil voilé. On peut quand même avoir une petite averse aussi sur les Pyrénées. Alors déjà, aujourd'hui, les températures remontent. On va commencer à se rapprocher des normales de saison. Ça va faire du bien. 16 à 19 degrés cet après-midi pour la moitié nord. 20 à 24 dans le sud. Températures qui vont vraiment grimper à partir de demain avec le soleil qui va s'imposer de plus en plus. Puis c'est vraiment à partir de jeudi, vendredi, où là on va avoir deux journées absolument magnifiques, très ensoleillées partout et chaudes, puisque vendredi on aura 26 degrés de moyenne au nord, 28 pour le sud.
0: Dans une poignée de secondes, il sera 8h sur RMC, RMC Story. Très belle journée à tous.
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0: Le journal de Quentin Vinet. Bonjour Quentin.
15: Bonjour Apolline, bonjour à tous. À qui la faute encore ce matin? Un nouveau rebondissement dans le scandale du périscolaire à Paris. Un animateur récemment mis en examen pour agression sexuelle avait déjà été mis en cause il y a seulement 2 ans. Vous allez voir dans ce journal qu'il n'y a jamais eu autant de fuites de données personnelles en France avec toutes les cyberattaques. Les chiffres sont en hausse de 10% sur un an. Et vous verrez aussi que Victor Wembanyama a encore marché sur l'eau cette nuit aux États-Unis en NBA en étant époustouflant pour le premier match de la finale de Conférence Ouest.
0: C'est un énième rebondissement dans le scandale du périscolaire à Paris.
15: Oui, c'est un scandale de grande ampleur qui n'en finit plus d'éclater puisque des enquêtes pour de possibles violences sur les enfants sont ouvertes dans une centaine d'écoles de la capitale, dans une maternelle sur 3. Ça vous donne une idée de l'ampleur. 78 agents ont été suspendus depuis le début de l'année et le nouveau rebondissement concerne un animateur récemment mis en examen pour agression sexuelle dans une école du 11e arrondissement. Pierre Bazin, au service police-justice, RMC. Il avait déjà été mis en cause il y a 2 ans.
16: Oui, ce sont les agents en charge de l'enquête administrative qui ont révélé aux parents que cet animateur avait déjà été visé par une plainte en 2024 pour des faits d'agression sexuelle sur une fillette. C'est ce que nous rapporte cette parent d'élève qui a assisté à la réunion.
17: Le temps de l'enquête, il a arrêté de travailler. Ça a duré 6 mois. La brigade des mineurs a conclu à une affaire sans suite. Il a alors décidé de repostuler dans la direction du périscolaire du 11e et du 12e arrondissement.
16: Les plaintes se sont ensuite multipliées dans les écoles où il a exercé exercer après 2024. Les parents d'élèves sont consternés, c'est le cas notamment d'Éric. Le père de famille a lui-même porté plainte. Sa petite fille était au contact de cet animateur.
2: Je suis très énervé. Il y a un principe de précaution. Et au nom de ce principe de précaution, cet éducateur n'aurait pas dû être là. On n'a pas fait en sorte qu'il ne récidive pas. Et en cela, il y a un comportement fautif de la mairie de Paris et d'une de ses administrations, celle qui est en charge du périscolaire. Il faut imaginer, nous le soir, on voit nos enfants avoir peur.
16: Ce soir, c'est à l'ensemble des parents des écoles concernées que les conclusions de cette enquête administrative seront présentées.
18: 10 plaintes étudiées par la justice à Nanterre, une à Saint-Malo, une autre à Paris. Voilà le détail de l'affaire Patrick Bruel qui est accusé de violence sexuelle par une trentaine de femmes. Alors lui, il conteste, mais l'animatrice Flavie Flamand qui a porté plainte contre lui la semaine dernière dit, et je la cite, qu'elle est sidérée par la défense des avocats du chanteur.
0: Et puis on a la preuve par les chiffres ce matin qu'il n'y a jamais eu autant de fuites de données personnelles en France.
18: On en parle quasiment tous les jours, des cyberattaques, des piratages de grande ampleur. Et bien plus de 6000 notifications ont été recensées en 2025 par la Commission nationale de l'informatique et des libertés, que vous connaissez certainement sous le nom de la CNIL, chiffre en hausse de 10% sur un an. Dans la moitié des cas, c'est lié à des piratages, Amélie Courté.
19: Oui, personne n'est épargné, souligne la CNIL, des fédérations sportives en passant par Free jusqu'au ministère de l'économie. Des fuites de données personnelles de plus en plus massives, note le rapport. Bien souvent, la faille est à trouver chez les prestataires avec des systèmes de sécurité plus vulnérables. Si les attaques se multiplient, analyse la CNIL, c'est d'abord parce que le vol de ces données est rentable, mais aussi parce que ces attaques sont de plus en plus faciles à mener grâce au développement de l'intelligence artificielle. Alors, face à la hausse des cyberattaques, la CNIL promet de renforcer ses contrôles et ses sanctions, mais elle invite également les utilisateurs à adopter une bonne hygiène numérique et ne pas cliquer sur les liens douteux, avoir des mots de passe robustes, une vigilance qui doit être permanente car les tentatives d'escroquerie interviennent souvent plusieurs semaines après le vol de données.
18: On reparle de la Chine ce matin. Les sommets s'enchaînent. Vladimir Poutine est attendu à Pékin aujourd'hui et demain pour célébrer l'amitié officiellement entre les deux pays. Une semaine après, souvenez-vous, la visite en Chine de Donald Trump qui fait une nouvelle sortie sur le conflit au Moyen-Orient ce matin en évoquant de bonnes chances, voilà ce qu'il dit, de parvenir à un accord avec l'Iran et en disant aussi qu'il avait renoncé à la dernière minute à des frappes visant l'Iran qui étaient normalement, selon lui, prévues ce mardi. Alors dans ce contexte de conflit au Moyen-Orient, les TPE et les PME résiste finalement à la crise mieux que prévu, qui n'entraîne pas de dégradation majeure, avec même des intentions d'investissement en légère hausse. Tout ça, c'est ce que nous dit le dernier baromètre de BPI France. Vous vous souvenez certainement que le gouvernement avait promis une loi d'urgence avant l'été pour répondre à la crise agricole. Eh bien, c'est à partir d'aujourd'hui qu'elle sera examinée à l'Assemblée nationale, où les débats s'annoncent d'ores et déjà électriques. Le RN demande la réintroduction de l'insecticide tueur d'abeilles, comme il a été qualifié, celui qui avait déjà mis le feu aux poudres l'année dernière. La gauche, elle s'oppose à l'installation de poulaillers géants, comme on les appelle, que le texte prévoit d'ailleurs de simplifier pour officiellement faciliter la vie des agriculteurs, nous explique Philippine Boulet.
20: Camille se lance en 2023 dans le projet de sa vie, construire une exploitation de 30 000 poules pondeuses dans la Vienne. Trois ans plus tard, seul un hangar est sorti de terre.
21: Ça a été laborieux, ça se concrétise encore.
20: Le parcours du combattant, selon lui, il a passé deux ans à faire uniquement de l'administratif.
21: On nous demande trois ou quatre fois les mêmes informations, qu'on en était même à douter de la faisabilité du projet dû au retard.
20: À ces contraintes s'ajoute la recherche de financement. Alors pour faciliter l'installation des éleveurs, le projet de loi prévoit de revoir à la hausse le seuil à partir duquel certaines normes environnementales s'appliquent, de 40 000 à 60 000 poules. Une très mauvaise idée, selon Stéphane Boissavi de l'association Wellfarm, opposée à ces structures. Pour lui, elles sont un danger pour l'environnement.
22: Il y a régulièrement des incidents qui peuvent entraîner de la pollution, de l'air, des sols, des rivières. Bon, les effluents animaux, etc., entraînent une pollution. Une cuve à lisier, par exemple, qui a une fuite, et puis ça se déverse dans les rivières.
20: Selon les défenseurs du projet de loi, la création de poulaillers géants permet de répondre à la demande croissante en poulets et en œufs.
18: À 8h06 sur RMC, sachez que l'ambiance n'est plus vraiment dans la fête en cette deuxième semaine du Festival de Cannes, où se réunit le monde du cinéma comme chaque année. Mais tout a changé depuis ce week-end quand le patron de Canal+, un des argentiers du cinéma français, a annoncé le boycott de tous les signataires d'une tribune anti-Bolloré. On est deux jours après et la polémique n'est toujours pas retombée, Romain Hougain.
23: Mais non, et c'est même tout le contraire. D'abord, l'annonce du patron de Canal+, Maxime Saada, a fait exploser
1: explosé le nombre de signataires de cette tribune. Désormais, plus de 1200 professionnels du cinéma. Robin Campillo fait partie des nouveaux noms. C'est le réalisateur du film multi-récompensé 120 battements par minute. Et puis, surtout parce que ce sujet est désormais quasiment omniprésent sur la Croisette. Pas une conférence de presse, pas une interview sans que la question ne soit posée. Et il y a ceux qui dénoncent cette annonce du groupe Canal+, comme Adèle Exarchopoulos. Tu ne peux pas avoir peur de perdre ton travail juste parce que tu exprimes une inquiétude collective, lance l'actrice. Et ceux qui peinent à réellement voir une inflexion idéologique dans les choix de Canal+. En tout cas, la polémique est telle qu'à un an de la présidentielle, même les politiques s'en mêlent. Olivier Faure, Jean-Luc Mélenchon dénoncent la mainmise de Vincent Bolloré sur le secteur quand David Lisnard, le maire de Cannes, lui, accuse les signataires de mordre la main de celui qui les nourrit.
18: Si vous vous réveillez ce matin, sachez que vous avez raté un très gros match de basket cette nuit. C'était le début de la finale de Conférence Ouest en NBA. Alors on va être tout à fait honnête, c'est rare qu'on en parle, hein, des finales de conférence. Mais là, ça vaut le coup. Virginie Fulpin, au sport le matin pour RMC. C'est San Antonio qui a gagné ce premier match donc de finale contre Oklahoma, 122-115 précisément. Mais surtout, Victor Wembanyama, il a été époustouflant.
4: Oui, il va falloir chercher de nouveaux superlatifs pour qualifier ses performances. C'était un match fou entre les deux meilleures équipes de la saison. Tendance irrespirable. Il a fallu deux prolongations pour les départager. Et c'est Victor Wembanyama qui s'est chargé de donner la victoire à San Antonio. C'est lui qui est allé arracher la deuxième prolongation d'un tir venu d'ailleurs. Et il a survolé la fin de match avec 9 points marqués en 5 minutes. Sur l'ensemble de la rencontre, le Français a inscrit 41 points. Il a réussi 24 rebonds. Vous ajoutez à ça 3 passes décisives et 3 contres. Et vous avez un match de géant. Il a plané au-dessus de tout le monde, y compris de celui qui a été élu MVP, meilleur joueur de la saison, Shai Gilgeous-Alexander. Wemby était peut-être vexé d'avoir fini que troisième de cette élection. En tout cas, à 22 ans, alors qu'il dispute ses premiers play-offs en NBA, la phase finale du championnat, il montre une maturité, une efficacité redoutable.
18: Et alors, l'autre star du jour, c'est le footballeur Neymar, retenu avec le Brésil pour la Coupe du Monde du mois prochain. Il y avait des milliers de personnes devant le musée où ça a été annoncé hier soir au Brésil quand le nom de Neymar a été prononcé. Mais il y a son sélectionneur, Carlo Ancelotti, qui prévient déjà. Hein. L'ancien Parisien, il jouera, mais seulement s'il a le niveau.
0: C'était le journal de Quentin Vinet, 8h08, l'économie.
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0: Bonjour Emmanuel.
23: Bonjour.
0: Emmanuel, il y a une nouvelle grande compagnie pétrolière qui va quitter la France et c'est officiel, c'est la Shell.
23: Oui, vous ne trouverez sans doute bientôt plus sur vos routes les stations surmontées du célèbre logo jaune et rouge en forme de coquille Saint-Jacques. Shell serait en effet sur le point de se désengager définitivement de son réseau français. Et Shell n'est pas la seule grande compagnie pétrolière à quitter la France. À partir de 2023, vous avez vu disparaître l'enseigne BP. Alors il y a l'enseigne Esso qui est toujours là, mais attention, ce sont des franchises qui n'appartiennent pas à la majeure pétrolière Exxon, mais au groupe d'énergie canadien North Atlantic. Pourquoi ces grandes majeures pétrolières se détournent de la distribution? Parce qu'il y a trop de contraintes et que ça n'est pas une activité assez rentable. En France aujourd'hui, il n'y a plus que deux compagnies pétrolières qui extraient, raffinent et vendent leur propre carburant à la pompe, c'est le français Total Energy et l'italien Eni.
0: Qu'est-ce que ça change pour nous, pour les automobilistes ?
23: Alors, tous ces changements, ils auront plus d'impact sur l'offre de carburant que sur les prix. Il y a sans doute des stations qui vont fermer, alors pas sur les autoroutes, parce que c'est une activité très rentable, pas dans les campagnes, parce que ces grandes enseignes mondiales sont déjà parties, mais à la périphérie des villes, autour des rocades notamment. Pas de crainte sur les prix, par contre, hein, dans un pays où les deux tiers du carburant est vendu en grande surface, la pression concurrentielle est telle qu'il n'y a pas de dérive à attendre du côté des prix à la pompe.
0: Et puis justement, les prix à la pompe et les prix du jour, comme chaque jour sur RMC, ça monte ou ça descend ?
23: C'est simple, Apolline. Hein. Quand le pétrole se maintient autour de 110 dollars le baril, ce qui est proche des sommets atteints depuis le début de cette crise, les prix des carburants, au mieux, ne baissent plus. C'est le cas du gazole, ou bien remontent un peu. C'est le cas du sans-plomb 95. Hein. Le gazole, 2,15 euros le litre. Le sans-plomb 95, 2,03 euros. Le gaz se stabilise aussi autour de 50 euros le mégawatt. C'est les plus hauts niveaux quand même depuis début avril. Il faut rappeler qu'on était à 30 euros le mégawattheure avant la crise.
0: Merci Emmanuel. 8h11. 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
0: Il est 8h11 sur RMC. D'abord, vous êtes nombreux, notamment les motards, à vous défendre ce matin parce que les chiffres le disent. Un motard sur trois ne respecterait pas le code de la route. Vos réactions?
16: Alors, on est tous d'accord depuis 5 heures ce matin, Pauline. Il faut dire que 33% des conducteurs de roues qui admettent dépasser la limite, c'est un chiffre un peu bas. Et ils le reconnaissent eux-mêmes au 32-16. C'est lié évidemment à la puissance du véhicule. Alors, il y a eu opposition ce matin, motard automobiliste. Georges nous dit, il n'y a pas que cette opposition-là. Il ne faut pas oublier les infrastructures que certaines mairies nous mettent à disposition. La ville de Tours, pour ne pas la nommer, nous dit Georges, où on peut se retrouver avec une rue à sens unique où se côtoient automobilistes, motards, cyclistes et encore les cyclistes, parce que la rue est à double sens pour ces derniers. Voilà ce que nous dit Georges ce matin sur le WhatsApp RMC. J'ai Christian aussi qui voulait saluer les motards, mais leur demander de faire un peu moins de bruit. S'il y a bien une chose que je déteste à Toulon, c'est le bruit des pots d'échappement, leur vitesse insupportable. Voilà ce que dit Christian ce matin sur le WhatsApp RMC.
0: Et dans un instant, Arnaud Demange débarque pour nous faire rire. Notez qu'à 8h30 dans le face-à-face, mon invité, c'est le ministre de l'Intérieur, Laurent Nunez. Est-ce que l'État est dépassé face au narcotrafic, face à l'insécurité du quotidien? Il veut reprendre la main. Il défend aujourd'hui sa nouvelle loi sur les rodéos sauvages, sur le protoxyde d'azote. Et puis, il reviendra évidemment aussi sur les dernières tueries dans le cadre du narcotrafic à Nice ou à Marseille. Rendez-vous donc à 8h30 avec le ministre de l'Intérieur. Juste après, il y aura face à Canteloup, Nicolas Canteloup, tous les jours en direct à 8h50. Pour l'heure, il est 8h12. À tout de suite.
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0: 8h14, Arnaud de Manche est avec nous.
27: Mais oui, alors, bonjour. Bonjour, qu'est-ce que c'est ce jeu? C'est
0: joli. Parce que derrière moi, oui, il y a jeu, les 26, devenez sélectionneur des Bleus, il y en aura un gagnant juste après voir.
27: D'accord.
0: Restez bien à l'écoute.
27: Ah,
0: bah,
27: je vais voir ça avec grand plaisir et le parodier demain, alors. Bonjour à tous. Tiens, Apolline, j'avais une question pour vous aussi, les amis. Est-ce que vous avez peur des serpents?
0: Si oui,
27: n'allez pas à Castelginest, c'est près de Toulouse. Ils ont vu un cobra royal dans les rues du village. Un cobra royal, c'est-à-dire mi-serpent, mi-Ségolène. Deux raisons de se méfier. Alors si vous le croisez, pas de panique, c'est un cobra, ça n'attaque que rarement. Donc ignorez-le, voilà. Faites comme si c'était un bénévole d'handicap international à la sortie des gares. Vous savez, les gens qui disent « Salut beau gosse, t'as deux minutes ?» Vous l'ignorez, pareil. Parce que sinon, tu te retrouves à donner tous les mois 50 balles. Et c'est l'arnaque parce que tu ne reçois jamais ton handicapé. Je ne l'ai jamais eu, moi. Mais parlons politique. Parlons de politique. On se discipline. Oui, on est allez, à un an de la présidentielle.
0: Allez,
27: il y a déjà plus de 30 candidats.
0: Oh là là là là.
27: C'est-à-dire, c'est ce qu'on appelle chez les experts l'effet Macron.
28: On a autant de candidats, Jamy. J'ai jamais vu ça, Jamy. Plus de 30, Jamy.
27: Eh bien, Fred, c'est l'effet Macron. Depuis qu'un homme sans parti, sans expérience et sans soutien est devenu chef de l'État, n'importe qui se dit « je peux le faire » et le nombre de candidatures remonte. Et l'envie de voter pour un de ces tocards redescend. Alors, parmi les candidats putatifs, c'est pas un gros mot,
0: non,
27: ça veut dire supposé. Gabriel Attal, qui veut organiser un grand meeting le 30 mai, c'est-à-dire le même jour que la finale de Ligue des Champions du PSG. Oh, bravo champion, qu'est-ce qu'on va bien pouvoir regarder, Jamy. Est-ce qu'on va regarder Gabriel Attal en meeting ou Dembélé qui écrabouille Arsenal? Alors, ceci dit, il peut quand même faire une grosse audience à Marseille. Je pense que sur le Vieux-Port, tout le monde sera dans les bars pour suivre le meeting de Gabriel Attal.
0: Oh, c'est sûr.
27: Mon projet pour la France, c'est de poursuivre ce que le président... Oh, y a rien d'autre à la télé, là. On peut changer de chaîne.
2: Et but de Dembélé, Paris est champion.
27: Non, putain, remets Gabriel Attal, et qu'on puisse voir au moins un Parisien qui prend une branlée, quoi. Hein. Au moins.
0: À l'occasion du festival de Cannes, Arnaud, des militants écologistes appellent les stars à privilégier le train ou l'avion en classe éco pour venir sur la Croisette et délaisser donc les jets privés.
27: Oui, c'est vrai que c'est pas écologique. Alors, ceci dit, ça doit quand même être plus confortable de voler en jet privé que sur Ryanair. Tu sais, quand t'es coincé entre des enfants et des ados et ça, qui sont insupportables. Comment ça, qui sont insupportables? Mais pas du tout. Baliverne et Bilvesé.
0: Oh, Jack
27: Lang. Et oui, vous savez qu'en tant que ministre de la Culture, enfin, ex-ministre de la Culture, si vous y tenez, c'est pas pour autant que je paierai au restaurant. Cette histoire d'ados insupportables dans les avions, c'est un cliché. Mmh. Ça arrive aussi d'être entouré d'ados très aimables, bien élevés, obéissant à bord d'un jet privé, comme celui de mon ami Epstein, et ça se passe très bien.
0: Bien sûr.
27: J'ai rencontré le pilote chez Woody Allen, et nous recevions des stagiaires. Nous leur disions « Joey, tu as déjà vu un cockpit ?» Et tu aimes les films sur les gladiateurs. Joey, tu as déjà vu un ministre tout nu?
0: Non, allez. Merci Jack Lang. Canal Plus va blacklister les signataires de la tribune anti-Bolloré qui a donc circulé dans le cinéma français.
27: Oui, alors le groupe de la liberté d'expression, Canal Plus, s'apprête à se passer des 600 signataires. Donc, il y a Juliette Binoche, Swann Harlow, Sergi Lopez, Adèle Haenel. On va se retrouver avec des films où il y aura seulement les fidèles de Bolloré, comme Jean-Marc Morandini dans le remake des Choristes.
0: Oh non.
27: Salut les garçons! Alors aujourd'hui, on va chanter une nouvelle chanson, Prendre un enfant par la main.
0: Oh, encore!
27: Allez, ouvrez vos chemises, il faut que vous puissiez remplir vos poumons et donner toute la puissance.
10: Monsieur!
27: Qu'est-ce qu'il y a, Baptiste?
10: On peut remettre nos pantalons quand même?
27: Et après, il y aura Pascal Pro dans le remake de La Grande Vadrouille.
0: Ah oui!
27: Mais Pascal! Mais pris mes chaussures, mon vélo. Comment on va faire contre les nazis? Mais pourquoi? Pourquoi ostraciser comme ça nos amis d'Outre-Rhin? Mais vous êtes un cliché ambulant, mon pauvre Bourville. C'est du panurgisme. Vous cédez à la doxa wokiste anti-vermin. Allez, donnez-moi votre uniforme allemand. C'est pour passer inaperçu? Non, je trouvais ça joli. Et après? Après le succès du film d'Artus, un petit truc en plus,
11: oh,
27: Vincent Bolloré présentera le premier film de Philippe de Villiers, un petit turc en moins.
0: Oh non.
27: Mustapha, dépêche-toi. Ton vol pour Istanbul va partir. Bonjour Mustapha, je suis un ami de pilote. Dis-moi, tu as déjà visité une prison turque? Et tu as déjà été dans une salle de gymnastique? Oh non! Encore Jack Lang. Bref, plein de beaux films en préparation, Apolline.
0: Ah, c'est magnifique.
27: C'est merveilleux.
0: C'est magnifique. Merci beaucoup Arnaud de Manche en direct. Il est 8h19. C'est l'heure de jouer et de gagner, de faire gagner surtout Simon. Bonjour Simon.
12: Bonjour Apolline.
0: Simon, félicitations. C'est vous qui avez gagné le jeu. Mais on va voir ce que vous avez gagné. Hein. Attention.
12: Allez,
0: comment merci. Ça va Simon? Vous faites quoi dans la vie? Vous habitez où?
12: Alors, j'habite à Mormoron, dans le Vaucluse.
0: D'accord.
12: Et je suis centraliste à béton.
0: Alors, centraliste à béton. Alors, Simon, écoutez-moi. J'ai devant moi une sorte quoi, de tableau.
13: La compo.
0: La compo. Les 26 maillots.
13: Sur le terrain.
0: Vous avez été sélectionné, mais surtout vous devenez sélectionneur en fait ce matin. Puisque d'accord. Vous allez devoir choisir un joueur. Derrière chaque joueur, il y a un super cadeau. Donc vous sélectionnez un numéro ou un nom pour savoir ce que vous remportez. Je vous écoute.
12: Théo Hernandez,
13: c'est parti.
0: Oui. Il est là, c'est le 19.
13: Allez, hop, je me fais plaisir. Hein.
0: On ouvre la case avec Mathieu. Et voilà, là, beau. Attention, je vais vous dire ce que vous avez gagné, Simon. Vous êtes prêt?
12: Oui, je suis prêt.
0: Simon, vous avez gagné le pack supporter, un maillot officiel de l'équipe de France, le ballon officiel de la Coupe du Monde 2026, le kit officiel du supporter de l'équipe de France. Vous allez pouvoir vibrer en écoutant et les soutenir, les Bleus. Félicitations, Simon.
12: Merci, c'est super. Merci à vous. Merci à Pauline.
0: Simon, on vous félicite. On est très heureux pour vous. 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Et pour continuer, eh bien, vous vous inscrivez tout de suite. Il y a encore des cadeaux à gagner, plein de cadeaux à gagner. Et je trouve vraiment que Mathieu, vous faites ça très très bien.
1: Bien, hein,
0: d'ouvrir la petite case.
1: C'est une reconversion.
0: C'est une très belle hôtesse. 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Dans un instant, le face-à-face. Mon invité, c'est Laurent Nunez, le ministre de l'Intérieur. Il vient défendre sa loi. Elle s'appelle Riposte. L'idée, c'est de lutter contre les rave parties sauvages, contre les rodéos, contre le protoxyde d'azote. Le problème, c'est qu'il y a déjà des lois et elles ne sont pas vraiment appliquées. Évidemment, je reviendrai sur la question de l'efficacité de ces lois avec lui dans un instant. Ça se passe sur RMC BFM TV. À tout de suite.
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6: Il rappelle des titres, Victor Pourchet.
8: Donald Trump dit retenir ses coups contre l'Iran. Frappes américaines d'ampleur retenues, reportées in extremis à la demande des autres pays de la région. C'est ce qu'assure le chef de la Maison-Blanche pour qui un accord a de très bonnes chances d'aboutir avec Téhéran. C'est un procès plus qu'attendu par les parents du petit Jonathan. 22 ans jour pour jour après la découverte du corps du garçon de 10 ans au fond d'un étang de Guérande. Le principal suspect de cet enlèvement dans un camp de vacances puis du meurtre. Un Allemand de 55 ans est jugé à partir d'aujourd'hui. La politique, c'est le projet de loi agricole dont l'examen va commencer à l'Assemblée nationale. Aujourd'hui, il contient notamment des mesures pour réintroduire certains pesticides ou encore l'allègement de certaines règles pour l'installation d'élevage intensif. À Nice, 3 personnes ont été mises en examen hier. Parmi elles, l'auteur présumé des tirs lors d'une fusillade qui avait fait, je vous le rappelle, 2 morts et 6 blessés dans le quartier des Moulins sur fond de trafic de drogue. Le sport et la nuit de folie en basket pour Victor Wembanyama. 41 points, 26 rebonds pour le français des San Antonio Spurs contre l'Oklahoma Thunder. Victoire des Spurs face aux champions en titre dans ce premier match des finales de la Conférence Ouest, c'est-à-dire les demi-finales sur la route pour le titre NBA. Du foot et la joie des Brésiliens après des mois de suspense. Neymar, l'ancien joueur du Paris Saint-Germain, a bien été sélectionné pour participer à la prochaine Coupe du Monde. Ce sera dans un mois aux États-Unis. 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Les 104 matchs commentés en direct sur notre antenne à partir du 11 juin prochain. Et puis la météo, un temps gris et pluvieux sur les trois quarts nord du pays. Pas mal de vent sur le nord-ouest, avec un temps tout de même plus clément dans le sud. Un ciel voilé, notamment de l'Aquitaine à la Méditerranée. Côté température, elles sont en hausse cet après-midi. Comptez de 16 degrés à Lille et Reims jusqu'à 24 degrés à Toulouse, il fera 16 à 18 à Paris ou encore 22 à Lyon.
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6: C'était le rappel des titres de Victor Pourchet. Dans un instant, mon invité, c'est le ministre de l'Intérieur, Laurent Nunez. Il défend sa loi, elle s'appelle Riposte. L'idée, c'est de lutter contre les rodéos sauvages, contre les rave parties, contre le protoxyde d'azote, mais aussi contre le narcotrafic. Est-ce que vraiment ce sera efficace? J'essaye de lui poser la question et de tout comprendre pour vous dans un instant. Ça se passe sur RMC, BFM TV.
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6: Vous êtes bien sur RMC et BFM TV. Bonjour Laurent Nunez.
17: Bonjour.
6: Merci de répondre à mes questions ce matin. Vous êtes le ministre de l'Intérieur. Très nombreuses questions à vous poser sur la lutte contre le narcotrafic, sur les relations avec l'Algérie. Votre collègue ministre de la Justice y était hier. Et puis sur cette loi que vous défendez au Sénat, la loi qui s'appelle Riposte, réponse immédiate aux phénomènes troublant l'ordre public, la sécurité et la tranquillité. On parle là de rodéo sauvage, on parle de protoxyde d'azote, on parle des rave parties, et sur toutes ces questions-là, un arsenal de réponses plus efficaces, dites-vous. On va les prendre une par une, je voudrais qu'on commence par parler du protoxyde d'azote. On en parle très régulièrement sur notre antenne. Il y a une vraie explosion de la consommation du protoxyde d'azote, avec des conséquences pour la santé évidemment de ceux qui la consomment, mais aussi pour tous les autres, parce que ça provoque des accidents, parce que c'est devenu un quotidien et un enfer. Est-ce que vraiment vous allez cette fois-ci pouvoir y mettre fin ?
17: Oui, parce que vous avez raison de souligner que ça, le protoxyde d'azote crée des dégâts considérables. Il y a énormément de consommation, des conduites sous l'état de protoxyde. On a eu des accidents mortels très graves. Et actuellement, ça n'est que contraventionnel. C'est-à-dire qu'on ne peut appliquer que des contraventions. Il y a beaucoup de préfets qui prennent des arrêtés d'interdiction du protoxyde, enfin, en tout cas de la consommation sur la voie publique, beaucoup de maires. Mais ça n'est que contraventionnel. Et avec la loi Riposte, dont le débat, la discussion a commencé hier soir, déjà deux articles qui ont été adoptés hier soir, on crée trois délits. Dont celui évidemment de la consommation, du transport sans usage, sans usage autorisé. Et puis on a aussi évidemment le délit de conduite sous l'emprise du protoxyde d'azote. Donc il y aura plus de sanctions contre le protoxyde d'azote.
6: Alors évidemment, tout est dans le détail et effectivement, comme vous le dites, sauf usage autorisé. Et c'est tout le problème. Et on voit bien évidemment que le diable s'est niché dans les détails. Depuis un bout de temps, le protoxyde d'azote, officiellement, on a le droit de l'utiliser dans la cuisine pour faire les espèces de mousses que font les grands cuisiniers. Sauf que désormais, on parle pas de petites cartouches comme il y en avait dans les vieux tiroirs de nos grands-mères. On parle de bonbonnes, on parle de tanks. Ça s'appelle même des tanks. C'est des trucs qui font plusieurs kilos. C'est considérable. Et moi, j'ai quand même vérifié. Il y a une loi déjà qui existe. Cette loi, c'est la loi du 1er juin 2020. Tendant à prévenir les usages dangereux du protoxyde d'azote. Cette loi, elle écrit noir sur blanc qu'il est interdit de faire usage ou vente du protoxyde d'azote. Je ne comprends pas pourquoi il y a des interdictions qui sont écrites dans la loi.
17: Non, mais c'est pas en ces termes que se pose le problème, parce que d'abord, la vente à petite quantité est possible, malgré les textes que vous venez de citer. Et par ailleurs, il y a un usage professionnel qui en est fait, qui est permis et qui est détourné en réalité. Donc, les délits vont permettre de lutter contre cet usage détourné, qu'il s'agisse du transport, de la consommation ou de la conduite sous l'empire de.
6: Mais comment vous allez faire par rapport à
17: un délit, ça veut dire des sanctions plus importantes, c'est-à-dire possibilité de garde à vue, le cas échéant. Voilà. Ça, c'est la première chose. La deuxième chose, le débat qui se pose, et on en discutera dans le cadre du projet de loi Riposte, parce qu'il y a des amendements en ce sens, le débat c'est de savoir si on interdit totalement la vente du protoxyde d'azote, sauf à déroger pour des professionnels. Voilà. Sauf qu'il y a des.
6: En fait, que ce soit plutôt l'inverse. Effectivement, on interdit par principe.
17: Il y a des règlements européens qui empêchent de faire cela. Mais nous allons en discuter dans le cadre de la discussion riposte. Oui, oui. Évidemment qu'on va réserver la commercialisation du protoxyde d'azote aux seuls besoins nécessaires, aux seuls professionnels qui en ont besoin. Évidemment que c'est le chemin sur lequel il faut arriver. Mais pour l'instant, ça n'est pas rien. Pauline de Malherbe, on crée trois délits qui vont permettre aux policiers, aux gendarmes, quand ils constatent des jeunes qui ont du protoxyde d'azote sur eux, qui en consomment sur l'espace public, ou des personnes qui en vendent sous le manteau dans des épiceries, par exemple, c'est ce qu'on voit se constater en petite couronne, en grande couronne, sur l'ensemble du territoire national. Un certain nombre de personnes qui en vendent de manière illégale.
6: Mon problème, c'est pas de dire que c'est rien. Je constate évidemment que vous prenez un certain nombre de mesures. Ce qui me sidère toujours, c'est le décalage, pardonnez-moi, entre les annonces, la loi et le réel. Il est interdit, depuis 2021, interdit de consommer du protoxyde d'azote pour les mineurs.
17: Oui, non, de vendre du protoxyde d'azote à des mineurs, c'est pas tout à fait
6: les
17: la
6: deux.
17: Même chose.
6: Il est interdit. J'ai tout à fait la loi sous les yeux. Il est interdit de vendre ou d'offrir du protoxyde d'azote. Il est interdit également de vendre et de distribuer tout produit spécifique destiné à faciliter l'extradition du protoxyde. Tout ça, c'est dans la loi de 2021. Le problème, c'est aussi les sites de commerce. Et là aussi, je voudrais vous reposer la question de l'efficacité. Les sites de commerce électroniques doivent spécifier, c'est la loi de 2021, l'interdiction de la vente aux mineurs de ce produit sur les pages permettant de procéder à un achat en ligne. Ça veut dire qu'il suffit qu'ils mettent cet interdit, mais que derrière, ils vendent des bonbonnes qui n'ont rien de cuisine. C'est-à-dire qu'il suffit de les regarder
17: Absolument.
6: Pour comprendre.
17: Non, mais c'est bien pour ça que nous créons des sanctions, trois délits qui vont permettre de réprimer cet usage, ce détournement
6: Est-ce
17: d'usage.
6: Que ça veut dire que vous allez fermer ces sites de
17: Je vous assure que ça n'existe pas. Oui, la loi Riposte permettra de fermer tous les commerces qui vendent de manière illicite du protoxyde d'azote.
6: Aujourd'hui, il y a une amende de 3 750 euros contre tous ceux qui vendraient dans les commerces, dans les débits de boissons, ce que vous disiez à l'instant, hein, les ventes sous le manteau, y compris sur Internet, du protoxyde d'azote aux mineurs. Est-ce que vous savez si cette amende, qui existe déjà dans la loi actuelle, avant même la vôtre, est vraiment appliquée?
17: Oui, mais je veux dire que là, je vois bien le débat, c'est est-ce qu'on a des textes qu'on applique
6: En fait, c'est
17: pas,
6: est-ce que la loi est appliquée?
17: Non, la loi est appliquée, mais vous ne pouvez pas sanctionner des personnes qui consomment sur l'espace public, des personnes qui transportent de manière illégale, et dans le projet de loi Riposte, on permet en plus de fermer administrativement des commerces qui ne sont pas des commerces spécialisés. Les textes dont vous parlez visent des commerces spécialisés. Moi, je vous dis qu'il y a on vend du protoxyde d'azote dans des épiceries, dans des commerces qui n'ont pas le droit de le faire. Ça, on le constate tous les jours et on pourra sanctionner.
6: Et fermer la boutique.
17: Ce sera un délit, on pourra fermer surtout, fermer administrativement. Et ça, c'est extrêmement important.
6: Les rave parties. Le 1er mai dernier, vous avez été confronté, Laurent Nunez, à ces 20 000 fêtards qui s'étaient installés près de Bourges et notamment sur un site militaire. Vous vous êtes d'ailleurs rendu sur place. Là encore, la participation à une free party, aujourd'hui, elle n'est pas réprimée en tant que telle. Donc, on se retrouve à devoir trouver d'autres motifs, comme par exemple la consommation de stupéfiants ou les atteintes sexuelles et sexistes. Voilà ce qui permet parfois de sanctionner les participants. Qu'est-ce qui va se passer demain avec votre loi ?
17: Là, actuellement, on peut pas dire que ça n'est pas réprimé, mais c'est réprimé trop faiblement. C'est une contravention. Que vous soyez un organisateur, que vous soyez un participant, c'est une
6: Si vous êtes l'organisateur, vous avez 1500 euros voilà, de pouvez, contravention voilà. et la saisie du matériel sonore.
17: Et pour les participants, la somme est 10 fois inférieure. C'est ridicule. Donc voilà. Donc l'idée, c'est d'en faire un délit. Vous êtes organisateur d'une rave party. Vous prenez la responsabilité de faire venir parfois des milliers de personnes sur un site sans aucun encadrement, en toute méconnaissance des droits, sans avoir obtenu l'autorisation du préfet. Donc ça deviendra un délit. Il y a manifestement une mise en danger d'un certain nombre de personnes. Il n'y a pas de cadre sanitaire. Ce sont des lieux, par ailleurs, où on consomme énormément de produits stupéfiants. On l'a encore vu ce week-end en Lozère, où une rave party s'est mise en place et heureusement, grâce à l'intervention des gendarmes, n'a pas pu prospérer. On a saisi énormément de produits stupéfiants. Donc ça devient un délit. Et même chose pour les participants. Vous ne pouvez pas passer 3-4 jours sur un terrain, créer des nuisances énormes pour le voisinage, pour les agriculteurs, des dégradations et repartir avec la. Parce que nous verbalisons. Les gendarmes, en l'occurrence, puisqu'on est souvent dans une gendarmerie, verbalise, mais c'est qu'une contravention. C'est 135 euros et vous avez des jeunes qui vous disent
6: Donc
17: le droit d'entrer à la rave party, c'est 135 euros. Donc ce sera un délit, ça devient un délit pour les participants également.
6: Donc l'amende deviendra comment forfaitaire, elle l'est déjà ?
17: On applique par ailleurs, donc ça deviendra un délit pour les participants. Donc délit, ça veut dire le cas échéant peine d'emprisonnement de 6 mois, voire 7500 euros d'amende. Mais il y aura la possibilité d'éteindre l'action publique en appliquant l'amende forfaitaire délictuelle. C'est-à-dire on constate, la personne paye et l'action publique est éteinte. Donc ça permettra de travailler beaucoup plus vite.
6: La personne paye pas.
17: La personne paye, elle s'engage, soit elle paye sur le champ, soit elle s'engage à payer, et sinon elle est poursuivie, évidemment.
6: Mais vous savez qu'il n'y a que 20% de ces amendes qui sont recouvrées.
17: Non, il y a 20%.
6: C'est ce que dit la Cour des comptes.
17: 50% pour les consommateurs de stup, et c'est 20% dans la généralité des cas. La Cour des comptes ne remet pas en cause le principe de l'amende forfaitaire délictuelle. Il faut que vos téléspectateurs comprennent bien. Ça veut dire qu'on a un délit, qu'on constate, la personne paye et l'action publique est éteinte. C'est moins de travail pour les forces de sécurité intérieure, moins de travail accessoirement pour les magistrats, et surtout la Cour des comptes ne remet pas du tout en cause le procédé de l'amende forfaitaire délictuelle qu'on a multiplié à de nombreux types de délit, mais
6: elle propose entre ce que l'on dit et ce qu'il se passe.
17: Elle formule un certain nombre de recommandations, effectivement en matière de recouvrement, effectivement en matière d'organisation, et le gouvernement a tout un plan pour améliorer le fonctionnement de l'amende forfaitaire délictuelle. Et d'ailleurs, dans le cadre du projet de loi Riposte, je dépose au nom du gouvernement 3 amendements qui vont permettre d'en améliorer le recouvrement.
6: De pouvoir recouvrir ces amendes de manière plus efficace.
17: Évidemment.
6: Le matériel sonore et les jeux de lumière sont souvent, normalement, en tout cas, vous devriez pouvoir les saisir, sauf qu'ils sont souvent loués dans des entreprises à l'étranger, ce qui rend là encore l'application quasi impossible.
17: Non, parce que justement, dans le cadre du projet de loi Riposte, on a prévu un certain nombre de dispositions qui le rendront possible. Et surtout, on va créer une obligation pour les loueurs.
6: Y compris les loueurs étrangers.
17: C'est d'ailleurs la commission.
6: Parce que c'est souvent loué en Espagne, en Italie.
17: On les saisira sur le territoire national. Mais vous avez aussi beaucoup de locations qui sont faites en France. Et donc, on va créer une obligation pour les loueurs. D'ailleurs, c'est la commission au Sénat, dans le cadre de l'examen du projet Riposte, qui a fait cette proposition, qui les obligera à tenir un registre, à relever l'identité et à obtenir la preuve de la déclaration légale de la manifestation musicale autorisée de manière à ce qu'ils puissent louer du matériel.
6: Vous pensez obtenir, Laurent Nunez, une majorité pour ce texte ?
17: Je ne vois pas qui s'opposerait à un certain nombre de mesures plus répressives en pénal, en administratif, avec les fermetures administratives dont on a parlé. Vous avez aussi une mesure administrative qui sera très importante, c'est l'interdiction de conduire tout véhicule moteur à terrestre pour toute personne qui se livrera à des rodéos. Je ne vois pas quel parlementaire peut s'opposer à un durcissement des sanctions administratives ou pénales sur ces délits qui empoisonnent la vie de nos concitoyens au quotidien. Et vous les avez cités,
6: les rapports, les rodéos, les mortiers. Enfin, devrait le voter.
17: Bien sûr. Enfin, je suis très confiant. C'est un texte qui doit pouvoir permettre d'aboutir à un consensus.
6: Sur le narcotrafic, le procureur de Nice l'a dit hier. Il semble avoir des ramifications marseillaises sur ce qu'il s'est passé la semaine dernière. Est-ce que ça veut dire que désormais, au fond, Nice se marseillise, si je puis me permettre ?
17: Moi, je vais vous dire, Apolline Valère, j'ai surtout retenu ce qu'a dit le procureur de la République, qui d'ailleurs recoupe largement ce que le ministre de l'Intérieur, modestement, avait dit quelques jours avant, quand je me suis déplacé à Nantes, ou à l'Assemblée nationale, quand j'ai été interrogé sur le drame qui s'est produit à Nice. Puisqu'à Nice, c'est un drame. Très probablement deux personnes qui ont été tuées sans avoir aucun lien avec le trafic. C'est un drame, c'est un règlement de compte. Je vais vous dire qu'à Nice, qu'a dit le procureur, il a confirmé que les forces de sécurité intérieure faisaient un travail remarquable pour lutter contre les trafics de stupes, que dans le quartier des Moulins, il y avait 12 points de deal, il y en a plus que 2. Il y a une guerre de territoire autour de ces 2 points de deal, et c'est surtout ce que je veux retenir de ce qu'a dit le procureur. C'est qu'on lutte contre le trafic de stupes, on a des résultats, 12 points de deal, 2 points de deal qui restent, et on va continuer évidemment ce travail. Les policiers, sous l'autorité des parquets. Il a donné un chiffre qui est extrêmement important. Dans ce seul quartier en 2025, il y a eu 100 écrous. Depuis le début de l'année, on est à 50 personnes écrouées au titre du trafic. Donc voilà, le trafic de drogue, je le redis, c'est pas une fatalité.
6: Il recule.
17: Nous gagnons des batailles. La guerre est loin d'être gagnée, mais nous obtenons des gains significatifs. Il faut continuer. Et malheureusement, les règlements de compte sont la contrepartie de ces victoires. Parce que forcément, il y a des conquêtes, il y a des velléités de reprendre des points de deal. Et effectivement, le procureur de la République, les procureurs, parce qu'ils ont communiqué à deux en l'occurrence, ont bien indiqué qu'il pouvait y avoir des ramifications extérieures. Et le cas de Marseille a été cité. Mais c'est vrai. Sur Marseille, c'est vrai, sur d'autres parties du territoire national.
6: C'est dur.
17: Où la fleuve marseillaise essaie de s'étendre.
6: Je vous sens ce matin très, très.
17: C'est dur.
6: Presque sur la défensive.
17: Je ne suis pas sur la défensive du tout. Moi, je suis toujours quelqu'un de très serein, mais en même temps très déterminé. Et je ne peux pas, comme ministre de l'Intérieur, laisser dire que l'État est dépassé dans la lutte contre le narcotrafic. Il y a tellement de choses qui sont faites, tellement de résultats qui sont obtenus. Là, nous ne parlons évidemment que des points de deal. c'est-à-dire le lieu d'écoulement de la drogue. On ne parle pas des réseaux de logisticiens, des réseaux intermédiaires, de toutes ces personnes qui organisent l'importation des trafics de stup et contre lesquels la Direction Générale de la Police Nationale, et là, notamment la Direction Nationale de la Police Judiciaire, et toutes les sections de recherche de gendarmerie font un travail formidable. Et puis il y a toute l'importation massive de cocaïne qui arrive des pays d'Amérique du Sud ou pour d'autres types de produits du Maghreb et contre lesquels nous luttons. Et il y a des prises qui sont réalisées qui sont exceptionnelles. Donc on ne peut pas dire que l'État ne fait rien contre le narcotrafic. Ça n'est pas possible.
18: La lutte,
17: ça n'est pas audible.
18: Se fait notamment aussi par la question de une forme de solidarité internationale. Votre collègue Gérald Darmanin à la justice était en Algérie hier. Il a dit qu'il avait bon espoir justement d'une coopération, notamment autour de la question des aides mafias. Est-ce que ça peut être décisif?
17: Oui, mais Gérald Darmanin a parfaitement raison. Ça peut être décisif. On a un certain nombre d'individus, de groupes mafieux criminels qui sont réfugiés dans d'autres pays ou qui voilà, donc cette coopération judiciaire elle est absolument indispensable. C'est pas qu'avec l'Algérie et pas qu'avec le Maghreb.
18: Avec l'Algérie, d'ailleurs, vous aviez dit que me semble-t-il que votre homologue serait là cette semaine.
17: Oui, pas cette semaine parce que j'ai tous les textes, j'ai beaucoup de textes cette semaine. D'accord. Il y a le texte riposte, il y a la proposition de loi de Monsieur Rodwell qui passe au Sénat, il y a le pacte asile migration. Mais à partir de la semaine prochaine, oui, on est en train de caler ce déplacement qui va avoir lieu.
18: Donc
17: dans
18: vous allez recevoir votre homologue
17: avec ses directeurs,
18: algérien,
17: avec l'ensemble de ses directeurs de sécurité, et je vais le recevoir avec l'ensemble des directeurs de sécurité du ministère de l'Intérieur français.
18: Voilà. Vous avez dit que ça s'améliorait, notamment sur le renvoi des OQTF de nationalité algérienne sur le territoire algérien. Est-ce que vous pouvez nous dire dans quelle proportion ça s'améliore?
17: Mais on a donné les chiffres. D'abord, la coopération avec mon homologue, le ministre de l'Intérieur algérien, elle porte sur les enjeux migratoires, notamment sur la reconduite, mais pas que. On a aussi des coopérations en matière de renseignement, des coopérations dont a parlé Gérald Darmanin également, l'antiterrorisme, échanges d'informations, dans les deux sens. Les deux pays échangent des informations. Il y avait beaucoup de choses qui étaient au point mort. C'est surtout ça ce qu'il faut dire. On me demande de dire quel nombre de laissez-passer, d'OQTF, mais je veux redire qu'on a renoué des relations sécuritaires qui n'existaient plus.
18: Vous diriez qu'aujourd'hui, les relations sont bonnes?
17: Oui, les relations sont bonnes, elles sont reparties. Voilà, donc ce sont deux grands pays qui se parlent en matière de sécurité. Pour répondre très clairement à votre question, je ne suis pas en train de me dérober, on en est à 150 depuis le début de l'année, et surtout depuis ma visite, nous avons obtenu autant de laissez-passer. Il n'y en avait pas eu entre le 1er janvier et la date de ma visite qui s'était déroulée mi-février. Donc voilà, oui, les choses se réenclenchent. Bien sûr qu'il faut que ça aille plus vite, bien sûr qu'il faut que ce soit plus fort, mais les choses se réenclenchent et moi je m'en satisfais. Voilà. Et je souhaite évidemment qu'on monte en puissance et je n'ai pas de raison de penser que ce ne soit pas le cas.
18: Gérald Darmanin espère un traité d'amitié, dit-il, avec l'Algérie. Vous souscrivez?
17: Oui, si Gérald Darmanin l'a dit, j'y souscris, mais à titre évidemment, moi, je pense que nous avons toujours, les relations avec l'Algérie ont toujours été parfois compliquées, mais elles sont indispensables, elles sont essentielles. Vous avez plusieurs millions de personnes qui, de près ou de loin, ont un rapport avec l'Algérie. Donc, il faut évidemment qu'on ait de bonnes relations avec l'Algérie. Moi, toute ma carrière, je n'ai travaillé qu'à ça.
18: Vous parliez à l'instant de la question des OQTF, vous l'avez peut-être vu, Robert Ménard est convoqué par la justice pour avoir refusé un mariage dans sa ville entre une personne sous OQTF et une autre. Il dit au fond qu'il y a une sorte d'injonction contradictoire entre deux obligations, l'obligation dans l'OQTF, obligation de quitter le territoire, et l'obligation de marier, sauf qu'une fois que la personne est mariée, il est plus difficile mécaniquement de la faire quitter le territoire. Comment on fait face à ces deux injonctions contradictoires? Et est-ce que vous soutenez plutôt la position de Robert Ménard ou la position du juge qui dit qu'il l'encourt jusqu'à 75 000 euros d'amende et une peine d'inéligibilité? Comment on fait face à ces deux injonctions?
17: Les textes ne permettent pas à un maire de s'opposer à un mariage dans ce genre de situation.
18: Donc
17: ça, c'est l'état du droit. Bon, après qu'il y ait des réflexions sur une évolution possible du droit pour permettre à un maire au moins de saisir le procureur de la République, qu'un certain nombre de vérifications puissent être faites, quand manifestement le mariage n'a pour but que d'obtenir finalement un titre. Voilà, je crois que le droit pourrait évoluer en ce sens, mais attention, nous avons la Constitution, nous avons qui s'y oppose, et donc. Moi, j'ai déjà répondu en ce sens à des sénateurs. Il y a une proposition de loi au Sénat.
18: Oui, ma question, c'est est-ce que vous considérez que Robert Ménard, en fait, aurait dû quand même faire ce mariage?
17: Je, pense qu'un maire doit respecter la loi. Ça, c'est
6: donc il aurait dû respecter la loi.
17: La loi. Ça n'empêche pas que nous réfléchissions à ce sujet. Je l'ai dit en répondant à une sénatrice qui m'avait interrogé sur une proposition de loi qui avait été adoptée au Sénat. Ça n'empêche pas de réfléchir à faire évoluer les prérogatives des maires pour pouvoir effectuer un minimum de contrôle. Voilà. Actuellement, il faut qu'on démontre que le but exclusif a été d'obtenir un titre de séjour. Peut-être qu'une rédaction plus light, qui pourrait consister à dire que ça peut être l'un des buts, permettrait sans doute d'aboutir. En tout cas, moi, j'y travaille parce que je pense qu'il faut apporter une réponse aux maires qui s'interrogent.
6: Est-ce qu'on peut espérer le retour de Christophe Glaize, Laurent Nunez?
17: Non, mais tout le monde le souhaite, évidemment. Voilà, tout le monde le souhaite. C'est un sujet dont, moi, personnellement, je ne parle pas à la demande de la famille. Je comprends que Gérald Darmanin a eu l'occasion d'en parler avec le président. Et c'est une bonne chose. Voilà, c'est une très bonne chose.
6: C'est une très bonne chose. Une dernière question. Le 30 mai, finale de la Ligue des Champions, quel arsenal vous allez mettre en place, PSG Arsenal d'ailleurs?
17: Non mais c'est la finale, je l'ai dit déjà dans un quotidien du dimanche, on s'attend évidemment à ce qu'il y ait des tentatives de débordement, qu'il y ait c'est à chaque match maintenant, c'est comme ça.
6: C'est habituel désormais.
17: Ça veut pas dire qu'on s'y habitue, ça veut dire qu'on s'y prépare. Bon, il y aura énormément de monde dans les rues de Paris, en de nombreux endroits de la capitale. Il y a ceux qui rêvent d'empêcher les gens d'arriver dans Paris, ça n'existe pas. Il y aura un dispositif qui visera à contenir les débordements s'il y avait des tentatives de débordement, mais il y aura des tentatives de débordement. Et il y aura, je peux vous l'assurer, comme ça s'est produit pour la finale l'année dernière, comme ça s'est produit pour la demi-finale, il y aura évidemment une riposte des forces de sécurité intérieure qui empêcheront tout débordement. Et moi, je mets en garde tous ceux qui viendraient non pas pour célébrer la victoire du Paris Saint-Germain, mais pour piller des commerces, s'en prendre aux forces de l'ordre, agresser les personnes. La réponse des effectifs de la préfecture de police, du préfet de police, évidemment, du ministre de l'Intérieur, elle sera extrêmement ferme.
6: Merci beaucoup d'avoir répondu à mes questions ce matin sur RMC BFM TV. Laurent Nunez. Dans un instant, Nicolas Canteloup débarque avec son impertinence et son humour. Face à Canteloup, c'est tout de suite sur RMC.
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0: pour les pros.
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2: 8h50, face à Canteloup.
3: Tous les jours, l'info revisitée par Nicolas Canteloup. Laurent Nunez était mon invité dans le face-à-face. Éric Ciotti, vous souhaitiez réagir, bonjour.
4: Oui. Bonjour Madame de Malherbe. Oui. Écoutez, j'ai entendu Laurent Nunez parler de délinquance.

0: rodéo urbain. Au niveau des rodéos urbains, je crois qu'on a eu quoi? En deux mois, on a, je crois, eu un rodéo urbain. C'est Madame Castagnetti et Madame Marchal qui ont fait un concours de roue arrière avec leur fauteuil roulant. Et c'est Madame Marchal qui a gagné en tenant sur 22 cm. Ça n'a pas non plus cherché bien loin.
1: Bien sûr. Laurent Nunez souhaite aussi limiter les rêves partis.
0: Mais ça, c'est pareil. Au début, nous avons agi. Nous avons instauré un couvre-feu à 18h30. Mais c'était inefficace.
1: 18h30?
0: Mais oui, parce qu'à Nice, un couvre-feu à 18h30, ça sert à rien. Ils sont déjà tous couchés. Du coup, on a fait un couvre-feu à 16h30.
1: Ah oui.
0: Mais là, c'est pareil. Il n'y a personne dans les rues. Ils regardent tous affaires conclues.
1: Ah.
0: Voilà. Du coup, on l'a mis à 14h30. Mais à 14h30, ils font la sieste.
1: Ah oui.
0: Alors, du coup, on l'a mis à midi moins le quart. Mais ils mangent déjà. Alors du coup on s'est dit on va être radical, on va le mettre à 7h du matin. Mais ça sert à rien, ils regardent tout ça pour le matin. Je suis corporate. Du coup je vous cache pas qu'on a un peu abandonné l'idée.
1: Ah oui,
0: du coup,
1: vous avez abandonné l'idée. Bon, comme à Marseille vous avez la DZ Mafia à Nice, hein.
0: Oui, enfin c'est une... Comment vous dire? C'est une filiale de la DZ de Mafia, voilà. Mais qui trafique beaucoup dans nos quartiers. Les bancs publics, on le voit, sont pris d'assaut par des hordes d'octogénaires qui s'échangent sous le manteau, vous savez quoi? Des programmes télé.
1: Ah oui.
0: C'est la télé Z Mafia.
1: Voilà, et bien, bon courage, c'est un peu tortueux. Laurent Nunez est resté avec nous d'ailleurs. Tiens, rebonjour, monsieur le ministre.
2: Ouaf, ouaf.
1: Monsieur Nunez.
2: Madame, écoutez, pour être rassuré, vous le savez, la population aime qu'on mette des moyens et des effectifs en place.
1: Oui.
2: Et du coup, moi, je fais simple, hein, je dis ce que les gens ont envie d'entendre. Je ne parle que d'effectifs et de moyens.
1: Ah, voilà.
2: Mais ça ne mange pas de pain, hein, personne ne me reprochera de parler d'effectifs et de moyens. Comme ça, je ne me mouille pas. Hein, c'est ceinture, bretelles et parachute avec moi. voilà. Donc je ne sais pas quelle était votre question, mais ma réponse de toute façon est toujours la même depuis que je suis ministre de l'Intérieur, c'est que nous allons rajouter des effectifs, Madame de Malherbe, des effectifs pour nos dispositifs et mettre tous les moyens. Alors, ça ne veut pas dire qu'on va rajouter des effectifs moyens.
1: Ah non.
2: Ça veut dire qu'on se donne les moyens, que les renforts soient effectifs dans notre beau dispositif avec beaucoup de moyens effectifs.
1: Merci beaucoup Laurent Nunez. Tout de suite on retrouve Marc-Olivier Fogiel pour les titres.
3: Oui, salut à tous. Il est parti Laurent Nunez.
1: Ouais.
3: Oh quel dommage. Je voulais proposer mes services parce que moi les interrogatoires j'adore ça. Ben oui, avec moi c'est pas des interviews, c'est beaucoup mieux, c'est des interrogatoires parce que moi je lâche pas tant qu'ils ont pas craché le morceau. Ben oui, il y a que comme ça que tu peux avoir un scoop, sinon comment tu veux faire pour faire de l'audience? Allez, c'est parti pour les titres. Pardon, le titre, c'est juste pour faire plaisir aux mises intérieures avec l'affaire Émile Louis. Et oui, on démarre avec un sujet léger, un sujet feel good. 50 ans après les premières disparitions de Lyon, les fouilles ont repris. Pour tenter de retrouver quoi? Des dépouilles. Non mais franchement Apolline, 50 ans après, même la chouette d'or, elle a été retrouvée plus rapidement. Non, si on veut vraiment trouver, faut arrêter avec les gendarmes, ça marche pas. Faut prendre des gens motivés, des candidats de la carte au trésor, voilà.
1: Allez,
3: à toi Apolline.
1: Merci Marco. Le Vatican a annoncé pour septembre la venue du pape Léon XIV en France. Emmanuel Macron, bonjour. Vous avez prévu un programme, j'imagine, monsieur le président.
3: Oui, mais écoutez, c'est assez Oui, alors l'orgue, c'était pour le pape après, je crois. Sans courir au niveau de la régie, c'est pas grave. Oui, c'est les stagiaires, que voulez-vous. Oui, alors c'est assez délicat parce que le pape est américain. Oui, on peut arrêter la musique, merci. Oui, le pape est américain. En général, les Américains, quand ils viennent à Paris, vous savez, c'est Moulin Rouge et shopping sur les Champs-Elysées. Mais là, Non, c'est on peut arrêter les orgues. Oui, enfin, pour tout vous dire, voilà,
1: oui, bon,
3: je vais pas amener le pape s'acheter une soutane chez Hermès et faire le tour des clubs de striptease de la capitale.
1: Non, je le sens pas.
3: C'est plutôt Donald Trump. Non. Bref, on va faire simple. Le pape, je vais lui montrer Notre-Dame toute jolie, toute rénovée. Hein, grâce à qui? Grâce à Bibi.
1: Ah, évidemment. Voilà,
3: hein. Et surtout, je lui demanderai de mettre un cierge pour éviter qu'elle crame une deuxième fois.
1: Ah, voilà. Ce serait bien. Merci, monsieur le président. Le pape Léon XIV, justement, est avec nous. Tiens, je pense que c'est le moment de mettre l'orgue. Bienvenue en France. C'est une grande nouvelle.
4: T'es en France? Oui, test micro, ça marche? Oui, c'est bon. Non, mais ma venue en France, vous emballez pas non plus. On fait juste les orgues dans l'intro. Après, ça diminue.
1: Hein?
4: Tu vas pas me casser les oreilles avec le DJ, tu arrêtes tout ça. Oui, ma tournée en France n'est pas encore

0: signé. Parce que j'ai vu le prix de l'essence chez vous. Rome-Paris, en papa mobile, avec 15 voitures de bagnole devant, 15 bagnoles derrière, vous savez ce que ça coûte? Surtout que moi, je voulais remplir le formulaire pour bénéficier d'un chèque carburant.
1: Ah oui.
0: Mais parce que je pensais que c'était simple, juste mettre une croix, tu vois. Ça, je fais ça toute la journée, c'est mon job. Mais là, non, j'ai les formulaires, c'est une usine à gaz.
1: Ah bah, vive la France.
0: Les conditions à remplir sont tellement longues, mais tu as plus vite fait de lire la Bible. Puis de toute façon, j'ai compris que mon secteur d'activité n'était pas éligible. Pourtant, je suis quand même un gros rouleur.
1: Oui.
0: Hein? Non, si je viens à Paris, c'est juste par pitié pour Macron.
1: Ah bon, vous avez pitié d'Emmanuel Macron?
0: Oui, il m'a supplié de faire remonter sa cote de popularité. Sauf que moi, dans ma boîte, on n'a jamais fait ça. Guérir un lépreux, oui. Faire remarcher un tétraplégique, oui. Ouvrir la mer en deux, oui. D'accord. Ça, ce genre de miracle, oui, on sait faire. Mais faire remonter la coque à Macron, mais même faire en sorte que les employés de chez nous, ils arrêtent de tripoter les gamins au catéchisme, c'est plus facile que faire remonter la coque à Macron.
1: Bon, il vous a demandé autre chose.
0: Oui, il m'a aussi demandé de convaincre son épouse Brigitte de lui accorder son pardon après qu'elle l'ait grillé en train d'envoyer un SMS à une actrice iranienne. Mais là aussi, c'est compliqué. Hein? Moi, je vois... J'ai eu le même problème avec mon épouse parce que j'avais vaguement échangé quelques textos avec Madonna qui était un peu olé olé. Mais là, 5 ans après, elle continue à faire la gueule. J'en parlais avec le cardinal Marshall. Tous les soirs, je suis comme lui. Je dors à l'auberge du cul tourné.
2: Merci frère Nicolas. Dans un instant, les GG, les grandes gueules, on va s'intéresser au film L'Abandon. Sur Samuel Paty, est-ce qu'il doit être projeté dans les écoles? Est-ce que ça pourrait être un bon outil pédagogique? 32-16 pour en discuter avec les GG.
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14: Il est 9h, dans un instant, vous retrouvez les grandes gueules sur RMC. Bonne journée à tous. Mais juste avant les GG, un point sur l'actualité avec Quentin Vinet. Bonjour Quentin.
15: Bonjour à tous. Les aides ciblées sur les carburants seront maintenues au mois de juin. C'est ce que confirme ce matin la porte-parole du gouvernement Maud Bréjon, avec un moyen le plus efficace, dit-elle, d'aider les secteurs d'activité les plus exposés. Déclaration de Gérald Darmanin ce matin, le retour d'Algérie, où il s'est longuement entretenu hier avec le président algérien. Le ministre de la Justice dit qu'il a été très rassuré par la façon dont Christophe Glaize est traité. Christophe Glaize est un journaliste condamné à une peine de 7 ans de prison là-bas. Tiens, ce matin sur RMC, c'est le ministre de l'Intérieur, Laurent Nunez, qui redoute des débordements à Paris et qui le dit le 30 mai prochain dans une dizaine de jours pour la finale de la Ligue des Champions. Vous savez que le PSG jouera contre Arsenal, on vivra ça sur RMC évidemment. Écoutez ce que dit Laurent Nunez ce matin sur RMC.
16: On s'attend évidemment à ce qu'il y ait des tentatives de débordement. À chaque match maintenant c'est comme
1: c'est
16: ça.
1: C'est habituel désormais.
16: Ça ne veut pas dire qu'on s'y habitue, ça veut dire qu'on s'y prépare. Bon, il y aura énormément de monde dans les rues de Paris, il y aura un dispositif qui visera à contenir les débordements s'il y avait des tentatives de débordement, mais il y aura des tentatives de débordement et il y aura, je peux vous l'assurer, assurés, comme ça s'est produit pour la finale l'année dernière, comme ça s'est produit pour la demi-finale, il y aura évidemment une riposte des forces de sécurité intérieure qui empêcheront tout débordement. Et moi, je mets en garde tous ceux qui viendraient non pas pour célébrer la victoire du Paris Saint-Germain, mais pour piller des commerces, s'en prendre aux forces de l'ordre, agresser les personnes. La réponse sera extrêmement ferme.
15: L'info de la soirée en football, c'est Neymar qui va jouer la Coupe du Monde avec le Brésil, rappelé à 34 ans et a pris 3 ans d'absence par le sélectionneur Carlo Ancelotti, qui a carrément été coupé par les cris de la foule quand il a prononcé son nom. Et puis le basket, Victor Wembanyama, encore impressionnant cette nuit en NBA aux États-Unis, en inscrivant 41 points des Spurs de San Antonio, qui ont battu Oklahoma 122-115 pour la première manche de la finale de Conférence Ouest, avec un Wemby incroyable. Donc 9h03.
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0: GG vous salue. Bien le bonjour. C'est parti pour 3 heures de discussion avec vous, bien sûr, au 32-16. Vous prenez la parole pour débattre de ce qui fait notre pays, de ce qui fait l'actualité. Bonjour Olivier.
1: Bonjour Alain, bonjour les grandes gueules, bonjour à tous.
0: Aujourd'hui, à tes côtés, Joël Dagosséry, la coach de vie. Bonjour Joël.
2: Bonjour à tous.
0: Le prof de philo, monsieur Jean-Loup Bonamy.
3: Bonjour, bonjour à tous.
0: Et puis Abel Bouilly, l'éducateur, est avec nous. Bonjour mon cher.
4: Salut,
0: Abel.
4: Salut les amis.
0: Autant rentrer tout de suite dans le vif du sujet. Parlons d'un film qui a fait l'événement à Cannes. Il a été projeté. On en a parlé, nous, dans les GG. La question est de savoir maintenant si ce film, L'Abandon, consacré aux dernières heures de Samuel Paty, si ce film, L'Abandon, qui démarre bien au cinéma, doit être maintenant montré dans les écoles.
5: Il faut montrer ce film comme d'autres films importants étaient montrés comme La Rafle il y a quelques années aux scolaires. Ce sont des films qui sont là pour aider à comprendre ces moments charnières de notre histoire. Et évidemment, c'est important que les élèves qui sont en apprentissage sur ces questions-là puissent le voir.
0: C'est Stéphane Simon, coproducteur de ce film L'Abandon, qui était avec nous la semaine dernière au téléphone, la veille de la présentation du film à Cannes. L'Abandon sont les dernières heures de Samuel Paty.
1: Oui, on a dit tout le bien qu'on pensait de ce film la semaine dernière, et n'en déplaise à ces streamers, je ne sais pas si vous avez vu un peu débilos à Cannes, qui ont critiqué le film. Alors, je ne sais pas s'ils l'ont vu, ils disent que c'est un film islamophobe, etc. S'il y a bien un film qui ne l'est pas, qui au contraire est assez juste, précis et équilibré, c'est le film L'Abandon, qui raconte donc une histoire éprouvante, hein, les derniers jours de Samuel Paty. Le film, malgré sa dureté, marche bien en salle, donc ça veut dire que les Français ont envie de le voir, et certains voudraient qu'on aille plus loin, notamment les députés, par exemple, Prisca Thévenot, député Renaissance, qui dit pourquoi ne pas montrer ce film dans les écoles, alors peut-être à partir du collège, du lycée, avec un encadrement, bien sûr, un accompagnement des professeurs. Est-ce que c'est important de montrer ce type de film à nos jeunes?
0: Les dernières heures de Samuel Paty, le film L'Abandon, faut-il le diffuser dans les collèges et dans les lycées? 32-16 pour en parler avec les GG. Oui, Abel?
6: Moi, je suis pour, à partir de la classe de seconde. Je voudrais juste rebondir sur
0: seconde,
6: ce streamer.
0: Pas au collège,
6: ouais,
0: lycée,
6: pas au
0: alors.
6: Collège, en prévenant les parents, en prenant toutes les précautions, comme ça a été dit. Moi, j'en ai marre de ces bobos blancs qui parlent à la place des Noirs et des Arabes. C'est-à-dire que la communauté musulmane n'a fait aucun scandale sur le film. Et quand on regarde le film et la diversité des acteurs, c'est la France entière qui rend hommage à Samuel Paty. Donc, faut nous épargner toutes ces polémiques qui ne servent à rien. Maintenant, je pense que c'est un film qui peut aider à réparer l'unité de la nation, en tout cas à y participer. Parce qu'on y voit quoi? Premièrement, les failles d'un système. On y voit les failles d'un système, on y voit les failles de l'éducation nationale, on y voit les failles aussi de la police, de la justice, on y voit justement, comme le titre du film l'indique, un prof qui a été abandonné. Et je pense que ça peut permettre de mener des réflexions sur le vivre ensemble, moi j'aime plus parler du faire ensemble, sur le rapport à la laïcité aussi, je pense que c'est quelque chose qu'il faut faire, qu'il faut, je dirais pas imposer, mais il faut inciter les élèves à parler de cela, parce que ça fait partie du parcours républicain auquel...
1: Pour la liberté d'expression, parce qu'à la limite c'est plus la liberté d'expression qui est en cause que la laïcité.
6: Je pense que c'est lié, mais c'est effectivement d'abord la liberté d'expression. Donc voilà, moi j'ai pu le dire à plusieurs reprises, je suis chrétien à titre personnel, quand je vois certaines caricatures qui ne me plaisent pas, je ne regarde pas tout simplement, et je n'ai pas à m'improviser épée de quelconque justice pour aller insulter les personnes. Donc la liberté d'expression fait partie de l'esprit français, donc quand on est dans un pays, il faut accepter son histoire, sa culture, ses traditions, et je pense que c'est très important de mener des débats avec des lycéens qui sont un peu mieux construit que des collégiens.
0: Voilà, nuance pour au lycée, pas au collège, dit Abel Bouilly. Joël Dagosséry, on diffuse à l'école ou pas?
2: J'ai pas vu le film, donc tu vois, je vais être assez... je vais prendre des pincettes pour me prononcer, parce que le contenu, l'histoire en elle-même, je la connais dans les grandes lignes, mais le détail dans le film, je l'ai pas vu. Je pense comme Abel, effectivement, qu'il faut regarder une histoire d'âge. Je crois pas qu'on doit le diffuser comme ça à la primaire ou au collège. 15 ans, ça me paraît...
1: Maternelle.
2: Oui, 15 ans, 15-14, voilà, c'est l'âge où tu rentres
1: selon
2: au lycée. Ça me paraît être beaucoup plus pertinent sur des élèves qui commencent déjà quand même à être construits, qui peuvent débattre aussi, qui peuvent répondre, etc., donner leurs sentiments, etc. Je crois que ce film doit être aussi diffusé, particulièrement non pas aux élèves, mais à l'institution, aux personnes de l'institution. Il doit être diffusé aux encadrants des établissements scolaires, au rectorat, aux directions de l'éducation nationale, parce qu'il doit alerter, c'est la faillite d'un système. Et le système, c'est pas que les élèves, ces élèves sont chapeautés par des gens. Donc, Monsieur Paty, si j'ai entendu un peu l'histoire, c'est qu'on lui demande de signer une déclaration qui est quand même fausse. Et on lui dit, mais t'inquiète pas, on va faire un truc derrière, machin. On va faire. Et en fait, il se retrouve à signer un truc avec lequel il n'est pas en adhésion. Mmh. Tu vois. Donc, quand ta direction te fait signer un papier avec lequel t'es pas en adhésion, il y a quand même un problème. Tu vois, qui est faux en plus dans les faits, il y a un problème. Donc, ce film, il doit être diffusé. Oui, aux élèves de lycée, parce que ça peut découler sur un débat, sur une construction d'idées, sur un rassemblement, mais il doit être diffusé. Désolée, mais moi, la responsabilité des adultes, c'est important pour moi. Il doit être diffusé aux adultes, aux professeurs, aux encadrants, qu'ils voient en direct la lâcheté du système et peut-être quelquefois aussi leur propre lâcheté, parce qu'il faut pas se voiler la face. Je pense que dans l'éducation nationale, il y a encore certaines lâchetés sur des trucs peut-être pas aussi graves, mais il y a encore certaines lâchetés et les gens doivent être mis en face de leur propre lâcheté. Donc oui, un grand oui, mais pas uniquement pour les élèves.
0: Monsieur le professeur, justement, le meilleur pour la fin, le meilleur d'entre nous, Jean-Loup Bonamy.
3: Non. Mais moi, j'aimerais qu'on arrête de se moquer de nous. J'aimerais que le système, incarné par Madame Thévenot, hein, puisque je crois que ce sont ses amis qui sont au pouvoir, que le système arrête de se moquer de nous et, de manière complètement hypocrite, de nous faire la leçon. C'est-à-dire de, oh, regardez le pauvre Samuel Paty abandonné. Déjà abandonné par qui ? Bon, et surtout, les mêmes qui te font des leçons sur la laïcité, la liberté d'expression, sont les mêmes qui continuent de laisser entrer chaque année des milliers d'individus radicalisés dans notre pays. Donc moi, je préférerais qu'on ne diffuse pas ce film, mais qu'on arrête de faire rentrer des Afghans, des Tchétchènes, dont certains sont quand même très radicalisés. J'aimerais
0: Dominique Bernard et Samuel Paty, sont des jeunes d'origine tchétchène.
3: Je ne dirais rien, mais j'aimerais qu'on nous diffuse des documentaires sur l'islam radical dans le Caucase Nord, Tchétchénine, Gouchi, Daghestan. Et après, on pose la question, est-ce que vous êtes sûr que vous voulez accepter massivement, sans regarder, les gens qui viennent de ces zones sous prétexte qu'ils seraient éventuellement persécutés, alors qu'en fait certains sont persécutés parce qu'ils sont terroristes déjà dans leur pays. Je dis pas du tout que c'est tous les Tchétchènes, voilà, il y en a qui sont très bien, mais il y a certains qui sont radicalisés et qu'on ne doit pas laisser entrer dans le pays. Et c'est ça le nœud du problème. Et en fait, il n'y en a pas d'autres. Oui, liberté d'expression, laïcité, caricature, c'est pas ça le nœud du problème.
1: L'affaire Samuel Paty n'est pas partie de Tchétchénie. Samuel Paty est partie des mensonges. Des mensonges d'une jeune fille pour des raisons, parce que c'était une mauvaise élève qui avait des problèmes de comportement, qui, pour se dédouaner, explique à son père que Samuel Paty les a forcés à regarder des images de caricatures de Mahomet. Et ce mensonge, c'est ça qui provoque la mort de Samuel Paty.
3: On n'en serait pas arrivé à la mort de Samuel Paty si tu n'avais pas des Tchétchènes radicalisés capables de décapiter un enseignant.
1: Le parent d'élève qui a monté une cabale,
3: aidé par un
1: type qui était prédicateur salafiste, fiché S. Alors là, tu peux pointer la responsabilité de l'État. Parce qu'il était connu des services de police.
3: Que compte faire contre les prédicateurs radicalisé.
1: La responsabilité que tu peux faire par rapport à ce film, alors il y a peut-être l'immigration, mais c'est surtout
3: c'est
1: qu'on n'a pas pris au sérieux les menaces contre Samuel Paty. Le maire en question, qui n'est plus maire, le maire de Conflans-Sainte-Honorine à l'époque, qui refusait que la police municipale protège l'établissement en expliquant
3: superficielle.
1: Le prédicateur, donc c'est la fille qui était connue des services de police.
3: C'est la cause superficielle.
1: Et qu'on a sous-estimé.
3: La cause profonde, c'est que tu laisses des individus radicalisés. C'est que tu laisses des individus radicalisés qui n'ont pas leur place dans notre pays, qui viennent de zones extrêmement violentes, se balader dans nos rues. Voilà, c'est ça le nœud du problème.
2: Oui, d'accord, mais je veux bien qu'on ramène tout à l'immigration directement, mais l'un n'empêche pas l'autre. Tu peux très bien avoir un contrôle des frontières. Moi, je ne suis pas contre le contrôle des frontières. Oui. Mais aussi, on a dans notre pays, il y a des populations qui sont là. On est là, nous. Enfin, il faut quand même faire un travail éducatif sur les gens qui sont là, un travail signal d'alerte.
3: Mais je pointe du doigt l'hypocrisie de Madame Thévenot et de ses amis qui ne font rien contre cette immigration radicalisée.
2: Oui, d'accord, mais c'est facile, l'immigration radicalisée.
3: C'est sûr, ça coûte rien.
2: Mais les chefs d'établissement, le maire, c'est des islamistes radicaux, ça ? sont pas radicalisés. À moins qu'ils aient adhéré à des thèses radicales et extrémistes, ça les a pas empêchés de faillir devant
3: du bloc radical qui sont aux affaires, du bloc central qui sont aux affaires, qui sont au pouvoir, comme Madame Thévenot et ses amis, qui ne font rien sur les causes du problème.
0: On a Marjorie qui veut intervenir au 32-16. Marjorie, auto-entrepreneur. Bonjour Marjorie.
4: On est d'accord. Bonjour à tout le monde.
0: Est-ce qu'il faut le diffuser ou est-ce que vous êtes plus nuancé comme Abel en disant plus au lycée qu'au collège, dites-moi.
4: Non, moi je pense que dès le collège, il faut le faire. Quand j'étais petite, en CM2, on a fait... notre maîtresse nous emmenait à aller voir Revoir les enfants. C'est un film qui m'a marqué et je trouve important dès le plus jeune âge de connaître ce qui se passe, l'histoire, des erreurs à pas répéter. Et donc je pense que c'est important même au collège.
6: En fait, je pense que ça dépend de l'angle que l'on veut étudier. Il y a la question de la liberté d'expression, il y a la question des réseaux sociaux aussi, comment les choses peuvent s'enflammer. Et je trouve que la question, c'est pas de savoir s'il faut demander est-ce que vous voulez plus de Tchétchènes ou pas.
3: Ah bah si, c'est la vraie question.
6: C'est comment faire. Ben non, là tu pars dans un hors-sujet. C'est-à-dire que la question, c'est doit-on diffuser le film à l'école? Toi, tu finis sur un débat, voulez-vous plus de Tchétchènes
3: ou pas? Ah bah c'est le nœud du sujet.
6: Ben non, la question, c'est comment est-ce que l'on prend en compte la parole de l'élève? Comment est-ce qu'on protège le prof? On voit aussi dans le film la dislocation du corps professoral aussi, qui encore est minorée dans le film, hein, parce que c'est pas juste un ou deux profs qui ont lâché Samuel Paty, ils étaient un plus grand nombre. Donc il y a tout ça qu'il faut voir. Et je pense que les élèves ont besoin d'échanger sur ce qui les concerne, mais de voir aussi les failles et d'apprendre sur comment un système professoral peut fonctionner.
4: Cette gamine, il me semble qu'elle a... Elle a menti pour se rendre intéressante auprès de ses parents, auprès de ses copines, sans forcément savoir que ça allait aller aussi loin. Et de montrer aux gamins que le premier mensonge qui leur paraît anodin peut avoir des conséquences catastrophiques.
6: Exactement.
0: Oui, donc vous avez raison, ça peut être une leçon aussi pour les enfants de leur dire attention à ce que vous dites, attention à ce que vous voyez.
6: Oui, puisque cette fille, elle est dépassée par son mensonge aussi, on le voit dans le film.
4: Les adultes le verront pas.
0: Vous êtes maman, Marjorie ?
4: Le verront les enfants. Oui, j'ai deux garçons, j'ai quatre garçons.
0: Et quel âge ont-ils ?
4: J'en ai deux de 25 ans, j'en ai un de 27 ans, pardon, deux de 25 et un de 18.
0: D'accord, mais... vous irez le voir, vous, le film L'Abandon, vous l'avez vu déjà ou pas?
4: Alors non, je ne l'ai pas vu, je ne pense pas aller le voir parce qu'à 10 euros la séance, ça sera compliqué, mais dès qu'il passera à la télé, oui, je regarderai.
0: D'accord, merci d'avoir été avec nous Marjorie, merci d'avoir été dans les GG, bonne journée Joël.
2: Non, sur le mensonge, je crois que l'angle il est assez important et c'est vrai qu'on peut abaisser l'âge si on va sur cet angle-là, mais alors est-ce qu'il faut montrer tout le film pour parler du mensonge ou juste évoquer la genèse en fait de l'histoire de Monsieur Paty? Je pense qu'on peut parler du mensonge, vous avez des élèves et c'est vrai qu'ils mentent, mais parce qu'ils sont dans des foyers qui sont dysfonctionnels, qui sont qui veulent, comme il a dit, impressionner leurs parents. Ils savent, elle a appuyé sur le bon bouton, elle s'est dit j'ai fait une bêtise. En appuyant sur ce bouton de la laïcité, etc., ça va déclencher mon père, il va être en empathie avec moi parce que c'est un sujet qui le touche. Donc il faut parler du mensonge effectivement, mais aller jusqu'à diffuser l'ensemble du film au collège, je ne le crois pas.
1: Lui, il était prof de collège. Hein.
3: Alors, j'ai une question.
1: C'est-à-dire que l'affaire s'est produite dans un collège.
3: Je n'ai pas encore vu le film, mais j'irai le voir en tant que GG. Est-ce qu'on voit les caricatures dans ce film ou pas? Alors, dans ce cas, je pense qu'à minima, il ne faut pas montrer ces scènes, parce qu'à titre personnel, je l'ai déjà dit, je suis contre le fait de montrer des caricatures de personnages religieux, chrétiens, juifs, musulmans ou bouddhistes, aux élèves. Moi, je suis contre les caricatures à l'école. Ce n'est pas le lieu de l'école.
1: Oui, mais c'était représenté... dans le programme scolaire.
3: Représenter un personnage dans des positions pornographiques, c'est le cas de certaines caricatures de Charlie, n'a pas sa place dans les établissements scolaires. De manière générale, je suis contre les caricatures de personnages religieux dans les établissements scolaires. Oui, je pense que ce n'est pas la place.
1: Sauf que c'est dans le programme. Et d'ailleurs,
3: il faut changer.
1: Je rappelle,
3: JL ministre,
2: il
3: importe moins de Tchétchènes.
1: Non, c'est pas les caricatures dans son programme. C'est justement un cours sur la liberté d'expression, oui. Et parmi les documents que le prof peut utiliser, c'est bien expliqué dans oui. le film, il y a des caricatures. Alors, pas tous les dessins, ils ont pris les dessins, on va dire, les plus soft, etc. Mais ce qui a été reproché à Samuel Paty, c'est exactement ce que toi tu demandes, c'est que lui, il a dit, est-ce qu'il y a des élèves de confession musulmane qui peuvent se sentir choqués? Ben, vous pouvez sortir de la classe, si vous voulez pas les voir.
3: Parce que Samuel Paty n'avait reçu aucune consigne claire.
1: Ça lui a été reproché par ses propres collègues en disant, t'aurais jamais dû faire les distinctions. Lui croyait bien faire, il disait,
3: je pense qu'il ne faut pas montrer les caricatures du tout.
1: Oui.
3: Et y compris contre les caricatures contre le Christ.
0: Ouais, mais alors, Jean-Loup.
1: Ça, c'est un autre débat.
3: Moi, je suis contre.
0: D'accord. Mais.
1: Et pour le blasphème.
0: En attendant de stopper l'immigration, quand des jeunes sont ici, l'école est là pour leur montrer ce que tu peux faire en France aussi. Et en France, tu peux caricaturer.
3: Ah oui. Oui, mais c'est pas parce que tu peux caricaturer.
0: Et le blasphème n'existe pas. Non, mais c'est aussi une manière de leur dire le pays dans lequel vous êtes, le pays dans lequel vous avez voulu venir, est un pays où l'on caricature. Alors, tu as raison, peut-être pas montrer des caricatures pornographiques, mais où on peut se moquer des religions. Et ça, c'est quelque chose qu'ils doivent intégrer. Parce que sinon, ils ne comprendront pas le pays dans lequel ils sont non plus, aussi, Jean-Loup.
3: Mais en même temps, ça favorise, chez certains, justement, le fait de leur montrer ça, ça favorise un rejet de la France. Ça les fait complètement vriller psychologiquement. Ils disent que la France est une nation qui les agresse dans ce qu'ils ont de plus sacré.
0: Mais alors, à ce moment-là, il faudrait des cours de biologie aussi.
3: C'est un peu différent. C'est un peu différent parce que la biologie, elle n'assume pas la religion ou les personnages.
0: Les cours de biologie ou le darwinisme, ça remet en cause aussi.
3: Darwin lui-même était chrétien, tu vois, c'est pas.
0: Oui, mais que tout a été créé par Dieu. Donc attention, là, tu rentres sur une ligne de
1: traite. Mais parce que la caricature, il y a des choses qu'on ne dit pas parce que ça peut choquer.
3: Non, mais la caricature, elle est directement dirigé contre. Tu vois bien la différence avec le Coran.
6: Mais la question qu'il faut se poser, c'est est-ce que le film peut apporter à notre jeunesse en termes de prévention? Est-ce que le film peut apporter aux différents corps professoraux? Est-ce que ça peut apporter à l'éducation nationale? Évidemment que oui. Et je t'invite à regarder le film. Même les jeunes.
3: Je vais aller le voir.
6: Même les jeunes. Qui indique à ce fameux Tchétchène à quelle heure sort Samuel Paty. Quand tu vois la scène, comment il y en a un qui s'effondre en fait en larmes devant la police et qui dit je réalisais pas, mais je l'aimais ce prof. Il dit ça en pleurs à la fin. Donc il faut pouvoir parler avec les jeunes.
1: Qui a donné pour
6: exactement.
1: Quelques
6: billets, et il dit je l'aimais et il pleure toutes ses larmes. Donc il faut parler aux jeunes sur l'embrigadement, sur les réseaux sociaux, sur le mensonge, sur des valeurs basiques. Alors on pourrait dire que c'est aux parents de faire ça. On sait que malheureusement c'est pas fait,
1: ça
6: donc on est obligé.
3: Je vais dire un dernier mot, 10 secondes. C'est-à-dire, il y a quelques jours, je mangeais dans un kebab, parce que je suis un sociologue du quotidien, donc je vais partout. Et justement, je mangeais dans un kebab et je regardais donc la télévision turque. Et je vois que la télévision turque, vous savez que la Turquie est un très gros producteur de séries, il y a énormément de séries qui exaltent l'histoire épique de la Turquie, Mustafa Kemal, l'Empire Ottoman, il y a beaucoup de séries ottomanes. Moi, je suis plutôt pour qu'on produise et qu'on diffuse aux élèves des séries et des films qui exaltent notre histoire épique. On ferait mieux de faire quelque chose sur Clovis. Clovis qui met des coups de hache à ses ennemis visigoths.
0: Ah, bah tiens.
3: Voilà, ça favoriserait l'intégration.
0: Bien sanglant. Parce que les mecs, ils se diraient.
3: Ils se disent, bah voilà, exactement. Ils diraient, ah, la France, c'est bonhomme quand même.
0: C'est banger.
3: Ça donne envie d'être français. Excuse-moi, Clovis qui met des coups de hache à un visigoth.
2: Allez.
0: Je préfère relire Astérix chez les Gaules aussi. Il y a des coups de poing et des bonnes vannes aussi. Je préfère ça à ce moment-là.
6: Quand c'est Clovis qui décapite, c'est bon en fait.
3: Mais Clovis, c'est spécial, excellent. Voilà. Clovis.
0: Okay, le film L'Abandon.
6: C'est la décapitation à la carte avec Jean-Loup, en fait.
1: Ce monsieur est professeur.
0: Oui, voilà. Le film L'Abandon, doit-il être diffusé à l'école? Oui ou non? On va voir ce que vous en pensez au 32-16 et sur les réseaux sociaux. Oui, dites-vous, à 88%. Allez, dans un instant, justement, on va regarder ce qui se passe dans les centres de rétention. Ce sont des données officielles. 60% des étrangers en rétention ont été libérés, mais ils n'ont pas été expulsés. Là aussi, on a quand même un problème
3: d'immigration
0: c'est,
3: en France.
0: Hein. C'est au 32-16 que vous venez en discuter avec les GG. 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Elle a tout de suite avec les grandes gueules.
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1: Pialou, le professeur, était mon invité dans le face-à-face ce matin. Il est resté avec nous. Rebonjour, professeur.
37: Rebonjour.
1: Eh bien, figurez-vous que le président Emmanuel Macron voulait réagir.
38: Je suis malade, complètement malade.
1: Non, mais enfin, tout de même, enfin, on s'adresse au président, pas au chanteur. On sait bien désormais que vous êtes également chanteur, Emmanuel Macron. Vous êtes en Afrique, vous vous êtes longuement entretenu avec Sébastien Lecornu. Qu'avez-vous dit au Premier ministre ?
38: Si on devait mourir demain.
1: Non, monsieur le président, sérieusement.
38: Voilà, c'est fini. Non. Je vais vous confiner à partir de midi.
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0: Noël en direct sur RMC, RMC Story, les grandes gueules avec aujourd'hui Joël Dagosséry, la coach de vie, Abel Boyer, l'éducateur, Jean-Loup Bonamy, le professeur de philosophie. On va regarder des chiffres qui sont répertoriés par les associations, vous savez, qui s'occupent des migrants, des camps de rétention, voir combien on a de personnes qui sont en rétention, combien en sortent et combien sont expulsées. Et vous réagissez au 32-16. 16 500 étrangers placés en centre de rétention, et là on est sur l'année 2025, mais seulement 36 ont été expulsés, 36%.
1: Oui, alors les ressortissants des trois pays du Maghreb sont majoritaires, il y a 30% d'Algériens, 11% de Tunisiens et 10% de Marocains parmi les personnes qui sont dans ces CRA, on appelle ça des CRA, des centres de rétention administratifs. Alors on apprend effectivement que seulement 36% des personnes retenues seront finalement expulsées, éloignées. Donc c'est un chiffre d'ailleurs qui est en baisse par rapport à 2024. C'était 39 en 2024. Il y a tout un débat sur la durée de rétention parce que souvenez-vous, Bruno Retailleau, le ministre de l'Intérieur, expliquait qu'il fallait un peu plus de temps parfois pour instruire les dossiers, pour obtenir les fameux laissez-passer consulaires. Or en France, c'est limité à 96 jours la durée de rétention, alors que dans d'autres pays, notamment en Allemagne, c'est autour de 200 jours. Donc il y avait eu un premier texte qui avait été défendu par Retailleau qui prévoyait d'allonger de 3 à 7 mois, 210 jours, donc la durée maximale en centre de rétention. Ça avait été retoqué par le Conseil constitutionnel. Là, de nouveau, il y a une proposition de loi soutenue par le gouvernement et portée par le député macroniste Charles Rodwell qui est examinée aujourd'hui même au Sénat. Alors est-ce que, selon vous, il faut effectivement pouvoir garder plus longtemps les gens en centre de rétention pour peut-être mieux traiter leurs dossiers et réussir enfin à les expulser, sachant que Monsieur Darmanin était en Algérie, notamment sur ce dossier hier.
0: Clovis Bonamy.
2: Exactement. Vous savez que Louis, d'ailleurs, Louis XIV, Louis XV, c'est Clovis en fait. Hein, Louis, c'est le dérivé de Clovis, c'est pour ça qu'il y a autant de rois de France qui s'appellent Louis. Donc, passons. Alors, pour moi, c'est un nouvel exemple de les juges contre le peuple. C'est-à-dire, t'as une volonté populaire, sondage après sondage, on voit que les Français demandent massivement plus de fermeté sur l'immigration. Et quand, parce qu'on a une durée de rétention qui est beaucoup trop courte, surtout si on la compare à d'autres pays européens. Donc, en fait, ça n'a rien de dingue d'allonger la rétention, puisque dans les autres pays européens, le délai de rétention est beaucoup plus long. Notamment en Allemagne. Et quand tu proposes d'allonger, tout de suite, tu es retoqué par le gouvernement des juges, par le Conseil constitutionnel, c'est-à-dire par des gens que personne n'a élus. Et donc, évidemment, tu ne peux mener aucune politique migratoire. Donc, en fait, déjà, il n'y a pas assez de place dans les centres. C'est comme en prison, hein, on manque de place partout. Il faut plus de place dans les centres. Parce que sinon, en fait, tu gères la pénurie de places disponibles et tu n'as pas une vraie politique migratoire. Donc il faut plus de places dans les centres, il faut augmenter considérablement la durée de rétention pour ne pas être pris par le calendrier, il faut réduire, je dirais même supprimer les 12 recours possibles qui permettent juridiquement aux étrangers de ne pas être expulsés, il faut revenir sur le droit d'asile. Je rappelle que justement la famille du terroriste qui a décapité Samuel Paty avait bénéficié de ce fameux droit d'asile. Justement que c'était un juge qui nous avait imposé d'accepter sur notre sol cet enrichissement culturel et de donner l'asile à cette très charmante famille. Donc, voilà, il y a toute une série de problèmes. Et enfin, il y a la question des laissez-passer consulaires. Donc moi, plutôt que de renvoyer des gens dans des pays qui, en fait, ne veulent pas d'eux et ne nous donnent pas les fameux laissez-passer consulaires, je pense qu'il faut faire des accords avec des pays tiers. Par exemple, tu fais un accord avec le Tadjikistan et l'Algérien pénible que tu n'arrives pas à expulser, tu l'envoies dans un pays tiers que tu payes, que tu finances pour qu'il héberge ce monsieur.
0: Jean-Loup vient de parler, monsieur.
3: Oui, il est en exaltation. Abel. On voit que dès qu'il s'agit de l'immigration, c'est une extase.
2: Une pensée pour Samuel Paty.
3: Tu tastiques mentalement presque, quoi. Alors, ce qu'il faudrait, c'est.
2: Parce que je vois l'impuissance.
3: Oui, tu tastiques mentalement.
2: Hélas,
3: oui,
2: c'est ce qu'on appelle
3: Exactement.
2: Face à cette impuissance, le spectacle n'est pas très.
3: Tu as tes mouchoirs, j'espère.
2: Le spectacle n'est pas très stimulant.
3: Moi, je pense qu'il faut user de pragmatisme, je pense qu'une durée de détention de un an, partir sur une durée comme ça, qui permettrait de mieux gérer le dossier, parce que la problématique, elle est quoi ? Elle est administrative, matérielle et diplomatique. La question de trouver des accords avec des pays tiers, ça, je suis d'accord, pourquoi pas. Bah oui. Mais tout part de là. À partir du moment où on sait que on arrête quelqu'un, on le met dans un centre et qui va sortir bien avant que le dossier soit entériné, soit traité, c'est en fait un non-sens. Donc pourquoi ne pas partir sur un an, tout simplement, en espérant l'assurance que plus de personnes pourraient être reconduites chez elles. Donc on voit aussi qu'il y a la question du réchauffement en ce moment des relations avec l'Algérie, de la méthode Nunez et Darmanin, que je préfère à celle de l'ancien ministre de l'Intérieur, monsieur l'ordre, parce qu'on voit qu'il commence à y avoir des petites ouvertures.
0: C'était Retailleau.
3: Oui, voilà, oui, l'ordre, effectivement, monsieur Retailleau, qui d'ailleurs n'a rien fait. Donc moi, je pense qu'il faut partir sur la diplomatie, effectivement, pour pouvoir régler cette situation, mais ici, légiférer, quitte à passer en force, entre guillemets, sur le temps de durée. Un an, je pense que c'est une bonne mesure.
2: Il vient de dire à peu près la même chose. Il est pour les accords avec les pays tiers,
3: oui,
2: il est pour
3: l'allongement
2: de la durée.
3: Je ne suis pas dans l'exaltation de l'immigré dehors ou l'immigré qui serait la problématique de tous les problèmes de Français.
4: Je n'ai jamais dit
3: Français,
4: ça. Est-ce que on a un problème avec le Conseil constitutionnel qui empêche de mener les politiques qu'on devrait mener ?
5: On a aussi un problème d'efficacité politique. Je crois que nous en étions, dans mes derniers comptes, à la 26e loi sur l'immigration.
4: Oui, ça c'est... Donc, chaque ministre a sa loi sur l'immigration.
5: Voilà, donc si tu as 26 lois sur l'immigration et qu'au résultat, tu vois que tu as 60% des expulsions qui ne fonctionnent pas, on a un problème d'efficacité politique et on a un problème aussi de communication politique puisque tous les ministres de l'Intérieur, et surtout M. Retailleau, puisque Albert l'a si bien rappelé, font leur beurre et leur carrière, en tout cas les derniers grands ministres de l'Intérieur, sur l'immigration. Mmh. Et sur, soi-disant...
4: C'est leur sujet en même temps.
5: Oui, mais c'est pas que leur... Non, il n'y a pas que l'immigration sujet de...
4: Dans leur prérogative.
5: Oui, d'accord, mais je veux dire, c'est sur ça qu'ils construisent...
0: Il y a une attente des Français aussi.
5: Oui, mais qu'ils bâtissent leur crédibilité politique. Et on voit à la fin que malgré ces 26 lois, il n'y a rien. Ce qui est intéressant aussi d'observer, c'est que j'ai regardé du côté de la France d'outre-mer comment ça se passe, parce que faut toujours des fois aller regarder là-bas, parce que je veux te dire, la France a deux politiques. Elle a la politique de la France métropolitaine et la politique de la France d'outre-mer. Et sur Mayotte, par exemple, on a un taux d'expulsion qui approche les 80%. Pourquoi ? Parce que justement, il n'y a pas ce que Jean-Loup dénonçait, toutes les dérogations et tous les recours. Voilà. Donc là-bas, en fait, ça expulse à la volée. Et personne ne regarde. Et le Conseil d'État, moi, je ne sais pas ce qu'il fait, puisqu'apparemment, ici, il bloque sur la durée de rétention. Pourquoi est-ce que là-bas, ça fonctionne autrement ?
0: Ouais, ça fonctionne,
5: je ne dis pas.
0: Ça ne fonctionne pas bien quand même.
5: Mais je veux dire, ça expulse beaucoup. Le taux d'expulsion est beaucoup plus élevé que.
0: Le taux d'entrée est aussi très important.
5: Oui, j'entends bien.
2: Elle a raison.
5: J'entends bien.
0: Mais ça ne veut pas dire qu'il y a un problème.
5: Non, je ne dis pas non. Mais je veux dire, il y a une fluidité d'entrée, mais il y a aussi une fluidité de sortie. Donc moi, je commence à m'interroger sur qu'est-ce qui fait que de l'autre côté, ça fonctionne comme ça. Et en France métropolitaine, c'est un département. On n'est pas sur un territoire, on est sur un département. Donc c'est la France carrément égalité avec le département du 94 ou je ne sais où, du 14 ou ce que tu veux. Donc cette différence de traitement, je ne me l'explique pas. Qu'on m'explique, parce que là, j'ai pas les détails. Ceci dit, je rejoins mes deux amis. Je pense qu'il faut être vraiment pragmatique. Il faut arrêter de faire rentrer les gens, les faire sortir. Il faut une durée qui permette de régler les dossiers. Mais il faut aussi, attention, il n'y a pas que des terroristes dans les immigrés qui sont en CRA. Il y a aussi des gens qui ne voient pas leur dossier traité à temps par les préfectures. Et des gens qui aspireraient tout à fait normalement, exactement. Et donc ça, c'est ce que M. Nunez est en train de régler, j'imagine, puisqu'il a demandé à recruter beaucoup plus de personnes pour traiter les dossiers. Et ça, ça engourdit malheureusement les CRA. Donc il y a tout un tas de sujets dessus. Mais ce que je note, c'est que, encore une fois, la politique est inefficace. Attention à la communication politique, notamment des ministres
0: Thomas
5: de l'Intérieur.
0: Thomas est responsable d'un centre d'hébergement pour mineurs, justement, du côté de l'Hérault. Bonjour Thomas.
6: Bonjour.
5: Bonjour Thomas.
0: Qu'est-ce que vous en dites ? Est-ce mission impossible, les expulsions, alors ?
6: Alors, c'est mission impossible. En tout cas, c'est très compliqué, vu que ça dépend des accords avec les pays. On a un certain nombre de pays avec lesquels on a des accords. Déjà, c'est compliqué. Mais alors, les pays avec lesquels on n'a pas d'accord et qui refusent clairement de récupérer des personnes issues de leur pays, c'est mission impossible. Et c'est là où je pense qu'on se trompe un petit peu de débat et que c'est un peu démago, cette histoire de délai, parce que ça ne résoudra pas le renvoi des personnes en situation irrégulière. ceux qu'on n'arrive pas à renvoyer en 6 mois, en 3 mois, n'importe, on les renverra pas en un an et demi. Par contre, il y a quand même beaucoup à faire effectivement sur les places disponibles en CRA pour effectivement vérifier les dossiers, sur les centres d'hébergement pour demandeurs d'asile, etc. Il y a plein d'autres choses à faire pour aller plus vite sur soit de la régule ou non. C'est pas le débat n'est pas là. Mais en tout cas, juste la question du délai, pour moi, c'est vraiment de la communication politique qui ne répond rien. Le problème du renvoi.
1: De toute façon, je vais vous rassurer, Thomas, le nouveau texte qui a été donc reformulé après le rejet ou la censure par le Conseil constitutionnel, c'est reformulé de façon très restrictive, c'est-à-dire que ça ne va concerner que quelques dizaines de personnes par an. Donc ne nous emballons pas, ce nouveau texte est examiné d'ailleurs demain, hein, c'est pas aujourd'hui, c'est demain au Sénat. C'est vraiment, j'ai envie de dire, un peu de la poudre aux yeux. Ça ne résout pas, effectivement, vous avez raison, le problème de ces cracks qui débordent, on ne sait plus quoi faire des gens, on les relâche donc dans la nature, on les récupère d'ailleurs souvent, on va de nouveau les arrêter, enfin en plus c'est un truc sans fin, c'est-à-dire que de nouveau il y aura un contrôle de police, de nouveau la personne sera remise dans un CRA, de nouveau elle sera relâchée. Ah oui. Donc en fait c'est les fonctionnaires qui sont utilisés à ça. C'est beaucoup d'énergie dépensée pour rien. Et je suis d'accord avec ça avec Joël, c'est-à-dire que les ministres de l'Intérieur se suivent et se ressemblent. C'est-à-dire que c'est toujours des effets d'annonce, des lois. Oui. On va être ferme, on va être pragmatique. Ça y est, j'ai la bonne formule. J'entendais M. Nunes en parler ce matin, M. Rotaillou avant. Mais si on peut remonter le fil de ces dernières années. Et le problème c'est que les Français sont de plus en plus en colère contre cette inefficacité. Pourquoi Bardella est à 36%? C'est en grande partie sur ces questions d'immigration.
2: Jean-Loup. Alors oui, moi je me pose juste une question, parce que notre auditeur disait très justement qu'il y a des pays qui ne veulent pas récupérer leurs ressortissants. Ce que d'ailleurs je peux comprendre, peut-être qu'à la place de ces pays, je ne voudrais pas les récupérer non plus. Mais la question que je me pose, c'est, il me semble que la France, dans le cadre de l'aide au développement, elle verse de l'argent à ces pays.
7: Oui, complètement.
2: Elle les aide, c'est-à-dire qu'il y a des... Aujourd'hui, les Français, ils travaillent, ils payent des impôts. Une partie de ces impôts sert à aider ces pays, ou plus exactement, les gouvernements corrompus de ces pays qui détournent cet argent de l'aide au développement. Et donc, on n'exige aucune contrepartie. On ne demande pas de contrepartie migratoire. On ne dit pas, là, il y a une aide qui est versée. Donc, en contrepartie, vous reprenez vos propres ressortissants. Il est présent illégalement sur le territoire français.
3: Alors, Jean-Louis, toi, tu connais très bien la géopolitique, tu sais que c'est beaucoup plus compliqué. Ouais. Parce que toi qui vas dire, le président qui va dire, on supprime l'aide au développement. Mais c'est-à-dire que tu te prives potentiellement de l'exploitation de certaines ressources dans ces pays. Tu sais que c'est plus compliqué. Oui. Tu vois, quand on parle de la relation avec l'Algérie.
7: Et tu dis que le gouvernement, on va dire, désolé les gars, aux entreprises pétrolières ou minières.
3: Plus de minerais, tu sais que c'est beaucoup plus compliqué. C'est pour ça que le politique, je pense, quelque chose, mais il prend les gens pour des imbéciles.
7: Ça dépend comment tu le formules. Si tu le formules correctement.
2: Écoute, par exemple, il y a un pays qui est très présent en Afrique qui s'appelle la Russie. La Russie ne fait pas beaucoup dans l'aide au développement. Elle envoie des mercenaires pour protéger des dictateurs, ça suffit largement. Tu vois, il n'y a pas besoin d'aide au développement.
3: Et elle exploite un petit peu les minerais.
7: Mais là, elle est en train de se faire foutre dehors, la Russie, en plus. Là, donc,
2: mais tu vois, il n'y a pas besoin. Les Chinois sont quand même moins. Tu vois, les Chinois, ils n'acceptent pas que les pays déversent leur surplus de population chez eux en échange de leur investissement.
5: Tu vis en 1982. Jean-Loup, il croit que la France, elle est en 82, elle arrive. Tu sais quoi, petit pays d'Afrique, je vais te supprimer l'aide au développement.
3: Exactement.
5: Ils se font chasser de toutes leurs anciennes colonies. Le président Macron est en train d'exploiter des pistes nouvelles sur l'Afrique anglophone. Il était au Kenya la semaine dernière. Toi, tu penses que tu es encore en 82 avec la France qui vient? Attention, petit pays d'Afrique, c'est plus comme ça, Jean-Loup.
2: On supprime l'aide au développement, au moins, déjà, ça nous fera faire des économies.
5: Mais tu supprimes l'aide au développement. Je crois qu'aujourd'hui, la France a besoin encore d'un marché de plusieurs milliards de personnes, qui est l'Afrique. Donc attention à comment des solutions à l'emporte-pièce.
7: Merci.
5: Toi, t'es trop Retailleau.
7: Thomas,
2: pas du tout. Et surtout, ces pays, c'est les gouvernements de ces pays. Je parle pas du tout des populations, mais les gouvernements de ces pays veulent des armes et des mercenaires. C'est ça que la France ne comprend pas.
7: Merci à Thomas d'avoir été avec nous.
2: Les dictatures de ces pays veulent des armes.
7: On s'en fout, pas. Restez avec nous, à tout de suite.
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0: les grandes gueules sur RMC, RMC Story, Joël Dagosséry, Jean-Loup Bonamy et l'ami Abel Boyi. Voilà nos trois grandes gueules et il est l'heure d'accueillir Anaïs Inès-Sainz. Il est 10h moins le quart. C'est long, on s'en fout, on s'en fout pas.
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0: Oui, moi je suis assis. Anaïs Sainz est debout, mais on fait la même taille. Bonjour Anaïs Sainz.
3: Bonjour. Les GG, bonjour à tous. La taxe sur les petits colis, beaucoup de bruit pour rien les GG, c'est ce que titre l'Opinion ce matin. Elle devait renflouer les caisses de l'État, mais finalement c'est un coup d'épée dans l'eau. Elle provient, la taxe sur les petits colis hein, provenant de Chine, vous savez, on en avait beaucoup parlé, elle est entrée en vigueur le 1er mars dernier et devait produire 400 millions de recettes par an selon le gouvernement. Mais vu les acteurs chinois ont réussi à la contourner, eh bien le rendement de cette taxe est actuellement 13 fois inférieur aux attentes. 13 fois. Mon cher Jean-Loup, tu t'en fous ou pas ?
4: Je m'en fous.
3: Ah bon, Abel ?
4: On s'en fout pas.
3: Joël ?
5: On s'en fout pas.
3: Ce sont les calculs des douanes. Hein. Et pour rappel, 90% des avions cargo qui arrivent maintenant en Belgique ou aux Pays-Bas, finalement arrivent en France par la route. Et magique, pas de taxes à régler en passant par la frontière terrestre.
6: Merci l'Union Européenne.
4: Exactement, merci Ursula. Et c'était une fausse bonne idée, c'est-à-dire que les Chinois ont dû se marrer quand ils ont entendu cette annonce. Les Chinois déjà fonctionnaient de cette manière, donc ils ont juste amplifié leur contournement.
7: Ça, on pouvait l'anticiper.
4: Ouais. Et nous, pauvres Français que nous sommes, toujours plus perdus dans cette mondialisation dans laquelle nous sommes en train d'être dissous, nous passons encore pour des imbéciles, et aux yeux des Chinois, et aux yeux d'Ursula qui continue de se foutre de notre gueule tous les jours.
3: Ah bon, Joël ?
5: Quelle clownerie quand même. Quand je repense à cette opération ouvrage de colis avec les ministres qui s'étaient rendus... Ouais. À Roissy
7: ouverture.
5: Oui, ah oui, c'est vrai, pardon. Ouverture, pourquoi ouvrage ?
7: Ouverture de colis. Il n'y avait pas Amélie de Montchalin à l'époque.
5: Oui, il y avait Amélie de Montchalin.
7: Je vois la photo.
5: Et ils ouvraient chaque colis et puis ils sortaient les petits vernis, les t-shirts, des colis, non mais n'importe quoi. Écoute, c'est l'Union Européenne et ils le savent très bien. Ça, c'est de la communication. Je vous dis qu'on nous en fume.
7: Oui, mais alors.
5: Ils le savent bien.
7: C'est grave
5: ils savent
7: parce
5: bien
7: que c'est quand même de l'argent qu'on attend dans les caisses et finalement.
5: Mais ils nous mentent.
7: Ils nous mentent. Ils ne servent à rien.
5: Ils voient les magasins dans les centres commerciaux en train de fermer. Les Jennifer, les Camailleux, les je ne sais quoi, et ils te disent regardez, on va faire 2 euros, etc. Ils savent très bien qu'il suffit de foutre un entrepôt au sein de l'Union Européenne pour contourner ce truc. Et je vais vous dire, les Chinois sont en train de nous rouler dessus. Oui, oui. Moi, j'ai quelqu'un de ma famille qui traite par AliExpress, hein, le site AliExpress, pour commander donc des articles qui sont professionnels, non, pour du
3: D'accord.
5: pro. Il ne dort pas. Tu envoies un message. Il est 2h du matin. T'as quelqu'un, un employé en Chine, qui te répond par vidéo, qui te filme l'article et tout. Il ne dort jamais. Nous sommes morts dans le film. Je vous le dis. C'est avec nos 9, 17 heures et nos 6 semaines de congés payés et nos 400 grèves par an qu'on va contrer la Chine. Je peux vous dire.
7: Moi, je pense qu'il y a surtout un problème avec ces foutues taxes que le gouvernement aime inventer chaque année et qui ne rapportent jamais ce qu'elles doivent rapporter. Parce que l'opinion rappelle que la taxe sur les yachts, là aussi, devait rapporter, n'a rien rapporté. Non. D'ailleurs, maintenant, il n'y a plus de yachts français. Ils sont tous pavillons étrangers. La taxe sur les hauts revenus, pareil, n'a pas rapporté ce qu'elle a rapporté. Donc, trop de taxes, tu la taxes. Et puis surtout, il n'y a pas d'étude d'impact. C'est-à-dire qu'ils n'anticipent jamais le coup d'après en disant peut-être que les gens qui ont des yachts vont changer de pavillon. Peut-être qu'effectivement, les Chinois arrêteront d'envoyer ça par avion, mais contourneront par d'autres moyens. Il y a quand même question d'incompétence, quand même, ça, à ce niveau-là.
8: Établir des frontières nationales.
7: Non, il faut peut-être changer de
8: personnel.
3: Mais GG, à Marseille, un magistrat risque la révocation à vie. Il avait été condamné l'année dernière pour près de 200 fraudes au péage. Est-ce qu'on s'en fout ou pas, Jean-Loup ?
8: Allez, je m'en fous pas.
3: Ah, merci. Abel ?
4: Je m'en fous.
3: Joël ?
5: Bon, on s'en fout.
3: Sa technique, il collait à scooter le véhicule devant lui pour passer la barrière gratuitement avant que cette barrière donc ne se referme. Ça s'appelle la technique du petit train. L'homme de 47 ans est donc passé devant le Conseil supérieur de la magistrature ces jours-ci. Il a exprimé sa honte. Il a évoqué en fait le traumatisme qu'il aurait subi après l'attentat de Nice en 2016 pour justifier ses actes. Jean-Loup.
8: Non mais moi je trouve le titre très drôle, le magistrat qui fraude 200 fois. Donc moi je trouve
3: 196,
8: ça assez drôle. Non mais j'aimerais savoir En fait, pour savoir, avant de leur évoquer ou pas, même si je trouve sa défense tout à fait pathétique, vraiment ce que tu viens de dire sur la défense est consternant, la psychologisation, le traumatisme de l'attentat, enfin c'est vraiment se moquer des gens, bon. Mais j'aimerais savoir, faudrait regarder si c'était un magistrat compétent ou pas, et si c'était un magistrat intègre ou pas. Et si par ailleurs, si c'était son seul vice, et si c'était un magistrat très compétent, très intègre, très efficace, je pense qu'il faudrait quand même le garder. Et si par contre on découvre qu'il fraudait aussi dans son activité professionnelle, justement, ça pourrait être l'occasion de regarder d'un peu plus près dans ses dossiers. C'est possible, je ne me prononcerai pas, mais faut regarder. Bon, ça peut être intéressant de creuser.
3: Est-ce que vous allez vous aider de...
6: C'est évoqué quand même.
3: C'est le conseil de la magistrature qui tranchera. Est-ce que vous vous aiderez de l'IA, les GG, pour voter?

0: meilleur candidat. Bah,
1: non, pas quel est le meilleur candidat, mais ce qui se cache
0: est-ce
1: derrière.
0: Est-ce que c'est faisable ou pas? Est-ce que les mesures sont faisables?
1: Est-ce que c'est faisable et tout? Donc moi je dis pourquoi pas. Déjà ça permet de fact-checker. Tout le monde ne lit pas les programmes, donc si on a certains qui décident d'aller fact-checker à ce point-là, pourquoi pas?
2: Et tu crois encore au programme?
3: J'aime ta naïveté.
4: Ou même aux interviews.
1: Non, mais au moins, si tu as envie d'avoir une base.
0: Jean-Loup, bon ami.
5: Moi, j'ai demandé à l'IA un candidat qui avait un programme sérieux pour redresser l'économie française.
0: T'es tombé sur qui?
5: Et j'ai fait Claude à Moulinet pendant 30 minutes. Et après, il m'a dit que j'avais fait planter le serveur aux États-Unis. Donc, finalement, il ne m'a pas donné de réponse. Après, j'ai reçu 10 millions de dollars de pénalité en token.
0: Et toi, Ben?
5: Pour planter le système.
6: Alors, moi, je trouve que, même si ça a l'air drôle comme ça, c'est symptomatique du déclin toujours plus profond de la santé mentale. Moi, je vois beaucoup de jeunes pour qui leur meilleur ami, c'est ChatGPT, qui leur demande comment je dois m'habiller aujourd'hui. Donc, même ces gens qui consultent,
0: on en est là,
6: qui parlent avec ChatGPT, qui sont dans la dépression, qui sont suicidaires. Donc, quand on lit comme ça des personnes qui peuvent se mettre à demander pour qui voter, comme ça a été fait notamment lors des municipales de la dernière fois, moi, je pense que c'est une alerte gravissime parce que l'intelligence artificielle, en plus de nous rendre paresseux et paresseuse intellectuellement, va jouer le rôle d'une sorte de médecin, mais qui va aboutir à une société complètement
3: désarroi des électeurs, parce que jamais on a eu autant de candidats. Vous avez vu, on en a déjà quasiment une trentaine de candidats déclarés. Mm-hmm. Je lis ce matin que Bernard Cazeneuve a le désir d'être président de la République.
4: Ah bon,
3: un de plus.
6: Encore un personnage random.
3: Ils ont tous ce désir, et les Français, eux, ont de moins en moins de désir pour eux. Et donc, ce manque de désir, nous pousse à aller vers ChatGPT, me dire, je sais pas quoi faire. Il y a une trentaine de candidats, il y en a aucun qui
0: me... Justement, c'est tout à l'heure, c'est un candidat à l'élection présidentielle qui sera avec nous, Nicolas Dupont-Aignan. Il viendra parce que, selon lui, aujourd'hui, si la France sombre, c'est à cause de l'OTAN, de l'Union européenne, du macronisme. C'est le choix de 2027, selon Nicolas Dupont-Aignan.
3: C'est un peu le candidat permanent.
0: La liberté ou la mort. La liberté pour la France ou la mort de la France. Il sera avec nous tout à l'heure dans les GG à 11h. Dans un instant, la deuxième heure des Grandes Gueules. Les nouveaux records d'essence à la pompe, les carburants. Comment vous vous en sortez? Et Le Cornu, Sébastien Le Cornu, notre Premier ministre, a-t-il anesthésié la France? Est-ce qu'il nous a endormis? 32-16, à tout de suite.
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13: 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Il est 10h, toute l'actualité, Rémi Barré, bonjour.
14: Bonjour Alain, bonjour à tous. De nouvelles plaintes pour viol visant Patrick Bruel vont être déposées dans les prochains jours. C'est ce qu'annonce l'avocate de l'animatrice télé Flavie Flamand, qui accuse elle-même le chanteur de viol alors qu'elle était mineure. Myriam Gedge-Bedayoun et l'avocate d'Ophélie Fachefer, une autre plaignante, soulagée que la parole se libère.
15: Elle est extrêmement soulagée. Quand Flavie Flamand dit « il fait son œuvre », c'est exactement le sentiment qu'a eu ma cliente, qui pourtant, elle, ne dit pas avoir été droguée, mais c'était vraiment ça, en fait, il fallait qu'il ait une relation sexuelle avec elle, et il l'a eue, sous la contrainte, sous la force et sous la violence. Ensuite, ma cliente est extrêmement reconnaissante envers Flavie Flamand, qui le dit hein, dans cette interview, elle sait ce qu'elle va subir maintenant suite aux déclarations qu'elle a faites. Elle fait ces déclarations pour elle-même bien sûr, mais aussi et surtout je pense pour soutenir les victimes et porter leur voix. Et ma cliente lui est extrêmement reconnaissante.
14: Et la porte-parole du gouvernement, Maud Bréjon, estime quant à elle ce matin qu'il faut encourager les femmes victimes à parler même des dizaines d'années après, en attendant que la justice tranche. Maud Bréjon ajoute qu'elle n'ira pas voir jouer l'artiste, mais qu'il est libre de continuer à se produire. Le ministre de la Justice, Gérald Darmanin, de retour d'une visite à Alger, se dit très rassuré par la façon dont le journaliste français Christophe Glaise est détenu dans ce pays. Il dit avoir confiance dans une grâce présidentielle. Et puis c'est un contrat à plus de 4 milliards d'euros, la Suède annonce ce matin l'achat de 4 frégates à l'entreprise française Naval Group. Naval Group préféré à plusieurs concurrents espagnols, britanniques et suédois. RMC 10h01, tout de suite, les grandes gueules.
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0: Vous êtes avec les GG, avec les grandes gueules. Et c'est en direct sur RMC la radio et RMC Story, la télé, le canal 23 de la TNT. Si vous ratez les grandes gueules, vous savez que vous avez les podcasts à votre disposition. Les podcasts, c'est la session de rattrapage. C'est sur l'appli RMC ou sur notre site internet rmc.fr. Vous retrouvez l'émission, plus ce qui se dit pendant la pub. Et là, on a eu un concours de blagues, de blagues courtes. Je dois avouer qu'on tutoie les anges. S'il devait y avoir l'Académie française de la blague, je pense que nous pourrions y être reçus immédiatement. Nous aurions notre bicorne, nous aurions notre épée.
1: Intronisé,
0: bien évidemment. Et nous serions les immortels de la blague. Je vous conseille ça sur les podcasts.
2: Et Joël a la traduction des blagues, bien entendu.
3: Non, mais je suis très nul en blagues. Vous allez
0: le constater. Et vous le constaterez. Joël Dagosséry, Abel Bouilly, Jean-Louis Bonamy. Là, c'est pas une blague, c'est les records de l'essence à la pompe.

0: qu'on regarde le samplon 95, il est à 2,04€ le litre, ça fait 33 centimes de plus qu'au mois de février. Le 98, il est à 2,13€. Quant au gasoil, alors là les amis, là on est à 2,20, à 2,30 et ça tutoie les sommets et c'est pas prêt de s'arrêter. Alors ce nouveau record à la pompe. Là la question qu'on vous pose, c'est est-ce que vous vous en sortez, oui ou non? C'est au 32-16 que ça se passe. Abel, qu'est-ce que tu en penses?
1: Mais je dis qu'on s'est fait avoir par le gouvernement. Tu sais, il y a certains endroits en Espagne où hier le samplon 95 était à 1,34€. 1,34€. Alors oui, le gouvernement a renié sur les taxes. Oui, ça leur fait peut-être perdre de l'argent parce qu'on dit qu'en Espagne, ça leur a fait perdre 5 milliards d'euros en un mois. Mais vous verrez qu'ils s'en sortiront mieux parce que les Espagnols consomment plus que les Français. Ça, c'est un pari que je prends. Donc oui, moi, je m'en sors pas. Moi, c'est à 2,30 le gasoil chez moi. 2,30. Donc, j'ai la possibilité de continuer à me déplacer, mais je réfléchis quand même. Donc, on est en train de tous... Déjà qu'on est en train
0: de boiter. Tu fais des pleins à chaque fois ou tu fais des demi-pleins?
1: Non, moi je fais des demi-pleins.
0: Des demi-pleins?
1: Parce que psychologiquement, tu te dis que tu dépenses moins, tu vois. Il te reste plus que ça, même si ça change rien. Mais c'est-à-dire que déjà qu'on est tous en train de boiter parce qu'ils nous l'ont mise à l'envers, on est en train de se faire avoir parce que maintenant, quand le prix est à 1,90€ ou 99€, on crie youpi, c'est là, génial en fait.
2: Comment? Il l'est pas. Parce que c'est au-dessus de 2€ partout.
1: Dans certaines stations Total.
2: Sauf chez Total.
1: Ouais, voilà, exactement. Mais c'est-à-dire qu'on est en train de dire c'est génial. Eux, ils sont en dessous de 2€, mais pour un centime, en fait. Donc, on s'est déjà fait avoir.
2: Là, ce qui est chiant, c'est... Enfin, pardon, chiant, pardon.
1: Fais chez toi. Hein.
2: Ce qui était, ce qui est pénible, c'est que jusqu'à présent, l'essence était un peu moins chère que le diesel. C'était le diesel.
1: Non, c'était le gasoil qui était moins cher, justement.
2: Non, le gaz, non. Avec cette crise, le gasoil était plus cher, puisque surtout le gasoil qui est bloqué par ce qui se passe à Hormuz. Et là, l'essence est en train de rejoindre le prix du diesel. Donc, c'est pas une bonne nouvelle pour les Français. C'est pas une bonne nouvelle pour l'économie. Mais les Français subissent. Bah oui, ne se révolte pas.
3: Mais qu'est-ce que tu veux qu'ils fassent d'autre? Enfin, je veux dire, là, t'en es à... Tu sais, l'instinct de survie, c'est comment je vais finir la fin du mois, faut que j'aille au boulot, tu reviens à tes basiques, en fait. Qu'est-ce que tu veux faire d'autre? Tu peux rien faire. Moi, j'applaudis seulement Total, j'applaudis à demain, quand je vois le marketing de Total, puisque Total a annoncé un prix bloqué à 1,99€, et quand tu regardes les études, on te dit que les stations indépendantes... Donc certes, Total baisse les prix, donc ça attire tout le monde chez Total, mais les stations indépendantes sont en train de souffrir. Oui. Donc voilà, toutes celles qui ne sont pas dans le réseau Total vont fermer. Donc
2: Total,
3: il y a une grosse casse.
2: C'est 30% des
3: stations. Voilà, il va y avoir une grosse... Derrière ces blocages de prix et cette générosité de Total, entre guillemets, il y a une grosse casse
2: économique. Non, mais M. Pouyanné fait plus que le cornu. Hein.
3: Oui, mais attention.
2: Je sais que c'est une opinion impopulaire en France, parce qu'il est bon ton de taper sur Total,
3: Je suis d'accord, mais il faut...
2: Enfin, M. Pouyanné rend plus service... aux automobilistes français, monsieur le cornu.
3: C'est une masterclass de capitalisme. Qu'est-ce que vient de faire Total?
2: Total, c'est une entreprise privée,
3: Total,
2: oui,
3: vient de créer une offre électricité, puisque Total, moi par exemple, je suis chez Total pour l'électricité. Donc Total vient de créer une offre électricité. Et qu'est-ce qu'elle te dit? Elle te dit, venez chez moi, prenez un contrat d'électricité et je vous bloque le prix de l'essence pendant jusqu'à la fin de l'année 2026 à 1,99. Et donc, qu'est-ce qu'elle fait? Elle aspire, en fait, les clients électricité chez lui.
2: C'est malin.
3: C'est super malin. Donc, il faut te dire que quand Total fait ça...
2: Tu es en train de dire qu'une entreprise privée est mieux gérée que l'État?
3: Non, c'est très bien, mais je veux dire, quand l'État décide de déléguer à Total en disant, bon, écoutez, moi, je ne baisse pas mes taxes, de toute façon, Total, eux, alors on va les obliger à bloquer les prix. C'est très bien, mais il faut bien que la population se dise qu'attention, Total ne fait pas de la charité. On est sur une opération capitaliste.
2: Je dis simplement que c'est beaucoup plus...
3: J'applaudis.
2: Non, mais je dis qu'aujourd'hui, pardon, mais quand M. Lecornu nous explique qu'il faut des aides ciblées, Total ne cible pas, puisque dans toutes ces stations, pour n'importe qui, c'est le même prix. Et donc, finalement, M. Pouyanné est plus efficace que M. Lecornu.
3: Il est plus efficace, et surtout, je te dis que ce qu'ils font, c'est beaucoup mieux. Citoyens, on nous oblige pas à aller remplir un formulaire pour bénéficier de 20 centimes ou de 15 centimes.
0: Ça sera 50 euros.
3: 50 euros, c'est ça. Oui, donc c'est très bien. Pas de formulaire, ça baisse à la pompe, c'est parfait.
2: Parce que tu sais que le portail n'est toujours pas mis en place. pour les gros rouleurs. Ça sera fin mai. Pour l'instant, il y a un simulateur pour vérifier si tu peux y avoir droit. Donc, il faut déjà faire un simulateur, ensuite remplir tes papiers et peut-être toucher 50 euros au mois de juin. On en est là. Hein.
0: Est-ce que vous vous en sortez ou comment vous vous en sortez? Comment vous vous adaptez face à cette hausse et ces prix de l'essence qui sont très hauts? Jean-Loup Bonamy, qu'est-ce que tu en dis?
4: Ouais, encore une fois, je pense qu'il faut revenir, il faut dépasser un peu l'écume des choses de la conjoncture et revenir aux causes structurelles. Pourquoi, alors qu'on est dans la 7e puissance économique mondiale, pourquoi les Français n'arrivent pas à boucler leur fin de mois? Pourquoi est-ce qu'ils n'arrivent pas à vivre de leur travail? Pourquoi est-ce que même aller travailler, en fait, leur coûte de l'argent et finalement, ils sont perdants? Voilà, t'as été pénalisé. Parce que le prix du carburant, par exemple, je pense à certaines infirmières en libéral, te coûte plus cher que ce que tu gagnes. Voilà, il faut vraiment se poser cette question du pouvoir d'achat et du travail qui ne paie pas. C'était le titre d'un livre sorti récemment, Sortir du travail qui ne paie pas. Voilà, il faut que la France, contrairement à d'autres pays où tu peux vivre de ton travail, en France, il y a un problème où le travail ne paie pas. Ça, c'est le premier problème. Et deuxième problème, c'est les problèmes de fond sur le plan de l'énergie. Et moi, je pense qu'il faut vraiment avoir une vraie politique. Développer la voiture électrique, à condition qu'elle soit produite et fabriquée en France. Mais développer des voitures électriques et créer une vraie filière de production de voitures électriques en France. Se poser la question du pétrole de schiste et du gaz de schiste. Se poser la question des gisements d'hydrogène. Lever les sanctions contre la Russie. Lever les sanctions contre l'Iran et réintégrer l'Iran au marché international. Aujourd'hui, tu vois, les Iraniens, ils vendent leur pétrole à prix cassé aux Chinois. C'est une super aubaine pour la Chine, mais c'est pas terrible pour nous et c'est pas terrible pour l'Iran. Peut-être qu'on pourrait réintégrer les Iraniens et les Russes sur le marché international. Voilà des solutions pour payer moins cher à la pompe.
0: C'est pas de bon ton en ce moment quand même. L'Iran, on est en guerre, la Russie est en guerre.
3: On n'est pas en guerre.
0: J'ai dit l'Iran est en guerre avec les États-Unis et la Russie, on a décidé de sanctions et de trains de sanctions contre la Russie.
4: Mais est-ce qu'on ne s'est pas tiré une balle dans le pied? Est-ce qu'on n'a pas poussé la Russie avec son pétrole et son gaz dans les bras de la Chine et de notre concurrent chinois?
2: 60% de ce qu'on paye, il faut toujours le rappeler, 60% de ce qu'on paye à la pompe, ce sont des impôts et des taxes.
4: Mais les impôts,
2: rien à voir avec l'Iran.
4: Là, c'est un petit peu à voir avec l'Iran quand même.
2: Et si les Espagnols payent en temps normal moins cher que nous, c'est une
4: Parce que les Espagnols ont encore les marges, ou de nouveau les marges de manœuvre budgétaires que nous n'avons plus. Du fait du surendettement de la France.
3: Ouais, mais c'est un choix. Écoute, sur les chiffres, l'État a touché. En termes de recettes, les recettes sont moindres parce que les gens consomment moins d'essence, déjà de un. En plus, sans compter ce qu'ils vont consommer moins à côté, je peux te dire que l'État va être perdant. Je mets une pièce sur le pari d'Abel. Non, d'Abel, il a raison. Je suis sûre que l'Espagne va bien s'en sortir.
0: Économiquement,
3: par rapport à nous. On a une marge de manœuvre. Certes, la géopolitique, tu as raison. Il y a tout ça à faire, mais je veux dire, là, tout de suite, maintenant, l'État peut appuyer sur un bouton et dire, hop, je vous enlève tant de pourcents sur les taxes.
2: Sébastien Lecornu a tweeté sur son compte X, sur les 10 premiers jours du mois de mai, les recettes liées au carburant reculent d'environ 300 millions d'euros sous l'effet d'une très forte baisse de la consommation, moins 30%. Ben voilà. Donc on est perdant sur tous les...
4: Les gens consomment
2: moins, ça veut dire qu'ils se déplacent moins, donc ils travaillent moins, et l'État, il y a moins de recettes fiscales puisqu'il y a moins de consommation, donc en fait, on est perdant sur toute la ligne.
4: Mais c'est un fait, tu l'as dit, mais je pense que ça doit être souligné, ça doit être dit. Franchement, ce n'est pas de l'humour, ce n'est pas de la provocation. Il est évident que M. Pouyanet est un personnage plus puissant que M. Lecornu. Et si tu fais la hiérarchie des personnes puissantes dans le monde, M. Pouyanet arrive loin devant Sébastien Lecornu.
2: Non, mais voilà. Non, mais c'est une vérité. M. Pouyanet est devenu le bouc émissaire de cette crise. Or, c'est finalement...
1: L'aide à la fait sa part.
2: On vient d'apprendre que les raffineurs Esso, il y a les trois raffineurs Shell, etc., se barrer de la France, et BP. Le seul qui reste, c'est Total. Et on sait que la raffinerie, enfin, le secteur de la raffinerie, c'est un secteur plutôt déficitaire en France. C'est pas ce qui rapporte pour une compagnie pétrolière. Donc, en plus, on tape sur Total, mais un jour, Total quittera aussi la France et on aura nos yeux pour pleurer.
4: D'ailleurs,
2: lieu de taper sur nos champions, il faut peut-être plus s'interroger sur nos propres.
4: Et protéger Total contre la prédation américaine.
1: Mais aussi Total, la mentalité de nos politiques. Des Américains. Pardon, en tout cas, ceux qui nous dirigent depuis 10 ans, c'est une mentalité de bourricot. Eux, c'est résorber la dette par la taxe au lieu d'investir sur la consommation des Français. Si je baisse les taxes, et on l'a répété plein de fois, même les petits artisans, commerçants, tout le monde dit, baissez les taxes, je vais embaucher, je vais donner des plus gros salaires, on va mieux consommer. Quand est-ce qu'on va avoir enfin quelqu'un qui va dire, les Français, je vais travailler avec vous, on va miser sur votre consommation pour relever le pays? Mais ils préfèrent nous plomber dans les taxes, on le voit. Le corps nu, il est en train de trembler au niveau des prix de l'essence. La consommation est en train de s'effondrer. Alors que si le prix était plafonné à 1,60, 1,70, la différence serait réinjectée dans l'économie française. Enfin, je sais pas, il n'y a pas besoin d'avoir fait bac plus 50 pour comprendre cela. Je comprends pas.
0: On a Vincent qui veut réagir. Vincent qui est dans le Pas-de-Calais, un fidèle DGG. Bonjour Vincent.
5: Bonjour, vous allez bien?
0: Ouais, ça va Vincent. Vous avez résolu le problème, vous êtes allé du côté du Luxembourg, c'est ça?
5: Alors en fait, pour la petite histoire, j'ai pas été exprès, hein, mais bon, ce week-end j'étais voir des potes, donc dimanche, donc j'ai fait le plein en France dans la semaine, j'ai fait 100 balles de plein, ça m'a coûté les yeux de la tête, hein. Puis bon, j'ai fait mon trajet, puis là sur le retour, je vois quoi? Une station Gulf. Donc c'est pas une petite station du Luxembourg, c'est quand même des grosses stations. Et là on voit quoi? 1,80 le gasoil. 1,80 le litre. Le Luxembourg, alors on peut dire ce qu'on veut que c'est un...
0: Donc 50 centimes de moins quoi, en fait,
5: voilà.
0: C'est ça.
5: Enfin, alors après, je vous en parle.
0: C'est 1,80 quand même, hein.
5: Ouais. Oui, voilà. Ouais, c'est 1,80 quand même, mais 1,80, et nous on est à la moins...
2: À plus de 2 euros.
5: La station la plus proche, c'est Carrefour Market qui est à côté. Je suis à 2,20, 2,30.
0: Je fais
5: comment?
2: Oui.
5: La chance que j'ai, c'est que mon salon de tatouage, moi, il est chez moi, hein, j'ai fait une pièce, tout ça. Mais là, ce week-end, je pars du côté de Cambrai, qui est à une heure et demie de chez moi, avec mon camion, Moi, faut dire que, l'essence que j'ai, que je mets dedans, c'est de l'argent en moins que je vais avoir pour moi.
0: Ma femme, bien sûr, pareil, parce que vous n'allez pas répercuter sur les prix, de toute façon.
5: Bien sûr que non. Ma femme, avec son Tiguan, c'est du 95, alors heureusement, c'est un peu moins cher. Mais après, quand on me dit, oui, passe à l'électrique, oui, donc ça veut dire que moi, j'ai 3 enfants, plus nous deux, donc ça veut dire un véhicule à combien? 40, 50 000 euros?
2: Ce qui est étrange, parce que le témoignage que vous portez là sur Luxembourg, on peut l'avoir en Espagne, en Italie, mais quand on interroge, par exemple, Monsieur Lescure, qui est le ministre de l'économie, on lui dit, mais pourquoi vous ne baissez pas les taxes? Il dit, mais c'est pas, parce que ça ne se verrait pas à la pompe, on voit bien dans d'autres pays que quand il y a moins de taxes, on paye moins cher à la pompe.
5: Après, on demande pas, donc, la Lune, hein, on sait très bien que, les taxes, c'est pour favoriser, ce qu'on veut, hein, mais je veux bien, mais nous, on demande juste, comme ce que fait Total, soit on bloque les prix à 1,80, 1,90, on l'a réussi à le faire juste après les Gilets jaunes, on a réussi quand même, voilà, on sait maintenant que ça ne redescendra pas en dessous des 1,80, et là on stoppe du 2,10, 2,20. On va en fait, limite maintenant, comme je disais à ma femme, il faut arrêter de bosser, moi je vais faire mon taf de mon côté avec ce qu'il y en a, avec les à côté que j'ai, et puis toi tu vas prendre du chômage, parce que maintenant même le travail n'est même plus valorisé.
0: Vous arrivez à faire vous grattez un peu au noir quand même ou pas, Vincent?
5: On a dit ma ville, donc je vais pas.
4: Le dites pas.
5: Voilà.
4: Vincent ne gratte rien au noir.
5: Voilà.
0: Merci. Vincent, restez avec nous parce qu'on va écouter le témoignage d'Alexandre qui est du côté de la Côte d'Or de Dijon. Bonjour Alexandre.
6: Ouais, bonjour les.
0: Ça pique vous aussi là, l'artisan plombier?
6: C'est pire que ça. C'est je pleure moi quand je vois le brillant du camion qui est sur la réserve. Ça me fait mal, quoi. Moi, je répercute pas le prix sur mes clients. Et le problème, c'est que moi, j'ai des devis de signer. Même mes fournisseurs aujourd'hui, mes fournisseurs de matériaux, je reçois des mails, je prends 15%, 20%, 30% d'augmentation sur la marchandise. Moi, un devis qui est signé, je vais pas dire au client, monsieur, le devis, c'est 30% plus cher, quoi. Ouais. Il y a un mois et demi, pour vous donner un ordre d'idée, 900 euros de gasoil.
0: Ah ouais.
2: Ouais. Comment vous faites alors dans votre activité?
6: On fait, aujourd'hui, on va dire entre guillemets, je suis plombier, hein, c'est marrant.
2: Ouais, hein. Vous êtes plombier.
6: Je travaille aujourd'hui. Je récupère mon pognon, je fais les relances des clients pour pouvoir payer le gasoil.
2: Ouais, mais comment on télétravaille quand on est plombier?
6: Pas le choix, parce que là aujourd'hui j'avais une.
2: Ouais, c'est pour faire vos factures, etc. Mais à un moment donné, il faut bien intervenir.
6: Je sais, mais une petite journée, au prix du carburant, je préfère rester chez moi.
0: D'accord. Donc il y a des clients que vous sacrifiez, que vous ne prenez pas. Vous ne prenez pas d'autres clients alors?
6: Si, par contre, je gonfle mes journées. Demain, par contre,
2: C'est-à-dire que sur une journée, vous prenez un maximum de clients. Voilà. Pour pas faire
1: mais ce qui est terrible, c'est qu'on va devenir un peuple, tu sais, qui joue avec l'aiguille de la réserve, quand l'aiguille arrive à zéro. Donc, est-ce que c'est à l'extrémité droite du réseau, du zéro ou gauche?
2: Oui, mais vous savez, Alexandre, parce que les artisans...
6: On ne verra jamais le carburant en dessous de 2 euros. Hein. Ça, c'est terminé. Hein.
2: Si, faut pas dire ça, parce que le pétrole, en plus, il y en a. En fait, ce n'est pas un problème de pénurie. C'est plus un problème de cours du pétrole qui explose, parce que il ne passe plus par le détroit d'Hormuz. Quand la crise sera terminée, ça va baisser.
0: Alexandre, avant de te donner la parole, Abel, écoute le témoignage de Jordan, qui est avec nous, qui est dans l'eau. Bonjour, Jordan.
7: Bonjour.
0: Vous vous en sortez ou vous avez pioché dans la cagnotte ?
7: Non, mais j'avais 1500 euros de côté juste avant la guerre. Et maintenant, on n'a plus rien. Quoi.
0: Pourquoi ? Vous avez dû piocher, c'est ça ?
7: Bah, c'est ça, l'essence, tout augmente en ce moment et ça devient vraiment dur. Quoi. On est payé fin de mois et à partir du 10, il n'y a plus rien. Quoi.
0: Mais du coup, ces 1500 euros, ils étaient destinés à quoi au départ ?
7: Bah, au loisir, au coup dur, on va dire. Et puis, bah, voilà, hein, les coups durs, on y est.
0: Vous êtes marié, vous avez des enfants ?
7: Bon, je suis paxé. Avec ma conjointe, on a acheté une maison il y a 7 ans. Donc, il y a un crédit immobilier à payer, il y a des frais.
0: Ouais, les frais qui ont augmenté. Tout a augmenté.
7: C'est ça, entièrement. On essaye de rénover la maison et tout a pris minimum 30%. Quoi.
0: Oui, c'est exactement ce que vous nous disiez, Alexandre, vous, l'artisan plombier, quoi. C'est que tout a augmenté.
6: Je suis encore à l'antenne ou pas du tout?
0: Oui, allez-y, oui, bien sûr.
6: J'ai même aujourd'hui des fournisseurs. Hein. Normalement, les devis, quand on allait faire des devis chez les fournisseurs, c'est le devis est valable 30 jours. Maintenant, le devis est valable 24 heures.
0: Ah oui.
6: Donc, entre le temps où le client valide le devis, si vous n'appelez pas votre fournisseur pour valider le devis qu'il vous a fait, le lendemain, vous prenez 20%. Hein.
2: Ouais, parce que le prix des matières premières.
0: Alexandre et Jordan, je vous remercie d'avoir été avec nous, d'avoir témoigné. Et vous allez voir, on va continuer la discussion parce qu'en fait, on est dans un pays, il faut quand même le reconnaître, où il ne se passe plus rien.
4: Mmh. Oui.
0: Plus rien. Il ne va plus rien se passer jusqu'à l'élection présidentielle.
4: Il reste un an encore.
8: Et même après.
2: Ça peut mal se finir quand même.
0: Les amis, je vous pose directement la question. Est-ce qu'on s'est fait entuber ? Est-ce qu'on s'est fait anesthésier jusqu'en 2027 ? 32-16 pour en parler avec les grandes gueules. Il est 10h20.
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0: Grande gueule sur RMC, la radio RMC Story, la télé. Jean-Loup Bonamy, professeur de philosophie. Abel Boyi qui est avec nous, il est éducateur. Et puis nous sommes avec Joël Dagosséry, la coach de vie. On a parlé là du prix de l'essence au plus haut. On attend l'aide gros rouleur, des dispositifs qui vont arriver. Enfin bon. Et finalement, et franchement, est-ce qu'on n'est pas en train de se faire complètement endormir et anesthésié par le gouvernement? Vous savez, on est endormi jusqu'en 2027, jusqu'à l'élection. Qu'est-ce que vous en dites? 32-16 pour en parler avec les GG.
1: J'essaie de suivre avec les ministres plusieurs lignes directrices pour gérer convenablement la crise. Je pense qu'il faut qu'on puisse gérer ça avec beaucoup de sérieux, avec des lignes assez claires. On ne peut pas faire n'importe quoi avec les finances publiques. On ne le peut pas.
0: Vous avez reconnu la musique de Bonne Nuit les Petits. Ou en fait, à travers toutes ces petites phrases, en fait, Sébastien Lecornu, vous savez, il repousse à chaque fois, il retourne le sablier une fois encore. Et donc on est là, on attend. Rien ne se passe et ce sera peut-être comme ça jusqu'en 2027.
2: Oui, Sébastien Lecornu, c'est Nounours dans Bonne Nuit les Petits. Nous endort et ça fonctionne parce que, par exemple, jeudi va annoncer de nouvelles aides qui devaient être annoncées la semaine dernière. Et alors, l'explication de ce report, énième report, c'est parce qu'il y a l'antivirus. En quoi l'antivirus empêchait le Premier ministre d'annoncer des aides pour les taxis, pour les professionnels de la route? Bon, mais là, parce que tout d'un coup, il fallait gérer l'antivirus. Donc, monsieur le Premier ministre ne peut faire qu'une chose à la fois. C'est un peu embêtant quand on est Premier ministre, on a 50 dossiers en général sur son... Mais ça, c'est tout ça, c'est du bidon. C'est-à-dire qu'en fait, il veut gagner du temps à chaque fois, puisqu'on le sait, il n'y a plus d'argent dans les caisses, qu'il a été obligé de faire des concessions lourdes et dépensières au Parti socialiste pour se maintenir au pouvoir et qu'aujourd'hui bah, il est coincé. Et donc, effectivement, c'est la technique de l'endormissement et ça fonctionne. Monsieur Lecornu est assez talentueux pour ça. Il endort les Français, il ne se passe rien et l'idée, c'est qu'il ne se passe rien jusqu'en mai 2027.
0: 32-16 pour en parler avec les GG. Abel,
3: c'est Lecornu, il me fait penser un peu à Jafar dans Aladdin où le serpent a sonné. Tu sais, il te regarde comme ça et tu t'endors. Et tous ces politiques disent en plus qu'ils sont proches du peuple parce qu'ils sont élus locaux. Et t'as l'impression en même temps qu'ils ne se rendent pas compte à quel point les Françaises et les Français souffrent au quotidien. On a eu encore cet auditeur qui nous a dit que le 10 du mois, il n'a plus rien. Et comme tu l'as dit, Joël, à partir du moment où on est concentré non pas pour vivre, mais pour survivre, ben, t'as plus l'énergie pour aller manifester, t'as plus ce qui s'est passé pour les Gilets jaunes. Je pense que ce n'est pas prêt de se reproduire, c'est-à-dire des manifestations d'initiatives populaires comme ça va être très compliqué. Et la problématique, c'est que c'est pas jusqu'en 2027. Je pense que le pays et les Français sont foutus avec toute une génération qui va être sacrifiée pour les 10 à 15 prochaines années. Et c'est extrêmement dramatique. Et je fais attention aussi à la jeunesse qui est en train de regarder ce monde adulte qui est en train de se morfondre, où il y a énormément de dépressifs, de tentatives de suicide, qui elle-même va être aussi une génération sacrifiée.
2: Alors,
3: malheureusement.
2: Comment habilement monsieur Lecornu arrive à endormir les Français, Jean-Loup Bonamy?
4: Non, mais je regarde derrière toi l'image de la station-service d'origine hollandaise, ce Shell. Magnifique coquillage jaune, des couleurs très belles, très chaudes. Ça me donne des envies de partir en vacances. Et non, c'est très poétique. En tout cas, plus poétique que monsieur Lecornu. Parce que... la question, ce n'est pas comment est-ce qu'il endort les Français, c'est qu'il n'arrive pas à les endormir, parce que les Français ne lui font absolument pas confiance. C'est-à-dire que sa stratégie qui consiste à endormir les Français ne marche pas, qu'on n'attend rien de lui. Et évidemment, quand t'as tout bradé pour t'accrocher à ton pauvre petit poste avec tes petites mains crispées, quand tu as tout bradé aux trois compagnons de monsieur Olivier Faure et du Parti Socialiste, Parti Socialiste qui, je le rappelle, représente 1,7% des électeurs à l'élection présidentielle, quand tu as défait la seule malheureuse réformette qui avait été faite, qui est celle des retraites, bah oui, évidemment, t'as plus de manœuvre budgétaire. Donc, tu peux pas faire comme l'Espagne. Ouais, les rares efforts, les très rares sacrifices qui avaient été demandés, de toute façon, tu les as jetés aux orties dans une petite manœuvre politicienne pour complaire aux socialistes et garder ta voiture à cocarde à Matignon. Donc, évidemment, tu ne peux plus rien faire. Ouais, le cornu, de toute façon, il n'est plus crédible sur rien, ni sur la nationale, ni sur l'international.
0: On ne devrait même pas attendre l'élection de 2027, alors, quoi, en fait.
4: Voilà, déjà.
2: Certains ensuite, avaient préconisé une élection anticipée. Mais Philippe le premier, souvenez-vous.
4: Mais il y a quand même, j'ai apporté un point, c'est que malheureusement, c'est que non seulement je pense que le pays est anesthésié jusqu'en 2027, qu'il ne se passera rien, mais je pense que malheureusement, il ne se passera rien non plus après 2027 et que le président ou la présidente élue, selon toute vraisemblance, sera toujours dans la même politique de l'inertie. L'inertie française, ne rien changer, pas de vague, pas de rupture.
2: Mais l'histoire de France, toi, Jean-Loup, tu la connais bien, tu sais très bien que les périodes d'anesthésie ou d'inertie.
4: Après, ça explose.
2: Ça explose,
4: à un moment,
2: ça explose toujours mal. Donc, je ne sais pas
4: quand,
2: mais
4: la France ne se réforme que par des révolutions.
2: Ça ne peut pas durer comme ça. Donc,
4: à un moment, ça explosera.
2: Soit c'est une main extérieure qui viendra imposer des réformes, et on peut penser au FMI parce qu'on sera dans une situation telle qu'on ne pourra pas faire autrement. Soit ça sera effectivement en interne avec
4: peut-être de la violence.
2: Peut-être un séisme électoral, peut-être effectivement de la violence, peut-être. Cette période où il ne se passe rien.
4: Ça finit par exploser. C'est comme ça qu'est arrivée la Révolution française.
0: Joël Lagosséry.
5: La question, c'est pourquoi le cornu est là ? Il est là, il a une mission, le cornu. C'est pas de faire gagner la France ou de réformer la France. Sa mission, c'est justement de nous maintenir tranquilles. De nous maintenir tranquilles. Mmh. Et il réussit, il est en totale réussite. Le cornu, il n'est pas du tout en échec.
2: Il est assez habile.
5: Et il est, oui, complètement assez habile. Par exemple, tu vois, moi, dans mon métier, il y a un de mes domaines, c'est l'influence. Et donc, c'est d'aider les cadres et dirigeants à influencer leur hiérarchie. Et alors, on te dit que pour l'influence, il faut s'effacer. D'accord, les gens pensent toujours qu'il faut faire les gros bras et tout. Au contraire, il faut s'effacer. Et le cornu, c'est ce qu'il fait. Il est effacé. Petit pull bleu marine, petit poireau dans le panier, petite voix toute douce, très peu de cheveux. Vraiment, on est sur quelque chose de vraiment du premier ministre le plus light, je crois, de la Ve République. Et il réussit parce qu'en fait, sa mission, c'est de nous influencer à ne pas nous rebeller, à ne pas nous réveiller. Et donc, il réussit parfaitement. Maintenant, moi, si je me mets du côté des Français, je vais aller dans le sens de Jean-Loup. Je pense que la réalité, c'est que nous n'attendons rien de ce gouvernement. Nous n'attendons plus rien de ce gouvernement. Donc, qu'est-ce que tu vas demander ? La seule façon de se réveiller aujourd'hui pour les Français, c'est d'aller manifester. Moi, je suis contre les manifestations. Si je devais encourager les Français à se réveiller, c'est déjà un à se dire, peut-être que l'ère du travail unique avec lequel on va tout payer, toutes nos consommations, tous nos abonnements, etc. Peut-être que cette ère-là est terminée dans une société smicardisée. Exactement. Quand tu regardes du côté des anglo-saxons, je peux te dire que eux, c'est des slasheurs. Ils te disent, je suis ingénieur, slash, j'ai un business. Ouais, j'ai un business à côté. Ils savent très bien monétiser leurs compétences. Et les Français sont encore dans un mythe de, je peux juste me lever à 8 heures, puis, enfin, aller au travail pour 8 heures, rentrer à 5 heures, et je vais tout payer avec ça. Avec le système de charges sociales et patronales dans lequel on vit. Donc ça, c'est une illusion. Si on devait se réveiller, ce serait déjà sur ce point-là. Donc oui, le cornu a réussi sa mission, non pas de réformer la France, mais de nous maintenir endormis. Et encore une fois, je rejoins Jean-Loup, je crois qu'en 2027, il ne va rien se passer si ce n'est le dernier baiser de la mort qui viendra du prince charmant, soit Jordan Bardella, soit Mélenchon, ou soit même Édouard Philippe. Bon, je prends les trois grands qu'on nous annonce. Parce que ça, je peux te dire qu'avec les programmes et ce qu'ils nous proposent, c'est le baiser de la mort du prince charmant. On va rester, on va même plus dormir, on va crever, on va mourir. Donc, faisons attention à ne pas attendre de 2027 le grand soir, parce que je peux te dire que ça va être la grande déception.
0: Jonathan nous appelle de l'Hérault, il est artisan maçon. Bonjour Jonathan.
6: Ah oui, bonjour.
0: Ça va, vous dormez bien au son de la flûte de Le Cornu alors ?
6: Non, pas du tout, Il nous fait que du pipeau tous les jours, c'est du n'importe quoi. Il essaie de nous endormir, mais bon, ça marche vraiment pas du tout, parce que là, honnêtement, je pense qu'un peu tout le monde en a marre.
0: C'est dur en ce moment pour vous ?
6: Moi, c'est dur, mais c'est très, très, très compliqué. Tous les devis ne sont pas acceptés. Tout a augmenté de 40%. Tout ce qui est marchandises dans la maçonnerie, tout a augmenté. Alors, je ne vous en parle même pas des livraisons, des transports. C'est passé de 80 euros à 150 euros. Alors, imaginez-vous bien, c'est énorme. Tous les clients n'acceptent plus les devis, tellement que c'est devenu cher. Ouais. Et moi, je ne peux pas trop répercuter les prix parce que sinon, ce n'est pas possible. Et là, honnêtement.
0: Mais du coup, on fait quoi, Jonathan ? On attend 2027 et puis on subit, c'est ça ?
6: Pour moi, comme j'avais dit la dernière fois, quand j'étais passé la dernière fois au Grand Gueule, moi, pour moi, il faut pas attendre. Comme j'avais dit la dernière fois, je suis honnête, pour moi, il faut tout péter. Voilà. Moi, je suis désolé, on descend dans la rue, on les prend, on les dégage. on les prend une grosse révolution. Eh ben, une grosse révolution, et après, on met des gens comme vous. Vous savez, autour de ce plateau, vous êtes des gens très intelligents, vous savez de quoi vous parlez à chaque fois. Moi, je sais pas, moi, peut-être que moi, j'ai pas, peut-être pas les compétences, mais peut-être que vous, autour de ce plateau, vous avez les compétences, justement, de pouvoir faire quelque chose. Parce que là, je suis désolé, on a des mecs qui sont au pouvoir, qui sont, à soi-disant, à la sortie des grandes écoles, soi-disant, ils sont sortis des grandes écoles, mais ils arrivent même pas à nous pondre quelque chose. Non, mais franchement, ils nous pondent que des taxes. Alors, vous, autour de ce plateau, vous êtes 100 fois plus intelligent que ces types-là, je suis désolé. Déjà, quand vous parlez,
7: déjà,
6: vous
7: êtes déjà la
0: je suis d'accord. Alors, ça y est. Alors, Jonathan, déjà, on a acte de candidature pour un ministère de la part de Jean-Louis
2: Bonamy. Le 32e candidat, Jean-Louis Bonamy.
7: Non, mais c'est évident. Excusez-moi que je suis 100 fois plus intelligent qu'un bon nombre de personnalités politiques françaises. Alors c'est pas moi qui suis intelligent, hein. Moi je suis pas très intelligent, mais c'est eux qui sont quand même très très très bêtes. Donc c'est pas moi qui suis hors du commun. Non, mais... je suis un mec normal, mais c'est eux qui sont quand même les rois des tocards.
5: Bah, sans parler.
7: Je pense que nous tous autour de cette table.
8: Non, non, non, parle pour toi, continue.
5: De la sauce.
8: Sans
5: qu'il a des
8: problèmes.
5: Me nous mettre dans la sauce.
7: Excusez-moi, moi je suis plus intelligent que beaucoup de gens.
0: On a un normalien déjà autour de la table.
7: Non, mais sans ça. Sans ça, je veux dire, un mec beaucoup de mes élèves de base me semblent quand même avoir plus de bon sens que beaucoup de députés macronistes. Excusez-moi de dire, beaucoup de mes élèves de 16 ans, tout inculte qu'ils soient, et d'intelligence normale, me semblent plus intelligents que beaucoup, beaucoup de députés du Bloc central.
0: On va aller en Haute-Savoie, Jonathan, il dit il faut
7: qui sont des débiles.
0: Je ne sais pas si c'est la même chose que dit Romain, qui est en Haute-Savoie, qui est tatoueur. Bonjour Romain.
9: Bonjour à tous, salut les GG.
0: Romain, est-ce que vous aussi vous êtes anesthésié, endormi, vous attendez 2027?
9: Alors en vrai, moi je vais vous dire à tous, je pense qu'en fait c'est un super tour de pipeau qu'ils nous font, parce que il y a rien qui change. C'est ce que je disais tout à l'heure. En fait, finalement, quand on regarde bien tout ce qui se passe, à chaque fois que le peuple français se soulève un peu et gueule pour un truc, comme un peu les gilets jaunes à l'époque, quoi. On a gueulé sur un prix. Finalement, l'État fait vous vous taisez tous. Là, on va faire ce qu'on veut faire. Et du coup, là, on est arrivé à un stade où le gasoil, l'essence est 2 euros, 2,20 euros, 2,30 euros. Et je pense qu'en fait, on va rester comme ça, comme en fait ils font tout le temps. Il y a un moment, le peuple, il va se résigner parce qu'il n'a pas le choix. En fait, quand on nous laisse pas le choix, on est obligé d'abdiquer finalement. Et puis quand on va, comme on disait, manifester, machin et tout, finalement, ça sert plus à grand chose parce que finalement.
2: Le résultat, Romain, le problème, vous dites le peuple. Enfin, pardon, la situation politique dans laquelle on est, c'est le peuple qui l'a voulu. Le peuple a réélu Emmanuel Macron. Le peuple n'a pas donné de majorité à l'Assemblée nationale. Il y aurait pu avoir une majorité.
7: Le peuple ne veut pas qu'on touche à l'âge de la retraite.
2: Le peuple n'a pas voulu. Le peuple est responsable aussi de la situation. On est dans un État démocratique. Bah oui, quand même.
9: Je suis tout à fait d'accord avec ça. Et il est là le problème.
2: Donc il faut aussi que les Français se fassent un peu parfois un exercice d'introspection aussi.
0: Romain, qu'est-ce qui se passe?
5: L'appel de Le Cornu.
0: Eh ben, c'est le 32-16.
2: Sébastien Le Cornu nous appelle.
0: La France se désanesthésie au 32-16.
2: On a réveillé la France.
0: On a réveillé la France en disant qu'elle était en train de se faire anesthésier par ses. Vous êtes en train de vous faire anesthésier, ce qui est.
2: Fin de l'hypnose.
0: Fin de l'hypnose, ça y est. Réveillez-vous grâce au GG. Allez, debout là-dedans. Allez, on y va. Romain.
2: Révolte.
0: Romain, on va continuer d'en discuter. Romain, il en a ras-le-bol. Oh, je vous reprends dans 3 minutes, Romain. Vous revenez avec nous.
2: Raison, Romain.
0: On aura Brice dans la Meuse aussi, qui est conducteur de TER. Est-ce que Monsieur Le Cornu a réussi le tour de force d'endormir les Français, d'anesthésier les Français?
2: Les grandes gueules vont-elles réveiller les Français?
0: Jusqu'en 2027, la France se réveille au 32-16, il est 11h20.
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0: Je regarde quelques réactions là qui sont en train d'arriver sur Internet, là sur nos boîtes mail, sur le WhatsApp aussi. J'ai notamment Ali qui dit de toute façon, moi je pars en vacances en Algérie, m'écrit Ali, et j'ai bien l'opportunité de regarder si avec ma famille on pourra pas s'y installer définitivement. Je vous écouterai de là-bas et je vous téléphonerai les GG. C'est ce que m'écrit Ali qui en a ras-le-bol. Corinne nous dit attention les grandes gueules, c'est quand même assez méprisant de dire que Sébastien Le Cornu nous endort, parce que c'est juste que les gens n'ont pas le choix aujourd'hui. Nous subissons. En fait, on est tellement en galère, on ne sait pas comment faire à partir du 10 du mois qu'on a autre chose à faire que d'aller manifester. J'ai Stéphane qui dit ah bah oui, on nous endort, surtout que les aides ne seront pas mises en place avant plusieurs mois. Mais si jamais Sébastien Lecornu a des velléités présidentielles, il faudra quand même qu'il passe la seconde un de ces jours, m'écrit Stéphane.
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0: avec vous au 32-16. Alors, la France est réveillée. 11h moins le quart. Est-ce que les GG réveillent la France? La France anesthésiée par Sébastien Lecornu. Romain, mais quelles conséquences ça a sur le travail, alors, du coup, puisque vous étiez avec nous? Dites-moi.
1: Là, pour vous dire, globalement, moi, je suis tatoueur.
0: Oui.
1: Je suis à mon compte. Et en fait, je dois rendre le studio. J'ai décidé de le rendre fin du mois. Donc,
0: vous arrêtez votre activité?
1: Bah ouais, j'ai pas le choix. Donc, je vais faire ça différemment. Faut que j'essaye de repenser un peu l'activité d'une autre manière, parce qu'en fait, payer le loyer du studio, en fait, tout ce que je gagne, ça part en fait en essence et dans le loyer du studio. Donc, je me fais vraiment 0€ en fait dans ma poche avec ce que je gagne, quoi. Donc, comme je disais au standard, j'ai malheureusement une bagnole qui consomme un petit peu. Donc, j'ai une vieille bagnole, une Cruze qui consomme un peu. Mmh. Et du coup, par mois, j'en suis à 500-600 balles d'essence par mois.
0: Ah ouais.
1: C'est un délire. Non, mais c'est un
0: Parce que
1: délire.
0: vous roulez beaucoup du côté de la Haute-Savoie. Vous pouvez pas faire autrement, quoi. Ouais.
1: Voilà. Et je roule pas beaucoup de kilomètres, mais je fais beaucoup de petits allers-retours, parce que du coup, je suis pas à côté de mon lieu de travail. Je suis à quoi? 15 minutes. Mais les allers-retours, ça va vite. J'ai ma fille qui est au collège dans une autre ville. Du coup, il y a les allers-retours. Pareil, notre appartement, là, on avait un superbe appartement. Du coup, fin du mois, on rend. Et puis, du coup, on va prendre plus petit. J'ai ma fille, ma plus grande, qui rentre dans un lycée privé d'art. C'est ce qu'elle veut faire. Donc, du coup, pareil, l'année prochaine, encore des frais. C'est plus possible, quoi. Et en vrai, l'essence, quand on regarde le budget, avec mon épouse, on a fait un genre de tableau, tout ça pour voir. Quand tu vois le budget essence, tu te dis, mais ça plombe toute ta vie, finalement, rien que ça, quoi. Sans parler de tout ce qu'il y a à côté qui augmente, hein. Parce que bon, là, on parle de l'essence, mais il y a tout le reste, hein. Et à côté, nous, on gagne pas plus, finalement, pas spécialement plus.
2: Et l'inflation de retour, en plus.
1: Exactement. Et comme on disait comme je vous entendais dire tout à l'heure, c'est même pas une question d'intelligence, c'est du bon sens. De se dire, par exemple, quand on parlait des taxes, vous parliez des taxes. Si tu baisses les taxes d'un côté sur l'essence, mais bien sûr qu'on va consommer. Moi, je suis le premier à vouloir consommer. Je suis le premier à vouloir partir au resto le soir quand j'ai pas trop envie de faire à bouffer pour ma famille, de me dire un soir dans la semaine, on va au resto. Même un McDo maintenant, un McDo, et c'est devenu cher, mais un McDo, t'arrives même plus à te le payer. Tu te dis, ouais, c'est soit le McDo ou soit autre chose. Et du coup, c'est autre chose parce que tu peux plus faire autrement.
0: Merci de ce témoignage, Romain.
3: Une question à notre.
0: Vas-y, il est encore là.
3: Donc là, vous allez arrêter votre activité?
1: Ouais,
3: et qu'est-ce que vous allez faire?
1: Eh ben, je sais pas, je vais essayer de voir. J'ai des amis tatoueurs qui font ça à domicile ou qui vont chez les gens. Donc après, bien sûr, il y a d'autres aspects à voir, parce qu'il y a tout le côté hygiène, tout ça. Enfin,
2: c'est un peu. Mais vous aurez plus le loyer, quoi, à payer.
1: Ouais. Mais voilà, c'est le côté, voir.
2: Ok, vraiment, faire du domicile.
0: Merci d'avoir été avec nous, Romain.
1: Merci
2: beaucoup et bon courage.
0: Et puis bon courage, bonne chance. Et puis on se retrouvera sûrement dans des discussions pour les GG. Et vous nous tiendrez au courant de votre conversion. Brice, qui est du côté de la Meuse. Bonjour, Brice.
4: Ah, salut les GG.
0: Alors, endormi, anesthésié ou réveillé, Brice?
4: Non, alors vous vous souvenez, la dernière fois que je les ai passés, j'avais parlé de Poppers et de Gang Bang.
0: Donc oui, toujours c'était mignon. Rentré,
4: on est d'accord. Oui. Non, mais ils nous traînent vraiment pour des kits, hein, sans déconner. Alors déjà, je voudrais
2: on reste dans le thème, hein.
4: Déjà, ouais. Je voudrais faire un petit dédicace à un collègue qui part en retraite, Stéphane Aubry, un super collègue qui était au TGV, qui part en retraite, qui est malheureux de partir, mais heureux quand même, parce que comme il dit, il va pouvoir vivre maintenant pour ses activités libres, qu'on va dire. Alors du coup, ce que je voulais dire surtout, c'est que Lecornu et Macron, plus largement, nous prennent vraiment pour des cons. 2027, c'est loin, et ils vont encore faire mal. Donc il faut que ça change avant, parce que c'est pas possible. Quand je vois Aurore Berger qui se pavane à Cannes, quand je vois Amélie de Montchalin qui dit, jure la main sur le cœur, qu'il y a pas de comment, il est 13 000 le plus haut revenu de France, ne paye pas d'impôts, que c'est pas vrai, qu'il y a pas de documents, alors que Bercy vous le sort après et qu'on la nomme à la Cour des comptes. Macron, il y a plus de sous, on donne 17 milliards à l'Ukraine qu'on ne reverra jamais. Mais c'est grand qu'on arrête de nous prendre pour des connards, là. Non mais franchement, là. Mais là, ça devient plus possible. Moi, je pense qu'il faut avant 2017.
0: Ouais, mais on fait quoi, alors, Brice?
2: Que préconisez-vous?
4: Il faut renverser la table. Je vois encore qu'il y a Lecornu qui veut passer par décret une loi sur la loi énergétique jusqu'à 2035 qui va nous coûter 12 milliards de plus par an. Mais on fait comment? On n'y arrive plus. Donc, les gens, s'ils n'y arrivent pas maintenant, de toute façon, le jour où ça va péter, ça va être violent. C'est sûr. C'est sûr. Là, les gens, ils sont pas endormis. Ils sont juste qu'ils ne peuvent pas. Mais quand ils n'auront plus rien à manger, je vous rassure, hein, quand ils seront acculés, ça va être violent. Et ça, c'est sûr. Et c'est à souhaiter pour
0: donc personne. Vous voudriez des élections anticipées, quoi, en fait,
4: oui,
0: c'est ça.
4: Il faut dégager.
0: Donc vous voulez une grosse rentrée sociale, quoi, une rentrée agitée.
4: Et je peux même vous dire qu'on va nous vendre encore Édouard Philippe ou Gabriel Attal comme les saints sauveurs, c'est juste la photocopie couleur de ce qui se passe actuellement. Ça sera la même continuité. Et ben, je peux vous dire qu'ils vont bailler tout le monde, parce que là, ça devient... Et d'ailleurs, regardez, vous faites une loi en France, on peut pas, l'Europe, elle vous l'interdit.
0: Mais c'est un peu ça,
4: on est même plus souverain. On est plus souverain de rien. On fait des élections qui servent à quoi pour mettre des mecs à 7000 balles par mois pour qu'ils fassent des lois qu'on peut pas appliquer parce que l'Europe dit non.
5: Oui, mais encore, Brice, pardon, mais les Français régulièrement sont appelés aux urnes. Donc les Français régulièrement, s'ils ne sont pas contents, ils peuvent changer les choses. Là, les Français, le problème, c'est que la dernière fois, ils ont voté un peu pour tout le monde, quoi. Donc on se retrouve dans une situation où il n'y a pas de majorité.
6: Le résultat n'a pas été respecté par l'exécutif, par exemple.
5: Mais il n'y a pas de majorité. On aurait nommé quelqu'un de gauche et
0: tu prends le référendum de 2005.
7: Le résultat n'a pas été respecté.
8: Les Français n'ont pas vraiment voté.
5: Celui-là, majoritairement, c'était le non.
8: Effectivement, si tu regardes le résultat des élections, tu te dis, ils ont voté pour tout le monde. Non, les Français, ils ont voté en majorité pour une politique très claire, qui est celle de la stagnation, celle de la retraite à 62 ans.
5: Oui.
8: Parce que tu regardes du côté du RN ou du côté de
0: la NUPES,
8: voilà, c'est ça.
0: C'est même 60 ans.
8: Ouais, on est sur des retraites qui reculent, donc 60 ans,
5: qui
8: sont à 62 ans. Donc on a un problème chez les Français. Je suis désolée. Et moi, ce qui nous anesthésie surtout, c'est la tonne d'acquis sociaux qu'on ne souhaite pas remettre en cause. C'est ça qui nous anesthésie. On est tellement riches, on a le ventre tellement plein. Tu penses qu'on a envie de s'affamer un petit peu et de dire, ouais, je vais un petit peu m'affamer, histoire de voir sur l'avenir et d'investir. On veut pas ça. On veut continuer à avoir le ventre, le bide bien plein. Bah, tu vas voir, on va mourir d'indigestion à la fin. Indigestion de toutes ces charges qui pèsent sur notre tête.
5: Notre tatoueur romain a l'impression d'avoir le ventre trop plein.
8: Mais non, mais notre tatoueur romain.
6: Personne qui est au RSA aussi.
8: Mais lui, il est en train de mourir d'indigestion parce qu'il est accablé par toutes les charges, etc. et l'essence. Donc il faut choisir, il faut voir ce qu'on veut.
0: Merci Brice d'avoir été avec nous. À bientôt dans les GG, Brice. Salut.
9: Bonne journée.
0: Sébastien, bonjour.
10: Oui, bonjour les GG.
0: Chef d'entreprise à Rouen. Alors, anesthésié ou réveillé?
10: Résigné.
0: Fataliste.
10: On ne peut rien faire sur les augmentations de charges que nous subissons. Nos collaborateurs, quand ils viennent tous les matins, ils sont un petit peu démotivés aussi. Non pas par le travail, mais parce que venir au travail leur coûte de plus en plus cher. Donc on a des petites marges d'ajustement où on essaye de compenser un petit peu, mais on peut plus faire. On est arrivé à l'os.
0: Vous avez une entreprise de combien de personnes, Sébastien?
10: On est 52 en tout.
0: Bon, c'est une belle PME quand même. Vous avez vu que du côté de la CFDT, on appelle à rouvrir les négociations salariales. Est-ce que vous, aujourd'hui, vous pouvez augmenter les salaires ou pas?
10: Non, c'est trop compliqué. On n'a pas augmenté nos prix de vente depuis 2018. On a encaissé toutes les charges, donc la marge, elle a fondu comme neige au soleil. Et aujourd'hui, ce qui est dangereux, c'est si on a des augmentations successives, c'est de voir nos clients, y compris les professionnels, parce que moi, je travaille avec du particulier et des professionnels, et on surveille un peu les crédits, enfin les sorties de trésorerie, parce que l'effet domino peut être catastrophique. Oui, donc résigné, on essaye tous les jours un petit peu de passer entre les gouttes. Résigné, effectivement, comme j'entendais les GG discuter, je pense que la prochaine, de toute façon, on va être endormi avec la Coupe du Monde, l'été va passer, la rentrée sociale va être mouvementée. Et puis, c'est les élections présidentielles qui risquent peut-être, je dis bien, de changer la donne. Et je vois des profils comme moi où on est traditionnellement de droite, on ne va pas s'en cacher, voilà, avec, historiquement de droite. Et
0: plutôt pro-business, si quoi, c'est ça. Ouais, ouais.
10: Mais je me demande si je ne vais pas pour renverser la table, parce que de toute façon, on ne comprend, la culture française ne comprend que quand elle est au pied du mur. Je me demande si je ne vais même pas voter LFI. Pour renverser la table.
5: Et pourquoi, carrément, pourquoi pas RN pour renverser la table?
10: Pense que RN...
6: Le RN s'inceptise.
10: Non, c'est pas RN qui va faire renverser la table. RN va amener du chaos, et économiquement, même s'ils ont certaines idées pour lesquelles je suis assez d'accord, économiquement, ils sont très mauvais.
5: LFI n'a pas l'air spécialement compétent en économie non plus.
6: LFI apparaît plus comme anti-système que le RN.
10: Moi, c'est un coup de pancaire, je suis pas un analyste politique, mais je pense que LFI... fera que ça renversera complètement la table et nous passerons sous tutelle du FMI.
5: Ah oui, alors c'est...

0: je suis prêt à sacrifier ça pour que mes enfants repartent sur un terreau plus propre.
1: Ouais, je comprends.
2: Ok, ok, Sébastien. Voilà.
3: Joël,
2: attendez,
3: parce que Joël vous comprend.
2: Joël, pourquoi tu comprends?
1: Bah, je comprends parfaitement. Moi aussi, j'en suis à souhaiter à ce que la France se crache.
4: Pour recommencer à zéro.
1: Parce que tant qu'on vit dans l'illusion qu'on peut tenir quelque chose dans ce pays, on va continuer à voter pour des politiques mièvres. Par contre, et je suis d'accord aussi avec le chef d'entreprise,
3: ça aura des conséquences pour
1: le RN, c'est pas un parti de renversement de table. Le RN fait tout pour être système. Il fait tout pour être système. Il va avoir les grands groupes, dans les grands groupes, etc. Il fait tout pour être système.
3: Oui, mais
1: système.
3: Joël, ce que tu préconises avec notre camarade, le pire pour qu'on vienne nous sauver l'extérieur, je rappellerai que si le FMI intervient, c'est baisse des salaires des fonctionnaires, c'est baisse des pensions de retraite, c'est suppression de postes. Enfin, c'est vraiment des larmes et du sang pour tout le monde.
1: Il fallait prendre les solutions.
3: Les larmes et le sang.
1: Quand Macron nous a proposé une petite réforme des retraites, il fallait la saisir. Toutes les choses qu'on n'a pas saisies, sur lesquelles on a mis des croix, on va le payer très cher. Et moi, je commence à souhaiter.
2: Merci Sébastien d'avoir été avec nous. C'est vous qui aurez conclu la discussion. Alors, est-ce que Sébastien Lecornu nous endort? Oui ou non? On va voir ce que vous en pensez sur les réseaux sociaux. Oui à 90%. Dans un instant, pour la France, ce sera la liberté ou la mort. Voilà l'enjeu de 2027. Selon Nicolas Dupont-Aignan, candidat à l'élection présidentielle, il sera notre invité. À tout de suite.
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4: Pialou, le professeur, était mon invité dans le face-à-face ce matin. Il est resté avec nous. Rebonjour, professeur.
5: Rebonjour.
4: Eh bien, figurez-vous que le président Emmanuel Macron voulait réagir.
6: Je suis malade, complètement malade.
4: Non, mais enfin, tout de même, enfin, on s'adresse au président, pas au chanteur. On sait bien désormais que vous êtes également chanteur, Emmanuel Macron. Vous êtes en Afrique, vous vous êtes longuement entretenu avec Sébastien Lecornu. Qu'avez-vous dit au Premier ministre ?
6: Si on devait mourir demain.
4: Monsieur le Président, sérieusement.

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2: Bonjour Alain, bonjour à tous. De nouvelles plaintes pour viol visant Patrick Bruel vont être déposées dans les prochains jours. C'est ce qu'annonce l'avocate de l'animatrice télé Flavie Flamand, qui accuse elle-même le chanteur de viol alors qu'elle était mineure. La porte-parole du gouvernement Maud Bréjon estime quant à elle ce matin qu'il faut encourager les femmes victimes à parler, même des dizaines d'années après. En attendant que la justice tranche, Maud Bréjon ajoute qu'elle n'ira pas voir jouer l'artiste, mais qu'il est libre de continuer à se produire. C'est une opération XXL, un millier de policiers et de gendarmes sont mobilisés depuis tôt ce matin pour une opération de lutte contre le narcotrafic dans le département du Rhône, département où les violences liées aux stupéfiants se sont récemment intensifiées. Selon la préfecture, plus de 200 cibles sont visées à Lyon et dans sa banlieue et cela durera toute la journée. Le ministre de la Justice, Gérald Darmanin, de retour d'une visite à Alger, se dit très rassuré par la façon dont le journaliste français Christophe Glaise est détenu dans son pays. Il dit avoir confiance dans une grâce présidentielle. L'Organisation mondiale de la santé va réunir aujourd'hui son comité d'urgence pour faire le point sur l'épidémie d'Ebola qui sévit en République démocratique du Congo. Elle est à l'origine de 131 décès recensés, de 513 cas suspects. L'OMS se dit profondément préoccupée par l'ampleur et par la rapidité de cette épidémie. Un contrat à plus de 4 milliards d'euros. La Suède annonce ce matin l'achat de 4 frégates à l'entreprise française Naval Group, préférée à plusieurs concurrents britanniques, espagnol et suédois. On termine avec les courses. Le quintet se déroule aujourd'hui sur l'hippodrome de Chantilly. Ce sera à partir de 13h55. Le pronostic de la Dream Team des courses RMC. Leur favorite, c'est le 7 Sospo. Leur outsider, le 5 Sea King. Le 7 et le 5 RMC. Bientôt 11h02. Tout de suite, les grandes gueules.
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0: Les GG, les grandes gueules sur RMC, RMC Story, troisième heure des GG. Nous sommes ensemble jusqu'à midi. On vous attend au 32-16, justement, pour nos prochains sujets de discussion. Tout à l'heure, à midi moins 20, on va s'intéresser au cas de Christophe Glaize. Gérald Darmanin, le ministre de la Justice, est rentré d'Algérie. Et notre confrère Christophe Glaize n'est pas libéré. Mais Gérald Darmanin dit qu'il est bien traité. Donc on doit s'en satisfaire. C'est ce que dit Gérald Darmanin. Bon, mais il est bien traité. Alors, qu'est-ce que ça veut dire, bien traité? Heureusement qu'il est bien traité, parce qu'il est quand même, il a été emprisonné de manière arbitraire, Christophe Glaize. On en parlera tout à l'heure à midi moins 20. L'affaire Patrick Bruel, les plaintes s'accumulent. Flavie Flament, sidérée. Patrick Bruel répète qu'il a eu plusieurs relations avec Flavie Flament. Mais pourquoi a-t-elle attendu aussi longtemps, Flavie Flament, pour parler de ce viol? C'est au 32-16 qu'on en discutera avec vous et avec nos grandes gueules, Joël Dagosséry, Jean-Loup Bonamy et Abel Boyi. Abel qui est éducateur, Joël qui est coach de vie et Jean-Loup Bonamy, professeur de philosophie. D'abord, on accueille notre invité.
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0: Face au GG, le candidat à l'élection présidentielle, maire de hier, Nicolas Dupont-Aignan. Bonjour.
2: Bonjour à vous.
0: Avec ce livre 2027, La liberté ou la mort, aux éditions Fayard.
3: Vous êtes le 31e candidat ?
2: C'est pas la question. On verra sur la ligne de départ à la fin. L'important, c'est.
3: Pour l'instant, vous n'êtes pas sur la ligne de départ, là.
2: Mais personne n'est sur la ligne de départ. La ligne de départ, c'est quand.
3: Philippe,
2: la ligne de départ, c'est
3: Jean-Luc Mélenchon.
2: La ligne de départ, c'est quand on a nos 500 parrainages. Mais je l'ai déjà eu. Et je suis maire moi-même. Il y a beaucoup de maires qui me font confiance. Et j'espère que, bien sûr, je ferai tout pour être sur la ligne de départ. Ce que je veux dire, c'est que ça va s'écrémer. On nous fait le coup à chaque fois. Voilà. C'est un marronnier. Bon. Il y aura à la fin une dizaine de candidats.
3: Y retourner.
2: J'y serai pour une raison très simple, unique. Unique. Et c'est le thème de mon bouquin, de ce livre. C'est que je pense que je serai le seul pendant cette campagne à demander la sortie de l'Union européenne pour reprendre notre liberté. Parce que j'ai analysé, après des années de vie politique, j'ai changé d'avis là-dessus. Je pensais qu'on la changerait de l'intérieur. Et j'explique dans ce livre pourquoi on ne peut plus la changer de l'intérieur et pourquoi il y a un moment, si on veut résoudre nos problèmes, industrie, agriculture, sécurité, immigration, énergie. Il y a un moment, il faut dissoudre l'Union européenne, il faut sortir, appeler d'autres pays à sortir avec nous et reconstruire une Europe très légère.
3: Frexit.
2: C'est pas obligatoirement le Frexit, l'Angleterre est sortie seule. Je veux qu'on sorte et qu'on appelle d'autres pays à reconstruire un truc qui marche, c'est-à-dire une Europe qui marche. Elle a marché à une époque.
3: Qui aurait envie de venir avec nous dans cette aventure ?
2: La France est un grand pays et la France a porté toujours un idéal de liberté. On peut pas continuer avoir nos décisions de vie quotidienne prises par des gens non élus, souvent corrompus, qui nous entraînent vers la guerre, qui nous mettent dans la paupérisation. C'est un suicide civilisationnel. Et moi, je pense qu'à un moment, la France est un grand pays et que les Français doivent reprendre leur liberté, doivent décider pour eux-mêmes. Parce que le problème, et j'analyse dans le livre, thème par thème, pourquoi on est paralysé ? Pourquoi rien ne change ?
3: Oui, mais c'est pas un peu facile de dire que si en France rien ne va, c'est à cause de l'Europe. Parce que prenons un exemple concret. Tout à l'heure, on en débattait. En 2025, 60% des étrangers en rétention, qui sont donc dans les centres de rétention, les fameux CRA, qui ont été créés dans les années 80. Donc 60% des étrangers, quand ils sortent de ces CRA, ne sont pas expulsés. Ça, c'est pas un problème européen. C'est parce qu'on n'y arrive pas.
2: Mais
3: c'est un problème français.
2: Dans mon livre, je ne mets pas tout sur l'Europe. Je dis simplement que par exemple sur l'immigration, soyons clairs, si on veut avoir une politique migratoire qui marche, comme tous les pays du monde, sauf ceux de l'Union européenne, faut contrôler sa frontière. Le Premier ministre espagnol a régularisé 500 000 personnes. Ils peuvent venir en France. À quoi ça sert ? Il y a un moment, j'ai analysé, j'ai pris des exemples étrangers, des petits pays, entre guillemets, beaucoup plus petits que nous, ont les leviers de manœuvre, peuvent décider pour eux-mêmes, et sont d'ailleurs beaucoup plus responsables d'eux-mêmes. J'analyse dans le livre
3: quel
2: comment...
3: Quel est le pays modèle alors ?
2: Mais il n'y a pas de pays modèle, il y a des pays dans le monde, mais il y a des pays, la Suisse par exemple, en matière agricole. C'est un pays libéral, c'est un pays ouvert, et en même temps, protectionniste. Il y a une politique agricole nationale, qui marche très bien. Le Canada a une politique agricole nationale. Nous, on déverse 15 milliards nets, c'est-à-dire on donne 15 milliards de plus qu'on reçoit à l'Union européenne, et on a une politique agricole suicidaire, qui est en train de tuer notre élevage. Le traité Mercosur, on a été mis en minorité. Donc, il y a un moment, énergie, agriculture, sécurité, immigration, j'explique, c'est concret. J'ai voulu aller au fond des choses, j'ai mis 2 ans à écrire ce livre. J'ai expliqué qu'un pays ne peut résoudre ses problèmes que s'il a la capacité de le faire. Alors bien sûr, il y a des défauts français. J'ai jamais dit que ça serait la solution miracle. À la fin du livre, je fais un scénario fiction.
3: Les normes françaises, c'est pas des normes européennes, c'est des normes qu'on rajoute aux normes européennes.
2: Il y a les deux. Je dis dans le livre, une fois qu'on a retrouvé notre liberté et notre démocratie, parce qu'il y a un problème démocratique en France, je propose le RIC, le référendum, je veux un usage à la Suisse. Une fois qu'on a retrouvé la démocratie, la liberté, ah ben, il va falloir se retrousser les manches, oui. Mais on ne peut se retrousser les manches que quand on prend les décisions pour nous-mêmes.
0: Alors, question.
2: C'est pareil pour un individu. Un individu, madame est coach, je crois. Oui. Un individu ne peut se libérer et aller dans une bonne direction que s'il est libre de lui-même.
4: Quoi, je suis.
0: Alors là, Joël Dagosséry,
4: je suis complètement d'accord avec vous. Moi, je prône l'émancipation, mais malheureusement, c'est pas ce que j'ai retrouvé dans votre livre, parce que vous, Monsieur Dupont-Aignan, vous voulez vous émanciper de l'Europe. D'accord, bon ça j'ai bien compris. Mm-hmm. Et ça porte à confusion parce que le titre c'est liberté ou la liberté ou la mort. Moi quand je lis ça avec mes positions libérales, je me frotte les mains, je me dis oh waouh, là je vais prendre du plaisir. Attention. Et puis plus je lis le livre et plus ça se coince. Ça commence à devenir désagréable. J'ai l'impression qu'on me prend en tenaille. Parce qu'en fait, vous voulez vous émanciper de l'Europe. Mais par contre, à l'intérieur du pays, de l'Union européenne, oui.
2: Avec l'Europe. Il y a une belle Europe.
4: Complètement.
2: Et il y a une défiguration de l'Europe.
4: On se libère donc de l'Union européenne. Oui, mais pour être enchaîné à l'intérieur du pays. C'est-à-dire que vous êtes un étatiste pire, de la pire espèce, pardon de dire ça comme ça. Oui, complètement.
2: Un étatiste.
4: Vous êtes un dirigiste, un étatiste. Subvention à gogo, blocage des prix. Mais c'est LFI. C'est LFI. Déguisé en liberté. Donc,
2: allègement des charges sur les PME. Il y a mesure de liberté individuelle. Je refuse le système DSA. Liberté sur les réseaux sociaux. Chèque pour les médias. Chaque Français donnerait un chèque média pour éviter le subvention de toujours les mêmes. Et chaque Français choisirait son média, subventionnerait son média. Les 4 milliards qu'on donne à l'audiovisuel public.
4: Oui.
2: On économise la moitié. Et les 2 milliards qui restent. Les Français les donneraient aux médias de leur choix, 50 euros par an.
3: Oui, il y a beaucoup de propositions libérales dans le livre de.
4: Oui, il y a des propositions libérales.
3: Et des baisses d'impôts, de charges.
4: Oui, d'accord, mais on est quand même sur un logiciel assez dirigiste avec une renationalisation d'EDF, par exemple.
2: Mais oui.
4: Des choses comme ça.
2: Mais parce que EDF, c'est l'escroquerie du siècle. On paye l'électricité 2 fois plus cher qu'avant.
4: Oui.
2: J'estime qu'on peut avoir du libéralisme.
0: Pour les autoroutes aussi.
2: Les autoroutes, bien sûr.
0: Les autoroutes, ça coûte 50 milliards.
2: Mais vous plaisantez.
0: Renationaliser EDF, ça coûte pareil, les à peu près 50 milliards.
2: EDF, c'est déjà fait.
0: Ouais, mais comment
2: EDF, c'est déjà fait. Je propose, c'est déjà renationalisé. Je propose de sortir du marché européen, de retrouver la liberté.
3: C'est ce que l'ont fait certains pays européens.
2: L'Espagne et le Portugal. C'est tout à fait jouable. On diminuerait la facture d'électricité de 30%. Ça, c'est prouvé. Deuxième point, les autoroutes, c'est du racket. Du racket organisé. Renouvellement des concessions.
3: Vous payez un péage aussi.
2: Le renouvellement des concessions permet d'arrêter ce racket. C'est un racket de 4 milliards d'euros sur le porte-monnaie des Français.
0: Et vous enlevez les péages. D'accord.
2: Et je mets une taxe sur les camions étrangers qui traversent la France. Pour entretenir notre réseau. Et ça marche très bien.
4: Vous reconnaissez quand même que l'Union européenne, pour vous, c'est un super bouc émissaire quand même. Parce que je regarde aujourd'hui au sein de l'Union européenne, on a des pays. L'Allemagne s'est réformée. Tout en étant au sein de l'Union européenne. L'Irlande a des caisses qui débordent, ils savent même plus quoi faire en fait de leur argent alors qu'ils sont dans l'Union européenne. Donc reconnaissez quand même que nous avons des marges de manœuvre que nous n'actionnons pas tout en étant à l'intérieur de l'Union européenne.
2: C'est une très juste question, je pense cependant que sur les grands défis d'aujourd'hui, nous sommes paralysés par une prison qui s'appelle l'Union européenne. Tout est décidé par des gens qui ne sont pas élus et la crise démocratique. La vraie crise démocratique. Pourquoi les Français, j'ai entendu vaguement la fin de votre émission, sont écœurés de tout? Parce qu'ils élisent des gens qui servent à rien. Ils servent à rien, nos élus, puisqu'ils ne décident plus rien. Ils vont à Bruxelles demander des ordres de gens qui ne sont pas élus. Moi, je veux remettre en marche la démocratie française. C'est un changement fondamental. Après, les Français trancheront. Ils trancheront s'ils veulent plus de libéralisme, moins de libéralisme. Mais est-ce qu'on peut pas un jour faire confiance au peuple français?
4: Ça, je suis d'accord.
0: Jean-Loup, bon ami.
2: Quand même, un jour.
3: Jean-Loup.
2: Attendez, le peuple français, il a été bafoué, il avait voté non en 2005. Oui, on l'a bafoué.
3: D'accord. Mais le peuple français, il n'a pas donné de majorité, ce qui fait qu'on est dans
2: le. Oui, mais parce qu'il a bien compris que c'était des pantins. Et qu'on mettait des gens qui allaient chercher des ordres ailleurs. Nous sommes un pays colonisé par les États-Unis, par la Chine, par Bruxelles. Et à un moment, il faut se décoloniser. J'allais reprendre notre liberté.
3: Jean-Loup boit du petit lait, là.
5: Ah bah, moi, j'ai beaucoup apprécié votre livre qui est argumenté, documenté. Donc vraiment, j'en recommande vivement la lecture à tous nos auditeurs. Et donc vraiment, le livre est très très intéressant. Surtout, je remarque quelque chose, c'est que les gens du camp d'en face, les européistes, ne répondent jamais sur le fond. C'est des propos généraux à dire, oui, mais tout seul, on peut pas y arriver, on est trop petit. Alors que vous donnez l'exemple de beaucoup de petits pays, même l'Australie, la Nouvelle-Zélande,
2: le Salvador,
5: qui fonctionnent très, tout à fait, qui fonctionnent très bien sans être dans ces grands ensembles mortifères comme l'Union européenne. Et je vois que les européistes ne répondent jamais sur le fond. Sur le marché européen de l'électricité, ils répondent jamais. Voilà. Donc, je constate déjà ça. Je constate également que vous êtes l'un des rares à parler de l'international, où vous avez une vraie connaissance des pays, du monde africain, du monde arabe. Et enfin, vous pointez du doigt justement que, en fait, nos gouvernants, on en parlait tout à l'heure à propos de Monsieur Lecornu, ne gouvernent plus rien, n'ont plus aucun pouvoir. Ce sont les Gauleiters de la province France dans l'ensemble germano-européen qui nous colonisent. Donc, bravo pour votre livre. Et donc, justement, quand on parlait de l'international, j'aimerais qu'on aille un peu sur un autre sujet. J'aimerais savoir votre position sur, en plus d'actualité, sur la crise iranienne. Et que feriez-vous si vous étiez aux affaires ?
2: J'étais un des rares à contester cette décision de bombardement.
5: Eh ben bravo.
2: Et j'ai été là aussi mis à l'index. On ne change pas un pays en bombardant ses populations. Voilà. J'ai dit à l'époque, mais ultra minoritaire, et j'ai dit que plus on allait bombarder les Iraniens, plus le régime allait se renforcer. C'est une évidence, c'est du bon sens. Et voilà, on arrive à une catastrophe. Et je veux aussi, pas seulement l'Union européenne. En fait, je pense que les dirigeants français. Les dirigeants français sont exactement comme les dirigeants des anciennes colonies françaises, complètement aliénés dans leur tête, à des intérêts étrangers qui pillent le pays. Je pense ça vraiment. Okay. Et je pense que nos dirigeants français ne sont plus aptes parce que ils ont peur de diriger. Ils ont peur d'assumer leur choix. Et les Français les respecteront. On peut respecter un adversaire. Vous voyez ce que je veux dire? On peut être en désaccord avec la politique que je propose dans la troisième partie, mais au moins on reconnaîtra que je traite les Français en adultes. Et quand je vois les forces politiques qui se dessinent pour la présidentielle, moi je pensais pas être candidat à nouveau, je vais être très franc avec vous. Je m'étais dit, allez, une quatrième, c'est fini, j'arrête. Et quand je vois cette espèce de déliquescence morale, psychologique de nos candidats à la présidentielle, qui veulent plaire au système.
3: Même Jordan Bardella ?
2: Mais qui veut tellement plaire au système que nous, on a beaucoup d'adhérents du RN qui viennent à Debout la France, tout simplement parce que, ou de LR, ou de gauche parfois, de gauche républicaine, parce qu'ils disent, au moins il y a une ligne. Je vais défendre à la présidentielle une ligne. Et je suis totalement libre dans ma tête.
3: Et surtout,
2: totalement libre.
3: Alors attendez, parce qu'il reste beaucoup de temps. Abel,
6: vous êtes quand même un phénomène politique.
2: Ah bon,
6: si j'étais taquin, je dirais un mix entre Pierre de Coubertin et Highlander. J'ai l'impression que depuis que je suis adulte, je vous vois à toutes les élections présidentielles. Pour être plus sérieux, vous êtes un homme très cultivé et je pense qu'il y a une chose qui n'est pas faite au hasard, c'est déjà le titre du livre. La liberté et la mort, c'est le titre du roman de Nikos Kazantzakis qui est sorti dans les années 50, qui parlait déjà de la bataille des Crétois contre l'emprise de l'Empire Ottoman. Et quand on lit votre bouquin, ben on voit que vous étiez le Crétois et l'Empire Ottoman. C'était d'abord l'UMP qui avait trahi le gaullisme et trahi Philippe Séguin. Et vous invitez les Français à être ces Crétois qui vont... L'Empire Ottoman aujourd'hui, c'est la mondialisation, l'OTAN, l'Europe et les politiques déconnectées. Avez-vous un mot pour la jeunesse, tout simplement? Parce que moi, je vous ai beaucoup écouté et j'ai l'impression que vous faites la même erreur que beaucoup de politiques, c'est-à-dire vous opposez la jeunesse des quartiers populaires à la jeunesse des campagnes qui subissent exactement le même sentiment d'abandon. Moi, j'aime parler de la jeunesse avec les hauts gradés militaires parce que eux, quand vous parlez avec eux, ils maîtrisent vraiment le sujet. Les politiques sont toujours éclatées. Et dernière question rapidement. Quand on lira votre livre dans 50 ans, que voulez-vous que l'on retienne de vous?
2: Vous avez été président. C'est pas qu'il avait raison. Parce que avoir raison.
6: Et sur la jeunesse.
2: Avoir raison et ne pas y arriver, c'est. Il a. Contre tous, au début, eu le culot, la folie, l'inconscience de se présenter et il a sauvé le pays.
3: Deux questions d'actualité.
2: C'est prétentieux.
6: Vous n'avez pas répondu
2: sur
6: la jeunesse.
2: Et quant à la jeunesse, je vais vous dire, la jeunesse, justement, parce que je suis élu et je n'ai pas été réélu à 80% avec les idées politiques que j'ai dans une ville de banlieue par hasard, c'est que la jeunesse, je ne fais aucune différence entre les jeunes, d'où ils viennent, quels qu'ils soient. Et je suis un des rares là-dessus. Et je n'ai jamais fait commerce de ça. Et la jeunesse reprendra espoir dans la France quand la France redeviendra un pays. Voilà, c'est tout. Un pays libre.
5: Et non plus une colonie.
2: Et pas une colonie.
3: Deux questions d'actualité. Deux questions d'actualité. Les voyages des ministres en Algérie. Après Monsieur Nunes, le ministre de l'Intérieur, c'est Gérald Darmanin qui était hier en Algérie. Il a rencontré Monsieur Tebboune. Est-ce que c'est la bonne méthode, la méthode plus douce que Bruno
2: La prostitution
3: Retailleau
2: d'État.
3: La prostitution d'État.
2: Oui, c'est de la prostitution d'État. Donc, si ça sauve
0: Christophe Glaize,
2: je dirais, il s'est prostitué, il a sauvé Christophe Glaize, mais je pense pas que ce soit la bonne méthode. Maintenant, il y a le destin d'un homme, donc je veux pas faire de polémique là-dessus, mais après, il faut arrêter. Il faut dénoncer les accords de 68, il faut retrouver une relation noble avec l'Algérie, et je ne confondrai jamais le peuple algérien, qui souffre beaucoup, des dirigeants algériens. Et ça, c'est très important. Donc moi, je veux pas faire commerce d'un conflit imaginaire entre la France et l'Algérie, parce que le peuple algérien, il aime la France, contrairement à ce qu'on dit, mais il a des dirigeants qui font commerce d'une haine recuite et cuite pour se maintenir au pouvoir. Et je pense pas que d'aller les câliner et leur cirer les pompes soit la bonne solution.
3: Et puis le film L'Abandon, qui raconte les derniers jours tragiques du professeur Samuel Paty, est-ce que ce film doit être diffusé dans les écoles?
2: Je sais pas là-dessus, mais en tout cas, c'est un... J'ai pas vu le film, et heureusement qu'il y a la liberté d'avoir un film, et j'ai vu les critiques du film, je me suis dit, mais on est chez les fous. Au nom de quoi on peut critiquer un film là-dessus? Un drame? Après, sur les écoles, je sais pas, j'ai pas vu le film, quand je verrai le film, je vous dirai.
3: Mais,
2: l'école, ça veut dire quoi? Si c'est le lycée, aucun problème. Si c'est le collège, non, on verra. Est... Si c'est le primaire, mais faut peut-être arrêter.
0: Tout à l'heure, c'était la discussion que
2: nous avions
0: avec nos auditeurs au 32-16. Mais il va se passer quoi d'ici 2027, Nicolas Dupont?
2: Tout est possible. Et moi, si vous voulez, je veux appeler les Français à penser par eux-mêmes. Voilà. À penser par eux-mêmes.
0: Il y aura une colère, il y aura un mouvement social à la rentrée.
2: Je pense que la proximité de l'élection présidentielle peut éviter peut-être un mouvement de colère sociale et protestataire, mais il faut que l'élection présidentielle serve à quelque chose. Moi, c'est pour ça que je suis candidat. Si l'élection présidentielle, c'est pour faire deux images, Bardella, Édouard Philippe, construit par un système.
0: Ou Bardella-Mélenchon.
2: Mélenchon que je combats totalement, au moins une ligne claire. Voilà, je le combats complètement. Mais. C'est une personnalité qui a une ligne. Mais Édouard Philippe et Bardella qui vont faire la course à plaire à un système qui s'effondre, la maison s'effondre sur eux, ils veulent plaire à la maison. Mais moi, je veux aller en dehors de la maison, je veux fuir cette maison.
3: Mais raisonnablement.
2: Mais tout est possible.
3: Mais vous dites quatrième candidature, bon, j'ai réfléchi, mais il semble-t-il, certains comme Marion Maréchal aimeraient quand même vous voir rejoindre Jordan Bardella ou Marine Le Pen, on ne sait pas encore qui sera candidat, comme vous l'avez fait d'ailleurs précédemment.
2: Non, je l'ai fait au second tour face à Emmanuel Macron.
3: Pour que le mouvement soit plus fort, c'est-à-dire que être uni dès le premier tour.
2: J'ai toujours été exemplaire dans l'unité. J'en ai pris plein la gueule en votant contre Emmanuel Macron et en soutenant Marine Le Pen en 2017. Mais l'unité au second tour, c'est pas l'unité au premier tour, surtout s'il n'y a pas de clarté dans le projet. Moi,
3: Bardella, c'est pas clair pour vous.
2: Ah bah pour moi, c'est pas clair. Et il y a une différence fondamentale, c'est que pour mettre en œuvre ce qu'il veut mettre en œuvre et avec lequel je suis d'accord sur certains points, parce que je vais pas nier des proximités, comme il y en a avec d'autres, bah il faut être libre de le faire. Mais expliquez-moi comment on va réduire l'immigration et assimiler ceux qui sont sur notre sol sans contrôler nos frontières. Expliquez-moi comment on va changer l'Europe de l'intérieur quand il y a 22 pays contre nous sur le Mercosur. Expliquez-moi comment on va... Donc, tout ça, c'est des fadaises. Il faut maintenant dire la vérité aux Français. Moi, je veux dire la vérité pendant cette campagne. J'ai un an pour parcourir la France et dire on peut s'en sortir autrement.
0: Voilà. Merci Nicolas Dupont-Aignan d'être passé par les GG. Nicolas Dupont-Aignan, 2027, la liberté ou la mort. Le livre est aux éditions Fayard. Dans un instant,
2: merci.
0: L'affaire Bruel, Flavie Flamand est sidérée. Elle continue d'évoquer ce qui s'est passé avec Patrick. Pourquoi n'a-t-elle pas pu parler avant? 32-16 pour en parler avec les GG, avec les grandes gueules. 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
9: On se retrouve à midi sur RMC dans Estelle Midi avec Juliette Briens, Benjamin Hamard et Tristan Bannon. Au sommaire aujourd'hui, faut-il diffuser le film L'Abandon sur les derniers jours de Samuel Paty dans tous les collèges et lycées de France? Le ras-le-bol des seniors maltraités en entreprise. Mais un quinca au boulot pour vous, c'est un cadeau ou un fardeau? Et puis culture, politique, mannequinat, y a-t-il trop de filles et fils d'eux? On vous attend au 32-16 pour en débattre. A tout de suite dans Estelle Midi.
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Les GG, les grandes gueules, c'est avec vous. C'est au 32-16 que ça se passe. Nous sommes avec Abel Boyer, l'éducateur, Jean-Loup Bonamy, le professeur de philosophie, Joël Dagosséry, la coach de vie. On va continuer d'évoquer l'affaire Bruel.

0: sont dérisoires.
1: Pourtant, les mots lui sont venus. Il s'en est expliqué sur les réseaux sociaux. C'est ce que dit Patrick Bruel. Jamais il n'a violé, jamais il n'a agressé, jamais il n'a soumis chimiquement. Mais Flavie Flamand, elle, a déposé plainte. Elle accuse Patrick Bruel de l'avoir violé, là où lui parle d'une relation consentie.
2: En fait, on assiste au procès dans les médias parce que c'est les avocats qui parlent de chaque côté. Donc ce matin, par exemple, il y avait sur Inter, France Inter, l'avocate de Flavie Flamand, Maître Herman. Et puis ensuite, lui a répondu sur BFM TV, quelques heures après, l'avocate Patrick Bruel, Christophe Ingrin. Alors la question est de savoir, est-ce qu'entre eux deux, c'était une relation sexuelle consentie, oui ou non? Patrick Bruel, via son avocat, laisse entendre qu'ils se sont vus plusieurs fois et que c'était en gros une sex friend, comme on dit. Et Flavie Flamand dit non, moi je ne l'ai vu que deux fois, la première fois quand je l'ai rencontré, la deuxième fois dans son appartement. Donc on est parole contre parole sur des faits qui se sont produits il y a une trentaine d'années, puisqu'on parle de 1991, ça fait 35 ans d'ailleurs, les faits sont prescrits, c'est ce que disent les avocats. Il y aura donc sans doute jamais de procès. Donc moi je ne sais pas si vous êtes comme moi, mais je trouve qu'il y a un petit malaise dans cette histoire. C'est-à-dire qu'à la fois, on a envie d'entendre la détresse de Flavie Flamand et de ce qu'elle raconte, et en même temps, il y a la défense de Bruel, et tout ça se fait sur la place publique. Et finalement, peut-être que tout sera ne sera jamais jugé, donc il n'y aura jamais de vérité judiciaire. Et qu'est-ce qu'il en restera,
1: Joël?
3: Ben non, moi, il n'y a pas de malaise. Enfin, je veux dire, viol ou pas, ça, c'est à la justice de... J'espère qu'elle pourra faire la vérité. Mais on parle d'une fille qui a 16 ans avec un type qui a plus de 30 ans. Donc, excusez-moi, moi j'ai une fille, elle a 16 ans. Donc, va pas m'expliquer qu'une fille qui a 16 ans, où la relation a été consentie, le type, il a 32 ans, bah non. Ça, déjà, c'est un scandale.
2: Mais donc, le couple présidentiel, par exemple, ça te scandalise?
3: Mais c'est pareil. Mais oui. Oui. Mais bien sûr que c'est un scandale. Oui. Mais bien sûr.
2: La majorité sexuelle est à quel âge?
4: Oui, ben, 15 ans. Ça, c'est ce que les avocats aiment bien dire, bien entendu.
3: Mais oui.
2: Ça, c'est légal.
3: Mais je veux dire.
4: Dans ce cas, si j'ai 60 ans et que je sors avec une fille de 15 ans, je veux dire, c'est une histoire d'amour, tout va bien.
3: Mais oui, une fille qui a 16 ans, qui arrive sur le terrain médiatique, qui est toute fraîche et tout. Lui, il a 32 ans, ça fait un moment qu'il roule sa bosse. Bon, bah, excuse-moi, le pouvoir d'emprise ou ce que tu veux, ou même d'influence, ou même d'admiration, ce que tu veux, il est là. Donc, moi, je vois pas beaucoup de gens, déjà, qui s'offusquent, parce qu'en France, on aime tellement être laxiste sur ces sujets-là, bref, qui s'offusquent du fait que
2: un
3: type
2: d'âge
3: qui a 32 ans, pas la différence d'âge, non, la minorité de cette fille,
2: oui.
3: C'est pas la différence d'âge.
2: Oui, c'est la minorité.
3: Mais oui, c'est pas un problème,
2: avant
3: la différence d'âge. Exactement. Qu'un type qui a 32 ans te dise, c'était consenti avec une gamine de 16 ans. Enfin, il y a un moment, faut arrêter, quoi. Donc maintenant, sur le viol, ben, on verra bien. Là, c'est très long, donc c'est très loin, donc ça va être compliqué, mais on verra bien ce que la justice fait. Mais déjà, rien que ça.
1: Qu'elle ait été droguée, c'est ce qu'elle dit.
3: Oui, déjà, ça.
2: Et puis,
3: et rien que ça, il est déjà, pour moi, il est disqualifié. Il est disqualifié pour moi.
1: Abel.
4: Je vais lire une phrase qu'il a dite dans son communiqué. Je comprends aussi que la notoriété ou le statut peuvent biaiser une relation de séduction. Donc la victime est conne, en gros. Ouais. En gros, quoi. Elle peut pas comprendre parce que peut-être qu'elle a été trop éblouie par la notoriété de monsieur. On respecte la présomption d'innocence. Premièrement, Flavie Flamand utilise sa notoriété pour être une lanceuse d'alerte et il faudrait pas que le traitement médiatique laisse croire, même de façon insidieuse, que la plainte de Flavie Flamand serait plus importante que la plainte des autres personnes qui sont inconnues. Et encore d'autres plaintes qui vont arriver. Donc voilà, on attend de voir ce qui va se passer. Il y a la question qui ressort souvent. Pourquoi est-ce qu'une victime attend 5, 10, 20, 30 ans? Vous vous rendez pas compte à quel point c'est un coup de poignard. Moi, j'ai pu déjà témoigner dans cette émission de ce qui m'est arrivé. Au mois d'avril, là, de 2026, ça a fait 30 ans. J'ai 44 ans, ça s'est passé quand j'avais 14 ans. J'ai jamais porté plainte. J'ai jamais porté plainte et je le ferai jamais. Et il se trouve que par concours de circonstances, j'ai rencontré des anciens potes de quartier dans lequel j'ai grandi, qui ont été victimes par la même personne, qui commençaient à faire un collectif justement pour porter plainte contre l'agresseur, et on a découvert qu'il était mort. Mais moi, je comptais pas le faire. C'est-à-dire que, comme je l'ai dit lors de la dernière émission, quand vous êtes victime d'une violence sexuelle, déjà le fait de le réaliser, c'est compliqué. Vous passez par le sentiment de culpabilité. Et effectivement, oui, quand vous allez relater les faits, il peut y avoir des incohérences parce que c'est dur à raconter. C'est pas parce que vous mentez forcément. Et oui, on va me dire, oui, il y a des femmes qui mentent. Oui, sur une femme qui ment, Il y en a 1000 qui sont vraiment agressés. Donc, quand en fait les médias aiment toujours poser la question, ou même sur les réseaux, mais pourquoi elle a mis autant de temps à réaliser que c'est un nouveau coup de poignard? Parce que, et je vais finir dessus, la personne qui est victime de violences sexuelles, elle est dépossédée de son corps qui sert comme un objet de plaisir pour l'agresseur. Mais quand on lui demande encore, mais pourquoi tu as attendu tout ce temps? Ben, on veut te déposséder de ton âme, en fait. Il y a des gens qui parleront jamais. Il y a des gens qui parlent au bout d'une semaine, 5 ans, 10 ans, 20 ans.
2: Pourquoi le faire publiquement? Pourquoi le faire devant un journaliste? Pourquoi ne pas aller directement? Pourquoi ne pas ouvrir la porte d'un commissariat et porter plainte? Pourquoi être obligé de passer par tel ou tel média? Non, mais je pose la question parce que finalement, après, on prend à témoin tout le monde. On prend à témoin tout le monde d'une histoire qui est très personnelle, de gens qui se défendent, et chacun a le droit de se défendre, et chacun a le droit d'accuser s'il se sent victime. Mais finalement, le grand public se retrouve à devoir trancher. Maintenant, chacun doit choisir son camp. Alors, Joël a choisi son camp, et tout le monde doit être obligé de choisir son camp. Et c'est ça qui me dérange. Quand je parlais de malaise, dans ces affaires-là,
4: c'est que
2: très
4: médiatisé.
2: Très médiatisé.
3: C'est un personnage public.
2: Et le fait que, oui, d'accord, mais que la victime se dise, il faut que je passe par un média pour me faire entendre. Enfin, finalement, elle n'a pas besoin de passer par un média pour se faire entendre. Elle peut rentrer dans n'importe quel commissariat de France et déposer plainte. Et sa plainte sera
4: prise
2: en compte.
4: Mais tu sais que toute action radicale est la réponse à une défaillance du système. Le nombre de plaintes qui aboutissent réellement à une condamnation, on est en dessous de 1%. Oui. Et je parle pour des cas véridiques.
2: Là, il y a les prescriptions.
4: Pas pour des fausses. Ouais, mais même quand il n'y a pas prescription.
2: 30 ans après, il y a prescription.
4: Même quand il n'y a pas prescription, toutes les jeunes avec qui je discute, les jeunes filles qui me disent qu'elles ont été victimes de violences sexuelles, la majorité,
2: mais là,
4: les plaintes.
2: Une animatrice connue.
4: Les plaintes n'ont pas abouti. Mais la personne, quand on prend son cas, on respecte présomption d'innocence, faut le répéter à chaque fois. Quand un homme est puissant ou quand l'agresseur est puissant, c'est extrêmement difficile parce que la première chose auquel vous êtes exposé, c'est le risque de perdre votre vie sociale. On enlève le cas de Patrick Bruel, on prend un monsieur X, il est condamné. Même si vous avez eu raison, il y aura toujours des personnes qui vont vous insulter et vous risquez d'être blacklisté, même si c'est vrai.
2: Par qui?
4: Mais on ne se rend pas compte. Mais il y a plein, même parmi les personnes qui ont porté plainte contre elle, et même celles qui n'ont pas porté plainte, qui ont parlé. C'est comme pour l'affaire PPDA. Beaucoup de personnes ont dit, moi je préfère rester anonyme parce que sinon je vais perdre mon emploi.
2: Il y a encore un procès.
4: Mais c'est la réalité. Peut-être.
2: On est dans la bataille médiatique, Jean-Loup.
4: Peut-être, mais c'est la seule manière de se faire entendre.
0: Jean-Loup Bonnet. Alors je suis un peu pris au dépourvu parce que je ne m'exprime jamais par principe sur ce type de sujet. Donc je n'ai aucun avis ni dans un sens ni dans l'autre. Voilà. Il faut qu'il y ait une enquête. Par contre, Joël a apporté un élément que je ne connaissais pas. Et comme tu l'as dit, en soi, même indépendamment de l'enquête et même indépendamment de la question du consentement ou du non-consentement, c'est vrai que c'est un problème quand même. Alors, pas forcément un problème légal, mais c'est quand même un problème qu'elle ait 16 ans, quoi. Et que lui, s'il reconnaît déjà une relation, même qu'il dit, selon lui, consentie, c'est déjà un problème qu'elle ait 16 ans. Alors, elle aurait eu 18 ans, il n'y aurait pas eu de problème. Ouais, un gars de 32 ans, ou même de 60 ans, ou une femme avec quelqu'un de 18 ans, voilà, les gens à 18 ans sont majeurs, ils savent ce qu'ils font. Mais 16 ans, t'es pas majeur. 16 ans, c'est avant 18. Et donc.
2: Oui, mais
0: donc
2: la majorité sexuelle, c'est 15 ans.
0: Et oui, non, mais on est d'accord que la majorité sexuelle, c'est 15 ans, mais elle devrait peut-être être remontée. C'est ça, elle devrait peut-être être remontée à 18.
4: Il y a beaucoup
0: et à 18, tu fais ce que tu veux.
2: Ça veut dire qu'une jeune fille de 17 ans pourrait pas avoir de rapport sexuel?
0: Non, mais c'est une vraie question, mais tu fais ce que tu veux à 18 ans avec des gens de 18, de 32 ou de 60, mais avant 18, c'est vrai que c'est un problème. Et c'est vrai que c'est quand même une faute de la part de la personne qui, en face, accepte. Quand, dans l'hypothèse où ça serait consenti, accepte avec une personne de 16 ans. C'est vrai que là, il y a quand même un petit peu un problème. Voilà, 18, c'est 18.
5: Je sais pas, il y a deux choses.
0: Et voilà, j'ai aucun avis sur le reste de l'affaire, mais 16 ans, c'est un peu gênant quand même.
5: Tous les concerts rock, toute la littérature consacrée à la musique, à la starification, parle du phénomène des groupies.
3: Oui.
5: Voilà, de ces jeunes filles qui, à la fin des concerts, viennent pour croiser la star.
0: Non, mais le gars a qu'à aller avec des groupies de 19 ans et pas de 16.
5: Malheureusement, avec la star. Il y a deux choses. Il y a même eu aux États-Unis, il y avait un livre qui a été fait sur des groupies célèbres qui s'appelait les GTO. Elles faisaient tous les concerts de rock. Elles moulaient même les pénis. Elles en ont fait des œuvres d'art, etc. Il y a la littérature sur le rock, la musique. Et après, c'est est-ce qu'il l'a droguée, oui ou non?
0: Oui, ce qui est quand même un gros. Et aussi qu'elle avait 16 ans.
5: Bah,
0: c'est quand même un problème.
5: D'accord.
0: C'est un problème. Elle en aurait 19, je ne dirais pas la même chose.
6: Enfin, là elle dit qu'elle viole.
5: Oui, bien sûr. La soumission chimique, et c'est, voilà. Et c'est le viol. Que lui, après, il y a un problème moral. Il y a un problème moral de savoir si oui ou non. Quand t'as 32 ans, t'es une vedette, tu entretiens une relation avec une fille de 16 ans, c'est une chose. Oui. Après, est-ce qu'il y a eu soumission chimique et viol?
0: C'est un deuxième problème aussi.
5: Ça, c'en est un autre.
0: Mais non, mais ce que je veux dire,
5: dissocier les deux, quoi.
0: Mais il faut dissocier. Non, mais ce que je veux dire, c'est que dissocier les deux. Sur, je coupe juste 5 secondes. C'est que sur l'aspect soumission chimique, il va y avoir une enquête. Voilà, et on verra bien le résultat de l'enquête. Et mais par contre, sur l'aspect, elle avait 16 ans. Apparemment, il n'y a même pas besoin d'enquête, puisque là, lui-même reconnaît la relation qu'il dit. Mais c'est déjà un problème en soi. Ouais, 16 ans.
4: Dans le récit de Flavie Flamand, quand même, elle dit que ça serait Patrick Bruel qui serait venu la voir dans une loge ou autre pour lui dire « Tu te souviens, ma cocotte ?» Bon, je le redis un peu en caricaturant, on a eu des rapports intimes. Donc ça te montre, si ça s'est passé comme ça, bien entendu, qu'il y a un sentiment d'impunité. Et quand tu vois le récit de toutes les plaignantes, que ce soit, parce que c'est pas que des viols, il y a des viols, il y a des agressions sexuelles, il y a des propos graveleux aussi. Donc voilà, il y a différents degrés. Il y a ce sentiment d'impunité d'un mec puissant et populaire qui pense que tout lui est permis parce que comme il plaît déjà à beaucoup de femmes, donc il n'est plus capable d'entendre le non.
1: Allez, dans un instant, avec les GG, avec les grandes gueules, un dernier sujet de discussion avec vous au 32-16. Christophe Glaize, pas libéré, mais il est bien traité, visiblement. Gérald Darmanin, ministre de la Justice qui rentre d'Algérie, s'en satisfait. On en parle au 32-16 avec vous, midi moins 20.
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1: Je fais part de quelques réactions là qui arrivaient en instantané là sur le WhatsApp des GG. Il y a Louis notamment qui dit dans ce genre d'affaires, n'oubliez pas qu'ensuite il y a des personnes qui sont accusées, traînées dans la boue en passe publique, puis non poursuivies et qui voient leur carrière anéantie. Et Louis me parle d'Harry Habitant. Hervé qui lui dit je ne vois pas vraiment où est le problème, je suis sorti avec une fille qui avait 16 ans alors lui me dit j'en avais 18, ça fait pas de moi un criminel, mais c'est pas pareil effectivement. Hervé, vous aviez 18 ans, 2 ans d'écart, on peut dire vous êtes la même génération quand même. Ghislaine qui dit attention les grandes gueules, il faut respecter la présomption d'innocence, laisser agir la justice, mais le nombre de plaintes est questionnant quand même. Et encore une fois, il faut sortir des vieux schémas. Une relation entre une enfant de 16 ans et un adulte n'est pas consentante. Moi, j'y vois plutôt, c'est ce que m'écrit Ghislaine, un phénomène d'emprise. Voilà ce qu'elle me dit sur le groupe WhatsApp.
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Les GG, les grandes gueules, on continue la discussion, on continue de parler de ce qui fait l'actualité, de ce qui fait la société avec Joël Dagosséry. 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

0: s'égaille puisque paraît que Christophe Glaise est bien traité en Algérie. Là, tout va bien, ambiance Club Med, il est au soleil, il est dans un pays méditerranéen, c'est bien. Enfin, quand on écoute Gérald Darmanin, il se satisfait, le garde des Sceaux, que Christophe Glaise soit bien traité en Algérie.
1: Oui, c'est ce qu'a dit le ministre de la Justice de retour de sa visite à Alger. Il est très rassuré par la façon dont notre confrère Christophe Glaise, détenu dans ce pays, condamné à 7 ans de prison, condamnation définitive puisque le journaliste s'est pas pourvu en cassation. Donc il trouve qu'il est bien traité par l'Algérie. Alors Gérald Darmanin n'a pas été voir Christophe Glaise en prison, donc je ne sais pas sur quel critère il peut dire ça. Surtout, on se pose la question, on peut comprendre, il est très gentil dans ses propos, parce qu'il essaye d'obtenir la grâce présidentielle, Gérald Darmanin. Donc oui, il est bien traité, tout va bien, etc. Mais à quel moment on passe de la diplomatie à la soumission?
0: Qu'est-ce que vous en pensez?
2: Alors, non, mais c'est parce qu'en fait, la visite de Gérald Darmanin, en fait, avait d'autres objectifs qui, dans l'esprit du ministre, sont prioritaires. Oui. Les objectifs, c'était un peu les OQTF et beaucoup, beaucoup la DZ mafia en France. Mm-hmm. Je vous rappelle que DZ, ça veut dire El Jazair, c'est-à-dire l'Algérie. C'est un mouvement qui se revendique comme une mafia d'origine algérienne. Et justement, dans cette mafia d'origine algérienne, il se trouve que la France a déjà des partenariats noués par Gérald Darmanin avec d'autres États. Je pense par exemple avec Dubaï et les Émirats Arabes Unis. Il y a des partenariats anti-narco. Il n'y en a pas avec l'Algérie. Et vu que Marseille, c'est juste en face de l'Algérie, qu'il y a une forte population d'origine algérienne à Marseille et qu'il y a un groupe qui s'appelle la DZ Mafia, avec souvent des gens qui sont binationaux dans ce groupe, eh bien, Gérald Darmanin souhaiterait un partenariat privilégié anti-narcotrafic et anti-DZ Mafia avec l'Algérie. En fait, c'était ça, sa priorité. Après, sur les conditions de traitement, c'est quand même important, parce que l'Algérie, c'est un pays où la prison, ce n'est pas facile. Boualem Sansal, notamment au début de sa détention, ce n'était pas facile. Donc, bon, mais c'est vrai que je trouve qu'il y a quelque chose de déplacé, de maladroit dans la déclaration du ministre, au minimum. Ce qu'on ne peut pas se réjouir, ce qu'on doit demander, c'est la libération immédiate et totale et le retour en France de Christophe Glaise. C'est ça qu'on doit demander. Et donc, on ne peut pas se satisfaire d'une demi-mesure, d'un quart de mesure, qui serait juste plus un bon traitement. Donc, voilà. Non, mais se satisfaire de seulement ça, quoi.
0: Joël Degossier. Non,
3: mais c'est bien parce que tu as bien énoncé la mission et l'objectif de Gérald Darmanin pour ce voyage. Puis après, tu reprends le côté Retailleau. Tu dis, quand il rentre, faut qu'il l'exige.
2: Non, mais il aurait pu ne rien dire.
3: Immédiatement.
2: Non, mais il aurait pu ne rien dire.
3: Tu vas en Algérie, il faut bien donner des nouvelles du prisonnier.
4: Que les conditions sont formidables.
3: Mais attendez, vous avez affaire à un pays qui est ultra susceptible.
4: Ah bah
3: l'Algérie.
4: Alors, voilà.
3: Ultra susceptible.
4: Donc nous, on
3: avec
4: pas
3: lequel, avec lequel, je crois, nous sommes en train de renouer tranquillement, fil par fil, bout par bout, puisque avant ça, je crois que c'était Nunes qui s'était déplacé, et avant ça, c'était la ministre des Armées, de la Défense, enfin, qui s'était déplacée.
4: Ah oui,
3: donc en fait, on est dans.
4: Trop beau.
3: Voilà. Non, mais c'est pas ça, c'est qu'on est en train de retisser des liens qui sont, qui étaient plus que distendus pour ne pas dire cassés. Donc, quand il rentre, bien sûr que Gérald Darmanin va faire un retour positif de son déplacement et donner des nouvelles positives parce qu'il ne faut surtout pas parler en mal de l'Algérie, notamment parce qu'il veut obtenir certaines choses que tu as énoncées, mais aussi, je l'espère, la libération de ce prisonnier.
4: Voilà, il est rentré d'Alger, il n'a rien obtenu.
3: Et d'ailleurs, il y a le ministre de l'Intérieur algérien qui doit aussi venir en France. Mm-hmm. Donc on est dans un ping-pong là. Moi, que je trouve plutôt pas mal, parce que c'est dénué d'émotion, de sentiments, de morale. On est sur du pragmatisme.
0: Donc
3: tu me donnes.
4: Et là, tu gagné des choses, complètement. Parce que j'aime bien, moi, le pragmatisme, je suis d'accord avec toi.
3: On verra à la fin. Mais tu sais qu'on avait une méthode
4: Laurent
3: qui fonctionnait pas.
4: Laurent Nunez félicite. Il y a eu 150 reconduites à la frontière.
3: Mais attendez, tout ce qui a été fait avant était en échec total. Donc, l'ordre et les déclarations de M. Retailleau ont crispé.
4: Mais non, c'est pas Retailleau qui a crispé.
3: C'est
5: le fait que Macron se positionne.
2: Voilà, c'est le Maroc, c'est la reconnaissance du Sahara au Maroc.
3: Oui, c'est vrai. Retailleau n'a pas aidé dans ses déclarations.
4: Je sais qu'il pouvait épargner Mme Macron.
3: Non, pas du tout. Non, mais c'est vrai, j'avais oublié qu'il avait.
4: C'est ça qui a provoqué la crise.
3: Vous faites bien de me le rappeler, je vous l'accorde. Néanmoins, reconnaissez que ce qui avait été fait avant, notamment par le précédent ministre de l'Intérieur, n'avait porté aucun fruit. Donc on peut voir si une méthode différente va porter des fruits. On a le droit quand même de changer de méthode. Mais non, mais vous n'êtes pas des ânes battés pour aller faire la même chose.
6: Mais par rapport à cette déclaration, quand même, il aurait pu le formuler d'une autre manière. Les discussions avancent. Quand tu dis, bon, il est bien traité, quand tu connais la dureté des prisons en Afrique, voilà, Fleury-Mérogis, c'est un hôtel 5 étoiles à côté. Hein. Donc, on est dans cette politique aussi qui court après les réseaux sociaux, qui se sent obligé de surcommuniquer. Fut un temps où la politique avait de la noblesse et les discussions diplomatiques se passaient dans des espaces fermés et on attendait les résultats. Donc, il pouvait dire tout simplement, les discussions avancent et on va voir ce qui va se passer. Mais dire ça, ça met de la confusion. Je ne sais pas si la famille, en entendant cette déclaration, s'est sentie rassurée.
0: Je pense qu'il les a appelés quand même.
6: Si dire bien traité, en gros, ça veut juste dire il est vivant, mais dans quel état, c'est un petit peu compliqué.
3: Et peut-être que c'est bien traité. Donc,
2: ça envoie quand même un signal de faiblesse.
3: Parce que je rappelle quelque chose. De l'Algérie, peut-être que c'est ça.
2: Je rappelle que lors du premier mandat de Donald Trump, un pasteur protestant américain avait été emprisonné en Turquie sur ordre de M. Erdogan, qui est par ailleurs un ami de Donald Trump. Donc là, Donald Trump s'était un peu fâché avec son ami Erdogan et il a mis un coup de pression. Et non, c'est vraiment son ami. Ils sont vraiment proches, ils se connaissent depuis longtemps dans l'immobilier. Quand Erdogan était maire d'Istanbul et Trump mania de l'immobilier. Donc ils se connaissent et ils s'apprécient. Et Trump a mis la pression sur Erdogan. Je peux te dire que le pasteur, il a été vite libéré. Hein,
0: il est, voilà, il veut dire qu'on n'a pas les mêmes moyens de pression.
2: Non, mais on n'ose pas. C'est-à-dire que il y a eu un vrai coup de pression. Et d'ailleurs, après, les relations ont repris très normalement et très positivement entre la Turquie, membre de l'OTAN, et les États-Unis. Ça n'a pas eu de conséquences. Donc moi, je pense que c'est là où je ne suis pas du tout retailliste, contrairement à ce que croit Joël. Moi, je pense qu'il faut arrêter, d'une part, la politique à la Retailleau des coups de menton, en effet, parce que dans ce cas-là, tu soudes la population algérienne très susceptible et son gouvernement. Donc il faut arrêter la provocation, arrêter les coups de menton. Mais en même temps, il faut être discrètement beaucoup plus ferme. Je pense, par exemple, aux comptes en banque, ou aux appartements des élites algériennes en France, à Paris, à toutes les pressions que tu peux exercer. Tu peux exercer. Voilà, tous les dignitaires algériens que tu soignes en France, qui ont leur compte en France, qui ont un appartement en France, la question des visas. Voilà, les visas que tu distribues à tour de bras aux élites algériennes ou à leurs enfants pour étudier en France. Tout ça, sans donner de coup de menton, de manière silencieuse, tu peux frapper extrêmement fort. Et je veux te dire que là, Christophe Glaize, il serait libéré assez vite et a aussi vite que le pasteur américain
0: en
2: Turquie.
0: On donne toujours l'impression d'être nous coincés, quoi, si tu veux.
2: C'est-à-dire
0: on est obligé, comme si on était obligé de dire publiquement merci. On est venu, merci.
2: Mais comme on dit, parce que la France,
0: c'est ça qui est énervant, quoi.
2: Est soumise, et la France est le paillasson de la planète. On l'a vu avec Nicolas Dupont-Aignan. La France est soumise à l'Union européenne et à Bruxelles. Elle est soumise à l'Allemagne. Elle est soumise aux États-Unis à travers l'OTAN. Et les défauts aussi. Soumise à Israël et les soumises là.
3: Elle n'a pas jugé Trump dans son délire.
2: Il y a un seul pays qu'on n'a pas le droit de citer.
4: Je vois pas entre quoi l'Union européenne a à voir.
0: Merci mes chers GG, merci Jean-Loup, Abel et Joël. À bientôt.
2: La France est soumise culturellement des puissances étrangères.
0: Demain, nous serons là avec Emmanuel Debillier, le chef d'entreprise, Sandrine Payan, l'avocate. Et c'est le retour de notre fromager des Deux-Sèvres, Johnny Blanc. Il revient dans les GG. L'ami Johnny, content de le retrouver demain entre 9h et midi. 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Et puis si les GG sont économes ou dépensières.
3: Oh bah ça je le sais.
0: Ah bon ?
3: Pardon.
0: T'as des infos. Allez, alors, vas-y, envoie. Bonjour Estelle.
7: Bonjour Alain, bonjour les GG. Dans Estelle Mille, on va poursuivre le débat que vous avez amorcé tout à l'heure sur le film L'Abandon, sur les derniers jours de Samuel Paty, ce qu'il faut diffuser dans tous les collèges et lycées de France. On aura Tristan Bannon avec nous qui est en train de lancer une pétition justement pour alerter le ministre de l'Éducation pour faire que ce film soit diffusé. Est-ce que vous trouvez que c'est une bonne chose ou pas? Eh bien, vous nous appelez au 3216. On parlera également du ras-le-bol des seniors maltraités en entreprise. Il y a le coup de gueule d'un senior qui dit « je suis vieux et je vous emmerde », qui a fait des millions de vues sur LinkedIn. Mais pour vous, un quinca au boulot, est-ce que c'est un cadeau ou un fardeau? Est-ce que c'est vraiment sympa d'avoir un senior dans son
4: Anaïs
7: équipe
4: en train de hurler un fardeau. Je ne sais pas du qui elle parle.
7: Ah oui, vous serez jeune éternellement, les GG.
2: À mon avis, c'est un cadeau.
7: Oui.
2: Tu regardes des pays comme l'Allemagne ou le Japon, c'est eux qui transmettent toute l'expérience.

0: Est-ce que vous trouvez que c'est un bon plan ou c'est totalement déprimant?
1: C'est déprimant.
2: C'est typique une boulangerie de rond-point de la France périphérique. C'est
0: oui,
2: très intéressant.
0: Après, le pain est bon chez Marie Blachère, mais moi, déjeuner à Marie Blachère, c'est pas possible.
3: Mais un très bon sandwich, ça vaut tous les burgers.
0: Ah non.
3: Mais bien sûr, une bonne baguette.
0: T'as déjà ouvert un sandwich pour regarder la tête du jambon? Bah, moi, je l'ai fait une fois.
3: C'est incroyable de dire ça. C'est très bon. Un bon sandwich saucisson, cornichon.
1: C'est fini. Bon débat avec l'ami Estelle au 32-16 jusqu'à 15h. C'est trop tard, vous avez
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22: Philippe Pialoux, le professeur, était mon invité dans le face-à-face ce matin. Il est resté avec nous. Rebonjour, professeur.
23: Rebonjour.
22: Eh bien, figurez-vous que le président Emmanuel Macron voulait réagir.
24: Je suis malade, complètement malade.
22: Non, mais enfin, tout de même, enfin, on s'adresse au président, pas au chanteur. On sait bien désormais que vous êtes également chanteur, Emmanuel Macron. Vous êtes en Afrique, vous vous êtes longuement entretenu avec Sébastien Lecornu. Qu'avez-vous dit au Premier ministre?
24: Si on devait mourir demain.
22: Non, monsieur le président, sérieusement.
24: Voilà, c'est fini. Non. Je vais vous confiner à partir de midi.
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26: Bonjour à toutes et à tous, on se retrouve pour un nouveau défi hippique. Aujourd'hui, le Quintet Plus se dispute sur la piste en sable fibré de Chantilly, sur la distance des 1909 mètres. Ils sont 16 galopeurs à prendre part à cette compétition, qui est un handicap donc jamais difficile, jamais facile à déchiffrer. Et on est toujours avec l'excellent Florian qui nous a conseillé de son côté le numéro 7, un saut spot qui est tout simplement entraîné par l'un des professionnels en forme qui est Francis-Henri Graffard. Donc il pense que cette concurrente doit jouer les premiers rôles. Nous allons lui opposer le numéro 15, Stangeli, qui fait également partie d'un très grand entraîneur. qui est entraîné par André Fabre, hein, qui

0: est l'équivalent d'un Francis Henri Graffard en termes de succès. En tout cas, voilà, si le numéro 15 Stangeli termine derrière le numéro 7 Sauspot, eh bien Florian reviendra demain pour un nouveau défi. Pic, bonne chance à lui.
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2: Dans un instant, dans Restez Midi, on se posera cette question. Faut-il diffuser le film L'Abandon sur les derniers jours de Samuel Paty dans tous les collèges et lycées de France? Donnez-nous votre avis au 32-16 et sur le WhatsApp d'Estelle Midi, 0612 424 424. 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
2: Les infos tout de suite avec Rémi Barré. Bonjour Rémi.
4: Bonjour Estelle et bonjour à tous. De nouvelles plaintes à venir contre Patrick Bruel. Et puis ils l'admettent eux-mêmes, les motards roulent beaucoup trop vite.
2: Le dossier Bruel s'alourdit.
4: Selon l'avocate de l'animatrice télé Flavie Flamand, qui accuse elle-même l'artiste de viol alors qu'elle était mineure, la parole continue de se libérer. Constance Bostoen du service police-justice d'RMC est avec nous. Constance, de nouvelles plaintes devraient être prochainement déposées.
5: Oui, c'est ce qu'a déclaré l'avocate de Flavie Flamand ce matin. De nouvelles plaintes devraient être, selon elle, déposées dans les prochains jours par des victimes présumées qui sont, je cite, sidérées du système de défense du chanteur. Ces victimes, elles ont contacté l'avocate et elles vont déposer plainte pour viol. L'objectif, selon elle, c'est de protéger les femmes.
4: Le soutenu par la porte-parole du gouvernement.
5: Oui, Maud Bréjon assure ce matin que la priorité est à la justice qui doit travailler sereinement. Elle encourage les femmes à parler, même des dizaines d'années après. Je la cite, on doit tous œuvrer à créer un système qui permette aux femmes de s'exprimer et d'être entendues par la justice. À ce stade, je le rappelle, on compte au moins 12 plaintes déposées en France contre la star. Des plaintes déposées pour agression sexuelle ou pour viol. J'ajoute qu'une procédure est actuellement en cours en Belgique. Au total, plus d'une trentaine de femmes ont déjà pris la parole dans la presse ces dernières semaines pour dénoncer des actes de la part du chanteur de 67 ans. Patrick Bruel, de son côté, conteste tous les faits qui lui sont reprochés.
4: Constance Bostoen du service police-justice d'RMC. C'est une opération XXL. 1 millier de policiers et de gendarmes sont mobilisés depuis tôt ce matin pour une opération de lutte contre le narcotrafic dans le département du Rhône. Département où les violences liées aux stupéfiants se sont récemment intensifiées. Selon la préfecture, plus de 200 cibles sont visées à Lyon et dans sa banlieue et cela durera toute la journée.
2: Toujours plus vite.
4: Un conducteur de 2 roues sur 3 admet dépasser les limites de vitesse autorisées. Résultat du baromètre annuel sur les conducteurs de 2 roues de BPCE, l'Observatoire, que vous révèle RMC aujourd'hui en exclusivité. Lucas Laubert, les motards que vous avez rencontrés pour RMC reconnaissent se laisser parfois griser par la vitesse.
6: 40 ans que Corinne et Alain font tout leur trajet à moto. La bécane, comme ils l'appellent, pour eux, c'est...
7: La liberté.
6: Des libertés, Corinne l'avoue, elle en prend aussi parfois avec les limitations de vitesse.
7: Bah oui, faut se faire plaisir un petit peu aussi.
6: Ça fait partie de la moto aussi, un petit peu quand même.
7: Oui. Bah sinon, on est toujours 50, 70, 80, on n'avance plus. Quoi.
6: Chez les 18-24 ans, près d'un motard sur deux roule trop vite.
8: J'ai pas de limite, je roule comme un fou.
6: Benjamin admet qu'il dépasse largement les limitations et comme 15% des conducteurs, il reconnaît même accélérer dans les courbes pour plus de sensations.
8: Il y a du plaisir à rouler comme ça. L'adrénaline, c'est grisant et c'est... Des fois, on fait la course. C'est au plus vaillant, comme on dit, au plus courageux, au plus fou. C'est ce qu'on aime.
6: Un comportement que déplore Mehdi Dahan, moniteur d'auto-école. Oui, la moto peut être associée au plaisir, mais pas au péril de sa vie, selon lui.
9: Le respect de la limitation de vitesse passe en second. Il faut trouver des activités parallèles où on va pouvoir prendre des risques, mais avec un aspect sécuritaire important. Éventuellement, même la moto sur circuit.
6: Le moniteur le rappelle à tous ses élèves, sur la route, la vitesse est la première cause d'accident.
4: L'Organisation mondiale de la santé va réunir aujourd'hui son comité d'urgence pour faire le point sur l'épidémie d'Ebola qui sévit actuellement en République démocratique du Congo. Elle est à l'origine de 131 décès recensés, 513 cas suspects. L'OMS se dit profondément préoccupée par l'ampleur et par la rapidité de cette épidémie. Et puis c'est un contrat à plus de 4 milliards d'euros. La Suède a annoncé ce matin l'achat de 4 frégates à l'entreprise française Naval Group préférée à plusieurs concurrents espagnols, britanniques et suédois.
2: Merci beaucoup Rémi, on vous retrouve à 13h pour un prochain JT. Et tout de suite Estelle Midi, c'est parti.
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2: Bonjour à tous, soyez les bienvenus dans Estelle Midi. Vous nous écoutez à la radio sur RMC, vous nous regardez à la télé, RMC Story, canal 23 de la TNT. En tout cas, on est très heureux de passer ces 3 heures avec vous. Et aujourd'hui, autour de la table, vous retrouverez Charles Magnin. Bonjour Charles.
10: Bonjour Estelle, bonjour à tous.
2: Il y a également notre nouvelle chroniqueuse, c'est la journaliste et essayiste Tristan Bannon. Ça va Tristan?
11: Très bien, bonjour Estelle.
2: C'est un peu l'intellectuel du plateau, enfin je ne vous passe pas pour vous deux. Mais c'est vrai que je trouve qu'elle relève un peu le niveau. Je suis très contente de la voir.
10: Oui.
2: Même si les autres sont aussi très cultivés et très intellectuels. Nous avons notamment notre professeur d'histoire géo, Benjamin Amar. Ça va Benjamin?
12: Ça va Estelle? Oui. Bien, c'est sympa cette accroche.
2: Oui, je cherchais un truc sympa à dire et voilà, j'ai trouvé ça. Bon, bah écoutez, je trouverai autre chose la prochaine fois. Et puis nous sommes avec la journaliste à l'accord, avec Juliette Brien. Ça va Juliette?
11: Oui, très bien, merci.
2: Dans un instant, dans Estelle Midi, on se demandera s'il faut diffuser le film L'Abandon sur les derniers jours de Samuel Paty dans tous les collèges et lycées de France. Appelez-nous et donnez-nous votre avis au 3216. On parlera également du ras-le-bol des seniors maltraités, selon eux, en entreprise. Mais pour vous, un quinca au boulot, est-ce que c'est un cadeau ou un fardeau? Vous avez quel âge, Benjamin?
12: J'ai 50 ans.
2: Eh bien, très bien, nous en parlerons. Et puis, c'est la journée. Vraiment, c'est la journée. Hein.
10: Cette émission commence.
2: Et, puis,
10: et vous, Estelle?
2: 49, ça n'a rien à voir. Ça n'a rien à voir. Ah, mais rien à voir. Et puis, culture, musique, politique. Y a-t-il trop de fils d'eux aujourd'hui dans la société à des postes importants? Ça aussi, on en débattra avec vous, notamment sur le WhatsApp d'Estelle Midi.
10: Le 0612 424 424, c'est le numéro sur WhatsApp pour tous vos messages qu'on lit en direct.
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2: Midi 5 sur RMC, on démarre Estelle Midi tout de suite avec la demande du jour et c'est celle de plusieurs personnalités qui réclament que le film L'Abandon sur les derniers jours de Samuel Paty soit diffusé dans les collèges et les lycées. Le film a été présenté à Cannes il y a quelques jours, il connaît un bon démarrage en salle avec de très bonnes critiques et suscite de très nombreuses réactions, Charles.
10: Oui, la sœur de Samuel Paty, Michaëlle Paty, l'a dit la semaine dernière sur RMC, elle veut que ce film soit diffusé dans les classes pour permettre que sa mort serve à quelque chose, dit-elle. Même volontairement de la part du coproducteur du film, Stéphane Simon, qui a plaidé lui aussi sur RMC pour une diffusion auprès des élèves de 4e et de 3e, l'âge auquel se forge l'esprit critique, dit-il. Le ministre de l'Éducation, Édouard Geffray, a vu le film, il a d'ailleurs tweeté au lendemain de sa sortie, un ton juste, une même émotion partagée, écrit-il, un film pas comme les autres pour la communauté éducative. En revanche, il ne se prononce pas sur la diffusion éventuelle du film en classe. Pourtant, certains élus, y compris dans son propre camp, le pressent de le faire, à l'image de la députée macroniste Prisca Thévenot. Un peu moins d'une semaine après sa sortie, le film approche des 200 000 entrées en salle avec des notes spectateurs très élevées sur les sites du GC ou bien Allociné. Même si à Cannes, il faut le dire, une vidéo fait polémique, on y voit des streamers, des influenceurs s'en prendre au film à la sortie de la projection. Un film pour l'extrême droite, les musulmans se font taper dessus, disent ces influenceurs.
2: Alors, faut-il diffuser le film L'Abandon dans tous les collèges et les lycées? Je me tourne vers vous, Benjamin Amar, je sais que vous avez vu le film hier, vous êtes professeur d'histoire géo, donc forcément ça un écho un petit peu différent pour vous. Est-ce qu'en tant que prof d'histoire, justement, vous vous dites « Ok, c'est un film salutaire, c'est un film d'utilité publique, il faut diffuser dans tous les collèges et les lycées. »
13: Alors moi, je l'ai vu, franchement, le film est non seulement poignant, mais il est criant de justesse. N'importe quel prof de France et de Navarre, il voit que le climat d'un établissement scolaire est parfaitement relayé. Voilà. Et moi je connais un peu le dossier parce que ce drame m'a marqué comme beaucoup de collègues, donc j'ai suivi de près les enquêtes, les procès, etc. Et de toutes les façons, quoi qu'il advienne, moi j'amènerai mes élèves le voir. Je vais essayer de voir si je peux les amener là tout de suite dans les semaines qui viennent.
2: Vous avez demandé l'avis des parents?
13: Mais il n'y a pas besoin de demander l'avis des parents. Moi, quand j'emmène des élèves en sortie scolaire voir une pièce de théâtre ou voir un film, on demande pas l'avis sur le film.
2: Vous dites on va voir les fourberies,
13: oui,
2: de Scapin.
13: Bien sûr. Et bien
2: là, vous allez dire je vais voir L'Abandon.
13: Exactement.
2: Est-ce que vous pensez que tous les parents vont dire à leurs enfants?
13: Il y
2: aura
13: deux choses. Si c'est sur temps scolaire, c'est obligatoire. Si c'est hors temps scolaire, c'est facultatif.
2: D'accord.
13: Moi, je vous le dis, sur ces questions-là, je suis très ferme.
2: Okay.
13: Voilà. Le sujet, vous savez, ce drame-là qui est arrivé, moi, je ne m'imaginais pas une telle barbarie, bien évidemment. Mais vu le climat qu'on avait depuis un certain nombre d'années, on pouvait se douter que très probablement, moment, une sale histoire allait arriver. Et ce qu'a fait Samuel Paty, il a appuyé là où ça fait mal, sur un sujet important, sur la question du blasphème. Il l'a fait avec beaucoup de courage, et le film montre magistralement comment il a été lâché en race campagne. Et ça, ce drame-là qui n'aurait jamais dû arriver doit marquer clairement d'une pierre blanche l'histoire de notre pays sur ces questions-là. Il n'est plus question de tergiverser sur quoi que ce soit. Et moi d'ailleurs, tous les 16 octobre, je fais avec toute la journée, avec toutes mes classes, je consacre mes cours à ce qui s'est passé, au drame qui a concerné Samuel Paty. Voilà. Et je le fais avec beaucoup de fermeté. Voilà, et je ne veux rien entendre, et je le dis clairement à mes élèves, hein, je ne veux rien entendre sur l'histoire de... Alors, parce que tous les élèves vont vous dire, il fallait pas le tuer, c'est pas bien, mais vous pouvez entendre des trucs du genre, oui, mais il a montré des caricatures. Et moi, là-dessus, je suis d'une fermeté implacable, et je l'assume, il n'y a pas à discuter.
2: Tristan Baoum, moi je vous ai eu samedi soir, je suis allé voir le film samedi soir, je vous ai eu parce que vous êtes en train en fait d'écrire une pétition justement pour que ce film soit diffusé dans les collèges et les lycées, mais vous avez du mal à l'écrire cette pétition, est-ce que vous pouvez nous expliquer pourquoi ?
14: Je vais surtout prendre 2 minutes pour vous expliquer pourquoi ça a évolué. Alors d'abord, j'ai eu du mal à l'écrire parce que choisir les mots pour fédérer au maximum autour de cette histoire, c'est compliqué. Il y a des mots qui braquent, on le sait, autour des questions de liberté d'expression, de laïcité, d'islamisme. Tout ça, ce sont des notions qui sont compliquées à manier sans braquer de part et d'autre. Et le but, c'était de fédérer un maximum de personnes. Ma première idée, ça a été de faire cette pétition à l'intention du ministre de l'Éducation nationale, ce qui paraissait intuitif, pour qu'il y ait une décision venue d'en haut pour décharger les professeurs de la responsabilité justement d'emmener leurs élèves voir ce film. Et puis, pas plus tard que ce matin, j'ai discuté avec beaucoup d'acteurs qui sont directement liés à ce sujet et je me suis aperçue en fait que c'était sans doute pas la bonne méthode. D'abord parce que le ministre de l'Éducation nationale n'a pas possibilité d'obliger des professeurs, vous êtes bien placés pour le savoir, à faire voir un film à leurs élèves.
15: C'est la liberté pédagogique.
14: Ensuite, parce que si on veut aider les professeurs, en réalité, il faut convaincre les parents d'aller voir le film et de demander à leurs professeurs de leur montrer qu'ils sont en soutien, parce que les professeurs se sentent toujours en première ligne. Ils se sentent toujours mis en avant pour remplacer le travail d'éducation. Et il faut que les parents montrent qu'ils sont en soutien, qu'ils seront derrière les professeurs, qu'ils leur demandent « emmenez la classe de mon élève le voir ». Et à partir de là, il y a un site internet qui existe, que vous connaissez sans doute, qui s'appelle « Zéro de conduite ». Les professeurs peuvent s'y connecter. Et s'ils s'y connectent, ils peuvent obtenir la diffusion du film pendant 1 an à compter d'aujourd'hui, dans n'importe quel cinéma, y compris un cinéma qui a refusé la diffusion initiale du film, et ils peuvent emmener leurs élèves le voir. Et c'est important, et donc cette pétition que j'ai commencé à écrire samedi, qui a été très compliquée à écrire, va devenir plutôt une lettre ouverte aux parents des enfants de France pour qu'ils emmènent leurs enfants et qu'ils soient derrière leurs professeurs et qu'ils aident leurs professeurs à emmener leurs élèves et qu'ils leur montrent qu'ils sont en soutien, qu'ils ne sont pas seuls en première ligne sur ces questions.
2: Juliette Briens, est-ce que c'est à l'Éducation nationale ou est-ce que finalement c'est aux parents d'amener leurs enfants voir ce film? Parce que quand on a 13, 14, 15 ans, on est mineur et c'est quand même les parents qui ont la responsabilité de l'enfant. Et quelque part, si les parents n'ont pas envie que leurs enfants voient ce film, c'est aussi leur droit. Donc est-ce qu'il faut les obliger, entre guillemets, en faisant que l'Éducation nationale diffuse le film, ou est-ce que c'est aux parents de décider?
16: Moi, mon problème, c'est plutôt, je ne pense pas que des élèves de collège aient besoin de regarder des films en classe pendant leur temps de scolaire. Et je sais que ça paraît bête, mais en fait, à chaque fois qu'il y a une série ou un film un peu pédagogique ou sur un sujet important qui touche les adolescents, comme Adolescence sur Netflix, on se pose la question immédiatement, premier réflexe, faut-il diffuser Adolescence, la série Netflix, dans les classes? Moi, je ne pensais pas à l'époque qu'il fallait le faire et je ne pense toujours pas qu'il fallait le faire aujourd'hui. Effectivement, alors ceci dit, une sortie scolaire, extrascolaire, accompagnée d'un professeur, je trouve que c'est une excellente initiative et je ne vois rien à redire. Mais je veux dire, il y a aussi, par exemple, des très bons documentaires qui ont été faits sur Samuel Paty avant le film. Il y a énormément de contenu pédagogique aujourd'hui, que ce soit sur le service public ou ailleurs. On pourrait faire court toute la journée en diffusant des documentaires Arte, si vous voulez. Je ne pense pas. Pour moi, l'école doit rester un terrain de la théorie, du professeur qui explique dans ses mots pédagogiquement.
2: On voit comment ça s'est terminé.
16: Mais
2: oui. Oui, justement, là, c'est un professeur.
16: Attendez,
2: excuse-moi. C'est un professeur qui explique la liberté d'expression
16: Je ne dis pas qu'il ne faut pas parler de Samuel Paty à l'école, de l'islamisme et des dangers de l'extrémisme. C'est l'inverse que je pense. Évidemment qu'il faut parler de Samuel Paty à l'école. Je ne pense pas que ça passe par la diffusion d'un film. Normalement, déjà,
2: bah, il vaut tous les discours.
16: Un film s'inspire de faits, normalement, et pas les romances, mais il a une interprétation. Il y a une interprétation artistique d'un fait qui fait que je ne trouve pas que ce soit du contenu adapté à l'école. C'est tout ce que je dis, en fait. Je trouve qu'à la limite, même un documentaire, ce serait mieux. Et encore mieux, le professeur prend le temps en classe d'évoquer le cas Samuel Paty.
2: Mais ce sera moins fort qu'un film. Tu sais très bien que le prof, combien de temps, enfin, je vais vous poser la question, combien de temps un élève, il reste attentif vraiment devant le discours d'un prof? Est-ce qu'il reste plus attentif devant le discours d'un prof?
16: On peut pas réfléchir comme ça. Sinon, je vous dis, on diffuse à H24 des documentaires Arte très bien fagotés. Classe, et puis
10: on le rappelle, c'est un outil pédagogique.
2: Bien sûr, moi j'ai vu des films sur la Shoah à l'école, oui, voilà, je me rappelle encore.
10: C'est comme si tu nous disais, il ne faut pas qu'il y ait de livres à l'école, ils ne sont pas là pour bouquiner, ils feront ça après. C'est un outil, et ensuite c'est aux profs d'expliquer, de débattre, d'écouter les élèves.
2: Moi j'ai des enfants qui ont vu la liste de Schindler à l'école, j'étais très contente.
16: Ceci dit, je ne vais pas en faire un combat, c'est-à-dire que je ne pense pas que ce soit une priorité déjà pour nos élèves de regarder des films à l'école, je ne vais pas en faire un combat pour m'opposer à ce que des élèves regardent L'Abandon en classe. Voilà,
13: bien sûr que le cinéma est un excellent support pédagogique. Moi, le documentaire de la sœur de Samuel Paty, je l'ai utilisé comme support, mais j'ai vu le film. On peut tout à fait utiliser le film avec beaucoup de pertinence. Et juste en point quand même, bien sûr qu'il est important d'insister sur les familles, mais il faut que l'école, il faut que l'éducation nationale prenne ses responsabilités. Alors, il faut respecter la liberté pédagogique. Mais par contre, ce film, et faire la promotion de ce film auprès des enseignants, ça me semble indispensable.
2: Alors, avant de revenir vers vous, Tristan, des messages sur le WhatsApp, Charles,
10: évidemment,
2: ça donne quoi?
10: Beaucoup de réactions. Laurent qui nous dit, moi je vais aller le voir du coup dès demain avec mes enfants. Vous m'avez donné envie en écoutant Benjamin. Je me suis dit que j'allais pas attendre que l'école leur montre, que c'est à moi de leur montrer aussi. Arnaud nous dit, bien sûr qu'il faut le diffuser en classe, qu'il faudrait le diffuser, mais c'est certain que le ministère ne voudra pas, il ne faudrait pas heurter la gauche bien pensante et tous ceux qui se sentiraient stigmatisés par la diffusion de ce film. Même réaction d'Éric qui nous dit, bah oui, mais l'administration aura peur de choquer, peur de heurter, faut mettre la poussière sous le tapis. Et diffuser ce film pourrait créer de nouvelles polémiques, estime Eric.
2: Oui, alors c'est pas une histoire d'heurter la gauche. Après, on peut aussi se poser la question, à partir de quel âge on diffuse ce film? Moi, franchement, j'ai pleuré pendant de longues minutes après la séance. Toute la salle, là où je suis allée le voir, s'est levée. Tout le monde pleurait. Il n'y a pas une seule personne qui ne pleurait pas. Et en vrai, moi, j'ai mis vraiment du temps à m'en remettre. Je suis pas sûre qu'aujourd'hui, il faille le diffuser à un enfant de 11 ans. Je sais pas comment ça peut être
10: Laurence,
2: pris, quoi.
10: Vous pose la même question à ceux qui l'ont vu. J'aimerais y aller avec ma fille, mais elle a 10 ans et je me demande si elle est pas un peu jeune.
13: Au collège ou au lycée, et y compris au collège, on peut aller voir ce film. Il n'y a aucune scène visuellement de choquante. Il y a un climat oppressant. Mais le sujet, je rappelle que des élèves de collège, ils abordent ces questions-là. Et ben, c'est un très bon outil. Moi, j'encourage pour les collégiens et les lycéens.
17: Tristan Bana, d'abord, juste pour répondre à un des auditeurs, le ministre de l'Éducation nationale est déjà très très en appui, il ne s'est pas défilé du tout. Et juste tout à l'heure, tu disais que à l'école on devait apprendre que des théories, et je pense que c'est l'un des problèmes des valeurs de la République, c'est que justement pour les enfants, ce ne sont que des théories, et ce film il permet très exactement de montrer concrètement que ce ne sont pas que des théories et que ce sont des choses qui sont importantes et que les valeurs de la République, elles structurent notre société et qu'elles sont capitales à défendre.
2: Alors, on a un jeune étudiant en gestion qui est avec nous, il s'appelle Jules et il nous appelle de Bastia. Bonjour Jules.
18: Oui, bonjour.
2: Et merci beaucoup d'être avec nous. Est-ce que vous avez vu le film L'Abandon, Jules?
18: Alors, je ne l'ai pas encore vu, je compte aller le voir dans la semaine.
2: Ouais.
18: Pour répondre au débat, ça doit être pour moi la liberté éducative de chaque enseignant. Comme vous disiez, il montre plein de films plus ou moins intéressants par rapport au programme, souvent. Mais je ne vois pas pourquoi il ne pourrait pas montrer ce film. Et comme le disait l'enseignant qui est avec vous, pourquoi demander aux parents? Il faut demander oui.
2: Non, mais les parents, ils ont la responsabilité de leurs enfants. Vous avez 21 ans, Jules, mais jusqu'à 18 ans, on est sous la responsabilité des parents.
18: Mais quand c'est sur temps scolaire, on demande simplement à la hiérarchie, on va dire. On demande
13: exactement.
18: Aux parents.
13: Oui, tout à fait. Voilà. Exactement.
18: Par contre, ce qui me choque, et encore une fois, je n'ai pas encore vu le film, donc j'attends de le voir pour en parler plus précisément, mais il y a 6 ans, ça a choqué tout le monde, ce drame. Mmh. Et il y a de quoi, ça a choqué tout le monde. On a eu Dominique Bernard quelques années après.
2: Bien sûr.
18: Ça a choqué là encore du monde. Mais aujourd'hui, ça devient un sujet clivant. Comment on peut polémiquer sur la mort d'un enseignant?
13: Je suis bien d'accord avec vous, monsieur.
18: On est tous d'accord. Tout le monde à l'époque, on a dit, c'est un drame. Enfin, c'était vraiment presque pire, et je parle pour faire des comparaisons, hein, mais à côté des attentats, c'était vraiment l'une des pires choses que la France avait connues ces dernières années.
16: Bien sûr.
18: Et là, aujourd'hui, on polémique dessus. C'est les enseignants, il y en avait certains, et ça doit être montré dans le film, je verrai, certains enseignants n'ont pas soutenu M. Paty.
13: Exactement.
18: Et là, on en a certains, et qui ont vu ce que ça a donné, on en a certains qui disent... ce film, c'est islamophobe et je ne sais quoi. Alors que j'ai lu par contre le livre de la sœur de Monsieur Paty. Il n'y avait Michael pas d'islamophobie. C'était vraiment.
16: Il n'y a pas d'islamophobie dans le film du tout.
13: Non,
16: pas du tout.
18: Et là, c'est une deuxième.
16: Ce mot est problématique d'ailleurs. Donc pour vous, il faut le diffuser. Merci beaucoup Jules. On poursuit avec des messages, Charles.
10: Oui, vous êtes très nombreux à réagir, comme Samantha qui nous dit c'est primordial de diffuser l'abandon dans tous les collèges et lycées de France. Je l'ai vu avec mes enfants de 15 et 18 ans. Il ne faut surtout pas oublier, et c'est important à leur âge qu'ils comprennent, nous écrit Samantha. Yaya aussi nous dit, je suis allé voir ce film hier avec mes filles, poignant et criant de vérité. Première fois qu'à la fin d'une séance, un silence de plusieurs minutes s'installe sans que personne ne dise quoi que ce soit à la fin.
13: Tout à fait.
16: Exactement. Est-ce que les politiques devraient s'emparer de ce dossier, Juliette Briens? Parce que là, franchement, on entend très peu de politiques parler de ce film, alors que vous ouvrez n'importe quel, vous ouvrez les réseaux sociaux aujourd'hui. Voilà, il y a tout le monde en parle, sauf les politiques. C'est quand même étonnant.
19: Mais écoutez, moi, ce que j'attends des politiques, c'est qu'ils règlent la question de l'islamisme en France et de la laïcité, en fait. Je suis vraiment désolée, hein. Encore une fois, moi, ce que j'attends des politiques, c'est qu'ils fassent en sorte que le terreau français n'accepte plus et ne permette plus qu'il y ait des nouveaux Samuel Paty et des nouveaux Dominique Bernard demain en France. C'est ça que j'attends des politiques, pas qu'ils se mêlent de passer des films en classe. Désolé, on n'a pas les mêmes priorités en fait.
10: Ça y contribue, les enfants le voient, c'est ça.
13: Mais en réalité, dans cette histoire, il y a des hommes politiques qui font des grandes déclarations incendiaires, alors que les choses sont simples en fait au total. Et bien évidemment, toute la polémique là qu'on a entendue à propos de certains du youtubeur ou influenceur,
16: enfin, ils sont trois,
13: ça, oui, exactement, ça n'a aucun intérêt parce que les choses sont très claires. Combattre l'islamisme n'a rien à voir avec la stigmatisation des musulmans. D'accord. Il faut que ce soit clair. Le problème, c'est que certains responsables politiques ont tout mélangé et qu'à la fin, on a des agents, des enseignants en l'occurrence, qui sur le terrain, sont confrontés à une réalité dramatique comme Samuel Paty. Donc, il y a le combat contre l'islamisme, contre y compris la propagande islamiste, comme on a pu la connaître dans l'éducation nationale, et la question des musulmans de France qui sont nos compatriotes et à qui il faut foutre la paix. Et ces deux sujets n'ont rien à voir. Et le problème, c'est les responsables politiques qui ont entretenu le flou sur cette question qui pourtant est transparente et cristalline comme l'eau des Alpes.
16: Et dernière question, juste Benjamin Hamard, rapidement, est-ce que diffuser ce film en classe, ça aiderait les professeurs? On sait que il y a beaucoup de professeurs qui déplorent le pas de vague. Voilà, et est-ce que ça les aiderait ou est-ce qu'au contraire, ça pourrait les mettre en difficulté?
13: Je pense que ça les aiderait parce que vous avez là un film qui est totalement conforme à la réalité, hormis quelques éléments narratifs. Et donc, un prof derrière, il peut faire un questionnement avec les élèves qui lui faciliterait, parce qu'il y a des fois des collègues qui sont pas forcément à l'aise avec cette question-là, le support est utile.
16: Christelle.
19: Juste à propos du questionnement, justement sur Zéro de Conduite, ils ont mis en ligne tout un matériel pédagogique pour les professeurs et qui est parfait par classe d'âge, par spécialité. Franchement, j'invite les professeurs à y aller parce que c'est très, très, très efficace.
16: Alors, le film L'Abandon doit-il être diffusé dans les collèges et les lycées, Charles?
10: Eh bien, on vous a posé la question sur nos réseaux. Vous avez répondu oui à 85%.
16: Ouais, donc c'est une très large majorité. Et on verra si le ministre de l'Éducation nationale entend tout ce qu'on dit, tout ce qui se passe autour de ce film L'Abandon de Samuel Paty, qui est un excellent film. Franchement, allez le voir. Dans un instant, on va parler des Nepo Babies. Les Nepo Babies, ce sont les filles et fils d'eux qui envahissent en fait certaines couches de la société. Le mannequinat, la musique, le cinéma, la politique même. Est-ce que vous trouvez qu'il y a trop de fils d'eux aujourd'hui? Écoutez, c'est la question qu'on va vous poser dans un instant dans Estelle Midi. À tout de suite.
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2: Il est midi 27, vous êtes dans Estelle Midi sur RMC, RMC Story, toujours en compagnie de Charles Magnin, de Tristan Bannon, de Benjamin Hamard et de Juliette Briens. Et on va s'intéresser tout de suite à la tendance du jour, et c'est celle des Nepo Babies. Ce sont ces filles et fils d'eux qui envahissent la politique, la musique, le cinéma. Vincent Cassel et Léa Seydoux dans le cinéma, M ou David Hallyday dans la musique, Louis Sarkozy ou Marine Le Pen en politique. On n'a jamais vu autant de fils et de filles d'eux dans l'actualité, Charles.
4: Rappelons d'abord d'où vient l'expression Nepo Babies, elle vient des États-Unis. Hein. Nepo étant le diminutif de népotisme, le fait d'user de son influence, notamment pour favoriser sa famille. En 2020, le New York Magazine publiait une longue enquête intitulée « Elle a les mêmes yeux que sa mère et le même agent » dans lequel était pointée du doigt cette génération de jeunes acteurs, de jeunes actrices dont la carrière avait été grandement poussée par leurs parents déjà stars. À Cannes, le sujet est désormais récurrent chaque année. L'an dernier, par exemple, le film « La venue de l'avenir » réunissait pas moins de 7 enfants de stars au casting, parmi lesquels Suzanne Lindon, Sarah Giraudeau, Raïka Azanavicius. Cédric Clapiche, le réalisateur, explique qu'il s'en est rendu compte après le casting et qu'il n'allait pas virer un de ses acteurs au prétexte qu'il y avait trop de fils ou de filles dans son film.
2: Quand il a vu Azanavicius, ça lui a pas tapé dans l'œil.
4: Il a réalisé un très coup. Voilà,
2: Giraudeau non plus.
4: Il y en avait 7 au casting, mais c'est toute la question.
2: Et Lindon, il s'est pas dit, tiens, ça me rappelle quelque chose.
4: Oui, mais c'est à la fin qu'il s'est rendu compte qu'il y avait que ça dans son film.
2: C'est quand il a regardé les noms au générique.
4: Mais oui, mais c'est dit, on va pas les retirer au
19: c'est
4: fait.
19: Génial.
4: Bah oui, mais c'est bref, extraordinaire. C'est toute la question, celle de la part de mérite, de talent, et puis celle de piston. Une question encore plus sensible dans le monde de la culture, où les places sont très chères, les décideurs très peu nombreux. En revanche, en politique, le fait de porter un nom célèbre ne suffit pas, parce qu'à la fin, il y a le verdict des urnes, comme on a pu le voir pour Louis Sarkozy lors des dernières municipales à Menton.
2: Alors, cinéma, musique, politique, y a-t-il trop de fils d'eux ? Est-ce que ça vous choque, vous, Tristan Bannon ?
20: Moi, je dois être honnête, ça me choque pas parce que quand on est dans un milieu, on a tendance malgré tout à être sensibilisé à ce milieu. Alors, c'est plus voyant dans les milieux de la politique et de la culture, mais 80% des agriculteurs reprennent l'exploitation de leurs parents. Ça ne choque personne. Dans la boulangerie, je suis allée chercher les chiffres, c'est 25 à 40% des boulangers qui sont eux-mêmes fils de boulangers. Ça ne choque personne. Dans les métiers des cadres, c'est entre 50 et 60% qui font la même chose que leurs parents. Alors, certes, dans les milieux de la culture, ça nous marque plus, mais vous avez dit que dans la politique, quand ils étaient mauvais, finalement, ça ne payait pas derrière. J'ai l'impression que dans le cinéma non plus, quand ils sont mauvais, finalement, ils font pas long feu.
2: Oui, mais ils ont leur chance.
20: Ils ont leur chance. Effectivement.
2: Alors que monsieur ou madame Dupont...
20: Effectivement, ils ont leur chance. Bah oui. Mais je vais vous dire, alors, pardon, mais aller lancer une exploitation agricole quand vous n'avez pas un père agricole, c'est pas évident non plus. C'est plus facile quand on baigne dedans, quand on reprend les machines de ses parents, parce que c'est des machines qui coûtent très très cher, quand on reprend le terrain de ses parents. En fait, ça ne me choque pas que quand on est né, quand on a grandi dans un milieu, naturellement, on soit ou à contre-courant, ou on prend le contre-pied et on fait totalement autre chose parce que justement, on a vu ce que faisaient ses parents et on ne veut pas faire la même chose, ou on a été sensibilisé et finalement, et ben, on continue sur cette voie. Ça ne me choque pas, je dois être honnête.
2: Ça vous gêne, Juliette Briens, de voir autant de fils d'eux et de filles d'eux, notamment à Cannes. Voilà, on a l'impression que tous les acteurs, aujourd'hui, ils ont un père ou une mère célèbre.
21: Moi, je vous cache pas que je trouve que c'est vraiment un sujet de rageux et de jaloux.
2: D'accord. Fait.
21: Voilà, parce que dans les fils d'eux et les filles d'eux, c'est comme partout. Il y a des super acteurs et il y a des mecs bidons.
4: Bah oui,
21: et je trouve très sincèrement que la couverture de Marianne, elle est mesquine. Voilà, parce que quel est l'intérêt de mettre Léa Seydoux et Vincent Cassel sur cette couverture, en fait ? Ils sont pratiquement plus connus que leurs parents aujourd'hui. Ce sont des acteurs accomplis, qui sont réellement talentueux, qui ont fait leurs preuves dans le monde entier. Donc pourquoi les mettre en couve comme ça, en les accusant d'être des nepo baby, en gros d'être là que grâce à leurs parents, de ne s'être jamais dissocié d'eux, à part juste pour faire cliquer, pour faire buzzer. Donc moi, je ne suis pas du tout d'accord. Je trouve que parmi tous ceux qui sont cités, il y a vraiment des mauvais acteurs et des mauvaises actrices. Je pense pas qu'ils feront long feu. Effectivement, ils ont eu leur chance grâce à leur nom.
2: Bah ouais.
21: Mais c'est la vie.
2: Ah d'accord.
21: Bon, pour moi, c'est la vie.
2: Alors,
21: et la vie est faite de ça. Moi, j'ai certains
2: on
21: milieux.
2: On a qu'à revenir à la monarchie.
21: J'ai certains milieux où, de par mes connexions, j'aurais plus que de chances que d'autres de faire quelque chose parce que j'ai les bonnes connexions dans ces milieux-là. Je trouve que c'est la vie.
2: Et je vous ai pas pris parce que vous connaissez vos parents.
21: La vie, c'est du network, c'est de la connexion. Tes parents, ils sont là pour t'aider, évidemment, pour te donner une avance dans la vie s'ils en sont capables. Et ben moi, je suis pas là à jalouser ceux qui ont réussi.
2: C'est pas les jalousies.
21: Parce qu'ils sont bien partis dans la vie.
2: Il y a plein de fils et filles de médecins qui deviennent médecins. Par exemple. Mais les parents, ils passent pas le concours à leur place. Ils sont obligés de bosser comme des tarés pendant un concours. Mais quand aujourd'hui ton père est réalisateur,
21: tout le
2: et que t'as 12
21: pas,
2: ans, et tu dis
21: «
2: Ah, j'aimerais être acteur », et ben papa, il te donne un petit rôle.
21: Tout le monde n'est pas Léa Seydoux. Vous voyez, moi, je suis allée voir Des Rayons et des Ombres avec Du Jardin qui a fait beaucoup de bruit. Et l'actrice principale, qui n'était pas du tout connue avant, Nastia Golubeva, qui est la fille de Léos Carax.
2: Donc, qui est un réalisateur.
21: Qui est un réalisateur connu. Elle était époustouflante, quoi. Mais
2: d'accord.
21: Elle crevait l'écran.
2: Mais peut-être
21: que j'aurais pas voulu que ce soit quelqu'un d'autre. Elle était extraordinaire.
2: Oui, mais peut-être que elle, voilà, pour passer le casting.
21: Je vais pas commencer à rager parce que son père est connu.
2: Non, mais en plus, elle est vraiment formidable dans le rôle.
21: Est-ce qu'elle a fait le taf, oui ou non?
2: D'accord, mais tu sais, quand il y a les acteurs qui arrivent, bon, c'est quand même, et dans la chanson. Non, mais
21: il y a aussi personne ne vous oblige à les écouter. Et si,
2: bah, encore
21: et,
2: heureux.
21: Et, mais non, mais donc du coup, quel est le
2: oui,
21: problème?
2: Oui, mais ils ont le petit coup de pouce. Et
21: mais, alors
2: et bah, il y a aussi beaucoup d'acteurs, il y a aussi beaucoup d'acteurs qui sont pas fils d'eux.
21: Mais tant mieux pour eux.
2: Fils d'eux. Mais enfin, encore heureux qu'il n'y ait pas des fils d'eux. Non, mais ce que je veux dire, c'est qu'on peut y arriver. Si t'es fille d'agriculteur et que tu veux faire le cours Florent, bah déjà, tu vas être obligé d'aller à Paris, de te payer un appart, etc. De faire tous les castings, de galérer un max. Et tu vas voir que ta petite copine du cours Florent, qui est la fille d'eux, elle est pas très bonne, mais elle, en revanche, elle va avoir tous les castings.
20: Si on est fils de médecin, il va pas passer les concours à notre place, mais il va nous faire répéter, alors que si on est fils d'agriculteur et qu'on veut devenir médecin, c'est vachement plus difficile.
21: Mais, oui, mais enfin, si elle est pas bonne et qu'elle est prise à ta place, effectivement, je trouve ça nul.
2: Mais c'est subjectif, acteur.
21: C'est rarement le cas.
2: Oui, bah, médecin, pas
21: au
2: tout
21: bout d'un
2: fait,
21: moment, ça se voit. Je vous dis, dans la liste que vous avez citée, il y en a qui iront pas très loin, je vous le dis. Ils ont eu leur premier petit rôle, ça ira pas plus loin. Je vais pas citer des noms, mais il y a vraiment des
2: Ils ont remonté les marches à Cannes. Si tes parents ont fait HEC, tu peux toujours vouloir faire HEC. Si t'as pas les notes, tu ne feras pas HEC. Et
21: tes parents, ils peuvent faire réviser. Arrêtez.
2: Tandis que tu peux monter les marches à Cannes et avoir un premier rôle juste parce que papa est réalisateur. C'est un peu différent. Mmh. Tiens, Benjamin Hamard, vous êtes étrangement silencieux.
3: Je suis totalement...
2: Que faisaient vos parents, Benjamin?
3: Pardon?
2: Que faisaient vos parents?
3: Mes parents travaillaient... Non. Alors, tu te trompes. Alors, mes parents étaient tous sauf des cégétistes.
19: C'est pas un enfant.
3: J'ai développé le virus tout seul, comme un grand.
19: C'est un hobby.
3: Oui. Je suis contaminé de manière isolée. Je suis auto-contaminé. Non, mais moi, je suis tout à fait d'accord avec vous. Alors, en plus, je vais vous dire, le vrai, pourquoi c'est un sujet clivant? C'est parce qu'en fait, notre société est fondée sur l'idée de la méritocratie, tout le monde part sur le même pied d'égalité. Et le népotisme, c'est le contre-exemple parfait. Et la différence avec certaines professions, comme agriculteur, boulanger, etc., c'est que le népotisme que l'on pointe, c'est celui sur des secteurs qui sont très recherchés, très sélectifs. Être comédien, réussir dans la chanson, c'est le rêve d'une partie de la jeunesse et c'est un parcours du combattant. Et c'est là que le bas blesse. Alors moi, je veux stigmatiser personne. Effectivement, il y a des fils d'eux dans la chanson et dans le cinéma qui sont brillants, etc. Mais vous l'avez dit, la question, c'est qu'il y avait peut-être aussi des illustres inconnus qui avaient peut-être autant de talent et qui n'ont pas bénéficié des réseaux. Voilà. Et tout ce que vous dites là est bien évidemment frappé au son du bon sens. Maintenant, il y a... moi, j'ai pas envie de donner des noms et je trouve que, effectivement, quand on personnalise ainsi, c'est sans doute violent pour les personnes concernées. Mais clairement, on a un problème. Le népotisme est un problème de société. Et attention, c'est valable pour d'autres secteurs qui sont aussi recherchés, la réussite économique, etc. Dans le monde des entreprises, il y a aussi énormément de népotisme. Et c'est un vrai souci.
2: Et puis, sur des films à petit budget, quand t'es fille ou fils d'acteurs connus, tu vas avoir des papiers. On va parler de ton film parce que t'es fils ou fille d'acteurs connus. Alors que si le premier rôle avait été donné juste à un débutant lambda, personne n'aurait parlé.
21: Mais ne soyez jaloux, c'est que de la jalousie, lui il a eu plus de chances que moi, travaille encore plus dur, tu finiras par y arriver.
19: Il faut expliquer, dans le cinéma il y a des films qui n'existeraient pas si l'acteur ou l'actrice principale n'avait pas un nom connu. C'est-à-dire que le réalisateur, pour faire son film, il a besoin d'argent. Il va voir les producteurs, ils disent voilà, il me faut 20 millions d'euros pour faire le film. Les producteurs disent ok, mais si on connaît les stars, si on connaît l'acteur, et il a plus de chances de trouver les 20 millions d'euros s'il dit je vais embaucher le fils ou la fille d'eux plutôt qu'un acteur inconnu que j'ai casté au
21: Mais toi, en tant qu'acteur débutant, moi je trouve que ça ne t'enlève rien. Le succès des autres ne t'enlève pas. Moi je suis pas d'accord avec cette vision de la vie. Voilà, je ne jalouse pas ceux qui ont eu une vie d'avance sur moi.
2: Et puis malgré
21: ils ont eu ce truc d'avance, mais si, parce que c'est un sujet très jeune.
20: Malgré tout, quand on monte un film, on a besoin de faire des entrées. L'économie veut qu'on fasse des entrées. Si on prend des mauvais acteurs au prétexte qu'ils sont seulement les fils ou les filles d'eux, au final, le film est mauvais, il fera pas d'entrée. Donc il faut arrêter aussi.
2: Lui, il fera de la presse.
20: Mais s'il fait pas d'entrée, en même temps, le bouche à oreille, c'est très important dans le cinéma.
2: Pas de presse, il fera pas d'entrée non plus.
20: Et on a plein de contre-exemples. Donc en réalité, le tout, c'est de faire la part des choses entre certains cas qui peuvent énerver mais qui ne durent jamais très longtemps et certains cas où effectivement, ils ont eu un coup de pouce au démarrage, mais malgré tout, ils se sont révélés très bons parce que sinon, ils ne durent pas, parce que sinon, les films, ils sont mauvais derrière.
2: Alors, on a Gilles qui est avec nous, il nous appelle de Saint-Rémy, en Saône-et-Loire. Bonjour Gilles.
22: Oui, bonjour à toute l'équipe.
3: Bonjour.
2: Alors Gilles, vous, votre fille fait des études de cinéma, c'est ça?
22: Eh oui.
2: Ah, vous n'êtes pas acteur, Gilles, je sens.
22: Alors, si. Ah. On adore, on a une grande confiance en votre fille. Elle est très débrouillarde et elle vient encore de nous le montrer là, la semaine dernière, puisqu'elle s'est rendue une semaine à Cannes là, pour... commencer à distribuer des flyers, des cartes de visite, tout ça. Mais étant donné effectivement qu'on est ni mon épouse ni moi absolument pas du milieu, qu'on a aucune entrée dans le milieu et tout, et qu'elle a choisi cette voie-là sur 3 ans, donc elle est en 2e année. Et en plus, son credo à elle, ce serait plutôt la production.
5: D'accord.
22: Donc là, au niveau là, de la production, on voit pas vraiment du tout comment elle va pouvoir faire ses entrées, se faire connaître. Alors bon, elle parle déjà de travailler en tant qu'assistante prod dans un premier temps, évidemment. Hein, elle va commencer en bas de l'échelle. Et puis on espère qu'elle pourra gravir progressivement les barreaux. Mais voilà, on est quand même pas foncièrement inquiet au point de se faire du sang d'encre. Hein, mais on se questionne quand même sur son avenir, sur ses possibilités de pouvoir un jour percer dans ce milieu qui, effectivement, est un petit peu préempté par les non-connus, quoi.
5: Mais est-ce que votre fille, elle a des camarades de promo ou dans son école, des fils et filles d'eux, justement, qui pourraient lui passer devant ?
22: Non.
5: Bon, bah donc elle est à égalité avec tout le monde, alors ?
22: Où elle est actuellement, en tout cas, ça c'est sûr.
5: D'accord. Mais est-ce que vous avez l'impression, justement, son manque, le fait que vous, avec votre épouse, vous ne soyez pas dans le milieu, ça peut lui porter préjudice ?
22: Alors non, pas préjudice, mais par contre, bah, comme vous le dites...
5: Il n'y aura pas le petit coup de pouce, quoi.
22: Voilà, mais puis dans l'école, comme vous le dites, il n'y a pas de fils et de filles d'eux. Donc ça veut bien dire qu'ils n'ont pas besoin de passer par les écoles.
5: Ah oui, là, je comprends ce que vous voulez dire. Oui, enfin, oui.
3: C'est pas totalement faux. Comme
5: pour faire de la production, t'as quand même intérêt.
3: Il y a aussi la formation sur le tard. Et pour avoir quelques contacts dans ce milieu-là, je t'assure que ça existe.
5: Bon, bah écoutez, bon courage pour votre fille, en tout cas, Gilles.
22: Je comprends tout à fait que ceux qui travaillent effectivement déjà dans le milieu, s'ils y entraînent leurs enfants, ben c'est sûr que les enfants, ils vont être, comme dit, Benjamin, ils vont être formés sur le tas, effectivement. Ils vont suivre leurs parents sur les plateaux, ils vont pouvoir avoir des trucs que nous on peut pas faire.
3: En fait. Ils auront pas de problème pour trouver des stages.
22: Et voilà. Alors voilà, là, ça c'est la. Alors,
5: oui, plus, c'est voilà, vrai.
22: Si je peux proposer à RMC, hein, si toutefois ma fille a un stage à faire.
5: Eh ben, vous nous envoyez sa candidature. Merci Gilles, en tout cas d'avoir été avec nous. Et puis bon courage à votre fille. Ça se déchaîne sur le WhatsApp, Charles.
19: Sophie qui nous dit, mais il faut voir aussi que c'est une pression immense d'avoir un parent connu et reconnu. Il faut être à la hauteur aussi de cette notoriété. Bah si, c'est vrai qu'il y a une forme de pression pour ces acteurs quand ils sont fils ou filles d'eux ou ces musiciens. On les attend au tournant. J'ai Max qui nous dit, bah moi je suis prof de tennis. Mes enfants sont donc plus entraînés que beaucoup d'autres enfants. Ils jouent mieux que la plupart des autres. Mais par ailleurs, ils sont nuls en musique, par exemple. Est-ce que c'est grave ou scandaleux ? Je ne crois pas. C'est juste qu'on est juste défini en partie par nos parents, nous écrit Max.
5: Et oui, puis mais j'ai... le fils de Max, s'il perd tous ses matchs, il ne montera pas de classement. Hein. C'est-à-dire qu'en fait, à un moment, ce n'est pas subjectif.
3: Oui, oui.
5: Le sport, ce n'est pas subjectif. Encore une fois, le tennis, si tu es mauvais, tu es mauvais. Exactement. Tu ne seras pas Roland Garros. Oui. En revanche, tu peux être le plus mauvais acteur du monde et avoir le premier round dans un film.
20: Non.
5: Et ça,
20: non.
5: Bah, bien sûr,
20: mais non.
5: Si.
20: Mais non, ça n'arrive pas.
5: Le jour où il y a le fils de.
20: Vous allez trop loin.
5: Mais le jour où il y a un enfant de Brad Pitt et d'Angelina Jolie qui veut faire du cinéma, bah, il est pris tout de suite.
20: Mais donnez-nous un exemple. Donnez-nous un exemple français. Pour avoir le premier rôle dans un film à succès, il faut être bon. Donnez-nous un exemple français.
5: Dans le mannequinat, il y a 2-3 noms. Tu te dis, ok, si ça n'avait pas été le fils ou la fille d'eux, est-ce qu'ils auraient fait carrière ? Tu vois, je suis désolée.
20: Le
5: petit Beckham, bon bah pardon.
19: Il a publié un livre, je suis pas sûr qu'il a un talent littéraire incroyable. Enfin,
5: mais tu vois, le petit Beckham, franchement, pardon, ah, tu le vois, bon bah oui, ah bah, c'est un adolescent, ah bah super. Mais alors, il a rien. C'est-à-dire que, enfin,
20: voilà, j'ai fait, pas son âge. Quoi, il est influenceur en soi.
5: Je sais pas ce qu'il fait.
20: Alors, vous dites n'importe quoi. Alors, le mec, il est influenceur, il a fait monter ses réseaux sociaux grâce au.
5: Il a défilé pour des marques, mais en vrai, c'est lambda.
20: Mais est-ce qu'on a un nom de fils ou de fille de comédien qui a eu un premier rôle dans un film en France ?
5: Bah oui.
20: Moi, je veux pas qu'il soit mauvais. Qu'il soit mauvais, évidemment.
3: Moi, j'en ai pas.
5: Mauvais.
3: Mais des médiocres. Des comédiens médiocres, moi j'en ai quelques-uns en tête.
5: Faut lire l'enquête de Marianne et vous avez quand même des acteurs et des actrices qui sont propulsés comme ça sur le devant de la scène. D'ailleurs, il y en a qui ne durent pas.
20: Oui.
5: Alors
20: qu'ils ne durent pas.
5: Mais ils durent pas. C'est ce qu'on dit. Ils durent pas.
19: Mais ils ont eu leur chance.
5: Mais ils ont eu leur choix là.
19: Là où beaucoup de très bons n'auront jamais leur chance.
20: Est-ce qu'on soulève les mauvais qui ont eu leur chance sans être fille ou fille d'eux ?
5: Bah c'est quand même compliqué de dire lui il est nul et donc c'est parce que c'est le fils ou la fille d'eux.
20: Mais non, mais s'il est nul juste parce qu'il est nul, il a été pris parce qu'il est nul, il est pas fils ou fille d'eux, on n'en parle pas. Il est nul, mais lui, il a le droit.
5: Bah, on va rien dire.
20: Et je sais qu'il y en a un. Oui, il y en a beaucoup. Il y en a beaucoup qui sont nuls sans avoir des parents connus.
19: Et Jean-Christophe nous écrit sur WhatsApp. Le problème, c'est souvent que leurs parents, qui sont des grands acteurs, de grands musiciens, passent leur temps à nous faire des leçons de morale sur la mixité, l'égalité des chances, les belles valeurs.
3: C'est vrai aussi.
19: Avant de pistonner leurs gamins pour qu'ils prennent toutes les places, il y a aussi un problème de valeurs dans ce monde de la culture, nous écrit Jean-Christophe.
5: C'est vrai. Est-ce qu'à la CGT, justement, il y a des filles de Philippe Martinez? anglaise.
3: Non, mais dans le militantisme, il y a des. Alors, c'est clair que dans le militantisme ou dans la vie politique et syndicale, oui, il y a des gens qui ont baigné dans le bain et donc qui pour qui c'était quelque chose de naturel. Mais là encore, qui pour faire un bon militant, un bon dirigeant syndical ou politique, malheureusement, c'est pas dans l'ADN. Donc là aussi, il y a des gens qui, mais la plupart du temps, ça se termine pas très bien.
5: Juliette Briens, admettons, vous avez une fille ou un. Vous avez
21: je
5: un enfant.
21: Pistonnerai, mais autant que je peux. Je lui donnerai toutes les opportunités que je peux lui offrir. Je veux le meilleur pour mon enfant, c'est une évidence.
3: Ça, c'est naturel.
21: Mais oui, c'est naturel. Donc pourquoi on prise?
5: Non, tu peux lui dire, au contraire, écoute.
21: Je lui trouverai des stages, je le mettrai en relation avec les bonnes personnes.
3: Tout le monde fait ça, elle a raison.
21: Mais je remplirai l'UICM à sa place.
3: C'est bien tout le problème.
5: Mais non, tout le monde ne fait pas ça. Mais non, non, non.
19: Écoute, c'est alors, attends, mais je crois pas. Vous ne passerez jamais un coup de fil pour trouver un stage à un de vos enfants?
5: Non, là, on
21: vérité, pense, là. Je le fais parfois pour les amis, on les retrouve, pour les amis de la famille, donc je le ferai encore plus pour mes enfants. Enfin,
3: mais
21: c'est
3: bien sûr, c'est bien pour ça qu'il faut cadrer le népotisme, parce que c'est une tendance naturelle, c'est bien pour ça.
5: Mais écoutez, on n'est pas obligé de faire ça. Tristan, est-ce que vos parents ont passé des coups de fil?
20: Alors non, mes parents n'ont pas passé des coups de fil, mais enfin j'ai une situation familiale un peu particulière, mais est-ce que j'en passerai pour mes enfants? Sans doute que oui, évidemment.
19: Et Aurélia pose la question à Estelle, si vos enfants voulaient être journalistes comme vous,
5: est-ce que... Je les ai découragés.
19: Est-ce que vous
5: voulez... Je les ai découragés.
19: S'ils voulaient absolument le faire,
5: je les ai découragés. Voilà.
19: Ils n'ont pas le choix, quoi.
5: Je les ai vraiment découragés. Non, la question s'est pas posée pour ma fille, mais mon fils à un moment aimait bien. Je l'ai bien découragé. Et en vrai, j'aurais été très mal à l'aise. Voilà, de passer un coup de fil, parce qu'en plus, je me serais senti une pression de fou en me disant, si jamais il est pas bon ou elle est pas bonne, ça va me retomber dessus. Et derrière, en fait, j'aurais été extrêmement mal à l'aise et je crois que j'aurais préféré ne rien faire. Et puis voilà, pour pas avoir la pression, pour pas qu'on dise c'est l'enfant d'eux, etc. Enfin,
21: mais s'il avait voulu, travailler dans les médias, mais oui, pas sur le devant de la scène, par exemple, tu serais pas allé lui trouver des stages de backstage?
5: Mais il l'aurait trouvé. J'aurais dit que dans ce métier, en fait, quand tu arrives à trouver ton stage toi-même, c'est que déjà t'as un petit truc en plus. Donc pour le coup, que tu réussiras. Si t'attends de papa et maman qui te trouvent tout, tu réussiras pas, en fait, tout simplement.
3: Mais on est dans une société où le népotisme est à tous les étages, oui. Et c'est là que c'est très problématique quand on vous sollicite, parce qu'en réalité, ça marche pour tout le monde. Et moi, j'estime que c'est un fléau. C'est un fléau, mais en réalité, il y a énormément de secteurs, pour pas dire vraiment la plupart, où ça fonctionne comme ça.
19: Bah oui, mais la vie est faite de pistons.
5: C'est
19: Aurel qui
5: vos
19: nous le dit.
5: Vos parents font quoi, Charles?
19: C'est Aurel, rien à voir avec le métier. Ma mère était secrétaire. Non, rien à voir.
5: Très bien. Tu n'avais pas été pistonné.
19: Non, pur mérite. Mais oui.
5: Bravo, Charles.
19: Mais du coup, je ne monterai jamais les marches du Festival de Cannes. Cette carrière d'acteur à côté de laquelle je suis passé.
5: Je pense qu'il y a d'autres choses importantes dans la vie. Il
19: faudra attendre pour mon premier album, malheureusement. En attendant, on vous a posé la question cinéma, musique, politique. Est-ce qu'il y a trop de fils et de filles d'eux? Vous avez répondu, je fais du reste suspense, mais il n'y a pas photo. Hein. Oui, à 91%.
5: Et ben voilà. Les gens sont très large majorité.
19: Des jaloux et des rageux.
3: Oui, 91% de rageux.
5: C'est ça, ça doit être ça. Dans un instant, on n'arrête pas le progrès. On va vous parler de nouveaux robots. Ce sont des robots animaux de compagnie. C'est génial, on n'a pas à les sortir. Il ne faut pas enlever leurs besoins et tout ça. Donc c'est quand même hyper pratique.
19: Ça coûte moins cher en croquettes.
5: Oui, mais ça doit coûter plus cher à l'achat. Oui, on en parlera
19: dans. On est rechargé, non?
5: Oui, et puis. Vous savez,
19: t'as branché le chien?
5: Non. Mais non, mais pour les personnes âgées qui ne peuvent plus trop sortir.
19: Ah oui.
5: Tu vois, en maison de retraite, souvent ils n'acceptent pas les animaux. Bah là, tu arrives avec ton robot chien. Ah oui, bon, bah on ne peut rien te dire.
19: Pour changer les piles du chat.
5: Bon, on en parlera dans un instant. Et puis ensuite, le zapping, le meilleur de l'actu sur RMC. Et on parlera de ces nouvelles plaintes contre Patrick Bruel. Et puis, on parlera également de cours d'éducation financière à l'école. Ça va bien plaire à Benjamin Hamar, ça, à tout de suite.
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19: Et on va regarder vos messages, évidemment, sur WhatsApp, parce que vous continuez de réagir en direct. Alex nous dit, moi, je suis jaloux du fils de mon boucher. Mais vous vous rendez compte, c'est inadmissible. Il travaille dans la boucherie, il profite de la notoriété de son père pour avoir des pistons. Non, mais faut arrêter un moment d'être jaloux de tout le monde. Chacun se débrouille dans son parcours. Voilà ce que nous raconte Alex. J'ai aussi le message de Silviano qui nous dit, si les enfants ont du talent, pourquoi les stigmatiser? Pourquoi les empêcher de suivre les traces de leurs parents? Ils vont aussi devoir faire deux fois plus leurs preuves pour sortir de l'ombre de leurs parents, estime Silviano. Et puis j'ai Raymond qui nous dit, moi je suis d'accord avec Juliette, je ne vois pas pourquoi ils n'auraient pas le droit de faire le même job que leurs parents. Ils ont baigné dedans depuis tout le temps, depuis tout petit. Ils sont sûrement formés depuis le plus jeune âge pour ça. Donc oui, ils méritent souvent leur place. Ils ont dû se battre comme les autres, estime Raymond. Vous continuez évidemment de réagir en direct à tout ce que vous entendez, à tous nos débats sur le WhatsApp au 06 12 424 424 et vous prenez la parole au 32 16.
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5: Il est midi 50, vous êtes dans Estelle Midi sur RMC, RMC Story. Et tout de suite, on n'arrête pas le progrès avec Léa Benaïm.
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5: Et on va parler animaux de compagnie avec vous aujourd'hui, Léa, mais animaux de compagnie 2.0. On va parler de robots chats et de robots chiens.
35: Ouais, des pets robots. Ils s'appellent Noah et Nico. Alors, c'est des petites boules de poils dopées à l'intelligence artificielle. Ils ont été dévoilés au CES de Las Vegas et je les ai vus à Noël. Et franchement, c'est pas du tout flippant. Ils sont même assez mignons. Alors, l'idée est simple. Proposer les avantages d'un animal de compagnie sans les contraintes. Plus besoin de sortir le chien, d'acheter des croquettes. Il n'y a pas de poils dans l'appartement aussi, ça c'est très pratique, mais quand même cette sensation un peu mignonne de présence à la maison, en fait. C'est un peu plus qu'un Tamagotchi, tu vas voir, c'est un robot, donc ça a été lancé par Switchbot, c'est une entreprise chinoise qu'on connaît pour ses aspirateurs robots et ses objets connectés. Le fabricant les appelle les Catafriends. C'est chou, non, comme nom? Non,
5: oui. Mais qu'est-ce qu'ils font? Ils aboient?
35: Non, alors ils aboient pas, ils font pas de bruit, je suis désolée. Ouais. Mais ils font plein de choses, ils sont bourrés d'intelligence artificielle, de caméras, de capteurs tactiles. Ils peuvent circuler en liberté dans la maison, éviter les obstacles. Et tout à l'heure, je vous entendais avant la pub, pour se recharger, ils vont tout seuls à leur petite station de recharge, comme les aspirateurs robots. Oui, la nuit, ils vont dormir
5: ils
35: dans leur petit enclos. Non, non,
5: ils font des câlins.
35: Oui, ils font des câlins. En fait, ils ont des zones tactiles sur le corps, 12 zones tactiles. subtiles. Et quand on les caresse à cet endroit, et ben ça peut un petit peu ronronner, ça fait des interactions physiques. Leurs yeux affichent des émotions parce qu'ils ont des petits écrans à la place des yeux. Ils sont même capables de reconnaître les membres de la famille avec qui ils vivent parce qu'ils ont des caméras. Et petit plus pour les rendre encore plus humains, ils adaptent progressivement leur comportement selon les habitudes du propriétaire. Vraiment comme le ferait un vrai chien en fait, ou un vrai chat. Et plus on interagit avec eux, plus ils développent une forme de personnalité. Donc on n'est plus du tout dans le Tamagotchi.
5: Mais ou
35: dans
5: le Furby. Alors du coup,
35: ah ben ils meurent pas. Il ne meurt pas du tout. Ça, c'est quand même l'avantage d'un animateur. Il peut mourir si vous les balancez, parce que c'est quand même un objet un peu tech avec une batterie. Peut-être que si vous les mettez dans une baignoire, il meurt.
5: Oui. C'est pas le but. Et du coup, on va pas les attacher aux lampadaires, parce que là, si t'abandonnes.
35: On va pas les.
0: Mais ça vous tente. Mais ça, on fait pas non plus avec les vrais animaux, Estelle.
35: Ça tente personne autour de la table, ces petits jouets mignons? Non, personne n'est convaincu.
5: Ça coûte combien?
1: Un petit enfant.
35: Ça coûte 600 euros à l'achat.
5: Ah, quand même.
35: Un chien, c'est le double. Un chien ou un chat, c'est le double.
5: Mais ça n'a rien à voir.
35: Et après.
0: Je veux dire, on compare.
35: Oui, c'est vrai.
0: Et après, il y a une peluche, c'est pas.
35: Et il y a un abonnement à 10 euros par mois. Bah oui, parce qu'en fait, il faut les fonctions d'IA, les mises à jour. C'est vraiment un petit objet par des
1: techniques. Je suis abonné à mon chien.
35: Quand on le caresse, il réagit, il connaît les gens. Il y a une caméra. Il peut prendre en photo aussi. Si vous avez un dîner de famille. Voilà, l'abonnement c'est pour ça. Après vous pouvez l'avoir sans abonnement, mais vous n'avez pas toutes ces fonctionnalités en plus.
5: Il y a vraiment des gens qui achètent ça.
35: Il y a vraiment des gens. Alors si vous regardez un petit peu les vidéos, c'est en Asie principalement parce qu'ils sont fans de ce genre de petit objet. Je suis pas sûre que ça marche en Europe, mais c'est quand même mignon. Non,
0: avec les enfants ça va cartonner.
5: Mais oui.
35: Et les enfants.
5: Non, et les seniors.
35: Et les seniors dans les maisons de retraite. Tu le disais, Estelle, qui sont seuls. Ils n'ont pas la force,
0: l'angoisse dans les EHPAD.
1: Si ça peut soulager un peu la pression de mettre tes enfants pour
5: acheter un animal électronique pour ta grand-mère, c'est que
0: ça devient compliqué.
5: C'est quand même que
35: pour ceux qui sont allergiques.

0: Des faux poils.
1: Exactement. Il ressemble à des koalas.
0: Oui, alors oui, c'est ça. Bah, achetez-vous
1: c'est
0: un koala.
1: C'est pour donner une dimension un peu mignonne.
0: Oui, et puis pour qu'on ne prenne pas pour un vrai chien et un vrai
1: exactement,
0: chat.
1: Oui, il ne faut pas confondre.
0: Aussi, merci beaucoup, Léa Benaïm. On n'arrête pas le progrès. C'est tous les jours, 12h50, dans Estelle Midi. Dans un instant, le zapping, le meilleur de l'actu sur RMC. On parlera de nouvelles plaintes contre Patrick Bruel. On parlera également de l'installation de poulaillers géants. Vous savez, ce sont ces fermes avec des milliers de poulets qui veulent s'installer. Mais c'est très compliqué parce que les riverains ne sont pas trop d'accord. Et puis, on parlera des cours d'éducation financière à l'école. À tout de suite.
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1: Philippe Pialou, le professeur, était mon invité dans le face-à-face ce matin. Il est resté avec nous. Rebonjour, professeur.
18: Rebonjour.
1: Eh bien, figurez-vous que le président Emmanuel Macron voulait réagir.
19: Je suis malade, complètement malade.
1: Non, mais enfin, tout de même, enfin, on s'adresse au président, pas au chanteur. On sait bien désormais que vous êtes également chanteur, Emmanuel Macron. Vous êtes en Afrique, vous vous êtes longuement entretenu avec Sébastien Lecornu. Qu'avez-vous dit au Premier ministre?
19: Si on devait mourir demain.
1: Non, monsieur le président, sérieusement.

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1: Dans un instant, dans Restez de Midi, le zapping, le meilleur de l'actu sur RMC, on parlera de Patrick Bruel, de poulailler géant, de cours d'éducation financière à l'école et d'une vente aux enchères consacrée à Michael Jackson. Vous êtes sur RMC, il est 13h.
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1: Place aux infos avec Rémi Barré. Bonjour Rémi.
2: Bonjour Estelle, bonjour à tous. Un candidat au bac 2026 âgé de moins de 10 ans. Le ministre de l'Éducation nationale veut changer les règles. Et puis poulailler géant, méga bassine. Le projet de loi d'urgence agricole arrive à l'Assemblée.
1: Cette année, le plus jeune des candidats a moins de 10 ans. L'an passé, c'était 8 ans, Rémi.
2: Alors, faut-il instaurer un âge plancher pour les candidats au baccalauréat ? Question posée ce matin par le ministre de l'Éducation nationale, Édouard Geffray, veut engager une réflexion à ce sujet.
3: Je ne crois pas souhaitable qu'un enfant de 9 ans ou 10 ans passe le baccalauréat, c'est-à-dire en fait soit préparé par ses parents à passer des épreuves qui ne sont ni de son âge en termes de maturité, ni même de son âge en termes de niveau de préparation. Et donc effectivement, je réfléchis à introduire un âge un peu plancher, y compris dans une logique de protection de l'enfance, parce que je ne crois pas sain de forcer un enfant de 8, 9 ou 10 ans à préparer le baccalauréat.
2: Édouard Geffray, ministre de l'Éducation nationale.
1: De nouvelles plaintes pour viol visant Patrick Bruel vont être déposées dans les prochains jours.
2: C'est ce qu'annonce l'avocate de l'animatrice télé Flavie Flamand, qui accuse elle-même le chanteur de viol alors qu'elle était mineure. La porte-parole du gouvernement, Maud Bréjon, a estimé quant à elle ce matin qu'il fallait encourager les femmes victimes à parler, même des dizaines d'années après. En attendant que la justice tranche, Maud Bréjon ajoute qu'elle n'ira pas voir jouer Patrick Bruel, mais qu'il est libre de continuer à se produire. Un millier de policiers et de gendarmes mobilisés depuis tôt ce matin pour une opération de lutte contre le narcotrafic. Ça se passe dans le département du Rhône, département où les violences liées aux stupéfiants se sont récemment intensifiées. Selon la préfecture, plus de 200 cibles sont visées à Lyon et dans sa banlieue. Opération prévue pour durer toute la journée.
1: C'était une promesse de Sébastien Lecornu pour répondre à la colère des agriculteurs. Une loi d'urgence agricole avant l'été.
2: Oui, le texte du gouvernement est examiné en première lecture à partir d'aujourd'hui à l'Assemblée nationale. Sonia Gobry, les débats promettent d'être houleux.
4: Au cœur des crispations, les questions de l'élevage et de l'eau. La gauche accuse le gouvernement de lever tous les garde-fous pour favoriser la création de fermes-usines et de méga-bassines. Insoumis et écologistes promettent de batailler contre ce qu'ils qualifient d'offensive contre l'écologie. À l'autre bout de l'hémicycle, le RN veut réintroduire l'acétamipride, cet insecticide dit tueur d'abeilles qui a été censuré par le Conseil constitutionnel au moment de la loi du plomb. Sébastien Lecornu cherche donc à éviter ce débat brûlant. Il propose de traiter la question des pesticides plus tard, pour, dit-il, ne pas prendre en otage l'ensemble du projet de loi d'urgence agricole. Les oppositions y voient une ruse et soupçonnent l'exécutif de vouloir écarter les sujets qui fâchent à l'Assemblée pour laisser ensuite la main au Sénat plus favorable et moins divisé sur ce texte.
2: Sonia Gobry.
1: L'OMS se dit profondément préoccupée par l'ampleur et la rapidité de l'épidémie Ebola.
2: Oui, l'Organisation mondiale de la santé va réunir aujourd'hui son comité d'urgence pour faire le point sur cette épidémie qui sévit en République démocratique du Congo. Elle est à l'origine de 131 décès recensés pour le moment et de 513 cas suspects. Face à l'affluence attendue le 30 mai prochain pour la finale de la Ligue des Champions organisée à Budapest entre le PSG et Arsenal, Transavia France annonce mettre en place des vols exceptionnels entre Paris-Orly et la capitale hongroise pour acheminer les supporters. Les billets sont réservables dès maintenant. Les courses, Estelle.
1: Oui, avec une victoire de notre tuyau hier, on espère que ça va continuer aujourd'hui avec le Quintet Plus qui se dispute sur la piste en sable fibré de Chantilly sur la distance des 1900 mètres. Ils sont 16 galopeurs à prendre part à ce handicap.
2: Et le favori ?
1: C'est numéro 7, Sauspot. Elle s'est déjà imposée sur cette surface et elle a désormais un parcours dans les jambes. Elle semble donc en mesure de prétendre au podium.
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1: 13h04 sur RMC. Estelle Midi, c'est reparti.
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1: On est de retour dans Estelle Midi sur RMC, RMC Story. On est ensemble pendant 3 heures avec une très belle équipe autour de la table. Puisqu'aujourd'hui, nous avons Charles Magnin, nous avons la petite nouvelle dans la bande, journaliste, essayiste, notre intellectuel, Tristan Bannon, voilà, qui a déjà beaucoup de fans, voilà, sur le WhatsApp d'Estelle Midi. On rappelle le numéro, Charles.
6: Le 0612 424 424, pour saluer Tristan, mais aussi pour tous les sujets, évidemment. Oui. On lit tous vos messages en direct.
1: Voilà, si vous voulez envoyer des messages pour dire ce que vous pensez des chroniqueurs et des chroniqueuses, n'hésitez pas, on ne les lira pas tous.
6: Je filtre, promis.
1: Oui, c'est bien que tu filtres quand même. Nous avons également le professeur d'histoire géo, Benjamin Amar, et la journaliste à l'incorrect, Juliette Briens. Dans un instant, le zapping, le meilleur de l'actu sur RMC. À 13h30, on parlera des seniors qui se disent maltraités en entreprise. Mais avoir un senior au boulot, est-ce que c'est un cadeau ou un fardeau? Bah écoutez, vous nous dites tout au 32-16. Et puis à 14h, le succès de Marie Blachère qui talonne Burger King et McDo. Déjeuner à la boulangerie, pour vous, est-ce que c'est un bon plan ou est-ce que c'est totalement déprimant? Là encore, vous nous appelez, vous réagissez. Et puis juste avant, 13h50, le répondeur de Pierre-Antoine Damcourt. Bonjour Pierre-Antoine.
7: Salut Estelle, salut à tous et bienvenue Tristan, notre nouvelle recrue. Et comme me disait Estelle avant l'émission, ça va faire du bien un peu de son œuf, je peux plus me les saquer ces cons-là.
1: J'ai jamais dit ça.
7: Non, mais bon, c'est vrai que ça fait du bien, ça fait du bien. Alors Tristan, le répondeur de l'émission, qu'est-ce que c'est? Bah, c'est un peu le confessionnal des Français, voilà. Les Français nous appellent et ils peuvent dire ce qu'ils veulent. C'est un défouloir. On écoute un message pour...
1: Bah, allons trouver un petit air de curé, c'est vrai.
7: Voilà, c'est ça, merci.
8: Oui, bonjour, Jonathan de Créteil. C'est énorme, devinez quoi? Ce matin, mon chien Cookie, il m'a annoncé qu'il était candidat à gauche à la présidentielle. Après, il a fait une petite sieste sur le canapé, et là, boum, il se réveille, il est déjà à 8% dans les sondages. Oh, c'est bien ça. Oh, c'est mon bon chien, ça. Oh, c'est mon Cookie président. Oh, c'est mon Cookie. Oh, il va mettre une tôle à Olivier Faure. Oh, bah oui, c'est bien.
7: Et je pense que c'est pas loin d'être la meilleure chance à gauche, Cookie.
1: Oh, mais arrêtez. Allez, non, il y a Jérôme Gage aussi.
7: Ah, oh. Pardon, oui.
1: Et François Hollande.
7: Il y a tellement de monde.
1: Mais c'est vrai qu'il y a beaucoup. Et Raphaël Glucksmann.
7: C'est un chenil.
1: Alors écoutez.
7: À tout à l'heure.
1: Dites pas ça devant Benjamin Hamard. Allez, tout de suite le zapping, le meilleur de l'actu sur RMC.
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1: Les GG ce matin sur RMC, plainte en série contre Patrick Bruel, est-ce la fin de la carrière du chanteur? Au moins 12 plaintes ont été déposées contre Patrick Bruel, dont celle de Flavie Flamand qui accuse le chanteur de l'avoir violé il y a 35 ans. Pour Joël Dagosséry, coach de vie des GG, la justice doit être plus ferme sur la question de l'âge du consentement sexuel.
9: Ben non, moi il n'y a pas de malaise. Enfin, je veux dire, viol ou pas, ça c'est à la justice de... J'espère qu'elle pourra... faire la vérité, mais on parle d'une fille qui a 16 ans avec un type qui a plus de 30 ans. Donc excusez-moi, moi j'ai une fille, elle a 16 ans. Donc va pas m'expliquer qu'une fille qui a 16 ans, où la relation a été consentie, le type il a 32 ans, bah non. Ça déjà c'est un scandale, le pouvoir d'emprise ou ce que tu veux, ou même d'influence, ou même d'admiration, ce que tu veux, il est là.
1: Tristan Bannon, est-ce que c'est la fin là aujourd'hui de la carrière de Patrick Bruel? Il y a 12 plaintes qui ont été déposées, l'avocate de Flavie Flamand qui dit que de nouvelles plaintes vont encore l'être. Est-ce que c'est fini pour lui?
10: Alors ça, j'en sais rien du tout. Moi, depuis des années, je répète la même chose, c'est que je ne suis pas juge, que nous ne sommes pas des juges. Et cette affaire me donne encore plus la certitude qu'il ne faut pas l'être. Il se trouve que je connais l'un et je connais l'autre. Et,
1: de Patrick Bruel et
10: de Flavie Flamand. Je ne connais pas toutes les autres femmes, évidemment, qui ont déposé plainte ou qui ont dénoncé des faits. Ce que je sais, c'est que la justice est quand même pas si mal faite que ça et que nous n'avons pas nécessairement les éléments pour juger et que je suis un peu mal à l'aise devant la feuilletonisation de ces affaires, que ce soit celle-ci ou d'autres, qui nous mettent face à l'injonction de prendre parti et de décider et de répondre à ce genre de questions, c'est-à-dire est-ce que c'est fini pour lui ou pas, qui je serais pour dire si c'est fini pour lui ou pas. Je ne sais pas. Je ne sais pas ni si c'est fini pour lui ou pas, ni ce qui s'est passé, et j'espère que la justice fera son travail.
1: Mais après, vous parlez du feuilleton Patrick Bruel, mais vous avez été la première à dénoncer les comportements, par exemple, de DSK.
10: Ouais.
1: À l'époque, j'imagine que vous auriez aussi aimé être suivie par d'autres femmes et qu'il y ait un feuilleton, justement.
10: Alors, je vais vous dire, j'aurais aimé que d'autres femmes, si elles avaient eu des problèmes avec Dominique Strauss-Kahn d'ordre de violence sexuelle, qu'elles les dénoncent. En revanche, et je pense que de nombreux journalistes en sont témoins, quand on venait me voir en disant « je vous crois ou je ne vous crois crois pas. L'un comme l'autre me mettait tout aussi mal à l'aise.
1: D'accord.
10: Et je répondais systématiquement à ceux qui me disaient, je sais que vous dites la vérité. Je disais, malheureusement, vous ne savez rien. Vous n'étiez pas là. Et je disais à ceux qui me disaient, je sais que vous mentez, vous n'en savez rien non plus. Et je pense qu'on gagnerait à prendre du recul, à laisser la justice travailler et à ne pas vouloir se substituer et au juge et il y a une espèce d'appétence malsaine pour ces affaires. Il est important de dénoncer ces faits et l'équilibre est compliqué à trouver. J'ai pas la réponse. Il y a un équilibre à trouver que je ne connais pas entre le fait qu'il faut dénoncer les faits, les violences sexuelles pour que les choses changent et que il ne faut pas non plus basculer dans le jugement en place publique et dans la feuilletonisation de ces affaires. J'ai pas l'équilibre, je le connais pas.
1: Après, on peut estimer qu'il y a effectivement une trentaine de témoignages et peut-être que ces femmes, ça les met mal à l'aise de savoir que leur agresseur présumé, parce que c'est présumé, il est au théâtre tous les soirs et qu'il va entamer une tournée triomphale. Je veux dire, c'est cet été en France. On peut avoir aussi les deux points de vue, Juliette Briens.
11: Oui, bah parce que 30 accusations, 30 plaignantes, ça interpelle énormément.
6: 12 plaintes et 30 témoignages.
11: Ouais, donc plaignantes, je dis plaignantes, parce que je veux pas dire victime, parce que sinon on abolit immédiatement la présomption d'innocence. Moi, je suis d'accord avec Tristan. On n'a pas la bonne solution. Et oui, ça met très mal à l'aise de commenter ce genre d'accusation, parce que voilà, on n'était pas là. Et c'est vrai qu'il y a quand même, on est interpellé par l'accumulation des témoignages. Parmi les témoignages, il y a des choses que je trouve très graves et d'autres moins graves. C'est-à-dire qu'il y a un peu de tout. Donc, on est interpellé, mais en même temps...
1: Il y a des plaintes pour viol.
11: Voilà, c'est ce que je dis. Il y a des plaintes qui sont très graves et d'autres qui sont... Voilà, peut-être qui donnent matière à interprétation. Et puis, encore une fois, il y a toujours les 30 années qui s'écoulent. Et puis, on découvre que pendant 30 années, la relation entre la plaignante et l'accusé était normalisée, voire extrêmement amicale. Alors, on se dit, mais comment c'est possible?
1: On n'en sait rien. Bah, et Flavie Flamand, elle dit, j'avais pas le choix.
11: Moi, je vous dis ce que je ressens, parce qu'en fait, c'est qu'une question de ressenti. Sinon, en fait, le mieux, ce serait de pas en parler et de laisser la justice faire. Moi, j'ai rien d'autre à dire que j'en sais rien, en fait. J'étais pas là. Je suis interpellée. Voilà.
1: Et très mauvaise défense de son avocat.
11: Alors, la défense de l'avocat, voilà. Effectivement.
1: Qui vient dans cet avis, dit, oui, un homme de 30 ans, il faisait jeune aussi.
11: Oui, c'est une très mauvaise défense. Là, au moins, on peut le dire.
1: Oui, ça c'est sûr qu'il n'est pas hyper bien défendu. Benjamin Amar, on fait quoi avec Patrick Bruel?
7: Moi, j'ai quasiment pas une syllabe à retirer à ce qu'a dit Tristan Bannon. Moi, je pense qu'on devrait garder en tête que les gens sont jugés dans les tribunaux de la République. La justice en France, elle est très bien faite. Voilà. On peut lui faire confiance. Et tous ceux qui veulent se substituer à la justice de la République, la plupart du temps, ce qu'ils proposent, ça vaut pas tripette. Donc, en l'occurrence, moi, y compris ce qui a été décrit par Tristan, je m'y retrouve totalement.
1: Apolline Matin, ce matin sur RMC, faut-il faciliter l'installation de poulaillers géants? L'Assemblée nationale étudie à partir d'aujourd'hui le projet de loi d'urgence agricole. Le but, répondre à la demande croissante de la consommation d'œufs et de poulets en facilitant l'installation de fermes en France. Notre reporter RMC, Philippine Boulet, a justement rencontré un agriculteur qui a voulu se lancer dans la volaille. Écoutez.
12: Camille se lance en 2023 dans le projet de sa vie, construire une exploitation de 30 000 poules pondeuses dans la Vienne. 3 ans plus tard, seul un hangar est sorti de terre.
13: Ça a été laborieux, ça se concrétise encore.
12: Le parcours du combattant, selon lui, il a passé 2 ans à faire uniquement de l'administratif.
13: On a 3 ou 4 fois les mêmes informations, qu'on en était même à douter de la faisabilité du projet dû au retard.
12: À ces contraintes s'ajoute la recherche de financement. Alors pour faciliter l'installation des éleveurs, le projet de loi prévoit de revoir à la hausse le seuil à partir duquel certaines normes environnementales s'appliquent, de 40 000 à 60 000 poules. Une très mauvaise idée selon Stéphane Boissavi de l'association Wellfarm, opposée à ces structures. Pour lui, elles sont un danger pour l'environnement.
14: Il y a régulièrement des incidents qui peuvent entraîner de la pollution, de l'air, des sols, des rivières. Bon, les effluents animaux, etc. entraînent une pollution. Une cuve à lisier, par exemple, qui a une fuite et puis ça se déverse dans les rivières.
12: Selon les défenseurs du projet de loi, la création de poulaillers géants permet de répondre à la demande croissante en poulets et en œufs.
1: Juliette Briens, est-ce qu'il faut faciliter l'installation de fermes géantes ou les limiter au maximum?
11: Ben non, oui, il faut. Ah bon. Je comprends pas en fait. On n'arrête pas de nous bassiner à longueur de temps et à raison pour qu'on mange français, qu'on arrête de se gaver de poulet aux hormones ukrainiens. Et donc là, on essaie de trouver une solution, à savoir industrialiser en masse le poulet franco-français. Donc,
1: oui.
11: Et c'est encore pas bon parce que
1: c'est
11: quoi.
1: C'est pas un petit producteur.
11: Mais et alors, mais
1: bah, et alors
11: mais vous pensez, mais il y a beaucoup de bouches à nourrir. Vous savez combien de millions de tonnes de kilos de poulet on consomme par an?
1: Oui.
11: Ben non, mais il faut savoir ce qu'on veut, quoi.
1: Ben on peut peut-être privilégier les petites fermes.
11: Mais il n'y en aura pas assez pour tout le monde, Estelle. Oui. Il n'y a pas assez de poulet pour tout le monde. Donc, du coup, qu'est-ce qu'on fait? On se rabat sur le poulet européen ou le poulet de l'autre bout du monde. Donc, il faut choisir. Mm. Parce qu'en fait, vous n'êtes jamais content. C'est ça le truc.
1: Enfin, si vous habitiez juste en face, vous n'auriez pas le même raisonnement.
11: Ah, bah oui. Déjà, quand on vit à la campagne, on s'attend à avoir des poules.
1: Enfin, c'est pas des poules, elles sont 10 000 en général. Ça fait un peu de bruit.
6: Non, on les voit pas en l'occurrence. Elles voient pas la lumière.
1: Il y a pas juste un coq qui travaille à 5 heures.
11: Moi, je pense que franchement, vous n'êtes jamais content, quoi. Et quand on apporte une solution saine et pragmatique à un problème qui préoccupe tout le monde, vous allez encore trouver le moyen de le démonter en disant oui, mais le bruit, oui, mais les odeurs, oui, mais ça rejette je ne sais quoi dans l'eau. Alors laissez-nous bouffer notre poulet ukrainien. Enfin, je sais pas.
6: Juliette, t'as raison. Aujourd'hui, on a mis des normes en France les plus fortes du monde, bon, en tout cas d'Europe, où c'est 30 000 maximum, là où nos voisins peuvent aller à 50, 70 000 dans leur ferme usine. Bah oui, mais le résultat.
1: Entre 30 et 50.
6: Bah oui, mais
1: ton poulet ne voit pas le jour de toutes les manières. Hein.
6: C'est tout le débat. Aujourd'hui, c'est ça qu'elle autorise cette loi, c'est d'aller au-delà d'un certain seuil qui est pourtant autorisé dans le reste de l'Europe. On peut pas être le bon élève tant qu'on n'impose pas les mêmes normes à nos voisins européens. Mm. On peut pas continuer à jouer le bon élève et en même temps à dire on veut du poulet français, on veut des poules françaises. Ouais, c'est pas possible.
1: Mais moi, j'aimerais que sur mon poulet, il y ait marqué poulet de ferme géante ou poulet de petit producteur. J'ai envie de savoir,
6: d'où vient le poulet. Cher, elle payait deux fois plus
1: voilà,
6: cher.
1: J'ai envie de savoir si mon poulet, il a vu le jour une fois dans sa vie.
11: En fonction du prix, ça vous donne une indication normalement. T'as les poissons, t'as le poisson d'élevage ou le poisson sauvage, tu le sais à chaque fois.
15: Tu regardes sur tes étiquettes, sur les œufs ou sur le poulet, t'as les labels.
1: Les œufs ont 0 ou 1 FR, pas plus.
15: Oui. Bah voilà,
1: de
15: mais
1: 2 FR, c'est pas
6: donc la question qu'il est à 40 balles, c'est qu'il a,
15: voilà, oui, il a t'as le prix jour. et t'as l'étiquette et t'as le label.
6: Exactement.
15: Il a donc ça existe déjà. Il y a des labels qui permettent d'identifier le de quel poulet ou de quel œuf on parle. Donc en l'occurrence, oui, c'est effectivement des structures qui vont permettre pour le coup de la viande ou des œufs à des prix plutôt modiques. Ça pose des problèmes de conflit d'usage avec le voisinage, etc. Mais soyons clairs, si on veut permettre à l'agriculture française de faire face à la rivalité européenne et extra-européenne, il va falloir lui donner quelques outils.
1: Ok, vous m'avez convaincu. Bravo à tous les deux. Bon. Le Morning RMC, ce matin sur RMC. Des cours d'éducation financière à l'école, bonne ou mauvaise idée? Dès la rentrée 2026, une formation d'économie sera généralisée à toutes les classes en quatrième. Objectif, acquérir des compétences financières pour éviter l'endettement ou les arnaques. Écoutez Marc Mazière, il est fondateur du blog Radin Malin.
16: Déjà, le fait de savoir gérer un compte et le fait de se responsabiliser par rapport à l'argent et aussi le fait d'anticiper les arnaques. Parce que pour les ados, c'est quand même des cibles qui sont assez faciles pour tout ce qui est trading, crypto, vous savez, des arnaques en ligne, assez classiques. Je pense qu'il faut faire beaucoup attention aux réseaux sociaux et à toutes les promesses qu'il peut y avoir dessus.
1: Tristan Bannon, bonne ou mauvaise idée, cette éducation, ces cours d'éducation financière à l'école?
10: J'ai souvent reproché aux cours à l'école de ne pas préparer à la vie. Donc, je ne vais pas dire que c'est une mauvaise idée. Je pense que normalement, on doit sortir de l'école en étant armé pour affronter la vie et le monde quotidien. Et ça ne peut qu'aider. Effectivement, quand on voit parfois des jeunes qui sont incapables d'affronter des situations où ils devraient avoir appris à gérer les finances et d'autant plus dans un monde où effectivement, le monsieur parlait de crypto-monnaie. Effectivement, ça devient de plus en plus complexe, je pense que ça ne peut être que bon et bénéfique.
1: Benjamin Hamard, vous qui êtes prof, justement, vous voyez ça d'un bon œil?
15: Mais oui, moi je vois ça, enfin, au vu de ce qui nous est présenté là, moi je vois ça plutôt d'un bon œil. Vous savez, le surendettement frappe très fort les classes populaires. Et moi je vois à travers mes élèves, par exemple quand on est en voyage scolaire et que les parents leur donnent de l'argent, je vois que ce sont des paniers percés qui achètent à peu près tout et n'importe quoi.
1: Mais est-ce qu'on n'a pas fait pareil?
15: Oui, sans doute, ça fait partie, vous savez, moi en l'occurrence on m'avait pas donné, mes parents m'ont donné plein de choses, m'ont transmis plein de trucs, mais pas sur les aspects aspect budgétaire.
1: Et j'ai dû faire moi-même. Vous êtes maintenant. Sinon, vous seriez capitaliste.
15: Mais oui, mais c'est ça. Alors,
1: là, oui.
15: Dieu m'en marque, m'en préserve. Mais là, en l'occurrence, je pense que c'est une bonne chose. Parce que, y compris, par exemple, sur les arnaques. Moi, j'ai des élèves qui se font très souvent arnaquer, y compris par les influenceurs, etc. Combien de fois j'ai vu des élèves.
1: Mais est-ce que c'est trois cours en quatrième qui vont empêcher les.
15: Pour tout. C'est pour comme l'esprit critique, comme la compréhension de texte. Plus on s'y prend tôt, et mieux c'est. Donc moi, je trouve ça plutôt pas mal.
1: Juliette Briens.
11: Non mais pourquoi pas? Mais ça vient remplacer quelles heures de cours? Moi, vous me dites, on met ça à la place de l'art plastique. Je suis tout à fait d'accord.
15: Bonjour les collègues. Je suis très bien.
11: Non, mais voilà, on a toujours des trucs.
6: À la place de la flûte.
11: Si, voilà, oui. Un jour, musicollège. Un jour, c'est les cours de cuisine. Un jour, c'est l'éducation sexuelle. Et un jour, c'est les cours de finance. Très bien, mais en fait, d'abord, il y a maths, histoire et français. Une fois qu'on a récupéré ça, et que non, mais je le dis parce que c'est quand même important. C'est pas acquis aujourd'hui. Après, dans un monde parfait où c'est acquis. Pourquoi pas? Mais même ça peut être en option, tu vois. On n'est pas tous obligés de choisir le cours de flûte, quoi. Franchement.
1: Mais peut-être qu'on peut aussi changer les cours d'économie plutôt que de nous parler d'économie de manière abstraite. Peut-être qu'on peut
15: de Marx.
1: C'est vrai que j'avais le
15: crypto-marxiste voilà. De prof de oui, SES. Ouais.
6: Alors, un peu de Marx, un peu plus de Bernard.
1: Voilà. Un peu de Keynes. Bon, voilà, un peu de Keynes, un peu de Freeman.
15: Et, ah ben voilà. Estelle Denis, inspecteur de l'éducation nationale.
1: Et puis, bon bah Marx, voilà, ça fait longtemps. On peut peut-être s'en passer. Et justement.
6: Mais quelle horreur! Il a pas sorti d'album. Oui, voilà.
1: Bon, est-ce que c'est encore utile? Je ne sais pas. Mais c'est vrai qu'un cours sur le Bitcoin serait peut-être nécessaire, Benjamin. Bah oui, Benjamin.
15: Ah, mais non, mais écoutez, là c'est pas pareil. Là, je pense que moi, ce que disais.
6: Là, c'est grève des profs. Hein,
15: ouais, non. Sur le Bitcoin, je ne crois pas qu'au collège ce soit indispensable.
1: Bah, c'est dommage.
15: Mais par contre, au lycée, ces choses-là sont abordées hein, par les collègues. Pour leur, vous savez, les élèves sont très curieux. Pour moi, des profs d'histoire géo,
1: si c'est un collègue
15: les élèves me demandent ce que c'est que le Bitcoin.
1: Je vois bien comment ça va être.
6: C'est quoi un collège d'extrême gauche?
1: Un collègue. Si c'est un collègue d'extrême gauche, si c'est lui qui vient de parler du Bitcoin, bon, bah, je sais pas si je vais être très sensible à son argumentaire. Benjamin. Bah oui, il faut quand même qu'il y ait une petite sensibilité à l'argent.
15: Dans l'éducation nationale, les profs d'histoire et les profs de SES ont toujours été suspects de crypto-marxisme, de faire des cours orientés. Moi, je dis toujours une chose. J'apprends à mes élèves à penser, pas à penser comme moi. Oui. À penser. Oui,
1: d'accord.
15: Voilà. C'est ça qu'on est. D'accord. Moi, j'ai de l'honnêteté intellectuelle et je suis pas le seul.
1: Oui, mais d'accord. Mais quand on parle d'argent, oui, il y a quand même une sensibilité.
15: Là, c'est la pierre philosophale.
1: C'est pas pareil. Oui. Ah, oui. Bon, on enseigne la guerre.
11: De flouze,
1: voilà. on fait ça bien. Vous voyez, bon. Mais l'argent, c'est autre chose.
6: Marignan 1515, bon, allez, toutes vos farimoles, pourquoi pas. Mais là, les crypto-monnaies, c'est important et c'est sérieux. Ça n'a rien à voir avec vos trucs de guerre.
15: En psycho, on dit, quand on parle de soi, on parle toujours. On parle des autres, on parle toujours un peu de soi.
1: Oui.
15: Je crois que c'est ce que vous venez de faire.
1: Vous mettez un peu de vous dans Marignan 1515. Ok, très bien, Benjamin.
6: Mais moi, j'aurais adoré avoir ces cours. Moi, j'aime bien en argent, en finance. Je peux vous dire que Estelle me coach régulièrement. Je fais des cours de rattrapage 20 ans plus tard.
1: On part de très loin, quand même.
6: Grosse lacune.
1: Grosse lacune.
6: 20 ans de marxisme derrière moi.
1: C'est malheureux, Charles. Et voilà où on en est aujourd'hui. Bon. Le bonus RMC ce matin. Combien pourriez-vous dépenser dans une vente aux enchères? Le 3 juin prochain se tiendra à Neuilly-sur-Seine une vente unique en Europe. 50 pièces ayant appartenu à Michael Jackson. Les précisions de Mathieu Béliard.
17: Mocassin noir entre 6 et 9 000 euros. Veste ou gants à paillettes. Le pantalon Billie Jean, vous savez, avec le trait blanc sur le côté à 8 000 euros. Ah. C'est la collection d'un passionné qui, à la base, voulait ouvrir un musée, qui finalement s'est dit il y a peut-être un petit billet à faire. Finalement, la vente, la collection totale est estimée entre 500 000 et 1 million d'euros. Des vestiges, des accessoires détournés de Bad, Dangerous, History, qui devraient trouver preneur. La preuve, l'été dernier, il y avait déjà une vente aux enchères. Une simple chaussette sale portée par Michael Jackson a été vendue à Nîmes. Elle avait été portée pendant un concert quand même, hein, cette chaussette sale, 6200 euros.
1: Tristan Bannon, vous pourriez mettre un peu d'argent dans une vente aux enchères Michael Jackson?
10: Le gant là, c'est un peu. Ouais, le gant à paillettes, c'est un peu toute mon adolescence quand même. Ouais.
1: D'accord.
10: Mais je pense que ça n'est pas dans mes moyens, soyons très clairs.
1: C'est très cher. Charles Magnin?
6: Bah, j'aimerais, mais Estelle m'engueulerait en me disant: tu vas pas dépenser ton argent dans une vente aux enchères Michael Jackson.
1: Bah si, ça peut se revendre.
6: Achète des bitcoins à la place.
1: Mais vous...
6: Non mais, oui, je pourrais, ouais.
1: Ah ouais.
6: Ouais, bah.
1: Et vous achèteriez quoi?
6: Bah, le gant aussi.
11: Non, j'ai déjà acheté. Non, j'ai déjà acheté.
6: Les chaussettes à paillettes, là. Non, pas la chaussette sale de Nîmes, là. Ça, je suis pas d'accord, mais les chaussettes à paillettes, là. Les chaussettes du Moonwalk, ouais.
1: Ah oui, d'accord. Hein? Je vais de Briens.
11: Non, non, mais déjà, parce que je suis absolument pas. C'est pas du tout moi, en fait. Acheter des objets de star, tout ça, j'ai pas la fibre de la fangirl. Et puis de deux, je ne peux pas nier que Michael Jackson avait un talent absolument hors norme, mais pour moi, ça reste et ça restera un violeur d'enfant, en fait. J'en suis persuadée au fond de moi. Et donc, je trouve ça incroyable, en fait, qu'aujourd'hui, plus personne ne parle de cet aspect de sa vie, quoi. Le fait qu'il dormait avec des enfants de 7 ans, et puis il y touchait un petit peu, quoi, quand même.
1: Oui, non, mais
11: voire beaucoup, hein.
1: Oui,
11: voire
1: bah, beaucoup.
6: Il y a eu un procès.
11: Ouais.
6: Il a remporté, voilà, c'est compliqué.
11: D'accord. Bah, pour moi, en fait, vous voyez, c'est une histoire d'interprétation et de ressenti. Bah voilà, pour moi, pour Michael Jackson, en tout cas, mon ressenti, il est fait. Et donc,
1: c'est pareil, l'homme de l'artiste, quoi.
11: Ouais. Oui. Je pense qu'il faut. Bah, c'est sûr que je vais pas me boucher les oreilles à chaque fois que Billie Jean arrive.
6: Vous allez vous demander.
11: Mais non, mais j'ai jamais été comme ça. Je suis pas du tout dans la cancel culture. La chanson, elle existe. Elle est géniale. Je peux rien y faire, en fait. Il y a énormément d'artistes, d'écrivains et de toute trempe qui étaient pas des bonnes personnes. Tu vois. Ça n'en rien. L'œuvre est incroyable. Elle est incroyable. Tu peux pas prétendre aujourd'hui oublier Billie Jean, oublier Bad ou Thriller. C'est impossible. Elle fait partie de ta vie, la chanson. Donc. Voilà. Enfin, mais de là, aller acheter des reliques de Michael Jackson, non, en fait. Voilà, c'est tout.
1: Benjamin Hamard.
15: Ouais, moi je suis pas hormis la guitare de Brassens et la chemise de Ferré.
1: C'est moins cher. Ouais. La chemise de Ferré, je pense que pour 250
15: euros. Je suis même pas sûr, mais
6: elle est sur Vinted d'ailleurs.
15: Non mais voilà, je veux dire, moi j'ai pas du tout la culture du groupie. Oui. Voilà, j'aime beaucoup Michael Jackson, c'est toute mon adolescence, mais vraiment. Mais je suis pas dans la culture du groupie, c'est vraiment pas dans mon ADN. C'est comme le Bitcoin, c'est pareil.
1: Ok, je ne vois pas le rapport, mais très bien. Dans un instant, bah tiens, on parlera des seniors qui se disent maltraités en entreprise. Certains poussent des coups de gueule. Pour vous, les seniors au travail, est-ce que c'est cadeau ou est-ce que c'est fardeau? Bah écoutez, on en parle dans un instant. À tout de suite.
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1: Il est 13h30, vous êtes sur RMC, RMC Story, dans Estelle Midi. On est très heureux d'être avec vous jusqu'à 15h, de partager votre pause déjeuner, votre trajet en voiture, ou d'être tout simplement avec vous dans votre salon, avec Charles Magnin, Tristan Bannon, Benjamin Hamard et Juliette Briens. Et on va s'intéresser tout de suite dans Estelle Midi au coup de gueule du jour.
31: Les vieux ne parlent plus, ou alors seulement parfois du bout des yeux.
1: Ce coup de gueule, c'est celui de Jean-Jacques Richard sur LinkedIn. Jean-Jacques Richard, c'est un cadre quinquagénaire au chômage et qui dit « Je suis vieux et je vous emmerde ». C'est le titre de son poste qui a fait des millions de vues et qui dénonce le traitement infligé aux plus de 50 ans au chômage et en entreprise des seniors qui pourtant sont de plus en plus employés en France. Le problème, Charles, c'est qu'ils sont souvent moqués et discriminés.
6: Oui, c'est ce qu'on appelle l'âgisme, les blagues, les remarques, les discriminations envers les collègues plus âgés. Et attention Estelle, ça commence dès 45 ans.
1: Oh,
6: âge à partir duquel on vous classe en tant que senior, ouais, en entreprise. Et clairement, les dernières années de travail ne sont pas les plus plaisantes. Selon une enquête du Défenseur des droits, un senior sur deux a connu, je cite, des relations de travail dévalorisantes au cours des 5 dernières années de sa vie professionnelle. Il dénonce les préjugés de leurs collègues plus jeunes qui pensent pêle-mêle qu'ils sont dépassés par les nouvelles technologies, qu'ils ont une santé plus fragile, qu'ils coûtent trop cher à l'entreprise. Et encore, ça c'est pour ceux qui ont la chance d'avoir un boulot, car les seniors qui cherchent un emploi, là aussi, font face à des préjugés tenaces. Selon un sondage Ipsos, un tiers des recruteurs admet avoir déjà écarté d'office une candidature de senior et près de la moitié avoue que c'est leur direction qui leur a conseillé de choisir des profils plus jeunes. Autrement dit, l'expérience n'est pas valorisée lors des recrutements, au contraire. Et pourtant, c'est cette même expérience qu'on demande aux plus jeunes qui, eux aussi, galèrent à entrer sur le marché du travail.
1: Alors, un senior au travail, c'est un cadeau ou un fardeau, Benjamin Hamard?
15: Alors moi je suis totalement vent debout contre comment dire le senior bashing ou l'agisme.
1: Il y a pas de blague en salle des profs.
15: Oh ben non, je serais malvenu comme non enfin j'en ai pas entendu. De toute façon maintenant j'ai plus de 50 ans. Donc
1: oui,
15: considérer les profs quand il n'est pas là.
1: Oui mais vous les faites. Oui mais vous les faites pas. Un prof de 60 ans, il y a jamais une petite blague.
15: Enfin non, il peut y avoir des bons mots sur les pratiques des uns et des autres, mais pas en lien avec l'âge. Honnêtement, moi je suis pas du tout friand de ce genre de truc. Et j'ai jamais été friand de ce genre de truc parce que en réalité pour les seniors, et on va tous le devenir autour de cette salle à un moment ou un autre, il y a quand même des injonctions contradictoires. C'est-à-dire que on vous dit il faut travailler plus longtemps, il faut justement rester comment dire, il y a cette injonction là alors qu'à côté on sait que dans le secteur du travail, plus on vieillit et moins on est intéressant et plus on peut être mis de côté. Et on est dans une société de l'opposition permanente. Moi, je l'ai souvent dit ici. Je trouve ça détestable. Les jeunes contre les vieux, les fonctionnaires contre les salariés du privé. Voilà, il y a des tas de choses. Et il y a du clivage permanent, etc. Et le critère de l'âge, je trouve, est un critère stupide parce qu'on va tous atteindre cet âge-là. Et moi, j'ai autour de moi des gens qui ont entre 50 et 60 ans qui sont confrontés à la problématique de l'emploi. Ou alors soit qui ont perdu leur emploi, soit qui sont très stressés par le fait de le perdre, et il y a rien de drôle parce que il y a des gens qui sont en plus enfin
1: totalement. On va pas s'interdire des petites blagues en entreprise.
15: Non mais ça oui d'accord. Mais oui. Enfin, tout dépend comment vous faites. Bon. Tout dépend si vous riez.
1: Moi
15: avec,
1: j'écoute
15: si
1: très fort le son. Regardez, au bureau je vois bien les regards peinés de mes collègues dont Charles quand je mets très fort, tout le monde met des casques et tout. Bon ben moi j'écoute très fort les trucs. Bon ben je vois bien.
6: Non, c'est encore pire, c'est un refus d'obstacle. Elle refuse de mettre un casque.
1: Voilà. Non, ben je n'ai pas envie.
6: Oui, mais personne à 25 ans d'arriver à l'entreprise dit je mettrai pas de casque.
1: Oui, voilà.
15: Non, mais si on se moque de vous en vous disant, imaginons, oh regardez comme elle met du temps à remonter les escaliers.
1: Bah oui, bah ça pourrait arriver.
15: Au bout d'un moment, ça peut être drôle, mais à un moment, c'est plus du tout drôle. Et surtout, derrière,
1: on vous
15: voit comme un fardeau, c'est-à-dire comme le boulet de la boîte, comme la personne qui n'est pas compétitive.
1: Et si c'est vrai? Bah, il y a peut-être des seniors qui sont des boulets dans leur boîte jeunes aussi d'ailleurs.
15: Mais voilà, bah merci. Oui, bah, donc voilà. Donc la question n'est pas la question
6: quand
15: de l'âge.
6: Quand Estelle lance dans l'équipe, mais au fait c'est quoi ce YouTube dont vous me parlez là?
1: Bon bah oui.
6: Et bah, on se dit tous ah bah là faut qu'on la mette à niveau.
15: Non mais il y a des oui mais
6: c'est la formation continue.
15: Voilà. Moi c'est salutaire. Mes jeunes collègues qui font des mises à jour générationnelles comme mes élèves. Voilà. Moi mes élèves font des mises à jour générationnelles. Je prends ça très bien. Oui. Mais tout dépend si derrière il y a effectivement vous avez une cible dans le dos et on se fout de vous et on rigole pas avec vous mais de vous, c'est quand même pas pareil.
1: Alors, celui qui a poussé ce gros coup de gueule dont je viens de vous parler, il s'appelle Jean-Jacques Richard. C'est l'auteur donc du post « Je suis vieux et je vous emmerde ». Et il est avec nous au téléphone. Bonjour Jean-Jacques.
7: Bonjour Estelle Denis.
1: Merci beaucoup d'être avec nous pour parler de ce sujet un peu provoque. Senior au travail, cadeau ou fardeau. Est-ce que vous êtes encore en recherche d'emploi depuis votre poste, Jean-Jacques?
7: Alors j'ai retrouvé un poste que j'ai quitté très récemment, donc je suis de nouveau en recherche d'emploi.
1: D'accord.
7: J'ai une aventure.
1: Ok, mais vous aviez quand même retrouvé un poste malgré votre âge, mais qui n'était pas très élevé non plus quand même.
7: Oui, j'ai retrouvé un poste avec beaucoup de difficultés néanmoins. Mmh. J'ai mis pratiquement un an à retrouver un poste. Voilà, mais c'est pas le cas de tout le monde. Et c'est toute la problématique. Le taux de chômage des 50-64 ans, c'est... Il est très élevé, hein. C'est 1,5 million de personnes en France, donc c'est très important.
1: Et est-ce que vous vous sentez encore aujourd'hui, malgré votre poste qui a été vu des millions de fois sur LinkedIn, qu'il y a encore une discrimination à l'embauche, que les entreprises sont frileuses à l'idée d'embaucher, j'aime pas ce terme en vrai, mais des seniors, voilà, des plus de 50 ans?
7: Oui, alors les entreprises sont frileuses. Hein. On est la France est le paradis des étiquettes. Hein. On colle des étiquettes aux jeunes parce qu'ils sont trop peu expérimentés. On colle des étiquettes aux vieux parce qu'ils sont trop peu agiles ou trop peu flexibles. Et donc oui, il y a une véritable problématique. Moi, j'ai avec ces posts sur LinkedIn, j'ai eu des milliers de commentaires. J'ai lu des histoires qui sont absolument dramatiques. J'ai échangé avec des personnes qui véritablement vivent un calvaire. C'est là, moi, tout mon engagement. C'est pas moi, c'est pas ma petite personne. C'est les 1,5 million de personnes qui vivent une situation extrêmement difficile.
1: Et est-ce que si on se met quand même à la place des entreprises, on peut pas se dire quand même, Jean-Jacques Richard, que embaucher un senior, c'est pas forcément l'avenir pour une boîte, parce qu'on sait que d'ici 5, 10, 15 ans, et il ne sera plus là. Je dis pas qu'un jeune de 25 ans sera là 5 ans plus tard, mais on peut imaginer que voilà, pour un senior, ça veut dire que ce sera pas l'avenir de la boîte quand même. Et souvent, il est plus cher qu'un jeune.
7: Oui, déjà sur le turnover, c'est un faux débat, la problématique du turnover, parce que quand bien même vous embaucheriez une personne de 60 ans, admettons qu'elle doive rester dans l'entreprise 4 ou 5 ans, la moyenne, le turnover moyen des jeunes, entre 18 et 24 ans, c'est 2 ans et demi.
1: D'accord.
7: Donc il n'y a pas photo. Et un senior à 60 ans qui retrouve un emploi, j'aime mieux vous dire qu'il va s'y accrocher, véritablement. Il sera à l'heure, il sera déterminé, il sera engagé, il sera... Voilà. Donc, il va apporter un souffle à l'entreprise et que toute entreprise a besoin. Mais j'entendais le journaliste ou chroniqueur, je ne sais pas,
1: Benjamin.
7: Pas de clivage. Moi, il n'y a pas de clivage entre les jeunes et les vieux. C'est un équilibre. On parle dans l'entreprise de pyramide des âges. Moi, je voudrais qu'on parle de silo des âges. C'est-à-dire qu'il y a de la place pour tout le monde. Et l'opposition, c'est la pire des choses. Si on veut continuer à ruiner ce pays, on n'a qu'à opposer les jeunes avec les vieux, avec les expérimentés. Mmh. Et là, on va véritablement y arriver.
1: Merci beaucoup Jean-Jacques Richard d'avoir été avec nous, auteur du poste et du livre, justement du même titre, Je suis vieux et je vous emmerde, et spécialiste en sécurité globale. Merci beaucoup Jean-Jacques. Juliette Brien, c'est ce que vous considérez qu'effectivement, comme Jean-Jacques Richard, comme Benjamin, c'est une chance pour une entreprise d'avoir des personnes plus âgées, vous qui êtes la plus jeune et de loin sur ce plateau.
10: Je trouve que le jeunisme en entreprise est parfaitement dégueulasse. C'est clair, je l'ai déjà vécu, j'ai déjà connu des entreprises où on se débarrassait de tous les vieux pour ramener toute la génération Instagram à la place, et l'entreprise y a beaucoup perdu. Moi, tout ce que j'ai appris dans la vie, je l'ai appris de personnes plus vieilles que moi qui ont décidé de me transmettre des choses. Et en entreprise, c'est incroyable parce que rien ne remplace l'expérience. Quoi qu'il arrive, vous pouvez avoir, vous, toutes les nouvelles technologies en place, etc. Et c'est très bien, c'est important aussi. Mais rien ne remplace l'expérience d'avoir vécu plus longtemps que vous, tout simplement. Et un plus vieux en entreprise, ça amène beaucoup de choses. Ça amène de la sagesse, ça amène un peu de calme, un peu de prise de recul. Ça amène de l'expérience, comme j'ai dit, ça amène une éthique de travail. Et je trouve que le combat pour l'emploi senior est un combat noble et que moi j'aimerais mener aussi, parce que je trouve ça insupportable. Et dire en plus qu'on voit que quand on embauche un senior, on se voit pas sur le long terme et tout, mais c'est complètement faux en fait. Il y a un mec de 50, 55 ans, 60, il peut transformer votre entreprise en 4 ans, juste parce qu'en fait il est meilleur manager que les autres, etc. Et je pense que d'être quand
1: un jeune avec l'IA, avec ChatGPT ou Claude, il peut vous transformer l'entreprise en 18 minutes.
10: En règle générale, je pense que être qu'entre jeunes, qu'entre femmes, ou qu'entre hommes, ou qu'entre vieux, d'ailleurs, c'est toxique en fait. Il faut un mélange de tout, et je déteste ces entreprises, et je ne travaillerai jamais dans une entreprise qui réagit comme ça, dire les vieux maintenant c'est dehors, place à la nouvelle génération.
1: Oui, alors c'est rare que les entreprises le disent comme ça.
10: Mais ils le disent pas, mais ils le font.
1: Voilà.
10: Je l'ai déjà vu, je l'ai déjà vécu, et je trouve ça parfaitement dégueulasse. Et moi, j'ai toujours largement plus apprécié de travailler avec des gens plus vieux que moi, parce que j'ai l'impression qu'ils ont plus à m'offrir en fait.
1: Mais aujourd'hui, c'est vrai que je le disais, Tristan Bannon, voilà, les plus de 50 ans, 60 ans, bah au niveau de prendre de l'intelligence artificielle, c'est moins ça. Donc on peut aussi se dire que l'avenir, on n'arrête pas d'en parler, que l'avenir, c'est l'intelligence artificielle, et que pour le coup, les jeunes sont plus formés que nous. Pour y arriver. Donc est-ce que au moins, à minima, il faut former les plus de 50 pour pouvoir être à la page?
11: Vraisemblablement, il va falloir les former, mais je pense qu'effectivement la formule magique, elle est dans la mixité. Et déjà, parce que si vous donnez à un jeune uniquement de l'intelligence artificielle, vous allez voir le résultat à l'arrivée. Il faut mieux qu'il y ait quelqu'un qui ait de l'expérience à côté pour rendre un peu plus présentable ce que l'intelligence artificielle vous aura donné. Moi, quand j'ai commencé dans les métiers que je fais, c'est-à-dire quand j'ai commencé en rédaction et dans l'édition, j'étais très très jeune, puisque je suis entrée en rédaction, j'avais un peu moins de 20 ans, et j'étais toujours avec les anciens. Et j'étais avec eux parce que justement ce mix, ce que j'apportais avec ma jeunesse et ce qu'ils m'enseignaient avec leur expérience, leur savoir aussi, parce que ils ont des savoirs qui parfois ne sont même plus enseignés, on appelle ça l'expérience, mais c'est aussi des choses qu'ils ont vécues, des choses qu'ils peuvent vous raconter. Ça faisait un mix gagnant. Après, on va pas se mentir, vous l'avez dit tout à l'heure, l'éléphant au milieu de la pièce, c'est ce que ça coûte, parce que l'expérience, ça se paye, et qu'évidemment, un jeune qu'on emploie dans une société, on l'emploie pas au même tarif que quand on recrute quelqu'un qui a 20 ans d'expérience.
1: Et il est plus malléable. Et justement, on a Florence, tiens, de Sougy-sur-Loire, dans la Nièvre. Elle est responsable d'agence intérim. Bonjour Florence.
12: Bonjour Estelle, bonjour à tous.
1: Florence, est-ce que vous essayez de faire travailler au maximum des seniors, ou est-ce que vous préférez faire travailler des jeunes?
12: En fait, moi, je fais travailler des compétences et des gens motivés. Mm-hmm. Donc, c'est pas des jeunes ou des vieux. Moi, j'ai une centaine d'intérimaires et un quart ont plus de 50 ans. Je me suis amusée à regarder.
1: D'accord.
12: Pour moi, c'est un vrai plus d'avoir des seniors, parce que Ils sont jamais absents, ils sont jamais malades, ils ont 4 enfants, mais ils sont pas en retard. Ils se débrouillent toujours, ils ont toujours des solutions et ils sont extrêmement motivés. C'est clair que des gens qui sont en recherche d'emploi, des pères de famille, qui n'ont pas travaillé pendant 10 ans, qui tout d'un coup se retrouvent sur le marché du travail, elles sont extrêmement motivées dès qu'on leur tend la main.
1: Donc, et c'est vrai que les enfants sont plus grands, donc il y a moins d'absence liées aux enfants, c'est sûr.
12: Moi, je travaille dans l'industrie, mon client travaille dans l'industrie, donc on forme les gens, hein, qu'ils soient jeunes ou moins jeunes. Et c'est vraiment un plaisir pour moi d'avoir des plus de 50 ans, parce que je dirais que ce sont mes intérimaires dont j'entends le moins parler.
1: Ah oui, d'accord.
12: Ils n'ont jamais de problème. C'est toujours impeccable, c'est toujours charmant, c'est toujours bien élevé. Je ne fais pas du jeunisme, enfin, de l'anti-jeunisme primaire, mais il s'avère que je connais. J'oublie le nom de mes intérimaires seniors. Je connais bien celui des jeunes que je dois recadrer. Donc ça, pour la petite histoire, quand même, c'est amusant parce que j'ai quand même 61 ans et moi 61 ans. Par contre, en tant que directrice des agences d'intérim, je prends des scuds. On me dit, ah, ça te dérange pas d'avoir les autres directrices qui sont beaucoup plus jeunes que toi? Ou alors, tu n'es pas prioritaire. Tu sais, tu es bientôt à la retraite pour les formations. Voilà, j'ai repris ce genre de scud cette année. Oui, maintenant je suis à la retraite, mais je me sens pas forcément, pour le moment, prête à tout à abandonner. Quoi. Donc c'est assez drôle de voir que moi, je défends les seniors, mais que quelque part, l'attaque ne vient pas du côté où on l'attend. Quoi. C'est assez étonnant. Et pour ce qui concerne l'intelligence artificielle, c'est très amusant parce que, évidemment, comme tous les groupes d'intérim, on nous a mis à notre disposition l'intelligence artificielle. Et parmi mes petites jeunettes, j'ai une des collègues qui ont maximum 40 ans, je suis la seule qui me sert de l'IA.
1: Ah oui, d'accord. Comme quoi.
12: Je pense que justement, j'ai compris plus avant eux le gain de temps et en quoi ça pouvait m'aider.
1: Merci beaucoup, Florence, en tout cas pour ce témoignage. Merci à vous. Et on vous a posé la question sur le compte Twitter d'Estelle Midi.
6: Senior au travail, est-ce un cadeau ou un fardeau? Vous estimez que c'est un cadeau à 63%, deux tiers, un tiers.
1: Oh, bonne majorité. Quand même,
6: Tout de suite. 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
1: Dans un instant, dans Estelle Midi, le répondeur de Pierre-Antoine Damcourt. Et puis ensuite, on se posera cette question. Déjeuner à la boulangerie, est-ce que c'est bon plan ou déprimant? On parlera du succès de Marie Blachère. À tout de suite.
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6: Et on continue à surveiller vos messages sur le WhatsApp de l'émission. Tiens, ce débat sur les seniors en entreprise vous a fait réagir nombreux. Cédric nous dit, c'est faux, arrêtez les idées reçues. J'ai 50 ans et je maîtrise parfaitement l'IA. Ce n'est pas forcément un truc de jeune, nous écrit Cédric. Guy nous dit, moi j'ai 40 ans et donc j'ai l'impression que je suis pile au milieu. J'ai des collègues plus âgés que moi. Je leur apporte de l'aide, c'est vrai, sur certains outils informatiques, mais en contrepartie, ils me font bénéficier de leur expérience et c'est très appréciable, nous raconte Guy. Et puis j'ai Sergueï qui nous dit, pour moi, les anciens sont les meilleurs professeurs sur le lieu de travail. Ça permet aussi de former chacun à son poste, des choses qu'on n'apprend pas forcément à l'école ou dans les principes théoriques. Donc oui, c'est très précieux, un senior, il ne fait pas que son travail, il aide aussi les plus jeunes et ça n'a pas de prix. Voilà ce que pense Sergueï. Et puis j'ai Will qui nous dit, j'ai 60 ans et sur mon CV j'ai été obligé de masquer ma date de naissance et ma photo pour être certain de passer les premiers filtres. Voilà ce que nous dit Will. Vous continuez à réagir au 06 12 424 424.
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17: Il est 13h50, vous êtes dans Estelle Midi sur RMC, RMC Story. Vous le savez, 13h50, c'est l'heure du répondeur de Pierre-Antoine Damcourt, c'est tout de suite.
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17: Ça va Pierre-Antoine?
18: Bah, super, ouais. Tristan, ça va, ça se passe bien?
17: Ça va.
18: Voilà, alors juste quelques petits tips pour être bien vu par la patronne. Non mais c'est important, surtout ne jamais lui couper la parole, ça bah, vous le vrai. Savez. Ne pas la regarder dans les yeux.
17: Jamais.
18: Voilà, elle prend ça comme un affront, surtout quand c'est une femme. Ne pas porter de marinière, parce que ça c'est son truc.
17: Bah, ça je suis d'accord, Juliette en a une aujourd'hui, j'ai été obligée de le changer.
18: Juliette, c'est pas terrible, et si vraiment vous voulez marquer des points, vous lui dites que la Bretagne c'est extraordinaire et que vous avez un air fryer. Voilà,
17: ouais, là, c'est normalement, voilà.
19: Le quintet dans l'ordre.
18: Le quintet dans l'ordre.
17: Ça allez, va oui. C'est bon, je vais rester sur la Bretagne hein, parce que pour le reste dans le air fryer c'est quand même important. Allez, on écoute un premier message.
20: Oui Estelle, c'est Louis Sarkozy. Bon, hier j'ai proposé de supprimer le SMIC chez Apolline. Et bien là j'ai une nouvelle idée, c'est de supprimer les pauvres. Voilà hein. Parce que c'est eux le problème. Plus de pauvres, plus de pauvreté. Eh, vous avez vu, hein, ça bosse, hein, ça tourne là-haut. Hein,
18: Il
17: y a une logique.
18: Mais pourquoi personne n'y a pensé avant?
17: Je sais pas.
18: Moi, j'ai hâte d'écouter la prochaine chronique de Loulou demain. Hein, on sera
17: voilà, c'est dans la matinale.
18: Dans la matinale.
17: Dans l'herbe.
18: Allez, message suivant.
17: Message suivant.
20: Coucou ma puce, c'est maman. Dis donc, t'as pas oublié quelque chose dimanche? Mon topperware. T'essaies de me la faire à l'envers, hein. J'ai compté, c'est le 32e que t'oublies de me ramener. Donc je te préviens, t'es pas prête de récupérer ta biographie dédicacée d'Edouard Balladur. Voilà.
18: Oh, bon, en même temps, vous l'avez déjà lu 10 fois,
17: mais
18: donc pas
17: du
18: besoin.
17: Tout,
18: et puis
17: enfin...
18: on y apprend plein de choses. Moi, je savais pas, par exemple, qu'Edouard Balladur était né du croisement entre un homme et un pélican.
17: Mais
18: on apprend des choses. On apprend des choses. C'est magnifique.
17: Bah, évidemment, ça ferait Benjamin.
18: Un pélican, c'est toujours drôle.
17: Toujours, toujours. Allez, message suivant.
20: Oui, bonjour ma Estelle, c'est Nicolas. Hein? Écoute, je voulais rebondir sur l'idée fantastique de mon fiston Louis. Oui. Supprimer les pauvres, c'est brillant. Hein? Pourquoi j'y ai pas pensé avant? Demain, il retourne chez Apolline et il va faire une autre proposition que je lui ai soufflée. Supprimer les juges, c'est pas une bonne idée ça? Hein? Comme ça, plus de bracelets, plus de prison, plus de problèmes. Allez, je t'embrasse.
18: Ouais, bah, par contre, si on décide de supprimer les yaourts, il risque de pas manger grand-chose ces prochaines années, hein, le Nicolas.
17: Oh là là.
18: On part en Charente, Estelle.
17: C'est parti.
3: Ouais, bonjour Michel, je suis maraîcher en Charente, et c'était pour dire à ceux qui s'inquiètent pour la Coupe du Monde de l'état de forme de Kylian Mbappé, vous inquiétez pas, il va être en pleine bourre. Juin et juillet, c'est la meilleure saison pour le melon. Eh, je m'y connais, hein.
18: Ça a dégonflé un peu, non, le melon d'Mbappé?
17: Il y a une petite polémique, là,
18: c'est
17: quand même.
18: Oui, c'est reparti, mais vous allez voir avec les Bleus, ça va aller. Meilleur buteur, vous pariez, Estelle?
17: On verra. Allez, je vais réfléchir. Voilà. Allez.
18: Retour à Paris.
13: Oui, bonjour, Philippe de Paris. J'ai vu que 84 écoles maternelles sont concernées par les violences en périscolaire à Paris. Donc bon, avec ma femme, là, on a bien réfléchi. Et on va mettre nos gosses dans une école catho, loin de Paris. Voilà. On a trouvé un petit village, là, ça s'appelle Bétaram. Voilà. Au moins, là-bas, ils seront loin de toute cette horreur. Et il y a de la place.
18: Ouais, non, je vous conseille pas non plus. Là, j'ai lu quelques
17: avis. Moyen.
18: C'est pas foufou.
17: On part en Savoie pour notre prochain message.
13: Oui, bonjour, Bertrand de Chambéry. L'Union européenne a interdit le nitrite dans la nourriture pour chiens en 2023, mais toujours pas dans la nourriture pour les humains. Alors que c'est prouvé, ça file le cancer. Donc à la maison, depuis quelques mois, on s'adapte. Les enfants, à table! Croquettes, saumon, asperges, vos préférés! Et en plus, leur poil est plus soyeux. Pas vrai, les enfants?
18: Mais c'est pas bête, ça. Les croquettes, en plus, on fait des économies.
17: Mais moi, oui, super. Non, il paraît que c'est très cher.
18: C'est vrai que c'est pas donné, les croquettes. On s'écoute un dernier message?
17: Et voilà.
18: C'est parti.
13: Oui, bonjour, c'est le patron d'IKEA France. Voilà, on vient d'annoncer la suppression de 850 emplois dans le monde. Donc voilà, je voulais rassurer nos employés qu'on va mettre au placard. Ils pourront choisir lequel dans notre catalogue. Alors il y a le Spastat, que j'aime bien, mais aussi le Willstat. Et pour ceux qui ne retrouveront pas de boulot derrière et voudront mettre fin à leur jour, je conseille le Gursken, parce qu'il fait aussi penderie. Merci, au revoir.
17: C'est horrible.
18: Mais oui, c'est horrible, la fin d'IKEA. C'est un peu la fin de la hype IKEA.
17: C'est pas la fin d'IKEA.
18: On a l'impression. Moi, est-ce que je vais aller pour m'engueuler avec ma copine le dimanche, etc. Maintenant, c'est...
17: Vous irez le samedi.
18: Ouais, j'irai le samedi. Allez, pourquoi pas. En tout cas, nous, on efface tous les messages. Et demain, on recommence. Salut.
17: Le répondeur de Pierre-Antoine Damcourt, tous les jours, 13h50, dans Estelle Midi. 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Et dans un instant, dans Estelle Midi, un nouveau débat. On va parler de la success story. Marie Blacher, ça cartonne, ça talonne Burger King et McDo. Mais déjeuner à la boulangerie. Il y a de plus en plus de gens qui déjeunent à la boulangerie. Est-ce que pour vous c'est un vrai bon plan ou est-ce que c'est totalement déprimant? Racontez-nous, si vous allez faire vos pauses déj à la boulangerie avec vos collègues ou si au contraire vous n'y allez jamais. On vous attend pour en débattre au 3216 et sur le WhatsApp d'Estelle Midi, 0612 424 424. À tout de suite sur RMC.
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17: Dans un instant, dans Estelle Midi, on parlera du succès de Marie Blachère. Mais pour vous déjeuner à la boulangerie, parce qu'ils ont des espaces repas aujourd'hui, est-ce que c'est un bon plan ou est-ce que c'est totalement déprimant? Eh bien écoutez, venez nous raconter vos pauses déjeuner dans Estelle Midi. On vous attend au 32-16. Il est 14h, vous êtes sur RMC.
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18: Bonjour Estelle, bonjour à tous. Les prix des carburants pas près de baisser et puis nouvelle plainte à venir contre Patrick Bruel.
17: Les aides ciblées sur les carburants seront maintenues au mois de juin.
18: Confirmation faite ce matin par la porte-parole du gouvernement Maud Bréjon annonce alors qu'un nouveau paquet d'aides doit être dévoilé après-demain par le Premier ministre Sébastien Lecornu. Aide bienvenue, d'autant que selon le ministre de l'économie Roland Lescure, la situation va durer. Il était l'invité ce matin de BFM Business.
19: La crise va durer parce qu'on sait que même si on ouvre le détroit d'Ormuz demain, ça prendra du temps avant que les paquebots, les tankers arrivent sur nos côtes. Mais non, ça va sans doute rester élevé. On était à 1,70 sur le gasoil avant la crise. On est monté jusqu'à 2,20. Aujourd'hui, on est à peu près à 2,15. Il est probable que ça reste élevé. Mais évidemment, de la même manière que ça a monté vite à la pompe, on l'a vu.

0: J'allais dire en début de crise, si le pétrole baisse, moi je m'attends à ce que l'essence baisse à la pompe également. Est-ce qu'il se stabilisera après la crise à 1,80, 1,90, je n'en sais rien.
1: Le ministre de l'économie Roland Lescure sur BFM Business.
2: De nouvelles plaintes pour viol visant Patrick Bruel vont être déposées dans les prochains jours.
1: C'est ce qu'annonce l'avocate de l'animatrice télé Flavie Flamand qui accuse elle-même le chanteur de viol alors qu'elle était mineure. La porte-parole du gouvernement, Maud Bréjon, a estimé ce matin qu'il fallait encourager les femmes victimes à parler même des dizaines d'années après en attendant que la justice tranche. Maud Bréjon ajoute qu'elle n'ira pas voir jouer l'artiste alors, mais qu'il reste libre de continuer à se produire. François Asselineau renvoyé devant le tribunal correctionnel, notamment pour harcèlement sexuel et agression sexuelle sur deux collaborateurs. Le non-lieu concernant le président de l'Union populaire républicaine avait été prononcé en 2024, mais le parquet a fait appel et il y aura donc un procès. L'OMS se dit profondément préoccupée par l'ampleur et par la rapidité de l'épidémie. L'Organisation mondiale de la santé va réunir aujourd'hui son comité d'urgence pour faire le point sur l'épidémie d'Ebola qui sévit en ce moment en République démocratique du Congo. Elle est à l'origine d'au moins 131 décès recensés. On termine avec les courses. L'arrivée du Quintet, c'est avec Mathieu Zaccanini de la Dream Team des courses RMC. Bonjour Mathieu.
3: Bonjour Rémi, bonjour à tous. Le Quintet vient de se disputer sur la piste en sable fibré de Chantilly sur la distance des 1909 mètres. Ils étaient 16 galopeurs à prendre part à ce handicap et la victoire est revenue tout à la fin au numéro 1 Zelzari qui était l'un des favoris de cette compétition. Il a devancé le numéro 6 Almax. La troisième place est revenue au Tuo d'Estelle. Le numéro 7 Sospot à 10 contre 1. La quatrième après photographie au numéro 15 Human Evolution. Le numéro 12 plutôt, au dépens du numéro 15 Tangeli, ce qui nous donne une arrivée provisoire de ce quintet disputé aujourd'hui sur les pourhommes de Chantilly. As, 6, 7, 12 et 15. Et je reviendrai donc à 15h pour vous donner l'arrivée définitive et les rapports de cette compétition. À tout à l'heure.
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2: C'est la dernière partie d'Estelle Midi sur RMC, RMC Story. On est avec vous jusqu'à 15h avec Charles Magnin, avec la journaliste et essayiste Tristan Bannon, avec notre professeur d'histoire géo, Benjamin Hamard, avec la journaliste à l'incorrect, Juliette Briens. Dans un instant, on parlera de pause déjeuner. Pour vous, prendre sa pause déjeuner à la boulangerie, est-ce que c'est un bon plan? Est-ce qu'au contraire, c'est déprimant? Eh bien, on vous attend évidemment pour réagir au 32-16. Il y aura également le tu préfères, bien sûr, 14h25. Pas facile ce tu préfères. Œuf au plat ou œuf brouillé. Voilà, on a beaucoup réfléchi ce matin. 14h30, ce sera RMC Conso. On va parler du carton du plan d'épargne retraite. Voilà, les Français adorent mettre leur argent là-dedans. On vous dira si c'est une bonne chose ou pas. Et puis on terminera avec les immanquables, Charles.
7: Oui, on revient vers toi pour brainstormer avant de prendre le lead. Quelles sont les expressions les plus agaçantes en entreprise? On a le classement de celles qui agacent le plus les Français. On parlera aussi, tiens, de ChatGPT qui aide les Français à voter. Un Français sur six a demandé conseil à l'IA avant de se prononcer lors des municipales. Et puis, je vous donnerai les chiffres qui sortent le plus au loto. Mais oui, le loto fête ses 50 ans et on sait quels sont les chiffres qui tombent le plus souvent. Je sens la demande dans le regard d'Estelle. La réponse à 14h40. Promis, je vous donne les chiffres du loto.
8: Martingale.
2: Voilà, prenez un petit papier et un crayon pour noter
7: ça
2: tout
7: ça. Le coup.
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2: 14h04 sur RMC, on poursuit Estelle Midi avec la success story du jour et c'est celle de Marie Blacher. Créée il y a 22 ans, ces boulangeries présentes en périphérie des villes font un carton, près de 900 points de vente et des lieux qui ne cessent de se réinventer. Aujourd'hui, on ne fait pas que d'acheter du pain et des viennoiseries chez Marie Blacher, on y déjeune également et ça commence, Charles, à faire de l'ombre aux géants des fast-foods.
7: Oui, avec ses 900 points de vente, Marie Blacher est devenue en fait le troisième réseau de restauration en France, derrière McDo et Burger King, car Marie Blacher, comme toutes les autres chaînes de boulangerie, les Anges, les Louise, a su surfer sur l'explosion de ce qu'on appelle le snacking en proposant des sandwichs, des pizzas, des burgers, des wraps, des salades, avec des menus complets à moins de 10 euros, avec plats, desserts et boissons souvent. Ces boulangeries installent désormais des espaces, des tables pour déjeuner dans leur établissement, elles ont des terrasses de plus en plus souvent, des chaînes qui font donc à la fois de concurrence au fast-food, au bistrot, ainsi qu'aux boulangeries traditionnelles, qui dénoncent un modèle industriel qui tire les prix vers le bas. Mais le modèle Marie Blacher ne semble pas s'essouffler. Hein. 60 boutiques en moyenne par an nouvelles installées en France et une expansion à l'international, en Belgique, au Luxembourg, au Portugal, en Espagne, en Martinique et même aux États-Unis.
2: Alors, déjeuner à la boulangerie, est-ce que pour vous c'est un bon plan ou est-ce que c'est déprimant ? Vous déjeunez à la boulangerie, Juliette Briens ?
8: Bah, ça m'arrive, ouais. Il n'y a rien de déprimant.
2: Dans la boulangerie ?
8: Mais c'est moins déprimant qu'aller bouffer chez Quick ou Burger King.
2: Mais pourquoi ?
8: Mais parce qu'en fait, ces boulangeries, elles se renouvellent, comme a dit Charles, et elles ont bien compris que voilà, le snacking du midi prenait une part importante, donc elles font des petits coins pour manger qui sont sympathiques. Les terrasses, sympathiques. Pas un truc déprimant avec des néons d'hôpital, comme vous me disiez pendant la pub. Donc, il n'y a rien de déprimant.
2: Je ne suis pas très déj.
8: En général, moi, je suis quand même plus à emporter. C'est-à-dire que je prends emporter, je mange.
2: Si vous avez du temps, c'est-à-dire que si vous avez le temps de déjeuner à la boulangerie, vous ne déjeunez pas dans un petit bistrot.
8: Bah, c'est ce que je fais.
2: Alors.
8: Oui, mais quand j'ai vraiment envie de manger rapidement, moi, il y a rien de déprimant à manger dans une boulangerie.
7: C'est moins cher. Hein.
8: En plus, c'est moins cher et surtout, t'as toujours des envies que t'as pas d'habitude. Genre, tu vois, t'arrives dans la boulangerie, t'as vraiment envie de manger une quiche épinard ricotta. Et ça t'arrive jamais, la quiche épinard ricotta des boulangeries.
2: Du saumon et de la ciboulette.
8: Voilà.
2: Non, mais franchement,
7: la vitrine de la boulangerie, c'est un moment de plaisir.
2: Excusez-moi, qui mange du pain suédois, je veux dire, en dehors d'une boulangerie, c'est comme le jus de tomate dans l'avion, oui, ça ne va pas du tout.
8: Mais il n'y a rien de déprimant. Après, en revanche, ce qu'il faut quand même comprendre, c'est qu'à moins de choisir une salade, etc., ouais, manger un jambon beurre le midi.
2: Manger une salade à la boulangerie, alors pour moi, c'est le pire.
8: Mais il y a des super salades
2: avec de la sauce industrielle.
7: Quel
2: sectarisme. Même pas
8: ils font des efforts.
2: Mais les gars, ils sont boulangers. Je veux dire, ils font ils font du pain.
8: Bah, les croutons sont maison.
2: La salade de la boulangerie maison. Avec la sauce industrielle. En zone,
7: oui, mais elle coûte 5 balles alors qu'elle en coûte 20 dans le bistrot en face.
8: Quand t'es en zone industrielle ou commerciale et que ton seul choix c'est la courte paille ou McDo, parfois t'es content de changer parce qu'en fait dans les boulangeries il y a vraiment un niveau de choix.
2: Oui, sauf que t'as pas la traçabilité des produits. C'est-à-dire que tu vas au fast-food, au McDo.
8: Mais oui, quand tu vas snacker le midi, t'es pas là à regarder qui a pondu l'œuf.
2: Et ben, excusez-moi, la prochaine fois, c'est quoi, vous ouvrez votre sandwich et vous regardez ce qu'il y a dedans. Et quand vous prenez un jambon fromage, je peux vous assurer que derrière le jambon, vous sentez bien qu'il vient pas de la ferme d'à côté.
8: C'est pas vrai.
2: Bah oui. Et moi, ça
8: un petit jambon beurre de temps en temps ne fait mal à personne.
2: Non. Et mieux prendre Rosette parce que voilà. La tête du jambon, ça m'a déprimé.
7: Inspecteur de, il y a peut-être des boulangers qui vont chez le boucher d'à côté
2: bien
7: pour
2: sûr.
7: Avoir du bon jambon.
2: Oui, bah oui.
7: Alors peut-être que
2: bien sûr, avec un sandwich à 5 euros, ça m'étonnerait.
7: Peut-être qu'il est à 7 ou 8 euros, mais qu'ils font attention.
2: Du coup, ça vaut pas le coup parce que c'est le même prix qu'une salade.
8: C'est la formule qui est à 10, à moins de 10. Aussi, c'est le seul endroit. Quand je mange à la boulangerie où je prends des desserts parce que je peux pas m'en empêcher, c'est le seul endroit où je peux pas m'empêcher de prendre un petit financier, la myrtille ou un truc à la.
7: Alors on sait qu'il est maison, c'est ça la différence avec le bistrot d'en face.
2: C'est vrai, chez Marie Blacher, ça m'étonnerait qu'il soit maison, Charles.
8: Vous en savez rien.
2: Pardon. J'en sais rien.
7: Souvent allée chez Marie Blacher, Estelle.
2: Oui, j'y suis allée acheter du pain, figurez-vous. Et
0: une fois en 1992.
2: Non, pas du tout. J'y suis allée.
7: Je connais quelqu'un.
2: Non, j'y suis allée pour les besoins de l'émission, parce que c'est collé à grands frais à tout le monde. Voyez-vous.
7: Donc c'était une journée d'enquête.
2: Et de découverte.
7: Il n'y avait pas un Action dans le coin.
2: Je ne suis toujours pas allée à Action, parce que malheureusement, je n'en ai pas, vous êtes chez moi.
7: C'est un projet 2026.
2: Je suis allée à grands frais mettre ma tête dans les brumisateurs à carottes. J'adore ça. Et ensuite, je suis allée acheter du pain chez Marie Blacher. Et je dois dire que j'ai été très agréablement surprise par la qualité du pain, notamment
7: du
2: par le fait qu'il y avait du pain bien cuit, alors qu'on n'en trouve plus quasiment pas dans les boulangeries traditionnelles. Mais je me suis pas attablée chez Marie Blacher pour déjeuner. Vous voyez, ça ne m'est pas venu à l'esprit.
7: Quand on a le choix entre un fast-food ou Marie Blacher, c'est pas absurde de manger à la boulangerie.
8: Et la petite salade de lentilles aussi.
2: Je ne peux pas aller acheter une salade de lentilles.
8: Salade de lentilles lardon chez la boulangerie.
2: Au bistrot,
8: ça déboîte en fait. C'est trop bon.
2: Mais enfin, mais quel est l'intérêt d'aller acheter une.
8: Tu peux manger autre chose qu'un Big Mac, c'est ça l'intérêt.
2: Bah oui, mais une salade de lentilles à la boulangerie,
8: c'est bon.
9: Il sera moins cher qu'au bistrot.
2: Tristan Bannon, déprimant ou bon plan d'aller déjeuner à la boulangerie?
10: Ce qui est déprimant, c'est de n'avoir aucun autre choix que d'y aller tous les jours. Mais ponctuellement, quand on a besoin ou pour des raisons économiques, parce que faut arrêter de comparer ça quand même au bistrot du coin. Le bistrot du coin, il coûte malgré tout beaucoup plus cher. Je trouve pas ça plus déprimant qu'un fast-food. Maintenant, ça serait pareil. Pour moi, le fast-food tous les jours, ce serait déprimant. Après, une fois de temps en temps, parce qu'on a besoin de déjeuner rapidement et pour pas cher, c'est un bon plan pour le coup. Ce qui ne veut pas dire que c'est un bon plan.
2: Je vois pas déjeuner la boulangerie.
10: Impérissable.
2: Je vous vois pas. Je ne vous vois pas du tout aller déjeuner à la boulangerie.
10: Ouais. Alors je vais être honnête, ça ne m'arrive absolument jamais parce que je travaille essentiellement chez moi et que quand je sors à l'heure du déjeuner, c'est que j'ai des déjeuners de travail. Donc c'est rarement à la boulangerie que ça se passe. Et le reste du temps, quand j'ai des rendez-vous pour aller travailler, par exemple sur le plateau, là on n'a pas installé la table du déjeuner. Donc bon,
2: malheureusement,
10: la question ne se pose pas. Maintenant, je vois autour de moi, notamment mon mari, par exemple, qui très souvent est obligé, c'est pas par choix, il est obligé, il préfère parfois aller à la boulangerie que d'aller au fast-food, parce que en plus, il y est parfois allé la veille ou l'avant-veille et qu'il faut varier.
2: Benjamin Hamard.
9: Mais écoutez, moi, après l'émission, je vais systématiquement dans une boulangerie sur le chemin et j'y déjeune, et pour une raison. Alors moi je déjeune pas dans la boulangerie. Alors, manière générale, moi je le dis, que ce soit chez Paul ou Marie Blacher, je suis pas très fan de ces boutiques là, parce que c'est effectivement des boulangeries un peu industrialisées, des produits un peu standardisés. Mais par contre moi je suis un fan des boulangeries, que ce soit en province ou à Paris, j'ai mes boulangeries ciblées, connues, où les produits.
2: Vous prenez du pain suédois?
9: Mais j'aime bien. Alors le problème, c'est que on reste un peu toujours sur sa faim. Le sandwich baguette.
10: Il y en a plus.
9: Ouais. Et puis je préfère le pain baguette. Mais autrement, il y a rien déprimant de manger sur place ou à la boulangerie, que ce soit chez Marie Blacher ou dans une autre boulangerie pour le coup. Il y a les gens, les salariés, ils ont une problématique de pouvoir d'achat et donc bon nombre d'entre eux préfèrent effectivement aller à la boulangerie où ils en auront pour 10 balles, ou par rapport au bistrot, vous en auront pour 20 balles. Donc, sur une semaine, ça vous fait une différence de 50 balles. C'est considérable.
2: Oui. Évidemment.
9: Donc, voilà, il y a une problématique de pouvoir d'achat. On mange bien dans les boulangeries, je suis désolé. Moi, les boulangeries que je connais et que je fréquente, je vous jure que vous vous régalez. Donc, et il y en a certains qui cuisinent, un peu comme chez le traiteur, et c'est délicieux. Donc, il n'y a rien de déprimant, et c'est très pratique. Et pour le coup, vous mangez bien.
2: Écoutez, nous sommes avec Thierry qui nous appelle de Charente. Il est gestionnaire d'un site de e-commerce. Bonjour Thierry.
11: Bonjour Estelle.
2: Et merci beaucoup d'être avec nous. Vous déjeunez en boulangerie, Thierry?
11: Ouais. Alors, vous m'avez un petit peu agacé, Estelle.
2: Ah bon?
11: Vous attaquez sévèrement quelque chose que vous ne connaissez pas et que vous n'avez pas testé. Donc.
2: Mais bien sûr que si, j'ai testé.
11: Vous avez juste acheté une baguette de pain et puis vous dites.
2: Je suis rentré.
11: Et vous faites. Vous les fracassez au niveau du genou. Donc,
2: merci. Non, Thierry. Pas du tout. Je dis que je ne comprends pas. L'idée d'acheter une salade dans une boulangerie.
11: Vous avez fait la même chose sur Action. Enfin bon, c'est pas.
2: Non, c'est pas.
7: Allez-y, Thierry. Laissez Thierry parler.
2: C'est mon rêve d'aller à Action.
11: Allez,
7: Thierry.
11: J'ai rien contre vous personnellement, Estelle. Mais des fois, vous avez des réflexions un peu arrêtées de choses qu'on ne connaissait pas. Donc,
2: je rêve d'aller chez Action, sachez-le. Mais j'en ai pas à côté de la maison.
11: Ouais, mais faites-vous filmer alors que ça passe sur.
2: Alors là.
7: Il y aura toute une équipe.
2: Charles est témoin.
7: On part sur un long métrage, Thierry. Vous inquiétez pas.
11: Faites l'émission avec Apolline un dimanche soir. Là, elle vous suit. Là,
7: exactement.
2: Je sais pas si Apolline a envie d'aller chez Action, mais oui.
7: On fera un voyage en terrain connu, Thierry. On lui bandera les yeux.
2: Je vais chez Normal et Ikea.
7: Pas mal.
2: Ouais. Bon. Pardon.
11: Pour revenir au sujet, je me suis un petit peu écarté, je suis désolé.
2: Non,
11: mais Marie Blacher, ou comme d'autres boulangeries, effectivement, quand on veut manger sur la route, je m'arrête là parce que je sais que je vais manger quelque chose de sain, de naturel, quoi. Je vais pas faire le procès des restaurations rapides. Il y en a qui aiment bien. Moi, nous, on n'y met pas les pieds. Marie Blacher, en l'occurrence, j'ai déjà mangé des hamburgers. Il y a un vrai steak au milieu, de la salade, des tomates qu'ils ont pris chez Mangeons Frais à côté. Enfin, voilà, quand on mange pour pas cher, on mange bien, sain. Leur pain est excellent. Voilà, que dire de plus? Donc, faire un procès. Les opposés, déjà, il n'y a pas les opposés, ils font pas du tout le même métier, donc je vois pas l'opposition.
2: Mais c'était pas l'idée de les opposer, mais Thierry, quand même, vous dites pas qu'il y a quelque chose de paradoxal à aller manger une salade dans une boulangerie?
11: Alors, d'accord, et par contre, le fait que les grandes surfaces vous vendent des salades toutes prêtes, ça vous gêne pas?
2: Mais je les mange pas.
11: Ah ben voilà, d'accord. Mais je veux dire, à un moment, pour 10 balles, vous pouvez faire un repas équilibré.
7: Voilà. Bah oui.
11: Voilà,
2: oui, mais c'est... Mais moi, quand on mange des sandwichs à la boulangerie, je trouve ça très bien. C'est leur cœur de métier.
11: Pourquoi sandwich?
7: Ils n'ont pas le droit de faire une pizza à la boulangerie.
11: La boulangerie, vous avez des salades composées, vous avez même des pâtes bolognaises, vous avez un dessert, vous avez une entrée, vous avez une salade de fruits. Ils font ce qu'on appelle, le terme anglais, j'ai pas de terme français, ils font du snacking.
7: Mais oui.
11: C'est comme ça qu'ils gagnent leur vie, les boulangers aujourd'hui. Ils font tous du snacking.
2: Oui, mais c'est pas leur cœur de métier. Vous voyez ce que je veux dire,
9: Thierry? Diversifie.
11: Alors, si on commence à tomber sur le cœur de métier de chacun, je vais vous dire, on va aller loin. Hein. Parce que le banquier, il vend des téléphones, et c'est pas son cœur de métier. Hein.
2: Oui,
9: enfin, et ils font de la pizza non plus depuis longtemps, et ils sont pas pizzaïolo.
2: Quand tu vas dans une trattoria, t'achètes pas ton pain. Tu vois ce que je veux dire? Donc, à un moment, tu vas dans une boulangerie, que t'achètes. Ta focaccia, ta part de pizza, ta quiche, très bien. Il y a une pâte, il y a machin.
11: Ouais, okay. McDo, ils sont pas glaciers, ils vendent des glaces.
2: Oui, c'est vrai. Non, c'est pas faux. Si, ok. C'est pas faux. Enfin, c'est des crèmes glacées. On n'est pas sur des glaces maison non plus.
11: Pour revenir, surtout ceux qui travaillent dans les bureaux, des fois, ils ont juste une heure de pause. Ça leur permet de manger quelque chose de sain, rapidement, pour pas cher. Et voilà. Et aujourd'hui, c'est comme ça. Ils ont ou pas le temps ou pas l'argent d'aller au restaurant.
2: Merci beaucoup, Thierry, en tout cas, d'avoir été avec nous. Merci. Et promis, je vous envoie un petit film dès que je vais chez Action. Je vous assure. Non, mais j'irai. Ah, oui, j'irai.
11: Oui, oui. C'est
2: mon objectif de l'année, 2026. Et je risque d'y passer la journée.
7: Oui, c'est ça. Oui. L'enjeu, ça va être de la faire rentrer chez Action et de la faire ressortir. Ça, c'est un vrai suspense.
2: Évidemment, on a Pierre qui est boulanger depuis 11 ans du côté d'Ajaccio. Bonjour, Pierre.
12: Bonjour.
2: Merci beaucoup. Pierre, est-ce que vous avez un espace restauration dans votre boulangerie?
12: Moi, j'ai un espace restauration et j'ai envie de passer un coup de gueule.
2: Oula.
12: Vous parlez d'industriel, vous parlez de tout dans les boulangeries. Alors, dans les boulangeries de chaîne, je veux bien que ça soit industriel, les sauces industrielles, tout industriel. Ah. Je veux bien. C'est fait à la chaîne, je veux bien. Moi, j'ai un magasin, j'ai 28 employés, j'ai 3 cuisiniers avec des diplômes de cuisiniers. On reçoit les poivrons frais, on fait tout revenir, on fait nos quiches, on fait nos pâtes, on fait tout. Alors que ça soit industriel, on fait nos sauces. Donc il faut pas tout confondre. Maintenant, on fait de la restauration rapide, ok? Tout le monde fait de la restauration rapide. On va pas rentrer dans ce but. Ouais, mais c'est pas les boulangeries à faire ça. Oui, c'est les supermarchés, ils vendent des journaux. Donc ça, il faut pas rentrer là-dedans. Moi, c'est l'amalgame que les gens vont faire. En fait, la boulangerie, c'est oui, la bouffe, c'est de l'industriel. C'est pas vrai. Voilà, c'est pas vrai. Après, si vous allez chez les chaînes. Les gens font comme ils veulent, il y a un marché pour tout le monde.
2: Mais vous êtes boulanger, Pierre, ou vous êtes restaurateur?
12: Oui, non, je suis boulanger. J'ai un espace snacking dans ma boulangerie.
2: D'accord.
12: Et nos salades, elles sont vendues à 7,50 et elles pèsent 450 grammes chacune.
2: Ah
12: et
2: oui,
12: il n'y a pas que de la salade à manger. Et la salade, elle est fraîche. Elle est lavée tous les jours. Voilà, c'est ça le problème. Je ne veux pas que les gens fassent l'amalgame entre les deux. C'est tout. Moi, je voulais intervenir juste pour ça. Je critique personne. Je veux juste qu'on reconnaisse qu'on fait, nous. Parce qu'on fait 15 heures par jour. On fait du 7-7. Voilà. Et ça me met hors de moi d'entendre ces propos. Les sauces, elles sont industrielles. Mais où elles sont industrielles?
2: Mais on parlait des grandes boulangeries, là, en fait, Pierre. Pour le coup, on parlait vraiment pas des boulangeries traditionnelles. Et effectivement, et vous, j'imagine que vous mettez en avant le fait que vous faites du fait maison, que les salades, elles sont faites maison. Vous dites, vous cuisinez des poivrons, etc.
12: Oui,
2: vous savez bien que c'est pas la même chose dans les grandes enseignes.
12: Oui, mais quand vous parlez de ça à l'antenne, comme vous en parlez, aujourd'hui, eh ben, les gens, les amalgames, ils sont vite faits. La boulangerie, c'est de l'industriel. Non, le pain, c'est nous. Et le pain suédois, j'en fais pas parce que je le fabrique pas, par exemple.
2: Ah.
12: Et sachez bien.
2: Bravo.
12: Non, mais je vous le dis. Et sachez bien que dans 99% des cas, le pain suédois, il est pas fabriqué dans l'établissement.
2: Ah ben oui, ben voilà, évidemment. Oui.
12: Eh ben voilà. Alors donc à partir de là, il faut être clair. On fait de la restauration rapide, oui, parce que c'est le marché qui veut ça. Vous achetez bien une boisson dans un bureau de tabac aujourd'hui. Je sais pas pourquoi, mais c'est comme ça.
2: Ouais,
12: donc je rentre pas dans ce système-là. Par contre, je veux défendre mon métier.
2: Ben vous avez raison. Comment s'appelle votre boulangerie, Pierre, à Ajaccio?
12: Pierre.
2: Boulangerie Pierre à Ajaccio avec tout du fait maison.
12: Voilà, mais voilà, nous on fabrique tout et on est 28 pour un magasin. C'est tout.
2: C'est énorme.
12: C'est qu'il faut des mains pour fabriquer.
2: Eh ben vous avez bien raison. Merci beaucoup Pierre. Voilà la boulangerie Pierre du côté d'Ajaccio. Est-ce qu'on a le temps de terminer? Oui, avec Jean-Philippe, avec Jean-Baptiste qui nous appelle d'Aiguille. Bah tiens, c'est un voisin de Jean-Philippe Doux, cuisiniste.
13: Ah oui.
2: Bonjour Jean-Baptiste.
13: Et bonjour.
2: Merci beaucoup d'être avec nous.
13: Avec plaisir.
2: Est-ce que vous aussi, vous êtes un adepte de la boulangerie pour déjeuner? Là, je sens que voilà, c'est le gros carton là du jour.
13: Ah ben oui, c'est le gros carton. Moi, c'est vraiment un sujet qui me tient à cœur. Et moi, j'invite la boulangerie Pierre à Ajaccio à venir s'installer sur le continent. Je lui trouverai un terrain, des bâtiments et tout ce qu'il faut, parce que vraiment, ça fait défaut. Du côté d'Aix-en-Provence, franchement, je mange quasiment tous les midis dans un stack, hein, une boulangerie. On va dire, c'est des choses comme ça. Et je suis quasiment tout le temps déçu. Des gens qui font leur sauce eux-mêmes, il n'y en a quasiment pas. En fait, ils se contentent de découper une baguette, mettre 4 tomates, une boîte de thon dedans. Je suis désolé, c'est dégueulasse. C'est dégueulasse. Arrêtez de faire ça. Après, ils se disent en difficulté, ils se disent avoir des problèmes, c'est l'électricité est trop chère, les loyers, machin. Non, vous faites de la merde. Donc, c'est mauvais. Donc,
2: alors, pourquoi vous y allez, Jean-Baptiste?
9: Oui, pourquoi vous y allez tous les jours?
13: Oui, mais alors, attendez, laissez-moi finir. Finalement, j'en ai quelques-unes, notamment une sur aiguille qui est très bonne. Et j'ai des références comme ça, mais quand je suis à l'extérieur, je vais dans des valeurs sûres, vous allez bondir encore une fois, je vais chez McDo, parce que même si c'est pas terrible, je sais ce que je vais y trouver. Voilà. La plupart du temps, dans les boulangeries, je suis déçu. Je suis désolé. Il n'y a pas d'innovation, il n'y a pas de créativité, il n'y a pas de produits frais, très peu. C'est pas bon. Voilà. Donc, quitte à être déçu, je vais chez McDo. Je sais que c'est pas terrible, mais voilà.
2: Et vous connaissez le goût de la déception, quoi.
8: Ah ouais, allez, on n'est pas déçus.
13: Non, mais franchement, après, il en existe des bonnes. Hein. Celle de Pierre a l'air.
2: Pierre, il nous a vraiment donné envie avec sa boulangerie à Ajaccio. Mais toutes les boulangeries ne sont pas comme ça, et notamment les boulangeries industrielles. Merci en tout cas, Jean-Baptiste, de nous avoir appelé du côté d'Aiguille, dans les Bouches-du-Rhône. Tristan Bannon.
10: Juste deux secondes, on peut faire un crossover comme dans les séries avec le début de l'émission, puisqu'il me semble que Marie Blachère a hérité cette passion de la boulangerie en chaîne de son papa.
2: Il a dû bosser un peu quand même. Parce que c'est Bernard Blachère qui a monté Blachère.
10: Son père déjà avait le sens du commerce. On va dire comme ça.
2: On va terminer avec des messages, Charles.
7: La plupart des messages m'envoient les adresses des Marie Blachère et des Actions de Bretagne. On me donne beaucoup de conseils pour
2: Je suis allé chez Marie Blachère.
7: Oui, mais pas encore chez Actions. Il y en a un à Lannion, par exemple, au signal Loïc.
2: Il n'est pas très grand.
7: Ah, il est pas.
2: Il me faut le plus grand. Je crois qu'il est à Sainte-Geneviève-des-Bois, dans le 91. J'ai regardé. On va y aller.
10: Délocalisation de l'émission à Sainte-Geneviève.
7: On y passera un week-end entier.
2: Philippines.
7: Exactement. Certains défendent quand même le modèle Marie Blachère, comme Stéphane qui nous dit ma fille y a travaillé, ils lavent leur salade, c'est du vrai jambon dans les sandwichs. Voilà, Stéphane veut défendre le modèle Marie Blachère. À l'inverse, certains comme Bali qui nous dit mais moi je vais même plus dans les boulangeries, c'est de plus en plus cher et souvent c'est de l'arnaque, il n'y a pas grand chose dans les sandwichs. Je préfère m'acheter une baguette et ensuite faire mon sandwich moi-même. Ça me coûte moins cher. Et je suis sûr du résultat. Et on vous a posé la question sur nos réseaux. Déjeuner à la boulangerie, est-ce que c'est un bon plan ou est-ce que c'est déprimant? C'est le bon plan qui l'emporte à 61%.
2: Donc c'est quand même une grosse majorité. Oui. Il est 14h23 dans Estelle Midi. Tout de suite, c'est le tu préfères.
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2: On va rester dans la grande cuisine. On va parler de petit déjeuner. Tiens, tu préfères œuf brouillé ou œuf au plat? Juliette Briens.
10: Œuf au plat, parce que finalement, l'œuf brouillé, ça peut être très sympa. Et parfois, on a des envies comme ça. On ne sait pas pourquoi. On se dit, je vais me faire un œuf brouillé. Ça prend un peu de temps.
2: Vous avez des envies comme ça, vous?
10: Mais oui, tu as des envies d'œuf cuit de différentes manières le matin.
9: Oh oui.
10: Et donc, tu te fais un œuf brouillé, c'est sympa, etc. Mais finalement, tu reviens au basique. Et l'œuf au plat, c'est pur.
2: C'est vrai.
10: Et c'est tellement bon. Ça dépasse tous les autres œufs. Et je pense que au final,
2: si
10: tu ne pourras cuisiner l'œuf plus que d'une seule manière de toute ta vie, et je le prendrai au plat. Voilà.
2: Ça c'est une bonne question.
7: Le dernier œuf de ta vie, il sera au plat.
2: Voilà. Benjamin Hamard.
9: Moi, c'est depuis quelques années, c'est un souvenir de cinéphile. Vous savez, les films Inspecteur Lavardin. Et Inspecteur Lavardin, il est extrêmement sourcilleux, exigeant sur les œufs au plat. Et moi, que j'étais gamin, j'étais fasciné par ça. Et depuis, je suis un fan inconditionnel des œufs au plat. Mais encore une fois, il ne souffre pas la médiocrité. Il faut une cuisson.
2: C'est vrai que les œufs au plat, c'est les vacances. C'est quand t'as un peu de temps pour le petit déj et un jour tu t'enflammes et tu dis je vais faire un brunch, je sais pas,
10: avec du tabasco heures,
2: et tu te fais juste des œufs et tu
9: un
2: dis
9: petit peu
2: formidable.
9: De paprika au dessus,
2: c'est vraiment c'est bien, ou du ketchup pour faire une bouche et ça fait un smiley. Tristan Bannon, œuf au plat ou œuf brouillé?
10: J'aime faire hyper mal voir, moi j'aime pas les œufs, ou plutôt les œufs même pas d'ailleurs.
2: Non,
10: je suis désolée, mais en revanche j'en fais à mes enfants régulièrement le matin et ils préfèrent les œufs brouillés.
2: Vous êtes de ces mamans qui arrivent à faire des œufs au plat aux enfants le matin?
10: Des œufs brouillés, en l'occurrence, pas des œufs au plat, des œufs brouillons. Des œufs brouillés, pardon, ou brouillons, pourquoi pas. Mais ça va très vite, hein, en fait.
2: Oui,
10: mais faut mettre vraiment, la matière grasse.
15: Après avoir pressé 5 oranges.
10: Non, j'avoue.
2: Chez les légumes du potager, j'ai fait une petite salade de tomates.
10: Pour les bons œufs brouillés, il faut vraiment beaucoup de matière grasse, quoi. Alors que l'œuf au plat. C'est bon.
2: Il en faut un peu quand même.
10: Tu mets un petit peu de beurre, mais t'es pas obligé d'en mettre autant que dans les œufs brouillés pour que ce soit vraiment bon.
2: Ah, si, quand même. En tout cas, Tristan, voilà. Admiration totale.
10: Ouais, je fais des œufs brouillés à mes enfants le matin.
2: Bravo. Chapeau là. Est-ce que vous faites des pancakes comme dans les séries, tu sais?
10: Non, je fais pas des pancakes. Je leur fais quoi? Je leur fais de la compote. Je leur fais, des trucs.
2: Compote maison?
15: La compote maison.
10: Oui,
2: ça. Ou de la pompote que vous avez.
10: Non. Alors, il y a des pompotes. Oui, on a des pompotes pour quand ils ont des sorties scolaires notamment, ou parfois pour les desserts.
2: Vous
10: quand on veut aller vite,
2: compotes.
10: C'est
2: avec les œufs brouillés. Je fais pour les enfants le matin.
10: Je fais des compotés de prunes. Les enfants, ils en restent.
2: Là, on est tous humiliés.
15: Ils vont faire une dépression, les deux.
10: Et en général, c'est même les enfants qui ont cueilli les prunes. Ça. Oui, monsieur. Oui.
2: On est en train de penser à la crêpe Nutella qu'on a décongelée ce matin. Pour le petit.
15: La crêpe Waouh.
2: Ouais.
15: Encore mieux. La crêpe Waouh. Mais je les ouvre moi-même.
10: Pardon, je me lave à 6h du matin en même temps. Donc, ça laisse un peu de temps.
2: Elle a 2 heures de cuisine et ensuite,
15: Arrêtez.
10: Si vous mettez 2 heures à faire des œufs brouillés et de la compote, franchement.
2: Moi aussi, je me lève à 6 heures, mais j'ai que le temps de me faire un café. On doit mal.
10: Je croyais que vous n'aimiez pas le café. Je comprends plus rien.
15: En attendant, on vous a posé la question sur nos réseaux, œuf au plat ou œuf brouillé. C'est l'œuf au plat qui l'emporte largement. Soyez rassurés. Benjamin, Juliette, à 70%.
2: On n'est pas des Américains. Vous voyez, vous gagnez des combats quand même parfois.
15: Sur les salades, c'est perdu, mais sur les plats, c'est gagné. On peut pas tout gagner.
2: Tiens, dans un instant, on va parler argent, justement, avec le carton du plan d'épargne retraite. Mais est-ce que c'est un bon plan de placer son argent là-dessus? Eh bien, on vous dit tout avec Sofiane Lactouche. À tout de suite.
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2: 14h30, vous êtes dans Estelle Midi sur RMC, RMC Story. Et c'est le moment d'accueillir Sofiane Aklouf. C'est RMC Conso.
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2: Et Sofiane, les chiffres sont tombés et c'est un carton pour le plan d'épargne retraite, le PER. 150 milliards d'euros ont été placés par les Français sur ce livret.
30: Oui, c'est assez incroyable. C'est pour ça que j'ai remis cette cravate de conseiller bancaire.
2: Ouais,
30: pour,
2: on est sur BFM Business. Allez.
30: C'est parti. C'est le placement qui monte, comme on dit sur BFM Business, créé il y a 7 ans seulement. Il a conquis déjà 13 millions de Français. Vous en avez peut-être déjà entendu parler.
2: Bah, on en a un surtout.
30: Bah, soit on en a un, soit c'est dans les discussions entre collègues.
7: Certains collègues nous incitent à en prendre un.
2: Exactement. Évidemment, Charles.
30: Oui, oui. Bah oui, ça m'est arrivé la semaine dernière où j'ai entendu qu'il serait peut-être temps que t'en ouvres un. Donc voilà, c'est le bouche à oreille en fait qui va porter le PER justement à ces niveaux. Il y a une hausse de 20% des encours en un an selon Bercy. Il est en train de s'imposer doucement. Alors c'est pas non plus le livret A, c'est pas l'assurance vie, on n'en est pas à ce niveau-là. Mais quand même, la dynamique, elle est impressionnante. Et ce succès, bah, ça dit surtout quelque chose de notre climat actuel en France.
2: C'est-à-dire ?
30: Parce qu'en réalité, si les Français se ruent sur le PER, bah c'est pourquoi ? C'est parce qu'ils sont de plus en plus inquiets sur le financement de leur propre retraite.
2: Ah bah oui.
30: Une étude récente Ipsos nous montre que 86% des Français craignent pour l'avenir de ce financement. Et bah résultat, beaucoup se disent, il vaut mieux préparer la suite et l'avenir de son côté, capitaliser ce complément de revenu plutôt que tout attendre de sa retraite future.
2: C'est un peu de la capitalisation finalement.
30: Bah c'est un peu une retraite privée. En effet, voilà. Il y a une partie de ça parce que le principe, il est simple.
2: Et les Français, Benjamin adore ça.
30: Oui, oui. On va venir au défaut du PER dans un instant. Hein, mais en fait,
2: faisons les avantages déjà.
30: Plus vous épargnez dans votre vie active, plus l'argent est investi, plus il fructifie. Et on le récupère au moment de la retraite, soit sous forme de capital directement, soit c'est une rente mensuelle, on touche une somme dont on peut profiter jusqu'à sa mort s'il reste de l'argent. Le gros point fort du PER, c'est évidemment l'avantage fiscal. Et là, c'est tout de suite. On prend un exemple très concret. Vous placez 1000 euros sur votre PER dans l'année. Si vous êtes imposé à la tranche marginale de 30%, eh bien, vous allez déduire 300 euros au total, donc c'est assez énorme de vos impôts,
2: oui,
30: avec un plafond de 10% de vos revenus, donc évidemment ça peut aller très très haut,
7: très
30: et si vous tapez pas le plafond, eh ben vous pouvez le reporter sur les 3 années suivantes, c'est vous dire si ça peut être fiscalement intéressant, et plus vous êtes imposé, fortement imposé, plus l'avantage est intéressant évidemment, puisque ça c'est pour 30%, si votre tranche marginale la plus élevée est à 41 ou 45%, c'est le même système, vous déduisez 41 ou 45%.
2: En fait, finalement, c'est surtout un produit pour les cadres et les riches.
30: Disons que c'est ceux qui vont en bénéficier le plus, qui vont être le plus gagnants. Parce qu'en échange de cette réduction d'impôts, il y a une contrepartie, l'argent est bloqué jusqu'à la retraite. C'est le problème. Ah. Alors, il y a des exceptions.
2: Ça empêche d'y toucher, c'est bien.
30: Voilà, mais sauf qu'il ne faut pas en avoir besoin tout de suite. C'est le problème, ce n'est pas un livret A. On peut débloquer en cas d'achat de la résidence principale, d'accident, d'invalidité, de chômage longue durée. Mais on ne peut pas récupérer son argent comme sur une assurance vie, comme on le veut. Et c'est là qu'il faut être prudent, parce que ça ne doit pas être la première épargne, c'est-à-dire si vous n'avez rien ouvert comme livret, commencez pas par le PER. Évidemment, on commence par un livret A, et puis après on va éventuellement sur une assurance vie, et ensuite on met de l'argent pour préparer sa retraite. C'est plutôt dans ce sens-là qu'on va faire les choses. à mesure que nos revenus augmentent, qu'on est salarié, installé et que les impôts commencent à peser lourd un petit peu sur la feuille.
2: À partir de quel âge on peut ouvrir un PER ou il faut ouvrir un PER?
30: Et bah plutôt vers 30 ans, c'est ce que disent les économistes. Donc finalement assez jeune parce que les rendements sont assez séduisants. Un PER, ça rapporte autour de 3 à 5 % selon les supports qu'on peut choisir. Donc c'est assez énorme. Comparé au livret A, on est à 1,5%. Bah fatalement, vous allez préférer le PER. C'est nettement plus. Et puis, oui, il y a une part de risque. Et quand on est jeune, bah c'est là où justement on va plutôt investir en bourse, en actions, etc. sur les marchés financiers. Là où quand on commence un peu à vieillir, bah on va être un petit peu plus prudent à mesure que l'âge de la retraite se rapproche. L'idée, de toute manière, c'est un horizon très long, 20, 30 ans, pour chercher un peu plus de performance. Et c'est pour ça aussi, pour laisser longtemps cet argent, que l'État bah, incite les Français à prendre ce produit.
2: Ouais, mais l'État, il trouve son compte aussi.
30: Oui, pourquoi? Parce qu'en fait, cet argent sert à financer l'économie. Plus de 60% des sommes placées sur ces PER financent directement les entreprises françaises et européennes. On ne le sait pas forcément, oui, ça sert. Par exemple, le livret A, ça sert pour le logement social. Et bien là, en l'occurrence, ça sert pour les entreprises. Et plusieurs milliards sont même investis dans du non-coté. C'est-à-dire, ça ne va pas forcément dans les grosses entreprises cotées en bourse. Ça peut être la petite entreprise près de chez soi. Donc autrement dit, bah, les Français préparent leur retraite et dans le même temps, ils injectent de l'argent dans l'économie réelle. Bon, c'est pas un produit miracle, hein, c'est pas ce que j'ai dit, certes, mais dans un pays où on est tous en train de se poser la question de comment on va finir le mois et puis la retraite, eh ben, on comprend pourquoi ça séduit autant ce petit PER.
2: Merci beaucoup pour toutes ces explications, Sofiane Aklouf. 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Je vois Charles qui est à deux doigts d'ouvrir un PER à la fin de l'émission. Bah oui, Charles.
7: Oui, mais Benjamin me fait les gros yeux, donc j'hésite encore.
8: Exactement. Excusez-moi. Interdit de faire son sens.
7: Tu
2: préfères Benjamin.
7: Je remis le divorce de mes parents.
2: Si j'ai le meilleur entre ce père. Moi, vous me voyez tous les matins au bureau si j'étais vous. Voilà.
7: On en reparle.
2: Exactement. Merci beaucoup. Sofiane Aklouf, RMC Conso, tous les jours, 14h30 dans Estelle Midi. Dans un instant, on vous fait gagner de magnifiques cadeaux grâce au jeu de la Coupe du Monde sur RMC. Et puis les immanquables de Charles. À tout de suite.
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7: Mais d'abord, on va aller regarder vos messages sur le WhatsApp de l'émission parce que vous avez été très nombreux à réagir à notre débat sur le fait de déjeuner à la boulangerie, le développement des grandes chaînes, des Marie Blacher. Alors là, j'ai tout comme Françoise qui nous dit « Pas question de déjeuner dans une boulangerie. Ça fait des années d'ailleurs que j'évite au maximum. Il n'y a que des choses qui font grossir. Rien de très bon pour la santé, estime Françoise. » Et Estelle est en train d'applaudir, Françoise. À l'inverse, Julien nous dit « Marie Blacher, c'est la vie. Quel bonheur à chaque fois que je pousse la porte. Je suis toujours surpris, il y a énormément de choix. » Voilà ce qu'en pense Julien. Thierry nous dit « Chez moi, on est adepte de Marie Blacher. Beaucoup mieux que McDo, à mon avis. C'est du pain fait sur place, des hamburgers avec des vrais steaks. Bref, j'adore Marie Blacher. » Et puis, j'ai un autre Julien qui nous dit « À Montpellier, on a une brasserie mythique en face de la gare qui va fermer et être remplacée par Marie Blacher. En fait, pour moi, c'est une époque, une page qui se tourne. Les gens préfèrent Marie Blacher au bon vieux bistrot. Eh bien, pourquoi pas ?» nous dit Julien. Vous continuez à réagir au 32-16.
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23: Bienvenue à bord de ce vol MA001 à destination de Tbilissi, en Géorgie. 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
2: 14h41, vous êtes dans Estelle Midi sur RMC, RMC Story. Dans un instant, les immanquables de Charles. Mais tout de suite, on joue au jeu de la Coupe du Monde. Oui. Charles, avec plein de cadeaux à gagner.
7: Ah oui, des cadeaux magnifiques. Des maillots de l'équipe de France, évidemment. Des barres de son, des écrans, des vidéoprojecteurs, des baby-foot. Bref, c'est l'heure de jouer à la liste des 26.
2: Et c'est Jérémy qui va jouer avec nous. Jérémy qui nous appelle de Nice. Bonjour Jérémy.
24: Bonjour à vous.
2: Alors, Jérémy, j'ai devant moi un tableau avec 26 maillots numérotés et le nom des joueurs français qui vont jouer la Coupe du Monde, la liste des 26 de Didier Deschamps. Vous allez devoir choisir un numéro ou un maillot. Et puis, derrière ce numéro ou ce maillot, eh bien, il y a un fantastique cadeau. Jérémy, vous choisissez quoi ? Sachant que Thuram, Hernandez et Koné ont déjà été pris. Donc, il reste tous les autres. 23 joueurs au choix, Jérémy.
24: Et ben on va prendre Magnès à Kliouche.
2: Alors, Magnès, grosse cote quand même. Alors, c'est le 25. Attention, Jérémy, je prends le petit maillet.
7: Oula,
2: RMC pour taper sur Kliouche, le numéro 25. Et derrière, il y a un cadeau. Attention, Jérémy, vous êtes prêts ? C'est parti. Oula. Alors, à l'intérieur, il y a
7: On range le maillet.
2: C'est très, très simple. Voilà. Hop, je prends le papier. Jérémy, j'ouvre la feuille.
7: Jérémy.
2: Spence. Attention, vous avez gagné un fantastique cadeau. Je vous le dis tout de suite, Jérémy. C'était mon cadeau préféré. Vous avez gagné le pack maison, Jérémy, avec la tireuse à bière, le mini frigo et la plancha ninja.
25: Oh là, génial. Là,
2: voilà, vous allez pouvoir faire des barbecues pour le coup en regardant les matchs de la Coupe du Monde. Merci beaucoup, Jérémy, d'avoir joué avec nous. Et le jeu continue, Charles.
7: 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Liste au 732-16. Et puis dépêchez-vous, vous avez 5 minutes pour jouer. Bonne chance à tous.
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2: Les immanquables de Charles, les infos qu'il ne fallait pas rater aujourd'hui, toujours avec Tristan Bannon, avec Benjamin Hamard et Juliette Briens. Et on commence, Charles, avec l'anniversaire du jour.
7: C'est l'anniversaire du loto. Le loto fête ses 50 ans. Le premier tirage avait eu lieu le 19 mai 76 à Paris. Le jeu était alors limité uniquement à la région parisienne. Mais aujourd'hui, il y a 16 millions de joueurs en France. En 2025, près de 2 milliards d'euros ont été misés par les Français au loto. Le numéro le plus joué par les Français est le 7. Oui, le 7 porte bonheur aux Français. Oui, 54% des joueurs utilisent systématiquement les mêmes numéros, souvent liés à des dates d'anniversaire, hein, en jouant à l'anniversaire de ses proches. Et l'an dernier, les numéros qui sont le plus sortis au loto en France sont, c'est le moment de noter, le 31, le 6 et le 9.
2: Le 6, c'est mon truc.
7: Ah ben voilà, Juliette les connaît.
2: C'est ma date de naissance qu'elle faillote.
0: Ouais, c'est ça. C'est la mienne. Moi, je suis née le 6-06, donc c'est quand même la mienne avant
2: tout. Ouais. Pardon. Bon, ça passe.
7: Alors, en attendant, il vous reste une chance sur 19 millions quand même de décrocher le jackpot au loto.
2: Alors, qui joue au loto, Tristan Bannon?
0: Alors, je joue pas au loto, mais à chaque fois qu'on parle de loto, je pense à un très très bon ami d'une très proche amie qui était au chômage, qui n'avait jamais joué au loto, qui est allé jouer une fois, qui a gagné le jackpot, et qui s'est dit, il faut que je rende à tous ceux qui jouent, eux, régulièrement, il faut que je rende ce que j'ai gagné. Donc, il s'est dit qu'il allait recommencer à jouer dès le lendemain, et il a rejoué le lendemain, il a regagné.
2: Mais c'est pas possible.
0: Mais si.
2: Mais combien?
0: Si, je sais pas, mais il est millionnaire aujourd'hui.
2: Ah oui, d'accord.
0: Ouais. Donc voilà, à chaque fois que j'entends l'auto, je pense à cet homme. Et qui n'est pas nécessairement très, très, très heureux parce que c'était à l'époque où on ne savait pas qu'il ne fallait pas le dire et le comportement des gens autour de lui a énormément changé et ça a été très compliqué pour lui à gérer. Voilà.
2: Jeu de hasard ou pas, Benjamin Hamard?
3: Moi, ça m'arrive de jouer.
2: On fait sa petite grille.
3: Oui, non, voilà. Je fais très attention parce que le jeu peut être une addiction. Donc, je fais très attention à ça. Mais si, ça peut m'arriver de jouer.
2: Vous faites des flashs ou des chiffres que vous choisissez vous-même?
3: Alors non, je choisis mes chiffres. Je choisis mes chiffres et bon, ma femme, elle est beaucoup plus joueuse, donc elle m'a engrainé un petit peu là-dedans, mais de manière, j'aime bien le faire, mais comme un plaisir de temps en temps.
2: Et vous avez déjà gagné?
3: Des petites sommes.
2: Ah oui. Mais il se dit, mince, il y a tout le monde qui m'écoute, je vais pas dire que j'ai pris le jackpot.
3: Non, mais au blackjack, j'ai joué au blackjack et j'ai gagné quelque chose.
2: Ah, mais à gratter?
3: Ouais.
2: Ah ouais, combien?
7: C'est un vrai dilemme.
3: J'ai gagné 500 balles.
2: Ah, quand même!
3: C'est pas mal, hein.
7: Mais est-ce qu'on peut rester à la CGT si on gagne le jackpot au loto?
3: Mais les CGTistes n'ont pas des vies mornes, tristes, à se morfondre dans leur coin. Oui. Donc effectivement, ils ont des jeux de hasard. Ouais. Attention, par contre, c'est vrai, vous savez.
7: Une fois qu'ils gagnent le
0: jackpot. Mais un CGT millionnaire, c'est pas courant quand même.
3: Ah, écoutez,
7: il y a peu de gagnants du loto en tête de
3: cortège. Moi, je suis CGTiste.
2: Si
3: je
2: gagne,
3: non, mais si je gagne, je resterai à la CGT. Mais par contre, ce qui est vrai, c'est que les pays.
7: Ça y est, c'est parti pour le café. Du commerce.
3: De la table, mais de l'autre côté de la table. Mais quand vous partez dans des pays où il y a beaucoup de pauvreté, par contre, vous voyez fleurir les casinos, etc. Par contre, et moi j'ai une anecdote aussi, c'est le fameux gangster Meyer Lansky qui vivait dans son enfance dans la misère. Un jour, il va, sa famille l'envoie acheter du pain avec une piécette et il la joue au craps et il perd et il n'ose pas rentrer chez lui. Il a passé la nuit dehors et il dit qu'à ce moment-là, il a compris qu'il y a quelqu'un qui gagne à chaque fois au jeu de hasard, c'est celui qui l'organise.
2: Oui.
3: Et ensuite, lui-même, il aura des tas de casinos, etc.
2: Juliette Briens,
0: pratiquement jamais. Je gratte une ou deux fois par an des jackpots en terrasse, que je trouve ça fun. Et quand il y a vraiment une giga cagnotte complètement indécente, je la joue.
3: Bah oui.
0: Mais je connais quelqu'un qui a perdu un jackpot à plusieurs millions à un chiffre près.
2: Ah oui.
0: Et je trouve que c'est d'une cruauté absolue.
2: Bah, c'est d'une cruauté.
0: Il l'a pas perdu. Il a juste pas gagné. Il a juste pas gagné. Vous avez compris.
7: J'ai failli gagner moi aussi.
0: Un chiffre près. Non, mais là, c'était à 1. Tout était dans l'ordre.
2: Oui. Ah, il a pris que 75
0: millions. C'est dur, mince alors. C'est dur quand même. C'était plusieurs millions d'euros.
2: Bah oui, mais voilà.
7: En principe, il a gagné.
0: Alors que t'étais pas à ça. C'est ça qui est drôle.
2: Il a pas gagné une somme à 5 chiffres.
0: 100% des gagnants ont tenté leur chance.
2: Oui.
0: Un des meilleurs slogans qui existe.
2: Exactement. Voilà, c'est le slogan du loto. Donc c'est l'anniversaire aujourd'hui, on va passer au classement du jour.
7: C'est celui des expressions les plus agaçantes en entreprise. Sondage Prépli auprès de 1500 salariés français. Alors attention, je vous donne le classement, vous choisirez vos préférés. Celles qui agacent le plus les Français sont dans l'ordre. On revient vers toi.
2: Ah oui.
7: C'est ok, c'est dans le pipe.
2: Mais qui dit ça?
7: Bah je sais pas, mais...
3: Si, j'ai déjà entendu.
2: Ouais. C'est dans le pipe.
7: Mais oui. Sortir de sa zone de confort.
2: Ah oui.
7: Brainstormer.
2: Oui.
7: Prendre le lead. Je te mets dans la boucle. Azap. Pitcher. Le mot bienveillance, ça énerve beaucoup aussi. Ça fait sens. Force de proposition, Et enfin, être assertif ou disruptif. Voilà des termes.
2: Assertif, jamais entendu.
1: Quand j'étais
3: dans
1: une grande entreprise comme ça, où ça parlait beaucoup comme ça, j'avais créé un dossier Excel partagé commun avec tout l'open space que j'avais appelé Combat français. Combat francophone. Combat francophone. Je l'avais appelé Combat francophone et j'avais recensé les centaines de mots utilisés au quotidien et j'avais mis leur traduction française à côté. Et c'était horrible. Mais ça. Il y a aussi, déceptif, confusant aussi. Mon boss disait tout le temps confusant.
2: C'est dans l'ADN de l'entreprise.
1: Que des trucs horribles, des phrases creuses, etc.
3: C'est dégueulasse.
1: Franchement, au quotidien, c'est un enfer à vivre.
7: 16% des sondés dans ce sondage pensent que les anglicismes en entreprise sont particulièrement agaçants. Mm.
2: En salle des profs, on a des petites expressions comme ça, Benjamin.
3: Parmi celles qui sont citées... j'en ai pas entendu.
7: Personne ne prend le lead en conseil
3: le
7: de
3: lead,
7: classe.
3: Le lead, non, clairement pas.
2: Je te mets dans la boucle.
3: Non, pas je te mets dans la boucle. Il y en a un qui m'a.
7: Force de proposition.
2: Ça fait sens.
3: Bienveillance. Bienveillance. Ce qui est bien gonflant. Mais non, les profs sont.
1: Plus tu l'entends, moins l'environnement l'est.
2: Ouais. C'est ça en général. Ouais. Et moins t'as envie de l'être, surtout. Ouais. Faut traiter les élèves avec bienveillance.
3: Oui, voilà. Alors ouais. Ça, mais oui, ça, c'est, on l'entend beaucoup. C'est très gonflant. Par contre, non, les profs sont plutôt préservés de ce genre d'expression managériale ou d'entreprise.
2: Tristan Bannon, vous employez tous ces termes ou pas du tout?
1: Cela ne disent rien, mais il y en a un qui vraiment m'énerve, c'est sortir de sa zone de confort. Ah on nous resserre à toutes les sauces. Et puis, en plus, la plupart du temps, je ne vois pas l'intérêt. Parce que dans de nombreux cas où on s'en sert, on a envie de dire, mais pourquoi? Pourquoi s'infliger ça, en fait? T'es très bien dans ta zone de confort. Pourquoi tu vas t'infliger d'en sortir, de casser les pieds de tout le monde, d'être mauvais et en plus de te faire du mal? Enfin, moi, ce plaisir à se faire du mal, je comprends pas. Ouais, se challenger, voilà, c'est ça.
2: Mais ça vient souvent après zone de confort, justement.
7: Ah oui, c'est faut se challenger pour sortir de sa zone de confort.
3: Bon discours là.
2: Exactement. Nous allons passer au vote du jour.
7: Un Français sur six a demandé conseil à l'intelligence artificielle avant de voter lors des dernières municipales. Études publiées par le think tank Terra Nova. 7% des Français ont été confortés dans leur choix par l'IA. 5% ont changé d'avis sous l'influence de l'IA. Et 4% se sont servis pour se décider alors qu'ils n'avaient aucune idée de pour qui voter. Les hommes ont deux fois plus recours à l'IA que les femmes pour décider de leur vote. Évidemment, les plus jeunes, ils sont plus sensibles. L'usage est également plus urbain. Mais je vous rassure, l'IA arrive loin derrière d'autres sources d'informations pour voter, hein, derrière les tracts, les professions de foi ou les discussions avec ses proches.
2: Après, si on demande à l'IA, quels sont les cinq points principaux d'un programme pour les candidats, je vois pas où est le problème. Vous avez l'air désespéré, Tristan.
1: Ah, moi, je trouve ça désespérant. Moi, je pense qu'on... On apprend à l'école à se faire des avis éclairés soi-même et que quand vous, alors vous me dites où est le problème? Eh ben il est le problème que c'est l'IA qui va décider quels sont les cinq points importants du programme.
3: Bah oui.
1: C'est alors que vous, peut-être que si vous aviez lu le programme, c'est pas cela que vous auriez retenu.
3: Bah oui.
1: Et je trouve que cette façon de déléguer sa réflexion et son jugement à une machine, quelle que soit la machine et quelle que soit par ailleurs sa capacité de d'agréger des connaissances, c'est la mort de la réflexion. Et on pourrait ouvrir le débat sur la création, c'est un vrai problème aussi.
2: Mais après, si ça peut pousser les jeunes à aller voter, justement, Juliette Vrignon.
1: Non, mais parce qu'en fait, on parlait il y a deux minutes du langage managérial, il y a le langage politique aussi. Il veut tout autant rien dire et il noie tout autant l'auditeur dans une boue informatrice qui est tout dans la nuance, mais jamais dans le concret. Donc, si le but de l'IA, c'est... explique-moi concrètement ce que ça veut dire. Qu'est-ce qu'ils veulent vraiment faire? Qu'est-ce qu'ils veulent vraiment mettre en place? Parce que franchement, parfois, moi, je lis des professions de foi, je dis, mais qu'est-ce que c'est que ce ramassis de blabla, quoi? On ne comprend rien à ce qu'il veut vraiment dire. Donc, si c'est une aide... C'est une aide communautaire. En fait, c'est un outil. Donc, l'outil, il n'est pas mauvais en soi. Il faut savoir comment... Si c'est... Bon, dis-moi honnêtement pour qui je vote. Oui, là, c'est complètement bête si de faire ça. Si c'est un outil pour s'aider à comprendre... Je vois pas le problème.
2: Benjamin Marre.
3: Le truc, c'est qu'on est tous d'accord qu'il faut savoir décrypter et analyser un programme. Sauf que si on confie à l'intelligence artificielle, il y a un gros souci. Donc, je suis désolé, on a tous la capacité de raisonner, de lire des tracts, de comparer et de faire ce décortiquage nous-mêmes. Le confier à l'IA, ça va nous préparer des générations de débiles. Hein. On doit réfléchir, on confie à l'IA la mission de réfléchir, de rédiger. Dans 25 ans, on repasse, on sera l'humanité, la génération d'humains la plus stupide et la plus abrutie depuis l'histoire de l'humanité. Donc non, on continue à réfléchir par nous-mêmes, au moins sur ces sujets centraux.
2: Très bien. Ah, Le bonjour. Parisien. Il a un sweatshirt parisien aujourd'hui. C'est Pierre Dorian.
7: C'est pas un secret.
2: Non, bah ça, d'accord, mais je le dis à l'antenne pour ceux qui nous écoutent en radio, évidemment, car la finale de Ligue des Champions approche.
7: Tout à fait. C'est dans combien ? 12 jours maintenant.
2: Exactement.
7: Alors, nous recevons un Bordelais, supporter grand fan des Girondins, Pascal Obispo.
2: Ah, très bien. C'est bien.
7: Magnifique.
2: Il va chanter un peu.
7: J'espère.
2: Son père était joueur des Girondins.
7: Tu sais qu'il sort un double album.
2: Un nouveau. D'accord, bah super.
7: Avec plein de duos, avec plein d'artistes français, francophones.
2: Génial.
7: Voilà. Donc il va tout nous expliquer, mais on parlera bien sûr des Girondins. Et puis, on a un autre invité, je ne sais pas si tu le connais. Il s'appelle Jason Caravan. Tu sais qui c'est ?
4: Oui, c'est l'influenceur rugby.
7: Exactement.
4: Bien sûr.
7: Qui organise un crunch France-Angleterre entre
2: Jason Caravan.
7: Les influenceurs, je lui dis non.
4: Mais il est génial.
7: Mais c'est rigolo comme nom quand même. Oui. Non ?
2: Gentil.
7: T'as pas l'air de faire caravane.
4: Mais oui.
2: Non, mais
4: c'est un super influenceur.
2: Mais oui, bah.
7: Il est assez marrant.
4: Oui.
2: Oui, bah, je me demandais c'était son vrai nom, excusez-moi.
4: Écoutez,
2: il a choisi ce pseudo.
4: C'est
2: très bien.
4: Un influenceur rugby.
2: Oui, mais je ne le connais pas.
7: Il s'appelle Diego Sartou.
5: Il a un match entre influenceurs
7: Entre influenceurs et anciens joueurs de rugby.
2: D'accord.
7: C'est samedi à Bordeaux et c'est plein. C'est ça qui est fou. Il y aura 40 000 populaire. Personnes.
2: Là, vous me perdez, là, en fait.
7: Non, mais écoute, c'est des nouveaux
2: événements.
7: C'est
2: comme Squeezie avec GT Explorer.
7: Exactement.
2: En fait.
7: Mais en rugby.
2: D'accord, voilà. Écoutez,
7: et
2: super.
7: Et puis, sinon, Genesio, est-ce qu'un Lyonnais peut entraîner l'Olympique de Marseille ?
2: Bah oui, pourquoi pas ?
7: Ah, pourquoi pas, à cause de la rivalité ?
2: Oui, on va d'accord.
7: Très bien. Ils se détestent, hein, Lyonnais et Marseille.
2: Oui, bah,
7: en
2: d'accord.
7: Foot, hein.
2: Enfin, il y en a qui ont fait les deux clubs aussi. Donc,
7: il y en a qui ont fait les deux clubs. Mais bon, Genesio, c'est pas n'importe quel Lyonnais quand même. Il est quand même marqué au fer rouge. Hein.
4: Il est dans la
2: Il a fait d'autres clubs depuis quand même. Hein.
7: Oui, il a fait d'autres clubs. Oui. Nice, est-ce qu'une finale de Coupe de France, c'est sacré ?
2: Oui.
7: Est-ce qu'on comprendrait s'ils jetaient la finale pour assurer les barrages ?
2: Non. Impossible.
4: Non,
2: impossible. Vous parlez de Neymar quand même, j'espère.
7: Évidemment, on démarre avec Neymar qui va faire la Coupe du Monde. La question, c'est
2: génial.
7: Ancelotti a cédé à la pression populaire.
2: Oui. Alors, merci beaucoup, le Super Moscato Show, c'est tout de suite. Et nous, Estelle Midi, on revient demain, midi 15h.

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7: Yves Pialoux, le professeur, était mon invité dans le Face à Face ce matin. Il est resté avec nous. Rebonjour, professeur.
8: Rebonjour.
7: Eh bien, figurez-vous que le président Emmanuel Macron voulait réagir.
9: Je suis malade, complètement malade.
7: Non, mais enfin, tout de même, enfin, on s'adresse au président, pas au chanteur. On sait bien désormais que vous êtes également chanteur, Emmanuel Macron. Vous êtes en Afrique, vous vous êtes longuement entretenu avec Sébastien Lecornu. Qu'avez-vous dit au Premier ministre ?
9: Si on devait mourir demain.
7: Non, monsieur le président, sérieusement.
9: Voilà, c'est fini. Non. Je vais vous confiner à partir de midi.
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11: Vous écoutez RMC, c'est le super Moscato Show. On se rapproche de la Coupe du Monde. Les sélections tombent les unes après les autres. Et le verdict est tombé pour Neymar. C'est un oui, il sera à la Coupe du Monde. On va en débattre tout de suite. Carlo Ancelotti, le sélectionneur du Brésil, a-t-il cédé à la pression populaire? Vous venez en débattre au 32-16 sur RMC. On va revivre non, l'annonce de Carlo Ancelotti.
12: Non, il l'a pris parce que
11: c'était
12: super
11: un événement en soi.
12: Ah oui.
11: Oui, il l'a pris parce que... Peut-être qu'il va lui faire bon. Gagner la Coupe du ouais. Monde, Vincent.
12: Allez, écoute-moi, il a pris parce qu'il a le permis bus.
11: 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Les infos de Rémi Barré. Bonjour Rémi.
13: Bonjour Pierre, bonjour à tous. De nouvelles plaintes pour viol visant Patrick Bruel vont être déposées dans les prochains jours. C'est ce qu'annonce l'avocate de l'animatrice télé Flavie Flamand, qui accuse elle-même le chanteur de viol lorsqu'elle était mineure. La porte-parole du gouvernement Maud Bréjon a estimé quant à elle ce matin qu'il fallait encourager les femmes victimes à parler, même des dizaines d'années après les faits, en attendant que la justice tranche. Maud Bréjon ajoute qu'elle n'ira pas voir jouer l'artiste, mais qu'il est libre de continuer à se produire. François Asselineau, renvoyé devant le tribunal correctionnel, notamment pour harcèlement sexuel et agression sexuelle sur deux anciens collaborateurs. Le non-lieu concernant le président de l'Union Populaire Républicaine avait été prononcé en 2024, mais le parquet avait alors fait appel. Il y aura donc un procès. Une opération de recherche impliquant des bénévoles aura lieu samedi après-midi pour tenter de retrouver Manon Rolando, mère de famille de 31 ans de la région nantaise, signalée disparue depuis le 3 avril dernier. C'est ce qu'annonce aujourd'hui la gendarmerie. Le parquet de Nantes avait annoncé fin avril l'arrestation en Algérie, du conjoint de Manon Rolando, un Algérien de 41 ans, qui avait pris l'avion le 2 avril dernier avec leur fille, âgée de 15 mois. L'OMS se dit profondément préoccupée par l'ampleur et par la rapidité de l'épidémie. L'Organisation mondiale de la santé, qui réunit aujourd'hui son comité d'urgence pour faire le point sur l'épidémie d'Ebola qui sévit en République démocratique du Congo. Elle est à l'origine de, pour l'instant, recensés 131 décès et 513 cas suspects. Enfin, les courses.

0: L'arrivée du Quintet, c'est avec Mathieu Zaccanini de la Dream Team des courses RMC. Rebonjour Mathieu.
1: Rebonjour Rémi, rebonjour à tous. Le Quintet s'est disputé cet après-midi sur la piste en sable fibré de Chantilly sur la distance des 1900 mètres. Ils étaient 16 galopeurs à prendre part à ce handicap et la victoire est revenue tout à la fin au numéro 1 Zelzari au dépens du numéro 6 Almax. La troisième place est revenue à l'un des favoris, le numéro 7 Sospot. La quatrième au numéro 12 Human Evolution. Enfin c'est le numéro 15 Stangeli qui a complété le Quintet, ce qui nous donne une arrivée définitive de ce Quintet disputé aujourd'hui sur l'hippodrome de Chantilly. As, 6, 7, 12 et 15. Et aujourd'hui, le Quintet Plus rapporte plus de 8 500 € pour 2 euros.
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0: 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C'est maintenant, s'il vous plaît.
3: Quelle actualité, Rémi. Le club Omnisport va sévir aujourd'hui, mon petit Pierron.
4: Nous allons démarrer avec Neymar. Ah oui. Et puis, attention, invité exceptionnel, Pascal. Vincent, une grande star.
3: Ah ouais, Pascal.
4: Pascal Obispo sera avec nous à 15h30. On parlera évidemment des Girondins de Bordeaux et de son double album. Il n'y a que des duos.
5: Vous êtes sûr qu'on va parler longtemps de Girondins de Bordeaux ou pas?
4: On va quand même en parler, il adore, c'est sa passion.
3: C'est ça, c'est un mec de là-bas, lui.
5: Oui,
4: mais c'est un double album avec que des duos, peut-être. Il y a un duo avec Vincent Moscato, on va le découvrir en direct.
3: Il va vous faire la surprise. Parce que là, déjà, je me suis dit, 15h02, le super Moscato Show, je ne suis pas mon meilleur là. On revient tout de suite.
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3: 15h04, le Super Moscato Show, on y revient. On mastique comme tous les jours, on est là sur RMC. Vous le savez, parce que vous êtes de plus en plus nombreux. Nous sommes avec Sarah Piposki. Excusez-moi. Comment ça va, Sarah?
13: Bonjour à tous. Bleu. Bonjour, Vincent.
3: Alors, comme je te le répète, je te jure une tenue bleue. Un bleu un peu curieux, on dirait Michou.
13: Un bleu curieux.
3: Ouais, un bleu curieux. C'est quoi? C'est pas un bleu nuit. Alors, je précise, Michou sur la fin, sur les derniers jours. Il avait la paupière qui tombait basse.
13: Comment ça va? Les paupières tiennent.
3: Tiennent,
13: Pourtant, je n'ai pas encore fait de chirurgie, mais elles tiennent encore. Je te remercie, Vincent.
3: Non, c'est
13: inquiété de...
3: C'est pas de botox sur le front, ça rend compte. Ouais, ils ont plus un pli, on ne voit plus. Je trouve que c'est bidon, ça.
4: Hein? Ça, t'en as fait dans les lèvres du botox, je vois.
3: Il y en a qui l'ont fait ailleurs, c'est Eric Dimeco. Comment il va, Eric?
14: Comment ça va?
3: Rien que d'y passer, ça fait mal.
14: Bisous. Bien, je suis dedans à partir direct à le faire. Du coup, tu m'as motivé.
3: Comment ça va, mon
14: poulet? Bisous, Sarah. Salut, Vincent. Salut, Pierrot. Écoute, je suis encore choqué de la nuit que je viens de passer. Je me suis réveillé au milieu de la nuit. J'ai mis la télé et là j'ai vu un alien qui a fait des dunks sur la tête des mecs de OKC là toute la soirée. J'ai vu Chet Holmgren faire un contre à la dernière seconde. Merveilleux pour les prolongations. Je me suis régalé, écoute. Ouais, alors j'ai pas vu tout le match, j'ai vu que la fin, mais je crois que c'était le meilleur quand même.
3: C'est pas mal. Mais t'as pas vu la fin? Si, t'as vu la fin.
14: Mais oui, j'ai vu la fin, je me suis réveillé. Tu sais, je fais des insomnies, moi.
3: T'aurais vu le début, la bagarre générale,
14: c'est nul.
3: Ah ouais? Ah non, je te jure, Wembanyama, une gauche terrible, il met le droit derrière, il va être suspendu d'après moi 3 matchs. Mais tu l'as pas vu, on te le racontera. Adrien, ouais.
15: Comment ça va? Ben justement, Vincent, phénomène Wembanyama cette nuit. Plus de 40 points, un match incroyable, des dunks sur les têtes de tout le monde. Et San Antonio qui mène 1-0 dans cette finale de conférence. Question moyenne. À la fin de leur carrière, qui sera le plus titré? Wembanyama en titre NBA, ou Kylian Mbappé en Ligue des Champions. Ils sont à 0-0, ouais. Ou nuls tous les deux, 0-0. Mmh. Qui sera le plus titré à la fin de leur carrière respective? Mbappé en Ligue des Champions ou Wembanyama en titre NBA? C'est pas simple.
3: Ah, c'est très simple.
15: C'est dur.
3: Il y en a un qui est déterminant pour son équipe, parce que d'abord, ça se joue à 5. Et c'est, on l'a vu encore hier soir, enfin, moi, j'ai vu les extraits, c'est incroyable, c'est Wembanyama. Lui, il dépend trop, il a 27 ans, il a jamais eu le. Plus, il a jamais eu le. Il a jamais eu le truc. Mbappé, ça fait 10 ans là, qu'il joue. Ça fait 10 ans.
15: Il a eu en Coupe du Monde le truc.
3: Ouais, il a eu le truc, ouais, mais il a Champions League, il a jamais gagné. Wembanyama, il n'y a pas photo, je te le dis, je te mets bien.
15: Donne un score. Combien de titres face à combien de titres?
3: C'est compliqué quand même.
15: 2-0, 3-0.
3: Lui, c'est comme les LeBron James et tout ça, c'est minimum 3-4 titres.
15: Comme Tipeee. Ouais.
3: Non, mais oui, comme Tipeee.
15: Tipeee 4.
3: Mais là, vous avez le phénomène qui, lui, va faire gagner l'équipe où il sera.
15: Sarah Pilkowski.
9: Je suis du même avis que Vincent.
3: Trop influent. Trop influent par rapport à l'équipe où il sera.
15: Influent.
9: Non, et puis parce qu'il a déjà, si je peux, déjà perdu du temps.
15: Il a déjà 27 ans.
9: Il a perdu du temps, et quand tu vois ce qui est en train de se passer du côté du Real, tu te dis qu'il y a peut-être encore une année 2027 qui ne va pas être évidente à gérer s'il veut aller chercher une Ligue des Champions.
3: Au football, des clubs, il faut aller dans un club qui peut la gagner.
9: Oui, exactement.
15: Ah, les deux, ils sont là.
3: Au basket, toi, tu peux être déterminant dans plein de clubs. Qu'au football, un mec, il ne peut pas être déterminant dans plein de clubs. C'est-à-dire rien Mbappé.
15: Mais là, il y a,
3: s'il vient à Marseille, il ne sera pas champion. Il ne va pas gagner la Champions League.
15: Ah,
3: ouais, je me suis un mauvais exemple.
15: Ta réponse, Eric.
14: Ouais, fais gaffe à toi, parce que tu vas voir, ça va piquer le jour où on va revenir dans le game. Je vais dire, on va fermer des bouches. Moi, je vous le dis.
15: J'ai pas donné la possibilité. Ça peut faire match nul aussi. Il peut y avoir 2-2 ou 3-3.
14: Oui, oui. Non, mais moi, je souscris à tout ce que j'ai entendu. Et puis, il y a aussi le phénomène des dynasties à NBA. C'est-à-dire des équipes qui en gagnent 3, 4. Ça arrive souvent quand tu es les plus forts.
9: Il y a de grandes
14: chances que. Il y a de grandes chances que tu.
9: Ce qui n'est pas le cas pour la Ligue des Champions, voilà, sauf le Real. Mais c'était exceptionnel.
14: Et puis Wemby, il a raison, mais ça, parce que c'est bizarre, Pierrot, parce que il comptait pas aussi bien quand il avait le bar à Bordeaux, mais là il s'est compté qu'à sec, un fort qui est à sec, c'est 20% de l'effectif. Il a compris ça.
3: Mais oui, mais
14: c'est la TVA. C'est la TVA.
3: James, on l'a vu, il a été à Miami au Heat, tout ça, il a fait gagner. Il a fait gagner dans deux, trois clubs différents. Au football, ça peut pas exister, ou alors c'est très très rare. Il sortirait, oui, il y en a un. Voilà, mais c'est des rares.
15: Écoute, c'est très difficile de gagner l'un comme l'autre. Hein. Attention, la NBA, la concurrence est rude. Et pour l'instant, il y a encore un os en face, puisque je te rappelle que c'est pas lui le MVP de la saison.
4: Pierrot, ta réponse?
15: Un petit avantage à Wemby, déjà à cause du temps, évidemment. On va dire que ça se finira 2-1 ou 3-1.
4: T'imagines, il termine à 0-0.
3: À son poste.
15: Oui, mais ça peut se finir à 0-0.
9: Si il gagne la NBA là.
15: Ouais. Alors là, par contre, s'il gagne cette année,
9: oui, non, mais
15: il va en prendre 5.
9: Oui, mais s'il gagne cette année, est-ce qu'il ne va pas y avoir un petit regret de ceux qui ont voté pour le MVP?
14: Non, parce qu'il va être MVP des finales.
15: Le MVP ne prend pas en compte les phases finales. Voilà.
3: Comme ça. Ouais, des MVP,
14: non, mais il y a un MVP des finales.
15: Oui, il y a un MVP des finales.
14: Tipeee l'a été. Des finales.
15: Vous répondez, Victor Wembanyama sera le plus titré à la fin, à 62%.
3: Puis
15: à
3: ce poste-là, son poste, il peut jouer jusqu'à 38.
14: Oui, puis on sort d'une nuit où il a marqué les esprits quand même.
15: C'est le momentum, là, comme dit Vincent.
14: J'ai passé ma journée à regarder des vidéos de ce qui s'est passé cette nuit, tellement que c'était beau.
3: Oh, voilà. Putain, mais tard de ta biographie, hein, ta vie est
14: Alors écoute-moi, c'est bizarre, je me suis levé parce que je me suis rendormi après le match. Je me suis levé à un moment donné, moi aussi, je faisais des tirs à 3 points, mais.
3: Non, c'est raté.
14: Alors, je la refais. Alors, moi aussi, à un moment donné, j'ai mis la main au panier, à un moment donné, dans la nuit.
15: Le basket, c'est pas la main au panier.
3: Mais
14: c'est mal joué.
15: Très bien. Je vais vous donner le programme de l'après-midi. Dans 20 minutes, nous recevons, ça fait quelques années qu'il n'est pas venu, avec grand plaisir, Pascal Obispo, grand fan des Girondins de Bordeaux, qui sort un double album. Il sort l'Opus 2 avant l'Opus 1. Il te dira pourquoi, il y a une raison très précise.
3: Je le sais.
15: Vas-y.
3: C'est des duos.
15: C'est
3: des duos.
15: Il sort le volume 2 avant le volume 1. Pourquoi? Vous avez 20 minutes pour trouver
3: parce
15: la réponse.
3: Qu'il est complètement
15: c'est une référence culturelle, je vous dis que ça. Obispo, Neymar, Ancelotti a-t-il cédé à la pression populaire? À 16h, la finale de la Coupe de France, Nice. La finale est-elle sacrée? Est-ce qu'on a le droit de faire l'impasse sur une finale de Coupe de France quand on est menacé de relégation? Et puis,
4: un débat alors, qui enflamme déjà les Lyonnais. Je ne sais pas ce que ça va donner pour les Marseillais, qui sont peut-être dans une position plus confortable sur la question. Genesio, un Lyonnais, peut-il entraîner l'Olympique de Marseille ? Rendez-vous à 17h. Journal moyen, 15h45 sur RMC tous les jours.
15: Oui, alors hier, lors de cette présentation des joueurs qui vont aller à la Coupe du Monde par Carlo Ancelotti, énorme boulette du CNN brésilien. Soyez bien là à 15h45. Je pense qu'il y a un directeur de chaîne ou un programmateur va se faire virer.
14: Par contre, j'ai remarqué le truc, Adrien. Vous avez peur d'Ancelotti parce que vous sortez pas les saucisses qu'il fait.
15: Saucisses, Carlo.
4: Enrhumé hier.
15: Très enrhumé hier, Carlo Ancelotti.
3: Ah, mais il est en Amérique du Sud, c'est la moindre des choses.
4: Nous parlerons du Crunch Creator avec Jason Caravan qui va remplir le stade Atlantique samedi. Et puis, bien sûr, les cadeaux. Le jeu de la liste des 26 continue. 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Tout de suite, essayons d'interviewer Neymar.
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17: BFM TV, tu connais ?
18: Oui.
4: Comment tu t'es mis à l'annotation ?
18: Très difficile.
17: Il didn't play one minute during the.
18: Oui.
17: Parce qu'il y a eu aussi un. Enfin.
18: Pas chaud des têtes.
4: Ça fait combien de temps que tu t'es mis à l'annotation ?
18: La même boute, là.
17: C'est beau ce que tu dis.
18: Par rapport à l'inspiration de Bob Marley, je me suis dit, il est allé chez.
19: That's right.
20: Toi, ça te plairait d'être sur une île comme Robinson Crusoe et faire un truc de survie dans la vraie vie, quoi. Être Robinson. Tom Hanks, t'as dû voir Tom Hanks avec son ballon Wilson, tu vois, qui devient fou. Ça, je pense que t'as dû le voir, ça a dû quand même te hanter. Quand il repart en plus avec un bateau, avec un radeau de survie, avec une voile qui est grande comme un caïsteur, il y a des baleines. Est-ce que j'ai tort ?
4: Toco, oui, Cambi. Non.
16: Breaking news.
17: C'est vrai que c'était pas
14: la question. Ta question jusqu'à ce que tu dises. Non, mais quand tu as dit ça a dû te marquer, ça suffisait là, tu vois, tu devais t'arrêter là.
17: J'arrivais pas à trouver la sortie.
4: Toujours un rebond supplémentaire.
15: T'as vu Thomas ? Non, je l'ai pas encore vu.
17: Ah non, c'est pas la meilleure question que j'ai posée.
4: Donc Neymar fera la Coupe du Monde. C'est la fin d'un long feuilleton puisque ses performances le rendaient pas incontournable, mais aussi parce que il y avait une sorte de pression populaire. De nombreux supporters du Brésil y croient encore. Donc, Ancelotti a-t-il cédé à cette pression, selon vous ? Alors, est-ce que cette sélection est normale ? 32-16. On va revivre cette annonce avec Julien Richard. Salut Julien.
15: Salut tout le monde.
4: C'était du délire lorsque Ancelotti a prononcé le nom de Neymar.
15: Vous vous souvenez de l'annonce de Didier Deschamps sur le plateau du JT de
17: Gilles Blou,
15: du Super TF1 ?
21: Bonsoir Didier Deschamps.
22: Bonsoir Gilles.
15: C'était pas tout ça. Une scène immense dans un musée de Rio, 1200 invités, 700 journalistes, tout un pays qui retient son souffle, un show d'1h30 avec des chanteurs, des discours, des anciens, avant que Carlo Ancelotti ne monte sur scène derrière un pupitre pour donner sa liste.
23: Recevi muito consejos.
15: J'ai reçu beaucoup de conseils, lance en préambule et dans un sourire, mais visiblement un peu tendu quand même, le coach italien avant d'égrener les noms.
23: Ahora viene lo bonito. Attaquantes.
15: Là, il marque une petite pause au moment d'annoncer le nom des attaquants et il met évidemment fin au suspense.
23: Alisson, Liverpool
15: vient ensuite, donc après les gardiens, les attaquants.
23: Ederson, Fenerbahçe.
4: Là, on a tous les gardiens.
15: On a tous les gardiens et on va peut-être avoir l'annonce.
23: Neymar Junior Santos.
15: Neymar Junior Santos. La salle explose de joie. Deschamps, à la gloire du meilleur buteur de l'histoire de la sélection brésilienne, oblige même Carlo Ancelotti à stopper son annonce pendant quelques secondes, pendant de longues secondes, même partout au Brésil, dans la rue, dans les bars, les mêmes scènes. Ce fou. Explosion de joie. Écoutez à Santos où il joue désormais. Feu d'artifice énorme dans les rues. Plus de 3 ans que l'ancien numéro 10 du PSG n'avait plus été appelé en équipe nationale. La faute notamment à une cascade de blessures ces derniers mois. Il joue de nouveau, sa condition physique s'est améliorée, a justifié donc l'ancien entraîneur du PSG qui avance également l'expérience du joueur. Ce sera un joueur important durant cette Coupe du Monde. Alors un joueur important, oui, mais un joueur qui n'a plus le même statut.
23: Quiero ser claro.
1: Je veux être clair et honnête, il jouera. S'il mérite de jouer, le terrain va décider. Neymar a le même rôle que les autres, aider la Seleção à gagner la Coupe du Monde. Je ne veux pas de stars, je veux juste des joueurs présents pour aider l'équipe. Et ce matin, dans la presse brésilienne, il y a un peu moins d'euphorie. La notoriété à son nom a primé sur la réalité du terrain, c'est ce qu'on peut lire dans O Globo. Carlo Ancelotti aurait fait un choix de confort en prenant une décision diplomatique. O Globo qui ajoute, en le convoquant, Ancelotti cherche également à fédérer le pays autour de l'équipe nationale. En tout cas, à 34 ans, Neymar a réussi son pari et il va disputer sa 4e Coupe du Monde.
2: Merci Julien. Vincent, qu'est-ce que... Alors toi, je sais que ta première idée, c'est qu'il avait cédé à la pression. Il
17: Après, c'est
2: faible.
17: Un phénomène.
2: Quand tu entends ça, est-ce que tu changes d'avis?
17: J'entends, je change pas d'avis. On sait pourquoi il l'a pris. Il revient. Alors, je sais pas où il en est physiquement. On sait pas trop.
2: Il joue, vraiment.
17: Il joue. Ouais, bon, voilà, il joue. Mais le haut niveau, c'est pas joué. C'est joué à très haut niveau.
2: Mais s'il joue, c'est qu'il a pas au moins de blessure.
17: Bah, déjà, il joue.
2: Il est pas blessé, on va dire.
17: Et après, je comprends. Je comprends Ancelotti. Il fédère autour de lui une équipe brésilienne qui est quand même pas la meilleure de son histoire. Et donc, un type comme lui peut lui amener peut-être un engouement, une ferveur. Et puis, le pari du sport, de te dire que peut-être il y aura un miracle, peut-être qu'il va revenir à son meilleur niveau, peut-être que l'engouement, et ça, en sport, on le prend, ce pari, on en avait parlé, doit-on faire jouer Dupont pour la Coupe du Monde alors qu'il a un enfoncement de la pommette? Ben oui.
2: Si tu prends le pari,
17: tu le fais jouer parce que le mec peut te faire gagner. Ben Neymar, c'est ça, c'est 4 Coupes du Monde, c'est le meilleur buteur de la Seleção, et donc à partir de là.
2: C'est les sons.
17: Ben tu prends le pari, je comprends Ancelotti, même si au départ, sportivement, c'est peut-être pas le meilleur du moment.
2: Par exemple, il ne prend pas João Pedro, l'avant-centre de Chelsea.
17: Ouais, voilà, les mecs qui doivent
2: pleurer. Mais c'est pas le même poste.
17: Mais après, moi, je le comprends, Ancelotti. De toute façon, tu peux pas faire autrement. Autrement, il y a un mec qui te met une.
2: Après, attention, 20 kilos de TNT, il peut quand même choisir, s'il n'en veut pas, de ne pas le sélectionner, c'est-à-dire d'affronter la tempête maintenant.
17: Ça serait pas malin de sa part.
2: Si jamais il n'en voulait pas, il ne le prend pas, il affronte la tempête. Là, maintenant, on demande l'annonce. Et une fois la Coupe du Monde démarrée, c'est fini.
19: Mais tu affrontes la tempête si t'es pas à la hauteur des résultats que les Brésiliens veulent attendre de leur équipe. La tempête, tu la prends une deuxième fois.
17: Mais
19: là, il se couvre complètement.
17: Il s'est quand même assuré.
19: Toi, tu penses que la tempête vaut mieux l'avoir maintenant. Je pense qu'il s'assure.
2: S'il l'a appris, c'est qu'il doit se dire quand même qu'il va lui apporter quelque chose.
17: Je pense.
19: Il peut très bien ne pas le prendre.
17: Au moins l'engouement national.
19: Il l'a sélectionné, mais on ne sait pas dans quel rôle.
2: Il faudra qu'il mérite de jouer.
19: C'est ce qu'il a dit. Et peut-être que Ronaldo, à 34 ans, qui a joué là, apparemment, les 15 derniers matchs avec son club, je pense que ça doit faire 3 ans qu'il n'a pas enchaîné autant de matchs d'affilée. Neymar. Peut-être qu'il peut rentrer en tant qu'impact player. Mmh. Et il le dit, à 34 ans, il a quand même une expérience à faire jouer. Sauf qu'il ne faut pas qu'il s'énerve et qu'il fout des baffes à tout le monde comme il fait avec son club.
17: T'es obligé de le faire jouer d'entrée.
19: Est-ce qu'il va mettre son ego un peu derrière et se dire je me mets au service de l'équipe? Ça, c'est un grand point d'interrogation.
17: Oui, je crois.
2: Éric Dimeco.
22: Écoute, il est malin, il peut être que gagnant dans cette histoire-là.
17: Bien sûr.
22: On va dire, il achète la paix sociale parce que, quand tu dis, Pierrot, il affronte la tempête maintenant, mais maintenant, il a d'autres chats à fouetter, il a une préparation à faire, il se dit aussi que, à un mois de préparation, il peut le remettre sur pied pour, justement, faire il n'est pas obligé d'être titulaire tout de suite, il peut aussi le faire rentrer, dans des matchs pour faire la différence. Bah, en plus, les matchs de poule, c'est quoi leur poule là? Il y a Haïti, Écosse et Maroc.
2: Il démarre avec le Maroc, donc c'est pas le match le plus facile.
22: Il n'est pas obligé de le griller sur le match contre le Maroc. Par contre, petit à petit, il peut l'intégrer. Il achète la paix sociale. Il n'est pas à l'abri. Parce que nous, on parle de Neymar, mais on ne le voit pas jouer. On ne sait pas où il en est. Il n'est peut-être pas si loin que ça. Alors, pas de son niveau optimal.
2: Oui, il n'est pas loin de son prime.
22: Mais il n'est peut-être pas loin dans une équipe. Du Brésil, qui n'est pas peut-être la meilleure génération de l'histoire, tu vois.
19: Ça fait quand même deux ans qu'il ne joue pas avec l'équipe, avec la Seleção. C'est-à-dire que
22: ça fait deux ans qu'ils jouent ensemble. Ça fait deux ans qu'on ça se voit pas trop, tu vois.
19: D'accord.
22: Donc, c'est pas une équipe qui.
17: Un collectif terrible en deux ans.
22: Oui, puis où il y a des phénomènes à tous les postes, quoi. Voilà, donc là, il s'achète la paix sociale. Quand tu vois ce que génère la sélection de Neymar dans la Vox Populi.
20: Bah oui.
22: C'est quand même surréaliste.
15: C'est incroyable.
22: C'est incroyable. Nous, on ne peut pas se rendre compte de ça. C'est le journal de 20h. C'est d'une tristesse absolue. Tu vois.
15: D'ailleurs, tu vois, Ancelotti, il n'est pas à l'aise, Eric. C'est pas son truc.
19: Mais regarde la première phrase qu'il dit.
15: Oui, mais après il leur dit de se calmer.
22: Brésilien, moi, attendre Carlo parler brésilien, moi ça
15: portugais,
22: me
15: fait,
22: je kiffe. Fait portugais, ouais. Portugais,
2: alors Neymar donc à la Coupe du Monde. Est-ce que pour vous Ancelotti a cédé à la pression populaire? Nous accueillons Clay Ipson au 32-16 de Créteil. Salut Clay Ipson.
20: Comment il va?
0: Salut à tous.
2: Est-ce que j'ai bien prononcé ton nom?
22: J'aime cette
0: accent. C'est
2: Clay Ipson.
0: Clay Ipson. Voilà. Exactement.
22: Parce que Pierrot, il se prend pour un Brésilien.
2: J'ai un peu un jeu de Brésilien quand même.
22: Cafouille.
15: Et puis on a vécu au Brésil deux fois avec Pierrot. Les JO et la Coupe du Monde. Une belle vie.
20: C'est là où ils se sont fait opérer les deux.
2: Du nez.
22: Ils se sont fait petit, on a été obligé de le jeter plus cher.
2: Alors, Clay Ipson, on t'écoute.
0: Bah écoute, je crois qu'il, bien sûr qu'il a, à mon avis, Ancelotti, il n'avait pas envie de le ramener. La pression populaire aussi, il y a pas mal de joueurs qui ont parlé de Neymar, des anciens, Ronaldinho, Kaká, ils ont tout parlé de
15: Rafinha.
0: Ça. Rafinha aussi. Par contre, il y a une chose qu'il faut qu'on maîtrise aussi, qu'on sache qu'on n'a pas Esteban, ni, comment s'appelle l'autre,
2: il est
0: blessé.
2: Ah,
0: oui, voilà,
2: Estevão blessé et... Ah oui, tu penses à Rodrigo?
0: Le jeune. Oui, Rodrigo. Mm. Voilà. Donc, comme on n'a pas ces deux joueurs-là, ça nous fait déjà, c'est vraiment du mal, parce que Esteban, on voit comme il joue à ce moment. Et voilà quoi, l'autre, on n'a pas besoin de lui demander. Donc, il y a eu si, la pression populaire au Brésil, même s'il y a une partie de la presse brésilienne qui n'aime pas beaucoup Neymar. Mais par contre, de côté, je crois qu'on ne peut pas c'est simplement lâcher. On va dire, tiens, Neymar, t'es pas au bon moment, c'est pas le moment. Je ne pense pas. Moi, je suis tout à fait d'accord. Lui, il doit être à l'équipe du monde. Il faut qu'on sache jouer comme lui, il peut jouer.
15: Tu le vois titulaire, toi dernière. Dans quel rôle tu le vois?
0: Bah, écoute, je crois qu'avant les deux attaquants, ça va être nickel pour lui. Parce qu'il n'aura pas besoin de courir beaucoup. On aura toujours quelqu'un qui va courir pour lui.
2: C'est-à-dire qu'il va jouer avec deux attaquants, tu crois?
0: J'imagine, oui.
2: Il va pas jouer à trois? Quand t'as Vinicius et Rafinha quand même, non? Ça me semble logique.
0: Mais voilà, t'as Rafinha d'un côté, t'as
2: Vinicius de l'autre et un neuf.
0: Je sais pas, je crois qu'il va changer, il va mettre Neymar à ce poste-là.
15: Ah, Neymar devant?
2: Ah, ouais, carrément.
0: Au Brésil, on dit un fausse neuf. Je sais pas si
22: c'était faux arrière droit, Pierrot.
2: Le faux neuf, tu le maîtrises, Vincent?
20: Oh là, terrible, con. Terrible,
22: c'est le mec qui est devant. Même le vrai neuf.
2: Justement, il est devant, mais pas toujours.
20: Non, le seul neuf, le souvenir de mon enfance du neuf, c'est dans la grande vadrouille. Quand la porte et ça tombe, c'est le 6. Le père et que.
22: Ah oui,
20: et que de Funès, il dort avec le major allemand.
22: Exactement.
15: On dit faux neuf ou 9,5.
2: Merci, Clay. D'ailleurs, on peut se demander aussi s'il faut tenir compte de l'avis du peuple pour faire une sélection, parce qu'après tout, le peuple
19: comment tu fais pour tenir compte? C'est un vox populi.
2: Oui,
19: on ne le dit pas clairement.
2: Quand même, quelles sont les opinions?
19: Je me souviens, on a fait ce débat-là il y a deux mois. J'étais dans le SMS. Il pleurnichait pour dire qu'il voulait absolument qu'il allait tout faire pour revenir dans l'équipe nationale. Je crois que de toute manière, même un Neymar pas tout à fait en forme,
20: c'est fou, Michou, quand même,
19: il était obligé de le prendre.
22: Après, je peux pas croire qu'Ancelotti n'ait pas appelé Neymar. Je peux pas croire que il y a un deal où si tu es pas t'es remplaçable, tu me mets pas le bordel. Et s'il y a bien quelqu'un, un coach qui peut gérer des égos dans un vestiaire ou un égo surdimensionné, c'est bien Carlo.
20: Je suis persuadé, c'est quand même malgré ce qu'aurait voulu Ancelotti. Je suis persuadé.
2: Dans un instant.
20: Ça marche pas, ça, Eric, s'il joue pas. Aïe.
2: Pascal Obispo est notre invité. On va parler des Girondins de Bordeaux. 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
4: Dans un instant, Pascal Obispo avec un nouvel album, un double album.
17: Ouais, c'est mec du bassin, ça. 15h26, le Super Moscato Show, on vient tout de suite.
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17: Il est 15h28, on y revient, on mastique, on est dans le Super Moscato Show comme tous les jours. Vous savez qu'on est là de 15h à 18h. Vous savez, parce que vous êtes de plus en plus nombreux à nous écouter, la petite Sarah Biposki, la rouquine carmélite, elle est avec nous. Éric Dimeco, Adrien Gouet, oui. Pierrot, Dorian, Pierrot, dans une demi-heure.
4: On va parler de la finale de la Coupe de France qui a lieu vendredi, Vincent, avec Nice, donc face à Lens. Nice qui jouera son barrage de maintien en Ligue 1 4 jours plus tard. Est-ce qu'une finale de Coupe de France est sacrée ? Est-ce qu'ils peuvent la balancer ? La tentation, elle est là.
17: Mais la balance, c'est quoi pour faire du frais?
4: Oui, c'est les deux derniers matchs de risque. Oui, exactement.
17: Non, tu peux pas, c'est impossible.
4: Alors, on en parlera à 16h sur RMC. Voilà. Mais d'abord, Vincent, nous accueillons un grand artiste dans le Super Moscato Show.
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4: Pascal Obispo, auteur, compositeur, interprète, fan des Girondins, évidemment, on va en parler. Et surtout, qui sort un double album, Héritage, premier opus vendredi. Salut Pascal.
36: Salut.
17: Ça va Pascal.
36: Ça va, grand artiste, 1m80 seulement les gars.
17: Mais bien proportionné, un beau mec.
36: On essaye.
17: Tu vieillis pas, je te jure. Je vieillis pas.
36: Toi, tu bouges pas, je trouve, c'est incroyable. Pourtant, tu vas.
17: Non, il a les fesses, il a les fesses molles.
36: Pourtant, tu vas à Dubaï faire des trucs avec les choses. Mais tu vieillis pas, quoi.
17: J'étais là-bas faire la chirurgie esthétique.
36: Mais je sais, c'est pour ça.
17: Bah oui, je suis rentré avec une bosse comme les dromadaires, ils m'ont pris pour un normal. Dis-moi,
4: c'est la connexion bordelaise.
36: Je suis content d'être là. Même si lui, va de l'autre côté, hein, évidemment. Alors, il va dans le béton. Alors que nous, on est plus près des arbres et de l'homme.
17: On n'a pas les mêmes moyens. Et parce que voilà, j'explique, le bassin d'Arcachon, oui. Là-bas, au loin, il y a une bande de terre qui s'appelle le Cap Ferret, où tous les Parisiens, les Bordelais.
36: Il y a Hortense.
17: C'est nous les pauvres, ben, on va au Pilat.
36: Tu parles.
4: Alors, c'est vrai que le Pilat, c'est très populaire.
36: on va rectifier un petit peu, parce que si tu veux, nous pendant 3 mois de l'année, un mois et demi de l'année, il y a 100 000 personnes par jour. Oui. Mais le reste du temps, il n'y a personne. Hein. Ouais. Nous, on est complètement délaissés, il n'y a pas le Cap Ferret, il n'y a personne. Il n'y a personne, personne, personne. Tu vois la chanson de Francis Cabrel hors saison.
17: Tout à fait.
36: Eh ben, c'est ça. C'est exactement ça.
17: Ne vous inquiétez pas, dans 15 ans, on n'en parle plus, parce qu'avec l'Eurovision, il n'y aura plus rien. Voilà.
36: Mes maisons, elles sont sur pilotis.
17: Sur pilotis.
36: Ouais, je serai le seul à rester à côté du phare, au-dessus. Je suis content d'être là.
17: Bien plaisir de te recevoir.
36: Ouais, mais c'est sympa de te voir. Hein. Merci. Malgré ta chirurgie esthétique. J'ai quand même reconnu. C'est cher à Dubaï alors, parce que tu vas pas en Turquie, non?
17: En temps de guerre, c'est de moins en moins cher. Je vais peut-être y revenir.
36: Ouais, on parle de quoi alors?
2: On va parler musique et foot.
36: On parle de Girondins un peu, c'est ça?
2: On démarre par la musique, puisque vendredi sort Héritage. Donc c'est un double
36: volume
2: album. 2.
36: Ouais.
2: Volume 2. D'ailleurs, j'aurais demandé pourquoi le volume 2 sortait avant le volume 1. On va voir s'ils ont trouvé. C'est une référence culturelle. Est-ce que vous avez une idée?
36: Mais c'est pas que une référence culturelle.
17: Star Wars.
36: Il y a d'abord ça, mais c'est surtout l'élégance, parce que les gens qui vont sortir en octobre, ils seront dans le volume 1. Voilà.
2: Pour pas dévaluer.
36: Non, parce que tous ceux qui viennent, il y a 26 artistes qui sont venus. Et voilà.
17: Ça va être un barnum à mettre en route.
36: Ça fait deux ans et demi.
17: Ah ouais.
36: C'est 2 ans et demi de travail, 2 ans et demi de compo, de se mettre dans la peau de quelqu'un.
17: De pédagogie.
2: De patience. On peut expliquer rapidement le concept, Pascal. C'est que des duos.
36: Ouais.
2: Et c'est toi qui as composé pour, en fin de compte, chanter avec des gens que tu apprécies.
36: Les plus grands artistes et des auteurs-compositeurs, ce qui n'est pas facile parce qu'ils n'ont pas besoin de toi. Donc Julien Clerc, Cabrel, tout ça, ils n'ont pas besoin de toi. Michel Jonas, Véronique Sanson, William Scheller, ils n'ont pas besoin de toi. Et en fait, l'idée, c'était de faire un album de transmission, d'héritage, de partage, voilà, pour qu'on soit ensemble et voilà, faire perdurer la chanson française. Et j'ai trouvé un truc qui est pas mal, je fais un album INA. C'est-à-dire, c'est un album d'intelligence non artificielle. Voilà, je trouve ça pas mal. C'est un nouveau truc. Qu'est-ce que t'en penses?
17: Ouais, c'est sûr. On reste comme ça. Pascal, puisque tu parles de ça,
36: attends, j'ai flippé tout à l'heure.
17: Vous nous manquez, les giroflots, là, vous nous manquez. Hein.
36: Mais je sais, et puis vous êtes manqué aussi. Alors on y va.
17: Et nous aussi. Non, mais justement, puisque tu parlais d'intelligence artificielle, Pascal, peut-être pas toi, tu as fait entre guillemets.
36: Jamais.
17: Tu n'as pas fait de carrière, mais tu as déjà fait ta carrière. Mais ça fait peur, cette intelligence artificielle, pour le milieu de la musique où n'importe qui peut composer un morceau sans avoir de talent maintenant.
36: C'est exactement ce qui se passe, mais quel intérêt? L'intérêt pour celui qui ne sait pas le faire, moi ça n'a absolument aucun. C'est pour ça que j'ai fait cet album qui est complètement organique, mais c'est vrai qu'on voit, on assiste à 41%, je crois que des plateformes, c'est de l'intelligence artificielle. Oui, ça peut faire marrer les mots, mais moi, il n'y a rien de mieux que la chute, tomber, se relever, apprendre, se tromper, et puis avoir un chemin. C'est la chose la plus belle quand on fait n'importe quelle forme d'art ou de sport. C'est le chemin pour arriver, pour gagner la coupe. Là, Lens ou Nice, par exemple, les mômes, ils ont bossé. Tu vois, et dans la musique, c'est pareil. Est-ce que on fait pas de la musique en 2 minutes comme ça et demi? Oui, ça fait peur, mais je suis en train de, j'essaie de prouver en tant que bon résistant, ou résilient de la République, que c'est possible de faire autrement.
2: Zazie Renaud, Axel Bauer, Gaëtan Roussel, Michel Jonas, t'en as cité d'autres, il y a Francis Cabrel notamment.
17: Mais ça gronaze, t'y as pas passé.
36: N'importe quoi.
2: Alors, c'est le morceau avec Cabrel, il faudrait que pleuve l'amour.
36: L'accent te plaît ou pas?
17: Ah, bien sûr, c'est fort.
2: Alors, tu as composé en pensant à tout l'univers musical du gars ou de la fille avec qui tu chantes.
36: C'est comme si, quand tu prépares un interview, tu bosses un peu. Moi, j'ai écouté toutes les chansons et j'ai essayé de me mettre dans la peau de chaque interprète. Enfin, qui sont devenus des interprètes, parce que c'est les auteurs-compositeurs qui n'ont pas besoin de moi.
0: Est-ce qu'il est possible qu'il y ait un grand artiste, parce que tu dois te mettre la pression aussi, mais qu'un Cabrel te dise bah en fait, non, ça ne le fait pas. Non, ou que tu te trompes. Est-ce que c'est possible,
17: ou
0: ça
17: Sébastien, ou des trucs
0: comme ça. Non, mais est-ce que au moment où tu proposes le titre, la compo, il peut y avoir une discussion?
36: En fait, oui, il y a des discussions, mais c'est des discussions de finesse. À partir du moment où ils viennent, je leur envoie la chanson, ils choisissent, et puis voilà.
1: Mais ils n'ont reçu qu'une chanson, ou vous leur avez envoyé plusieurs? Chacun choisit celle qui lui convient.
36: Alors en fait, j'en envoie une et puis après on me dit t'en as pas une autre, et en fait ils s'aperçoivent que j'avais bien.
1: Il y en avait d'autres.
36: J'avais bien jugé. Non mais c'est Moi, je suis un compositeur qui chante. Je suis pas un chanteur. Je chante par accident, tu vois. C'est comme ça. C'est vraiment, c'est un bel accident. Je suis très très content.
17: Oui. Non mais quand, on, bon. Quand on te, ça te flatte quand on te compare avec Jules ou des trucs.
36: Ouais, mais on s'aperçoit quand même que le Stade de France est vraiment très grand.
17: C'est quand même incroyable.
36: C'est très grand. Ben, c'est bien. Moi, j'ai rencontré une fois. On était dans une loge avec les Gypsy Kings. En plus, je me souviens, il est très sympa. Ouais, comme compare à quel niveau.
17: Mais non, mais je déconne. Personne ne te compare avec Jules.
36: Bah non, parce qu'un Marseillais, un Bordelais, ça marche pas.
0: On est avec Pascal Obispo dans le Super.
36: On embrasse Eric quand même. Ouais.
0: Est-ce qu'il y a un artiste qui a refusé ou bien est-ce qu'il y en a un que tu aurais aimé avoir qui
36: n'était pas là? Ben, ceux que j'ai voulu avoir qui n'étaient pas là, ben, on avait des bandes. Ça, il s'appelle Michel Delpech. Ouais. Il s'appelle Philippe Pascal, mon idole et mon ami de Rennes, qui était icône du groupe Marc Itzad. Et puis il s'appelle aussi Daniel Lévy, puisque j'avais les bandes d'une chanson qui était sortie avant. Donc en fait,
0: donc leur voix c'est quoi? C'est des bandes.
36: C'est des bandes qu'on a gardées. Okay. Que j'ai gardées.
0: C'est pas justement du coup.
36: Non, monsieur.
0: Authentique.
36: Moi c'est authentique. C'est comme lui là-bas. Regarde, voilà, c'est pareil. C'est dans le jus.
17: Patrick Bruel, t'as hésité.
36: Autre question.
0: Alors. Autre question.
36: Pas de commentaire aux commentaires. Arrête tes conneries.
0: Ton univers musical très large. On le voit dans ce double album. Mais la base pour Pascal Obispo, ça reste les Beatles.
36: Bah c'est le plus grand, tu vois. C'est comme Jean-Pierre Rive pour Moscato, quoi. Tu vois, c'est un peu comme ça, non? Je sais pas, c'est qui t'en est?
0: Stanguero?
17: Serge Blanco.
36: Stanguero, Blanco.
0: Qu'est-ce que t'écoutes, Pascal, quand juste tu veux kiffer un peu de musique comme ça, tout seul chez toi?
36: Le plus grand, c'est McCartney. Et avant de monter sur scène, j'écoute du métal ou AC/DC ou Rammstein.
0: Ah, pour te mettre dans l'ambiance.
36: Fais attention quand tu fais ça. C'est parce que c'est
0: pour te chauffer.
36: C'est bizarre. On est en 2026, les gars.
0: Et parmi les nouveautés, il y a plein de jeunes aujourd'hui sur la scène.
36: Moi, je préfère écouter ceux qui font vraiment de la musique, ceux qui se donnent du mal en apprenant un instrument. Je sais pas. Moi, j'aime bien.
17: Stromae.
0: Il est plus jeune,
36: oui. Non, mais je sais pas. Je pense à des musiciens. Tu vois, Foch Atherton. Tu vois, j'aime bien les mecs. Ils font de la musique. Ils sont sur scène. C'est pas faux, quoi. Voilà. Moi, j'aime bien les trucs vrais. L'Atlantique.
17: Ça te connaît, ça?
0: Foch Atherton. Ouais, mais je connais, mais je connais pas plus que ça. Pascal Obispo dans le Super Moscato Show. Juste avant de passer au foot, je précise aussi que parallèlement à tout ça, tu travailles sur une pathologie de la chanson française. Est-ce que tu peux nous expliquer via l'appli Obispo All Access? Alors là, pour le coup, c'est une ressource presque infinie de morceaux de reprise uniquement.
36: Exactement. J'ai créé une application il y a 5 ans parce que j'aimais pas le tempo des maisons 10. Donc je suis parti des maisons 10 pour juste attendre distribution. Parce que je voulais pas faire un album pour faire respirer tous les 3 ans. Parce qu'on dit toujours, il faut que tu fasses respirer. Donc moi je dis, mon oxygène c'est la musique, je vais pas te faire respirer en attendant pendant 3 ans. Donc j'ai fait une application, j'ai fait des albums dedans et ça fait 5 ans et demi maintenant qu'on produit des albums de jazz, de flamenco et qu'on produit aussi une fantologie, c'est-à-dire une anthologie de la chanson française où je reprends des artistes et c'est d'ailleurs ces artistes qui sont venus aussi parce que je leur ai fait écouter les quelques titres que j'avais repris de leur répertoire. Donc en fait j'ai 60 albums avec 1700 titres que j'ai repris.
17: C'est incroyable.
36: C'est staccanoviste.
17: Ouais. Là,
1: est-ce qu'il y a le groupe Oasis dedans ou pas?
36: Non, parce que l'anglais et moi, c'est comme le Oasis d'Eric Dimeco, en fait.
1: C'est ce qu'il y a le groupe d'Eric Dimeco dedans.
36: Ah ben, Oasis, c'est des fans de Beatles, donc c'est normal qu'on aime Oasis.
17: Mais exactement.
36: Moi, l'anglais, c'est comme le foot pour moi. J'ai un pied carré.
17: J'ai un ami à moi qui reprend tous les morceaux d'Oasis. Oasis, c'est un Marseillais qui joue au football.
0: Il s'appelle Eric Dimeco.
17: Qui pourrait te faire ton avant-première,
36: MC4.
17: Non, mais moi, j'ai une question. Parce que tu produis. Pascal, puisque tu produis, donc si tu reçois une maquette de jeunes qui débutent, là, tu écoutes, et si ça te plaît, tu produis.
36: Ouais, mais ça, je le fais plus, parce que j'ai l'impression que j'ai 60 balais, Eric, et honnêtement, la génération doit vivre avec sa génération. Moi, j'ai une génération, je suis un peu plus avec les anciens, et encore Oasis, ils sont anciens, mais c'est quand même assez
17: génial. Et si amicalement, on te fait écouter un truc, tu donnes ton avis quand même? On est en train de composer, donc j'aimerais avoir ton avis le jour où tu
36: le montres. Eric, je vais te dire un truc. Voilà, je suis comme Socrates, défenseur brésilien, je ne sais rien. Voilà.
0: Alors, Pascal, on va parler foot. Comment va le
36: fan? Donc, je saurais pas te dire.
0: Des Girondins de Bordeaux.
36: Ah,
0: tu souffres? Ah, sujet sensible.
36: mon père a joué, comme vous savez, aux Girondins. J'étais petit dans le couloir qui arrivait comme ça. J'étais avec les anciens. J'ai rencontré, voilà, les grands anciens des années 50 et tout, des années 60. Grimont-Pont, Leïsa et tout ça. Je suis copain avec Giresse. Tu vois, ils étaient là. C'est lui, c'est Gigi. Non, mais Gigi, mon père lui a ouvert son premier compte en banque à Giresse. Donc, je suis copain avec Dugas et tout ça. Qu'est-ce que tu veux que je te dise? Moi, je pense, tu sais, pour faire un bon disque, il faut un bon casting. Déjà, quand tu commences avec un mauvais président, tu peux pas faire un bon truc. Donc, déjà, le président, déjà, il faut qu'il dégage, hein. Je suis pas le seul à le dire, hein. Il y a Gigi, il y a Dugas et tout ça.
0: Président Gérard Lopez.
36: On n'en peut plus. Tu sais, je vais te dire une chose. Le premier jour, moi, je suis arrivé et tout. Bon, je le connaissais pas. Et il y a une chose, on peut pas me dire le contraire, mais quand tu achètes une équipe, la première chose que tu dois faire, c'est aller voir tout le monde et tous les joueurs. Ça, il a pas fait. Donc déjà, quand tu commences comme ça, que tu restes dans ta tour d'ivoire et que tu vas pas voir les hommes qui vont faire en sorte de, tu vois, de faire gagner ton équipe et de peut-être te faire te rembourser ou te faire croire que t'aimes le football ou te faire croire que t'aimes Bordeaux. Mais voilà, quand on aime les Girondins de Bordeaux, on le prouve. Et là, pour l'instant, ce gars-là l'a pas prouvé. Donc on est un peu dur, mais ce qui se passe, voilà. Et je voudrais remercier les Girondins de Bordeaux d'être venus à 27 000, c'est-à-dire les supporters des Girondins de Bordeaux l'autre jour. C'était vraiment une fête incroyable. Moi, j'étais pas là, j'étais à Paris. Et je remercie aussi tous les joueurs parce que franchement, ils se sont battus jusqu'au bout. Malheureusement, on est encore au statu quo, mais je pense que c'est comment dire, c'est dans l'air, tu vois. Il faut un président qui soit qui aime les Girondins, quoi.
0: Je parle. Voilà, Bordeaux est actuellement national 2, c'est-à-dire le quatrième niveau, et ne montera pas cette année, sauf s'il y a 3 rétrogradations administratives, donc a priori non. National 2 qui deviendra national l'an prochain, mais sera toujours le quatrième niveau.
36: Mais moi, ça rend fou tous les Bordelais. Hein. J'ai de la peine, mon père, je me souviens, mon père serait là, il serait mais vraiment dégoûté. Je pense qu'il se composerait bien.
0: Eric.
36: Oui, vas-y, Eric.
17: Pascal, on voit, alors je ne dis pas que c'est un phénomène de mode, mais on se rend compte qu'il y a beaucoup d'artistes, même de footeux, qui investissent dans les clubs de ce niveau-là. On a vu en Angleterre avec les acteurs américains, on a vu à, comment ça s'appelle, Le Mans, avec Djoko, avec Courtois. Vous ne pouvez pas faire ça à Bordeaux, avec les forces économiques qu'il y a.
36: Mais tu peux mettre, tu as raison,
17: il pèse 400, 500, 600 millions, certains sont
36: milliardaires. Enfin, t'imagines, Eric. C'est un gouffre, mais évidemment. Moi, j'aimerais bien, si on doit s'associer.
17: Oui, si t'étais milliardaire, tu le ferais.
36: À plusieurs. Ça, c'est sûr, je rachèterais. D'abord, je rachèterais le stade, pour commencer. Voilà. Et puis, comme ça, on serait propriétaire.
17: Lequel?
0: Atlantique
17: ou l'ancien?
36: À l'ancien.
17: C'est ça que je pose.
0: C'est
17: le long couloir d'un kilomètre.
36: Ah, c'est magnifique.
17: Celui-là, c'est pour ça que je te dis ça. T'es attaché,
36: c'est mon stade.
17: Je comprends pas qu'on puisse partir de ce stade-là. Ça fait le bonheur du rugby.
36: Le stade municipal. Le stade municipal de Bordeaux.
17: C'est extraordinaire. Ouais. Les mecs qui disent qu'il manque 10 000, mais qui s'en fout qu'il manque 10 000 places.
36: Les mecs,
17: tu le rajoutes, tu mets un immeuble.
36: Moi, je vais vous faire une petite anecdote. Comme ça, la première fois que j'étais dans ce stade, c'était pour applaudir Pelé. C'était en 73 et moi j'avais 8 ans et mon père m'avait amené. Il y avait les polymusclés le soir. Il y avait Belmondo dans les buts. Il y avait plein d'acteurs et il y avait Gigi qui est Galice qui ont joué contre Pelé. C'est la première fois que j'allais dans ce stade. Donc moi ça a marqué ma vie. Tu vois, j'ai vu pour la première. Bon, je le reconnaissais pas. J'étais trop petit sur le terrain. Mais je savais qu'il y avait Pelé. Tout le monde a dit
0: pareil. C'était voilà. Pascal, un dernier mot. Ça doit te faire plaisir quand même que Zidane soit le futur sélectionneur d'équipe de France.
36: Écoute, moi j'adore Zizou, évidemment. Zizou, c'est un mec formidable.
17: Bichette, les Arasu, tout ce génération.
36: Bien sûr, c'est la génération. Mais bon, on va dire que Dédé, il a pas trop mal bossé quand même. Hein.
0: Ça va.
36: Ok. Ouais, il a eu le nombre de victoires, on a la Coupe du Monde. Et voilà, il y a Zizou qui arrive. On lui souhaite tout le meilleur. On va voir ce qui va se passer.
17: Allez, Didier, tu dois faire une chanson sur des chants.
0: Allez, Didou.
36: Bah, ça dépend s'il va entraîner l'Italie.
17: On sait jamais.
0: Pascal Obispo, merci beaucoup. Héritage, merci, donc
17: merci
0: le volume 2 sort vendredi. Le volume 1 sort au mois d'octobre. Ce sont que des duos. Vous avez entendu tout à l'heure celui avec Cabrel. Donc, si vous êtes fan, vous vous précipitez.
17: Francis.
0: Vendredi, merci beaucoup d'être venu dans le show, Pascal.
36: Et puis, tu peux avoir des trucs pour la gueule, pas qu'à Dubaï, je te le dis, Vincent. Tu peux aller ailleurs, si tu veux te mettre l'acide hyaluronique, machin. tu peux aller dans notre pays, mais tu fais ça pour te planquer.
17: Je sais que
36: tu
17: as de bonnes adresses, je viendrai.
2: Allez, juste avant le journal moyen, on fait les paris sur RMC.
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2: Avec Johan Bredoff.
6: Salut le SMS, salut à tous.
2: On parie sur quoi aujourd'hui?
6: La première ligue, ce soir 21h15, le derby londonien entre Chelsea et Tottenham. 1,94 la victoire des Blues, 3,65 le nul, 3,50 la victoire des Spurs. Contexte, Tottenham avec un nul sera officieusement maintenu parce que bon, mathématiquement ce ne sera pas fait, mais la différence de but est nettement en faveur des Spurs. Qu'est-ce qu'on joue?
2: On va jouer le match nul. Chelsea, c'est la débandade. Ouais. Tottenham a besoin d'un point. Match nul.
6: 3,65, donc le match nul.
2: Eric.
17: Aïe, aïe, aïe. Du coup, tu joues le nul. Je voulais le jouer. Donc, je vais prendre le N2.
6: Ouais. 1,68.
17: Combien c'est ça? 1,68. Ouais, non, mais je le prends parce que ça suffira pour gagner la semaine. Ils sont nuls.
2: Allez, parfait. Merci, Johan.
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0: Avec une belle boulette d'une chaîne brésilienne hier pendant l'annonce de Carlo Ancelotti. Neymar, pas Neymar, énorme boulette. Et puis, j'ai pas eu le temps d'en parler hier, mais on cherche un nouveau James Bond.
17: D'accord.
0: Peut-être que quelqu'un dans le studio est en train de passer les auditions.
2: Moi, je vous dirais. Une James Bond girl déjà avec Sarah.
1: Sur le retour alors.
0: Eric, à cause de Covid,
17: hein. 15h46, le Super Moscato Show, on vient tout de suite.
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17: 15h48, oui. Super Moscato Show. On y revient. On s'est régalé avec Pascal Obispo. Oui.
0: Excellent.
17: Régalé.
0: Grande star, ça.
17: Ah, oula, oui, c'est un phénomène. C'est le journal moyen. Donc, oui, avec vous, première édition.
0: Première édition sur RMC du journal moyen, l'actu, la culture, les médias, la belle boulette d'une chaîne brésilienne hier soir. Peut-être qu'il y a un petit licenciement, Vincent. Sur,
17: ah oui.
0: Malheureusement, ouais.
17: Ah,
0: mais... James Bond. Et peut-être que l'esprit de James Bond est là. Et puis, une histoire de l'auto, Pierrot, ça fait longtemps, à laquelle tu ne vas absolument pas croire.
2: On va voir, peut-être qu'on va y
0: la
2: croire.
0: La loi des cieux. 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
0: Décidément, on démarre avec les grandes gueules, 9h midi, RMC, RMC Story, on parle du travail des Français. Joël Dagosséry, attention à la mâchoire.
1: Peut-être que l'air de
11: du travail unique avec lequel on va tout payer, toutes nos consommations, tous nos abonnements, etc. Peut-être que cette ère-là est terminée dans une société smicardisée. Exactement.
0: Voilà. Bon, il ne faut pas l'aider, Alain. Smicardiser, ça va.
17: Bah oui, mais
0: d'ailleurs, petite question d'actualité. SMIC, ça veut dire quoi, SMIC ?
17: Salaire minimum. Salaire.
4: Insertion.
17: Insertion commerciale. Voilà.
0: On ne sait pas ce que ça veut dire, SMIC.
17: Mais si, c'est salaire minimum. Mais
15: c'est salaire minimum.
0: Salaire minimum, oui.
17: Mais salaire minimum d'insertion.
0: Non, ça peut, non,
17: international.
0: Salaire minimum interprofessionnel croissance.
17: C'est le SMIG.
0: Sans transition.
17: C'est le S en premier. Je vous l'ai expliqué 20 fois cette règle de prononciation.
0: C'est la boulette au Brésil dans les médias. Jingle Brésil.
16: Aïe, aïe, aïe, oui, oui. J'ai parlé français.
18: Profitez, on est champion d'Europe.
17: C'est
18: pas une excuse.
16: Ça va bien.
18: Un bel spécial.
0: La boulette en direct sur CNN Brésil qui retransmettait sur YouTube en direct CNN Brésil, hein, chaîne importante, l'annonce de la liste des joueurs brésiliens pour la Coupe du Monde par Carlo Ancelotti. On en a parlé avec Julien Richard, énorme show. Incroyable bug. Carlo Ancelotti annonce le joueur Cunha, le joueur de Manchester United. C'est celui qui précède la probable annonce de Neymar. Mais là, franchement, personne ne sait. Donc Cunha est derrière. Il est censé annoncer ou pas Neymar ou un autre joueur. Écoutez ce qui se passe juste après Cunha en direct sur CNN Brésil. Bravo.
19: Mateus Cunha, Manchester United.
20: Meu filho completou 15 anos. Ele estava emocionalmente preparado para conhecer a mãe.
0: Coupé par la pub en direct sur CNN Brésil. Donc là, écoutez ce qui se passe. Il y a une sorte
21: de uma interrupção na nossa transmissão.
0: De flou. Ils reprennent en studio. Ils sont plus avec Carlo.
21: Sobre a convocação e na tela já está a presença de Neymar.
0: Ils ont raté l'annonce. CNN Brésil.
17: Mais là, le mec a envoyé la pub. D'après moi, il s'est fait.
0: Il s'est endormi.
17: Sur la manette. Ils étaient au 10e étage quand ils ont ouvert la fenêtre, ils l'ont jeté du 10e étage.
0: C'est incroyable. Écoutez, juste au début, la frustration que ça doit être chez les supporters brésiliens.
19: Mateus Cunha, Manchester United.
20: Quand mon fils completou 15 ans, il était émotionnellement préparé pour connaître sa mère biologique.
4: Je vais faire mon relou, je suis désolé, mais quand on fait des débats, Vincent, sur les interruptions pub, sur la commercialisation sans aucune limite jamais du sport, ça aboutit à des conneries comme ça, je suis désolé. C'est pour ça qu'il faut.
17: Oh là là,
4: on va voir si t'es content pendant les matchs de la Coupe du Monde qu'à la 22e, t'attends 3-4 minutes que ça reprenne. Si vous êtes content de ça, ça me gâche le plaisir.
0: Charles Alonso, qu'est-ce que j'aimerais voir Vincent auditionner à la commission avec une chemise
17: avec une bougnette.
0: Votre ami, je te le donnais, mon ami. Allez, sans transition, c'est le point James Bond, jingle cinéma, James Bond, tout ça, on y va.
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17: Ça, je l'ai.
0: Selon
17: Variety. Je sais pas si vous avez jamais. À la fin, je l'ai quand même.
0: Tu l'as à la fin. Selon Variety, Amazon MGM Studio. Amazon MGM Studio, vous savez, c'est l'entreprise, le groupe qui a racheté la franchise James Bond. Ils se sont dit, tiens, on achète James Bond. Donc, selon ce magazine, Amazon a lancé les auditions pour trouver l'acteur qui incarnera James Bond. C'est le communiqué, hein, officiel qui dit la recherche du prochain James Bond est en cours. Ils peuvent pas donner de détails. Il y a un processus de casting. Moi, je suis très étonné qu'il y ait un casting entre gens confirmés. La tâche est difficile selon les spécialistes. Il y a une directrice de casting qui s'appelle Nina Gold, qui est une référence, qui reçoit les prétendants.
17: Ouais. Elle, c'est comme le mec de la télé brésilienne. Il faut pas se planter là.
0: Qui succédera Daniel Craig? Il y a des candidats. Je ne connaissais pas tous, moi. Franchement, Aaron Taylor Johnson, il est pas mal. Un peu jeuneau.
17: Oui.
0: Ensuite, il y a Jacob Elordi. Il est pas moche non plus.
1: Effectivement.
0: C'était pas mal, non?
17: Pas terrible.
0: Et le favori, peut-être, selon les bookmakers, Callum Turner. C'est pas
17: c'est
0: mal.
17: Qui, c'est le mec de Dualipa, ça, non?
0: C'est ce
17: jeu. Oui, c'est ça. C'est rond, on dirait
0: pas. Si, si. Et en fait.
17: Non, il, a le très, premier... il est très, très anglais. Très,
0: et en plus,
17: très,
0: très anglais. Comme c'est monsieur Dualipa, il y a une rumeur de Dualipa qui produirait la.
1: Et elle ferait quoi, alors?
0: Originale, la bande originale du film.
1: Elle peut faire la bande originale, mais elle peut faire la James Bond aussi.
0: James Bond, il n'y a pas mal à la comédie, non?
17: Dualipa, con.
2: James Bond, le cahier des charges, c'est pas juste qu'il soit beau gosse. Il faut qu'il ait une vraie tête de Brit et qu'il ait ce
17: bon de
1: fait en l'air.
17: C'est pour ça. Rappelez-vous le dernier James Bond, donc Daniel Craig, quand il a été élu entre guillemets, il y avait ça gueulait, hein, parce qu'il n'avait pas le physique du James Bond au départ.
2: Ah non, mais je suis...
17: alors que franchement, il est super, il a été bon, ah ouais. Très très bon.
2: Il ressemble bien à Poutine, moi ça me plaisait.
0: C'est le meilleur des modernes.
2: Écoute-moi, après il y a eu des loupés. Timothy Dalton, ça rappelle,
0: c'est pas bon,
2: pas bon du tout.
0: Raté
2: complet.
0: Timothy.
2: Roger Moore, ça avait été un succès. Cadmeral, ça n'a pas été ça.
0: Marcus, non, ça passe.
2: Si, s'il arrive avec la jupe, les vagues.
17: Ben oui, mais non, mais en plus, la jupe écossaise, ça marche.
2: On dit qu'on prend les conseils.
0: Vincent, tu viens de quand même, je lui reçois des messages, un truc énorme, fait Dualipa, con, Ricolono, alors que c'est la plus grande star de la chanson.
2: C'est
0: moi,
2: son vrai nom.
0: Dualipa.
2: Son vrai nom, c'est pas un pseudo.
17: Dualipa,
0: Dualipa. C'est quand même connu, Dualipa.
17: Ouais, bon.
0: C'est la personne qui parle. Le plus de musique au monde en ce moment.
17: Ah ouais. Ah
0: bon, Pierrot, t'allais voir en concert.
2: Pour de bon.
0: À Paris. C'est une pop star.
2: C'est une pop star, c'est une nana.
0: Bah oui, c'est une fille.
17: Elle est de quelle origine?
0: Elle est britannique d'origine albanaise.

0: la maison, non, complètement perdu.
1: Faut que tu me mettes à la place.
0: Gagne ou pas, c'est là.
1: D'où à pas.
0: C'est là, mais c'est la star mondiale, je n'y comprends plus.
2: C'est une des stars mondiales, il y en a plein, tu sais.
1: Taylor Swift, tu as pas.
2: L'industrie de la musique supporte pas mal.
3: Swift, j'adore.
1: Bad Bunny, Bad Bunny, énorme star.
3: Bon, allez, arrête.
1: Bad Bunny, Vincent.
3: Oh, je suis perdu.
1: Stephen va voir Bad Bunny.
3: Oh, mais ça m'étonne pas.
0: Ça m'étonne pas. Bad Bunny, mais des grandes oreilles pour y aller. Mais il s'apprend, il est grande oreille. Ça m'étonne pas.
4: Et des genouillères.
0: Et des genouillères.
1: Merci Eric.
2: L'OGC Nice, la finale de la Coupe de France est-elle sacrée? Vincent Moscato règle le problème sur RMC. Oui.
3: 15h57, le Super Moscato Show, on vient tout de suite.
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2: Vous écoutez RMC, c'est le Super Moscato Show et dans un instant on parle de la finale de la Coupe de France vendredi entre Lens et Nice. La finale de la Coupe de France est-elle sacrée? C'est peut-être la question que se posent les Niçois qui ont un barrage de maintien en Ligue 1 à jouer 4 jours plus tard. Vincent Moscato règle le problème, vous appelez au 3216 pour en débattre sur RMC. RMC 16h01. Les infos de Rémi Barré. Bonjour Rémi.
15: Bonjour Pierre, bonjour à tous. Une quinzaine de personnes soupçonnées d'être impliquées dans le trafic de drogue interpellées ce matin à Lyon et dans sa banlieue. Interpellation lors d'une vaste opération contre le narcotrafic qui a duré toute la journée. Un millier de policiers et de gendarmes sont mobilisés dans l'ensemble du département. De nouvelles plaintes pour viol visant Patrick Bruel vont être déposées dans les prochains jours. C'est ce qu'annonce l'avocate de l'animatrice télé Flavie Flamand qui accuse elle-même le chanteur de viol alors qu'elle était mineure. La porte-parole du gouvernement Maud Bréjon a estimé quant à elle ce matin, qu'il fallait encourager les femmes victimes à parler même des dizaines d'années après les faits.

0: En attendant que la justice se décide des tranches, Maud Bréjon ajoute qu'elle n'ira pas voir jouer l'artiste, mais qu'il est libre de continuer à se produire. Après Pérols dans l'Hérault à l'automne, la commune de La Brède en Gironde voit sa prochaine corrida suspendue par la justice administrative, saisie par deux associations. Selon le code pénal, les spectacles taurins doivent faire valoir d'une tradition locale ininterrompue pour être autorisés. Or, ceux de La Brède n'ont pas eu lieu l'année dernière pour des raisons budgétaires et de fréquentation. L'OMS se dit profondément préoccupée, l'Organisation mondiale de la santé, qui va réunir aujourd'hui son comité d'urgence pour faire le point sur l'épidémie d'Ebola qui sévit en République démocratique du Congo. Elle est à l'origine de 131 décès recensés et de 513 cas suspects. Enfin, ce sera sa sixième Coupe du Monde, après Neymar pour le Brésil. C'est le Portugais Cristiano Ronaldo qui voit sa sélection confirmée pour le prochain mondial. 6 Coupes du Monde, ce serait un record qui peut encore être égalé par l'Argentin Lionel Messi. RMC 16h03, tout de suite le Super Moscato Show.
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11: Allez, on revient, 16h05, le Super Moscato Show. Bon, on est tous là autour de cette table. On se régale déjà depuis une heure. On est avec Eric Dimeco, ça va Eric? Tout va bien? Ça va mon petit poulet? T'es en forme olympique? Je le sens que t'es en forme olympique. L'été arrive, le printemps est là, tu bourgeonnes. Un pire de rien, nous accueillons le grand. Le grand qui s'est régalé cette nuit. Je vais te dire, il a des petits yeux.
12: Salut Vincent.
11: Parce qu'il avait, il m'a vu ce match entre les.
12: Ça fait longtemps que j'ai pas vu un aussi beau match de basket.
11: Ouais, tu t'es régalé.
12: C'est exceptionnel.
11: Ouais.
12: Là, on a un phénomène.
11: Tu t'es régalé.
12: On a un phénomène.
11: L'autre que tu t'étais pas régalé, comme ça en pleine nuit.
13: Ouais, au lit, parce que je regarde au lit.
11: Oui, en plus, t'as là, ça ne gêne pas. Parce qu'elle regarde aussi.
12: Ouais, pas là, elle dort.
11: Ouais, là, elle dort.
14: Ça dort, c'est bête, là.
11: Usé par le monde.
13: Parce que c'est dernier, il y a le petit qui vient.
11: Ah, ouais, usé par le monde. Ouais, ça, je comprends ça. J'ai
12: jamais participé.
13: T'as connu les réveils matinaux pour s'occuper des enfants.
11: Alors, autant avec mes enfants, je ne me suis pas occupé.
12: Autant
11: les petits-enfants, j'ai décidé de ne pas m'en occuper, mais du tout. Pierrot,
13: oui, la demi-heure. Dans une demi-heure, justement, on va revenir sur ce premier match de la finale de la conférence Ouest NBA entre les Spurs et OKC, parce que le match en lui-même était extraordinaire. Et puis, il y a des infos Coupe du Monde qui arrivent, la liste du Portugal notamment. Avant cela, Nice, on va parler de l'OGC Nice. La finale de la Coupe de France, est-ce sacré? Vincent règle le problème tout de suite avec vous au 32-16 sur RMC. Et à 17h, attention, débat un peu polémique. Genesio, Bruno Genesio, qui est sur la liste des entraîneurs possibles pour l'OM. Un Lyonnais peut-il entraîner l'Olympique de Marseille? Supporter lyonnais, appelez-nous au 32-16.
11: Quand même, il y a égalité qu'entraîner le PSG.
13: Tout est possible,
11: tout est possible,
13: mais
11: maintenant, c'est plus comme autrefois, ouais, c'est moins marqué.
13: Est-ce que Zidane pourra entraîner le Barça? Alors, et si vous êtes lyonnais et que vous entendez Vincent dire c'est plus comme autrefois, aussi marqué, appelez et venez lui expliquer ce que ça vous ferait de voir Bruno Genesio sur le banc de l'OM.
11: De toute façon, il l'a foutu comme il a insulté à Genesio, il l'a dégagé à coup de latte. Il a insulté sa famille et tout.
13: Mais il faut pas considérer qu'il n'y a qu'une voix parmi les supporters d'un club. Certains adorent Bruno Genesio.
11: Oui.
13: À Lyon, plein.
11: Ouais, je l'espère. Je l'espère parce que c'est un grand entraîneur. Voilà, tout simplement.
13: Journal moyen, deuxième édition, 16h45.
15: Petit SAV de l'émission d'hier. Vincent, encore une fois, a rendu hommage à une personne disparue. C'était nickel. Franchement, bien préparé. Un joueur de rugby écossais. C'était très bon.
13: Voilà, du coup, son frère était content.
15: J'ai quelques mâchoires paralysées.
11: La bataille de Sting.
15: Également. 16h45.
13: Et puis, bien sûr, nos jeux. Alors, il y a d'abord le Kikadi, Camping Tikayan, une semaine de vacances pour 6, Vincent. Une semaine de vacances pour 6, c'est fantastique. Vous envoyez Kikadi par SMS au 7-30-16. Il y a des Tikayan Zen et des Tikayan Club.
11: Ah oui, là,
13: ça, c'est au choix.
16: Tikayan,
13: hein.
16: Tikayan. Tu parlais quoi, toi, Vincent?
11: Mec, tu sais pas. Déjà, je repérerai la première journée, après, je sais ce que je choisirai. Je verrai déjà la première journée, je ferai 50-50, et puis après, je sais où j'irai le soir, le matin, l'après-midi, je sais. Je me dis, il faut y passer.
13: Tu aimes les parcs aquatiques, toi? Tu vas dans les toboggans et tout?
11: Mais j'allais à la Cour Boulevard, moi.
13: Ouais. C'est cool, non?
16: Bon, ah, c'est pour ça.
11: Ouais, si tu veux choper des gros.
16: C'est pour ça que t'as un nom qui ressemble à une chips.
11: Ah ouais, non, mais c'est ça.
14: Le problème, c'est
11: si tu veux choper des mycoses, c'est pas des mycoses, c'est des cèpes que tu chopes quand entre les roues.
14: Non, mais tu passes dans le toboggan, toi, tu restes coincé.
11: Bah oui, justement, je fais ventouse, ça fait.
15: La Cour Boulevard, c'est un centre commercial aquatique. À côté de chez nous, là, à côté du studio.
11: Ouais, là où
15: Teddy Liner a commencé le judo.
13: Et les mycoses, c'est plutôt entre les orteils qu'entre les roues, quand même.
11: Ah non, mais c'est le truc papillon.
16: Dans l'aine.
13: Ah, la mycose papillon.
11: Ou la mycose papillon,
13: ça sera des vaisseaux
16: de butterfly.
13: Mushroom. Il a déjà eu ça?
16: Jamais.
13: Mycose papillon, jamais.
11: Mais pose tes roues dans ce là où t'es en train de te mettre, tu vas voir. Reviens-y, tu vas voir si tu vas pas se choper la mycose papillon.
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11: 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Non, mais ça va me faire.
13: Mais tout de suite, Nice va-t-il enfin mettre fin au cauchemar cette saison?
17: Quelle surprise, l'OGC Nice donc s'est qualifié pour la finale de la Coupe de France.
18: Viva Salamela.
15: Le record est égalé comme étant l'équipe française qui n'arrive pas à gagner en Coupe d'Europe le plus longtemps.
19: J'ai l'impression d'avoir affaire à des seniors contre des juniors, un match d'entraînement qu'on fait le mercredi après-midi.
15: Pire série de l'histoire du club.
20: Dans l'histoire et dans
15: 18e match sans victoire également en Coupe d'Europe pour le gym.
19: J'ai l'impression d'assister en fait à la bande dessinée Astérix, tu vois, les indés, tu vois, c'est...
17: Les Rouges et Noirs joueront donc cette finale face à Lens.
15: C'est baisé.
17: Puisque Lens est actuellement deuxième.
21: Les gentils garçons, ça reste des gentils garçons. D'un dauphin, t'en fais pas un requin. Les
17: supporters veulent tout de même y croire.
22: C'est pas Pierre Leroux et David Filippo qui vont me contre. Hein?
23: J'ai pas du Mans, Maxime. Le tillette du Mans.
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13: Alors donc vendredi, finale de la Coupe de France, Lens Nice. Lens, sensation de la saison, archi favori face à un OGC Nice en pleine crise. Les Niçois, je vous le rappelle, joueront un barrage face à Saint-Étienne pour se maintenir en Ligue 1 seulement 4 jours après cette finale pour le match aller et puis 3 jours plus tard pour le match retour. La tentation de faire l'impasse existe pour Claude Puel. Alors est-ce qu'ils peuvent se le permettre? Est-ce que ce serait utile? Est-ce que ça servirait à quelque chose? Est-ce que de toute façon une Coupe de France est sacrée, une finale? Vincent Moscato règle le problème. Votre avis au 32-16 supporters niçois, on vous attend. Nicolas Pelletier.
15: Salut les amis. Salut.
11: Salut l'appel.
13: On va
11: salut.
13: Rappeler un précédent. La situation était légèrement différente, mais l'an dernier, le Stade de Reims était à peu près dans la même situation, barragiste et finaliste de la Coupe de France. Bon, ils n'ont pas beaucoup bataillé en finale. Hein.
15: Oui, en pleine opération maintien, Reims était ressorti de la finale de la Coupe de France avec une défaite cinglante 3-0 face au PSG. Cinq jours plus tard, les Rémois étaient envoyés en Ligue 2 après le barrage retour et une lourde défaite à domicile contre le promu Messin. Les hommes de Claude Puel peuvent donc marquer l'histoire du club en remportant la 4e Coupe de France, mais aussi envoyer le club en Ligue 2 dans quelques jours. Une différence notable, tu l'as dit Pierrot, c'est que la finale de la Coupe de France cette saison est placée juste avant les deux matchs de barrage. Reims n'avait pas eu cette chance l'an passé et avait dû jouer sa finale entre les deux matchs décisifs pour sa survie dans l'élite. Puel pourrait même préserver certains joueurs cadres dans l'optique de l'opération maintien. De là, avoir une équipe bis face à Lens, c'est une possibilité. La descente en Ligue 2 serait une catastrophe sportive et économique pour les Aiglons et il faudra scruter avec attention la commission de discipline programmée demain soir. Elle pourrait acter un huis clos total ou partiel de l'Alliance Riviera vendredi prochain pour le barrage retour contre Saint-Etienne. Reste à savoir si un huis clos est une si mauvaise nouvelle au regard de la cassure qui existe avec les fans. Et du côté des supporters niçois, certains envisagent même de boycotter la finale de Coupe de France programmée vendredi.
13: Alors c'est un autre aspect du débat. Est-ce que quand t'es supporter, est-ce que tu peux boycotter une finale? Ça n'a aucun sens, mais bon.
0: Ça n'a aucun sens.
13: Pourquoi pas hein. Vincent, est-ce que alors deux questions. Donc est-ce que Claude Puel, tu comprendrais qu'ils mettent pas une équipe la meilleure possible?
0: C'est possible.
13: Et est-ce que des supporters qui boycottent, tu pourrais comprendre?
0: T'as aucune assurance ni de gagner la Coupe de France ni de te maintenir. Donc tu vas plein badin pour la première échéance, à fond pour la première échéance, c'est-à-dire tu mets ton équipe type. Et si tu gagnes, ben ça te file de l'enthousiasme, de l'engouement que tu n'as pas eu de l'année. Et donc c'est pour ça, t'en profites. Les mecs vont avoir envie justement de se maintenir s'ils gagnent cette finale de Coupe de France ou s'ils font un bon match. Parce que gagner, ça me paraît quand même compliqué contre Lens qui a fait une saison quand même incroyable et qui veut surtout prendre ce titre puisqu'ils ont fini second derrière le PSG, qu'ils étaient en passe peut-être à un moment donné d'être champion. Enfin, ils avaient au moins, c'était dans la ligne de mire. Et donc de gagner, ça sera pour eux essentiel. Mais pour l'OGC Nice, mais c'est l'équipe type tous les trois derniers matchs. T'as pas de solution, t'en as aucune. Là, y a plus de joker, y a plus rien. Là, t'es obligé d'aller plein badin avec les mecs fatigués, pas fatigués, blessés, pas blessés, on s'en fout, là. Là, il faut que les mecs, ils y laissent la couane, le sang. Si les supporters veulent pas les encourager, c'est pas grave. Si eux veulent pas, les supporters veulent pas y laisser le sang, ni le machin, et bien aux joueurs de leur montrer qu'ils sont capables de le faire. Tu vois, c'est parce que c'est quand même eux qui vont être sur le terrain, et les autres, c'est du blabla et c'est du cinéma. Donc je vais te dire un truc, qu'ils aillent plein badin pour la finale et la même équipe, la meilleure équipe du moment. Et Claude Puel, je pense ça ne lui pose même pas de questions.
13: Ah, je pense qu'il se pose la question.
1: Ah oui, oui. Hein. Ah putain. Alors écoute, contrairement à ce que dit Vincent, j'aimerais pas être à la place de Claude parce que c'est pas si évident que ça et le maintien en Ligue 1 est vital. Gagner la Coupe de France, c'est génial. Alors c'est rigolo que Vincent parle comme ça parce que qu'est-ce qu'il a pu nous dénigrer cette Coupe de France quand même tout au long de la saison, c'est rigolo.
0: Non, mais je dis, dans une triste saison, quand t'es en finale, il faut la gagner. Voilà,
1: j'aimerais pas être à la place de Claude parce que lui, il a trois matchs à gérer en fin de saison dans une équipe traumatisée par justement cette fin de saison parce qu'il se retrouve à la place du couillon alors que c'était pas les favoris au départ. Hein, et pour être à cette place-là du couillon, hein, donc et là il est obligé de gérer les cerveaux, le physique ton histoire elle est belle Vincent parce que c'est un cas de victoire, hein. Mais je te rappelle que l'équipe bis de Lens là le week-end dernier qui jouait plus rien en a mis 4 à Lyon qui eux jouaient quelque chose. Donc imagine à plus que tu sors de match traumatisant, imagine tu as ton équipe type que tu te plais madin comme tu dis et ils en prennent 4. Alors là, pour enchaîner sur les barrages, je te dis pas. Donc il doit être dans une réflexion. Je le répète, ça doit fumer parce que justement tu peux pas mettre carrément une équipe 2.
0: T'es
1: obligé de gérer les physiques. Tu es obligé de gérer
0: choix,
1: la double confrontation qui arrive derrière. Et moi je le répète et vous verrez, c'est pas si évident que ce que vous dites. Moi, je ne connais, je ne connais pas la meilleure solution. Mais moi, je suis désolé.
0: Moi, la meilleure solution. Et alors, vous, je suis persuadé.
1: On en parlera vendredi.
0: T'attaques à fond, t'accélères au milieu, tu finis en trompe.
4: La meilleure solution, c'est de
1: pas. C'est con qu'ils aient pas accéléré avant, quand même.
4: La meilleure solution, c'est de pas faire de calcul. T'es sur une fin de saison, tes mecs, ils ont pas mis un pied devant l'autre toute la saison. Qu'est-ce que ça va te servir de les préserver sur le final de Coupe de France pour qu'ils soient plus frais contre un barrage? Frais ou pas frais? On va pas me dire qu'à ce moment-là de la saison, ces garçons-là, ils peuvent pas jouer et le vendredi et le mardi quand même avec avec des joueurs cadres. Ils sont capables de faire deux matchs en cinq jours quand même, des joueurs professionnels de football.
1: Je sais pas, moi, puisqu'on nous expliquait que avant, ou au milieu des matchs de Ligue des Champions, on pouvait pas jouer aussi tous les trois jours. Il fallait remettre les matchs.
4: Là, c'est pas tous les trois jours.
1: Tu m'expliques. C'est quatre jours. Là, c'est quatre jours. En fait, de saison. Mais quand même, les gars.
0: Là, tu n'as plus le choix.
4: Fin de saison.
0: Il y a plus de choix.
4: Il y a plus de choix. Je veux dire que même en tant que joueur, je veux dire les joueurs cadres de Nice, ils ont été cata toute la saison. Ils ont peut-être envie de se dire aussi, alors pour Nice ou pour eux-mêmes, bah, éventuellement, je serai malentendu parce que ce match, sur le niveau des deux équipes, t'as l'impression qu'il est joué.
0: Ils vont le perdre.
4: Ça reste un match de football au Stade de France. Tu sais pas ce qui peut se passer. Peut-être que les joueurs, eux, pour leur carrière personnelle, ils ont envie de jouer une finale de Coupe de France et peut-être être meilleurs que ce qu'ils l'ont été toute la saison. Et puis la Ligue a fait en sorte, parce que l'année dernière, c'était une parodie de football, Reims qui joue en finale de la Coupe de France entre les deux matchs de barrage. Reims, ils avaient rien à cirer de la finale de Coupe de France et l'image était pas bonne renvoyée pour une finale de Coupe de France.
13: Et puis ça servait à rien pour les barrages.
4: Exactement. Donc là, ils ont fait en sorte que le calendrier Nice puisse jouer correctement. Enfin, tu vas pas commencer à faire des calculs sur une finale de Coupe de France.
0: Tu vas à fond de partout.
4: Tu vas pas commencer à dire ah mais si Eli Wallace.
0: Il y a plus rien derrière.
4: Et à la rigueur, tu prends 3-0 en finale de Coupe de France. Qu'est-ce que ça change vu qu'au départ t'es censé la perdre cette finale? C'est pas parce que t'as pris 3-0 en finale de Coupe de France que les joueurs ils vont être encore plus nuls que ce qu'ils l'ont été déjà, Eric.
0: Ah
1: mais
0: non.
1: Non mais vu comment vous expliquez les choses, c'est tellement évident. Je suis d'accord avec vous. Allez, plein badin jusqu'au bout maintenant.
0: Bien sûr.
1: Non mais ils ont été tellement plein badin jusqu'à maintenant.
0: Mais non, mais c'est
1: justement pour ça. Il n'y a pas de calcul à faire. En effet, plein badin.
0: Il n'y a pas été maintenant il n'y a plus de choix, rien.
13: Et le boycott des supporters, de certains supporters, vous le comprenez.
4: Ah mais oui, se préserve. Par contre,
0: faut faire tourner.
4: Non, c'est ridicule.
13: C'est incompréhensible même.
4: Incompréhensible. Déjà, tu joues un match contre Metz à domicile, qui est le match peut-être le plus important du maintien, t'es pas avec tes joueurs et t'envahis le terrain à la fin, c'est la fête au Stade de France. Tu peux mettre de côté toute la tristesse que t'as eue, la rancœur que t'as eue, parce qu'à Nice cette année il y a eu des épisodes, ils sont montés dans le bus, ils ont mis des petites gifles aux joueurs, il s'est passé quand même beaucoup de choses. Alors, la Stade de France, une finale, t'en as pas gagné énormément, tu peux éventuellement donner un peu de soutien à tes joueurs, après t'es puni à huis clos, peut-être que les joueurs ils sont meilleurs quand t'as pas de
0: supporters. Les mecs ils font les durs en montant le bus et tout ça, mais là, c'est les joueurs, ils font les durs, non mais sans déconner.
4: Il n'y a jamais un club de supporters de rugby qui est monté dans
0: jamais. Non mais quand même, quelle honte quoi, les mecs ils ont pas. Mais en plus ils se chauffent, parce qu'à plusieurs c'est des tigres, les mecs, tout seul, parti, tout le monde chiale, non, pas sur la tête, tout ça. À plusieurs c'est les chefs. Non mais j'en ai rencontré quelques-uns. Putain, mais des chats domestiques tout seuls. Par contre, à plusieurs, le feu de groupe, c'est bien connu. C'est pas qu'au football, c'est partout. Mais là, quand même, des mecs, ils veulent gifler des joueurs.
13: C'est quand même incroyable. Et on l'a vu aussi il y a quelques années à Saint-Etienne. C'est que, il y a un moment, les supporters ont le droit de pas être contents. Mais pas le droit d'envahir le terrain. En fait, il faut quand même accepter qu'en sport, parfois tu perds. Et c'est comme ça. Enfin,
0: Tu te tires une balle dans le pied, surtout. Tu gueules, tu dis quand même, les mecs, vous décollez. Tu vois, tu fous pas le feu, tu menaces pas les mecs. Je me dis, mais dans quel monde on vit?
13: À Nantes, encore, on l'a vu.
0: Des mauvais films au cinéma, j'ai pas été pissé contre la toile du cinéma à la fin du film, quand même.
13: Encore là, je ne jurerai de rien.
0: À Nantes. Alors peut-être, mais c'est mauvais exemple.
4: C'est super de Nantes, là, qu'on voit.
13: Il y a différence avec les Niçois, parce que Nantes, t'es en Ligue 2.
4: Oui, mais ça veut dire qu'en Ligue 2, ils vont peut-être partir avec des points moins.
0: C'est inadmissible. Tu vas pas aller frapper des joueurs, tu vas pas envahir le terrain, tu vas pas foutre le feu. Tu sais quoi? C'est des occasions pour foutre le bordel, en vérité. Ils se servent de ça pour mettre leur rancœur de vie, leur merde, tout ça. Ils déballent tout là-dessus. Voilà, c'est tout.
13: Alors, 32-16, une finale de Coupe de France. Est-ce sacré?
5: Coupe de France.
13: Oui, de la Coupe de France. Et les champions de Rote.
0: Oui, je vois. Oui, Pierrot,
13: il faut maîtriser ses fondamentaux quand même.
0: Voilà, la grammaire, le vocabulaire. Tout voilà. Ça.
13: Eric, sur les supporters.
0: Cher à Didier Deschamps.
1: Sur les supporters, mais après les supporters, puisque tu vois ce qu'ils ont fait après la. la, la, la, la, la à la fin du match contre Metz, qui peut impliquer du coup un huis clos pour le match retour de barrage. Voilà, et là les mecs sont plus dans la réflexion, ils sont dans la rancœur. Alors après Claude, j'ai entendu dire que Claude peut-être, ou enfin peut-être qu'il a pas dit en on, mais peut-être qu'il s'est dit mon équipe sans supporter au stade, c'est mieux qu'avec des supporters. Oui,
5: c'est dans le journal de l'équipe ce matin.
1: Voilà, c'est ça. Je
0: mais il y a pas les noms des mecs comme ça qui sont interdits de stade, les noms, les photos des mecs.
5: Les interdits. Bien sûr.
0: Non, mais il faut que ça tombe là, non?
5: Ah, ça tombe pas beaucoup.
0: Ah ouais.
5: Il y a plus d'interdits de stade en Belgique qu'en France, donc déjà on est 68 millions.
0: Il y a plus rien qui marche, quand même, c'est affreux. Il y a plus rien.
15: Mais sur le huis clos, Eric, il est pénalisant ou pas? T'es d'accord avec Claude? Quand
1: Eric. Ben, je sais pas, moi. Le problème, c'est que
4: si. À l'époque, il n'y a pas que l'état d'esprit sur les supporters.
1: Et voilà, pas que les joueurs, surtout. Si Claude dit ça, c'est que d'après moi, il sent une fragilité au moment de jouer à domicile des mecs, des Niçois, des joueurs niçois. S'il dit un truc comme ça, normalement, le public, quand les mecs ils mettent le match retour chez toi, c'est qu'il y a un avantage à jouer chez toi.
0: Mais moi, je suis
1: Sauf que les mecs sont pris en grippe ou quand les mecs ont la frousse de rentrer sur le terrain, des fois, il vaut mieux peut-être.
0: Je remercie les supporters de pas venir. Je leur dis, mais c'est
15: des conneries.
0: Il vaut mieux qu'on soit seul que mal accompagné par des cloches comme vous.
4: Eric, il n'y a pas de possibilité que ce soit les supporters marseillais qui viennent encourager les Niçois.
15: 32-16, une finale de Coupe de France.
1: Est-ce sacré.
15: Jean-Pierre, supporter du gym.
0: Solidarité de Méditerranée.
15: Salut Jean-Pierre.
6: Oui, bonjour à vous. Bonjour à tout le monde. Je vous écoute tous les jours. Je me régale à chaque coup. Voilà.
15: Et là, on parle de Nice, on parle de ton club, enfin.
6: Oui.
15: Alors, qu'est-ce que tu penses des deux questions? Le boycott des supporters et peut-être la possibilité de faire tourner l'équipe en finale?
6: Oui, la finale, moi, j'ai vécu la dernière, je suis monté. Ça a été une catastrophe, ils n'ont pas joué contre Nantes. Voilà, et celle-là, je n'y montrerai pas parce que vraiment, saison catastrophique, mal gérée. Et depuis le début de la saison, ils ont fait n'importe quoi. On démarre une Ligue Europa sans recrutement, sachant que notre capitaine Dante est au bout du rouleau, et on va jouer la Ligue Europa et on veut jouer le championnat avec une charnière centrale inexpérimentée qui ont jamais joué en Liga et jamais joué ensemble. Donc depuis là ça a démarré complètement à l'envers, quoi. Moi, je suis pas un professionnel du recrutement, mais quand j'ai vu ça, j'ai dit on va pas tenir longtemps.
15: Non, mais que et vous moi, soyez pas content, c'est une chose, mais de là à sacrifier une finale de Coupe de France.
6: Oui, je préfère qu'on joue pas la Coupe de France. Moi, j'ai
4: jouer la Coupe de France, ça ne t'amènera rien derrière.
0: Le problème, ça ne va rien t'amener derrière.
6: Oui, je sais, mais je préfère parce que c'est tellement dur pour remonter, de jouer la montée. C'est tellement plus facile à descendre qu'à monter. Et je préfère maintenant qu'on a un beau stade, maintenant qu'on a un centre d'entraînement depuis quelques années. Avant, c'était catastrophique, le centre d'entraînement. Je sais pas si vous avez connu. Maintenant, on a des structures, des infrastructures. Donc, c'est tellement difficile à remonter. Je préfère qu'on se maintienne en Ligue 1, quoi.
15: Ok, bon, très bien.
7: Et si vous maintenez en Ligue 1, tu veux garder que Puel?
6: Je sais pas. De toute façon, est-ce qu'il veut rester? Je n'en sais rien. Est-ce qu'il faut le garder? Je ne sais pas. Moi, je pense qu'il faut faire. On ne sait pas s'ils vont. Déjà, le club, on ne sait pas où il va partir. Est-ce qu'il va rester dans les mêmes mains? Est-ce qu'il va. Il y a des pourparlers pour des achats. Donc, on ne sait pas ce qui va devenir ce club, quoi. Mais il faut restructurer, quoi, parce que il y a beaucoup de choses. Je pense que c'est bon. Monsieur River, il nous a fait énormément de bien, mais anciennement. Mais je pense que c'est géré un peu comme des amateurs, quoi. On a eu cette. Je sais pas si vous avez vu, il y a eu cette affaire Diop où ils se sont trompés entre le salaire brut et le salaire net. Ouais. On dirait que c'est géré par des amateurs, quoi. Beaucoup de choses, quoi.
7: C'est vrai que là, salaire était bien supérieur à l'autre reste de l'équipe.
15: Bon, Jean-Pierre, merci. Tu vas quand même être à bloc devant ta télé vendredi.
6: Oui,
15: c'est ça
6: sûr,
15: le paradoxe. C'est que à la fin, t'as quand même envie de la gagner, la finale de la Coupe de France. C'est ça qui
6: fait.
15: Comment vous faites pour pas faire l'union sacrée sur un match après une saison aussi difficile? C'est incompréhensible, quand même.
6: Je suis abonné depuis des années. et sachez que bon, et là ça fait 3 ans parce que je suis dégoûté par le jeu, dégoûté partout. Ça fait 3 ans que j'ai pas mis les pieds au stade et je prends l'abonnement tous les ans, mais en espérant qu'on crée une équipe, qui joue quoi. Voilà, c'est tout ce que je demande. Mais je demande pas des noms, je demande une équipe qui joue, qui se batte.
13: Pierrot, merci.
6: J'ai regardé encore le match, j'ai encore regardé le match. Le match, bien sûr. Je suis supporter, je suis fidèle, mais j'ai encore regardé le match, mais j'ai vu aucune envie, aucune.
0: C'est un discours plein de sagesse.
13: Oui.
1: Gérer son effectif pour la finale, c'est-à-dire les mecs qui sont bouillis, les mecs qui sont plus et mettre des mecs frais, ça veut pas dire que tu la perds la finale. Hein. C'est on a vu Lens ce week-end,
13: on a vu les ressources de Nice, il y a pas non plus un effectif
1: Non mais ce que je veux te dire, c'est que tu peux faire confiance au coach qui lui connaît son effectif par cœur et les échéances et qui peut-être tenté par une certaine gestion, c'est-à-dire mettre deux mecs au frais parce qu'ils ont besoin d'être frais. Et c'est pas pour ça que tu l'as perdu la finale, et c'est pas parce qu'ils seront là que tu vas la gagner non plus, tu vois. Donc c'est pour ça que, et rappelez-vous, on a fait ces débats là sur les impasses au rugby, et les mecs qui gagnaient.
4: Et si jamais ils gagnent la Coupe de France, c'est qu'il faut les préserver, les mecs, pour le barrage.
13: Non mais en plus, ils gagnent la Coupe, c'est ce qui peut leur arriver de mieux en vue du barrage, hein.
1: Tu peux gagner la Coupe et descendre dans la deuxième édition. Bien sûr, c'est déjà arrivé en plus.
0: Eux ne l'avaient pas fait, ça.
13: Oui, ils l'ont fait. C'est la première fois qu'ils gagnent la Coupe. Oui. Allez, dans un instant, on revient sur ce match 1 entre les Spurs et OKC en finale de la Conférence Ouest NBA. Match fantastique, remporté par les Spurs de Victor Wembanyama.
0: 16h27, le Super Moscato Show, on revient tout de suite.
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0: 16h32, on y revient au Massignol, le Super Moscato Show, mon petit Pierrot. Dans une demi-heure,
13: alors, dans une demi-heure, on va parler de Bruno Genesio. Oui. Un Lyonnais peut-il entraîner l'Olympique de Marseille? Supporter lyonnais, appelez au 32-16 si vous êtes OK avec ça, ou alors si ça vous fait mal à votre petit cœur de Lyonnais.
0: Ah ben, ça, c'est probable.
13: Ah oui, c'est probable.
0: Mais je pense qu'il y aura moins la guerre qu'autrefois.
13: Je sais pas, parce que la rivalité, elle est actuelle.
4: Ça fait plus mal à qui? Aux supporters lyonnais, aux supporters marseillais?
13: Non, les Marseillais, à la limite, je t'en fous s'il y a un mec bien.
0: Ouais.
13: Non, ils peuvent être durs avec lui si ça se passe mal. Oui. A priori, c'est moins. Dans ce sens, c'est plus simple.
0: C'est différent, ouais, bien sûr. Mais
1: bien que regarde quand Galette est venu entraîner chez vous.
13: Ah, j'étais pas très heureux.
1: Et voilà.
0: Donc, oui, non, mais t'as pas fait. Bon, après, toi, t'es.
13: Débile, oui.
0: Non, j'allais pas dire ça. J'ai dit, t'es pas quand même le
1: fond du fait de pire.
13: Ah non, il est pire.
15: Moi, je me souviens la soirée. En plus, on était à Marseille. La soirée où Pierrot a appris que Christophe
13: Bourrelli.
15: Où les Pierrot n'étaient pas très bien.
13: Depuis, on est chanteur.
0: Toi, t'es bébé quand ils étaient nés
13: aux États-Unis.
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13: Alors, on va revenir sur ce premier match extraordinaire entre les Spurs et OKC. Le Thunder, tenant du titre, qui a perdu donc à domicile ce match 1 de la finale de la conférence West NBA. Victoire en double prolongation à l'extérieur, donc avec un Wembanyama stratosphérique. Félix Gabory, bonjour.
5: Salut Pierrot, salut tout le monde.
13: Félix. Wemby a vraiment marqué les esprits la nuit dernière.
5: Bah oui Pierrot, parce que quand un joueur découvre ce stade de la compétition, on se demande souvent si les projecteurs sont pas un peu trop forts pour lui ou pas. Et bah pas vraiment pour Wemby. Cette nuit, il a compilé 41 points, 24 rebonds et 3 contres pour son premier match en finale de conférence. C'est historique puisqu'il est seulement le deuxième joueur de toute l'histoire à signer au moins 40 points et 20 rebonds pour ses grands débuts à ce stade de la compétition. Le seul qui l'avait fait dans toute l'histoire avant lui, c'est Wilt Chamberlain, et c'était dans les années 60. Donc depuis ce matin, toutes les States ne parle que de lui, mais il y a surtout une action qui tourne en boucle. On est à 30 secondes de la fin de la première prolongation. Les Spurs sont menés de 3 points et il se passe ça.
39: Spurs got numbers hungry now behind the play. 5-on-4. Wemby's gonna pull a deep 3.
40: Oh my goodness. A logo shot.
5: Logo shot, comprenez un shoot depuis le logo quasiment au milieu de terrain. Wemby remonte le ballon, s'arrête à 2 mètres avant la ligne à 3 points et rentre un shoot venu d'ailleurs qui permet aux Spurs d'égaliser pour arracher une deuxième prolongation. La suite, on la connaît. Victoire des Spurs et énorme message envoyé par un Wemby qui était plutôt sûr de ses forces en conférence de presse.
41: Je pense qu'on compense notre manque d'expérience avec l'envie de vaincre, en jouant avec intensité sans relâche. Et en réalité, quand on joue une équipe, même une équipe comme ça qui est championne en titre, si on perd, ce sera de notre faute. C'est parce que c'est nous qui avons fait les erreurs. C'est pas parce qu'ils sont meilleurs que nous.
5: Donc le ton est donné et on a déjà hâte de voir ce qu'il nous réserve pour le match 2. Ça sera toujours à OKC, ça sera dans la nuit de mercredi à jeudi.
2: Ouais, tu t'es levé cette nuit, Vincent ?
0: Non, non, mais j'ai vu tous les extraits. Ouais, pour faire pipi, ouais, je suis levé. Mais pour
2: faire les. Ici, ils ne s'embarrassent pas de.
0: Je pisse
1: au lit. La plupart du temps, comme dans le noir, il arrive pas à la trouver. Des fois, il fait là où il est.
15: C'est horrible.
0: Non, mais j'ouvre le tiroir de la commode et je pisse à la commode, bien sûr. Donc.
4: Je ne pas non plus.
0: Quand même. Alors, dis-moi, j'ai vu les extraits, c'était extraordinaire. Ce mec, il est venu d'ailleurs.
15: Stratosphérique. Ouais, on dit souvent ça, mais là, c'est vrai.
0: Mais là, quand même, lui, il est impressionnant parce que le passionné, les mecs, ils disent l'expérience. Pour l'expérience, à un moment donné, quand t'as du talent, tu t'en fous de l'expérience. Il y va plein badin, physiquement, il a l'air bien. L'expérience de quoi ? De faire un match de basket de plus à ce niveau-là. Ben, lui, il est au-dessus de tout le monde. Parce qu'il est au-dessus de tout le monde. Il est en devenir au-dessus de tout le monde. Ce sera peut-être le meilleur joueur qu'on ait vu à NBA. Ouais. Peut-être, probablement. Donc
1: ah, aucune appréciation. Les anciens disent ça.
0: Mais ils peuvent être champions là. Ils peuvent être champions. Parce que tout le monde, toi, tu me l'avais dit. Tu m'avais dit que c'était pas prévu, ça.
4: Non, c'est
0: là,
4: n'était pas prévu. Même lui,
0: toi, tu voyais 10 points d'écart.
4: Même point. Au Star Game, il disait au micro de confrères de Bein Sport, il dit bah, une saison normale est bien, ça aurait été 6e et en play-off. Donc c'était pas prévu. Mais maintenant qu'on est là,
15: Non,
4: je l'ai pas mis champion. Mais ce qu'il a réalisé hier, on attendait. Il en a fait des énormes performances, mais découvrir ce stade de la compétition, parce que finale de conférence contre le champion en titre, c'est quand même un stade très élevé en NBA, être capable de sortir ça, être capable de sortir une action, parce que ce tir à 3 points, il va devenir iconique. C'est le même genre de tir que Steph Curry était capable de faire en playoff à 10 ou 11 mètres, sauf que là, lui, il fait 2 mètres 24. Et puis, c'est un tir qui est culotté aussi. Voilà. Et puis, il y a cette symbolique, parce que Shai Gilgeous-Alexander a reçu son trophée de MVP juste avant le match. Il y a Victor Wembanyama qui est sur le banc. Et à la fin, l'après-match, on lui demande, c'était un peu personnel, ça? Il me dit, ouais, t'as raison, c'était un peu personnel, je voulais montrer que, et je l'ai ressenti. Sur ses dunks, il a mis 7 ou 8 dunks. Tous les dunks qu'il mettait, il arrachait tout, il a dire tiens, vous avez pas voté pour moi. Crac. Il pliait les gens en deux, en fait. Il avait cette rage. C'est une énorme performance, c'est pas fini. Ça fait que 1-0. Il y a encore 3 matchs à gagner. Maintenant, là où on est rassuré aussi, c'est qu'il a joué 49 minutes. C'est la première fois qu'il joue autant de minutes sur un match. On pouvait se dire, après son gabarit, ce qui va être 49 minutes, et il est bon sur les 3 dernières minutes du match. Ça veut dire qu'il plonge pas.
1: Il finit,
4: physiquement. Il tue Oklahoma. C'est une très, très grande performance qu'il va me faire.
0: Ça meilleure.
15: Eric, tu te réveilles?
0: Ça meilleure.
1: Je vous l'ai dit tout à l'heure, il se trouve que j'ai vu la fête parce que je me suis levé pour faire pipi, mais moi, comme je la trouve encore, j'y suis arrivé. Et du coup, j'ai mis la télé et je suis arrivé à la fin. Donc, et ce matin, j'ai revu les highlights du début parce que j'avais pas vu le début du coup. Alors c'est énorme parce que il a la balle de match à la fin du match, il va au cercle, il se fait contrer par Holmgren là, on se dit putain, le petit, et puis après en prolongation, et c'est là que tu vois qu'il est dans la trappe des grands, c'est que ce tir à 3 points, il est surréaliste. Quand il le prend, tu dis mais qu'est-ce qu'il fait?
4: Il le prend parce qu'il reste 30 secondes.
1: Ils ont une autre possession après. J'ai compris ça, mais sauf que c'est tellement loin que en direct tu dis mais pourquoi il fait ça, tu vois? Et derrière après il va aller faire sur la deuxième prolongation. Les dunks et les contres qu'il va faire à la fin là. C'est là où tu vois, où tu te dis, bah d'ailleurs il a enthousiasmé tous les anciens, puisque j'ai lu, j'ai passé la journée à regarder sur Instagram les commentaires.
4: Ah bah maintenant que la saison de l'OL est finie, tu changes de sport.
1: Et les highlights, là au moins tu es exactement. Et il est en train de retourner tous les mecs. Il y a même les commentateurs qui ont dit, il y a des journaux qui ont dit, mais ils se sont trompés d'MVP. Il est en train de retourner la tête de tout le monde.
4: Et surtout, ce qui est effrayant pour l'avenir, enfin un peu positif pour nous, c'est que les Spurs, ils ont joué avec un jeune garçon qui a appris une heure avant qu'il allait démarrer le match parce que le meneur titulaire est blessé, qui s'appelle Dylan Harper, qui est rookie, qui a 20 ans. Il a fait 24 points, 11 rebonds, 6 passes, 7 interceptions. Ça veut dire que l'avenir des Spurs, Vincent.
13: Alors, si vous en voulez plus, vous allez podcaster Basket Time. Excellent numéro ce matin, donc qui est en ligne depuis quelques heures.
1: C'était énorme. Hein.
13: Donc, spécial finale et spécial MVP aussi. On a débattu de la qualité de ce vote MVP qui a donné donc Shai MVP pour la deuxième fois consécutive. RMC.fr. On repasse à la Coupe du Monde de foot. On a parlé du Brésil tout à l'heure. Le Portugal a donné sa liste. Roberto Martinez a fait ses choix. Il y a évidemment Cristiano Ronaldo qui va disputer sa sixième Coupe du Monde. Il y a les quatre Parisiens, Vitinha, Nuno Mendes, João Neves et Gonçalo Ramos. En revanche, il n'y a pas d'Eli Junior Croupi. Est-ce que tu sais qui est Eli Junior Croupi?
0: Absolument pas, Pierre.
13: Vincent, c'est un joueur qui a été révélé à Lorient.
0: Croupi est
13: signé à Bournemouth, fils d'Eli Croupi, qui est un joueur qui a une carrière très honorable, mais qui n'était pas un très grand joueur. Et donc, qui a signé à Bournemouth, qui a fait une très bonne première saison. À 19 ans, il a mis 12 buts. Et alors, pourquoi est-ce qu'on a suivi ça de près? Parce que Croupi joue avec les moins de 21 en équipe de France et que sa maman a la nationalité portugaise. Il était donc lorgné par les Portugais. Et ben, il a refusé la sélection. C'est-à-dire qu'il n'est pas dans la sélection, mais Roberto Martinez a expliqué que c'est Eli Croupi, Eli Junior Croupi, qui a dit non au Portugal. Donc, probablement pour privilégier une carrière en équipe de France.
15: J'espère les Bleus.
1: Non, mais est-ce qu'il aurait pris du coup? Parce que ça, on le
13: sait.
1: Ah oui,
13: oui, bah, il a expliqué qu'il a refusé la sélection.
4: Préfère rester assis à
13: Croupi. Pour une Coupe du Monde, quand même, c'est beau, hein.
0: Non, mais il reste Croupi, hein.
15: Non, mais ça veut dire qu'il choisit potentiellement les Bleus sans aucune certitude.
1: Tu as bien vu ce qui est arrivé à Sabri Lamouchi quand même avec la Tunisie. Il a eu la même chose. C'est carrément le père du joueur qui a appelé Sabri à lui dire lui tu le sélectionnes pas, il viendra pas avec la Tunisie. Je crois qu'il a
4: son père a dit le prend pas, il est pas prêt, je crois. Il me semble que
15: c'est différent de
0: sa mère a dit c'est sa mère qui l'a dit.
13: On révise au groupe de la Coupe du Monde parce qu'ils sont difficiles, hein. Il y en a beaucoup. Les adversaires du Portugal, vous les avez?
4: Haïti?
0: Non, c'est le
4: Portugal, c'est la République démocratique du Congo.
15: Voilà, Stephen.
4: Nguio, ça veut dire je t'aime en lingala.
13: Avec la Colombie et l'Ouzbékistan. L'Ouzbékistan est la Coupe du Monde.
0: C'est tant mieux.
4: L'Ouzbékistan, c'est Cannavaro le coach de l'Ouzbékistan?
13: Ah, peut-être que tu dis pas que des.
15: Oui, c'était dans le Kikadi la semaine dernière.
1: Oui, c'est dans le Kikadi.
15: Croupi, il refuse quand même d'aller dans une équipe. Enfin, c'est un choix fort. Ils peuvent être champion du monde de Portugal. Hein. L'équipe, elle est très très forte.
1: Après, il y a pas que le choix. Il y a le choix aussi du cœur quand même. Ouais. Ces petits Français qui est né en France, qui a été formé en France. Tu vois, tu es pas obligé aussi d'avoir toujours un calcul.
13: Vu que Vincent n'est pas intéressé et qu'il fait des blagues.
4: Si. Croupi.
13: Non, j'en profite parce que Steve, t'es assis ou à Croupi? Steve, il est pas avec nous depuis longtemps. Il y a un moment mythique du Super Moscato Show. Il y a vraiment au tout début où Vincent nous donne une compo d'équipe. Ouais. Je sais plus ce que c'était. Des Girondins de Bordeaux, de l'équipe de France ou de l'OM.
15: C'est une photo de l'équipe.
13: D'il y a de 20 ans. Ouais. Il commence à lire les noms et à un moment, il donne accroupi comme nom.
15: Parce que c'était
1: le joueur accroupi.
15: Parce que. Tu sais que. Ah, c'est sur, accroupi
1: sur, en bas. Eh oui, sur les compos, il y a marqué accroupi. Lui, là, c'était le joueur.
15: Ah, si, accroupi.
0: Boli,
15: Durand, Dimeco, accroupi. Accroupi.
4: On l'a plus, un magasin.
1: Mais oui. Mais on va te le retrouver pour ton plaisir.
15: C'est comme télésourd.
0: Télésourd, c'était pour croire quand même. C'était pour croire.
1: Ah non, télésourd. Ah non, télésourd. C'est au courant cible de ça, quand même.
0: C'est pour
15: Je le rediffuserai parce qu'il faut l'écouter.
13: Télé sud-américaine s'appelle Télésourd.
4: Il pensait que c'était pour les
13: sud. Il pensait que c'est pour les malentendants.
1: Ouais, il a dit, mais comment il faut pour écouter la radio?
0: J'ai dit, mais qui connaît le langage des sourds? Comment il va faire?
13: Allez, c'est l'heure du journal moyen, deuxième édition.
15: Deuxième édition des saucisses. On va se moquer de Vincent.
0: Tu peux te tromper quand
15: même. Vincent qui a rendu hommage à quelqu'un de décédé hier. C'était encore très bon.
0: On bien aimé.
15: C'est ta spécialité. Et puis Damachoir paralysé. Un bon journal moyen à venir. C'est tout de suite.
0: Il est 16h44 de Super Moscato Show, on vient tout de suite.
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0: Il est 16h47, le Super Moscato Show. C'est le journal moyen sur RMC dans le Super Moscato Show. D'Adrien Aiguen, deuxième édition.
15: Deuxième édition. Retour sur Vincent Moscato. Un très bel hommage hier à une personne disparue. Sa famille a dû apprécier. De la mâchoire paralysée. Et puis 16h55, première question du Kikadi du jour. Vous écoutez RMC, restez bien là parce que miracle de la technique et compétence de Fred Pouillet et Suzanne Folly, on a retrouvé une archive dont on vient de parler là tout de suite. Accroupi. C'est le 2665e journal moyen de l'histoire du Super Moscato Show.
0: C'est terrible maintenant,
15: mec. Oui. Avec l'IA.
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15: Donc, service après-vente de l'émission d'hier, mais aussi d'aujourd'hui, avec un Moscato Show un peu confus. Jingle, nouveau jingle.
0: C'est toujours, quand tu coupes pas, ben t'as toujours un peu, tu sais, c'est tu coupes pas la moitié de la pomme, quand la pomme n'est pas dans le taureau, enfin que tu prends pas le, mais là le nez déborde.
15: Alors, c'est un magnifique jingle, j'entends Bruno Bartoli qui dit, hein? Comment qu'il me
0: Non mais j'ai fini comme ça pour rigoler. Alors, parce que je me suis perdu au milieu.
15: On vient de parler.
0: La fin, j'ai dit le
15: pour les nouveaux auditeurs, les plus jeunes qui nous écoutent, on vient d'aborder dans le Moscazap il y a 3 minutes l'anecdote accroupie dans le Moscato Show, célèbre anecdote accroupie.
4: Ça y est, on l'a déjà.
15: Donc on est en 2009, 2008 je pense, de mémoire. Vincent Moscato décrypte dans une chronique qui s'appelait Les Frelons d'Or, le 11 de légende de l'OM.
4: Sur un poster.
15: Le 11 de légende de l'OM sur un poster dans un livre. Mais vous savez, c'est légendé avec le nom des joueurs.
4: Oui, c'est écrit en haut, assis.
15: Voilà, assis, accroupi, voilà. Eh bien, Vincent Moscato nous a offert ça dans le Moscato Show. On savait que ça allait marcher l'émission pendant 20 ans derrière, après ça.
0: Ouais.
30: Mais moi, mon frelon.
0: Oui.
30: Moi, c'est la Dream Team. Voilà, messieurs. 110 ans de rêve, 110 ans. Eh oui, la Dream Team de Marseille. Le samedi 24 avril, Chris Waddle avait la coupe du coiffeur pour dames de Pessac-Alouette à côté de Bordeaux. Jean-Pierre Papin
1: JPP.
30: Reviens, Jean-Pierre. JPP revient. Basile Boli, Carlos Moser, accroupi, Manuel Amoros. Alors, il y a toutes les générations accroupies. Joseph accroupi, ça s'appelait.
2: Joseph Bonnet.
1: Accroupi, Manuel. Bon, hein.
30: Accroupi, ah ouais, extraordinaire.
1: Sur la photo d'équipe, il y a marqué accroupi, tant que c'est les joueurs, donc. Accroupi, Joseph.
30: Accroupi, Joseph.
15: C'est fabuleux, merci.
30: C'est énorme.
15: Voilà.
30: C'est énorme, mais dans la vitesse.
15: C'est les frelons d'or. Alors, c'est pour ceux qui ont rejoint la communauté Moscato Show récemment. On faisait tous les lundis le frelon d'or. C'était un mec qui s'était distingué le week-end. Et la pompe à vélo du vendredi, c'était le pire naze de la semaine.
1: Qui a été le plus souvent frelon d'or?
15: C'est Domenech, Armstrong et Olas.
2: Non, ça c'était la pompe à vélo.
30: Ça c'était la pompe à vélo.
15: Non, on faisait tous les week-ends.
30: Après, ça c'était. C'était pas incurable le frelon d'or. Après, dans les pompes à vélo, c'était là il y a eu Gasquet.
15: Mais il y avait un trio quand même. Allez, Vincent. On revient au service après-vente de l'émission d'hier. Alors hier, aussi moment lunaire. Hier, il est 16h02 après le générique pour commencer la deuxième heure. Vincent a voulu rendre hommage à un joueur de rugby décédé, un joueur écossais qui s'appelle Scott Hastings. Prise d'antenne.
30: C'est pas bon là-dessus.
15: Imaginez, vous allumez votre radio, vous débutez votre Moscato Show au début d'une heure, ça peut arriver. Très bel hommage et Pierrot impitoyable.
30: Allez, on est rendu. Il est 16h. Il est 16h04, on est tout simplement avec le Stifounet.
1: Ouais, oui, Vincent.
30: Le Tuns, Denis Charvet, The Flower, From Caen. Il y a un de frère Hastings qui est mort en parlant de
1: Scott Hastings. Scott, 61.
30: Petite fleur.
15: Si vous nous rejoignez, donc 16h04 sur RMC, donc bonjour. Bonjour Vincent, bonjour Stephen, bonjour Denis, bonjour Adrien,
1: bonjour
15: Pierre. À 17h, Eric Dimeco nous rejoint. On va vous donner le programme.
2: Oh là, Pierrot, pas content parce que
15: on recadre. Mais du coup, Vincent quand même décide de reprendre l'hommage plus proprement.
30: C'est normal quand même.
15: Plus sérieux, plus carré. Vincent, dans un second temps, l'hommage est réussi, la famille doit être contente, c'est parfait, Vincent.
30: Eh oui. Alors, écoute-moi, Pierrot. Alors,
1: l'international.
30: Petite fleur. Pourquoi j'ai fait la tradition?
15: Oui.
30: Flower of Scotland.
2: Merde.
30: Voilà, merde. Voilà. Je voulais rendre un hommage. Après, vous dites que je ne rends pas très bien les hommages.
15: Ah oui, mais ça, on avait remarqué. Ah, ouais. Et puis, la conclusion, c'était très bon, la fin de l'hommage. Magnifique.
30: Après, vous dites que je ne rends pas très bien les hommages.
15: Mais alors, mais
30: je rends très bien les hommages. Le frère Hastings, qui était des monstres en Écosse, des joueurs, Gavin et l'autre, comment ils s'appelaient?
15: Gavin. Bon, on te lâche pas en plus.
1: Non, mais.
15: Il
1: n'y
15: a rien qui va.
30: Gavin. C'est bizarre que depuis le temps, tu n'arrives pas à rendre un hommage à peu près. C'est brouillon. Je crois que la famille, quand elle nous écoute, elle soit
15: Scott Hastings, décédé. Ce week-end, sans transition, j'ai écouté le Morning RMC, 5h-7h sur RMC, présenté par Mathieu Béliard. Virginie Fulpin, une amie du Moscato Show qu'on salue. Virginie nous parle de Neymar, la mâchoire se paralyse.
3: La première, c'était en 2014, c'était au Brésil, c'était la folie, c'était blessé. Et le camp de base de l'équipe brésilienne était assiégé par des milliers de supporters, des hélicoptères qui survolaient. C'était absolument...
15: C'est le matin,
2: hélicoptère.
1: Elle s'est fait parce qu'avant, elle était boulangère.
15: On salue Virginie qui nous écoute tous les jours et qui doit être en train de m'insulter. Sans transition, un petit tour chez nos concurrents. Je surveille un peu la concurrence. Concurrent de la chaîne L'Équipe, dans L'Équipe du Soir, le journaliste de L'Équipe, Bernard Lyons, que tu connais bien, Eric.
1: Bernard Lyons,
15: Bernard Lyons nous parle du joueur argentin Panichelli, strasbourgeois blessé qui n'ira pas à la Coupe du Monde. Il adore les avant-centres argentins. Il disputera pas la Coupe du Monde. Je crois qu'on est sur un joli Moscard, un grand classique des Moscards.
5: Je suis peut-être pas très objectif, honnête pour une fois, parce que j'ai un petit pensant pour les buteurs sud-américains, les Balbo, Batistuta, Crespo et tous les autres. Et on va même rajouter Trezeguet, le franco-argentin. Mais lui, par rapport à un Batistuta, il rajoute une plusieurs panels à son arc. C'est quelqu'un qui
15: plusieurs panels.
30: Ça n'a rien à voir.
1: Ah non,
30: c'est être au panel.
1: Non, non plus.
30: Si,
1: non.
30: Si,
1: un panel, c'est un échantillon. Enfin, c'est un.
30: Oui,
1: c'est un
30: échantillon. Panel. Mais ceci,
1: être au panel, toi tu le dis, mais bon.
30: Oui, être au panel,
1: c'est par l'Académie française.
30: Être un peu au-dessus.
1: Ah, si. Tu joues au panel, toi?
30: Être classé, Eric, tu le connais, c'est être au panel, ça.
6: Ne me prends pas témoin, s'il te plaît. Quatrième match de démo, s'il te plaît. C'est pas parce qu'on est Marseillais qu'on est match de démo.
30: Quel fumier, moi.
15: Cette histoire d'arc, de flèche, de cette expression, personne n'a
1: énorme.
15: Suzanne Folly nous a compilé les derniers sportifs, et c'est incroyable. Il y a Abdelhamid, il y a Boulaïdia, il y a Henri Cévé, Maryse Evangépé, Jimmy Gressier,
0: Maryse aussi, Maryse.
15: Kylian Mbappé. C'est incroyable cette histoire d'arc de flèche en sport. On n'y arrive jamais. Il doit y avoir un virus. C'est pas possible. On écoute.
7: On essaye d'avoir plusieurs flèches à notre arc ou plusieurs cordes, je sais pas comment. Mais...
8: On a plusieurs flèches à notre arc, comme on dit.
9: C'est intéressant d'avoir plusieurs arcs à son flèche. Donc.
10: De mettre un nouvel arme, entre guillemets, à son arc.
11: Et je pense que c'est ce qui fait ma force, c'est que j'ai plusieurs armes à mon arc pour.
12: C'est vraiment une nouvelle corde, une flèche à notre arc, une nouvelle.
15: Même le parfait Kylian Mbappé n'y arrive pas.
1: Il avait bien débuté.
15: Il démarre bien.
0: Il était pas loin. C'est plusieurs flèches à son arc.
4: Non, c'est plusieurs cordes.
0: Plusieurs cordes à son arc.
4: Ajoute une corde à ton arc.
0: Tellement ils te foutent la pression avec les flèches, t'ont rien à voir.
4: Les flèches.
1: Voilà, j'ai plusieurs flèches dans mon carquois.
0: Plusieurs cordes à son arc, oui, bien sûr.
15: Sans transition.
0: C'est
15: pas utilisé, voilà.
0: Ouais, fusion, faut pas l'utiliser. Mais si tu
4: maîtrises.
0: Ouais.
15: Depuis hier,
0: plusieurs cordes à son arc.
15: Brésil est en feu. Retour au Brésil.
13: Aïe. J'ai parlé français.
14: Profitez en un champion d'Europe!
13: Bonjour, ça va?
16: C'est pas une excuse. Excuse.
13: Ça va bien.
16: Un bel spécial.
15: À 15h, on a parlé de la folie autour de l'annonce de Carlo Ancelotti. Neymar à la Coupe du Monde, de l'émotion, c'était la surprise. Hein. Il était peut-être au courant de rien, Neymar. Mais quand on est brésilien, même quand on est sûr d'y être une liste pour la Coupe du Monde, bah, ça reste un grand moment. Exemple, vidéo publiée sur les réseaux sociaux, on est chez Marquinhos. Marquinhos, Vincent, il est sûr d'y aller. 104 sélections, il est capitaine du Brésil. Donc pour lui, il va débuter sa 3e Coupe du Monde déjà, à la trentaine. Mais eh bien, toute la famille est présente. Il y a une vidéo publiée. Les enfants, les amis, tout le monde est présent sur le canapé. Ils sont une trentaine chez lui. Et au moment où Ancelotti va annoncer son nom, bah c'est comme si c'était pour Neymar. Une sorte de récompense inattendue, alors que lui, il est sûr d'y aller. Marquinhos va arriver dans un instant, Carlo Ancelotti. Et c'est la folie. C'est du délire dans la maison. Marquinhos est quasiment même en larmes. Le fait de jouer une 3e Coupe du Monde, même s'il était sûr de la disputer, ça reste un événement incroyable.
0: T'as toujours la peur.

0: Carlos Alcaraz ne fera pas la saison sur gazon.
1: Gazon. Oh là
0: là. Il est forfait pour Wimbledon.
2: Il a vraiment un truc sévère au poignet. Ouais.
3: Coup de tonnerre sur la planète tennis.
1: Est-ce qu'on peut faire le débat de, est-ce qu'on peut faire le débat demain, Sinner, quel est le tournant d'Achille de Sinner sur gazon?
4: Ouais, Alcaraz.
3: Est-ce que quelqu'un m'a volé la première c'est la première question du Kikadi du jour. On va faire un test.
0: Vincent a le nez qui s'allonge.
4: Comment tu fais pour te faire une erreur, mais tu peux, mais je te promets, c'est pour voir s'il résiste ou pas à la tentation.
0: Je sais que vous adorez ça. Je vous donne une petite coulisse du Super Moscato Show. Il y a une feuille unique avec toutes les questions du Kikadi, mais la question de 16h45 est sur le conducteur du journal moyen. Elle est à part et peut-être plus accessible que les autres.
1: Voilà, c'est pas, hein. Mais pourquoi tu fais pas tout ton Kikadi dans la première
3: question? Parce que je veux voir s'ils arrivent à se tenir, mais non.
4: Mais je te promets que.
3: Il est sympa ce sélectionneur du Portugal, quand même.
4: Mais non, mais.
0: Ah, très bien.
3: Roberto Martinez. Ouais,
0: mais c'est quand même chiant parce que moi je l'avais noté, Martinez.
4: Moi aussi. Mais moi aussi je l'avais noté.
3: Kikadi. J'y vais en courant. Si on m'appelle pour entraîner la sélection de l'Algérie, j'y vais en courant.
1: Nasri.
3: Samir Nasri.
4: C'est Stephen Brun. Commençons pas dès la première, quand même, Eric.
1: Mais quand même, vous m'avez pas tenu.
4: 30 secondes là-bas.
0: Le premier point pour.
4: Pas le premier point, quand même, Eric.
0: Stephen Brun. Tu as gagné. 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
4: 16h59.
0: 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Dans un instant, Bruno Genesio. Un Lyonnais peut-il entraîner l'Olympique de Marseille?
4: Allez, on revient tout de suite.
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0: Le Super Moscato Show continue avec l'Olympique de Marseille qui cherche son coach, un Lyonnais, Bruno Genesio en l'occurrence. 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On vous attend au 32-16 sur RMC. 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Les infos de Rémi Barré. Bonjour Rémi.
7: Oui, bonjour Pierre, bonjour à tous. De nouvelles plaintes pour viol visant Patrick Bruel vont être déposées dans les prochains jours. C'est ce qu'a annoncé aujourd'hui l'avocate de l'animatrice télé Flavie Flamand, qui accuse elle-même le chanteur de viol alors qu'elle était mineure. La porte-parole du gouvernement Maud Bréjon estime quant à elle qu'il faut encourager les femmes victimes à parler, même des dizaines d'années après. En attendant que la justice tranche, Maud Bréjon ajoute qu'elle n'ira pas voir jouer l'artiste, mais qu'il est libre de continuer à se produire. La ministre de la Culture, Catherine Pégard, affirme regretter la réponse disproportionnée du patron de Canal+, le patron de Canal+, qui a déclaré ne plus vouloir travailler avec les signataires d'une tribune anti-Vincent Bolloré, propriétaire de la chaîne. Réponse qui, selon elle, avive des inquiétudes bien réelles. Une quinzaine de personnes soupçonnées d'être impliquées dans le trafic de drogue interpellées ce matin à Lyon et dans sa banlieue. Arrestation à l'occasion d'une vaste opération menée contre le narcotrafic, opération qui doit durer toute la journée. Un millier de policiers et de gendarmes sont mobilisés. L'OMS se dit profondément préoccupée par l'ampleur et par la rapidité de l'épidémie. L'Organisation mondiale de la santé va réunir aujourd'hui son comité d'urgence pour faire le point sur l'épidémie d'Ebola qui sévit en République démocratique du Congo. Elle est à l'origine de 131 décès recensés et de 513 cas suspects. On termine avec les prévisions météo pour demain. Le début d'une amélioration, il pleuvra encore faiblement le matin de la Normandie à l'Alsace, mais dans l'après-midi, ces pluies ne concerneront plus que les frontières de l'Est. Retour de belles éclaircies au sud de la Loire. Les températures sont en hausse. 16 degrés dans l'après-midi à Brest, 18 à Lille, 20 à Paris, 24 à Lyon et 26 degrés à Perpignan.
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1: Allez, on y revient au Mastic. On est sur RMC dans le Super Moscato Show, comme tous les jours de 15h à 18h. Nous sommes avec le Steve Founet, Brin, Rico, Del Prado, Osiris. C'est que vous partez là en ce moment-là. Vous partez où?
2: Ah, on est le 13 juin, un festival de tribute à Pernes-les-Fontaines.
3: Ah, il y a que des groupes qui rendent hommage à des
2: groupes. Il y a plein de des Guns N' Roses, des Bowie.
3: Qui? C'est quoi le premier groupe?
1: Des Sting.
2: Guns N' Roses.
1: Sting, j'ai vu un mec là sur TikTok, là, Sting, putain, il avait la voix, mais pas. La même voix.
3: Il faisait Sting.
1: Ah ouais, un truc de fou quoi.
3: TikTok.
1: Un truc de fou, ouais, bien entendu.
3: Tu traînes sur TikTok un petit peu.
4: Toi, tu regardes trop TikTok, toi. Tu vas pas qu'on regarde Sting sur TikTok.
3: Je vois comme avec ma fille, à un moment, je dis non, c'est fini.
1: String.
3: Non, mais il faut se mettre des limites, hein, parce que sinon, tu passes des heures.
1: Non, ouais, c'est vrai que t'as raison.
3: Ça, c'est addictif.
5: T'as pas vu la traîne TikTok du mec qui est. Tous les mecs qui imitent Christophe Maé.
3: Chabou. Oui. D'ailleurs, Romain Briat doit le faire, ça, le jour du stade français.
1: Adrien, ouais, t'es avec nous, mon petit Pierrot, dans une demi-heure, fais-moi claquer le programme.
6: Alors, dans une demi-heure, nous recevons Jason Caravan, l'organisateur du Crunch Creator. C'est un match de rugby France-Angleterre entre des anciens joueurs et des influenceurs, Vincent.
3: Alors là, ça des créateurs de
6: ça
3: contenu.
6: Donné, mais ça peut faire mal.
1: C'est quoi qui passe le chien en bas.
3: La caravane passe.
6: Peut-être tu lui demanderas.
3: C'est un palois. Lui, sur Palois. Diego.
1: De la section bip bip.
3: De la section lui, sur TikTok, il cartonne. Il met en ligne des mini-sketchs. C'est très bon.
6: Ça, c'est à 17h30. Ensuite, le Kikedi pour gagner votre semaine de vacances pour 6 personnes dans un camping Tikayan, tout de suite.
3: Attends, je vois que Pierrot il révise son Kikadi. Il est en train de lire des trucs qu'il déteste, des trucs sur des séries télé pour juste essayer d'avoir des BFM TV.
5: BFM, Pierrot,
3: parfois tu veux entrer dans mon cerveau.
5: C'est vrai que c'est un petit peu ton point faible.
6: La question télé, je suis cata.
3: Là, je vois un truc sur Camping Paradis, mais c'est pas possible, Pierrot.
6: J'ai regardé, je vous jure, j'ai essayé de regarder Camping Paradis.
3: Moi, j'adore.
6: J'ai tenu.
5: Avec, Slim Ornac, ou Fat
6: Ornac. Moins de 4 minutes. Slim Ornac.
3: C'est bien Camping Paradis, j'adore. Il est regardable.
6: Je sais pas comment vous faites.
5: Vincent, t'as jamais fait l'apparition dans Camping Paradis, toi?
1: Non.
3: Il aurait pu faire, moi je sais.
1: Non.
4: Il a été contacté.
3: Il a répondu.
4: Il n'y avait pas de vigile. Il n'y avait pas de poste de vigile, donc.
3: C'est gentil, ça.
1: Alors, c'est gentil, ça.
3: Toujours le truc. Ouais.
4: C'est alors, petit, ouais. Alors je te le dis.
1: Je sais d'où ça vient. Ça vient de l'autre
4: côté. Voilà.
1: Ça vient, bien sûr.
4: Le coup du vigile, tu sais que ça n'est pas de moi.
1: C'est un sale mec, et toi aussi, de le répéter, t'es pire encore.
4: Oui, mais moi, je suis la voix de mon maître.
1: T'as pas pu t'en empêcher.
3: Alors, il y avait un rôle de barman qui était dispo.
1: Pizzaiolo quand on a camping.
6: Allez, tout de suite, Bruno, on te rappelle qu'il n'y a qu'un seul Olympique.
7: Bruno Genesio, milieu de terrain professionnel de l'Olympique lyonnais.
8: Presque au même endroit qu'Alexandre Lacalerette.
7: Est né à Lyon il y a 23 ans.
9: Ouais, en fait, c'est un alignement parfait de planète.
7: À l'école de football ou dans les gradins, il n'a jamais connu un autre club.
9: Était un petit peu aux abonnés... pas bien présent.
7: Le 9 septembre 80, il était là.
9: Parce qu'il n'y a pas Esley Metlenice qui est blessé.
7: Pour un Noël Saint-Etienne, parmi 48 852 spectateurs.
9: Je ne veux pas remuer le couteau dans la plaie, mais le derby ne pouvait pas. Pire de façon pour l'instant
7: record de France toujours en cours pour un match de football.
9: Là partout après le temps traditionnel, et devinez quoi derrière, et bien l'OL gagne de nouveau dans un alignement de planètes.
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3: Ah, nous, on est Charlie.
4: Non, pas doudou,
3: attends,
4: pas doudou, les gars.
3: Voilà. Comme ça, oh.
4: Non, mais pas doudou, quand même.
3: Non, c'est pas bien.
4: C'est pas bien. Franchement, moi, je cautionne pas.
6: Il y a pas de raison que tout le monde passe à la moulinette et que certains y échappent.
1: Tout ça, c'est sur une première mi-temps de match. Il faut bien le savoir.
6: Alors, l'OM doit choisir son futur entraîneur. Parmi les noms qui circulent, celui de Bruno Genesio, en fin de contrat à Lille, et surtout... pur formateur lyonnais. Genesio, un lyonnais, peut-il entraîner l'OM? Alors, je voudrais avoir les supporters lyonnais, bien sûr, mais si vous êtes supporter de l'OM, vous appelez également au 32-16 les infos avec Fabrice Hawkins. Salut Fabrice.
11: Salut à tous.
4: Salut Fabrice.
1: Magnifique.
6: Fabrice, en plus, petite provocation. Maillot vert, Saint-Etienne. Couleur à Saint-Etienne.
1: Tarico vert, torsadé, là ça tombe très bien.
6: Genesio, on peut dire qu'elle est solide à Marseille. Elle est sérieuse, on va dire.
11: Oui, il faut expliquer comment elle est née, cette piste. Hein, Bruno Genesio qui pourrait quitter le LOSC après 2 ans de bons et loyaux services à Lille. Il a discuté avec son président Olivier Létang hier. Donc l'objectif était de s'accorder sur la suite, puisque Bruno Genesio arrive à la fin de son contrat au 30 juin. Le Lyonnais qui va bien bientôt fêter ses 60 ans, a fait part de son envie de quitter les Dogs, qu'il a hissé à la troisième position cette saison. Son président, Olivier Létang, lui a demandé de se laisser encore quelques semaines avant de prendre une décision définitive. On comprend donc que les deux hommes vont se revoir dans les prochains jours, dans les prochaines semaines. Et là, c'est là qu'intervient justement les offres, en tout cas les premières gestations, les premiers intérêts du côté de l'OM. La tendance est à un départ de l'entraîneur Bruno Genesio. On l'a bien compris, hein, et l'OM aimerait peut-être attirer Bruno Genesio. En tout cas, ce qu'on nous fait savoir, c'est qu'il y a un intérêt de la part de l'OM, mais la situation n'est pas encore claire à l'OM, où Habib Bey est toujours en poste, où on ne sait pas encore si Grégory Laurenti sera nommé directeur sportif, mais un proche dossier, en tout cas, nous explique et nous affirme qu'en cas d'offre ferme de l'OM, Bruno Genesio aura du mal à refuser.
6: Il aura du mal à refuser, ça c'est très important. Vincent, bon, la rivalité est-ce qu'elle est ?
4: Ouais, après,
6: Est-ce que pour toi ça pose aucun problème ?
4: Bah, c'est l'entraîneur, pour moi les mecs, c'est vrai que ça, autrefois ça se faisait pas, toujours, il y aura toujours des mecs qui vont gueuler parce que c'est important pour eux. Les Lyonnais, c'est comme les Marseillais, quoi. C'est la guerre entre eux, mais moi ça me gêne pas, tu le sais mon avis là-dessus, mais je suis pas supporter, c'est différent, donc on n'est pas élevé dans cette culture de haine entre les clubs, donc à partir de là c'est pas une trahison si Genesio va entraîner par Marseille, mais c'est moi, faut pas me demander mon avis parce que c'est pas la température du football en général, donc ce que je dis là n'a pas vraiment beaucoup d'importance parce que c'est pas la réalité des choses dans ce milieu là, donc je trouve ça complètement
3: imagine absurde. Serge Blanco qui aurait fini sa carrière à Bayonne, ça aurait été compliqué.
4: C'est un joueur. C'est encore différent en activité, en plus à 4 km. C'est-à-dire à 4 km. Ce qui est quand même quelque chose. Maintenant, si c'est le maire de Biarritz qui devient maire de Bayonne en même temps, là, ça se passerait bien.
3: Super agglomération.
4: On pourrait fusionner les deux clubs. Communauté des communes. Ça, c'est un grand truc à la mode.
3: Comme.
6: Donc, ça te gêne pas plus que ça.
4: Mais moi, non, ça me gêne pas parce que je n'ai pas été élevé, mais encore une fois, ça ne reflète absolument pas le milieu.
6: Alors, si vous êtes touché, en tout cas si ça vous interpelle, vous appelez le 32-16 pour nous dire si oui ou non Bruno Genesio peut entraîner l'Olympique de Marseille. Eric, légende de l'OM.
2: Vu d'ici, moi je prends pas qui est de, bah je prends. En tout cas, personne défilera dans les rues de Marseille pour empêcher Genesio de venir entraîner le club. Je pense pas. Hein, c'est pas les échos que j'ai eus autour de moi. J'ai pas reçu de textos.
3: Personne défilera pour faire la fête s'ils n'en mettent plus quoi.
2: Oui, non, voilà, non, mais je veux te dire. Alors après, il y aura peut-être quelques bémols, mais bon, il est allé à Rennes, il est allé à Lille, il a eu de bons résultats en plus. C'est un bon entraîneur. Ouais. Voilà, donc à la limite, s'il y a des débats sur la venue de Bruno à l'OM, c'est pas sur sa qualité, c'est sur sa capacité à entraîner l'OM avec tout ce qui se passe ici. Et on a vu qu'à Lille, il avait été plutôt agacé cette année, alors que quand même, c'est assez pacifié là-bas. Donc bon, c'est la seule.
6: Olivier Létang qui est quand même pas le président le plus simple. Hein,
2: aussi, oui, tiens, ça doit être ça le gros problème en effet. Mais voilà, c'est pour ça que ce serait plutôt intéressant plutôt que de nous entendre d'avoir deux auditeurs peut-être de Lyonnais qui nous donneraient un peu leur avis parce que nous, moi, il y a pas de souci. Pour moi, il y aura pas de souci quoi.
6: Steve.
0: Du point de vue marseillais,
4: de lever de bouclier,
0: c'est compliqué en fait. Vincent a raison de se dire c'est compliqué de se mettre dans la peau des supporters marseillais, les supporters lillois. Après les supporters marseillais, j'ai envie de te dire que ça dépendra des résultats en fait. Comme souvent à Marseille ou dans d'autres clubs, hein, les réticences elles s'en vont quand il y a des bons résultats. Voilà, il faudrait pas que Marseille fasse comme avec Tudor qui l'a même pas coaché le moindre match, il se fasse siffler au Vélodrome.
4: Ça c'est possible, mais c'est pas très gênant.
0: Avoir un petit peu de, un peu de recul. Voilà. Voilà, je pense que les supporters marseillais ils sont prêts à tolérer s'il y a du succès au bout. Après au moindre accro forcément que l'argument reviendra. Après Genesio il sait très bien que s'il va à Marseille, première conférence de presse, il va avoir ces questions là quand il va affronter Lyon. Quand il va affronter Lyon, il va avoir ces questions là après du côté lyonnais. Genesio, il a fait trois clubs, je crois, depuis son départ de Lyon. Il est parti en Chine, il a fait Rennes, il a fait Lille.
4: Oui, ça s'est aseptisé, le côté lyonnais.
0: Ouais, un petit peu. Et puis, il faut se rappeler, alors Pierrot va dire que c'est pas non plus la majorité des supporters lyonnais. Mais si vous aviez autant d'affection que ça pour un coach qui est né à Lyon, qui a joué à Lyon, qui a été formé à Lyon et qui a coaché Lyon, tu le traites pas de la façon dont tu l'as traité sur la fin de son mandat avec l'Olympique lyonnais.
6: Une fois, c'est pas tous les supporters. Oui,
0: d'accord.
6: C'est pas des cochons avec Genesio.
0: Il y a quand même une grande partie des supporters qui
4: c'est toujours les minorités.
12: minorité
0: qui sont les plus agressives. Parce que si Genesio part de Lyon, c'est parce que Aulas, il cède aussi à la pression des supporters lyonnais, qui, bah, c'était invivable, en fait. Donc, si t'es un peu de, si t'es content d'avoir un coach lyonnais sur ton banc de touche, si ça fonctionne pas à la fin, tu le fais pas fuir de la façon dont tu l'as fait fuir. Donc, voilà. Après, forcément, qu'on attendra les Marseille-Lyon, mais je pense que Genesio, voilà, Genesio, il est suffisamment fort.
12: Je crois pas que ce soit une révolution à Marseille.
0: Non, je crois pas. Mais bon.
6: Après, Mathieu Valbuena, qui est bordelais, hein, qui a rien à voir avec Marseille, qui était marqué joueur de l'OM lorsqu'il a signé à Lyon. Ça fait plaisir. À Marseille, ils étaient en colère. Hein.
12: Joueur, c'est différent, Pierrot, quand même.
6: Pourquoi c'est différent, joueur?
12: Parce que c'est quand même joueur. T'as le mec sur le terrain. Il est.
0: Parce que joueur, qui célèbre un but.
3: Ça dépend de la culture du club.
12: Et puis les antécédents. Oui. Si t'as joué contre ce club, tu t'es comporté des fois comme un cochon. Rappelle-toi, ça peut te rendre un peu ispre, toi, Pierrot. Ça, ce genre de truc. Tu vois. Galtier, tu me disais quand il est venu là, c'était l'anti-parisien.
6: Je voyais pas ce qu'il venait faire ici parce que justement. Il avait participé à la rivalité. Ouais, c'est-à-dire que parfois t'en es un peu détaché, tu peux en être Galtier, il avait fait son Marseillais, donc je vois pas ce qu'il venait faire à Paris. Mais Genesio n'a jamais alimenté la rancœur anti-marseillaise. Je sais pas comment il faut dire ça. En revanche, c'est un pur enfant du club.
3: Un vrai Lyonnais.
6: C'est-à-dire que
0: tu vas pas reprocher d'être né à Lyon et de.
4: Non mais le problème, Pierrot.
6: Selon ton profil, selon ce que t'as fait dans tel ou tel club, tu es plus ou moins marqué par la culture du club. Et je pense que Bruno Genesio fait partie de ces gens qui sont identifiés comme des purs Lyonnais. C'est comme si Jean-Michel Aulas allait être président de l'OM, ça pourrait pas passer. C'est pas possible.
12: Ce qu'on fait dans la vie résonne à jamais dans l'éternité. Faut bien le savoir, ça.
6: Eric, qu'est-ce que tu dis?
0: Après, coach, t'es amené aussi à avoir deux clubs, à avoir plusieurs clubs dans une carrière. Tu vas pas te mettre une barrière et te fermer des opportunités parce que
4: à la limite, voilà, le cas de conscience, ça peut être lui qui peut l'avoir avec l'appartenance lyonnaise. Et du côté des supporters lyonnais, où ça peut couiner. Alors du côté de l'OM. Alors après, Bruno Genesio, il est estampillé Lyon, bien sûr. C'est un enfant du club et il a. Mais la manière dont il est parti de Lyon, et en plus il n'a jamais été virulent avec personne, c'est quand même un gentil garçon qui a plutôt une bonne image, tu vois. Donc je peut-être qu'il y a des supporters qui vont
0: je pense d'en sortir 2-3 vidéos qui traînent quand même sur 2-3 déclats.
3: Peut-être avant
4: mais alors là il va falloir les chercher, parce que j'ai pas souvenir de Bruno qui met sa pièce là dans
12: la saison qu'a fait Marseille. Je pense que ça calme sur les vérités agressives, offensives, ça calme un peu quand même.
0: Comment vivraient les supporters parisiens si Galtier allait à l'OM?
6: On continue, bon, bien sûr, le débat. Il est 17h15. Dans deux minutes, la vie de Gabin, supporter de l'OL, au 32-16. Genesio, un Lyonnais, peut-il entraîner l'Olympique de Marseille? À tout de suite.
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6: À 17h18 sur RMC, Bruno Genesio, un Lyonnais, peut-il entraîner l'Olympique de Marseille? 32-16. Gabin, supporter de l'OL, bonjour
27: oui,
6: Gabin.
27: Peut-être beau jeu, tu sais.
28: Salut l'équipe.
3: Salut.
12: Comment il va Gabin?
0: Salut Gabin.
28: Salut, ça va?
12: Bah, mais écoute, on s'accroche.
6: Alors, est-ce que Genesio peut entraîner l'OM?
28: Écoute, bien sûr qu'il le peut. Maintenant, est-ce qu'il le vraiment, est-ce qu'il le faut? Ça, c'est deux autres questions.
6: Bien sûr.
28: De mon point de vue, déjà, comment ça s'est fini à Lyon? Je trouve que c'est quand même très gênant qu'on soit contre ça, parce que comment il a été dégagé comme un malpropre, c'est pas très cool venant du public ou venant de tous ceux qui supportent Lyon. On lui a pas vraiment laissé sa chance et on voit aujourd'hui de quoi il est capable. Maintenant, s'il peut redresser Marseille, allons-y, à voir. Après, l'autre question, c'est est-ce qu'il le faut vraiment? J'ai pas envie de parler pour le peuple marseillais, mais j'irai pas dans ce club en ce moment pour Genesio.
6: Ah oui, d'accord, mais ça, c'est après, c'est la raison. C'est-à-dire que tu penses que c'est un cadeau empoisonné d'aller à Marseille. Là, on parlait plutôt sur la fibre lyonnaise.
4: Oui, mais sauf que Pierrot, j'ai fait un petit peu la même réflexion dans un autre sens où on peut aller plus loin puisqu'on est à peu près tous d'accord pour dire que bien sûr qu'il peut entraîner l'OM et que Lyon l'a maltraité à la fin et que du coup il aura peut-être moins de scrupules. C'est son choix, mais est-ce que notre auditeur nous dit pour Bruno, est-ce que c'est le bon club où aller en ce moment vu ce qui se passe? Et
12: moi, tout
4: à l'heure, je t'ai dit vu ce qui se passe au club, est-ce que Bruno c'est le bon entraîneur pour
6: redresser la
4: ce club-là, ça c'est d'autres débats qu'on fera peut-être.
0: Ce qui est quand même curieux avec Bruno Genesio, c'est que il doit y avoir une certaine lassitude ou une mésentente avec Olivier Létang, parce que t'as la possibilité de rejouer la Ligue des Champions, t'es directement qualifié avec lui, et tu préfères aller à Marseille où il y a tout à reconstruire avec la Ligue Europa. C'est-à-dire que c'est un drôle de.
3: Ça reste l'OM.
0: Ouais.
12: Non, mais et des cambriolages. Mais doit y avoir un problème, oui, avec le président.
6: Vous imaginez pas qu'il est épuisant, Olivier Létang.
12: Tu parles pas d'un club qui a une Champions League, qui a bien tourné quand même.
0: Et puis qui a un environnement un peu, c'est calme, quoi.
12: Bah ouais.
4: Parce que j'ai bien compris que Olivier Létang serait prêt à continuer l'aventure avec lui, non?
3: Oui, il négocie.
28: Il y a deux choses aussi.
6: Vas-y, Gabin.
28: Oui, non, il y a deux choses aussi que je voulais ajouter, ou je sais plus qui a amené ce point juste avant que j'intervienne, mais c'était le fait que, bah, en fait, entre guillemets, j'aime pas trop dire ça, mais le foot a changé. Et bon, ok, il y a encore des disputes entre certains clubs, mais le mec, si tu penses à sa carrière, et ça reste un entraîneur français dans le championnat français, je trouve que c'est pas non plus une mauvaise chose. Et aussi, on voit comment cette année il a un petit peu fait traiter, par exemple, avec sa pseudo-dépression ou autre chose. Le mec, il finit troisième. Donc, est-ce que il a peut-être aussi effectivement des épaules pour un club comme ça? Moi, je me dis, en fait, je vois pas pourquoi on lui en voudrait. Et au contraire, vas-y go, parce que même pour le championnat français, je trouve que c'est une bonne chose.
6: Très bien. Eh ben, merci Gabin. Donc, supporter lyonnais qui verrait pas d'un mauvais œil que Genesio signe à Marseille. Maxime nous rejoint également au 32-16. Salut Maxime.
0: Bonjour Maxime.
29: Bonjour. Salut les gars.
6: Salut Maxime, salut, porteur de l'OL.
29: Ouais, supporter de Lyonnais aussi. Bah, moi, je rejoins un peu ce qui a été dit. C'est vrai que nous, les Lyonnais, je pense qu'on n'en voudrait pas du tout avec Genesio du côté de Marseille, parce que vu comment ça s'est fini, on a tout fait pour qu'il parte. Donc, s'il veut aller à Marseille, c'est pas pour nous, c'est pas quelque chose d'important. Et comme je disais au standard, Par contre, vous me dites Pierre Sage, il va à Marseille, là, ça serait une catastrophe pour nous. Mais Genesio, non.
6: Et pourquoi ? Quelle différence tu fais entre les deux ? Parce que pour le coup, ils ont à peu près le même parcours. Et encore, Pierre Sage est allé bosser ailleurs.
0: Il a pris des bandoles de soutien.
6: Sans prendre un coup de pied aux fesses, alors que Genesio, lui, était parti pour faire sa vie à l'OL. Hein.
29: Ouais, mais en fait, quand Genesio est arrivé, c'est un peu aussi un peu de la faute de l'As, parce que l'As, quand il nous promettait Mourinho ou tout, et on s'est retrouvé avec Genesio, donc on se sentait un peu dupés, nous, les supporters, à l'arrivée de Genesio, parce qu'on nous avait promis un grand entraîneur européen, une énorme référence, une pointure mondiale. Et on s'est retrouvé avec Genesio, donc il y a aussi un peu ça qui a joué. Et Pierre Sage, c'est pas trop pareil, parce que Pierre Sage, il arrive, le club est presque au plus bas, il arrive à le recalcher, c'est Textor qui le fait partir. Alors que Genesio, c'est presque les supporters qui le font partir.
6: Ouais, c'est vrai.
4: C'est vrai. Non, ouais. Mais c'est vrai que Genesio, Sage, il était plutôt soutenu, et c'est Textor. Et alors, en plus, quand on sait ce qui se passe derrière, après le départ de Textor, ça rend encore plus sympa, Sage.
0: Après, c'est pas un mauvais choix.
1: Et puis, les résultats qu'il fait derrière. Les résultats qu'il fait derrière quand il va à Lens. Sage.
0: Oui, mais le remplacement par Fonseca est pas catastrophique non plus en soi. C'est un bon coach, Fonseca.
4: Oui, non, mais c'est pas le même. Genesio Sage, c'est pas la même histoire finalement.
0: Oui.
4: Avec le club.
1: Il y a une haine, contre Genesio qui s'est. Je sais pas comment c'est venu.
6: L'explication de Maxime, elle est pas mauvaise.
1: Très fort.
6: Hein. Jean-Michel Aulas a été très mauvais sur le dossier Genesio quand même. Ouais,
1: mais de là.
6: Du début à la fin. Hein.
1: Oui, mais c'est de là, comment tu provoques cette haine, même si bon, ils ont pas eu Mourinho.
6: On leur avait promis du caviar. Ils ont pris pour une pompe depuis le début. En fait, c'est terrible.
1: C'est terrible.
6: C'est
1: un délit de sale gueule.
6: C'est un délit de sale gueule.
0: Alors qu'il a fait des trucs, hein. Il a fait des trucs à Lyon.
6: Il est arrivé à Lyon au moment de la descente. C'est-à-dire que Lyon est un club qui était encore assez haut finalement, mais qui de fait, pour des raisons essentiellement économiques, est redescendu d'un cran.
1: Comme des rumeurs.
6: Genesio était dans le coach dans cette période-là.
1: C'est comme une rumeur. C'est parti dans nos saisons, un truc insidieux, dégueulasse. Et puis après, on ne sait plus. Mais tout le monde s'est mis à et ça fait ça lui a du tapé dessus. C'est
4: devenu le bouc émissaire soutenu par son président.
6: Le principe du bouc émissaire.
1: Ouais, bouc émissaire, ouais. Voilà. Le mec qui morfle, on ne sait pas pourquoi. Et puis il n'y a pas les supporters, parce que le mec qui dit on l'a fait partir, on ne sait pas pourquoi. Le mec qui est venu, il dit ouais,
6: parce que
1: avec une crise terrible. Je veux bien, mais il n'y a pas une crise terrible. Il y a eu un mec qui est parti parce qu'il n'y avait pas de résultat. De là, on l'a fait partir, on l'a fait
6: ici,
1: on l'a fait
6: là. T'as un peu d'affection pour Bruno Genesio ou tu t'en fiches complètement?
29: Bah, j'ai un petit peu, parce que c'est vrai que c'est un Lyonnais, c'est quelqu'un vraiment qui aime le club de l'OL, mais c'est vrai qu'à l'époque, quand voilà ce nous avait promis ce grand entraîneur, et le fond de jeu c'était pas fou, on avait une super équipe, je pense qu'on pouvait même viser le titre de champion de France à l'époque quand il y avait Neve Genesio. Et après on se souvient de la fin, c'est la demi contre Rennes, il y a cette conférence de presse lunaire où il dit que Genesio va pas rester. On sait qu'il y a eu des problèmes aussi avec sa famille. Il y a eu des sortes d'agressions dans des boîtes de nuit sur Lyon, on se souvient. Donc ça a été vraiment la fin très compliquée. Donc j'ai une petite affection pour lui, mais vu qu'il aille à Marseille, même à Saint-Etienne, franchement, ça me fera ni chaud ni froid.
6: Alors tu vois, t'es pas d'accord avec Lucifer qui nous envoie sur WhatsApp, tant qu'il ne va pas entraîner les Verts, pourquoi pas.
1: C'est son vrai nom, ça, Lucifer,
6: oui.
1: Non
6: oui, Lucifer,
4: ça,
6: bien sûr.
4: Oui, c'est
3: Madame Fer.
4: Tu t'appelles comment, toi, sur les réseaux sociaux, Belzébuth
3: 2075.
6: TTBM de Gaillac.
1: Ça fait truc de, tu sais, de comment ça s'appelle la Sibylle dans les camions de
6: Juste un truc, côté Marseillais, ça te fait rien, Eric, de te dire que le jour où il y a un Lyon-Marseille, Marcel Lyon, le mec est quand même bon. S'il perd avec l'OM contre Lyon, ce sera pas le pire jour de sa saison.
0: Si. Pas d'accord, Pierrot.
1: Ah, mais pas du tout, c'est le contraire.
0: Pas bien ce que tu fais, Pierrot.
4: Non,
0: pas bien.
4: Non, là, toi, tu cherches à mettre la merde, Pierrot. Je te connais maintenant. Je te connais maintenant.
3: Au contraire, t'as l'esprit de revanche un peu.
1: T'as l'esprit de revanche par rapport au code d'origine.
6: Mais. Enfin, quand même arrêter d'être focus.
0: Tu veux dire que Galtier, quand il jouait l'OM, il était pas grave s'il perdait contre l'OM?
1: Ouais, c'est pas grave. Ouais.
6: Mais je pense qu'il ne le vit pas. Il ne peut pas le vivre.
1: C'est pire.
6: Il ne peut pas le vivre comme un Marseillais. C'est impossible. C'est tout simplement impossible.
4: Moi, je pense que. Alors, écoute, moi, je pense qu'il aura plus d'envie et d'émotion.
6: Bruno. Oui, d'émotion, non.
3: Alors, de motivation, alors, je vous rejoins. Alors, d'émotion, c'est faux. Alors, l'émotion, ben ça ne finir, se fabrique pas.
4: Laisse-moi finir. Mais vu ce qui s'est passé avec son départ, il aura plus d'envie, d'émotion et de motivation qu'un mec qui arrive de la Lune qui ne connaît pas la rivalité.
3: Je suis d'accord pour la motivation, je ne suis pas d'accord pour l'émotion.
0: C'est-à-dire que toi, il sera moins triste que d'habitude. C'est parce qu'il a perdu contre Lyon.
4: Moi, je pense que quand tu vas rentrer à la maison,
12: quand tu joues contre ton ancien club, tu n'as qu'une envie, c'est le battre.
3: Mais oui, c'est là. Ça s'appelle la motivation.
12: Et ça te crée une motivation et une. Voilà. Et t'es heureux au niveau de ta motivation.
4: Et s'il y a le bon résultat derrière,
0: c'est heureux. Il avait
12: les boules
0: de Pierre contre Lyon cette année.
12: Non,
3: mais pas du tout.
12: Tu sépares l'émotion de la motivation.
3: Bien sûr.
12: Mais non, mais l'émotion,
3: ça n'a rien à voir, la motivation et l'émotion. Si tu remets encore l'émotion au cinéma, il n'y a aucune motivation. Mais
0: tu remets encore l'émotion. Tu remets encore l'émotion. Mais non,
3: justement. Mais non, justement. Mais non, parce que son professionnalisme, je n'en doute pas une seconde, qu'il sera ultra motivé pour gagner et qu'il sera déçu s'il perd. Mais c'est pas la même chose ce que tu ressens dans tes tripes.
4: Arrêtez-le.
3: Mais non, vous êtes rigolo.
4: Tu nous fais honte. Non,
0: Pierre. 17h28. Là, tu as besoin de faire ton statut plus intelligent.
4: Non, alors là, tu as. Non, mais ça, c'est. Ah non, mais c'est surfait.
3: Vous n'êtes pas capable de faire la distinction.
12: Des fois, quand il y a des tirades comme ça et des machins.
3: Vous n'êtes pas capable de faire la distinction entre motivation et émotion. Et c'est moi qui suis un peu.
4: Je pense
3: qu'il y a une émotion du défaite sur les mêmes.
12: Arrête de nous sortir la motivation et émotion. T'es motivé pour jouer. Et si tu gagnes, t'as des émotions terribles. Voilà, c'est tout.
3: Oui, bien sûr.
12: Oh, mais t'en parleras.
3: L'émotion, ça va être quand tu gagnes ou quand tu perds contre Saint-Etienne, quand t'es lyonnais. Là, tu vas vivre une émotion qui n'a rien à voir avec un autre match. Alors, c'est pas vrai. Alors, je te donne juste un exemple. Oui. Donc, le même match, le même enjeu entre Lyon et Le Mans ou Lyon et Saint-Etienne. C'est-à-dire, tu gagnes une Coupe de France quand t'es Lyon face au Mans ou face à Saint-Etienne. Ah oui, la motivation est la même. L'émotion n'a rien à voir.
0: Oui, mais ça, tu parles d'une émotion positive. Là, tu disais que Genesio,
12: c'est un procès parce que l'émotion, elle est très personnelle. Donc, moi, je pense que quand il jouera, Marseille qui jouera contre Lyon, son émotion sera décuplée.
3: Je suis convaincu de ce que je dis.
4: Arrêtez d'en parler. Aujourd'hui, c'est plus du tout le plus intelligent de la télévision. Aujourd'hui,
3: c'est lequel, c'est le numéro 2.
4: Je suis à deux doigts de penser qu'il est le
12: là, ce dernier.
3: Mais s'il est plus, c'est qui alors le plus intelligent?
12: C'est moi. Voilà, tout simplement.
3: Bon, ça va, je suis pas inquiet. Allez, dans un instant, Jason Caravan, l'organisateur du Crunch Creator. À tout de suite.
12: 17h29, le Super Moscato Show, on vient tout de suite.
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12: Allez, on y revient au Mastic dans le Super Moscato Show. 17h33, Pierrot, dans un quart d'heure.
6: 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Tout de suite, il y a un crunch ce week-end. Ouais.
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6: Nous accueillons Diego Sartou, alias Jason Caravan, que vous connaissez probablement pour ses contenus humoristiques rugby, notamment sur Instagram, et ton pote Gillian. Bonjour messieurs.
19: Bonjour.
12: Bonjour. Bonjour.
6: Salut. Alors,
12: merci d'être là.
19: Merci de nous inviter.
6: On s'appelle Jason ou Diego?
19: Diego, Jason, c'est comme bon, tu veux. Ouais. Mais ça me fait plaisir de venir dans une radio où il y a de l'accent un peu, il y a de l'empreinte, c'est un plaisir.
6: Légèrement. Tu es pas loin.
19: Ouais. Ouais.
6: Supporter de la section.
19: Section, bien sûr.
6: Tu sais quel est notre gimmick sur la section?
12: Dès c'est qu'on parle de la section.
6: Ça recule.
19: Ah ouais.
6: Ça marche arrière.
19: On verra en France finale.
12: Écoute-moi. Non, ça, quel accent? L'accent de Pierrot, tu parlais?
19: Non, toi, ben tous un peu.
12: Ah ouais, non,
19: c'est moi,
12: l'accent parisien.
6: Alors, donc, tu organises le Crunch Creator. C'est quoi exactement? Quel est le concept?
19: Alors, moi, en tant que fan de rugby, j'ai voulu créer un événement autour du rugby où je fais un match. Donc, on se repose sur la rivalité mythique France-Angleterre. Match à 10 contre 10, à plaquer, avec des créateurs de contenu, donc des mecs qui viennent d'horizons totalement différents et des anciennes légendes. Et ça se passera au Stade Atlantique à Bordeaux devant 40 000 personnes.
6: Alors, c'est ça qui est fou, c'est que ça remplit assez facilement finalement un stade comme le Stade Atlantique.
19: À plaquer, c'est-à-dire que. Ouais, à plaquer, conditions réelles, ça va se rentrer dans les larmes.
12: Gros c'est... caramel.
6: Ça veut dire que vous allez prendre cher face aux joueurs de rugby quand même, Gillian.
20: Alors nous, non, mais eux, oui.
19: On a Basta.
6: Alors, parmi les créateurs de contenu, il y a Diego, donc c'est toi. Il y a Aubin, il y a Rivenzi, Paul Dena qui fait du MMA si je dis pas de bêtises. Il sait jouer au rugby lui par exemple?
19: Non, lui au début les premiers plaquages qu'il mettait, il prenait le dos du mec. On lui disait non, mais là ça n'a rien à voir, c'est pas un sport de combat, faut pas que tu neutralises le gars, faut juste que tu le plaques. Et par contre dans la volonté c'est 100%, mais bon, les passes et tout ça autre chose.
6: Qui sont les joueurs pro?
19: Alors joueurs pro, on a Sofiane Guitoun, Mathieu Bastaro, Aurélien Rougerie, je réfléchissais si on l'avait lancé, mais oui, on l'a lancé.
12: Ouais. Cédric Evans.
19: Cédric Emmons qui nous entraîne.
6: Côté anglais, il y a Delon Armitage, Alex Good, Nick Abendanon par exemple.
19: Ça, c'est côté anglais, ouais. Mm-hmm. Et nous, on a Train Duc à l'ouverture qui va nous aider.
6: Ça va, il est encore en forme, François.
12: Non, il est en forme, François.
20: Ouais.
12: Mathieu aussi.
6: Mathieu Bastaro, il s'est remis en forme.
20: Basta, je vous avoue que c'est encore le Adriano de PES 9. C'est, il passe le ballon, il fait un tout droit et c'est terminé.
6: Donc le match, c'est samedi soir à 21h au Stade Atlantique. Il n'y a plus de place à vendre.
19: Il n'y a plus de place. Il en reste quelques-unes. On en a remis en vente. On a essayé de faire de la place un peu dans le stade. Il y a quelques places à vendre. Et après, ce sera en live.
6: Sur la plateforme de Canal.
19: Sur Twitch et sur le live Canal aussi.
12: Ça dure combien la durée du match?
19: 3 fois 20 minutes, 10 contre 10.
12: Oh, d'accord. Ah, ouais.
6: C'est 10 contre 10 pour qu'il y ait plus d'espace et peut-être un peu moins de contact.
19: Ouais, c'est ça. On voulait avoir des conditions qui soient le plus spectaculaires, entre guillemets, et éviter que les mecs ils aillent péter dans les branches et pas dans le tronc. Quoi.
12: Et il y a des remplacements, il y a beaucoup de monde. Les deux équipes ont quoi? 10 remplaçants chacune?
19: Ouais, on est deux équipes de 30. Les Anglais sont un peu moins là aux dernières nouvelles, mais deux équipes de 30, il y aura pas mal de roulements.
12: Tu as pensé à faire rentrer le public, c'est-à-dire qu'un mec peut jouer venant de n'importe où, quoi, de, du deuxième rang. Tu dis, tu viens,
19: tu veux venir en première ligne.
20: Il y a presque ça, puisqu'on a un, quand même un joueur qui nous a rejoint et qui n'est pas du tout créateur de contenu.
19: Hein. Je pensais qu'il parlait de ça. Ouais. On a fait gagner on a donné la chance à un abonné de venir jouer avec nous. Du coup, on a trouvé. On a fait une élection.
6: De quel club ?
19: Non, en gros, on a dans les communautés qu'on a on a fait une élection pour venir jouer avec nous, vivre l'expérience avec nous.
6: Gillian, t'as déjà joué au rugby ? C'est quoi ton niveau ?
20: Jamais. Mais j'ai eu la chance d'être entraîné par le RCT sur quelques sessions.
6: Vous entraînez là, c'est ça ?
20: Exactement.
6: Exactement. T'as pris à plaquer, par exemple ?
20: Je me suis fait plaquer par Sans Aile. Je me suis fait donc il y a juste un an de plus que moi et j'ai l'impression que tous les deux on a l'air d'avoir 45 ans. Je me suis fait plaquer par Sans Aile, par Basta. J'ai fait des mêlées avec Guigashvili. Donc j'ai fait de la lutte contre lui. Alors, n'oublions pas quand même que c'est un mec qui de base était lutteur professionnel en Géorgie. Il a joué avec moi comme je joue avec mon fils quand on fait la bagarre.
6: T'as couiné un peu.
20: Ah mais il m'a tout fait casser. C'est terrible.
19: Je dis pas que au premier entraînement tu t'es pété aussi.
20: Oui voilà.
6: Il y a un petit problème de sécurité entre guillemets quand même.
0: Ouais mais voilà, le rugby c'est chaud quand même.
6: Diego.
19: Franchement, on a tout mis en place pour que ce soit le plus sécur possible. Après, bien sûr, ça reste un sport de combat. C'est pour ça qu'on a pris 5 interventions où vraiment on se faisait coacher, on appréhendait le contact et tout. On a vu plein de choses. C'est sur les débutants, ils joueront moins.
12: L'hôpital de campagne avec les parachutistes de pro.
6: Vincent, on est bien placé pour en parler. Sofiane Guitoun, il vient d'arrêter. Hein. Ouais. Donc je suppose que physiquement, il doit être là.
12: Oui, je pense.
6: Même François, tu as là Gillian sous les yeux.
20: Oui.
6: Lancé, s'il se prend.
19: Mais
12: avec nous, on s'en fout. Ça peut faire mal. Je pense que les intelligence pour pas s'engager, mettre des timbres à tout le monde. Je pense que Bastaro va pas s'entraîner les mecs.
19: Moi, je pense que ça va se faire des années. Honnêtement, je pense que
12: c'est impossible. Il peut tuer un mec.
19: Franchement, l'entraînement.
12: Guitoun, s'il accélère, il passe à chaque fois.
19: La dernière fois, il a attrapé Loïc.
12: Je pense qu'il faut faire jouer les autres dans cet état d'esprit.
20: Oui, bien sûr.
12: Justement, faire jouer les autres. C'est ça le plus intéressant.
6: Le train du kiff, c'est ça.
12: C'est comme si tu fais venir Neymar avec les mariés contre les célibataires. Il marque 10 buts.
20: Je pense qu'il s'adapteront aussi au match. Ils s'adapteront au match.
12: Autrement, c'est des imbéciles. Si le
0: produit match, tu vas en fauteuil roulant.
19: Je pense qu'ils vont se foutre en vis-à-vis les légendes anglaises. Comme ça, ils
12: entre eux, ils se mettent des thèmes. Ouais. Après, si t'as le facteur du coin qui est créateur de contenu, il va pas le prendre en travers. La casquette qui tombe.
19: Il y en a, je me demande, quand on voit les entraînements, quand on voit Basta, comme il a découpé Loïc de Koh-Lanta l'autre jour.
6: Il est en forme,
19: Bastaro. Il a envie d'y foutre le casque.
6: Il s'est remis un peu à faire du sport, là, à Toulon.
19: Il met le museau.
6: Vincent, ça va être le
20: son regard. Attention à son regard.
19: Il galope encore.
6: Il y a un joueur dans votre équipe, Brutus le Robuste. Il a un physique de rugbyman pour le coup.
20: C'est bon, ouais.
19: Lui, il fait 2m130 plombes, je crois, et deuxième homme le plus fort de France. Donc il soulève 300.
6: C'est quoi, deuxième homme le plus fort de France ?
12: C'est Force Athlétique ?
19: Ouais, Force Athlétique, powerlifting.
12: Il perd. Développé couché.
6: Donc c'est quoi ? Il fait de la compétition de quoi ? D'arrachage, de trucs comme ça ?
19: C'est ça, ouais.
20: Il fait soulevé de terre.
6: Soulevé de terre.
12: Bench. Couché et squat.
19: Et squat, ouais.
6: Et alors, sur un terrain de rugby, ça va donner quoi, ça ?
19: Bah, honnêtement, à chaque fois, il traverse. Sincèrement, à chaque prise de balle. Et il nous a avoué en interview, là, il y a quelques jours, qu'il était à 40% parce qu'il avait peur de nous péter. Mais premier degré, il était gêné de dire ça vu qu'il est humble. Donc, il nous a dit, par contre, le 23, je vais y foutre 100%.
12: Tu vas envoyer une boîte.
6: Alors, les Anglais, est-ce qu'il faut, comment dire, travailler la rivalité ? Est-ce qu'il y a une envie réelle de battre les Anglais ? Parce qu'on est quand même en rugby, ou est-ce que tout ça, c'est juste pour s'amuser ?
19: Non, franchement, il y a une vraie volonté, surtout que là, bon, il y a un Anglais qui a foutu une story avec le panneau d'affichage de l'événement en train de faire des doigts. Et on reçoit des messages en privé et tout, et bon, ça va être bon esprit.
6: Est-ce qu'il y a un match retour de prévu chez eux ?
19: C'est l'objectif, hein,
20: les éteindre à Twickenham.
6: Quand vous lancez là-dedans, toi, tu es à l'initiative de ce truc. Ça paraît toujours dingue. Tu t'imagines 40 000 personnes qui achètent un billet pour voir un match qui n'est pas un match professionnel. Ça fait quoi en fait ? C'est un truc de fou.
19: Vous avez réussi
6: avec vos contenus à créer une communauté qu'on soupçonne pas en fait quand on suit ça un peu de loin, quand on est un peu plus vieux. Tu es toujours étonné par ça ?
19: Ouais, très étonné. Je pensais jamais que ça aurait autant de succès. On a vendu 25 000 places en même pas 24 heures, donc ça fait vraiment bizarre. Hein. Au début, c'était un projet qu'on avait lancé comme ça, et quand on a vu l'engouement, on s'est dit putain, mais il va falloir qu'on prenne au sérieux le truc parce que.
6: Alors, justement,
19: les gens ils viennent quand même.
6: C'était de blague au début. C'est quoi le modèle économique ? Comment tu finances ?
19: Alors, en gros, on s'est allié avec une agence d'événementiel à Bordeaux, qui est Côte-Ouest, et avec mon agence, et en gros, on a cherché des partenaires pendant des années. Donc on a eu la Marine nationale qui a été notre premier partenaire et après au fur et à mesure on a accroché et j'ai contacté plein de créateurs, les légendes et c'est là que bon quand ils ont commencé à donner leur accord que ça a pu se formuler,
6: ça qu'on a pu trouver des fonds, des annonceurs ou des sponsors. Donc c'est du sponsoring, c'est un peu de billetterie ou c'est représente un peu
19: la billetterie.
6: Ouais.
19: Je sais, je suis pas vraiment dans les chiffres. Moi, je suis plus le mec qui fait le con, mais.
1: Enfin, tu regardes ton compte en banque de temps en temps.
19: Non, on le regarde quand même. Ouais.
20: Non, mais les joueurs aussi ont participé. Je crois que moi, j'ai filé 3 tickets restaurant valeur faciale 8,33€. Je crois que c'était ma participation. Non, mais
6: est-ce que les sponsors de contenu pour leur faire ça, il faut les payer.
19: Non.
6: Et les
19: non.
6: joueurs, les anciens joueurs.
19: Les anciens joueurs, on leur a donné une petite enveloppe pour qu'ils viennent, les entraîneurs aussi, parce que bon, c'est beaucoup d'investissement, du temps, des visios, des trucs, donc on leur a donné une enveloppe. Ouais, ouais. Mais les créateurs, ils viennent aussi pour profiter de l'expérience.
1: Si l'enveloppe était épaisse, Vincent, il est intéressé pour l'année prochaine, non ?
12: J'aurais aimé vous coacher quand même.
6: Coacher ou jouer ?
12: Jouer, t'es con.
0: Le mec, il a attendu que. Non, mais le mec, il a attendu qu'il y avait mis à prendre, mais c'est classe, oh !
20: Mais c'est dingue, on veut gagner, nous, on veut gagner, Vincent.
12: Ouais.
20: C'est pour ça que.
19: En plus, on a deux coachs qui ont joué derrière. Ils en ont rien à foutre des touches et des mêlées.
12: Ah ouais.
19: C'est infernal.
12: Qui c'est qui joue en mêlée là? Il y a des mecs un peu qui joue au rugby, des piliers, des talonneurs.
19: En tant qu'encadrant, on a eu Fabien Pelousse qui nous a appris un peu les touches, etc.
6: Attends, à 10, il y a des mêlées?
19: Ouais, à 10, mais c'est mêlée simulée par contre. Ouais, là, c'est mêlée simulée.
12: Ah, c'est mêlée simulée, vous pensez. Mais c'est tant mieux. 5 devant, 5 derrière, c'est ça?
19: 3, une première ligne et
12: 2
19: secondes de ligne, ouais. C'est 3, 5 avant.
12: 2, 5 avant et 5 3 quarts.
19: Voilà, c'est ça.
12: Voilà, d'accord. Ouais. D'accord.
6: Ouais. Et bah donc, c'est samedi soir à 21h au stade Atlantique. Ce sera guichet fermé. Vous pouvez le voir sur la chaîne Twitch du canal, notamment. Merci beaucoup, messieurs.
12: Bravo. Merci. Bravo.
6: Bon courage quand même. Parce que
12: vous rencontrer. Et bravo parce que quand on fait un événement comme ça, surtout contre les Anglais, mettez-leur des coups de pompe.
20: Avec plaisir.
12: Ouais, de la part de ma part, ou même ils ne me connaissent plus, mais de la part de tout le monde.
6: Merci beaucoup, messieurs. Super Moscato Show.
19: Merci à vous.
6: Jérôme
0: Bretagne. Jérôme
12: Bretagne. Vous voulez un évier, mec, qui va vite. Jérôme Bretagne, il ne pourrait pas faire l'affaire.
20: C'est vrai que j'allais vite avant, mais maintenant, c'est moins le cas.
6: Sacré pas de gauche. Sacré pas de gauche.
20: Merci, merci Vincent.
6: Je crois que ça résiste au placage de Jérôme Bretagne.
12: Bien sûr, il est tendu, il est sec.
20: J'étais.
12: Il est bien, ouais.
20: C'est un peu moins. Bon, en tout cas, Rotten sans flamme, on y va. Grande émission avec Christophe Dugarry, avec Benoît Costil ce soir. On parlera de Genesio. A-t-il les épaules pour entraîner l'OM? Et oui, 20-20, tu me regardes comme ça, mais il faut un entraîneur à Marseille.
12: Ouais.
20: Pourquoi pas Bruno Genesio? À 18h30, on fera le procès de ceux qui se réjouissent de la participation du Ney. De Neymar à la Coupe du Monde. Bien sûr. Oui, il y a Christophe Dugarry qui veut les accuser. Et puis on aura aussi Julien Laurence, notre correspondant en Angleterre, pour nous parler de Pep Guardiola et d'un éventuel départ de Manchester City. Grande émission.
6: 18h pile, juste après.
20: Meilleure émission du PAF dans 15 minutes.
12: 17h44, le Super Moscato Show. On revient tout de suite.
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0: Il est 17h47 dans le Super Moscato Show, top jingle.
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6: Aurélien, face à Eric. Bonjour messieurs.
26: Bonjour.
27: Bonjour l'équipe.
6: Alors, en jeu, une semaine de vacances pour 6 dans un camping Tikayan. Aurélien, tirage au sort des équipes, c'est Stephen Brun qui a le premier point.
28: Stephen Brun va jouer avec qui? Avec Eric Dimeco.
29: Ouais,
28: Eric est chaud bouillant quoi.
6: Ok, Aurélien, tu veux jouer avec qui?
26: Je vais jouer avec Stephen et Eric.
6: Très bien.
0: Voilà.
6: Très bien. Et donc, Vincent et moi, nous sommes avec Eric.
28: Je répète les équipes parce que j'ai pas.
0: C'est pas la peine. Tu le sais bien. Il est là, il est content. C'est bon, c'est bien. C'est pas demain.
28: Donc, on n'attribue pas de boule noire.
0: Non.
28: Non. Bon, je répète les équipes pour les auditeurs.
0: Non.
28: Imagine quelqu'un vient de rentrer dans sa voiture là. Il connaît pas les équipes. Stephen Brun avec Eric Dimeco, Pierre Dorian avec Vincent Moscato.
0: J'en ai marre, moi, d'avoir souvent la boule noire, j'en ai marre.
28: C'était pas à Briand-Briand hier.
0: Non, c'était nul.
28: Du coup, il est arrivé au bureau, je suis témoin, Vincent a travaillé là.
0: Non, ouais,
28: il a pris les journaux, il a pris une petite feuille, un papier.
0: Ouais,
30: le problème, c'est que je suis pas organisé,
0: moi, dans mon boulot. C'est comme à l'école. Je sais pas par quel bout qu'on va essayer. Allez, vas-y.
6: Ok.
28: C'est parti?
0: C'est Préau, voilà. Allez, on y va, Piron.
28: Préau. Préau d'Orient. Allez, bois. On démarre par une question, une citation. Allez, on y va.
6: Allez,
28: une citation.
6: Très bien, super.
28: Toi, tu prends tout, va, t'es là. 9 minutes de Kikadi, un Kikadi long et une éventuelle Golden Carotte qui remettrait le score à 0-0 à la fin. Kikadi.
0: Oui.
28: Pour la première fois, on a un chemin clair devant nous.
6: Margot Pino.
28: Je pense qu'on contrôle notre destin.
6: Nedim Remili.
0: On a un chemin
6: clair devant nous, je l'ai vu. C'était pas hier.
28: Lui, il pense qu'il a. Bah, t'es pas loin.
0: C'est pas loin.
6: T'as dit quoi Codulo.
0: Non.
6: C'est pas Codulo.
0: Le Suc.
28: Ogara.
0: Ah putain, oui, je l'ai raté. Bravo, je l'avais.
28: Ronan Ogara, le manager de La Rochelle, du stade de
6: Montpellier. Ça, vous avez mis du temps à trouver. Hein. Vous m'avez fait refaire le point.
0: Porte, c'est Ogara.
6: Je n'ai pas besoin, pourtant.
28: 2-0.
6: C'est des cadeaux.
28: Ah, tu te chauffes, toi. Tu chantes un peu. Tu fais ton Denis Charvet, là. Tu chauffes.
6: C'est la fin de saison approche et le titre de meilleur joueur du Kikadi de cette saison. Bon, je pense que je vais le soulever quand même.
0: C'était le MVP.
6: On verra.
0: Non, je suis pas sûr parce que je pourrais venir très fort sur
28: les. Il y a une institution indépendante qui en décide.
30: Les dernières semaines sont les plus importantes.
28: On est en plein festival. Vincent était présent au Festival de Cannes. C'est le festival du cinéma le plus connu au monde. Cette année, comment s'appelle le président du jury du Festival de Cannes?
30: C'est le Kong Wang Yang.
6: J'ai pas envie de dire par respect, mais j'ai pas trouvé. C'est un Asiatique.
28: Kong. Vous n'aurez pas.
30: Wakawai.
28: Park Chan-wook.
30: Merde, je l'avais noté la semaine dernière.
0: Quand même.
28: Mais non.
0: Non, mais je le dis.
28: Park Chan-wook. W-O-K à la fin.
0: Mais t'as qu'à dire n'importe quoi.
28: Cinéma.
0: Mais c'était la semaine dernière que je l'avais noté, ça. C'est pas aujourd'hui qu'il fallait le
28: noter. Le festival est en plein basson plein là.
6: Suzanne elle pleure de rire.
28: On a perdu Suzanne, elle est réalisatrice.
0: Déjà on a du mal à dire des mots en français.
6: Donc on reste à 2-0 du coup.
28: J'aurai 20 secondes aujourd'hui, hein, je vous préviens. J'aurai 20 secondes pour Vincent et 20 secondes pour Eric Dimeco. Voilà, c'est comme ça. Alors Vincent est en train de paniquer, de demander des réponses en régie. C'est pas la. T'inquiète pas Vincent, il ne peut pas savoir ce que je te demande. Voilà.
0: Non, mais c'est pas ça, je demande.
28: D'accord.
6: Oui, bon, t'as coupé ton micro là.
28: Question en un coup.
0: Mm-hmm.
28: Prénom et nom.
0: Ah. Aïe.
28: de notre invité rugby que nous avons reçu hier.
0: Carla
6: Arbez.
0: Arbez.
6: Carla Arbez.
0: Ah oui, non, mais j'étais en premier, moi. Attends, ah, j'étais pas, moi, là. Veux, moi, j'ai commencé par la télé, j'ai dit Arbez. J'étais pas hier. Faut comment dire non, et prénom. Carla, j'ai commencé après Arbez. Lui,
6: il a dit Arbez, il a pas dit le nom. Déjà, Stephen peut pas avoir le point, il a dit que le nom.
0: Donc, Carla Arbez, donc c'est bon.
28: Vincent Moscato a répondu favorablement à ce 20 secondes, me dit-on. Carla Arbez.
0: C'était Carla, ça t'a dit Arbez. Mais moi, j'ai dit Arbez. Carla Arbez.
28: Bravo, celui qui a dit le prénom et le nom, c'est Vincent Moscato.
0: Voilà.
28: Carla bravo. Arbez, la numéro 10.
0: Ça a cherché, celle-là.
28: Demi d'ouverture. Tu allais la chercher. Bravo, Vincent. Franchement, là, champion.
1: Rien à dire. C'est dommage.
28: Non, mais pas du tout.
1: C'est dommage. C'est dommage, c'était pas le 20 secondes.
28: Je pensais pas que. Il croyait que le 20 secondes était passé. BFM TV. 6 minutes. Au cinéma.
6: Victoria Luengo.
28: Qui incarnera Johnny Hallyday?
6: Ah merde.
0: Oh putain, je l'ai vu le mec, c'est pas celui
6: de Reda Kateb.
0: Non, c'est celui de
28: Vous ne l'aurez pas. Benjamin Voisin.
0: Oui, c'était, je crois, c'était pas Quenard.
28: Deuxième Raphaël Quenard.
0: Le fils de Quenard, mais c'est Quenard,
3: le fils de Bernie, bon voisin.
28: Voilà. Le cousin Benjamin Voisin. Et allez voir les images, c'est bluffant. Le Johnny jeune qui joue.
3: Je comprends pas qu'ils aient pas pris le mec qui l'imite à merveille et tout, là.
28: Parce que physiquement, c'est, il y a le jeu d'acteur, il y a beaucoup, il est pas acteur, le monsieur, il chante.
1: Il habite à côté.
28: Faut être,
6: c'est son voisin. Ça reste à 2-1. Il reste 4 minutes 50.
28: En fait, la comédie est plus importante que la chanson.
3: Ouais, je pense.
1: Je sais pas s'il y aura la scène si j'étais parti 1h20.
28: Bah. Johnny sur le Dakar. Rugby.
1: Ouais, c'est pour 20-20 ça.
28: Révisons notre finale de Champions Cup. Mm-hmm. Bordeaux, UBB, Leinster, c'est samedi à 18h. Il a pris sa place de titulaire, il l'a gagné en demi-finale face à Toulon, qui était l'ouvreur du Leinster.
6: Doris.
28: Non.
0: Bird.
28: Pas Burn.
0: Burn.
28: Burn. Burn. Burn. Harry Burn, bravo. Qui a piqué la place de Sam Prendergast, qui est maintenant, lui, il est.
0: Non, Prendergast,
6: il est sur le. Égalité, il reste 4 minutes 10.
28: Harry Burn, égalité. Bientôt des questions auditeurs. Deux questions de 20 secondes à venir. C'est tout de suite. 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Eric et Bubulo, peut-être plus dans quelques minutes.
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6: Il reste 4 minutes. Vincent a révisé ses 20 secondes, alors un peu au hasard, c'est vrai.
28: Il était le
6: M pendant la pub d'une minute.
0: On
6: est à 2-2
0: au fur et à mesure, comme tu as fait hier.
6: On se calme.
28: Allez,
6: c'est le Kikadi, reste 4
28: minutes. On fait les 20 secondes.
0: Sur Eric.
28: Allez. On commence par Eric Dimeco.
0: Allez.
28: 20 secondes pour Eric. Eric, tu promets, on est des amis, tu retournes au téléphone.
0: Oui,
28: là.
0: Oui,
28: sur les 20 secondes, on ne peut pas tricher. Sur
0: juste
28: le reste,
0: à moi,
28: oui.
0: Tu dis ça alors que tu es entouré de tricheurs, là. Allez.
28: 3 minutes 30. 20 secondes, Eric, pour me donner. On est en pleine qualification de Roland Garros. Roland Garros, c'est parti. On va réviser Roland Garros, Vincent. Eric Dimeco, tu as 20 secondes pour me donner le prénom et le nom du capitaine de l'équipe de France de Coupe Davis. Top départ.
12: Oh putain. Le capitaine de l'équipe de France de. C'est, bon, c'est, ouais, c'est un ancien joueur, mais alors c'est lequel?
28: Tu peux enchaîner, hein, tu peux t'en donner réponse comme tu veux.
12: Ah, je peux donner plein?
28: Ben oui, c'est 20 secondes. Hein.
12: Ah putain,
0: Yannick,
28: tais-toi, t'as pas le droit de parler. Toi,
1: il pense que c'était plein, mais en marque, il en connaît pas. Hein,
0: bah non, mais.
28: C'est Paul-Henri Mathieu, tout simplement. Paul-Henri Mathieu, PHM.
12: PHM.
6: PHM, ça doit être un rappeur maintenant. Ils ont tous trois lettres dans
1: le. PNL, SCH, PHM.
28: PLK. On a créé un monstre avec ce jeu parce que je pense.
0: Allez, question.
28: Les 20 secondes pour Vincent, c'est.
0: Non, mais moi, j'ai.
28: C'est le plus mauvais moment de sa journée.
0: C'est le plus mauvais.
28: C'est comme si t'avais un contrôle fiscal. Non, c'est pas pire. 20 secondes, Vincent. On révise Roland Garros. C'est les qualifs.
30: Oh là, il révise pas Roland Garros. Moi, j'accepte pas.
28: Pour me donner le nom exact. Ouais. Le nom exact du cours central à Roland Garros, top départ. Oh, le nom exact.
30: Ah merde,
12: c'est une blague.
30: Langlène, Suzanne Langlène.
28: Ah, non,
30: le deuxième.
28: Non,
30: c'est le deuxième.
28: Ne l'aidez pas.
30: Je sais pas moi.
28: Le nom exact.
30: Lacoste.
28: Lacoste, non.
30: Non plus.
28: C'est pas.
30: Ah merde, le cours ben, Roland Garros.
28: Le cours Roland Garros, non. T'entends, on entend ce mot mille fois par an.
30: Anne Hidalgo,
28: non. Je sais pas,
30: mais non, mais c'est une blague. C'est une blague, pas seulement à moi, celle-là, de question.
2: Non, mais toi, écoute-moi, toi, du capitaine.
30: Mais non, mais sans déconner.
2: Écoute-moi, du capitaine.
30: Mais non, mais oh.
6: On reste à 2-2 égalité. Hein.
30: Merde, je te l'avais.
28: Course Philippe Chatrier.
30: Non, Chatrier, le mec, il ne trouve pas ça.
2: Non, mais ça me fait chier.
30: Ouais, non, mais là, moi, je le prenais mal. Moi, je le prenais mal.
2: Franchement, Mathieu, moi, je l'avais, moi.
30: Oui, oui, bien sûr.
2: Pour l'Henri Mathieu, toi, t'avais Chatrier.
30: Oui, bien sûr.
2: Il a fait esprit de savoir.
28: On n'est pas sur le niveau 35. Question auditeur, question auditeur. Aurélien Eric. Aurélien Eric. Question auditeur. Comment s'appelle pour la finale de samedi le seul français de l'effectif en rugby du Leinster? Aurélien Eric. Il a des sélections d'équipe de France, il joue pilier.
6: Il a signé à Toulon maintenant.
28: Il a joué au Stade Français, il a joué.
4: Antonio.
28: Non, oh, 3. Ouais,
30: Antonio quoi.
28: 2.
30: Sant'Antonio.
28: 1. C'est Rabaslimani. Rabaslimani. Qui est sur le banc régulièrement du Leinster, Vincent.
6: Un petit score, 2-2.
28: On est sur un petit kick à 10.
6: Aslim, Rabah Aslim.
28: Question en un coup.

0: Thibaut Flamand.
1: Flamand vient de prolonger aujourd'hui son contrat jusqu'en 2029. Thibaut Flamand.
2: Ah ouais, bon voilà.
1: Elle est moute, comme on dit.
3: Merci Eric hein, pour ta participation.
1: Donc le score est de 4 à 2. Attention, c'est jamais la Golden, il y a une chance sur 6.
4: Le mec ouais. Il gagne quoi. Il y a plus.
1: Une chance sur 6. Il est tôt. Il est 17h58 et 50 secondes.
3: Elle était là hier déjà.
1: C'est arrivé, elle peut arriver.
4: C'est toujours le doublé.
3: En plus, c'est exactement la même configuration. C'était Eric et moi, on s'est fait attraper.
1: La Golden Carotte, Frédéric Pouillet, le verdict, il est 17h59, la Golden Carotte.
4: Elle est là.
1: La Golden Carotte.
4: Elle est là, le bonheur.
1: Elle est là.
4: Il est là, le bonheur, la carotte, elle est là. Elle est là.
3: J'ai compris.
4: Elle est là, la carotte. Elle est là.
3: J'ai compris.
1: BFM,
3: la direction de cette semaine, j'ai compris.
1: C'est une BFM. Qui a dit ? Cette séparation, ça a été la dissolution de ma famille. La famille
3: Mario Cotillard.
1: Que j'avais rêvé de garder pour Ville toujours.
2: Kim Kardashian.
1: C'est arrivé au moment...
3: Shakira.
1: C'est Cassel. Shakira. Elle a dit ça lors d'une conférence de presse pour la Coupe du Monde de foot. Shakira. C'est Stephen Brun qui a trouvé.
3: Bravo.
1: Aurélien, c'est gagné. Bravo Aurélien.
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1: 18h tout pile sur RMC, bonsoir à tous, bienvenue dans Roten sans flamme. On est là, on est bien, on va passer une magnifique émission en votre compagnie pendant 2 heures. On va refaire le monde du foot, comme d'habitude. Une émission exceptionnelle aujourd'hui, une émission fantastique aussi demain. Une semaine magnifique avec une grande surprise dans la semaine, on vous en dira plus demain et jeudi surtout. Voilà, donc jeudi, grande émission, mais ce soir, ça va être beau. Ça va être beau parce qu'il y a un beau casting avec Benoît Boutron. Salut Benoît.
7: Salut Jérôme, salut à tous.
1: Ah Benoît.
7: Une grande surprise, j'ai envie de savoir.
1: Ah, bah, on vous l'annoncera. On vous l'annoncera demain.
7: Mais quand tu dis grande surprise, c'est
1: très grande.
7: Très grande surprise.
1: Très grande.
7: Comment quantifier une surprise ?
1: On n'a jamais fait aussi grand.
7: Voilà. Ah bon ?
1: Oui.
7: Dans Roten sans flamme ?
1: Oui.
7: Non.
1: Je te dis, en termes de titres, de trucs, on n'a jamais fait aussi grand.
7: On a un ballon d'or toutes les semaines.
1: Ouais.
7: Bon, on verra. Écoute, j'ai hâte de savoir.
1: Il y a plus de titres dans la personne qu'on va faire. On est avec Christophe Dugas et lui, il en a un magnifique, c'est le champion du monde. Salut Dugas.
8: Salut Jérôme, salut Benoît, bonsoir.
7: Salut Dugas.
1: Ça va Dugas ? Tout va bien ?
8: Salut. Oui, très très bien, en pleine forme.
1: Bon,
8: super.
1: Bah, tant mieux, parce qu'il va falloir que tu le sois, parce qu'on est avec Benoît Costil, et lui aussi il est en grande forme, le Breton.
9: Salut Benoît. Salut Benoît, c'est Diga.
1: Salut
9: bien.
1: Ça va, t'es en forme ?
9: Ça va, week-end difficile.
8: Et toi, la Bretagne, beau temps, mauvais temps ?
9: Comme non, d'habitude. Là c'est une catastrophe, tempête sur le club de Vannes qui descend en R1 ce week-end, je suis... c'est la catastrophe.
1: Vous descendez.
9: Eh ouais, dernière journée, on est relégable 60 minutes dans le championnat. Les 60 minutes qu'il fallait pas.
1: Ah ouais.
7: Non mais Ben Costil nous a fait un week-end. Vannes qui descend.
9: Ah. Ouais.
7: Bordeaux qui monte pas en Ligue 3. Bon, laisse tomber.
9: Et quand Rennes qui loupe la 4ème place.
7: Bon.
9: Et quand, c'est la tuelle.
1: Et quand qui dégringole. Franchement.
9: Ouais, c'est comme ça. Finaliste du tournoi de paddle avec les jeunes du FCL ce matin.
1: C'est dire le niveau alors.
9: Ouais. Bon, arrête, attends. Tu m'as soigné pendant toute une semaine pour que je joue avec toi. Il a pété les plombs, c'est pas possible.
1: En une semaine, je t'ai fait progresser comme ça. C'est pas possible.
9: Bon. Jouer une culasse avec les Vétos de Carnac au bout d'une demi-heure, il avait les pieds en feu.
7: Ah ouais, d'accord, carrément. C'est ça, quoi.
1: Oui, j'ai joué avec du 39, je fais du 41.
7: Les ongles, les orteils.
1: Mais bon.
7: Ça a dû être douloureux.
1: Bon, écoute.
7: Grand Roten sans flamme, tu l'as dit, Jérôme. Dugas, on l'a dit hier à Eric Dimeco. Tu as adoré Roten sélectionneur. Tu vas adorer également. Roten examinateur. Et oui, Jérôme dresse les bilans des clubs de Ligue 1 toute la semaine. Hier, on a parlé de l'Olympique Lyonnais.
8: C'est Martine. Martine à la plage. Martine sélectionneur. Martine.
1: Eh ben franchement, tu sais quoi, ça marche bien.
8: Martine à la montagne. Martine, elle est blonde, pareil. Martine fait du vélo. Martine joue au paddle.
7: Bien sûr.
9: On adore Martine.
7: C'est un personnage fascinant.
1: On l'embrasse surtout, Martine.
7: Bien sûr, on l'embrasse. Roten examinateur ce soir. Est-ce que la saison

0: La saison du PSG est déjà réussie. 32-16, supporters parisiens pourront en parler avec nous. Sachez que les avis sont partagés dans la Dream Team ce soir, donc on a hâte d'y être à 19h. Certains pensent que la saison du PSG n'est pas encore réussie, donc rendez-vous à 19h.
1: On verra ça à 19h.
0: À 18h45, on ira en Angleterre retrouver Julien Laurence, vous avez suivi cela. A priori, Pep Guardiola est sur le départ de Manchester City. Ça devrait être officialisé d'ici quelques heures, voire quelques jours. On reviendra sur cette annonce choc. City qui joue ce soir d'ailleurs un match de Première Ligue. Et puis à 19h30, la VAR de Rotten s'enflamme. Est-ce que l'OGC Nice doit bazarder la finale de Coupe de France, Jérôme? Nice, barragiste de
2: Ligue
0: 1.
2: Qu'est-ce que tu l'aimes, cette phrase-là?
1: Ah oui.
2: T'adores la faire, celle-là, mais c'est...
0: Laquelle?
2: Elle n'existe pas, cette phrase en football.
1: Bazarder,
0: vraiment?
2: Ouais. Ah ouais, non, mais allez, les gars, on se réunit, on bazarde le match. Ah ouais, super.
1: C'est
2: mais...
1: vrai qu'il l'aime bien, il rigole en plus.
2: Il est fier de lui.
0: Non, d'habitude, je vous parle d'objectifs prioritaires. Ça n'a rien à voir. Est-ce qu'on doit choisir entre les matchs et les compétitions? Vous dites que non. Happy du gars, il y a un
2: peu. On choisit d'être bon ou mauvais, c'est on appuie sur un bouton et puis ça se passe comme
1: exactement.
2: Ça.
1: Exactement.
0: Ah, bah ouais, je sais pas, moi j'ai pas été footballeur, peut-être que ça se passe comme ça, c'est à vous de me le dire. Du gars, on a un procès pour toi, on va faire le procès de tous ceux qui se réjouissent de la participation de Neymar à la Coupe du Monde. C'était la surprise de Carlo Ancelotti hier soir. Neymar n'avait plus été appelé depuis plus de 2 ans. Il va disputer sa 4e Coupe du Monde. On a hâte d'y être donc à 18h30, ce grand procès. 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Tout de suite, Bruno Genesio est-il prêt pour ce fameux contexte marseillais?
3: Phénoménal, rempli des stades en tchou-tchou. Je me suis fait sale, je vais finir sale.
4: J'ai dit que si je quitte le championnat français, il faudra trouver un autre souffre-douleur.
2: Je suis assez inquiète.
4: Non. C'est vrai que ça fait 10 ans que j'entraîne, j'ai pratiquement 300 matchs de Ligue 1.
2: Ta ronronne, ça joue pas. Ton meilleur joueur, tu le mets en position d'avancante. Tu me l'as trouvé quand, cette idée?
5: Je suis complètement d'accord. Je m'inscris totalement dans les propos de...
4: J'ai 1,8 points de moyenne depuis 10 ans, je pense que c'est pas mal.
5: Ils ont un entraîneur qui fait l'unanimité au sein du club.
1: Ah bah mais attends, c'est porte ouverte, t'as raison. Hein.
4: J'en ai un peu assez, que mon travail, mes performances, soient souvent réduits au fait que j'ai une bonne entente avec mes joueurs.
5: Est-ce qu'on va demander à Greenwood de se comporter comme un Messi à la bonne bière, à bonne merde?
6: C'est un échec, si c'est une désillusion.
5: Je vais te répondre, et ça, j'aimerais bien que tu t'arrêtes de m'interrompre.
1: Mais je te pose une question.
5: Bah, je te réponds.
6: Bruno, Pep, arrête, non, j'aime pas dire ça.
0: Osera-t-il relever le défi olympique de Marseille? Bruno Genesio en fin de contrat à Lille. Objectif atteint avec cette qualif directe pour la Ligue des Champions. Rencontre hier avec la direction lilloise et le président Olivier Létang pour envisager la suite. Info RMC Sport signé Fabrice Hawkins. Une volonté clairement exprimée de la part de Genesio de quitter le club nordiste. Sachez que Genesio est apprécié par la nouvelle direction marseillaise. Lui aussi est séduit. On peut même vous dire que si Marseille vient à transmettre une proposition ferme dans les prochaines semaines, Bruno Genesio pourrait difficilement y rester insensible. Rappelons qu'il a toujours obtenu des résultats dans les clubs de Ligue 1 qu'il a entraînés, que ce soit à Lyon, à Rennes ou à Lille. C'est particulier tout de même. Est-ce qu'on peut voir un coach estampillé olympique lyonnais à la tête de l'OM? On a posé la question aux supporters marseillais rencontrés par BFM Marseille aujourd'hui. Écoutez.
7: Biba, il faut lui laisser sa chance, comme tout entraîneur. Là où ça pêche un peu, c'est parce que c'est surtout sur le recrutement. Il faut trouver la personne qui sera bon au recrutement, c'est tout. Après, l'entraîneur, il fait avec ce qu'on lui donne. Genesio, il a quand même des compétences, puisqu'il a entraîné dans d'autres clubs, des grands clubs français, surtout Lille, Lyon. Oui, pourquoi pas, mais on préfère quand même Abibay et c'est un Marseillais.
8: Pourquoi pas, parce que de toute façon, il n'y a pas beaucoup de coachs. Après, maintenant, l'OM, c'est un club compliqué, donc on prend et on verra. Peut-être en Ligue 1, ça pourrait passer. Après, il faudrait quand même un coach qui ait de l'expérience européenne. C'est important quand même, parce qu'on va jouer l'Europe, donc c'est important. Maintenant, ça peut être pas mal, parce qu'on a déjà vu que des coachs sanguins, des fois, ça part un peu loin. Donc ouais, pourquoi pas. On pourrait tester de toute façon.
0: C'est la une de Rotten sans flamme ce soir. Genesio a-t-il les épaules pour entraîner l'Olympique de Marseille? On vous attend au 32-16 pour en débattre avec nous. Jérôme, Est-ce que tu le sens en capacité comme ça de redresser l'OM et d'aller prendre ce club où il faut tout reconstruire, on l'a déjà dit, mais là il y a un sacré chantier à Marseille cet été.
5: Oui, il y a un gros chantier capable, oui, je pense qu'il est capable de relever le challenge. Après c'est lui et sa conscience et son envie et sa motivation. Il me semble quand même que quand il entraînait Rennes avant d'entraîner Lille, il avait tenu un discours, il avait dit ouais, moi je me laisse 4-5 ans encore pour coacher, mais puis après ça sera la retraite tranquille dans le sud de la France, parce qu'il vit dans le sud de la France. Donc
0: il a 59 ans aujourd'hui,
5: donc peut-être qu'il est revenu sur ces mots-là, parce que c'est sûr que si tu signes à l'Olympique de Marseille, tu t'inscris un petit peu déjà à moyen terme, je vais pas dire à long terme, sur le banc de l'OM, parce que c'est compliqué pour tous les entraîneurs qui sont passés sur le banc de l'OM, toutes les générations confondues. Donc bien sûr que c'est énergivore, ça te bouffe tellement d'énergie que je pense que passer 5-6 ans de suite à Marseille, c'est quasiment impossible. Par contre, partir sur une période de 2-3 ans, pourquoi pas? Et moi je pense qu'il en est totalement capable. En plus, je vais te dire, il a peut-être tout à gagner. Parce que réussir sa mission à Lille aujourd'hui, franchement, alors même si ils s'en sortent très bien, mais ils ont profité, si tu veux, du fait qu'il y a des équipes qui ont dégringolé pour finir en Ligue des Champions. Donc c'était pas chose facile en début d'année. Donc il a réussi à relever le cap de ce côté-là. Il y a eu des mouvements, il y a eu de la tempête par moment à Lille cette année. Il y a eu l'entente aussi, et je pense que ça lui a bouffé aussi beaucoup d'énergie, l'entente avec son président Olivier Létang. Donc tu sais, quand tu te sens sur la sellette, t'es à deux doigts de démissionner, parce qu'il avait proposé sa démission, même si ça avait été démenti, oui, mais nous on l'avait confirmé ici. Donc c'est qu'il y a un mal-être. Ils ont réussi ensemble, lui et ses joueurs, à relever la tête et surtout à finir en boulet de canon pour prendre cette troisième place de championnat, magnifique. Après, on est d'accord que sur cette dynamique de fin de saison, c'est très bien. Pour moi, il ne peut plus rester à Lille, il a fait le tour. Donc si Marseille vient à toi et qu'il a encore envie d'entraîner, mais c'est la chance de sa vie.
0: Est-ce en que fait, ça parce se refuse, que... Marseille?
5: Mais lui, dans sa position, non. S'il veut vivre des émotions incroyables, s'il veut vivre dans un club qui a une ferveur qui est particulière à Marseille et qu'il n'a jamais eu, même si Lyon, c'est très bien, mais c'était le début de sa carrière. Rennes et Lille, et c'est pas faire injure à ces clubs-là, mais c'est pas la ferveur de l'Olympique de Marseille. En plus, à Marseille, après une saison noire, comme ça a été le cas cette année, je pense qu'il y a... C'est pas je pense, c'est qu'il y a tout à reconstruire. Et peut-être que ça peut être que des bonnes surprises. Donc c'est peut-être le moment pour lui, en effet, de gagner un peu de temps sur les résultats au début, parce que les gens sont tellement déçus de ce qui s'est passé cette année que je suis persuadé qu'ils regarderont plus l'état d'esprit, le comportement des joueurs, plutôt que les résultats dans un premier temps. Et c'est peut-être exceptionnel à Marseille, hein. C'est peut-être la première année que ça peut se passer comme ça l'année prochaine. Donc autant qu'il en profite, Bruno. Et moi, et on en parle souvent avec Duga et aussi avec Benoît, mais surtout avec Duga, moi j'étais partisan du fait d'avoir un entraîneur sur le banc qui ressemble à tes supporters. Tu vois, un petit peu
0: c'est vrai, tu l'as dit,
5: dingo, tu vois, de représenter vraiment le peuple marseillais. Et ben je pense que j'ai dit une connerie à ce moment-là, parce que quand tu vois les dernières années, il y en a eu, hein, des entraîneurs qui cassent les bouteilles, qui de Zerbi déjà, et puis après je vais pas trop faire l'histoire, mais Tudor, Sampaoli, il y en a eu, hein. Le seul calme, mais il est pas arrivé, il est pas resté longtemps, c'est Marcelino.
0: Tout à fait.
5: Tu vois, donc moi je pense en effet qu'il faut un entraîneur comme ça qui apaise, qui apaise, qui donne de la sérénité.
9: Et il est capable des coups de sang aussi, hein, Genesio Girondin.
5: Oui, mais des coups de sang peut-être dans le vestiaire, Benoît, mais pas forcément comme ça devant les caméras avec les supporters. Je pense qu'il arrivera quand même à garder son calme, et ça c'est important de que ça rejaillisse sur ses joueurs et sur la sérénité du club. Du moins c'est mon avis. Donc si ça on lui propose quelque chose et qu'il a encore envie d'entraîner, parce que je suis pas dans sa tête.
0: Bah, mais écoute, il a les épaules pour entraîner l'OM.
5: Ah bah oui, autant j'avais des doutes après Lyon, parce que en effet, mais maintenant j'ai plus de doutes. Bruno est un très bon entraîneur de Ligue 1. Et donc l'OM mérite en effet d'avoir un bon entraîneur sur le banc, ce qui n'a pas été le cas sur la deuxième partie de saison.
0: Duga, est-ce qu'il a les épaules pour entraîner l'OM ?
2: Oh ben, il l'a montré. Il a montré partout où il est passé en Ligue 1, il a réussi. Donc qu'il ait la chance d'entraîner l'Olympique de Marseille, pourquoi pas. Après, ça va être une aventure. Hein. Faut qu'il se prépare. Tout ce qu'il s'imagine, ça va être 10 fois pire.
1: Eh oui.
2: Voilà. Tu pars dans une expérience inimaginable, dans quelque chose de parfois irréel. Tout ce qu'il a pu s'imaginer et ce qu'il a pu vivre, que ce soit à Lille, à Lyon ou à Rennes, ça va être 10 fois pire. Voilà, moi j'ai un petit doute à savoir est-ce qu'il a envie, Bruno Genesio, de transformer sa vie et peut-être lui de se transformer un peu aussi, parce que tu sors jamais d'une aventure marseillaise indemne. C'est extrêmement difficile et compliqué de rester soi-même tout le temps, de garder son calme, la première des choses que je penserais apprendre quand tu es à l'Olympique de Marseille, de toute façon, c'est pas un entraîneur ni un directeur sportif, c'est un chargé de communication.
0: Déjà. Ah oui.
2: Voilà.
0: Ah oui.
2: Que déjà, le nombre de fois ces dernières années où ils ont réussi à se mettre le feu tout seul, que ce soit les uns ou les autres.
0: Mais cette année encore plus.
2: Hein. Joueurs.
1: Ah, cette année, sportif, c'était catastrophique.
2: Ouais, mais cette année encore plus, même les années précédentes, ça chacun y a été de ces pays, ouais, de France. Toi, le président corrupt, machin, enfin l'année dernière, c'est parti dans tous les sens. C'était horrible. Ouais, ils se sont mis le feu tout seul. Donc la première des choses, là, dans l'entraîneur, je prendrais un chargé de com. Et surtout des gars qui l'écoutent, des gens qui sont au club et qui écoutent ce chargé de com. Pas besoin de réagir sur tout, pas besoin de se mettre le feu de manière systématique. Enfin, c'était assez affligeant. Moi, j'ai cette crainte. Alors ça se refuse pas à l'OM. Je le comprends quand t'es entraîneur, quand tu passes dans des clubs,
1: quand même,
2: l'Olympique de Marseille ou le Paris Saint-Germain, tu vas vivre quelque chose d'émotionnellement très très fort. Est-ce que tu es prêt à ça? Je pense qu'on n'est jamais prêt à vivre ça. On n'est jamais prêt parce que c'est quelque chose de tellement différent. Je l'ai vécu pendant 2 ans. Je le sais. Je m'attendais à des choses et j'ai vécu parfois des choses encore pires dans les deux sens en plus. Parce que moi la première année c'était exceptionnel, la deuxième année c'était catastrophique. Donc j'ai connu les deux extrêmes. C'est quelque chose, tu t'en souviens toute ta vie. Quand tu es passé dans un club comme ça, tu t'en souviendras toute ta vie dans ta vie professionnelle. C'est des moments, c'est des événements qui marquent une carrière, qui marquent une vie, c'est certain. Est-ce que Bruno Genesio, à travers ses déclarations, lorsqu'il a dit que justement il voulait pas entraîner trop longtemps non plus, oui, et que encore quelques années il voulait arrêter, est-ce que sa réaction quand il s'est plaint du traitement des entraîneurs, est-ce que ce genre de situation, ce genre de d'appréciation ou ce genre de commentaire ne montre pas et ne démontre pas que peut-être, j'espère que non parce que j'aime bien Bruno Genesio et je pense que c'est un bon entraîneur, peut-être il sera pas capable de se transformer et de se hisser à ce niveau de c'est difficile de trouver les mots parce que c'est des choses que tu vis puisque tu ne parles.
0: Niveau d'intensité
2: de vivre des, je sais pas, mais quand tu ressens ce qui se passe quand tu vis là-bas à ton quotidien, est-ce que tu ressens les ondes, est-ce que t'envoies les supporters, les jeunes, les vieux, les hommes, les femmes, tout le monde, le sang bleu de l'Olympique de Marseille, il coule dans les veines des Marseillais. Donc ce que ça représente, c'est quelque chose qui est décuplé. Voilà, c'est énorme. Donc je me dis à travers ces deux analyses qu'il a faites et ces deux commentaires qu'il a faites là, je me dis est-ce qu'il est vraiment prêt pour vivre ça et l'attente qu'on peut avoir du côté de Marseille. Alors c'est vrai que je pense que le peuple marseillais a retrouvé un peu d'humilité et je l'espère du fond du cœur. Et il va repartir avec beaucoup d'humilité, avec beaucoup de sagesse et pas commencer à parler de Paris Saint-Germain, la Ligue des Champions, le machin, on va gagner la Ligue Europa, c'est notre niveau, on est capable de la gagner. Je les connais les débats, ça y est, la Ligue Europa c'est pour les nazes, donc nous l'OM, ouais, on est capable de la gagner. Non, t'es capable aujourd'hui de gagner rien du tout. L'OM, ils sont rentrés dans le rang. L'OM aujourd'hui, ils sont entre la 5e et la 10e place, ils sont à leur place. Voilà, ils sont à leur place et je suis loin d'être persuadé qu'ils sont capables de faire mieux avec un budget en baisse, avec des joueurs qui vont partir, voilà, avec quelque chose à reconstruire dans sa totalité. Je suis pas persuadé que l'année prochaine l'OM sera accablé pour jouer la Ligue des Champions, même s'ils estiment que les autres ne sont pas plus forts qu'eux, c'est encore autre chose. Donc voilà, moi sincèrement aujourd'hui, mais j'ai aucun argument, c'est juste une sensation, une sensibilité que j'ai l'impression que Galtier est un petit peu plus armé pour ça parce que
1: il connaît le contexte,
2: il a réussi aussi en Ligue 1, il connaît le contexte
9: par contre, voilà, Christophe de Galtier.
2: Bah, ça après c'est pas moi qui décide, c'est pour ça que après je
0: mais tu vois les supporters.
2: Non mais ça c'est ça. Moi j'y crois pas.
9: Alors que
2: tellement de joueurs qui ont fait Paris Marseille Marseille Paris qui sont retournés qui sont revenus.
9: Je suis d'accord avec toi.
2: Sincèrement.
1: Après il a fait une histoire il a fait une déclaration d'amour au PSG donc
2: ah oui, il y a les... mal, ouais. Oui, oui. Ils ont tous fait des déclarations d'amour à l'OM au PSG, ils sont repartis, ils sont revenus, oui bon.
1: Oui, c'est vrai. Ouais,
0: bah. Qu'est-ce que t'en penses toi Benoît? Est-ce qu'il a les épaules pour entraîner l'OM?
9: Ouais, bah concernant Genesio, moi je trouve que 59 ans justement, il a expérimenté, ce qu'il a fait voilà, c'est du bon boulot partout hein, que ce soit Rennes, Lille, Lyon. Des équipes joueuses, il connaît l'environnement, il sait comment ça s'est passé cette saison, ça a été hyper chaotique pour l'OM. Donc je dirais qu'il a presque tout à gagner en fait à aller là-bas. Peut-être qu'il a besoin d'un peu plus de folie aussi. Rennes, Lille, c'est incomparable avec l'OM. Il a peut-être envie de se mettre un peu en danger, de vivre des émotions. Et je pense que s'il y va en connaissance de cause. Oui. Moi, j'ai le sentiment que ça peut être un mariage assez sympa. Et en tout cas, il est totalement légitime pour aller à l'OM. Alors après, Genesio, Galtier, voilà, je trouve que c'est deux entraîneurs où ça a complètement, ça a du sens en fait de les voir sur le banc de l'OM, c'est cohérent.
0: Mais tu vois, Duga, moi, là où je te suis pas, c'est que vous parliez de l'histoire de timing. Jérôme, tu l'as dit, il l'a dit et répété Bruno Genesio, il a 59 ans, il veut vivre encore 2-3 ans sur le banc avant de prendre sa retraite et d'en profiter. Qu'est-ce qu'il risque en fait, Bruno Genesio, aller à Marseille? Si ça se passe bien, tant mieux. Si ça se passe pas, au bout d'un an ou deux, bah il s'en va et puis ce sera terminé. Et puis voilà. En
2: fait, moi je pensais pas à Genesio, je pensais à la réussite de l'OM, moi.
0: Oui, bien sûr, mais pour lui, son cas personnel, quand il aura le choix à effectuer, quand l'OM va venir et va dire, Bruno, est-ce que tu veux signer 2 ans? Bah, pourquoi il dirait non, en fait?
2: Tu vois, mais si t'as rien à perdre, la première des choses que tu veux, c'est réussir.
0: Oui. Bien sûr.
2: Donc, si tu veux réussir, il faut y aller en connaissance de cause.
0: Évidemment.
2: Mais t'es jamais vraiment en connaissance de cause. Comme le disait Benoît tout à l'heure, il sait à quoi s'attendre. Non, tu sais pas à quoi t'attendre.
0: Oui, mais sauf que tu joues pas ta carrière comme les autres qui sont passés, par exemple, qui sont.
2: Tu joues jamais ta carrière, c'est que du foot.
1: Non, tu joues pas.
2: C'est pareil.
0: Mais non,
2: tu joues jamais ta carrière, tu joues jamais ta vie, c'est que du foot.
0: Quand c'est une dernière expérience, tu te dis, bon, bah, si ça marche, tant mieux, si ça marche pas, tant mieux.
1: Tu sais jamais,
2: c'est presque pire. C'est presque pire quand c'est une dernière expérience, tu dis, bon, allez, c'est la dernière, c'est pas grave, je m'en fiche un peu.
0: Mais non,
2: on peut le voir dans ce sens aussi.
0: Comme tu l'as dit, les compétiteurs, ils auront envie de réussir. Mais bon, il y a moins le risque si tu te rates, Jérôme, de dire, ça sera une tâche sur mon CV et pour ma carrière.
1: Après, tu sais, tirer des plans sur la comète.
2: Tâche sur les CV, on en a tous, on s'en fout des tâches sur les CV.
0: Voilà, ouais.
1: En plus, non mais surtout,
2: tu fais une carrière en te disant je veux pas de tâches sur mon CV.
1: Surtout que lui a 59 ans et donc si ça se passe mal, franchement c'est pas grave.
0: Bah, c'est ça que je dis.
1: Ce que je veux dire c'est que
0: qu'est-ce qu'il a à perdre, Genesio?
1: Non, il a. Bah en fait en termes de Dugal te le disait, il connaît mieux le contexte que nous. Mais on s'en rend compte de toute façon, on te colle vite une étiquette à Marseille. Si ça prend pas, si ça colle pas, bien sûr qu'il va se faire fracasser.
2: Excuse-moi Jérôme, ce que t'as à perdre, c'est de vivre à l'enfer.
1: Ben oui, c'est ça.
2: De vivre, non mais que ce soit horrible à vivre. Oui. Suivant ton caractère, Benoît, tu sais pas comment tu appréhendes les choses, comment tu appréhendes la réaction des gens. Alors il a déjà vécu, il a un vécu en Ligue 1, il y a pas de problème.
0: À Lyon, il a souffert.
2: Ce quotidien qui est usant, qui est prenant, qui peut te filer en dépression, qui peut te rendre malheureux, peut te rendre aigri, qui peut te rendre. Parce que ce que tu vis, c'est extrêmement douloureux. Je te dis, moi j'ai connu les deux. Ils ont cambriolé chez moi. Il y a eu les bagarres, il y a tout eu. Je le sais. Ça peut être extrêmement douloureux. Ne pensons pas parce que c'est l'OM, parce que tu penses toujours qu'au bon côté. Oui, c'est le bon côté, c'est fantastique, c'est génial. Mais ça peut être extrêmement douloureux.
0: La différence entre Bruno Genesio et Roberto De Zerbi. De Zerbi, il est là, il est à l'OM. Il sait très bien qu'il passera pas toute sa carrière à l'OM et il sait que sa carrière va continuer après l'OM. Donc lui, il est marqué par son échec à Marseille. Bruno Genesio, il arrive, il a une belle expérience, il a ce projet qui tombe après une belle saison à Lille.
2: Ça pour
0: il
2: en venir
0: si je vais y aller. Bah pour te dire qu'en fait, même s'il le vit mal, et bah ça s'arrêtera et puis voilà, terminé en fait. Si au bout d'un an plus personne n'en peut plus,
1: Benoît,
0: bah ça se terminera.
1: C'est
0: ça le truc.
1: Non mais tu peux pas minimiser ce que tu vis au quotidien.
0: C'est pas minimiser, c'est pas les mêmes contextes pour les entraîneurs.
1: Parce que à t'entendre, Benoît, ça veut dire que si il arrive à Marseille et que ça marche pas et qu'il le le dégage. Après des mauvais résultats et tout ce qui en suit à Marseille, parce que ça monte vite, hein, la ferveur, ouais. Elle peut être très forte des ouais. deux côtés, tu vois. Et quand c'est négatif, en effet, souvent c'est le premier fusible, c'est l'entraîneur, il ouais. dégage. Mais on te colle une image. Il
0: mais
1: faut
0: alors,
1: il faut se
0: remettre. Si t'arrêtes
1: non,
0: après,
1: il faut se remettre de ça. Non mais tu te remets pas d'un claquement.
2: Arrête
1: de doigt,
2: avec ça, Benoît. C'est pas parce que t'arrêtes après que t'en oui. que tu te que si t'échoues, c'est pas grave. Et arrête oui. avec ça.
0: Non mais si l'échoue, personne voudra la loi, c'est que Zerbi. C'est, ce oui, dit, en fait. C'est ça la différence.
1: Non, mais je pense que c'est pas. Moi, pour moi, je serais à la
2: mais
1: place.
2: Mais tu raisonnes pas comme ça quand tu vas danser. Si demain matin, tu es demandé pour le journal de TF1, mais... tu vas y aller, tu vas te dire, mais j'ai rien à perdre, c'est pas grave, je retournerai sur RMC.
0: Mais quand tu signes, tu vas pour réussir, tu vas jamais pour échouer. C'est pour juste ça. Que la prise de risque est moindre quand tu es à ce moment de ta carrière. Non, c'est ça que je te dis.
2: Mais si tu veux pas prendre de prise de risque, tu fais pas entraîneur. Ça veut rien dire ce que tu dis.
1: Et puis si tu veux pas prendre de risque, tu viens pas entraîner l'Olympique de Marseille.
0: En plus, voilà.
1: Donc,
9: je pense qu'il en a envie, il le sait.
1: Dans tous les cas, moi, je pars du principe qu'à l'âge qu'il a et la carrière qu'il a, si Marseille se présente à lui, ouais. il faut. Alors, je dis pas foncer tête baissée et signer le contrat.
0: C'est dur à refuser.
1: Mais c'est dur parce que tu sais qu'à Marseille, de toute façon, avec ce qu'ils sont en train de mettre en place, le changement de président, avec Greg Lorenzi qui arrive, il y a une base. On voit l'identité de ces personnes-là. Ça va changer un peu l'atmosphère à Marseille.
0: On veut ramener du calme.
1: Retrouver de la sérénité. Mmh. Dugas, tu parlais de l'attaché de presse. C'est important. Le responsable de la com, c'est important d'avoir quelqu'un qui te ramène de la sérénité et du calme. Et après, les joueurs, ils vont se greffer. Parce que les joueurs à Marseille, même si en effet la saison aujourd'hui, elle est pénible, qu'il faut faire un grand coup de balai dans le vestiaire parce qu'il y a des mecs qui peuvent pas rester. D'accord? Avec la saison qu'ils viennent de vivre, il y a des joueurs. Ils ne peuvent pas rester à Marseille aujourd'hui, déjà parce qu'ils n'ont pas les compétences pour, et d'autres parce que mentalement, ils ne peuvent pas se remettre de prendre claque sur claque et les insultes qu'ils prennent et les cambriolages et tout ce que tu veux. Donc, il y a un autre effectif à mettre en place. À Marseille, comme pour les entraîneurs, les joueurs, je pense que quand tu es un joueur, si tu n'as pas le Paris Saint-Germain aujourd'hui, parce qu'il ne faut pas se voiler la face, c'est difficile de refuser l'OM.
0: Et Younes nous l'a dit vendredi d'ailleurs.
1: Non mais c'est difficile.
0: Quand tu es joueur, tu dis pas non
1: donc,
0: à Marseille.
1: Encore, ils ont cette marque-là, cette réputation-là. Donc, écoute, ils doivent se servir de ça, et Bruno Genesio dans son discours aussi, pour dire, ok, allez, on y va. Tu sais quoi, on y va pendant 2 ans, on va essayer de reconstruire le club, et puis d'avoir les meilleurs résultats possibles. Et puis on verra.
9: Pas l'échec, lui. Hein.
0: Et il y a un autre aspect. Il y a un autre aspect important, c'est l'ego aussi, parce que vous le savez mieux que moi, mais dans ce milieu, on a de l'ego aussi, et Bruno Genesio, au fond de lui, doit se dire, moi, peut-être que je peux y arriver à Marseille aussi. Quand il va y aller, il y aura
1: pas défaitiste.
0: Il se dira, peut-être que je peux apporter quelque chose à l'OM.
1: Je pense que l'état d'esprit de Bruno, il a évolué. Après Lyon, il était comme ça. T'as raison, parce qu'il y a eu prix. Et moi, j'en fais partie.
2: Tous
1: les entraîneurs,
2: ils sont comme ça.
1: Mais il a montré. Et Benoît, tu le disais. Il a montré que toutes les équipes qu'il a eu entraînées depuis, parce que moi je trouve que le départ de Lyon, il a eu une approche différente dans sa fonction de coach. Ce qu'il a fait à Rennes, ce qu'il a fait à Lille, c'est des équipes quand même très joueuses. Et je pense qu'à Marseille, ils ont aussi besoin d'avoir un peu de spectacle et d'arrêter de vivre ce qu'ils ont vécu.
9: À Rennes, il était très apprécié. Hein,
1: physiquement,
9: humainement, il était très apprécié.
0: Mais à Lille aussi, sachez que le vestiaire vit vraiment mal un départ de Genesio. Accueillons Henri Pierre, un supporter de l'OM qui nous a appelé au 32-16.
1: Salut Henri Pierre.
10: Oui, bonsoir à tous.
1: Bienvenue Henri-Pierre. Bon,
10: merci.
1: Alors, tu veux réagir sur Bruno Genesio. Est-ce que toi, ça te plaît ?
10: Non, je trouve que non. Bruno Genesio à Marseille, ça sera alors pas parce que je pense que c'est un mauvais entraîneur, parce que justement, ce qu'il a fait, il a fait. Et je pense que ça peut rester un bon entraîneur, mais il faut voir que Marseille, quoi qu'il en soit, là, on est en crise majeure.
1: Oui.
10: Donc, lui est fortement marqué Lyon aussi. Donc, c'est quelqu'un à qui on va y demander de suite. Il n'aura pas trop le temps. Dugas, tout à l'heure, l'a bien dit, à Marseille, ça sera de suite. Genesio arrive. Donc, j'entends même dans vos discours déjà de l'espoir. Est-ce que Marseille doit venir et laisser jouer? Il va donner du plaisir au public. Il va. Il faut arrêter de croire que Marseille va donner et qu'il va arriver dans une atmosphère qui va lui permettre d'avoir la notion de dire on va faire du jeu, on va. Donc, crise parce que les spectateurs, moi, pour le peu que j'ai entendu aujourd'hui, puisque c'est un peu annoncé autour de moi, les gens, ça parle vite, c'est du 50-50, voire du 70-30 hein, pour Genesio. Mmh. Donc, je pense que ça va être compliqué pour lui. Mais surtout, ce que je n'ai pas trop apprécié dans votre discours, quand je dis ça apprécié, c'est qu'on parle pour lui. Mais moi, c'est pour Marseille que je m'inquiète. C'est pas pour savoir, ouais, Genesio vient, il va mettre un truc en place, ça marche pas.
0: Tu veux qui,
10: Henri?
9: Tu ne voserais pas Xavi Alonso. Hein,
1: bah, ouais, bah, ou Guardiola.
2: Et Laurent Blanc.
1: Après, tu sors d'Abi Bey, donc Genesio, c'est quand même très bien.
2: Laurent Blanc, ça me vient comme ça, non?
10: Il y a d'autres entraîneurs moins typés ou moins marqués que lui en tant que Lyonnais, et ça sera une épine à moins. Par exemple, on parle de Galtier, et même Galtier à Marseille, du fait qu'il a entraîné le Paris Saint-Germain, il a déjà quand même une marge limitée par rapport à ce qu'il aurait pu avoir. Marseille, la crise qui est réelle au niveau des fractions des supporters qui sont déjà pas beaucoup trop d'accord entre eux. On a entendu certains entraîneurs, bon, moi je vais pas dire parce que bon, on peut pas vérifier tout, mais qui ont bien voulu dire, moi je viens de l'OM, mais pas de suite là, parce qu'ils voulaient pas rentrer dans ce. Et vous critiquez. Beaucoup de gens ont tiré sur Big Bay. Ça les regarde. Mais en attendant, le courage de venir à Marseille, parce que tout à l'heure,
1: Dubéry
10: le disait là encore, il a eu du courage de venir à Marseille.
1: Mais comment, quel courage?
10: Dans l'état où était Marseille.
1: Mais quand même, arrête.
0: Non,
1: mais
0: une belle opportunité.
1: Henri Pierre.
10: Parce que tu serais venu, toi, Jérôme.
1: Bah, moi, je suis pas entraîneur. Moi, je suis pas entraîneur. Et de toute façon, je l'aurais pas fait parce que je suis trop identifié PSG. Ça, c'est clair. Mais c'est mon avis. Mais après, je demande pas aux gens de réagir. Mais Habib Bey, tu me dis, il a eu du courage. Mais quel courage il a eu? Mais c'est tombé du ciel, le fait de lui proposer le banc, la preuve, c'est que tellement c'est tombé du
2: c'est
1: ciel.
2: Un concours de circonstances incroyable.
1: Ben oui, il n'avait pas les compétences pour y aller. Donc bon. Ça s'est vu, hein, de toute façon.
0: 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On va ouvrir le procès de tous ceux qui se réjouissent de la participation de Neymar à la prochaine Coupe du Monde. A tout de suite sur RMC.
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1: 18h33 sur RMC, on est là, on est bien. La deuxième demi-heure de Rotten sans flamme, c'est maintenant avec Christophe Dugarry, avec Benoît Costil et avec Benoît Boutron. On se régale depuis 18h. On a fait Bruno Genesio à la tête d'Olympique de Marseille. On n'est pas tous forcément d'accord. L'auditeur non plus n'était pas d'accord.
0: Henri-Pierre, on l'embrasse. Mais,
2: lui le mérite en attendant. Il a travaillé, il a réussi pour ça. S'il y allait, on serait content pour lui.
1: Exactement, c'est une belle réussite en tout cas, c'est vrai. On est à 18h45.
0: Dans un quart d'heure, après Bruno Genesio, on va parler de Pep Guardiola. Parce que c'est l'annonce de la soirée d'hier, la presse anglaise qui parle du départ de Guardiola de Manchester
1: City. Peut-être sur le banc de l'OM aussi. Hein.
0: 10 années après son arrivée, Pep va s'en aller. On va revenir sur cette histoire avec Julien Laurent, ça te fait rire.
2: Eh oui, je suis obligé de rigoler.
1: Écoute, on ne sait jamais. Hein.
0: Et puis à 19h, Rotten Examinateur. Hein. Ce soir, c'est le PSG qui est évalué sa saison. Est-ce que la saison du PSG est déjà réussie avant la finale de la Ligue des Champions, prévue dans 11 jours face à Arsenal? On vous attend, supporters parisiens, au 32-16. Allez, on y va pour le procès.
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32: Neymar Junior Santos. Ça va bien, tout va bonjour.
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0: L'hystérie au Brésil hier après l'annonce de la sélection de Neymar retenu par Carlo Ancelotti pour disputer la Coupe du Monde. Il n'avait plus été appelé depuis le 17 octobre 2023. Concert de klaxon, des feux d'artifice. Neymar a 34 ans, il va disputer une 4e Coupe du Monde. C'est le meilleur buteur de l'histoire de la Seleção. Un retour qui a été réclamé par les joueurs. Il a disputé 15 matchs sur ses 3 derniers mois avec son club brésilien de Santos. Je vous donne les explications et les justifications d'Ancelotti pour cette sélection. Nous avons choisi Neymar, non pas parce que nous pensons qu'il sera un bon remplaçant, mais parce qu'il peut apporter à l'équipe grâce à ses qualités, qu'il joue 1 minute, 5 minutes, qu'il ne joue pas, qu'il joue 90 minutes, qu'il tire un pénalty. Combien de minutes, je ne sais pas. La qualité de son temps de jeu, je ne sais pas non plus. On verra ce qu'il nous apporte sur le terrain. Il jouera s'il le mérite. L'entraînement en décidera. Je pense qu'il est important de ne pas faire reposer tous les espoirs sur un seul joueur. Ce soir, on va donc ouvrir le procès de tous ceux qui se réjouissent de la participation de Neymar à la Coupe du Monde. Jérôme, tu vas être surpris. On a deux procureurs ce soir. Christophe Dugarry, bonsoir.
2: Bonsoir.
0: Et Benoît Costil, bonsoir.
33: Bonsoir.
0: Tu vas donc être l'avocat de tous ceux qui sont ravis de voir Neymar à la Coupe du Monde. Ouais. Bonsoir, monsieur Rotten.
33: Salut, ça va vite. Hein.
1: Bonsoir. Ouais.
0: Et c'est quelle Damien, déception. Supporter du PSG, qui va rendre son verdict au 32-16. Salut Damien.
34: Salut Damien. Salut toute l'équipe. Salut à tous les auditeurs.
0: Sois le bienvenu.
1: Damien, tu veux supporter de
0: quel PSG, du PSG.
34: Du Paris Saint-Germain.
1: Ah, d'accord. Ouais. Bon, j'ai gagné.
0: On verra, on ne sait pas. Peut-être que les plaidoiries vont être convaincants.
33: Pas sûr.
0: Dugas, tu ne te réjouis pas de la présence de Neymar avec le Brésil alors?
2: Non, parce que je trouve que c'est des réjouissances qui ne sont pas sincères. c'est pas des réjouissances pour voir un ex grand joueur de foot nous régaler, faire la Coupe du Monde de sa vie. On attend avec impatience qu'il qu'il réalise des choses incroyables. Je sens une profonde moquerie à travers cette sélection de Neymar. Je commence à entendre, mais il va être blessé avant la compétition. Il a grossi, il est trop gros, il est trop ci, il est trop là. Voilà, je trouve que beaucoup de gens, à travers ce retour, en font un peu une bête de foire et une moquerie. Et moi, ça me dérange. Alors, Neymar participe aussi à ça, et on l'a vu, il a déjà préparé des publicités pour en fonction de son retour
0: au
2: Brésil. Alors, il a fait deux pubs. Voilà, un tournage s'il est sélectionné et un tournage s'il n'est pas sélectionné. Et en fonction de la décision d'Ancelotti,
0: c'est fou.
2: Voilà, c'était ou l'un ou l'autre. Donc tout ça, c'est du business, c'est du marketing, et ça me dérange. Et ça me dérange parce que on adore tous Neymar. Je ne connais pas un passionné de football qui ne peut pas dire que Neymar est un ancien très grand joueur, à la qualité technique impressionnante. Il a fait rêver tous les gens qui ont la chance de le voir jouer. Mais aujourd'hui, je ressens une moquerie. Alors, certains Brésiliens sont certainement sincères, mais beaucoup d'Européens le sont beaucoup moins. Moi, je ne pense pas que ce soit une bonne idée. À travers la sélection de Neymar, je pense que c'est démontré que le Brésil est tombé bien bas. Aujourd'hui, prendre Neymar pour ne pas prendre l'attaquant de Chelsea, qui a, je crois, les meilleures stats offensives des joueurs sélectionnés. Je crois qu'il a 6 passes décisives et 20 buts en toute compétition confondue. C'est pas exceptionnel quand on voit la saison de Chelsea. On est bien d'accord. Mais me dire qu'aujourd'hui, penser que Neymar peut être un joueur comme un autre, c'est comme l'a présenté Ancelotti, c'est un leurre. C'est un leurre. Quand t'as un garçon comme Neymar dans ton groupe, dans ton effectif, il va falloir le traiter différemment. Et je pense pas qu'aujourd'hui, à son âge, avec les capacités qui sont les siennes aujourd'hui, Neymar, et sa capacité à se blesser, il est capable d'être géré comme les autres joueurs. Donc pour moi, je pense pas que ce soit une bonne idée, et je suis pas persuadé et convaincu que ce garçon est encore capable d'apporter quelque chose à cette équipe du Brésil.
0: Benoît, t'es du même avis?
33: Bah totalement. Mais après le nom Neymar forcément qui résonne tellement fort que il y a un côté en moi qui me dit c'est génial, tu verras Neymar à une Coupe du Monde. Maintenant sur l'aspect sportif, aujourd'hui j'émets quand même pas mal de doutes sur ses capacités footballistiques, physiques. Et pour autant, comme l'a dit Duga, ça a été un joueur extraordinaire. J'ai eu la chance de l'affronter, il m'a fait souvent mal. C'est un des joueurs qui m'a marqué sur mon passage en Ligue 1. Donc, grand respect pour lui. Et maintenant, sur l'aspect football, sa convocation, comme l'a dit Duga, en dit long un peu sur l'état du Brésil. Et je suis pas sûr qu'il puisse apporter quelque chose d'incroyable. Et comment va gérer comment il va gérer la situation s'il doit pas être amené à jouer beaucoup. Je pense que ça peut plus être un poids qu'autre chose pour le Brésil. Maintenant, la hype qu'il y a autour de lui et son retour, ouais, c'est beau, j'ai vu des vidéos, etc. J'adore. Maintenant, footballistiquement, je demande à voir. Et en tout cas, là, à l'instant T, je ne suis pas certain qu'il puisse être à même de décrocher une énième Coupe du Monde avec le Brésil et qu'il puisse les aider concrètement, quoi.
0: Je rappelle le groupe du Brésil, Maroc, Haïti et l'Écosse. Jérôme,
2: seul avantage pour Ancelotti, excuse-moi, c'est que si ça fonctionne pas, on dirait que c'est la faute de Neymar, et si ça fonctionne, ce sera grâce à Neymar aussi.
0: Ouais, vraiment.
2: Donc il est couvert, Ancelotti, un peu, tu vois, c'est un peu.
0: Jérôme, t'es pas du tout de cet avis, toi?
1: Non, parce que mes deux compères là, ils ont déjà jugé Neymar physiquement, il est incapable, il est ceci cela. Alors bon, je pense que attention, je vois pas Duga et Benoît regarder tous les matchs de Neymar au Brésil, à moins que je me trompe. Donc peut-être que Benoît se lève la nuit. Non, mais moi aussi, la vérité, je ne regarde pas et j'irai juste regarder des résumés. Ouais. Et en effet, bah oui, sur deux, trois gestes, tu te dis, tiens, ouais, là, c'est du Neymar. Il y en a beaucoup moins qu'à une certaine époque. Bah, on est d'accord. Je suis pas en train de dire que Neymar, c'est son meilleur niveau et c'est normal qu'il soit dans la sélection.
0: Mais
1: Ancelotti, qui le voit, lui, il voit les matchs. D'accord? Il vient de nous dire que sur les deux derniers matchs, les deux derniers mois, Neymar a enchaîné 11 matchs sur 13.
0: Ouais.
1: D'accord? Avec un bon niveau physique. Alors, bien sûr qu'il trouve des circonstances atténuantes à la saison de Neymar et au truc, et il enrobe la chose, il n'y a pas de souci. Mais moi, je fais confiance au staff d'Ancelotti et à Ancelotti, et même à Neymar, pour se dire, il y aura une préparation qui va être assez longue, plus d'un mois de préparation pour les Brésiliens, d'accord? Donc avant la Coupe du Monde. En effet, je pense qu'avec un Neymar bien préparé pour ce genre de compétition, je ne dis pas qu'il va être un titulaire indiscutable du Brésil, je dis juste qu'il peut rendre des services. Et en effet, là où vous avez raison, sont Duga et Benoît, mais est-ce que c'est grave de parler comme ça? Bien sûr que la sélection du Brésil, on l'a vu, hein, on a, l'équipe de France l'a joué au mois de mars. Bah, ça manque de talent aujourd'hui. C'est plus la sélection d'il y a quelques années où dans le secteur offensif, il y avait des grands joueurs partout. Il y a encore des bons joueurs, des grands joueurs, non. Et Neymar, lui, il a tellement mis la barre haute là-bas en sélection avec l'image qu'il a que de le prendre dans les 26. Il y aurait que 22 joueurs à prendre. Je te dirais, bon, ok, en effet, il a écarté tel ou tel joueur et ça va être problématique. 26 joueurs quand même, les gars. Est-ce que c'est problématique de prendre Neymar en espérant qui retrouve un bon niveau et dans l'excitation, parce que je pense qu'aussi au Brésil, ils le sentent, hein, et c'est, bah, le pays du football. C'est le pays du football. Ils sont capables de voir qu'il y a une vraie différence entre l'équipe de France, l'Espagne, les équipes qui peuvent, ou l'Argentine, qui peuvent gagner la Coupe du Monde et le Brésil. Le fait d'avoir Neymar, ça va recréer une excitation particulière en effet, et je pense que Ancelotti il le fait dans ce sens-là. Après, écoute, c'est peut-être une pièce lancée en l'air, en effet. Moi, je suis pas magicien, je lis pas l'avenir, encore dans les boules de cristal, mais j'espère voir...
0: Tu tires pas les cartes comme Raymond Domenech ?
1: Non, j'espère voir, en effet, un Neymar capable de nous enthousiasmer.
2: On l'espère tous.
1: Parce que je reste un amoureux de Neymar. Ah oui. Donc, je trouve que sa sélection... Franchement, quand vois la liste, bah, elle est logique. Bon. Et bah, c'est bien.
33: Il a appuyé
1: bien
33: sur le bouton au bon moment.
0: Écoute, alors,
33: sur les deux derniers mois.
0: Damien, qui remporte ce procès?
5: Alors, le procès, la victoire, je la donne forcément à Jérôme, là, pour le coup. Désolé, messieurs, mais on veut voir des grands noms à la Coupe du Monde, mais il y a un autre problème. C'est-à-dire que le Brésil, comme l'a dit Jérôme, il n'y a plus de talent. S'il y avait des talents à tous les niveaux qui crevaient le plafond, et ben, il n'y aurait pas de débat, on ne le prendrait pas. Donc aujourd'hui, il y a un manque de talent, mais il y a aussi un manque de leader dans cette équipe du Brésil. Ils n'ont pas de leader, ils sont perdus, on a l'impression. Moi, je les ai vus contre l'équipe de France, il n'y a pas de personnalité. Mais si, c'est un leader dans le vestiaire, c'est un genre de caractère.
2: En boîte de nuit, il n'est pas dans le vestiaire.
5: Non, la preuve, tous les joueurs ont demandé son retour, etc. Donc non, mais ici, il manque clairement de joueur de caractère aujourd'hui au Brésil. Et Neymar, il c'est un joueur de caractère. Qu'on l'aime ou qu'on l'aime pas, c'est un joueur qui a son caractère. Mais c'est un joueur qui peut fédérer autour de lui. Il peut fédérer autour de lui.
1: Kylian Mbappé, il l'aime.
33: Il faut ramener Adriano.
2: Il fédère qui, Neymar? Il se regarde le nombril quand il joue. Il joue que pour sa gueule, il court pas pour les autres.
1: Mais non, arrêtez, Duga, tu peux pas dire ça. Non, tous les joueurs, ils sont unanimes, ils sont très contents de l'avoir.
2: Comment ça se passe, Jérôme?
0: Ils ont réclamé son retour.
2: Comment ça se passe? Arrête. Tout le monde réclame son retour. Bien évidemment, personne ne va se dire on veut pas de Neymar, c'est évident.
0: C'est vrai que c'est dur à dire,
2: est bien. Et puis je suis convaincu qu'il apprécie aussi. Mais me dire que Neymar est un leader, excuse-moi, c'est une blague.
1: Bon. C'est... Un leader naturel.
0: Damien, le verdict a du mal à passer, mais victoire de Jérôme dans ce procès. Merci Damien.
1: On les a écrasés.
2: C'est un exemple, Neymar.
1: Le Bordelais, le Breton, on les a écrasés. Allez hop.
0: Dans un instant, direction l'Angleterre, le départ surprise de Pep Guardiola. Là, il va quitter Manchester City après 10 années passées chez les Citizens. On en parle avec Julien Laurent, tout de suite.
1: Dans l'Atlantique.
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1: 18h47 sur RMC, on est là, on est bien dans Roten sans flamme. On finit la première heure et après 19h, on est de retour avec Benoît Boutron, avec Benoît Costil et avec Christophe Dugarry. Après 19h, on va parler du champion de Rot.
0: Et Roten examinateur, Dugas, incroyable. Jérôme dresse les bilans comme ça, les uns après les autres. Ce soir, c'est le PSG. Est-ce que la saison du Paris Saint-Germain est réussie?
1: Hier, Lyon a eu un bon 15.
0: Lyon a eu 15. Ouais. Ouais, c'est ce qui est une bonne note. Hein,
33: c'est une bonne note.
0: Ouais, c'est bonne note.
33: Va-t-il être objectif?
0: Ah oui, je pense. Je pense.
33: Ouais.
0: Certains vont être plus durs que lui. Hein.
1: Je vais pas leur mettre 9. Hein.
0: C'est bon. Ça, c'est sûr. Allez, on y va, on file en Angleterre.
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23: Allô Jérôme.
0: Accueillons Julien Laurence qui nous fait l'amitié long, d'être là alors qu'il est dans le train. Salut Julien.
13: Salut Benoît, salut Dieu, salut à tous.
1: Salut Julien.
2: C'est un beau trio pour Guardiola.
0: Ah ouais, c'est vrai.
1: Bravo exactement. Julien pour le titre et le doublé.
0: Ouais, bravo.
1: Avec Arsenal.
0: Ça y est, c'est fait pour Arsenal. Félicitations. La victoire contre Burnley hier.
13: Laisse-moi
0: 1-0.
13: Tranquille.
1: Bravo.
0: Bon Julien, parle-nous de cette histoire. Ça a surpris tout le monde en Angleterre. On dit même que Pep Guardiola serait énervé, que ça avait fuité finalement ce départ de Manchester City. Est-ce que tu nous le confirmes?
13: Je ne sais pas si c'est énervé que ça ait fuité, parce qu'on avait quand même le sentiment sur ces dernières semaines, on avait beaucoup parlé le lundi soir avec les drôles de dames déjà, qu'il y avait des signes qui ne trompaient pas, qu'on nous disait quand même quelques indications sur le fait que ça pourrait être cette dernière saison. Donc, je ne sais pas s'il est vraiment fâché ou pas, mais en tout cas, oui, je pense qu'il aurait préféré idéalement, oui, il aurait préféré la garder. Après, c'est vrai qu'hier, une fois que c'était sorti dans le Daily Mail, je crois, après, tout le monde a repris un petit peu l'information parce qu'on l'a tous vérifié et encore une fois, on le sentait venir.
0: Julien, on va pas t'embêter longtemps, on va en débattre juste après, mais est-ce que tu nous confirmes que le successeur, a priori, ce sera Maresca qui avait été licencié de Chelsea la saison dernière?
1: C'est Maresca ou Habib Bey, apparemment.
13: Surtout Maresca, plus que Bibel, j'ai l'impression, Jay. Oui, oui, ça devrait être Maresca, ancien adjoint de Guardiola, déjà à City, ancien entraîneur de la réserve aussi à Manchester City. Il connaît bien beaucoup de joueurs, il connaît bien l'environnement, le contexte, les gens du club, même si c'est un nouveau directeur sportif, hein, c'est sa première saison là, Hugo Viana. Mais oui, ça devrait être Maresca qui reprendrait la suite de Guardiola.
0: Merci Julien. Écoute, on t'attend en France et puis
1: et
0: on t'attend
1: encore.
0: Pour fêter le titre d'Arsenal,
1: bravo,
0: le titre de champion d'Angleterre.
1: Ouais.
0: Félicitations Julien,
1: le doublé, hein.
0: C'est mérité.
1: Ouais.
0: Le doublé, bien sûr.
1: Bah oui,
0: si la première
1: année
0: tombe, la Ligue des Champions sera là.
1: Exactement.
0: Bon, c'est une sacrée page qui se tourne, les gars. C'est 20 trophées remportés pour Guardiola à City. 6 titres de champion d'Angleterre, une Ligue des Champions. Peut-être l'un, si ce n'est le plus grand manager de l'histoire de la Première Ligue. Il va falloir digérer ce départ à City, Jérôme. Mmh. Comment tu vois tout ça, toi?
1: Ah bah oui, oui, forcément, il faut digérer. Quelqu'un qui s'est inscrit dans la durée comme ça, c'est exceptionnel. Quand on connaît le style Guardiola, et c'est vrai que partout où il est passé, alors il a fait Barcelone, après il a fait le Bayern. Il est resté quand même quelques mois au Bayern, et en quelques mois, il avait changé la stratégie et la façon de jouer du Bayern. Ça m'était reproché par les médias.
0: Le faux numéro 9 au Bayern,
1: les médias allemands, non, ça passait pas. Ouais. Eux, ils veulent du but, ils veulent pousser vers le but, ils veulent pas de possession à outrance. Et c'est vrai que depuis qu'il est arrivé à City, en fait, c'est le travail de tout un club. Il n'y a pas que les pros, mais à la formation, c'est pareil. En fait, c'est un travail énorme qu'il a eu à mettre en place avec toutes ses équipes. Donc forcément, quand t'as ton chef d'orchestre, le maestro, qui s'en va, ça laisse un poids énorme au club. Il va falloir se remettre. Il faut pas se tromper d'entraîneur. En effet, si c'est Maresca, ça sera une autre stratégie. Il faudra reconstruire. Alors certainement que Maresca, il aura pas autant de temps que Guardiola a eu, mais franchement, juste le bilan, cet entraîneur, il s'est toujours renouvelé, il s'est toujours relevé. Il y a eu des saisons où il a pris des claques, surtout en Ligue des Champions, rappelle-toi, en perdant souvent, très souvent contre l'Olympique Lyonnais.
0: Ah oui.
1: Mais en faisant des dingueries aussi sur les préparations de matchs avant les matchs de Ligue des Champions, comme quoi il se mettait une pression peut-être énorme. Et les joueurs te le disaient, c'était pas le même en championnat qu'en Ligue des Champions. Et puis après, il y a eu cette victoire en Ligue des Champions qui a peut-être amené un peu plus de sérénité dans l'approche de ces matchs. Donc quand tu gagnes autant de titres et que tu t'inscris autant dans la durée, en effet, c'est le plus grand manager de du moins pas le plus grand, parce que il faut respecter aussi les anciens. Ferguson a tellement apporté, il fait partie du top 5 des meilleurs entraîneurs de l'histoire de Premier League, ça c'est sûr. Et que bah écoute, je pense qu'il va se reposer un petit peu, mais il va falloir qu'il rebondisse, parce que moi j'ai pas envie de le laisser sur le carreau très longtemps. Du moins, je suis trop amoureux du foot pour revoir Guardiola prendre des années sabbatiques, quoi.
0: Duga, ça va être tu le connais bien d'ailleurs, toi, hein, tu l'as côtoyé dans le vestiaire du Barça.
2: Bien, tu l'as côtoyé, quoi.
0: Oui,
2: je le connais, on se croise de temps en temps au golf, voilà, oui, il organise une compétition tous les ans et tout ça.
0: Magnifique,
2: donc,
0: ça.
2: Je le vois et on discute un petit peu. Non, mais c'est un mec super, hein. C'est vraiment un mec sympa. Après, c'est un grand entraîneur, hein. Certainement un des trois meilleurs pour moi. Mais après, qu'est-ce que j'ai envie de te dire? On sentait qu'il était un peu essoufflé ces derniers mois, qu'il en avait un petit peu assez. Il faut aussi se renouveler. La concurrence aussi de nouveaux entraîneurs, l'émergence de nouveaux entraîneurs aussi. Il a peut-être besoin de se renouveler, de trouver de nouvelles idées. C'est un chercheur, Guardiola. Il a envie de chercher la meilleure possibilité de faire jouer son équipe, les meilleures opportunités. Ce qu'il a créé, c'est inouï, c'est exceptionnel, c'est magique. On lui a aussi donné le temps. Il faut aussi féliciter les dirigeants. Tu sais, quand t'as un entraîneur qui réussit comme ça, il faut savoir aussi féliciter les dirigeants qui ont su donner le temps qu'il fallait, les moyens qu'il fallait aussi, avoir la confiance aussi. Donc voilà, moi j'ai toujours apprécié Guardiola, parce qu'en plus humainement c'est un mec, voilà, moi j'ai eu des très bons rapports avec lui. C'est un mec sympa, c'est un mec attachant, c'est un mec qui a du cœur, qui est gentil. Voilà, moi j'espère aussi le revoir rapidement, mais je peux comprendre, ce métier est ultra usant, surtout quand tu le fais de à sa façon, comme doit le faire Luis Enrique, ou il y a eu aussi celui de Liverpool là, qui est en train de se reposer.
1: Jürgen Klopp.
2: Jürgen Klopp aussi, qui va certainement pas tarder à revenir. C'est des séquences, c'est des séances, et puis Guardiola, il a autre chose que le foot aussi. Guardiola, il a beaucoup de passion aussi. Il y a, même si le foot c'est le centre de sa vie, il a pas que ça. Il a pas que ça non plus. Je crois aussi qu'il a eu, il s'est séparé aussi de sa.
0: Sa compagne, ouais,
2: sa femme, je crois qu'il a, ouais. Il a divorcé aussi. Donc peut-être qu'il a envie de redécouvrir d'autres choses. Il a envie de voyager, de se recentrer sur autre chose. Donc c'est comme ça que moi je l'ai ressenti. Donc. Voilà, moi je pense qu'il faut savoir remercier les gens et respecter leurs décisions quand c'est comme ça, et surtout des gens qui ont fait beaucoup pour le football, quoi.
0: Benoît.
33: Bah c'est un immense respect, hein. Quand t'es fan de foot, t'es obligé d'aimer le style Guardiola. Donc déjà bravo, c'est certainement la fin d'un cycle, c'est une décennie, c'est 10 ans.
0: Ouais.
33: 10 ans où il a régalé, 10 ans où il a bonifié, transformé des joueurs. On en parlait ce matin, Benoît, mais des joueurs comme Cherki, il va les chercher, il les bonifie, il les amène encore plus haut. Curieux un petit peu de voir aussi la suite, parce que c'est pas simple de passer derrière aussi le Guardiola. Parfois, tu peux te dire, ouais, il a imposé des choses footballistiquement, je vais copier ça. Et finalement, quand c'est plus cette tête-là, ce visage-là qui est à la tête de l'équipe, mais c'est pas la même. Donc, curieux aussi de voir l'évolution des joueurs, parce que je pense qu'il a des joueurs qui sont très attachés à lui, qui sont adaptés à son style et qui maintenant, ça leur colle à la peau.
1: Et
33: donc, à voir aussi pour City les départs qu'il peut y avoir. Dû à ce départ du boss, très clairement, c'est un king. Hein.
0: Ah, bon courage au successeur.
1: Non, mais ça, c'est vrai, c'est important ce que tu dis, Benoît, mais et c'est vrai que tous les joueurs ont toujours été très marqués d'être entraînés par Guardiola, parce que il réinvente un peu le football, du moins leur façon de jouer. Et ils sont tous unanimes pour le dire.
33: Un peu comme les mecs seront marqués du passage de Luis Enrique.
1: Oui, c'est pareil. Je pense qu'il y a une façon de préparer les matchs. Et en effet, quand tu passes avec un autre entraîneur et que t'as été habitué pendant un an, deux ans, trois ans, parce qu'il y a beaucoup de joueurs à City qui sont inscrits dans la durée, qui seront encore là l'année prochaine, il va falloir se réadapter. Ça sera pas facile, ça sera pas du tout facile, parce que tu peux pas faire du copier-coller avec lui.
0: Là, c'est sûr.
1: Ça c'est clair et net.
0: City qui a toujours un infime espoir de titre de champion d'Angleterre, faut gagner ce soir à Bournemouth, coup d'envoi 20h30, match à suivre sur RMC. Dans un instant, on y est. Rotten Examinateur, le deuxième club, on arrive. Par Jérôme Rotten, le PSG.
1: Champion d'Europe, la deuxième étoile.
0: Est-ce que la saison du Paris Saint-Germain est déjà réussie? 32-16, c'est tout droit, tout à fait. À tout de suite.
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9: 19h tout pile sur RMC, on est là, on est bien dans Roten sans flamme. C'est la deuxième heure déjà, oui, de Roten sans flamme. Et ben on va parler du champion d'Europe dans un instant. On va faire le bilan du Paris Saint-Germain, même si il reste le plus grand match de l'année dans une dizaine de jours. Donc on a hâte d'être à Budapest à 18h le 30 mai. Mais là, on est bien dans Roten sans flamme sur une deuxième heure jusqu'à 20h avec Benoît Costil, avec Christophe Dugarry et avec Benoît Boutron. Si vous avez raté la première heure, on vous le dit tous les jours, c'est pas bien. 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
12: Première heure. Hein.
9: Oui.
12: On a parlé de Genesio. 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On a parlé du départ de Guardiola de Manchester City. Un grand procès autour de la participation de Neymar à la Coupe du Monde. Et puis, ce podcast additionnel, légende ou pas légende, ce soir, on a traité le cas Neymar.
9: Eh oui.
12: Allez écouter. 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Vous allez voir, il y a une désignation de la part de Jérôme, c'est vraiment à écouter. Où est-ce qu'il a placé Neymar? 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Allez écouter tout ça. 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Le débat préféré de Christophe Dugarry à 19h30. La VAR de Roten sans flamme. Est-ce que l'OGC Nice doit bazarder la finale de la Coupe de France vendredi? Parce que dès mardi, il y aura un barrage de maintien en Ligue 1 contre l'AS Saint-Etienne. Donc grand débat à venir à 19h30. Mais tout de suite, parlons du Paris Saint-Germain, parce qu'on a assisté à un nouveau cavalier seul du PSG cette année.
13: Je marche seul dans les rues qui se donnent.
14: Parce qu'il y a du monde en retrait. Dembélé. Paris est en finale de la Ligue des Champions pour la deuxième année consécutive. Le PSG va défendre son titre.
15: Je suis ravi d'être ici. J'espère pouvoir prendre cette confiance avec des trophées importants.
16: Alléluia. Alléluia. Alléluia.
14: Attention au ballon gratté par Dembélé. Kvaratskhelia. Ils sont cliniques, les Parisiens!
9: Est-ce une victoire fondatrice?
15: J'ai ressenti cette connexion avec les joueurs et avec les supporters. Je pense que c'était une connexion très forte.
14: C'est terminé! Le PSG, pour la 14e fois de son histoire, est champion de France. C'est officiel, c'est mathématique, c'est fait, c'est dans l'escarcelle des Parisiens.
15: C'est bon pour moi.
9: Pas tant que ça.
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12: Le bilan du Paris Saint-Germain. On va analyser cette saison, la saison d'après pour Luis Enrique et le PSG.
9: Pardon,
12: on rappelle, les Parisiens sortaient d'un exercice historique. 6 titres décrochés en 2025, notamment la première Ligue des Champions de l'histoire du club. Une saison interminable jusqu'à la mi-juillet, la finale de la Coupe du Monde des clubs. Cette fois-ci, Paris a géré les affaires courantes en Ligue 1.

0: On a souvent vu l'équipe B alignée par Luis Enrique. Il a préservé ses cadres dans le championnat de France. Parlons-en avec Arthur Perrault qui nous rejoint. Salut Arthur.
1: Salut monsieur. Bonsoir à toutes et à tous.
0: Il faut le dire, c'est très clair. L'unique obsession du club, c'est la Ligue des Champions.
1: Oui, après avoir soulevé son 14e trophée de Ligue 1 dimanche, Paris est pleinement tourné vers Budapest et la finale programmée le 30 mai. Luis Enrique répète sans cesse, depuis le début de saison, que la première Coupe d'Europe était la plus difficile à conquérir. L'entraîneur parisien en reste persuadé.
2: C'est très positif et c'est beau de vous voir que tu me rappelles cette déclaration. Je pense que la première a été incroyable, inoubliable. Mais dans ce moment, c'est les gens que je les dis à compétitif. Je ne me rappelle de la première. La première, c'est la histoire. Je ne suis pas intéressé à l'histoire. Je suis intéressé à gagner la deuxième. C'est ça, faire l'histoire. La première, il y a n'importe. Il n'y a pas de valeur dans la première Champions League. Il restera sur l'histoire. Je ne suis pas intéressé à ça. La deuxième, c'est l'important. C'est ça que nous voulons gagner.
1: Et pour y parvenir, le coach espagnol a prévu un véritable plan de bataille pour ses hommes d'ici la finale. Au programme, davantage de jours de repos, de moments en famille mélangés avec des séances intensives et un match amical entre 60 et 90 minutes prévu samedi matin au campus PSG de Poissy.
0: Match amical au sein de l'effectif du PSG.
1: Exactement, voilà, okay. Entre eux.
0: En gros, voilà. C'est l'équipe Ligue des Champions contre l'équipe Ligue 1. Quoi.
1: Ça risque de ressembler un petit peu à ça.
0: C'est à peu près ça. Rotten Examinateur ce soir sur RMC. Est-ce que la saison du PSG est déjà réussie? 32-16 pour participer avec nous. Jérôme, alors, monsieur l'examinateur.
3: Pour moi, c'est un grand oui. C'est un grand oui. C'est un grand oui. Alors, après, comme je le dis depuis quelques semaines, elle est forcément moins bonne que l'année dernière. L'année dernière, ils ont tout gagné. Ouais. Tout gagné, la Ligue des Champions. Alors, pour l'instant, on le saura dans 10 jours. Donc, faire le bilan avant cette finale, c'est toujours un peu compliqué. Mais une finale de Ligue des Champions reste quand même quelque chose d'incroyable. C'est un événement. Il ne faut pas banaliser le fait d'être en finale. Et pour moi, c'est un exploit. Et une deuxième année de suite, d'autant plus parce que c'était l'équipe à battre. On l'a vu en Ligue des Champions, toutes les équipes ont posé de gros problèmes. Je dis toutes, parce que la plupart du temps, il y a eu des gros problèmes de poser au Paris Saint-Germain. Mmh. Et ils ont joué dans un style différent, où ils se sont accrochés d'autant plus. Le collectif est encore plus fort dans les scénarios de match, dans le fait de souffrir ensemble. Ils sont encore plus soudés qu'ils l'étaient l'année dernière, et ça se ressent. Et donc, rien que pour ça, déjà, de réaliser cet exploit d'aller en finale, la saison est forcément réussie. Et en plus, on le dit très souvent, en Ligue 1, bien sûr qu'il n'y a pas de concurrence. Donc, ils sont champions de France avec une équipe plus ou moins bis, quand on voit les joueurs importants en Ligue des Champions qui ont fait gagner depuis maintenant quasiment 3 ans le Paris Saint-Germain en Ligue des Champions. Ces joueurs-là, ils jouent pas beaucoup en championnat. Donc, comme quoi, ils ont de la marge. Et sans être transcendant, parce que quand tu vois le bilan, ils se sont fait accrocher aussi quelquefois en Ligue 1, des matchs nuls, plus de défaites que l'année dernière. Le nombre de points, forcément...
0: 76 points.
3: Par rapport à l'année dernière où c'était plus important.
0: 4 nuls, 6 défaites. Ouais.
3: Et il y a 2 ans, c'était encore plus important, impressionnant. Donc oui, en Ligue 1, ils écrasent la concurrence. Il n'y a pas d'équipe capable. Là, il y a eu un faux suspense avec Lens pendant une partie de la saison. Mais c'est trop peu pour mettre le PSG dans le dur. En fait, donc ils ont bien maîtrisé la Ligue 1. Le petit couac, ça a été la Coupe de France, parce que c'est là que je te dis que c'est moins bien que l'année dernière, parce que l'année dernière ils ont gagné la Coupe de France. En effet, tu te fais sortir contre peut-être une bête noire maintenant, le Paris FC à domicile. Mais si à part ce couac là, franchement la saison c'est plus que réussi. Il y a des jeunes qui ont montré le bout de leur nez, leurs talents qui ont progressé. Il y a un chef d'orchestre qui est toujours le même, c'est Luis Enrique, qui est totalement tourné vers l'avenir avec le PSG. Il y a des joueurs leaders qui font gagner les grands matchs. Tous les feux sont au vert. Du moins, si je ne mets pas un 19 sur 20 au PSG.
0: 19 sur 20 ?
3: Bah oui, l'année dernière, c'est un 20 sur 20. L'année dernière, ils ont tout gagné.
4: Il n'y a aucune objectivité, là, les gars.
3: cette année.
4: En levant le côté passionnel, je comprends.
3: 19 sur 20.
4: La déclaration. Voilà. Il est amoureux. Non, mais d'accord, 19 sur 20. Excuse-moi, ce sera une saison réussie au soir du 30, quand il sera champion d'Europe. Et la saison en championnat, elle a été chiante à mourir. Elle a été chiante à mourir.
1: C'est vrai, c'est vrai. Défaites, ça, il faut le dire.
4: 6 défaites, 4 nuls. On avait joué une équipe bis toute la saison.
1: Mais ils sont champions.
4: C'est pas la faute du Paris Saint-Germain. Ils y sont pour rien. Je comprends très bien qu'ils sont dans la gestion. On l'a dit tout au long de la saison. Voilà, ils ont eu 6 mois avec des blessés, des blessures. Ils étaient dans la gestion parce qu'il y avait eu la Coupe du Monde. Donc, c'est absolument pas une critique. Mais je suis désolé, la saison du Paris Saint-Germain, elle a été chiante à mourir en championnat. Autant la saison dernière, moi j'ai trouvé qu'il y avait, c'était un peu passionnant parce qu'il voulait être invaincu.
0: Et on y a cru longtemps. Il y avait
4: aussi, ouais. Voilà, il y avait ce petit challenge aussi, moi qui m'a tenu en haleine, qui m'a plu et tout ça, donc j'étais un peu dans le truc et tout. Mais là, c'était chiant à mourir cette saison au championnat. Ils ont même pas eu. Alors, c'est pas leur faute, je le dis, je peux le redire 200 fois si vous voulez, mais j'espère qu'une fois ça suffira, ou deux fois maintenant. Ils ont même pas eu besoin de forcer leur talent, donc. Moi, j'ai trouvé que voilà, en championnat, c'était pas bon. Il y a eu ce couac. Alors, Jérôme minimise parce qu'il y a cette passion tellement énorme pour le Paris Saint-Germain qui fait ce petit couac.
3: C'est pas vrai.
4: C'est pas un petit couac. C'est pas un petit couac.
1: En Coupe de France.
4: Désolé, quand t'as un... Oui, c'est pas un petit couac quand t'as l'effectif du Paris Saint-Germain et que t'as le budget qu'ils ont. Je suis désolé. C'est pas un petit couac. C'est un couac. Voilà, c'est un couac. Ça peut arriver. C'est pas catastrophique. C'est pas dramatique. Pour ça, on est d'accord. Mais c'est pas un petit couac. Et aujourd'hui, me dire que la saison est réussie, non. Quand t'es le Paris Saint-Germain, que t'es le tenant du titre, ils se sont hissés au niveau des meilleurs. Ils ont montré qu'ils écrasaient toute l'Europe. Aujourd'hui, perdre en finale face à Arsenal, je te dirais, pour moi, ça serait un échec.
0: Mais c'est un échec.
4: Vous avez joué Arsenal. C'est des quiches, Arsenal. Oh. Arrêtez. Ça serait la finale
3: pas
4: contre
3: toi,
4: le Bayern.
3: Gars,
4: ça serait, oui, bien
0: mais
4: sûr.
0: C'est encore
4: ça
0: plus dur, le Bayern, tu les as sortis en aller-retour, du
4: gars. Ça serait la finale. Ça serait la finale contre le Bayern. Ils perdraient contre le Bayern la finale. Je serais peut-être moins dur. Mais aujourd'hui, quand t'as la chance, le talent, l'opportunité, tout ce que tu veux de jouer Arsenal en finale.
3: Mais ils vont être champions d'Angleterre, arrête.
4: C'est ça, ouais. Si tu perds contre Arsenal en finale, ce sera un échec. Le Paris Saint-Germain est beaucoup plus fort que Arsenal.
3: J'ai
4: encore vu leur match hier, ils sont catastrophiques. Tu les as vus jouer hier contre Burnley.
3: Mais oui, mais bon, après.
4: Et ben alors, arrête, après, ils sont nuls ici.
3: Non, mais tu peux pas
4: être nul.
3: Pas toi, Dugas. T'as joué des.
4: T'as joué le Paris Saint-Germain, t'as vu le talent du Paris Saint-Germain, t'as vu la confiance qu'ils ont, t'as vu tout ce
3: qu'ils sont capables. Tu sais très bien que ça se joue à rien du tout, les finales.
4: Oui, mais ne commence pas à te chier dessus, Jérôme.
3: Mais je me suis pas dessus.
4: Tu commences à faire des caca-proutes pour le parapluie.
3: Mais
4: le Paris Saint-Germain doit exploser Arsenal, et assume-le, et c'est comme ça, et ça serait normal.
3: Mais et donc pour toi, s'ils perdent en finale la Ligue des Champions, la saison n'est pas réussie.
4: Ça sera un échec, mais t'auras été seulement champion avec une équipe bis.
3: Mais t'auras fait une finale de Ligue des Champions avec tout l'événement que c'est.
4: Oui, t'auras fait une finale, mais excuse-moi, c'est un titre ou pas?
0: C'est pas un titre, un exploit de faire deux finales d'affilée.
3: Quand même.
4: Mais tout est un exploit d'être aussi 14 fois champion d'affilée ou 14 titres, c'est aussi un exploit. Dans ces conditions, tout est un exploit. Mais arrêtez,
0: du gars, juste
4: si on joue Arsenal.
0: Mais si on suit ton raisonnement, du gars, ça veut dire que tous les ans en Europe, il y a un seul club qui réussit sa saison. C'est le vainqueur de la Ligue des Champions.
3: Ah oui.
0: Le Bayern a une saison ratée alors.
4: Mais d'accord. Donc tu vas me dire que Barcelone, ils ont réussi leur saison, Barcelone.
3: Mais Barcelone, ils sont sortis en quart de finale de la Ligue des Champions.
0: Bah, vu la façon dont tu gagnes la Liga, c'est quand même c'est plus dur de gagner la Liga que la Ligue 1, par exemple. Donc oui, la saison est pas totalement ratée
3: là,
0: non plus.
3: Excuse-moi, mais
4: le raisonnement pour moi il est clair. T'as 10 clubs, ou au moins 5. Allez, on va dire 5. 10, c'est peut-être un peu beaucoup. T'as 5 clubs. S'ils gagnent pas la Ligue des Champions, c'est une saison.
3: Du gars, je te pose la question.
4: C'est comme ça.
3: Pour Barcelone, c'est le bon exemple. Barcelone, champion d'Espagne. Si Barcelone avait été en finale de la Ligue des Champions, c'était Paris-Barcelone, tout le monde le voyait comme ça. Est-ce que Barcelone, avant le match, même en cas de défaite en finale, la saison était réussie de Barcelone?
4: Mais ça dépend contre qui. Ça dépend contre qui. Si tu fais une finale, c'est pour ça que je te dis, si ça avait été une finale Bayern-Paris et que Paris perd contre le Bayern, contre une équipe qui est aussi forte que je te dirais, bon, ben, ils ont perdu contre une équipe qui est peut-être plus forte, ça s'est joué à pas grand chose. Mais là, pour moi, Arsenal, ils sont largement moins forts que le Paris Saint-Germain.
3: Non, mais ça,
4: pour moi, cette notion.
3: On est d'accord.
4: Mais c'est quand tu joues contre un adversaire en finale qui est beaucoup moins fort que toi, tu dois gagner. Autrement, c'est un échec.
3: Ouais, bah après, si la logique était respectée entre les favoris qui gagnent toutes les finales, des fois, ça se passe pas comme ça. C'est ce qui fait le charme du foot.
4: On parle pas que de favoris, là, Jérôme. On parle pas de.
3: Non, mais là, tu me présentes Arsenal comme des quiches. Ils vont être champion
4: d'Angleterre.
3: Ben oui, non, mais hier, j'ai regardé le match, en effet.
4: Moi, c'est l'équipe que j'ai vu le plus jouer cette année. Ils sont catastrophiques.
0: Pourquoi t'as fait ça?
4: Après, écoute, je me suis imposé ça. Ils sont catastrophiques.
3: Après, le seul Burnley, c'est une bonne
4: équipe. Ils sont dangereux, c'est sur les coups de pied arrêtés. Le seul danger, c'est sur les coups de pied arrêtés.
0: C'est vrai.
4: Voilà, tout le reste, c'est
0: alors, du gars, on veut ta note. Alors, tu mets quelle note sur 20? Pour le moment, hein.
4: Je leur mets 16.
0: 16, ok.
4: 16, oh, et s'ils sont champions d'Europe, je leur mettrai 20.
0: Et s'ils le sont
3: pas,
0: sont pas
3: champions d'Europe, ils sont 16. Pas 20, parce qu'ils ont perdu la Coupe de France. Donc, là, 19.
4: C'est un couac, ça arrive de faire un couac. Je vais pas non plus les flageller parce qu'il y a un couac.
0: Okay.
4: Ça arrive, s'ils sont champions de France.
3: Je croyais que je minimisais.
4: Tu leur mets 20. Tu leur mets 20.
0: Ok.
3: Donc, t'es d'accord avec moi.
4: S'ils gagnent pas contre Arsenal, moi, je leur mets pas, je leur dis pas que c'est une saison réussie. Non.
0: Après, c'est vrai que ça fait 6 mois qu'on dit que c'est tout droit pour le PSG, Jérôme. Ça, on le dit depuis 6 mois.
3: C'est tout droit, moi je le dis, c'est tout droit.
0: Alors, Benoît,
4: moi je les vois extraordinaires. Alors après, peut-être que je suis encore plus amoureux que Jérôme.
3: Moi, je pense,
0: c'est possible.
4: Mais moi, je les vois tellement supérieurs à
0: Arsenal.
4: Aux autres que pour moi, ça me paraît évident.
0: Voilà. Monsieur Costil, est-ce que la saison du PSG est réussie?
5: Ben, c'est un sujet assez délicat quand même, hein, parce que malgré tout, de faire finale, c'est exceptionnel. Mais je suis plutôt de l'avis de Christophe, c'est-à-dire qu'ils joueront tout, à mon sens, le 30 mai au soir, en fait. Et que le bilan de leur saison, il sera fait au 30 mai au soir. Sur les premiers mois de la saison, on en a tous parlé, on a eu plein de débats là-dessus, sur ces 6 premiers mois qui ont été difficiles, dû à plein de choses, une saison à rallonge l'année dernière, des blessures, etc. Mais on peut pas dire que footballistiquement, ils nous aient régalé et qu'ils aient... survoler la Ligue 1 comme ils sont capables de le faire et comme ils auraient pu le faire, comme peut-être s'ils avaient voulu ils l'auraient fait. Donc du coup ils sont arrivés là au bon moment, au bon endroit. Donc du coup pour moi vraiment ça va se jouer sur la finale et le 30 mai au soir je pourrais te dire si je leur mets 20 sur 20 ou si je leur mets 16 sur 20, mais t'as quand même la Coupe de France en moins. Je pense qu'ils étaient peut-être capables de autant de gérer un petit peu le championnat, mais d'être capable aussi d'aller au bout de cette Coupe de France sur un match par-ci par-là. Pour moi, ils étaient capables d'aller au bout. Donc, pour le moment, voilà, verdict le 30 mai. Malgré tout, chapeau, hein, grand respect.
3: Non, mais,
5: ils sont exceptionnels.
3: Benoît et Dugas, moi, j'entends ce que vous dites. Alors après, on est assez d'accord sur le bilan. Et bien sûr que s'ils perdent la finale, la Ligue des Champions.
5: Je pense qu'ils auront les glandes, quand même.
3: Mais bien sûr qu'il y aura les glandes. Maintenant, c'est pas pour autant que tu vas effacer cette saison. Cette saison, avec le recul sur le moment, ça sera dur. Mais avec le recul, cette saison, elle sera réussie. Ah. Non, mais vous rendez compte quand même.
4: Jérôme, il y aura une régression par rapport à la saison dernière.
0: Il y aura deux finales d'affilée dans la compétition la plus dure au monde.
4: Mais je suis
3: franchement,
4: désolé.
3: Franchement, personne s'attendait à ce que le PSG retourne en finale.
4: Alors moi, je te dis par rapport à la
3: pourquoi
4: saison
3: pas.
4: Dernière. Souvenons-nous quand même la saison dernière, ce qu'ils ont fait, réalisé en termes de jeu, en termes de qualité, en termes de domination, que ce soit en championnat, que ce soit en coupe, que ce soit en
3: Ligue. Mais l'année dernière, c'était magnifique.
4: Voilà, c'était magnifique. Donc si cette année ils sont pas champions d'Europe, il y aura une régression. Ils ont pas gagné la Coupe de France. En championnat, ils ont 6 défaites.
3: On est d'accord. La saison sera moins bonne que l'année dernière.
4: La saison sera moins bonne.
0: D'accord.
4: Donc si l'année dernière je leur ai mis 20, je vais pas leur remettre 20 cette année.
3: Mais t'as raison.
4: Désolé.
3: Mais ça, je suis d'accord avec toi. Moi, en fait, quand je mets 19 aujourd'hui, à l'instant T, c'est qu'on sait pas. Il y a le point d'interrogation sur la finale du 30. Et oui, après le 30, si jamais le PSG perd contre Arsenal, peut-être que je te dirais je mets un 17 un peu comme vous, mais aujourd'hui quand tu vois par rapport aux ambitions du club et la difficulté d'aller en finale la Ligue des Champions, même si le PSG est champion d'Europe en titre, mais c'est encore plus dur parce qu'il y a très peu de clubs qui l'ont fait.
0: Bien sûr, depuis 2018, c'est pas arrivé. Non, depuis Grand Real de Zidane,
4: il y a très peu de clubs qui ont été dominateurs et qui ont été incroyables, comme a été le Paris Saint-Germain la saison dernière.
3: Oui, mais
1: mais sauf que cette année,
4: c'est pas. Vous avez tendance à l'oublier.
1: Non, mais cette année, c'est moins le cas.
4: À vous écouter, mais justement, à vous écouter ce qu'ils ont réalisé l'année dernière, ça devait être forcément exceptionnel.
0: Non.
4: Mais pourquoi ça devrait être forcément exceptionnel?
0: C'est pas ça, Lucas. Mais toi, il y a deux éléments qui vont contre ton raisonnement. Le premier, c'est que confirmer, c'est toujours très difficile, notamment après une.
4: En faveur de mon raisonnement, moi aussi.
0: Non, mais regarde, confirmer après une saison qui a été aussi longue. Souviens-toi tous les débats qu'on a fait dès le mois de septembre. On s'est dit, mais attends, comment ils vont faire pour enchaîner et tout. Et surtout, c'est le contexte. Moi, je pense que le parcours européen du PSG cette année, il est beaucoup plus dur que celui de l'an passé.
3: Non, mais.
0: Souvenez-vous des débats qu'on a fait avant le Bayern.
3: Je pense
0: t'as croisé le grand Bayern que t'as sorti en aller-retour.
4: Je pense que c'est moi qui a été plus dur.
0: Mais les adversaires
4: que
0: t'as croisés.
4: Incroyable l'année dernière.
5: C'était dur aussi. Sans un grand Donnarumma, tu passes
0: à Liverpool, tu passes au tir au but. À cette année-là, tu t'es fait peur. Arsenal, t'as tremblé au parc.
4: Et là, tu t'es pas fait peur cette année?
0: Bah là en tout cas t'as croisé des adversaires énormes. Là t'as croisé le Bayern que t'allais sortir à Munich.
3: Regarde,
4: c'est pour ce que le Bayern et les autres, ils étaient énormes de
0: quoi. Les autres Liverpool, en fait, Chelsea.
3: En fait pour dire moi pour dire que la saison est déjà réussie et pour répondre à Benoît, tu disais oui bah ouais, on pouvait s'attendre à ce qu'ils aillent en finale. Mais rappelez-vous ce qu'on disait après le match de Monaco. Le match aller et le match retour contre Monaco, quand derrière ils ont pris une leçon, façon de parler, en championnat où Monaco est venu gagner au Parc, on a dit, le PSG cette année, ils sont quand même moins forts que l'année dernière. Tu vois, ils sont...
4: Moi, j'arrive pas à comprendre pourquoi on minimise le truc. Aujourd'hui, le Paris Saint-Germain, c'est la meilleure équipe d'Europe, avec le meilleur entraîneur du monde, avec un ballon d'or, avec tout. C'est la meilleure équipe d'Europe. Je vois pas quel est le problème de dire, mais pourquoi t'assumes pas, Jérôme?
3: J'assume pas.
4: C'est la meilleure équipe. Donc,
3: mais j'assume pas.
4: Mais j'ai l'impression que t'as peur ou tu te caches ou. Non, mais c'est déjà bien d'être arrivé en finale.
3: On
4: parle de quoi?
3: Non, mais là, on parle pas. Écoute, en plus,
4: c'est à moi. On parle de la meilleure équipe d'Europe.
3: C'est à moi que tu dis ça, du gars, et je vais te dire, j'ai peur de rien du tout, parce que si j'ai bien un regret, mais si je pouvais refaire quelque chose dans ma carrière, c'est cette finale de Ligue des Champions, cette putain de finale de Ligue des Champions que j'ai perdu et que j'ai pas eu la chance de revoir derrière. Donc je vais pas te dire que bien sûr que c'est un élément important à prendre en compte sur la réussite de la saison du Paris Saint-Germain et l'embellir. S'il la gagne, bien sûr que ça sera, comme tu dis, un 19 ou un 20, tu seras encore champion d'Europe une deuxième fois. Je dis juste que avant cette finale, et même si jamais ils la perdent, parce que ça reste une finale, et pour moi, je minimise pas comme toi les performances d'Arsenal, parce que même s'ils sont dans le dur depuis quelques matchs, en effet, Arsenal, ils vont être. Arsenal, ils vont être champions d'Angleterre, ils sont en finale de la Ligue des Champions. Je pense qu'il y a beaucoup de clubs qui aimeraient être en finale de la Ligue des Champions, qui ont des moyens encore plus importants qu'Arsenal, et qui n'y arrivent pas tous les ans, tu vois. Et le PSG en a fait partie, de ces équipes-là, parce que bien avant ça, et là, ça tourne pour nous, et tant mieux, et on en profite.
0: Oui, t'en as eu des saisons.
3: C'est pour ça que je banalise pas une finale, même s'ils sont très forts, comme tu dis, meilleurs entraîneurs du monde.
5: Mais si tes joueurs, Jérôme, tu crois que les joueurs, s'ils perdent la finale, s'ils perdent la saison pour eux, ce sera une saison réussie? Je pense qu'il y aura un vrai goût amer quand même.
3: Non,
5: parce qu'aujourd'hui, tu peux pas. Le championnat, c'est presque une formalité pour eux. La Coupe de France, bon, allez, t'as une petite.
4: Personne te dira si c'est
5: sur un match.
4: Personne te dira ça.
5: Ben, je pense pas. Je pense que les joueurs, ce sera un échec. Je dirais pas comme du gars à dire un échec, mais ce sera pas une saison réussie.
3: Non, mais sur le moment.
5: Toujours plus.
3: Non, mais c'est sûr que si tu leur demandes trois jours après la défaite, est-ce que la saison est réussie, ils vont te dire, mais non, mais tu te fous de ma tronche.
5: Bien sûr. Deux mois plus tard.
3: Mais. Ouais, je pense
5: même si t'es allé en finale, c'est super, mais je pense que c'est fantastique. Je suis pas en train de minimiser ce que fait le PSG.
4: C'est très marrant parce que moi, tu vois, c'est comme à l'équipe de France. On me dit si l'équipe de France, elle est pas championne du monde et qu'elle est en finale, est-ce que ce serait un échec? C'est le même raisonnement.
0: Ouais. Oui.
4: Et pour moi, quand tu es la meilleure équipe, quand tu es la meilleure équipe du monde ou d'Europe, si tu perds la finale, c'est un échec.
0: Ouais.
3: Je suis d'accord sur cette compète, sur la compète. Là, on parle de la saison du PSG.
0: Oui.
3: Donc la saison du PSG, c'est pas que ce moment.
4: La saison du PSG, c'est que ça, Jérôme. C'est l'équipe de Nice qui a joué en championnat. Ils ont 6 défaites, ils n'ont même pas joué le championnat. Ils n'ont pas joué.
3: Oui, mais en fait, je veux pas.
4: C'est pour ça que tu peux pas te gargariser tu te gargarises pas d'ailleurs, mais tu peux pas mettre en avant ce titre de champion. Tu vas me dire c'est pas anodin, bien évidemment que c'est pas anodin, mais à partir du moment où tu mets l'équipe bis, c'est 7 matchs sur 10 et que t'es à 6 défaites et 4 nuls.
3: Non, mais je suis d'accord. Non, mais là, en fait, on n'est pas loin dans notre analyse. Ce que je veux dire, c'est que il y a la semaine dernière, je disais que pour moi, quand le PSG était champion après, t'étais pas là, jeudi, je crois, dans l'émission, mais quand le PSG a gagné à Lens et qu'ils ont été champions, j'ai eu le malheur de dire que pour moi, c'était en termes de spectacle le moins beau champion de l'ère Luis Enrique. Que les deux premières années, en effet, le PSG dégageait plus de spectacle, plus de force.
5: Ouais.
3: Bon, écoute,
5: c'est pas une connerie.
3: Non, c'est ce que je pense. Parce que je suis avec Benoît, et Benoît qui est grand supporter du PSG, on fait tous les matchs au Parc des Princes. Très souvent, c'est emmerdé.
0: C'est vrai.
3: C'est vrai qu'il y a pas, en championnat, il y a pas trop de matchs. Référence.
0: Mais
3: à côté de ça, vu que t'as cette épopée encore en Ligue des Champions, la deuxième année où c'est encore plus dur, pour moi, c'est déjà réussi.
4: Mais moi, je vais tirer une chose. Je pense que ça serait un échec, mais avec des circonstances atténuantes. Bon. C'est-à-dire que moi, je pense que Paris Saint-Germain n'a pas pu donner sa plénitude parce que justement, ils n'ont pas voulu recruter des joueurs. Ça a été leur choix, ça leur a donné raison. Il y a eu la Coupe du Monde des clubs aussi qui leur a donné beaucoup de fatigue. Il y a eu des blessures, il y a eu tout un tas de choses qui leur ont peut-être pas permis d'être aussi abouti que la saison dernière. Mais m'expliquer que ça serait, s'ils perdent contre Arsenal, quand même une saison réussie, moi, j'irais pas.
0: Gabriel est là.
3: Ah, Gabriel.
0: Enfin, Gabriel, alors, on t'attend.
3: Gabriel. Bon.
6: Bah, c'est pas que j'ai pas envie de parler, mais vous êtes tellement bavard et c'est tellement intéressant ce que vous dites. Donc, sagement. Non, je suis partagé en fait avec ce que vous dites. Je suis un peu entre les deux. J'entends les arguments j'entends les arguments de Christophe, j'entends les arguments de Jérôme, mais moi je vais donner mon avis à moi de supporter, hein, qui vaut ce qu'il vaut. Pour moi, quoi qu'il arrive, la saison, même si on perd en Ligue des Champions, si on prend l'ensemble de la saison, parce qu'il faut la regarder dans son ensemble, elle est réussie. Je vous rappelle juste, je vais reprendre vos débats à vous, hein, là, vous tous là, qui étiez là au mois d'août.
3: Ouais.
6: Tout le monde était là. Ah, cette année, Paris, ah, ce sera pas le titre, c'est l'année des autres et machin et tout ça. À l'arrivée, ça a été géré pour que Paris soit fort au moment où il fallait être fort. Le tournant, la bascule, effectivement, c'est le match contre Monaco où là, on se rend compte que à ce moment-là, c'est peut-être là où la saison, elle peut tourner.
3: C'est vrai.
6: Réellement. Après, sur le reste, bah, je suis désolé, mais Paris a fait, comme tu l'as dit, Christophe, le choix de dire, on recrute personne, on va jouer avec nos jeunes et on va gérer comme ça. Et là, effectivement, on peut parler du niveau de la Ligue 1 parce que même avec des joueurs inexpérimentés, Paris s'en sort quand même. Alors, moins bien que d'habitude. C'est vrai. Mais au moins, je rappelle, on n'a pas de préparation, on n'a rien, et à l'arrivée, tu prends quand même le titre. Certes, tu perds la Coupe de France, mais en vrai, c'est un mal pour un bien, parce que ça fait des matchs en moins. Et pour autant, quand il faut être fort en Ligue des Champions, t'y es. Et par rapport à l'année dernière, parce que vous parliez de la Ligue des Champions par rapport à l'année dernière, moi, je suis désolé, je trouve que la poule du PSG cette année était beaucoup plus dure. Sur les huit équipes qui affrontent le PSG cette année en Ligue des Champions, il y en a 5 qui sont dans le top 8.
0: C'était alors après, c'est le jeu. Difficile.
6: C'est le jeu aussi des équipes parce que t'as le tirage, effectivement. Avec Newcastle dans le top 8, bon, voilà.
3: Ouais, et puis c'est pas trop révélateur ça parce que il y a des matchs et on le voit, il y a de la gestion aussi de la part des équipes.
6: Je vais parler d'un point de vue titre. Paris prend la Super Coupe d'Europe à un moment où l'équipe est pas vraiment prête face à Tottenham dans un match compliqué. Tu vas gagner la Coupe du Monde des clubs. Qui est le championnat du monde des clubs, là, malgré tout, qui s'impose dans la saison. Donc, au final, à l'arrivée, tu prends 3 titres et tu es en finale de Ligue des Champions. Pour moi, le contrat est rempli. On sait qu'une finale, tu peux être le favori, une finale, ça se gagne. Ça peut être compliqué, tu sais pas comment va être Arsenal. Arsenal, ils ont encore des matchs importants à jouer.
3: C'est une équipe bâtard là-dessus. Ils ont tout une finale
6: Oui, on est favori, mais même si on perd, et ben moi je considère que la saison, malgré tout, au vu de son déroulement, elle aura été réussie.
3: Moi, limite, je mettrais Arsenal un peu favori. Mais bon, après, ça c'est. Je fais exprès pour les énerver, les deux zigotos là.
0: Gabriel, on veut ta note sur 20 alors sur la saison du PSG.
6: Moi, je mettrais pas 19 parce que je pense qu'il y a des. Pour moi, c'est un. Bah, je vais dire 16, 17, mais pas plus.
0: Allez,
6: parce qu'il y a des matchs où je pense où on aurait pu mieux gérer et il y a eu des absences parce que je pense qu'il y a.
3: Non, c'est parce que moi, j'ai mis 19 parce que j'ai anticipé la deuxième étoile. C'est pour ça.
0: Voilà, certainement. merci Gabriel, tu rappelles
6: quand
3: tu veux. Et Dugas, tu mettrais combien
5: Et finalement, il y a qu'un point d'écart. Hein.
3: Et Dugas et Benoît, vous mettez combien à la saison d'Arsenal? Parce que bon, vu qu'ils sont pétés.
0: Bonne question, ça. Excellent.
4: Non, mais moi, je pense que le niveau de la Première Ligue, le niveau de la Première Ligue cette année, il a été cadré. Et le niveau globalement du football européen cette année, j'ai quand même pas vu beaucoup de matchs où j'ai kiffé quand même.
0: Ouais, Bayern.
4: Heureusement que le Paris Saint-Germain est là.
0: PSG Bayern.
4: Voilà. Oui, mais le PSG et le Bayern, heureusement que ces deux équipes sont là parce que les autres, j'ai trouvé que cette année, c'était vraiment.
3: C'est vrai.
4: C'était vraiment. C'était pas folichon, quoi.
0: Bon, pas folichon. Florichon, dis donc.
4: Florichon, pardon.
0: 19h28 sur AMC. La suite de Roten Flamme dans un instant. La VAR, est-ce que l'OGC Nice doit bazarder la finale de coupe vendredi? A tout de suite sur RMC.
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1: 19h31 sur RMC. On est là, on est bien. La dernière demi-heure déjà de Roten sans flamme avec Christophe Dugarry, avec Benoît Costil et avec Benoît Boutron. 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
0: 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Et on rappelle, il y aura une grande surprise dans Rotten sans flamme d'ici la fin de semaine.
15: Très grande surprise.
0: Pas une grande, une très grande surprise. Tu as raison. Allez, on y va tout de suite, c'est la VAR, Jérôme.
16: Jérôme, oui. Je t'invite à écouter ça.
17: Ça boucle une saison très très difficile pour tout le monde. Voilà, je pense que très vite, il faut passer à autre chose. C'est pas la peine de s'apesantir. On a trois grosses échéances jusqu'à la fin. Chaque chose en son temps. On va se pencher sur la finale maintenant. Et après, on prendra les deux matchs qui suivent de la meilleure des façons. Et en se concentrant, bien sûr, pour obtenir le résultat qu'il faut.
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0: Alors, le débat préféré de Christophe Dugarry. Claude Puel doit-il choisir? Vendredi, finale de Coupe de France pour Nice face à Lens. Les Niçois n'ont plus remporté le moindre titre national depuis 97. Nice poussé en barrage après la dernière journée de Ligue 1. Il y a cette double confrontation qui arrive face à l'AS Saint-Etienne pour se maintenir. Match aller mardi à Geoffroy Guichard. Retour vendredi. Cette question, messieurs, ça fait 24 ans que les Niçois n'ont pas connu la Ligue 2. Jérôme, est-ce que Nice doit bazarder la finale de la Coupe de France vendredi soir? Qu'est-ce que tu en penses?
15: Bazarder. Ça, c'est un grand mot. Et ça, tu l'aimes bien, ce mot-là. Non, mais bazarder, déjà, c'est impossible. Et si jamais il le faisait, ça serait un tel manque de respect au deuxième trophée qu'il a gagné en France que j'y crois pas une seule seconde. En fait, déjà, pourquoi je vais te dire ça? Parce que Claude Puel, dans l'énervement, peut-être qu'il peut tenir ce discours-là. Mais il peut pas faire ça parce que déjà t'as pas la science infuse dans le football, on sait pas ce que l'avenir te réserve et encore moins l'enchaînement des matchs et des compétitions comme ça. Tu sais pas dans quelle motivation, situation physiquement, mentalement ils vont être pour le match du barrage mardi à Saint-Etienne. Donc quoi qu'il se passe vendredi, il y a tellement de points d'interrogation sur l'appréhension du résultat, le côté euphorique si tu gagnes la Coupe de France et qui peut te rendre beaucoup d'ingrédients intéressants et peut-être essentiels sur le match aller du barrage, que ça serait génial pour les Niçois de pouvoir gagner cette Coupe de France et dans cette euphorie-là, dans cette excitation, se dire mais on peut être fort, on a battu Lens, le deuxième du championnat qui réalise une belle année. Il y a une osmose enfin avec nos supporters parce que la vérité, même s'ils les auront certainement pas sur le match retour.
0: Tu peux aussi perdre la finale avec ta meilleure
15: équipe. Et donc dans ces cas-là, si tu gagnes avec ton équipe titulaire, et ben tu vas récupérer physiquement, mentalement très vite d'une victoire comme ça pour te projeter sur le match de mardi soir. Et à l'inverse, si tu fais jouer tes titulaires et que tu perds, la logique est plus ou moins respectée parce que tout le monde est unanime pour dire que Lens est une meilleure équipe que Nice. Donc sur cette finale, comme Dugal disait sur la Ligue des Champions, il y a un écart, il y a une équipe favori, c'est Lens, et une équipe vraiment outsider, c'est Nice. Mais sur une finale, il peut se passer beaucoup de choses. Mais on va dire que Lens arrive à faire tourner le compteur et à gagner. Bah oui, tu vas prendre une claque, mais est-ce que c'est une claque insurmontable pour les Niçois, oui, pour le match de mardi. Non, pour moi non. Par contre, là, si tu mets de côté ton équipe type et que, comme tu le dis, Claude Puel t'envoie les jeunes, mais dans ces cas-là, déclare forfait, donne déjà la coupe à Lens, mais les titulaires, peu importe la saison, ils sont responsables de ce qui se passe. Oui, eux, les dirigeants, tout le monde est responsable du fait d'être dans cette situation-là. Mais ils peuvent mentalement prendre un gros coup dans la tronche aussi, dire mais attends, mais pourquoi nous on joue pas la finale?
0: Oui, il y a le côté humain.
15: Et puis l'enchaînement des matchs, et ça c'est important, et je finis là-dessus, l'enchaînement des matchs en cette fin de saison. C'est quand même mieux physiquement de les enchaîner plutôt que de te reposer pendant une dizaine de jours en regardant les autres jouer la finale de la Coupe et toi te préparer à un match du barrage qui sera crucial à Saint-Etienne. Je pense pas que ça soit la meilleure des préparations, ça soit celle-là. Et Claude Puel, avec l'expérience, je ne crois pas une seule seconde qui bazarde, comme tu l'as dit, la Coupe de France.
0: Dugas.
4: Qu'est-ce que tu veux que je te réponde à ça là? Mais le meilleur moyen de préparer le barrage, c'est de gagner la Coupe de France.
15: Bah oui.
4: Qu'est-ce que tu veux de plus? Ils en ont déjà bazardé. Ils ont 7 victoires cette année, Nice. Ils en ont déjà bazardé. Combien de je crois qu'ils sont. Ils ont combien de défaites? Ils ont 16 défaites, 11 nuls. Ils ont déjà bazardé 27. Tu veux qu'ils en bazardent encore un de plus? Mais non, mais que t'as la chance de jouer la Coupe de France, et puis tu crois qu'en bazardant le match face à Lens, ça te garantit de faire une.
0: Moi, je crois rien. Je vous pose la question, les gars. C'est juste une question légitime. Quand tu demandes à un supporter, il a surtout pas envie de descendre en Ligue 2, je pense.
4: Non, elle est absolument pas légitime quand t'es joueur de foot, quand t'es joueur de foot ou quand t'es entraîneur. Je comprends même pas qu'on puisse en arriver à répondre à ce genre de questions. C'est un rêve de jouer une finale de Coupe de France. Voilà. Après, sur le
0: supporter niçois, on vous attend 32-16 d'ailleurs. Ouais. Vas-y.
4: Voilà. Après, enfin, aujourd'hui, ils ont tellement vécu de drames, les supporters niçois, que tu crois que sincèrement, tu vas leur, ils ont le luxe de pouvoir choisir, mais t'as aucun luxe aujourd'hui. Il te reste 3 matchs. T'as les 3 matchs de ta vie à jouer. Je comprends même pas. T'es joueur de foot professionnel. Alors je vais pas dire que tu t'as joué au foot pour vivre la descente, mais ça fait partie de ton histoire de ton histoire de footballeur. Et ça sera des souvenirs. Sauver dans un match de barrage pour pas descendre, c'est autant de souvenirs qu'aller gagner une Coupe de France, une Coupe de Ligue. Pour moi, c'est la même échelle, ça. C'est la même valeur.
15: Ah bah
4: tu peux pas différencier l'un ou l'autre. C'est la même émotion. Ça sera le même plaisir. Ça sera le même enthousiasme. Ce sera la même dynamique. Je comprends pas, surtout quand. Quand t'as eu, ne serait-ce qu'humainement, quand t'as eu autant une saison galère de daube, là t'as la chance, en tant que sportif de haut niveau, d'avoir 3 matchs en jeu.
15: Mais oui.
4: Est-ce que c'est pas le rêve absolu?
0: C'est mieux. Mais attends. Là tu me vends un match en jeu, c'est surtout des matchs de la peur la semaine prochaine.
15: Mais
0: tu vas lutter pour pas descendre. Rencontre la catastrophe pour Nice.
4: Mais le match de la peur quand t'es un peureux.
0: Ah ouais,
4: le match de la peur quand t'es un... Excuse-moi de croire qu'on est des sportifs de haut niveau, et que si on est des sportifs de haut niveau et qu'on a fait une carrière, c'est qu'on a la cuirasse un peu plus dure que le reste des personnes. Voilà. Moi je pense, avec toutes les critiques que j'ai pu émettre ou recevoir, que les sportifs de haut niveau, on n'est pas fait comme les autres. Et puis il est peut-être temps de le montrer sur des matchs décisifs, qu'on est des sportifs de haut niveau, et que même si on a fait une saison de merde, on est capable de montrer qu'on est solide.
15: Voilà, exactement.
4: Voilà, qu'on est solide, et qu'on ne. Pourquoi faire passer les joueurs de foot le match de la peur, le match de quoi, de peur, t'as peur de quoi? Ça va leur changer quoi, mec? On va leur faire un deuxième tour.
0: Tu rigoles, du gars, quoi.
4: Où je pense. Mais pour le sport de haut niveau, arrête, le mec c'est des peureux, ils ont un match à jouer, tu te rends compte, ils vont avoir peur, les porcs, il faut les protéger,
15: il n'y a pas de science exacte, Benoît, c'est ça que je comprends pas.
4: De véhiculer c'est des choses comme
15: Benoît, c'est une finale.
0: Ben Costil a joué des maintiens, ça m'intéresse.
15: C'est une finale de Coupe de France. Ben on va lui donner. C'est une finale de Coupe de France, ça fait 29 ans que Nice n'a pas été en finale de Coupe de France. D'accord? Donc tu vas m'expliquer, parce qu'il joue le barrage. Ouais. Qu'il ne faut pas mettre l'équipe, surtout pas, parce que ça leur donne un avantage pour le barrage.
0: Mais arrête, je vous pose la question.
5: Jérôme, mais va le dire à Jonathan Clauss, à Morgan Sanson, à Dante, qui joue pas la finale de Coupe de France.
15: Bah oui.
5: Non, mais sans déconner, tout le monde veut la jouer, la finale. Ça, moi, je l'ai joué sans vraiment la jouer.
15: Bon,
5: la
15: pour Nice, il faudrait peut-être que Jonathan Clauss ne joue pas, ça serait peut-être mieux.
5: Non, t'es dur, mais en tout cas, pour les joueurs, tout le monde veut la jouer. Mais de toute manière, la meilleure des préparations à l'approche de ces deux autres finale qu'ils auront après, c'est de gagner, c'est de faire un gros match, d'espérer gagner, et quoi qu'il arrive, de faire un gros match. C'est la meilleure des préparations. Tu prépares jamais bien quand tu perds. Ça c'est évident.
0: Toi qui as joué des maintiens, qu'est-ce que tu réponds à Dugas sur la fameuse excitation pour des matchs de lutte pour le maintien, et notamment se couper d'un barrage aller-retour? T'as pas peur quand t'es sportif de niveau de descendre, des conséquences, etc.?
5: Tu l'as, mais il faut passer à autre chose. Là, ça peut peut-être leur faire du bien de jouer cette finale, justement. Ça peut leur amener peut-être d'aller retrouver une confiance qu'ils n'ont pas, d'amener un environnement qui soit plus propice, plus bénéfique que ce qu'ils ont actuellement. Pour moi, ils ont tout à gagner sur cette finale. Mais jouez-la à fond, jouez-la avec votre meilleure équipe. Sur ce match, tu peux la gagner. Lens n'est pas un
15: battant. Mais surtout qu'il n'y a pas de vérité, Benoît. Il n'y a pas de vérité.
4: Mais en plus, dans ces conditions, si tu as peur de jouer un match pour la descente, tu peux avoir peur aussi de perdre une finale. Dans ces conditions, tu as tout le temps peur. Mais dans ces conditions, Benoît, de la manière dont tu le présentes, tu as tout le temps peur. Je dis pas que chaque fois t'es sûr de toi.
0: C'est pas le même contexte.
4: Mais si tu as peur,
0: Je suis désolé, t'as des joueurs de l'effectif. Et ben, sur deux matchs, ils vont savoir s'ils jouent en Ligue 2 ou en Ligue 1 la saison prochaine. C'est pas leur enjeu, c'est qu'ils
4: auraient rien à faire en Ligue 1. Mais alors qu'ils aillent en Ligue 2, alors.
15: Oui, d'accord.
4: Qu'ils aillent en Ligue 2, ils seront à leur place.
15: Non, mais.
4: Ils seront à leur place.
15: Non, mais je
4: suis. Oui, mais c'est la vérité. Non, mais le constat, il est là. Si t'as peur de jouer ce genre de match-là, et ben, va directement en Ligue 2.
0: T'as une pression différente.
5: Et puis là, ils joueront un barrage. La pression de, qui doit jouer, qui doit remonter aussi, hein, c'est Saint-Etienne. Tu parles pas de, avec tout le respect que j'ai pour eux, mais tu joues pas Rodez qui se dit, entre guillemets, j'ai rien à perdre. Là, je joue Saint-Etienne. Saint-Etienne, ça serait une troisième saison.
0: Tiens, on a un supporter niçois
5: en Ligue 2, c'est terrible.
15: Bah, Laurent, bah, les supporters, oui, oui. Salut Laurent.
4: Les supporters, ils aient peur, c'est autre chose.
0: Salut Laurent.
18: Salut.
15: Salut Lolo. Bon, t'as peur, toi?
18: Alors, moi, je vais vous expliquer ma situation. Je suis humoriste. Je suis humoriste niçois. Je vis à Paris et je serai en tournée le soir de la finale. Et putain, mais il faut absolument pas la lâcher cette finale. Il faut la gagner. Et il faut rien, comme je crois Christophe l'a dit, Christophe qui était mon idole quand j'étais adolescent. Rien ne nous dit.
4: T'as commencé tes blagues, tu commences. T'es un humoriste, ça se voit. Tu fais des blagues à l'antenne.
18: Christophe, votre fils est venu me voir en comédie club il y a 2-3 ans de ça.
4: Ah, d'accord, ok.
18: Au Fridge à Paris. Ouais, il faut pas la balancer ce final.
0: Tard, ce
18: faut pas la...
0: Incroyable.
18: Il faut pas la balancer, il faut la gagner. Ouais.
0: Et, non mais Laurent, sur la peur dont on parlait là, l'enjeu qu'il y a contre Saint-Etienne. Oui. Toi, en tant que supporter, t'es focalisé sur la finale de vendredi ou t'as déjà dans ta tête?
15: Mais il vient de te le dire.
0: Ce barrage aller-retour.
18: Moi je suis focalisé sur la finale. Il nous faut un titre. Et ça va rebooster la ville, ça va rebooster les supporters, parce que là, oui, on dit. Les manifestations, les fumigènes, ça et tout. Mais allez gagner un titre. Alors, ça sera très difficile, c'est Lens en face. Et si Lens ne gagne rien cette saison, c'est une catastrophe pour eux. Mais Claude Puel, c'est un battant. Il faut gagner. Il faut au moins la jouer. Au moins la jouer. Bah, oui. Gagner, c'est autre chose.
15: Mais là, Laurent, moi.
18: Et les barrages, on verra.
5: Non, mais Laurent, tu prends une pilule contre Lens en finale. Dans quelles conditions tu arrives contre Saint-Etienne?
18: Alors, on la joue pas, on la donne tout de suite.
15: Non,
5: faut la jouer.
15: Laurent, où t'as raison, et c'est pour ça qu'il y a des discours qui sont inaudibles, c'est que déjà, ce match est vendredi, et le barrage, c'est mardi.
0: Mardi, ouais.
15: Donc, excuse-moi que t'as le temps de récupérer quoi qu'il se passe, déjà. Et puis, t'as le temps de te reposer. Et puis, surtout, quand tu démarres, et Dugas, tu le disais, on est des sportifs de haut niveau, donc des footballeurs de haut niveau. Quand tu démarres une saison, tu as deux compétitions en France à gagner. Alors eux, ils en avaient trois parce qu'ils jouaient la Coupe d'Europe.
0: Ouais.
15: D'accord ? Donc tu as deux compètes en France à gagner. On nous a retiré la Coupe de la Ligue. Ouais. Donc tu en as plus que deux.
5: Ils n'ont pas vraiment joué.
15: Et tu as le championnat où tu sais qu'avant le coup, Nice, ils vont avoir du mal à gagner le championnat. Ça, c'est la réalité. Par contre, la Coupe de France, ça peut tomber chez tout le monde. Tu peux te faire une finale, même si tu as l'ogre parisien qui, en plus, est sorti contre le PFC au mois de janvier.
0: Ouais.
15: Écoute, ils en ont profité, ils l'ont joué à fond. Donc, ils ont joué à fond, ils se sont battus pour aller se qualifier en plus à Strasbourg en demi-finale.
0: Ouais.
15: Et toi, tu es en train de m'expliquer qu'ils jouent le barrage parce qu'ils ont été ridicules en championnat. Et c'est la réalité. Et ils le méritent de jouer ce barrage. Ils ont été mauvais, ils ont gagné que 7 matchs, tu le disais. Mais tu t'es qualifié pour la finale de la Coupe de France. Bien sûr qu'il faut la jouer à fond.
0: Et on rappelle
15: c'est un titre à gagner.
0: Si Nice gagne la Coupe de France et descend en Ligue 2, Nice jouera à la fois la Ligue 2 et la Ligue Europa, ce qui serait quand même une.
15: Ça leur est déjà arrivé en 97.
0: Exactement. Merci à Laurent qui est venu.
5: Je suis postulé.
0: Bah écoute, vendredi à distance.
15: Vas-y.
18: Excusez-moi. Cette émission, mon père l'écoutait beaucoup. Il est décédé le 8 mai dernier. Et c'est pour lui que je passe.
15: On a une pensée, on a une pensée pour lui.
18: Il s'appelait Daniel Barra et je suis très fier de lui. Et on aime beaucoup votre émission.
15: Écoute, c'est gentil beaucoup. Merci beaucoup, Laurent. Merci
18: et à l'ENIS. Et vive Christophe Dugarry, dont j'étais très fan.
15: Ouais.
0: c'est pas une blague, alors.
18: Le même que lui.
15: Nous aussi. Et les écarteurs de narines aussi.
18: Non.
0: Il y a des limites, quand même. Bon. Merci, Laurent. Merci pour ton message.
15: Merci, Laurent.
0: Tu rappelles quand tu veux.
15: C'est une source d'inspiration. Ça a toujours été une source d'inspiration, Guga.
0: Toi aussi. Capillairement parlant.
15: De cheveux, moi j'étais
5: gamin. Toi aussi, t'as mis l'élastique dans la tête.
4: Non, mais tu cherches à perdre tes cheveux, Jérôme, avec toutes ces couleurs dégueulasses que tu fais. Tu vas finir par les perdre. Tu vas te lever un matin, t'auras plus un poil sur le caillou.
15: Écoute, si je les perds, je vais direct mon vol, direct pour Istanbul.
0: Istanbul.
15: Vous me reverrez avec un casque sur la tête, mais au moins j'aurai des cheveux.
4: Et arrête.
0: Allez, dans un instant, le quiz de Roten sans foi.
15: Mais c'est naturel, là, c'est le soleil.
4: Aventure pour Martine. Martine à Istanbul.
0: Exactement, Martine.
15: Allez,
0: tous contre Roten avec Moujabia dans un instant.
15: J'ai joué là-bas. Je les embrasse, mes amis.
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1: 19h49 sur RMC, et ben c'est l'heure du quiz de Louis Gerbier. On est à 10 minutes de la fin de l'émission. Comme tous les jours, vous êtes habitués. Aujourd'hui, il y a une équipe Costil Dugarry qui va m'affronter. Benoît Boutron sera l'arbitre comme tous les jours. Ouais. Et puis deux auditeurs.
0: Exactement.
1: Avec un super cadeau à faire gagner. Allez, on y va.
0: Allez, c'est parti.
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0: Avec Louis Gerbier qui est là. Salut Louis.
1: Salut l'équipe.
15: Salut Louis.
0: On a deux auditeurs en studio aujourd'hui. Je vous laisse vous présenter, les gars. Quels sont vos prénoms? Vas-y, je t'en prie.
34: Bonsoir, moi c'est Fred.
0: Fred, ok. Et toi?
34: Et moi, Tommy.
0: Ok, Fred et Tommy. Lequel veut se dévouer pour jouer avec Jérôme? Désolé, c'est pas facile, mais.
34: Moi, je veux bien.
0: Fred,
34: à Paris, donc,
15: allez.
0: Allez, Fred. Fred.
4: Allez, Tommy.
0: Avec Jérôme et Tommy. Allez,
15: Tommy,
0: avec
15: bon courage, parce que là, il en faut.
4: On est avec lui, Tommy.
0: Le cadeau est beau, hein. C'est un séjour dans un camping Homer. 4 ou 5 étoiles.
15: Parfait.
0: Magnifique.
15: Oh,
0: allez, c'est parti.
1: On va faire un thème qui va faire très plaisir à Christophe et à Benoît Costil.
15: Ah bon, non mais qu'est-ce que c'est? Non mais ça va pas.
1: Neymar Junior. Ah.

0: ils aiment pas les artistes.
1: Ça, c'était, voilà, c'était fin du quiz, on va juste écouter.
2: C'était quand il avait mis son triplé au parc contre Bordeaux à l'époque.
1: Là, c'était même le jour de la présentation même.
2: Ah, c'était Benoît.
3: Rigole ou quoi?
1: Question.
4: Ça va.
1: On commence cinéma avec une question flash. Contre quelle équipe se blesse-t-il en quart finale Strasbourg de la Coupe du Monde 2014?
5: En Colombie, non?
4: Oh, si. Ah.
3: Colombie.
1: Colombie, bonne réponse.
0: Colombie
1: de Christophe Dugarry.
0: Bon, c'est pas grave, Tommy était avec Christophe.
2: Bah ouais, il a le droit.
1: Il y a passe décisive.
2: Il a le droit, il est là.
1: Question auditeur. Là, ah bah c'est pour vous, les amis.
0: Tommy contre Fred.
1: Fred, Tommy.
0: L'un contre l'autre.
2: Merci. Allez, Fred.
1: Sur
2: tord-le. Hein.
1: Sur quel score le Brésil se fait éliminer en demi sans lui?
0: Ah.
1: En 2014 contre l'Allemagne.
0: Alors
5: 8-2.
4: 7-1.
1: 7-1, bonne réponse.
0: Tommy, c'est une machine.
4: Ah, merci.
0: Magnifique. 2-0 pour le reste du monde. Crac.
3: On a pioché le bon, je crois. T'as pris la fève, Jérôme.
0: Ah, c'est Fred qui a voulu jouer avec Jérôme. Voilà.
3: Ah, bah oui,
2: c'est pas bon grave. Ça, attends, c'est le début.
0: Bah, c'est le début, c'est pas fini. Ouais.
1: Question flash. Lors de sa première saison à Barcelone, l'attaque catalane devient déjà une MSN. Mais qui est le S cette saison-là?
3: Suarez.
2: Non.
1: Ça sera l'année d'après, ça. Ça sera la vraie MSN.
2: Le S, c'était...
1: Il est tout le temps debout.
2: Sanchez.
1: Oui, bonne réponse.
0: Réduction de l'écart. 2-1 pour le reste du monde face à Jérôme et Fred.
1: Question Costil.
6: Oh oui, Greg, il la sort. Oh oui, main opposée, Richard.
3: Il est de retour.
6: Oh, ça suffit.
2: Ça n'a pas duré longtemps.
0: Ouais.
1: Qui est...
5: C'est pas faux.
2: Non, mais...
1: Qui est le gardien titulaire à Barcelone lors de l'arrivée de Neymar?
2: Ouh, oh, c'est on est en 2013, je crois.
1: Valdés,
2: je vous le dis.
1: Ouais, bonne réponse.
0: Oh, joli.
1: Victor Valdés, voilà. Bravo, 3, Benoît.
0: Purée.
4: Toujours présent dans les grands moments.
1: Eh oui, question Cristobal.
7: Ah, estoy muy muy feliz.
3: Muy feliz.
7: Curioso de hablar con vraiment. La pregunta, Cristobal.
0: Vraiment.
1: Pregunta.
0: Vraiment, seigneur.
1: Vous me faites un bel accent, hein.
0: Ah oui. Bah, l'accent de Christophe Dugarry.
1: Oui.
3: On parle de Fonseca, quoi.
1: Avec quel international espagnol a-t-il joué 2 matchs en sélection brésilienne?
2: Quoi?
1: Eh oui. Elle est tordue, mais elle est pas. Elle est
2: international espagnol.
1: Ouais.
2: Il jouait 2 matchs en sélection brésilienne.
1: Il y en a qu'un qui a changé. Ouais.
2: J'en sais rien.
0: Ouais. Ah, quel joueur a changé? Était brésilien et devenu espagnol?
2: Il y a alors la pregusta Cristobal, Diego Costa.
1: Oui. Alors.
0: Ah.
1: Bon, alors, on enchaîne.
0: Alors, on va pas dévoiler de coulisses, mais Tommy qui joue avec le reste du monde a soufflé la réponse à Jérôme.
1: Voilà.
0: Donc c'est un drôle
2: de
0: concept.
2: Pas entendu.
0: Ah ouais, certainement.
2: Ah Tommy, tu l'as donné. Ah non, je me disais aussi.
3: Et pourquoi tu l'as pas donné, Tommy?
1: C'est pas la question auditeur. On veut mettre en valeur
3: les auditeurs, ils jouent avec
1: nous.
3: Non,
1: on veut mettre en valeur les consultants stars.
0: On met en avant vos connaissances footballistiques.
3: Les stars, les consultants, on est nuls.
2: Bah si, t'es champion du monde, c'est vrai qu'ils sont nuls.
1: Allez, question flash.
0: Franchement, question flash.
3: Je fais les jouer avec nous, bien sûr.
0: Bon, allez, on ouvre les micros.
2: Allez, vas-y, allez, Fred.
1: Alors, Tommy,
2: on se fait.
1: Tommy, t'es pas obligé de parler. Allez, question flash. Pendant la Coupe du Monde, quel joueur devrait dépasser Lionel Messi comme joueur ayant le plus joué de matchs avec Neymar dans sa carrière?
2: Marquinhos.
1: Bravo.
0: Oh.
2: Ça, je l'ai vu passer.
0: 3-3.
1: Il a 3 matchs de retard avec Messi, donc okay.
2: Je l'ai vu passer.
1: Question con.
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2: Oui. Ils sont avantagés, Benoît et Dugas.
0: Je précise à Fred et Tommy, c'est un jeu de mots douteux.
5: Oui. Voilà.
1: Alors, elle est gratinée aussi. Quel coéquipier en sélection de Neymar est un champion du monde poids lourd iconique annonçant son arrivée chez quelqu'un?
2: Qu'est-ce qu'il raconte? Champion du monde poids lourd
0: iconique.
1: Enfin, boxeur iconique.
0: Sans doute.
1: On n'a pas.
3: Tyson, Hulk.
1: Grand boxeur.
2: Merde, le gars. Allison.
1: Allison, bonne réponse.
0: Ah oui, Allison.
1: Et Ali qui sonne.
0: 4-3.
1: Faut aller ouvrir, Christophe. Question d'Imeco.
9: Bravo, messieurs! Vous êtes des hommes, des grands hommes d'Europe!
0: Des grands hommes d'Europe.
1: Ouais. On cherche un joueur qui a joué 35 matchs avec Neymar en sélection. Miguelense, CRB, Corinthians, Hoffenheim, Bayern, Wolfsburg, Marseille, Fenerbahçe, Al Nasser, Sao Paulo et Atlético.
2: Gerson.
1: Concentrez-vous, non, concentrez-vous non, sur non. L'enchaînement Hoffenheim, Bayern, Wolfsburg, Marseille peut-être.
3: Luis Gustavo.
0: Oui, bravo. Et c'est un quiz incroyable, il y a 4 partout.
1: 4 partout. Oh là là là là. Allez, question du gars, tiens.
5: Faites comme moi, soutenez la fondation Alzheimer.
1: On va voir un peu, on va tester votre mémoire là. Contre quel club actuellement en Ligue 2 inscrit-il son premier but en Ligue 1?
0: Guingamp.
1: Bonne réponse, magnifique.
0: Bonne réponse de Fred.
1: Bonne réponse de Fred. Bravo, gars.
0: À Jérôme.
1: Oui, ça fait un point. 5-4 de plus pour Jérôme. Ça sent la roue, là, non? La sent. Stop, stop, stop, stop.
10: Statu quo.
1: Yes!
10: On touche à rien.
3: Crucifié.
0: Alors là, c'est la fin de ta patience. Statu quo, c'est donc la victoire de Fred.
1: Eh oui,
0: bravo, Fred, tu peux emmener Tommy du coup dans le camping Homer, comme ça vous êtes potes et vous pourrez partir ensemble.
1: Bah oui.
0: Merci à vous Gerbier, bravo.
1: Puis, bien s'amuser, bien de la
10: jouer sur RMC avec Homer, des campings 4 et 5 étoiles en France et en Europe. Homer, 400 campings, 400 raisons de revenir.
0: Merci à Louis Gerbier, merci à Christophe Dugarry, à Benoît Coustil.
1: Merci Benoît.
0: Pour l'instant, Génération After avec Nicolas Jamin. Prestel Kimpembe, ce sera demain. Donc, mais l'invité de ce soir dans l'After, on le rappelle, c'est Antoine Arnaud, l'actionnaire majoritaire du Paris FC, face à Jean-Louis Touré et son équipe. Jérôme, et nous, on revient demain.
2: Et nous, on revient demain et on va vous annoncer la grande surprise demain qui aura lieu dans Rotten sans flamme. On va se régaler tout au long de la semaine, comme d'habitude, du lundi au vendredi, de 18h à 20h. On est là avec Benoît, on remercie Benoît Costil et Christophe Dugarry ce soir, deux autres demain. Magnifique émission à partir de 18h. Je vous embrasse, à demain.
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2: Dans un instant, Génération After, merci d'écouter RMC, il est 20h.
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2: Génération After avec Kevin Diaz, qui est très heureux et égayé d'être ici ce soir à nos côtés.
6: Mais d'ailleurs, bonsoir à tous et je soutiens qu'il y a certains jingles qui ne sont pas vrais.
2: C'est pas vrai ?
6: Égayer sa palette, chez moi, ça se dit. Voilà, c'est comme ça, ça se dit.
2: Oui, mais on peut tous dire, chez moi, ça se dit.
6: Voilà, la flemme, ça
2: mais
6: se dit.
2: Mais si
6: pas,
2: ça se dit pas, ben, ça se dit. Ça se dit pas hors de chez toi, en fait. Ça se dit pas hors de ta maison.
6: Voilà. Surtout quand chacun fait des millions de Français qui vivent. C'est la liberté d'expression. Voilà.
2: Ah bah non, là, c'est le saccage à l'autre française. C'est pas grave, hein. Après, on fait tous des fautes. Hein. Très humble par rapport à ça. Un homme qui n'en fait pas, David Guzman. Bonsoir, David.
7: On a choisi le mauvais jingle pour ça, mais oui. Oui. Bonsoir, bonsoir tout le monde.
2: Mais oui, tu confirmes, mais quel boulard. Oui, déjà chaud, et là également. Salut, Walid.
8: Salut, Nico, salut à tous.
2: La génération After jusqu'à 22h. Les amis, ce soir, on va revenir sur le week-end de Ligue 1. On n'a pas eu le temps de se poser dans Génération After pour faire un bilan. On va parler notamment de Bruno Genesio, pressenti à l'Olympique de Marseille. En tout cas, il y a contact. Est-ce un bon choix des dirigeants marseillais ou faut-il continuer avec Habib Bey? On va faire le débat ensemble ce soir. Avis de Walid également. Pierre Sage doit privilégier son ambition personnelle, peut-être au Racing Club de Lens. Tu crois beaucoup, beaucoup en Pierre Sage, élu meilleur entraîneur de Ligue 1 cette saison. On va en parler ensemble. Lyon peut-il grandir avec Paulo Fonseca? On va aussi en parler. Il était satisfait de la quatrième place. Pas mal de supporters lyonnais sont extrêmement déçus par un certain manque d'ambition. Et puis Neymar n'est-il plus qu'une icône populaire appelée?
6: Quoi? C'est
2: un joueur de foot encore international?
6: Moi j'ai juste un truc à dire. La la la la la la la la.
2: D'accord.
6: Neymar, bon, moi ces petites vidéos, moi c'est ça mon football.
2: Un avis Neymar, quelle joie. Ce serait bien que tu fasses ça.
6: Je l'ai dit à Najib.
2: Ah bah dommage. Tu le feras quand même alors. T'es heureux de voir Neymar en Coupe du Monde.
6: Ah, bien sûr.
2: Et puis Griezmann, est-il l'une des, si ce n'est la plus grande légende française d'un club à l'étranger, là aussi on pourra en débattre.
8: Ah c'est l'une des ou là?
2: Tu situes où parmi les légendes françaises?
8: On parle des débat tout à l'heure.
2: Oui.
8: D'accord, mais c'est voilà. Pas. Et l'une des. C'est,
2: je l'ai posé comme ça, ça va?
8: Ah oui, mais là, t'atténues un petit peu le débat quand même. C'est pas la même chose. Et l'une des.
2: Bah, de caricaturer, oui. C'est un peu nul.
6: Le premier débat, on sait que c'est pas la légende française d'un club à l'étranger, donc bon.
2: Ah, bah, regarde, David, il est pas d'accord avec toi.
8: C'est ça le débat de base.
2: Ben voilà, on fera le débat tout à l'heure.
8: Ce qui est bien avec Nico, c'est que Nico.
2: Avant de passer la main à l'after à Jean-Louis Tour.
8: Ah d'accord.
2: À partir de 22h, Jean-Louis.
9: Tu veux dire quoi, Olivier?
8: Non, mais ce qui est bien avec Nico, c'est quand tu prépares les émissions, en fait, quand toi, tu lui ramènes un avis, il te le max à fond l'avis. C'est-à-dire qu'il te le caricature au max de ce que tu avais envoyé.
2: Ah non, je te le caricature pas.
8: Ah si, ben on en parle.
2: Je te l'affine en général. Voilà.
8: Non, mais enfin, tu me le tranches.
6: Il le précise.
8: Tu me le tranches véritablement.
2: Il l'améliore, je dirais.
8: Non, il ne l'améliore pas. Il le tranche. C'est-à-dire que tu vas lui dire, oui, Pierre Sage doit réfléchir. Lui, il va te dire, Pierre Sage doit privilégier. Et derrière, lui, par contre, quand il fait un avis, enfin, quand il fait une question débat, parce que ce matin, c'était quand même Griezmann, est-il là, les gens.
2: J'ai le droit d'évoluer. C'est le travail qui démarre à 9h.
8: Lui, par contre, il se couvre dans son avis. C'est exceptionnel.
2: Je trouve que la question. Où placez-vous Griezmann parmi les légendes françaises d'un club étranger est pertinente. La nuance a aussi le droit d'exister.
8: Mais pas pour nous. Quand nous, on fait des avis, il n'y a pas de nuance. C'est exceptionnel.
2: Jean-Louis Tour, l'after à 22h.
10: Dans l'after, c'est la présence dans le studio de l'actionnaire majoritaire du Paris FC. Antoine Arnaud sera avec nous pour faire le bilan de la saison du Paris FC. Donner des infos, on l'espère, notamment sur l'avenir d'Antoine Comboiré, sur le mercato à venir, sur les ambitions du club. Il pourra répondre à toutes les questions au 32-16. Et puis derrière, il y aura un gros avis de Daniel sur l'OM. Et sur la saison prochaine des Marseillais.
2: Qu'est-ce qu'il veut dire?
10: Il veut dire que l'OM doit accepter sa nouvelle

0: habité.
1: Ah ouais, c'est gros, je suis d'accord avec lui.
2: Kevin a compris.
1: Pas un cadre de Ligue 1.
2: Et Nico, sinon je te donne rendez-vous à 22h. Où t'entendras l'avis en détail.
0: Je pense que
2: et il fera réagir.
0: D'accord, ok. Très bien, ce sera 22h dans l'after.
2: Voilà, plus l'évaluation aussi de la saison.
3: J'avais très peur de l'avis tranché de Kevin Diaz aujourd'hui sur l'Olympique de Marseille. La Ligue Europa est un mal pour un bien pour l'Olympique de Marseille. J'avais le bingo.
1: Non, moi j'avais un avis tranché.
3: J'avais le bingo, est-ce avis tranché. Je me disais quand est-ce qu'il va tomber cette semaine. Et il n'est pas encore tombé.
1: Non, il n'est pas encore tombé, mais ouais. Peut-être demain.
3: Peut-être
1: par contre,
3: demain.
1: J'avais un avis tranché qui était est-ce que Francaise, qui a fait la meilleure saison entre Francaise et Abibay.
3: Ah, d'accord.
1: Voilà.
2: Mais quel est l'avis? Parce que ça, c'est une question.
1: Sous-entendu, je suis pas sûr que Francaise ait fait une meilleure saison qu'Abib Bey contre
0: Marseille. Alors, c'est pas tranché. C'est tranché, sois sûr de quelque chose.
3: Ouais.
0: Tu penses que Bey a fait une meilleure fin de saison qu'Abib Bey?
3: Saison. Ah oui, bah, saison, c'est factuel. Aze a laissé Nice à la 15e place.
1: Merci.
3: Et
0: merci Jean-Louis.
2: À tout à l'heure.
0: Rendez-vous à 22h pour l'after RMC. Alors, cette semaine, vous le savez.
1: On lâche Walid.
0: 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Allez, c'est parti pour Génération After. Je vous rappelle également qu'on va suivre un gros match ce soir. On va savoir si Arsenal est champion dès ce soir d'Angleterre. Mm-hmm. City reçoit Bournemouth. Arsenal a gagné hier à 5 points d'avance provisoirement sur Manchester City. Voilà le live qu'on va suivre ce soir. Marseille. Pour commencer donc, Bruno Genesio est l'une des priorités de l'OM. Nouveau président Stéphane Richard, qui n'est pas encore entré en fonction, ce sera fait le 4 juillet, s'active en coulisses. Déjà, il apprécie beaucoup l'entraîneur de Lille, car elle répond à plusieurs critères, dont celui d'être français. J'aimerais qu'on s'arrête 2 secondes là-dessus déjà. Allez. Pourquoi est-ce un critère? Pourquoi est-ce si important selon vous? Comment vous l'analysez? Et est-ce que vous êtes d'accord avec ce critère-là? Il faut absolument un coach français à Marseille.
3: Je suis pas d'accord avec ça. Je l'ai dit la semaine dernière. J'ai dit pourquoi se fermer à une opportunité de marché avec un coach étranger. Après, moi, je suis pas en train de dire qu'il faut forcément un coach étranger, mais se fermer et se dire on est dans un projet franco-français parce que Greg Lorenzi arrive en directeur sportif et que
1: peut-être que Greg Lorenzi parle pas anglais, je sais pas.
3: Non, parce que moi j'ai un gros problème en fait avec l'Olympique de Marseille, c'est parce qu'il y a des choses qui n'ont pas marché, qui n'ont pas fonctionné cette saison et qu'il y avait 3 entre guillemets étrangers, même si Benatia était franco-marocain, mais il est marocain. Entre Longoria, Benatia et surtout De Zerbi qui était un projet entre guillemets étranger, là c'est bon, on passe du noir au blanc, on doit avoir forcément un coach français parce que c'est ça qui fonctionne à l'Olympique de Marseille. Moi je me mets en marge de cet avis là. Après ça veut pas dire qu'un coach français ferait du très bon boulot.
4: Le profil de l'effectif est très international et l'ossature avec laquelle tu peux construire l'année prochaine, c'est essentiellement des joueurs qui ont un parcours international ou qui sont internationaux étrangers, que ce soit Balerdi, que ce soit Medina, mais Balerdi va certainement partir. Greenwood, Timber, Guiri, c'est des joueurs donc essentiellement étrangers. Moi, ce profil franco-français, cet effet d'annonce, c'est un peu des slogans pour rien. Je suis pas du tout fan, moi, du revirement BBR de l'Olympique de Marseille.
1: Bon. Moi non plus, je comprends absolument pas ça. Et pour revenir sur Genesio, pourquoi pas, hein, moi je ne sais pas du tout ce que ça peut donner à l'OM, mais lui qui à chaque fois qui a quand même quelques disons mauvaises ondes médiatiques tout de suite sort le parapluie et fait le caliméro, attention quand même, parce que là l'OM c'est pas Lille, hein. Ce sera même bien pire que ce qu'il a connu à Lyon. Alors certes il a
3: c'est très chaud à Lyon quand même,
1: oui, mais il a quand même une carapace qui est plus costaud maintenant, avec encore plus d'expérience. À Lyon, on pouvait considérer qu'il n'était pas légitime, même si bon, t'es toujours légitime.
4: Ce qu'on peut dire à Lyon pour lui, c'est qu'il était lyonnais aussi. Tu veux.
1: Mais quand même, là, tu d'être pas être marseillais, mais ce sera un lyonnais qui arrive.
3: T'as raison sur l'illégitimité, voilà. C'est qu'il arrive en étant dans le staff de Fournier, voilà. Qui doit prouver
1: que là, il n'y a pas de problème.
3: C'était
1: ça,
3: différent.
1: Je comprends. Mais là, pour Marseille, on a dit qu'Abibé n'était pas légitime. Certains ont dit même que Deserbi n'était pas légitime pour prendre l'OM. Je vois pas en quoi Genesio est plus légitime pour prendre l'OM que les deux entraîneurs qui viennent de passer à l'OM, et encore Abibay, encore.
3: Il a un plus gros CV qu'Abibay avant d'y arriver, quand même.
1: Oui, mais il a toujours. Ok, il n'a pas entraîné l'OM. Donc,
3: Deserbi n'était pas légitime.
1: Non, il y en a. Pour certains, il y en a qui disaient qu'il n'était pas légitime. Parce qu'il n'avait entraîné que des petits clubs, il n'avait pas entraîné en Ligue des Champions, il n'avait pas été.
3: C'était pas la voix la plus populaire, mais il y avait un petit refrain dans les médias en disant ouais, c'est bien beau ce qu'il a fait à Brighton et à Sassuolo.
1: Mais là, tu arrives à Marseille.
3: C'était pas.
4: Il y a eu Shakhtar quand même, mais c'est vrai qu'il y avait moins de
3: pression populaire. Genre, en gros, on va voir avec la pression populaire, quoi. Certains disaient ça.
0: Venez au 32-16 dans les pattes, bien sûr, si vous pensez, supporter marseillais, que Marseille gagnerait au change en faisant venir Genesio à la place d'Habib Bey.
3: De toute façon,
0: rapidement, je précise que il n'a pas été clair son avenir dimanche après la fin de son match et de la qualification en Ligue des Champions de Lille saison prochaine. Il a dit on verra, tout est envisageable. Ce qu'on sait, c'est qu'il a les deux possibilités. Il peut rester à Lille et il peut certainement aller à l'Olympique de Marseille, Bruno Genesio. L'intention marseillaise est là. Ce qui en dit peut-être un peu plus sur l'intention de séparer d'Habib Bey à un an de la fin de son contrat. Walid.
3: Je voulais poursuivre sur le débat, notamment sur le coach franco-français. Ça va aussi avec tout ce qu'il faut changer à l'Olympique de Marseille et la fameuse recette miracle de l'Olympique de Marseille. Moi, j'ai beaucoup d'humilité après ce qu'on a vécu sur les deux dernières saisons où je ne connais pas la recette de l'Olympique de Marseille. Parce que même s'il y a eu des très grosses erreurs de la direction cette saison, notamment dans la gestion émotionnelle, dans la gestion de groupe, dans la communication, que ce soit de Zerbi ou Mehdi Benatia, moi je suis dans l'incapacité de vous dire si le calme de Greg Lorenzi ou le marché franco-français de Greg Lorenzi avec un coach français peut aussi fonctionner. Ça fonctionnera comme ça a fonctionné sur la première saison avec Benatia et avec de Zerbi en faisant deuxième, en ayant peut-être une Coupe d'Europe ou pas de Coupe d'Europe. Mais c'est une boucle infernale en fait à l'Olympique de Marseille. Moi, je n'oublie pas que sur les années qui précèdent l'arrivée de Longoria et même celle de Mehdi Benatia et de Roberto De Zerbi, on avait toujours une saison en haut de l'Olympique de Marseille, une saison en bas. Et pour le coup, on avait qui ? On avait Ribalta qui était qu'on connaissait pas. Enfin, dans les médias, on l'a jamais vu dans les médias. On avait qui ? On avait Zubizarreta aussi à un moment donné. C'est-à-dire qu'on a eu des.
4: Non, t'as eu des profils d'entraîneurs français. T'as eu Villas-Boas, t'as eu Rudy Garcia.
3: Voilà,
4: tous les profils ont réussi à l'OM.
3: En vérité, est-ce que on peut avoir un profil type d'entraîneur ? On a eu Tudor qui a bien fonctionné en étant quelqu'un de. Avec beaucoup de caractère, beaucoup de personnalité. Sampaoli a aussi fonctionné à un moment en ayant beaucoup de personnalité, beaucoup de caractère. On a eu d'autres entraîneurs, peut-être Deschamps ou Eli Boppe, qui avaient ce tempérament un peu moins enflammé, qui ont fonctionné en termes de résultats. En fait, aujourd'hui,
4: il y a plein de fausses images. C'est comme l'image de connaître le club à Marseille. Il n'y a pas un club où connaître le club, être passé par le club, c'est plus un avantage présumé qu'à l'Olympique de Marseille. On le voit que
3: tu peux rajouter Marcelino qui était très calme et qui était un super entraîneur en Espagne qui a explosé en plein
4: qu'on a fait exploser. Plus que franco-français, c'est le critère de connaissance du club. C'est d'ailleurs un peu moi ce qui m'a.
3: Donc le portrait robot du coach, moi je suis dans l'incapacité de savoir quel est le portrait robot du coach qu'il faut à l'Olympique de Marseille.
0: Alors, un coach qui connaît Marseille, un homme qui connaît l'environnement.
3: Mais ça, encore une fois, c'est impossible.
4: Mais c'est comme connaître la Ligue 1. Jardim connaissait pas la Ligue 1.
1: C'est bien parce que Habib Bey connaît pas Marseille.
0: Pas contre un matin à Habib Bey à Marseille.
3: Il a explosé en deux semaines à Habib Bey en termes de communication aussi, alors qu'il connaissait le contexte marseillais.
4: C'est exactement ce que j'essaie de dire. Mehdi Benatia, il connaissait le contexte. Il a été ultra nerveux tout au long de son règne. Donc,
1: moi, je trouve pas qu'il a explosé à Habib Bey, mais.
3: Il a pas explosé en termes de communication à Habib Bey.
1: Moi, je trouve
3: il
1: pas.
3: Il a dit tout et son contraire en deux, trois semaines.
1: Non, moi, je trouve pas. Mais en tout cas.
3: T'argumentes.
1: Moi, je trouve pas. Toi, tu trouves qu'il a dit tout et son contraire. Moi, je ne trouve pas.
3: Dans sa communication, quand il est arrivé, qu'il a commencé à dire qu'il respectait le travail de Roberto De Zerbi, de la liaison, de la transition qu'il avait avec, et dès que ça ne fonctionnait plus, il nous expliquait qu'en fait cette équipe-là avait des gros problèmes structurels, des gros problèmes de pressing, des
4: surtout
3: gros problèmes
4: défensifs. Surtout qu'il a vite été dans la justification
3: que dès qu'il a parlé
0: de com, ça.
1: Mais non, pas du tout.
0: Il aura du respect pour De Zerbi et puis reconnaître que
1: dès ses premières sorties, il a dit qu'il allait essayer d'amener plus de verticalité, qu'il allait essayer de faire autre chose.
3: Il a dit qu'il respectait énormément, qu'il devait fignoler une équipe qui respectait énormément avec un effectif très très
1: obligé. Il va pas arriver en disant les gars, vous êtes troisième.
3: Dès que ça commençait à le critiquer, il a retourné un peu sa veste. La même chose sur l'histoire de moi, quand je suis arrivé, on était quatrième. Je suis encore quatrième. À deux semaines après, quand ça fonctionnait moins, et ben en conférence de presse, il avait plus de levier pour
1: de communication. Qu'il a dit tout et son contraire.
3: Deux semaines après, il a dit moi je parle plus parce que dès que je parle, on me dit que je dis trop.
1: C'est la vérité ça. Oui, ça c'est la vérité.
3: Mais il s'est perdu dans sa communication.
1: Pas du tout. Non, moi je trouve.
3: Habib Bey.
0: Il veut dire quoi, ne plus parler ou être très prudent.
3: De toute façon, il a montré.
0: Je trouve que ses réponses avaient du bon sens.
3: Bien sûr. Il a montré que les propos à son égard le touchaient.
1: Et alors, il a dit une fois que ça le toucherait pas ? Puisque tu dis qu'il a non, dit son contraire.
3: Non, mais c'est-à-dire que son contexte marseillais a influencé.
5: Pour être très clair, pour toi, ça finit, mais il ne peut pas y avoir d'avenir à Marseille.
3: Dis ça,
5: je pose la question.
3: Enfin, excusez-moi, on est en train de dire que le fameux contexte marseillais d'Amine Bey n'a pas réussi. Il n'a pas réussi à le lutter.
1: À la réponse, Bey, tu le gardes ou pas?
3: Je ne suis pas fermé, moi. Je ne suis pas fermé. Je te dis qu'aujourd'hui, l'Olympique de Marseille, avec les possibilités qu'il y a, si on me dit qu'il y a un entraîneur français et que Genesio est encore en poste, on ne sait pas s'il va continuer à Lille, qu'on parle de Christophe Galtier, Amine Bey, je ne sais pas. Aujourd'hui, la réalité, c'est que pour moi, son mandat a été raté. Maintenant, si Greg Lorenzi arrive et qu'il a une vision sur Amine Bey en disant bon, il y a eu une gestion émotionnelle de la part de la direction, que en fait, c'est pas le seul responsable.
1: La sérénité,
3: qui va lui apporter la sérénité. Pourquoi pas? Peut-être que ça va marcher Amine Bey, mais en l'état, ce serait pas.
1: Ce serait pas scandaleux de l'évincer et de trouver un remplaçant.
3: Aujourd'hui, le choix le plus logique, c'est de sortir Amine Bey par rapport à ce qu'il n'a pas apporté et de remettre un nouveau coach. Ça, c'est une réalité.
1: Tu viens de me faire un tirade.
3: Parce que les objectifs, il les a pas remplis et qu'il était venu. Il était venu à l'Olympique de Marseille pour les ramener.
1: Ça devait être podium et Coupe de France.
3: Exactement. Voilà. Et il a failli. Après, il y a des explications à cette faillite, mais la réalité, c'est que Amine Bey, s'il arrive, c'est parce
5: qu'il on tourne la parole.
1: Ça fait 4 minutes que tu as commencé en disant qu'il avait dit tout et son contraire. Ça, tu viens de m'expliquer pendant 4 minutes.
5: Pas sur la communication.
1: Je suis toujours pas d'accord. Tu m'as absolument pas démontré qu'il avait dit tout et son contraire.
2: Dans un instant, vous écoutez RMC Génération After, 20h15. Je vais accueillir Jean-Louis d'abord, supporter marseillais. Salut Jean-Louis.
4: Salut Jean-Louis.
1: Salut Jean-Louis.
6: Bonjour à tous les trois, bonjour à tous les quatre. Bon, moi, je me suis positionné dès que Dugas, cet après-midi, a dit « Mais les gars, la place de l'OM, c'est 7e ». Moi, je vous dis juste un truc, c'est qu'il faut un entraîneur de Ligue 1 qui n'ait plus peur d'affronter la réalité. On s'est fait taper, je commence par la fin, 3-0 par Nantes qui descend en Ligue 2. On a été ridicule contre Toulouse. Et un entraîneur comme Genesio, ou un Éric Roy ou un Comboiré va se méfier d'équipes supposées normales pour dire les gars, si on veut viser la troisième place, il faut déjà taper, je suis désolé pour eux, des Rennes, des Lyons, etc. Et les matchs gala, ça sera contre le PSG, contre Monaco. On a suivi tous les matchs avec mon fils. Mon fils me dit, il a 12 ans, il me dit, mais papa, pourquoi tu t'infliges ça? Je suis désolé, un supporter marseillais, aujourd'hui, il veut déjà commencer par gagner à domicile. Amine Bey, il change une équipe qui gagne. En Poussin, on leur apprend, on change pas une équipe qui gagne. De Zerbi, il a fait des coups de génie. Résultat, il s'est fait sa pub. Et nous, on est en l'air depuis qu'ils ont viré Rabiot et Jonathan Rowe. Moi, la saison, ça a été un enfer. Ça a été un enfer. Et aujourd'hui, un match normal, Marseille ne le gagne pas.
1: Donc, Marseille, ils ont gagné contre Rennes quand même. C'était un match important à gagner.
6: Ouais. Et après, derrière, ils font quoi?
1: Derrière, c'est la fin de saison, pénalty. Donc on verra l'année prochaine.
6: Voilà. Et donc aujourd'hui, on va dire Amine Bey ou Genesio. Genesio, il sait où il met les pieds. Genesio, sauf erreur, il a réussi à Lille, à Rennes, à Lyon. Donc, à mon avis, avant de s'enflammer, il va respecter. Ouais, peut-être, mais Amine Bey,
4: il s'est mis de côté.
6: Ouais. Ok, mais moi, je vous dis juste que ça soit Éric Roy, Camboiré, en fait, on en a marre de prendre des tolls contre des joueurs de second rang.
1: Oui, ok. D'accord. En fait, le et ce sera peut-être d'ailleurs l'avis de Daniel, j'en ai pas parlé avec lui, mais moi, ça fait déjà plusieurs semaines que je parle de ce phénomène. L'Olympique de Marseille connaît exactement la même chose qu'ont connu tous les grands clubs qui étaient très grands dans les années 90 et qui n'arrivent pas à se relever aujourd'hui dans les années 2020. C'est clair. Tu regardes tous les grands clubs turcs, hein, à tour de rôle, ils sont en crise. Les grands clubs anglais, là, c'est Manchester United. À un moment, ça a été Liverpool. Là, c'est l'Olympique de Marseille. Mais aux Pays-Bas, c'est pareil. Au Portugal, c'est pareil. En fait,
2: le cycle est un peu long pour Marseille quand même. Mais la concurrence n'est pas la même en Ligue 1.
1: Le cycle du Sporting a été très long. Le cycle de Benfica, pendant un moment, il a été long. Le cycle des Glasgow Rangers, ils ont fait faillite.
2: Mais tu penses qu'ils devraient être où alors l'OM?
1: Et en fait, c'est exactement ce que dit notre auditeur. Il y a un moment, l'OM. L'Olympique de Marseille n'est pas le seul grand club à ne pas avoir les joueurs qui auront les moyens de leurs ambitions.
2: Mais c'est quoi leurs ambitions? Aujourd'hui, les ambitions que devrait avoir l'OM, c'est quoi?
1: L'OM, les ambitions de l'OM, normalement, pour leurs supporters, c'est de jouer le titre. Au minimum.
2: Non, je pense pas. Mais si, je pense que là, t'exagères.
1: Laisse-moi parler. En tout cas, tous les supporters de l'OM, ce qu'ils voudraient, c'est jouer le titre. Peut-être pas tous les ans, mais faire une Lille, faire une Montpellier, de temps en temps, jouer le titre, faire une Dortmund, être le concurrent premier. Et le Dortmund Project, c'était ça. Et tout le monde y croyait. Et c'était pas un titre si bête que ça. Ça ne l'a pas fait, mais c'était pas si bête. Tout ce que je te dis, c'est qu'aujourd'hui, il n'y a aucune force qui peut rivaliser avec le PSG, malheureusement, dans notre Ligue 1. Mais pour les médias, l'OM a autant, voire plus d'exposition que le PSG.
0: Mais tu veux dire quoi? Je comprends pas là.
1: C'est quoi
0: ta conclusion?
1: Aujourd'hui, les supporters, les suiveurs, s'ils continuent d'espérer que l'OM, avec la pression médiatique, mais avec les joueurs qui sont capables d'acheter, c'est-à-dire qui ils achètent aujourd'hui, c'est ou qui ils contractent, c'est Aubameyang, 37 piges, c'est Pierre-Emile Højbjerg en toute fin de carrière, 33-34 ans, les jambes cramées, c'est Kevin Strootman, il y a une dizaine d'années, cramé, c'est que des joueurs qui sont au club, mais si, c'est
3: ils
1: que
3: ont
1: des joueurs qui...
3: joueurs l'année dernière,
1: oui, mais des jeunes joueurs, des jeunes joueurs qui sortent de nulle part, et
0: Liwayi... dit que Marseille 5e, Marseille 5e est à sa place, là, par exemple.
1: Pas de Marseille 5e.
0: En termes d'effectifs, de qualité,
1: leur place, c'est podium, ouais. Si l'environnement autour d'eux est normal. Mais l'environnement n'est pas normal. Oui, les exigences sont bien plus hautes que ce dont le club a besoin et est capable.
3: Mais c'est l'OM qui
1: ça veut dire quoi, c'est l'OM? Ils n'ont pas gagné un championnat depuis 15 piges.
3: Non, mais c'est l'OM qui se met dedans dans l'environnement.
1: Qu'est-ce qu'ils disent?
3: Comme ça, qu'est-ce qu'ils disent?
1: Pourquoi ils se mettent dedans?
3: Bah, ils se mettent dedans parce que.
1: Pourquoi Abibay s'est mis dedans depuis qu'il est là?
3: Bah, ils se mettent dedans parce qu'ils ont perdu contre Toulouse à la maison et qu'ils doivent pas perdre contre Toulouse à la maison en Coupe de France. Parce qu'ils ont pris 3-0 contre Bruges et que ça donne une image lamentable.
1: Mais pour qui? Par rapport à quelles ambitions?
3: Mais par rapport à ce que l'Olympique de Marseille doit être. C'est-à-dire que l'Olympique.
1: C'est quoi? Qu'est-ce qu'ils doivent être?
3: Bah, l'Olympique de Marseille est le deuxième budget de France, donc ils doivent être
1: Deux ans, ils sont le deuxième budget de France. Ça fait 25 ans qu'ils ont les mêmes attentes.
0: Laisse parler, vas-y.
3: Au minimum, l'Olympique de Marseille doit être sur le podium. En tout cas, cette saison, on est d'accord ou pas? Voilà, d'accord. Donc, ils ne le sont pas. Ils ne le sont pas. Pourquoi? Pour quelle raison? Parce qu'ils se sont mis dedans. Parce que tu parles d'environnement. L'environnement marseillais, je pense.
1: Je ne parle pas de l'environnement marseillais, je te parle de l'environnement global français autour de l'OM.
3: D'accord. Mais qui doit faire, encore une fois, qui doit être dans une prison, doit être cloisonné de cet environnement-là? Qui doit être froid? C'est le coach, le directeur sportif et le président. Ce qui n'est pas arrivé cette année. On est d'accord là-dessus ou pas? Donc, il y a une faillite du projet du côté de l'Olympique de Marseille. Toi, quand on écoute ton avis, et qui est très bon, qui est intéressant, c'est qu'en fait, on va où dans ton avis à la fin? C'est quand pour toi, 5e place, 4e place, on doit se satisfaire du côté de l'OM?
1: C'est pas la question de s'en satisfaire, c'est la question que, comme tu l'as expliqué, ça fait 10 ans. C'est une saison en haut, une saison en bas, entre guillemets. La cinquième, c'est en bas, considérons par rapport au statut présumé. L'OM, la Coupe d'Europe, c'était en 93.
3: Mais oublie ça, la Coupe d'Europe.
1: Mais c'est un problème global.
3: Mais l'environnement ne changera jamais à l'Olympique de Marseille. Donc comment tu fais pour faire des podiums?
1: Par exemple, pourquoi ils choisissent un gars comme Richard comme président ou comme Lorenzi? Parce qu'en fait, c'est des gens qui vont rester sous le radar. C'est des gens qui vont pas te faire des sorties de corruption, à l'émotion, dans les travées de la Ligue des Champs.
4: C'est surtout une question. Maintenant, c'est surtout beaucoup plus une question financière, une question de rigueur, essentiellement, et de mettre en place une politique de rigueur et une politique de dépenses plus en adéquation avec les moyens que l'actionnaire veut déployer. C'est vraiment ça, Kevin.
1: C'est pour ça.
4: Et qu'ils se sont rendus compte que, comme l'a dit Walid, que le projet avec trois personnalités très exubérantes, le projet du seul contre tous a absolument échoué parce qu'ils se sont mis une pression supplémentaire par rapport à la pression qui était déjà préexistante avec ce sujet, ce seul contre tous, avec le tout corrupt, avec le documentaire du début de saison, avec le fait d'être avec nous ou contre nous, avec cette posture toujours d'être en opposition. Ils se sont mis une pression supplémentaire. Et ce qui est très difficile à comprendre, c'était des gens qui connaissaient l'environnement. C'est-à-dire que Mehdi Benatia, il connaissait l'environnement. Il a décidé de jouer cette carte, d'ajouter cette pression supplémentaire, alors qu'il aurait dû savoir que c'est explosif.
0: Bon, David, tu fais quoi?
1: Moi, je vous dis que les dés sont pipés, en fait. Je vous le dis. Les dés sont pipés tant que les gens penseront que l'OM est à un niveau où ils ne le sont pas. Voilà. Et c'est ce que veut dire peut-être Daniel dans son avis.
4: Mais par rapport aux moyens, par rapport à l'effectif, par rapport à l'engouement, par rapport aux revenus, parce que l'OM, c'est dans les 30 plus gros chiffres d'affaires européens, c'est le 25e stade.
1: Je vous explique qu'ils ont des chiffres, ils ont un chiffre d'affaires, ils ont une grosse masse salariale. Mais ils achètent que des seconds, du troisième couteau du tiroir. Et ça, personne ne le voit.
0: C'est pas le seul club européen qui est sous pression. Non plus.
1: D'accord. Mais j'ai pas dit que c'était. Mais qui réussit avec cette pression? Le Milan, ils réussissent? Toutes les ans, depuis 10 ans, ils réussissent? Mais la Juve, ils font quoi? La Juve, ils font quoi depuis 5 ans?
4: Mais depuis leur remontée, Naples réussit.
1: Vas-y, réponds-moi, ils font quoi, la Juve, depuis 5 ans?
4: Mais Naples réussit depuis le début.
1: La Roma, ils font quoi depuis 15 ans? Ils font quoi?
4: Donc mes exemples, en fait, on s'en fout.
1: Manchester United, ils font quoi? Chelsea, ils font quoi depuis 10 ans?
5: Écoute, David, c'est quoi la solution alors? On fait quoi?
4: Mais j'ai pas dit qu'il y avait une solution.
5: Club de notre ville, c'est quoi?
1: C'est pas la question. C'est que je vous dis qu'aujourd'hui, le football moderne est en train de produire des modèles de clubs qui sont quasiment impossible à gérer ou à diriger ou à entraîner. Bon. On l'a dit pour le PSG à une certaine époque, ils ont réussi à changer le braquet avec le projet Campos, Luis Enrique, et ils ont réussi à aligner les planètes. Ils ont mis 10 ans à le faire, bravo. Il y a Liverpool qui a réussi à le faire avec Klopp sur 3-4 ans. Il y a City qui le fait avec Guardiola, qui est le meilleur entraîneur de l'histoire. Et il y a le Barça qui a galéré pendant là 5 ans. T'as le Real, en vrai, hors période des Galacticos, là, des CD, Ligue des Champions, ils ont aussi une grande période de catastrophisme, parce que aujourd'hui, le football de haut niveau, tant qu'on jugera ce genre de club comme des clubs soi-disant, alors lui il est légitime, lui il n'est pas légitime, lui il a trop de caractère, lui il n'a pas assez de caractère. Mais non, aujourd'hui le football de haut niveau, c'est de la précision comme la Formule 1, c'est exactement comme la Formule 1. Soit t'as vraiment le meilleur pilote, la meilleure voiture, les meilleurs ingénieurs, le meilleur moteur.
5: Quel est le meilleur profil pour prendre les rênes de l'Olympique de Marseille?
1: Et bah, pour moi, il n'y a pas vraiment de meilleur profil. Tout peut marcher, il faut juste que toutes les planètes soient alignées, et il faut arrêter de me dire que les
3: Herbies n'est pas légitime. Tu dis tout et ton contraire, Kevin.
1: Non, tout peut marcher, mais tout peut marcher, mais là, tu me laisses finir. Tout peut marcher, et je rajoute virgule, la marge est très très fine.
5: Merci, Kevin.
3: On n'a rien compris.
5: Voilà, là ce sera plus clair. 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Nous, on vient dans un instant, on parle du Racing Club de Lens. Quel avenir pour Pierre Sage également? Peut-il grandir ailleurs un peu plus ou rester à Lens et jouer avec des champions? On en parle avec Walid, Kevin et David sur RMC, c'est Génération After.
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8: Philippe Pialou, le professeur, était mon invité dans le face-à-face ce matin. Il est resté avec nous. Rebonjour, professeur.
9: Rebonjour.
8: Eh bien, figurez-vous que le président Emmanuel Macron voulait réagir.
10: Je suis malade, complètement malade.
8: Non, mais enfin, tout de même, enfin, on s'adresse au président, pas au chanteur. On sait bien désormais que vous êtes également chanteur, Emmanuel Macron. Vous êtes en Afrique, vous vous êtes longuement entretenu avec Sébastien Lecornu. Qu'avez-vous dit au Premier ministre?
10: Si on devait mourir demain.
8: Non, monsieur le président, sérieusement.

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24: David Guzman est là et Walid Achachour également. On est sur RMC, on est également sur After Foot TV, sur la chaîne YouTube de l'After. Vous envoyez vos messages dans le chat, bien sûr. Demain, sachez qu'on passera une heure avec Presnel Kimpembe. Interview, Coupe du Monde 2018, Ligue des Champions, Luis Enrique, la remontada, son récital face à Messi au match aller en Ligue des Champions face au FC Barcelone déjà à l'époque. Voilà, tous les thèmes seront évoqués avec Presnel Kimpembe. Et puis on a un autre invité important demain, Walid. Ouais. Amine Mathieu sera dans Génération After. Et ça,
25: ouais,
24: c'est
25: ouais.
24: Important.
25: Ouais, c'est. On aura l'honneur d'avoir Amine pendant une heure. On va essayer de parler de foot avec lui. En plus, il a un événement
24: gros
25: dingue.
24: Gros fan du PSG.
25: Il a un événement dingue là avec le France-Angleterre, avec les streamers au Parc des Princes. Ils ont rempli le Parc des Princes. C'est le 24 mai. Donc, on va parler de tout ça. Et puis, on l'a jamais eu à RMC. Donc, ça va être
24: c'est
25: cool,
24: très bien. Amine Mathieu demain dès 20h dans Génération After et Presnel Kimpembe dès 21h dans Génération After. Voilà pour le programme de demain. Avant de parler de Lyon, dans un instant parlons de Lens. Tu voulais en parler ce soir et notamment de l'entraîneur lensois Pierre Sage, élu meilleur entraîneur de Ligue 1 par ses pairs. La croissance Pierre Sage d'année après année à Lyon, ça avait bien fonctionné. À Lens, première saison, deuxième, Ligue des Champions dans la foulée. Tu estimes aujourd'hui, Walid, que Pierre Sage est la vitrine, la tête de gondole même des coachs français à l'heure où l'on se parle. Avis, Walid Acharchour.
0: Mets-toi sur le côté, tu règles ça dans 2-3 jours, tu ranges ton frein.
25: Oui, j'avais envie de faire un avis un peu fourre-tout sur Pierre Sage, parce qu'en fait c'est trop compliqué de parler de Pierre Sage en ce moment, parce que c'est tellement... C'est tellement facile en fait de féliciter Pierre Sage. Tout le monde l'a compris, tout le monde l'a vu, tout le monde l'a vécu, que en fait on enchaîne les banalités quand on parle de Pierre Sage. Et en fait, ça nous enlève du temps de parole sur Pierre Sage, parce qu'on trouve ça inutile. Mais je voulais quand même en parler parce que moi, la suite de sa carrière, elle m'intéresse véritablement. Je vois qu'il y a déjà sur les réseaux sociaux plein de gens à Lens qui me disent Lid, tu veux nous l'enlever. C'est pas le but. Moi, c'est juste d'expliquer ce soir que avec ce qu'il réalise sur son début de carrière, avec ce qu'il était déjà avant qu'il arrive à l'Olympique Lyonnais, parce qu'il faut le rappeler, Thibault Leplat, on l'a déjà évoqué, moi je l'avais rencontré à plusieurs reprises au Red Star. La méthodologie Pierre Sage est une vraie référence dans le football européen, dans le football mondial. Il faut savoir qu'à Clairefontaine, notamment à chaque fois qu'il y a les... Comment ça s'appelle quand tu as les coachs qui viennent passer leur diplôme?
24: Les sessions de BEPF.
25: Quand il y a les sessions de BEPF, la méthodologie, on parle de grands coachs européens, notamment la périodisation tactique en Portugal, et on parle de la méthode Pierre Sage avant qu'il soit numéro 1. Il a réussi à transformer ça en étant numéro 1, en apportant ce management et en apportant surtout des résultats énormes. Première saison où il fait sixième avec Lyon notamment, et cette saison où on lui souhaite une Coupe de France et une deuxième place où il a titillé le Paris Saint-Germain pendant toute l'année. C'est-à-dire qu'aujourd'hui, Pierre Sage, qui représente dans notre championnat, dans notre football français, c'est l'exemple. C'est notre tête de gondole, c'est le numéro un à la race. Et on s'est souvent posé la question pourquoi nos entraîneurs français ne s'exportent pas, pourquoi on n'a pas réussi à attirer, à être attractif sur les autres championnats étrangers. Et aujourd'hui, je me posais la question, je me disais, si on doit envoyer quelqu'un, si on doit présenter un plat français,
1: c'est le porte-drapeau, quoi.
25: Le porte-drapeau, un peu à l'Eurovision, quoi. L'Eurovision du football, c'est Pierre Sage. Et j'aimerais bien que moi, sur les prochaines années, ça se matérialise par un vrai gros club, parce que je suis persuadé que ce coach-là n'a pas de plafond. Qu'aujourd'hui, s'il est bien entouré avec ce qu'il a dans les mains, avec ce qu'il a dans son football, il est capable de s'exporter. Et il y a une musique qui revient et sur les derniers jours, les dernières semaines, par rapport à ce qui va se passer l'année prochaine à Lens. Je dis pas qu'il faut qu'il parte de Lens. Hein. Attention, c'est pas mon propos. J'ai juste qu'il y a un questionnement à avoir sur la suite de Pierre Sage. On a vu ce qui se passait à Lens, Cahuzac qui va arriver, les départs en nombre, la Ligue des Champions, Jean-Louis Leca et Ogourlian qui sont dans leur rôle, qui vont faire une Greg Lorenzi à Brest, c'est-à-dire essayer de, on l'a vu avec Malangsar, avec Thomasson, de ne pas péter plus haut que, comment je peux le dire ça habilement.
24: Oui, on a compris, sans finir la phrase.
25: Voilà. Ils vont essayer de serrer la ceinture, et c'est tout à fait logique par rapport à ce qui se passe dans le football français, mais lui aussi doit penser à son futur, et moi je trouve que, je dis pas qu'il doit arrêter, mais qui doit aussi prendre conscience de ce qui peut se passer l'année prochaine. La cote d'un coach peut très très bien varier. On a vu ce qui s'est passé à Lyon. La première saison, il fait sixième, il les prend seizième. L'année d'après, il se fait virer en janvier parce qu'il y a un coup de mou, parce que c'est comme ça le football. Le football est ingrat et le football n'a pas de mémoire.
24: Oui, John Textor aussi.
25: Voilà. John Textor qui avait fait une folie, bien évidemment, mais je dis juste que l'année prochaine, si avec un effectif bien amoindri, avec une Ligue des Champions et avec un statut qui est tout autre, une exigence qui sera peut-être aussi tout autre par rapport à ce que lui représente, ça peut aussi être dangereux. Tout en disant qu'il peut continuer à Lens parce que un mec comme Jean-Louis Leca a fait un super recrutement cette saison avec pas grand-chose et qui peut peut-être faire la même chose.
1: Ça commence pas mal en plus.
25: Et ça commence pas mal, on sait qu'il y a des pistes, etc. Mm-hmm. Très très intéressantes. Mais je me dis aussi qu'il y a une possibilité, on en avait parlé dans la nouvelle voie de l'after, de prendre une année sabbatique, de travailler son anglais, d'essayer d'aller voir un petit peu aussi ce qui peut se passer dans le football étranger pour garder cette
0: garder ce côté résultat et cette fraîcheur de résultat qui a pu bien évidemment se dissiper chez d'autres coachs. Je pense à Francaise après son départ à Lens, sa très belle saison à Nice.
24: Faut pas qu'il manque la marche en fait.
0: Voilà, elle est devant lui. Il peut aussi maximiser son passage à Lens. Okay. Et c'est peut-être aussi une réflexion. Et voilà. Et moi j'ai vraiment envie parce que je pense que il y a eu Rudy Garcia qui a été au Napoli, qui a été à la Roma. On a Zinedine Zidane, mais qui est pour moi un schéma tout autre. Ouais. Mais un produit Ligue 1. Je pense que Persage a tout pour être un produit Ligue 1, un produit même formation, un produit éducation footballistique qui peut s'exporter très très haut. Et j'aimerais bien que ça.
24: Tu l'imagines par exemple à la hauteur d'un Arsène Wenger un jour peut-être plus qu'un Régis Le Bris.
0: Régis Le Bris a des grosses qualités, mais je pense que Persage peut être top 10, top 15
24: club européen,
0: d'accord, entraîneur.
24: Est-ce que vous êtes d'accord avec
0: Mais ça passe par aussi des.
24: Répondez à ça.
0: Ça passe aussi par des.
2: Pour répondre à la question de Nico, clairement, quand je vois des entraîneurs du calibre d'Amorim à Manchester United, quand je vois des entraîneurs du calibre d'Arne Slot qui a très bien réussi à Liverpool, mais quand on voit son passé d'entraîneur qui était très acceptable, mais pas non plus incroyable au Feyenoord, au PEC Zwolle, oui, Pierre Sage, avec un profil un peu plus anglophile, peut avoir sa chance dans des top clubs européens, surtout sur la base de son travail. Idem, je pense qu'un exemple, Fabian Hurtzeler, qui fait une bonne saison à Sankt-Pauli, qui arrive directement à Brighton, je pense que ça peut aussi le travailler. Il est aussi victime d'un obstacle, c'est le manque d'école française et le manque de hype française. C'est-à-dire que les entraîneurs fonctionnent énormément par mode, notamment en première ligue. On a eu la vague d'entraîneurs allemands, la vague d'entraîneurs espagnols, notamment basques. On a eu la vague d'entraîneurs portugais. Et là où Wenger était un peu un démineur à l'époque, c'est lui qui a facilité l'arrivée d'Houillet, l'arrivée d'Alain Perrin après, l'arrivée de Jacques Santini.
3: Il a ouvert la porte.
2: Il a ouvert la porte. Là, ce serait à lui justement de défoncer la porte parce que en Angleterre, récemment, à part Régis Le Bris qui est monté, Julien Stéphan qui fait un travail correct mais sans plus à Queen's Park, Valérien Ismaël qui enchaîne les expériences un peu moyennes. Donc, dans la mémoire collective anglaise, l'entraîneur français n'est pas à la mode. Mais après, sur la saison prochaine, à mon sens, il doit encore se frotter à la Ligue des Champions. Il doit encore faire confiance à son board pour améliorer l'équipe. Les premières pistes, Lemar, Adeline, Thorgan Hazard, je trouve ça très intelligent. Le départ Pablo Pagis, c'est très intelligent. Et surtout que la Ligue des Champions, c'est une vitrine. C'est désormais 8 matchs. Il sera pas attendu comme un autre club peut être attendu. Je pense que le contenu sera beaucoup plus regardé que la feuille de marque. Et il va pas se griller s'il fait une saison de plus à Lens. Vraiment, ça, je le pense.
4: Non, okay, pour moi, plus que ne pas se griller, pour moi, il doit faire une saison de plus à Lens. Parce que même si ça va pas être facile, bien sûr, de maintenir le cap et le rythme en Ligue 1. Mais pour moi, quand t'as la possibilité de jouer la Ligue des Champions avec ce dont on parlait tout à l'heure pour l'OM et pour Abibay, où il est pas légitime pour les uns, pour les autres. S'il arrive à l'étranger, tu seras toujours plus légitime avec un parcours en Ligue des Champions, avec 8 matchs, comme a dit David, avec quand même une équipe de Lens qui a un stade magnifique où il va avoir de belles images. Et s'il arrive à faire 2-3 gros résultats, pourquoi pas se qualifier en 16e.
2: Comme à l'époque, on est sorti grandi d'ailleurs.
4: Ouais, comme l'a fait le Brest. Donc, moi, je pense qu'il faut absolument rester au Racing Club de Lens. Après, je connais pas les relations en interne, mais en tout cas, tu disais, Pierre Sage, il a de l'avenir. Moi, je pense en effet qu'il a de l'avenir et que c'est le meilleur entraîneur français aujourd'hui. De toute façon, ça se voit au classement. Et surtout, c'est un vrai entraîneur. C'est pas un sélectionneur. C'est pas uniquement un manager. Je pense que c'est un entraîneur. C'est un stratège de l'entraînement. Et ça, c'est quand même très, très fort. On voit qu'il a fait ses études au Portugal et c'est un adepte de la périodisation Victor tactique. Frader. Il la maîtrise très, très bien. Et moi, ce que j'aimerais, c'est surtout que Pierre Sage fasse sa petite carrière. Comme il en a envie, je lui souhaite le meilleur et qu'ensuite, il prenne la DTN, surtout, pour former des petits Pierre Sage.
24: Ah oui, d'accord.
4: Pas forcément qu'avec de la périodisation tactique, mais avec cette ouverture d'esprit qui lui a permis d'aller voir ce qui se passe à l'étranger.
24: Il a 47 ans.
4: Parce que ça reste un formateur.
24: Ça reste un formateur qui a éclos il y a 3 ans maintenant, au plus haut niveau en Ligue 1 et qui a encore de longues années. On verra ce qu'il en fera. Tiens, je vais accueillir Alicia au 32-16. Salut Alicia.
5: Bonsoir à tous.
24: Salut, je vais accueillir Alicia. Bienvenue dans Génération After, supportrice du Racing Club de Lens. Qu'est-ce que t'en penses, toi? Alors, on va pas jusqu'à dire qu'il doit quitter Lens dès cette saison-là et ne pas être la saison prochaine. Mais quel avenir tu lui vois justement à Pierre Sage?
3: Alors moi, je le vois faire une deuxième année. Mais ouais. Je vous invite, surtout Walid, à écouter les podcasts d'il y a 3 ans où vous aviez exactement les mêmes discours sur Francaise. J'ai même cru que Francaise allait battre Guardiola, que ça allait être le prochain entraîneur de City ou Bayern ou autre. Et vous posiez la question en disant, est-ce qu'il parle anglais ou pas? Est-ce qu'on peut l'envoyer à l'étranger? Et maintenant, Francaise, il est où?
24: Bah, Francaise, il est là. Il est à Rennes, à la relance. Après, Francaise, c'est un profil différent, un homme qui ne cherchait pas forcément à partir à l'étranger également, qui se paie très bien en Ligue 1, qui a quand même connu d'autres expériences. Bon, à Nice, certes, la première saison plutôt réussie, la deuxième moins bonne, et aujourd'hui à Rennes. Il y a rien d'infamant quand tu regardes le parcours de Francaise, Alicia.
3: Ah non, c'est parce que
24: je dis. Et je pense que la démarche Francaise n'est pas la même que Pierre Sage, peut-être.
3: On l'envoyait dans les grands clubs, on disait.
5: Mais pour le coup, c'est le contre-exemple, le Francaise, parce qu'il reste pour jouer la Ligue des Champions. Et derrière, en plus, il fait une saison supplémentaire. Moi, je trouve qu'il a fait une saison de trop à Lens, moi, déjà, Francaise. Et moi, j'aurais pas enchaîné à Nice.
6: Avec le projet Néo,
24: c'est pas qu'on avait dupé par Néo. Compris, mais bon.
5: J'aurais pas été à Nice, moi, j'aurais calmé un petit peu la cadence.
4: On a compris quand même pourquoi il a été à Nice.
24: Salaire, oui.
4: Bah voilà.
24: Oui, et qu'il a fait une position supérieure, en tout cas, pour aller à l'étranger éventuellement.
4: C'est simple.
24: Voilà. Alicia, tu veux rajouter quelque chose?
3: Non, je pense juste que Francaise, s'il n'est pas resté non plus, c'est parce que on vendait des joueurs et il n'y avait pas une super bonne ambiance. Arnaud Pouille donnait des trop gros salaires. Il y a eu un peu n'importe quoi, mais pour moi, il pouvait encore le faire. Et maintenant, Pierre Sage, je ne le vois pas partir. Je pense qu'il ne va pas partir s'il a fait une bonne saison. Je pense qu'il veut se prouver. Je pense qu'il veut refaire un groupe l'année prochaine parce qu'on va perdre pas mal de joueurs. Et il va rester avec nous. De toute façon, on ne va pas le laisser partir.
4: S'il partait du Racing Club de Lens, on peut penser que c'est un problème entre guillemets humain, c'est-à-dire qu'il y a peut-être des soucis en interne qui le feraient partir. Mais en tout cas, sportivement, il n'y a absolument aucun intérêt de partir maintenant.
24: Merci Alicia, alors on fait le 32-16. Excellente soirée à toi. On vient dans un instant, on va parler de Lyon et de Paulo Fonseca également, dont les déclarations ont déplu dimanche soir après la 4e place en Ligue 1. On va débattre avec vous, Supporters de l'OL au 32-16, avec David Guzman, Kevin Diaz et Walid Acharchour. 0-0 pour l'instant entre Bournemouth et Manchester City. Le match a débuté il y a 15 minutes environ.
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24: Avec Kevin Diaz, Walid Acharchour et David Guzman. RMC 20h46, 0-0 entre Bournemouth et Manchester City, je rappelle. On dit tout à l'heure en début d'émission que Arsenal peut être champion d'Angleterre ce soir. Voilà, on va suivre ça. Bien sûr, Julien Laurent sera dans l'after tout à l'heure. Lyon, à présent, après avoir évoqué Lens, Marseille, Lyon 4e de Ligue 1. Il y aura un tour préliminaire 4 ou 5 août aller dans donc quelques mois, et puis un retour une semaine plus tard, puis un barrage chez la qualification ensuite pour les Lyonnais. David est là, hein, si vous voulez, si vous avez des questions finances sur l'OL, n'hésitez pas à faire le 32-16 également, car l'été sera chaud également sur le terrain administratif. Paulo Fonseca, deuxième saison achevée à Lyon, est arrivé en janvier 2025. Il était satisfait de la quatrième place, il a dit et redit, malgré une pointe de déception certes, mais quand même, vu d'où partait Lyon cette saison, c'est déjà une grande satisfaction, ce qui a mis en colère pas mal de supporters à Lyon, qui pointent un manque d'ambition, une incapacité aussi à conclure, encore une fois, on en parlait dimanche soir. Vous êtes nombreux déjà à envoyer des messages sur Paulo Fonseca. Il est sous contrat jusqu'en 2027. Est-ce que vous avez un doute, les gars, juste sur sa capacité à faire grandir l'OL, sur la durée, justement?
25: Il a déjà fait grandir. Il a déjà fait grandir et surperformer, même si moi, sur les deux matchs, j'étais très très déçu. Mais comme souvent avec Fonseca, quand il faut servir pour le match, le fameux serving for the championship est souvent très très compliqué, mais il faut y arriver à cette balle de match, ou en tout cas à ce jeu de service qui te donne le tournoi. Et ça, c'est grâce à la méthode Fonseca. Et en début de saison, on l'avait dit, la seule éclaircie pour l'Olympique Lyonnais dans ce marasme financier, c'est que Fonseca était la star de ce projet et était l'entraîneur de l'Olympique Lyonnais. Donc moi, même si je suis parfois dur sur son discours, des fois je trouve que son discours est un peu, pas un discours de loser, mais en tout cas il se satisfait de ce qu'il a, et il va pas chercher ce qu'il ne peut pas avoir ou ce qu'il ne pouvait pas avoir. Et
24: manque d'ambition,
25: il y a un petit manque d'ambition, mais il faut garder la raison quand même sur la qualité du coach au global et tout ce qu'il a apporté à Lyon et ce qu'il continuera d'apporter. Mais oui, ceux qui regardent les matchs de l'Olympique Lyonnais cette saison, c'est pas toujours l'éclate. Oui, parfois il y a des lectures de matchs qui sont déficientes, mais par contre il y a un tableau noir, il y a une idée, il y a une patte, il y a un travail. Et ça, on ne pourra pas l'enlever à Paulo Fonseca. Donc moi aujourd'hui, je ne vois pas pourquoi Fonseca, sincèrement, si on fait
24: pourquoi
25: un débat,
24: aussi,
25: non, mais si on fait un débat ce soir sur Fonseca, il faut quand même garder la raison sur ce qu'il a apporté et sur ce qu'il est, avec ses défauts.
6: David, dans l'état actuel de l'actionnariat, moi je vois pas aucun entraîneur meilleur que Fonseca, ou plus performant, que plus surperformant que Fonseca pour l'Olympique Lyonnais. On va pas refaire le fil de la saison, mais il fait quand même quatrième, plus un parcours honorable en Europa League, surtout en phase de poule, avec, dans une période d'incertitude totale, d'incertitude financière, encore d'incertitude financière. Il a joué 4 mois ou 5 mois sans numéro 9, au moment où le calendrier était le plus chargé. Il a fait progresser énormément de joueurs, ce qui est très important pour l'Olympique Lyonnais. Il a fait croître la valeur d'énormément de joueurs, que ce soit Afonso Moreira, que ce soit Tyler Morton, que ce soit Humbert, que ce soit Kluivert. Donc oui, certes, l'emballage final n'était pas terrible, mais maintenant c'est la fin de saison, prenons un peu de recul. La saison de l'Olympique Lyonnais, elle est très satisfaisante, voire inespérée.
24: Je dis ça parce qu'effectivement dimanche soir, on a eu un supporter lyonnais qui nous a appelé, et il y avait d'autres messages dans la foulée qui disaient oui, mais Manchester United, il s'est vautré également sur un rendez-vous important pour nous, ce supporter. Il s'est vautré saison dernière, cette saison également, quand on veut aller chercher une place qualificative directement pour la Ligue des Champions. On ne sait pas si à terme, il a une sorte de caractère qui va nous permettre de se rapprocher de ce qu'on était.
25: Il y a une étiquette sur Fonseca, sur les sprints finaux, que ce soit à Lille ou à l'Olympique Lyonnais, parce qu'il y en a
6: même
25: eu deux.
6: Même à la Roma, d'ailleurs.
25: Il y en a eu deux, ou même à la Roma, qui est présente chez Fonseca. Ça, c'est une réalité. C'est que les fins de saison sont souvent calamiteuses.
24: La vérité, c'est la fin de saison.
25: Voilà.
24: La vérité.
25: Mais par contre, il faut t'emmener à cette fin de saison. Et encore une fois, ce qui en fait, il y a des contextes très différents. La première saison, quand il vient à Lille, Lille est dixième l'année d'avant, où ils font huitième de finale contre Chelsea avec Gourvennec. C'est lui qui ramène l'espoir à Lille d'avoir une cinquième place. Il les ramène en Europe. Il y a, oui, un sprint final qui est défaillant, mais il les ramène en Europe. L'année d'après, par contre, on attend que, véritablement, il fasse la Ligue des Champions et il se vaut sur les deux derniers matchs. L'année dernière, avec l'effectif qu'il avait, on attendait beaucoup mieux sur le sprint final, et au final, ça l'a pas fait. C'était plus un échec l'année dernière que cette saison. Cette saison, c'est quelque chose d'inespéré d'avoir une balle de match pour être troisième sur
6: parce qu'il enchaîne après Paris,
25: contre Lens. Mais il se loupe contre deux équipes qui n'ont plus rien à jouer.
24: Toulouse et Lens.
25: En fait, les histoires sont quand même globalement
24: c'est
25: différentes.
24: C'est pour ça qu'il y a une sorte de lassitude.
25: Mais il faut nuancer les saisons. Il faut quand même nuancer les saisons.
6: Il faut savoir qui est l'Olympique Lyonnais à l'heure actuelle, quels sont leurs moyens. Enfin, c'est surtout ça. C'est-à-dire que j'ai l'impression, il y a beaucoup de supporters de l'Olympique Lyonnais qui ont conscience du déclassement financier et donc sportif du club. Ouais. Mais il faut savoir dans quel cours boxe l'Olympique Lyonnais actuellement. Il faut vraiment en avoir
4: non, conscience. Mais c'est simple. Je ne sais pas. J'avais écouté d'ailleurs l'auditeur là qui a parlé du match de Manchester, etc. Mais il faut quand même que les auditeurs lyonnais, qui pourraient être mécontents pour certains, se rendent compte que Paulo Fonseca, avec la direction, ils sont juste en train de sauver leur club. Aujourd'hui, cette place, ça te sauve le club pour la DNCG, pour le trou.
6: À condition de te qualifier pour la phase de ligue,
4: mais
6: quand non, même.
4: Mais quand même. Mais quoi qu'il arrive, t'as valorisé, comme a dit David.
6: Pas sûr que tu passes de 20 millions à de 110 d'accord, millions d'euros. Dans ce cas, 20 millions, 40 millions d'écart entre l'Europa et le
4: David, t'as des joueurs qui sont valorisés, t'as un engouement, t'as eu des guichets fermés quasiment, t'as eu de la billetterie qui est rentrée, t'as dû vendre des maillots.
25: Saison inespérée.
4: T'as redonné vie à un club qui était mort. HS, voilà, c'est tout. Donc en fait, c'est quand même un travail qui est monstrueux. Oui, ils ont perdu une espèce de mini-finale avec Marseille qui faisait le boulot de l'autre côté et puis surtout Lille qui se faisait accrocher, mais quand même ils ont fait une saison qui finalement est très très satisfaisante.
25: C'est surtout la manière en fait des deux matchs, si on est dans la culture de l'instant, qui fait très très mal.
4: Oui, voilà.
25: Contre Toulouse là-bas, de cette manière où t'as rien montré, et surtout en prendre 4 contre Lens qui préparait sa finale de Coupe de France, ça fait quand même très très mal en termes d'image. Mais non, là, maintenant, il a raison Kevin, c'est que si tu prends le contexte global, ça reste inespéré de voir cette équipe-là quatrième. Franchement,
6: inespéré. Il y a un an, mais bon, ils ont pas recruté 5 joueurs de national et 4 joueurs de national non plus. Tu vois ce que je veux dire. Il y a un effectif pléthorique. Effectivement, Paulo Fonseca a réussi à en bonifier certains profils.
25: Nico,
6: mais quand on parle pas de l'effectif de Lorient. Tu vois ce que je veux dire.
25: Bien évidemment que c'est pas Lorient qui fait quatrième. La réalité, c'est bien évidemment que l'ADN lyonnais, le stade, les ressources. Il y a quand même 3-4 joueurs de très très grande qualité déjà à la base. Mais si le 31 août,
4: oui,
25: quand tu as des départ à Villarreal, que Malik Fofana se blesse, que Cherki part, que Lacazette arrête sa carrière.
6: Mais surtout, il faut aller voir notre tête quand t'as Rachid Ghezal qui arrive, quand t'as Karabek, Pavel Souch qui Tyler Morton, il n'avait pas joué depuis un an.
25: Ouais.
6: Enfin, Ruben Kluivert, il venait de Casapia.
25: Cet état des lieux-là, il est quand même factuel. C'est qu'à aucun moment on pensait voir Lyon faire cette saison-là. Donc ça doit quand même emporter le bilan total, même si oui. Pour moi, c'est parce qu'on en parlait hier avec Jean-Louis, on s'est un peu écharpé avec Daniel. Cette étiquette-là, il faudra qu'il enlève un jour, Fonseca. Parce que
6: pas dans cet Olympique lyonnais là avec les moyens actuels.
25: Oui, enfin après les moyens actuels, ils vont commencer à en avoir. Enfin par rapport à
6: ça va être compliqué.
25: Oui, non, enfin ce que je veux dire c'est
4: d'accord,
25: que
4: l'étiquette du gars qui peut pas servir pour le match, je l'entends, mais il y a un moment la saison elle est quand même réussie, ton tournoi il est réussi, cash money tu l'as pris. Oui. Bon bah tu seras peut-être pas un vainqueur du Grand Chelem, mais si tu fais à chaque fois demi-finale, on va pas
6: Antoine avec nous en 2016.
25: Je donne cette comparaison de jeu TV que j'aime beaucoup, à prendre ou à laisser. T'avais les deux boîtes.
4: Excellent jeu ça.
25: Non mais en fait t'avais les deux boîtes. Tu pouvais avoir c'est la 250 000, tu repars avec la 75 000, 80 000, mais t'es quand même frustré à la fin.
4: Tout à fait.
25: Mais si on t'avait dit ça au début de saison, quand tu commences le jeu,
6: Antoine,
25: tu
6: au 32-16. Salut Antoine,
25: c'est validé en fait.
6: Bienvenue dans Génération After.
8: Salut, bonsoir à tous.
4: Salut Antoine.
6: Bon, es-tu satisfait pleinement du travail quand même de Paulo Fonseca cette saison à Lyon?
8: Pleinement, non. Après, dans le fond, vous avez tous un peu raison. Vous dites la même chose avec des mots différents. C'est que si on. Je vais épargner le poncif de on devait être en Ligue 2, etc. Parce que ça, on l'a entendu toute l'année, c'est pas très intéressant. Mais
4: être en Ligue 2.
8: Oui, moi je veux dire, j'écoute l'after tous les soirs et je l'entends un after sur deux, ça. Donc ça c'est très vrai. Mais ce que j'ai envie de retenir, c'est que vraiment, en effet, en termes de jeu, on s'est régalé. Et ce qu'on a adoré, nous les supporters, c'est d'avoir pu vivre une saison avec un effectif auquel on pouvait s'attacher, que ce soit les leaders comme Nakate et Tolisso, et puis de découvrir des mecs qui viennent de nulle part, comme Souls, comme Moreira, comme Kluivert, Morton, même s'il avait déjà un petit passif en deuxième division anglaise. Mais c'est ça que je voulais retenir par rapport au fait, plus que la descente en Ligue 2, c'est de s'attacher à un effectif avec des joueurs qu'on n'attendait pas. Par contre, en effet, on garde une frustration parce qu'il y a eu pas mal d'actes manqués en fait pendant cette saison. Il y a eu l'Europa League. Franchement, quand on voit la finale qui se profile et le parcours qu'il y a eu Fribourg, on se dit qu'il y a quand même des regrets à avoir. En réalité, il y a 3 rendez-vous à domicile qui sont manqués. Il y a celui-là contre le Celta alors qu'on a fait à peu près le taf à l'aller. Il y a le quart de finale de Coupe de France où pareil, le tableau sorti quand on le regarde, on a de quoi avoir des regrets. Et il y a ce dernier match à Lens. Enfin, contre Lens, pardon, au-delà du fait de le perdre, ce match, c'est de prendre 4-0 et en fait de même pas pouvoir faire on n'a même pas pu avoir un quart d'heure d'espoir, quoi. Donc, toutes les occasions de vraiment faire la fête, on a toujours mis un petit peu la tête sous. On a vécu une saison géniale sur le fond, Mais tous les éléments où on aurait pu vraiment rêver, on les a jamais connus. À chaque fois, on a eu des
2: Tu as rêvé, et malheureusement, ça s'est pas concrétisé, quoi. Voilà, c'est exactement
8: ouais,
2: ça.
8: Tu as
2: pu rêver.
8: En fait...
2: Mais c'est déjà inespéré, le retour du rêve à Lyon. C'était pas gagné en tout début de saison, comme on l'a dit. Antoine, merci. Désolé, il faut qu'on fasse une pause. Merci d'être venu au 32-16, Antoine, merci dans Génération After et sur RMC. Excellente soirée à toi. Toujours 0-0 entre Bournemouth et City. Pour l'instant, Arsenal est champion d'Angleterre, si on en reste là. Et nous, on revient dans quelques minutes avec David Guzman, Kevin Diaz et Olivier Deschercheaux. On va parler de Neymar, de retour en sélection 3 ans après pour jouer la Coupe du Monde. De Griezmann, est-il la plus grande légende française d'un club étranger? Et puis ensuite, on parlera de Guardiola aussi. Restez avec nous, c'est Génération After sur RMC.
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11: Bonjour à tous. 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Et puis on est content. Il arrive des Deux-Sèvres. C'est notre ami fromager Johnny Blanc. Il sera de retour dans les GG. On vous attend demain entre 9h et midi au 32-16, bien sûr.
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7: 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Il est 21h, passé de 1 minute.
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7: Kevin Diaz est là ce soir, David Guzman aussi, Walid Acharchour également. On est ensemble jusqu'à 22h. L'After dans la foulée, bien sûr, avec Jean-Louis Tour. Il sera question du PFC ce soir, bien sûr, avec Antoine Renaud qui sera là pour parler de la saison écoulée et de l'avenir du Paris FC. Saison prochaine, il sera question notamment d'Antoine Camboiré, certainement. Alors, 0-0 toujours entre Bournemouth et Manchester City. Après, je vois pas les gars, 32 minutes de jeu. Encore une fois, si on en reste là, Arsenal sera champion d'Angleterre pour la première fois depuis 2004. Puis 22 ans.
3: 2004.
7: Ce serait un moment d'histoire.
11: Encore.
7: Imagine.
11: Encore l'émotion. Encore un grand club qui a galéré, quoi.
7: Ouais, enfin, qui est régulièrement top 3 quand même dans un championnat le plus compétitif d'Europe. Hein, donc,
11: pas si régulièrement, pas si régulièrement que ça. Je parle
7: tu me dis que
11: David, sur les 20 dernières années, ils n'ont pas été très très souvent dans le top 3. Hein. Sur les 20 dernières années.
7: Parce que la concurrence.
12: Top 4 quand même, c'est.
7: Ouais,
12: top 3, top 4, c'est. Il n'y a que vraiment la fin de l'ère Wenger et
9: Emery. Ils doivent faire, je pense, 16 top 4 sur les 20 dernières années.
12: Un peu moins, je pense 15, 15, 16.
7: Mais les gars, la compétitivité première ligue, les gains n'est pas comparable, encore une fois. Tu vois ce que je veux dire ? On n'est pas à Marseille qui a du mal, qui a des trous d'air, qui pourrait raisonnablement être un top 3. Mais bien sûr, évidemment. Évidemment, t'inquiète pas. Alors attention, là, sujet Kevin Diaz quand même.
9: Ouais.
7: Je viens de voir sur Instagram, je ne savais pas. 12 stories sur Neymar, quoi.
11: 12 stories.
7: Bon, il y en a 3 ou 4.
11: Deux stories.
7: Deux seulement ?
9: Ah, mais c'est Neymar, c'est la kryptonite de Kevin. Là où en fait.
11: C'est mon football.
7: J'entendais les larmes tomber sur ton parquet là.
9: C'est là où en fait tout explose en plein vol. Toute la cohérence.
7: Exactement. Toute l'analyse foot.
9: Exactement. Ça,
7: toute l'intellectualisation, c'est terminé.
9: C'est le point Neymar.
7: C'est que la romance.
11: J'ai pensé à Walid Acharchour et à Nico Jamain cet après-midi. Je savais que ça allait venir, ça. Mais j'adore ça en fait. J'adore ce paradoxe.
9: C'est
11: ça,
9: le
11: football. David, c'est le football qu'on aime. Des fois, tu peux adorer un joueur qui va un peu contre ce que tu défends.
9: T'aimes Neymar, mais pas ses enfants en fait. Pas ses copies. Il n'y a que Neymar en fait. Pas ses disciples. Les créations de Neymar, tu les aimes pas, mais Neymar, tu les aimes.
11: Exactement.
9: D'accord.
11: Moi, je suis un gars.
7: Le mec, déteste un gars qui est derrière sur le terrain, c'est
11: titulaire. Moi, je mets pas de faux maillot. Voilà, c'est que le vrai maillot.
7: Il arrive pas avec Cherki.
11: Pas les moyens, je prends pas.
7: En revanche, il adule Neymar.
11: Pas Cherki là.
9: Non, pas Cherki.
11: Parle de Neymar.
7: Parce que. Tu dis tu aimes Neymar.
9: Il n'aime pas Doué qui est une création
7: pour Neymar. Le romantisme Neymar.
9: Il n'aime pas Cherki.
7: Tu n'aimes pas le superflu. Excusez-moi, le rapport au ballon, le superflu. Les idées, la créativité. Cherki, non, c'est pas ton football. Tu comprends que nous, on a un peu déboussolé en réalité.
11: Je comprends tout à fait ça.
7: Nous, on pourrait faire trois heures de route en étant perdu, en fait. Tu vois.
11: Mais après, ça va. Moi, je ne repose pas à certains jeunes d'aimer ce genre de football aujourd'hui. Mais moi, quand j'étais jeune, j'ai découvert Neymar.
9: Ah, donc quand t'étais jeune, donc aujourd'hui, ceux qui sont jeunes et qui.
11: Ah, ben, ils ont le droit d'aimer.
9: Tu les respectes.
11: Ils ont le droit d'aimer, mais par contre, qu'ils me disent pas que c'est des essais efficaces, que les highlights, c'est super. Non, non.
7: Alors, Neymar.
11: Ça s'analyse sur 90.
9: Neymar, c'est un peu ton carré de chocolat le soir, quoi.
11: C'est la kryptonite.
9: Voilà, c'est ton petit carré.
11: Exactement.
9: Bah, c'est ton carré de
11: chocolat sur toute la journée.
7: Je fais ça depuis une semaine.
9: De quoi ?
7: Carré de chocolat, soir.
9: Je pas ça. Noir, carré de chocolat.
11: Noir.
9: Sont, en fait,
11: chocolat noir.
7: Noir.
12: Noir. Point de sel.
7: Mais exactement.
12: Voilà, noir. Point de sel.
11: J'ai découvert un chocolat là. Ouais. Un chocolat noir.
9: Ouais.
11: C'est il y a une face c'est chocolat noir et l'autre face c'est chocolat au lait.
7: Non mais ça c'est pour les. Non, c'est pour le chocolatique.
11: C'est pas mal.
9: Non, moi c'est chocolat au lait par contre. C'est Lindt chocolat au lait.
11: Ok.
9: C'est le petit carré avant
11: d'aller. Autre chose.
9: Avec une bouteille d'eau. Une grande bouteille d'eau.
11: Il y a des gens qui n'aiment pas, mais il y a.
7: Toi c'est pas un carré à mon avis, toi.
11: Il y a l'after.
9: Pourquoi moi c'est pas un carré, toi c'est parce un carré. C'est ça que je comprends pas en fait.
7: Laisse-moi parler.
9: Ouais.
7: Parce que tu aimes la vie, tu la croques à pleines dents.
9: Regarde-moi ce.
7: T'es un enthousiaste, t'es un épicurien.
11: Ce salopard.
7: Neymar aussi croque la vie, il adore la vie, Neymar. Il aime la vie.
9: Et on a envie de la croquer avec lui.
11: J'ai fini un truc.
9: On a envie de la croquer avec lui sur cette Coupe du Monde.
11: Le chocolat en ce moment, sur les derniers mois là, c'est le After Eight. Je sais que tout le monde n'aime pas le After Eight.
9: C'est quoi le After Eight ?
11: C'est
7: avec de la menthe dedans.
11: Chocolat avec de la menthe dedans. Mais là j'ai trouvé une autre marque.

0: ouais. que la marque de After Eight, qui se vend aussi, c'est une marque anglaise, peut-être que tu la connais, je vais te l'envoyer. Elle est extraordinaire. C'est chocolat croquant. Ouais. C'est le même principe, mais c'est 10 fois meilleur.
1: Bon, là, j'ai l'impression qu'on est chez Wawa, on est dans Génération After sur RMC. Ouais. Donc, revenons à l'actualité.
0: C'est quoi chez Wawa?
1: À Neymar.
2: Je t'expliquerai.
1: Neymar, donc, va jouer une quatrième Coupe du Monde avec le Brésil, sauf s'il se blesse ici là. Évidemment, on ne lui souhaite pas. Alors, ça crée des débats partout dans le monde du football également. Il y a l'émotion dans le regard de Kevin, comme chez beaucoup de Brésiliens notamment. Les journalistes
0: un peu brésiliens, faut le savoir.
1: Les journalistes brésiliens, eux, sont beaucoup plus divisés. Christophe Dugarry, tout à l'heure, disait que le Brésil ne respecte pas son football, ne se respecte plus. Une catastrophe, Neymar.
0: Au contraire.
1: À la Coupe du Monde.
3: Qui est voilà. ça
1: Christophe Dugarry. Okay.
0: Voilà. Moi, je suis pas d'accord avec Christophe.
1: Je rappelle, Neymar, 34 ans. Cette saison, 15 matchs, 6 buts, 4 passes. Il a joué 9 des 13 derniers matchs possibles avec Santos. Conditions physiques.
0: Je crois 11 minutes.
3: C'est celui qui a le plus de minutes chez les attaquants brésiliens depuis le dernier rassemblement.
0: Merci.
1: T'as raison de le préciser également.
0: Ouais, c'est très bonne stat, Walid.
1: Ouais, c'est le meilleur, alors, c'est le meilleur buteur de l'histoire.
0: Tu aurais commencé un tweet, un truc.
3: Non, mais je suis là.
1: Meilleur buteur de l'histoire de la Seleção, bien sûr, à 34 ans. Condition physique, point d'interrogation. Même si Ancelotti dit, si on le prend, c'est qu'on a des assurances sur le niveau physique. Il a beaucoup travaillé. Il dit également, attention, les 25 vont devoir prouver. Il n'y a pas de ronde serviette, il n'y a pas d'hiérarchie. Chacun va devoir se mettre au diapason de la Coupe du Monde. Et
3: c'est là où il y a une petite incohérence quand même dans le propos de Carlo Ancelotti.
1: C'est ce que dit Carlo Ancelotti.
3: Parce que j'en ai parlé avec Gianni Embo aujourd'hui. Si Neymar est dans la liste, c'est parce qu'il n'est pas comme les autres. Par rapport à ces 3 ans, entre guillemets, de qualification.
1: Mais tu peux le gérer comme les autres pendant la Coupe du Monde, en revanche.
3: Maintenant, ben oui, mais le problème, c'est que s'il est là, c'est parce que. Il n'est pas comme les autres, et tu sais très bien que là, il fait de la politique, Carlo Ancelotti,
1: en disant qu'il sera
3: pas comme les autres, parce que c'est Neymar. Parce qu'avec le ballon,
1: par contre. Il débute le premier match.
3: Ça, je sais pas. Mais par contre, il aura un traitement différent des autres. Ça, c'est une réalité. Parce que moi, j'ai même vu João Pedro s'exprimer. Je sais pas s'il s'exprime, c'est pas après la liste, mais bien avant.
1: Qui n'est pas dans la liste, João Pedro.
3: Mais tous les, et c'est là que c'est ironique, c'est que João Pedro disait, je veux Neymar à la Coupe du Monde.
1: Mais
3: tous les Brésiliens voulaient, même les joueurs,
1: c'est des questions qu'on leur pose en fait.
0: Est-ce qu'on se rend compte?
1: Tu dis non, Neymar, j'ai un doute.
3: Non,
1: mais mec, t'es brûlé au Brésil.
4: Vas-y. Non, mais c'est un choix politique d'un côté, parce que des glorieux anciens l'ont demandé, Romario, Zico, Cafu, qu'énormément de ses coéquipiers très influents l'ont demandé aussi.
1: Vinicius Junior, Rafinha, Casemiro le voulaient.
4: Marquinhos également.
3: Et on peut poser aussi la question du désaveu de ces joueurs-là. Parce que Vinicius et Rafinha dire on a besoin de Neymar, en gros, entre guillemets.
4: Je pense que ça va leur servir aussi de par avant.
1: Oui,
4: parce que avoir Neymar, c'est aussi se décharger d'une part de responsabilité et de se dire de nous, on n'est pas capable de prendre le leadership. Neymar va prendre la lumière de toute façon.
3: Mais c'est un désaveu pour deux mecs top 10 ballon d'or ou top 15 ballon d'or.
4: Et après, surtout, les gars, il y a quand même deux traumatismes historiques au Brésil. Le premier traumatisme, c'est en 98 quand Romario n'est pas pris. Romario n'est pas pris et alors qu'il était très performant, il y a une blessure à la cheville, les gens, lui, il pense qu'il aurait pu être compétitif. Et quand Ronaldo fait sa crise d'épilepsie avant la finale, tout le monde se dit ah mais si on avait pris Romario, ça aurait été différent. 2010, il sort Ronaldinho, il sort Adriano. Et donc ça, ils ont commencé ces deux compétitions.
3: Oh, le but de Barbosa
4: et les croupies.
1: Junior, la frappe hors surface de réparation, lucarne opposée.
3: Lui, le faut
1: le salto dans la foulée, lui, exceptionnel.
3: Lui, c'est le prochain Dembélé au PSG.
1: 12 buts, première ligue.
3: 12 buts.
1: On était monté à 11, on est à 12 maintenant.
4: 12.
3: Il te met un but.
1: Et l'autre. Ah, un but super important parce qu'Arsenal là est lancé ce soir pour être
4: Junior. Je veux juste parler de Baggio en 2002 parce que les Italiens aussi ont été traumatisés à l'époque de Baggio qui n'est pas prêt en 2002. On connaît dans les circonstances qu'on connaît quand ils sortent contre la Corée. Donc en fait, politiquement, il se met dans des chaussons, Carlo Ancelotti.
0: Bon. Moi, je vas-y, juste pourquoi j'ai
1: au-delà de tes sentiments, non, d'accord, et ton cœur.
0: Justement, au-delà des sentiments.
1: Est-ce que c'est pertinent, quoi?
0: Mais comment on peut dire que c'est pas pertinent quand on voit les réactions du public, en fait? Il y a un moment
1: là. Oublie ça. Je te parle du footballeur, en fait. Là, je te parle de ce qu'il peut apporter à la sélection sur le terrain, au niveau technique.
0: Tu vas quand même pas me parler d'Eurovision quand on parle de Neymar et de la sélection.
1: Non, mais réponds à ça sur le plan technique, physique.
0: Je te dis que déjà techniquement, il n'y a pas eu un meilleur joueur dans l'histoire du Brésil, peut-être, que Neymar. Donc déjà techniquement.
1: Mais il faut un physique pour être fort techniquement.
0: D'accord.
1: Aussi.
0: Comme Walid vient de le dire, il a plus joué que le reste des attaquants brésiliens. Je ne connaissais pas cette stat, mais elle est excellente. Il a joué. C'est
1: mais
0: Neymar.
1: À quel niveau?
0: Et aujourd'hui, mais Mais aujourd'hui, le football, c'est pas que le terrain, quand même. On est dans l'after-foot.
1: Oui, donc il n'y a pas de débat.
0: Et à partir du moment
1: où. Mais
0: c'est pas de la romance. Quand tu vois les réactions des gens, en fait, c'est rien que j'ai jamais vu ça. Une conférence
4: donc, en fait,
0: de presse.
4: Donc, en fait, c'est ça. Mais une conférence de presse politique, qui acclame un mec. Kevin, on est d'accord. Bah, si. Attends, toi, est-ce que tu comprends sportivement, on prend Neymar. On préfère Neymar à João Pedro. João Pedro qui est un des meilleurs inventeurs de
1: João Pedro, 8 sélections, 0 but aussi. Hein.
4: Ok, d'accord.
1: C'est le titre, il n'a pas vu briller.
4: Mais il prendrait en sélection depuis 2023.
0: Neymar depuis Vinicius, donc de quoi tu me parles de João Pedro?
3: Ah, tu prends Neymar et pas Vinicius aujourd'hui?
0: Je n'ai pas dit que je prends Neymar, pas aujourd'hui. Mais si tu me dis qu'aujourd'hui, le Brésil, même si je ne te dis pas qu'il va jouer plus de minutes qu'un João Pedro n'aurait joué, je ne sais pas, ça c'est
3: l'entraîneur. C'est pas le même profil. Hein. Mais pour moi, João Pedro, c'est plus Henry qui lui prend la place.
0: Bien sûr, mais ça s'entend aussi. Mais aujourd'hui, Neymar, ce n'est pas que le terrain. En fait, comme tu l'as très bien dit, ça va décharger certains d'une pression. Ils vont pas se dire, waouh, on a été éliminé, mais c'est normal, on n'avait pas Neymar. Au moins, si ils auront toutes leurs armes. Encore une fois, il y a 26 joueurs dans la sélection. Il n'y en a pas 22, il n'y en a pas 18. Il y a 26 joueurs.
4: Oui, c'est un
0: joueurs.
4: Luxe dont tu peux te permettre.
0: C'est pas que c'est un luxe, c'est une nécessité. Aujourd'hui, le football, c'est plus pour le Brésil. Le football, c'est plus qu'un sport. C'est comme une religion.
1: Une expression.
0: C'est une expression d'un peuple. C'est dans l'histoire du pays. Et aujourd'hui, si le mec, il est apte et qu'il a enchaîné les matchs, c'est simple. Et puis, il fallait le prendre.
1: Surtout, Kevin, je donne la parole dans un instant à Walid. Et puis, il y a Roberto, supporter brésilien, qui sera avec nous. Il sait que s'il rate sa Coupe du Monde, Ancelotti, sans Neymar, il va se prendre quasiment tout le pays.
4: C'est ça. S'il a commencé dans la meilleure solution.
1: S'il la rate avec lui, on lui en voudra moins. Oui, oui, donc tu vois, le préjudice est moins important si tu le prends pas.
3: Et donc c'est aussi un choix politique. C'est un choix politique.
0: Pas essentiellement
4: un choix politique.
3: Il y a quand même pour moi une grosse partie politique.
1: Et moi, Rodrigo Estevao aussi.
3: Moi ça me dérange pas parce que moi ce qui s'est passé hier, c'est comme Benzema en 2021. C'est des images que j'ai jamais vues. Moi, les journalistes, les supporters, les influenceurs comme ça dans une salle qui crient à l'appel d'un joueur comme ça, ça montre.
0: Non, mais tu les as vus, les enfants au bord du terrain.
3: Bien sûr. Non, mais ça montre qu'on aime ou qu'on aime pas. Moi, je suis un grand fan du joueur. C'est une icône, quoi.
2: C'est
3: une icône.
2: C'est incontestable.
3: Non, mais c'est bien aussi de le rappeler. Hier, on a encore eu la confirmation de tout ce qu'il a créé de clivant dans le côté exaspérant et dans le côté sensationnel et fascinant de ce joueur-là. Dans le gâchis et tout, dans tout ce que tu veux, c'est un mec qui a généré un truc très très important. Et maintenant, si on y va dans le deuxième tiroir du débat, c'est est-ce que le Brésil pouvait gagner la Coupe du Monde sans Neymar? Je ne pense pas. Est-ce qu'ils vont la gagner avec Neymar? Je ne pense pas non plus. Donc autant ramener de l'espoir en fait à ce pays, surtout qu'en plus il mérite globalement cette sélection si on en suit les spécialistes par rapport à sa dynamique où il a des statistiques intéressantes. Et Carlo Ancelotti a dit que il s'est remis à l'endroit et que physiquement il lui a répondu, il a répondu à ses attentes. Maintenant la grosse question c'est bien évidemment que est-ce que quand tu as Neymar dans les 26, tu peux pas lui donner un traitement de réserviste ou de 23e ou de 24e joueur. Donc si tu apportes cet espoir-là, il va falloir que Neymar intègre l'équipe, que ce soit sur le premier, pas forcément le premier, mais le deuxième, le troisième match ou sur la suite de la compétition. Maintenant, il peut avoir des vertus intéressantes. De toute façon, il y a deux choix. Soit c'est une dinguerie, c'est-à-dire qu'on a une histoire, on a un storytelling, une last dance dans l'histoire du foot qui est la Netflix, Prime Video, faut se préparer, hein, faut y aller, faut mettre de la caméra, de la GoPro partout, etc. parce que ça peut être complètement dingue. Soit ça devient le cirque et c'est une catastrophe, c'est Maradona 94. Voilà, c'est. Non mais donc là il y aura pas de juste milieu. Mais moi en tout cas j'ai envie de voir ça.
0: Mais oui.
3: Moi je suis désolé, j'avais très peu de hype sur le Brésil,
1: le vôtre,
3: parce que attention, moi j'y crois pas une seconde. Comme Pogba à Monaco. Mais j'ai envie de vérifier. J'ai envie de vérifier. J'ai envie quand même de regarder.
0: Moi je vais dire.
3: C'est ça en fait ce sentiment ambivalent.
1: Bien sûr, on est humain.
3: J'ai envie de vérifier, et premier match, je veux savoir si c'est contre le Maroc qui va le faire jouer. J'ai envie de voir contre l'Écosse.
1: J'ai envie de débattre.
3: J'ai envie qu'on s'échappe un peu dessus.
0: Le pire, c'est que autant dans cette Coupe du Monde, il y a des belles équipes, il y a l'équipe de France, etc. Mais moi, pour moi, si tu me demandes pourquoi je veux suivre cette Coupe du Monde, je veux voir si Neymar va réussir à être compétitif avant Messi, avant Ronaldo, avant Mbappé. C'est le premier truc que je vais suivre. Je vais regarder là tout de suite.
3: Je regarde les stars là, que ce soit vieillissantes ou même les gros. En fait, on a quand même une Coupe du Monde parce que
4: on a Yamal,
1: Messi, Cristiano, Neymar sont là.
3: Parce que la Coupe du Monde, c'est quand même la magie. Il y a une magie dans cette compétition. Et donc, c'est.
0: Mais là, ça rajoute de la magie à la magie.
3: Et donc, il y a même une.
1: C'est la dernière saison avec eux là. Donc voilà, ça qui est fort.
3: Même la Coupe du Monde, il y a une part de mythe. Il y a une part de mythe sur la Coupe du
1: Monde. Merci Walid, on le sait, ça fait un siècle.
3: Oui, bah donc, mais oui, mais oui, donc est-ce qu'il n'y a pas plus mythe que ce qu'on veut raconter sur Neymar?
1: Ah oui, non, mais là, c'est limite la raison, une série Netflix qui aurait été écrite, scénarisée, voilà.
3: Ah non, à lui, je vais. Par contre, on oublie les Caipirinha, là, c'est bain froid.
1: Non, apparemment, il est au taquet.
3: Là, non, mais là, c'est bain froid. C'est,
1: voilà.
3: On met les bosses.
1: S'il est pas rigoureux, là, c'est impardonnable. Et là, on ne peut plus rien pour lui.
3: Dans une semaine, on apprend, en fait, Neymar,
1: il est sur bateau, là, qu'il a fait.
3: Là, il faut y aller, là.
0: Il se blesse, c'est le football, mais bon, on n'espère pas, quoi.
1: Bon, Roberto est avec nous, vous écoutez Génération After RMC 21h15. On accueille Roberto. Est-il content de voir Neymar sélectionné par Ancelotti? Bonsoir Roberto, on est heureux de t'accueillir.
2: Bonsoir l'équipe. J'étais
1: Roberto, tout bien?
2: Tout bien, le débat il est... Je vois que Walid est excité, c'est bien, c'est bien.
3: On est chaud.
2: Écoutez les gars, moi je suis brésilien, hein, 100% avec l'accent et tous les défauts et qualités. Moi je suis le Brésil depuis très très longtemps et très passionné du football. Bien sûr que moi j'ai vu toutes les images par rapport à Neymar, tout ça. Surtout l'histoire du début, il y a une partie politique là-dessus, d'accord, aussi. Les droites contre la gauche, ça joue aussi par rapport aux images qui étaient vues.
1: C'est-à-dire quoi? Lui qui était pro-Bolsonaro, c'est ça?
2: Voilà, tout à fait. C'est la classe moyenne brésilienne qui a le pouvoir d'achat, qui était dehors, devant les écrans, qui était content avec la convocation de Neymar. Et aujourd'hui, il y a beaucoup de journalistes de la gauche qui, toute la journée, sont descendus.
1: D'accord, intéressant ça. D'accord.
2: Voilà.
1: Le clivage est politique, quoi, au sein du peuple par rapport à Neymar. Okay.
2: Et après, si vous avez fait attention, derrière Ancelotti, c'était le festival des publicités des entreprises. Vous voyez,
1: bien sûr.
2: Et aujourd'hui, vraiment, c'était 200 millions de réals, chaque petit carré là-bas, que vous voyez des marques derrière.
1: Oui, déjà, c'est aussi voilà. Un énorme coup marketing, bien sûr.
2: Voilà, si on commence par là. Après Neymar, on va parler de Neymar.
3: Et juste, Roberto, je te coupe très rapidement sur le choix
1: très intéressant.
3: Sur le choix politique, enfin, l'influence, etc. Réseaux sociaux, tout ce que ça peut générer. Parce que là, je ne parle pas politique, Bolsonaro, etc. Je parle politique dans le choix démagogique.
2: Bien sûr.
3: Pour moi, celui d'Hendrick est aussi important que Neymar.
1: Dans quel sens?
3: Bah, c'est-à-dire que pour moi, tu vois, João Pedro, Pedro qui a mis 15 buts avec Chelsea, qui a quand même des images.
1: Meilleur buteur attaquant brésilien, buteur attaquant.
3: Hendrick, avec tout le respect que j'ai pour ce qu'il a fait à Lyon, très bien. Mais pour moi, Hendrick, il y a aussi un storytelling autour d'Hendrick et de ce qu'il peut générer au pays, qui est pour moi important dans le choix de Carlo Ancelotti.
1: Il est un peu plus performant en sélection aussi. Roberto. Vas-y, Roberto.
2: Vous avez raison, parce qu'en fait, il y avait une pression très forte sur Ancelotti pour la convocation d'Hendrick, parce que tous les Brésiliens, même moi, lui, c'est un ancien Palmeiras, on a oublié la rivalité.
3: Ouais, c'est l'enfant du pays.
2: Mais au Brésil, parfois, ça joue. Hein, parce que jusqu'à maintenant, je n'arrive pas à manger parce que je ne comprends pas pourquoi Paqueta il était pris. Hein.
3: Mais Paqueta aussi, c'était très content que Paqueta revienne. Parce que,
2: Non.
3: En termes d'image, avec le Brésil, il a 2-3 images, Paqueta, non?
0: J'entends tout à fait ce que tu dis, mais la dernière fois que tu nous as appelé, tu nous as dit que le Brésil avait perdu son football. Avec des joueurs techniques, avec des joueurs samba, avec des joueurs frissons. Donc,
2: alors, vous avez une très bonne mémoire. Après, ce que j'aime bien avec le Brésil actuel, c'est qu'on n'est pas favori. Et moi, ça me fait penser à tous les débats et toutes les histoires qu'il y a eu en 94. En 94, le Brésil, malgré on avait Romário, Bebeto, à l'époque, ils n'étaient pas trop connus, devenus des icônes après la Coupe du Monde. Et là, on va arriver... Personne ne nous parie 100 euros sur le Brésil. Et quand Hendrick, Vinicius et Neymar, ça va prendre la mayonnaise devant, moi j'ai dit avec votre collègue Orantem, on va jouer la finale cette année. Et ça sera la surprise.
1: Donc tu es confiant.
0: Tu es content pour Neymar ou tu n'es pas content?
1: Je n'ai pas compris, Roberto. Je sais pas, tu croyais pas Neymar et là tu dis,
2: Je vous explique, je reviens rapidement. Neymar, par contre, Ancelotti, il faut qu'il sache gérer Neymar. Neymar, il a son ego, il va vouloir jouer 90 minutes. Pour moi, non. Et c'est un joueur de 45 minutes, voire 60 minutes. S'il arrive à adapter à ce rythme-là, peut-être que le Brésil pourra faire quelque chose. Parce que comme j'ai expliqué tout à l'heure, aujourd'hui, le foot moderne, on ne peut pas avoir un joueur qui ne court pas, qui ne défend pas. Et Neymar, malgré tous les talents,
1: la
2: qualité,
1: bien sûr.
2: On ne peut pas avoir, par exemple, une demi-finale France-Brésil sans qu'il y ait un joueur qui ne court pas et qui ne défend pas. Ok, c'est ça, c'est le foot moderne. C'est pour ça qu'aujourd'hui on a Hendrick juste derrière. Et moi, je pense que si Neymar il arrive à s'adapter, Le Brésil a de fortes chances de faire une Coupe du Monde correcte. Surtout, on n'a pas la pression. On n'a pas la pression.
1: Bon, le Brésil a toujours un peu la pression comme en Coupe du Monde, Roberto. Tiens, on nous dit sur le chat également, là, Kevin. Ce n'est pas Kevin Diaz qui disait qu'il ne fallait pas rappeler CR7, maintenir dans la sélection portugaise.
3: C'est bien, ça, ce petit.
1: Et qui maintenant réclame à Neymar, quoi. Mais je te laisse expliquer la différence sur les deux cas. Tu vas forcément, par une mécanique intellectuelle, trouver une réponse, c'est sûr, par une gymnastique.
0: Mais non, mais ça n'a rien à voir, en fait.
1: Voilà, je connais.
0: Mais le Portugal peut gagner et a fait ses plus gros scores. Tu regardes les scores, hein, ou notre auditeur, ou il regarde les scores sur Flashscore ou sur Livescore.
3: Il y a beaucoup de scores là. Il y a beaucoup de scores.
0: Voilà.
3: On veut les arguments.
0: Donc tu regardes les scores avec du Portugal. Tu regardes les scores du Portugal.
3: Donc c'est juste ça l'argument.
0: Ben, c'est que le Portugal peut très bien s'en dépatouiller sans Cristiano Ronaldo.
3: Oui,
0: alors que le Brésil s'en est marre. Ils ont fini combien en qualification?
3: Oui, mais sur la compétitivité, Ronaldo est plus compétitif que Neymar quand même.
0: Mais pourquoi? C'est pas du tout le même rôle.
3: Oui,
1: voilà, avec le Portugal, l'argument du rôle,
0: c'est pas du tout le même rôle. Neymar, c'est un facilitateur sur le terrain. Ouais. Ronaldo, c'est un finisseur qui n'a plus les jambes qu'il avait, qui vampirise tout.
1: Enfin, Neymar jouait 10 dans le cœur du jeu.
0: Vous m'avez lancé des allers-retours. Il n'y a aucun problème. Qui continue de finir tous les coups francs, qui continue de les mettre au-dessus, de les mettre dans le mur.
3: Ils ont gagné la Ligue des Nations avec lui, là, récemment, contre l'Allemagne et contre l'Espagne.
0: Ils ont gagné la Ligue des Nations?
3: Ouais.
0: D'accord, mais c'était pas récemment, ça?
3: Si, c'était l'année dernière.
0: J'ai envie de te dire autre chose, peu importe.
3: Ah d'accord.
1: Je savais. Fort, hein, art de la rhétorique.
3: Peu importe.
1: Ouais. Tant qu'il va pas sur le bah voyons, tout va bien.
0: Bah voyons.
1: T'as compris la référence.
3: Mais je vais t'expliquer.
0: Bon, en tout cas, ça n'a rien à voir.
1: Ça n'a rien à voir pour toi.
3: Non, on a été rassuré par tes propos. Mais assume juste l'incohérence. Neymar te fait quelque chose que personne d'autre.
0: Ronaldo, c'est un de mes joueurs préférés dans l'histoire. Il n'y a aucun problème avec Ronaldo. Okay, mais à un moment, il faut savoir s'arrêter. Ouais, surtout quand un pays peut vivre sans.
3: Et pourquoi Neymar, il ne s'arrête pas?
0: Mais Neymar, il s'est arrêté, mais il est encore le meilleur à son poste.
3: D'accord.
0: Ronaldo, je pense que c'est.
3: Ah, il est encore meilleur à son poste, Neymar?
0: Si, numéro 10 du Brésil, je vois pas mieux.
3: Ah, d'accord, avec le.
0: À son poste,
3: Ronaldo,
0: au Brésil.
3: Ronaldo, tu vois un meilleur numéro 9 que Ronaldo au Portugal?
0: Mais en fait, quand il n'y a pas Ronaldo, je te le dis qu'il vampirise trop les ballons, les joueurs ne le voient plus que lui.
3: Ok, d'accord, tu te dépatouilles bien.
0: Ah non, je pense
1: non, il a été bon. Il a été bon.
3: Sur la fin.
1: Il est aussi bon.
3: On prendrait pas en demi-finale de la Voix de la Fleur.
1: Voilà, j'allais le dire, exactement.
3: D'ailleurs,
1: il a été aussi bon que sur les 4 épisodes. On me dit, j'adore le rôle de composition de Kevin, il est excellent.
3: Très fort.
1: Ouais. Pendant que les deux, ils s'excitent à côté, là, lui, très calme.
3: Et puis pour
1: clinique.
3: En plus, il a fait tous les choix qu'on a fait, c'est lui qui les a portés.
0: Ouais, exactement. D'ailleurs, tous les commentaires en dessous, c'est les choix que j'aurais fait moi. Mais bon, pas de souci.
1: Ouais.
3: Donc tu n'assumes pas le choix d'équipe?
0: Pas du tout.
3: Ah d'accord, ok.
0: D'accord. Là, je suis en mode Kylian Mbappé.
3: J'espère que ceux qui regardent ton travail de directeur sportif regardent bien en fait comment, quand ça se passe mal, l'état d'esprit du directeur sportif. On a
0: c'est-à-dire
3: bien compris.
0: Quand ça se passe mal.
3: Bah quand ça se passe mal, c'est-à-dire quand la plèbe, quand les réseaux sociaux, quand les commentaires YouTube montrent un désaccord.
0: Mais c'est factuel.
3: Tu ne fais pas corps avec l'équipe, avec l'institution RMC, et tu te détaches.
0: Non, c'est pas l'institution.
3: Si j'étais un
0: joueur
3: de Ligue 2, c'est ce que tu viens de faire. J'étais très intéressé par ton profil.
0: C'est l'institution.
3: Et j'arrête tout de suite.
0: Je ne fais pas du tout corps avec l'institution Walid Acharchour, Nicolas Jamin sur les choix de candidats.
3: Mais RMC, tu dois être corporate.
0: Oui, mais à RMC, il y a pas de problème.
1: En tout cas, sachez que les 4 épisodes sont en ligne, bien sûr. Lens est également en ligne le dernier épisode.
3: Ouais.
1: Les demi-finales.
0: Absolument Lens. Hein.
3: Lens.
1: Les demi-finales
0: les autres, quoi.
1: Sortent très très bientôt.
3: Très bien.
1: Quelques heures.
3: Avec du gros casting.
0: Là, les demi-finales, c'est à ne pas rater.
3: Ah ouais.
0: C'est à tous les gens qui écoutent, les 200 000 là, qui écoutent l'after, c'est à ne pas rater.
3: Normalement, c'est le contenu YouTube de l'année. Normalement.
0: Ouais, voilà.
3: Après, c'est dans les mains des monteurs.
1: Parce que
3: nous, on a fait quelque chose. Après, la
1: parce
3: pression,
1: qu'il y a,
3: allez.
1: Tu ne les responsabilises pas du tout là.
3: Ouais, non, mais
1: parce qu'il n'y a pas que nous au casting.
3: Et bien évidemment.
1: Il y a 4 guests
3: exceptionnels. C'est surtout pour ça, c'est qu'il n'y a pas que nous. Parce que s'il n'y avait que nous.
1: Et je ne pensais pas que nous, on pouvait attirer ce genre de guests. Je vous le dis honnêtement. Très honnêtement,
0: le cinéma.
1: Il est là.
0: Le cinéma.
3: Quoi, Franck Otro est là. C'est fou.
1: Star du rap. Star de la comédie. Stand-up. Cinéma.
3: Ouais.
1: Star des réseaux.
3: Star des réseaux.
1: Exactement. Et
3: animateur en vogue.
1: Animateur en vogue également.
3: Des réseaux, ouais. Voilà. C'est fort.
1: Bon.
3: Et puis surtout, les candidats ont été un très haut niveau.
1: Très haut niveau. Ouais. L'un d'entre eux sera avec nous la semaine prochaine. Voilà.
3: Ouais.
1: Voilà pour Neymar. Roberto, j'adore tes interventions à chaque fois. J'espère que.
3: Ça veut dire qu'il n'aime pas du tout.
1: Ah si, j'adore.
0: Roberto,
3: Nico, il est comme ça, c'est...
1: Quand j'ai préparé l'émission, j'ai dit il nous faut Roberto ce soir.
3: Ah, c'est vrai, tu l'as dit à la rédaction.
0: Tu vas aux États-Unis ou pas?
2: Je vais déjà rester à Argelès ici, hein, il fait beau, on a tout ce qu'il faut, pourquoi j'allais me perdre en Amérique. Je vais suivre la Coupe du Monde comme tout le monde, avec le cœur serré. On va voir déjà le premier match du Brésil, comment ça va démarrer. Et après, c'est le premier match, parce que c'est le Maroc, déjà, c'est quelque chose de...
1: Ah oui, c'est un vrai test.
2: Et si on prend déjà 4-0, vous passez mon numéro.
0: Et qu'est-ce qu'on en pense des nouveaux maillots du Brésil là, le bleu là.
2: Déjà, le maillot du Brésil, là, depuis qu'ils ont eu la polémique, là, qu'ils ont voulu mettre Braz à la place du Brésil, ça déjà c'était un scandale au Brésil, Nike a fait avec ça. À quelques années en arrière, ils ont essayé de faire le maillot rouge du Brésil, c'est pas notre couleur, hein, c'est, ça devient politique aussi, hein, mais bon, on va pas entrer dans ces terrains-là.
0: Au Brésil, tout est politique en fait.
2: Oui, oui, oui, c'est ça, parce qu'en fait, si vous voulez, de plus en plus, mettre le drapeau brésilien, ça commence à devenir un peu comme...
3: De toute façon, on ne fera pas mieux que le maillot bleu de 98.
1: C'est un vrai débat. Quel est le plus beau maillot de l'histoire des sélections?
3: Le maillot bleu de 98 et 2002 est exceptionnel.
2: En fait, le maillot de Brésil aujourd'hui, ça est devenu un symbole de la droite.
3: En tout cas, le maillot de Ronaldinho but contre l'Angleterre en 2002, bleu là, avec le col là.
0: Oui, les maillots bleus sont souvent beaux, c'est pour ça que.
1: Maillot
0: pour le coup, j'aime bien Jordan, mais c'est pas
1: mon. Maillot Pays-Bas, 88 euros, Van Basten, Rijkaard, Gullit.
3: Non, mais là, il était sur le Brésil, Nico, si tu veux.
1: Oui, mais je parlais. Ouais. Mais en général, dans le monde.
3: D'accord, ok, très bien.
2: Ça m'a débarrassé. Juste pour finir, les gars, je pense que le Brésil, c'est un pays qui, malheureusement, on est en pleine confusion, que ce soit politique, au niveau identitaire, tout ça. Et surtout, la politique, elle se mêle beaucoup sur le football, la corruption.
1: Oui, bien sûr.
2: Nike qui a droit, pas officiellement, mais elle a droit d'y mettre son nez dans l'équipe nationale avec ses 6-7 joueurs qu'elle a choisis. En fait, tout ça, si vous regardez, si vous cherchez un peu sur Google, il y a même des sénateurs, il y a eu même une enquête, je ne sais pas, en 98 ou 2000, voilà, là-dessus. C'est compliqué parce que l'argent, il parle plus fort que le football.
1: Bien sûr, et que les choix sportifs.
0: C'est une belle citation, ça.
1: Et pourtant, Ancelotti, lui, s'y sent bien parce qu'il a prolongé tout récemment jusqu'en 2030 avec la Seleção. Voilà aussi pourquoi il ne voulait pas se mettre le Brésil à dos en ne prenant pas Neymar.
2: Mais vous savez pourquoi il a mis en contrat jusqu'en 2030? Parce qu'il doit avoir son pot de vin jusqu'en 2030 avant de partir à la retraite.
1: Quand on accuse comme ça, il faut des faits. Roberto, en tout cas.
3: Kevin Diaz pour l'avoir.
1: On souhaite t'avoir pendant la Coupe du Monde. Maroc-Brésil, Brésil-Maroc sera minuit 14 juin. Brésil-Haïti, 2h30 du matin. Il faudra être
4: Nigeria 2018, le maillot aussi, si
1: peux. Et Écosse-Brésil, minuit. Voilà. Dans un instant, Griezmann est-il la plus grande légende française d'un club à l'étranger? C'est voilà. Vous êtes la voulez?
3: Voilà.
1: Et bien là, on y va, franchement, on risque de passer pour un clown.
3: Et c'est non. C'est non.
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1: Avec David Guzman, Kevin Diaz, Walid Acharchour, RMC, 21h32, toujours 1-0 pour Bournemouth face à Manchester City. Alors on se parle, Arsenal est donc champion d'Angleterre avant de jouer une finale de Ligue des Champions le 30 mai prochain face au Paris Saint-Germain. Alors, Antoine Griezmann, je voulais qu'on en parle ce soir. On en a parlé un peu avec les drôles de dames hier, mais qu'on se pose et qu'on fasse ce débat un peu historique aussi, hein, du football qui fonctionne toujours très très bien avec vous au 32-16, bien sûr. Je pose des questions de manière un peu frontale, certains diront caricaturale. Griezmann est-il la plus grande légende française d'un club à l'étranger? Il a fait ses adieux dimanche. 500 matchs avec les Colchoneros, 212 buts, 100 passes décisives, énormément d'émotions, beaucoup de larmes. Je sais pas si vous, vous étiez surpris comme moi, mais c'était impressionnant.
4: Même en rentrant sur le terrain.
1: Très séquence. Mais très non, mais lui, c'est une chose. Ouais. Mais tous les plans de coupe du réalisateur.
4: Ouais.
1: Des centaines de supporters en larmes, en fait. Mmh. Ce qui raconte l'attachement que les.
4: Diego Simeone, c'est vraiment très fort, ça. La déclaration qu'il avait faite pour lui en conférence de presse, c'est incroyable.
1: Voir Diego Simeone en larmes, les yeux humides, c'est quand même. Faut y aller, quoi. Dire à quel point ce garçon a compté 10 saisons sur place. Est-ce que. Il est aujourd'hui le plus grand joueur français, la plus grande légende française d'un club à l'étranger. Et quand je dis légende, il faut d'abord que je définisse ce que ça veut dire légende. Pour moi, il y a plusieurs critères. Il y a longévité, il y a régularité au plus haut niveau, il y a incarnation du club.
4: Surtout ça.
1: Incarnation du club, comme par exemple, je ne sais pas moi, Cristiano l'a fait au Real. C'était l'incarnant du Real Madrid pendant de longues années. Comme Raoul a pu le faire également au Real.
4: Comme John Terry à Chelsea.
1: Voilà, exactement. Comme Lampard également. Ouais. Ça, pour moi, c'est une légende. Est-ce que vous considérez qu'il est la plus grande légende française d'un club à l'étranger? Et sinon, où vous le situez dans ce
3: dans ton débat. Est-ce que c'est la légende française est-ce que c'est la plus grande légende
1: d'un club étranger,
3: En fait, en termes de classement dans le club? C'est-à-dire que tu fais le club.
1: Mais c'est un autre débat,
3: pour moi, le débat est différent.
1: C'est un autre débat.
3: C'est-à-dire que tu fais le club, tu fais l'état des lieux.
1: Tu prends les meilleurs joueurs français qui sont partis à l'étranger, lequel a le plus marqué son club?
3: Henri, Benzema, Ribéry.
4: C'est celui qui a le plus marqué son club.
0: Nico, j'adore.
1: T'as pas écouté le début? J'ai dit
0: si. J'adore Nico Jamain. J'adore quand il fait un débat. Il sait depuis cet après-midi. Que
1: t'as pas écouté le début.
0: J'ai mis
1: des précautions au début en disant je le fais de manière frontale. Et bien sûr qu'on va apporter de la nuance, d'accord?
0: Non, mais il n'y a pas de nuance. Antoine Griezmann, c'est une grande légende à l'Atlético, mais c'est pas une plus grande légende que Henri à Arsenal. Déjà, point. Et je suis même pas sûr qu'il soit une plus grande légende que Ribéry au Bayern.
1: David n'est pas forcément d'accord avec toi.
4: Non, Henri Arsenal, moi je le mets juste derrière Henri Arsenal. Si je devais en classer trois.
3: Tu mets Henri devant quand même.
4: Henri, Griezmann, Gignac. Voilà, sur le l'impact aller à l'étranger.
0: Gignac, c'est vrai aussi, j'y avais pas pensé.
4: Gignac, c'est évident. Mais Gignac, c'est incroyable. Ne serait-ce qu'au point de vue du Mexique. Mais ce qui fait la différence, par exemple, par rapport à un Benzema, c'est surtout le.
1: Légende Benzema du Real?
4: Ah bah oui, légende du Real. Pas dans les plus grandes légendes du Real. Mais ce qui fait la différence.
1: sont pareils.
4: Ce qui fait la différence.
1: S'arrête où? À 10 joueurs, à 20, à 30, c'est pareil.
3: C'est une époque. En fait, pour Benzema.
1: Non, pour moi, non. Non, pour moi, c'est pas une légende du Real.
3: Quoi?
1: C'est un immense joueur du Real. Il a pas été l'incarnation pendant plusieurs saisons du Real Madrid. Il a été extraordinaire.
3: Il est complètement dingue.
1: Il a
3: terminé avec la plus grande épopée
0: du Real. Oui. Pour toi, il est top 10 du Real?
3: Non,
1: il est lieutenant pendant des années.
3: Mais les gars, voilà. Vous pouvez pas comparer le Real Madrid et l'Atlético de Madrid.
4: C'était mon argument.
3: C'est pour ça qu'en fait,
4: Walid, c'était mon argument. C'est le fait que Henry bénéficie et Griezmann bénéficie du fait qu'ils ont accompagné non seulement l'essor d'un club, mais aussi d'un entraîneur. C'est-à-dire que Henry, Wenger et Griezmann, Simeone, c'est aussi l'essor d'un club, la reconstruction d'un club vers les cimes européennes, moins pour Henry, mais là où Benzema lui a été pénalisé entre guillemets par le fait qu'il arrive déjà dans un club absolument,
3: tu peux pas comparer absolument du Real Madrid, l'histoire du Real Madrid,
0: c'est pas la question de comparer. En fait, le débat c'est sur par rapport au club où ils étaient, est-ce que ils font partie du meilleur joueur du club?
3: C'est ça le débat.
4: C'est pas une légende.
1: J'ai pas compris.
3: C'est le débat.
0: Ce qu'il a fait, c'est la plus grande légende française d'un club à l'étranger.
4: Henri, Griezmann, Gignac. Pour moi, c'est clair.
3: Donc si c'est ce débat-là, c'est le ranking
0: dans le club.
3: C'est le ranking dans le club.
1: On entend rien.
3: Bah si, on entend. C'est le ranking dans le club pour un joueur français dans un club étranger.
0: Bah c'est ce qu'on dit.
3: Oui, donc si c'est ça le débat, bien évidemment que Griezmann est au-dessus de Benzema. Mais en fait, c'est incomparable parce que pour moi, si on fait un autre débat qui est similaire, c'est-à-dire quelle est la plus grande légende française dans un club étranger, c'est-à-dire que pour moi, Benzema est au-dessus de Griezmann.
4: On l'avait déjà fait.
3: Mais voilà, donc en fait, c'est des débats qui sont très très différents. Oui. Parce qu'en fait, tu peux pas comparer.
0: Mais c'est pas le débat du soir, ce que tu viens de dire là.
3: Donc voilà, c'est pour ça qu'il faut bien nuancer le débat.
0: J'ai une question parce que Henri, pour le coup, on sera tous d'accord. Mais par exemple, par rapport à Ribéry au Bayern.
3: Ouais.
0: Est-ce que Griezmann a plus impacté l'Atlético que Ribéry le Bayern?
3: Mais en fait, l'histoire, c'est qu'en fait,
4: parce qu'en fait, si tu veux, déjà, Ribéry est trop souvent associé à Robben. En Allemagne, il parle énormément de Ribéry.
1: Oui, c'est duo. Oui.
4: Et surtout Griezmann. Griezmann est
0: associé à Cholo.
4: Ouais, mais il y a cet aspect ascension, Kevin. C'est-à-dire que l'Atlético, souviens-toi, même s'ils ont été champions dans les années 90, l'Atlético, un peu avant que Griezmann arrive, ils étaient descendus en seconde division, ils étaient remontés. Il y avait bien évidemment l'époque d'El Niño, mais il a accompagné.
0: Dans ce cas-là, il n'a pas gagné de titre.
4: Non, mais en fait, Griezmann, c'est le symbole de la courbe, comme Henry. Arsenal était un grand club sous George Graham aussi, la décennie juste d'avant. Mais il a accompagné le retour de ce club au très haut niveau.
3: Pour moi, c'est un débat biaisé à partir du moment où, en fait, l'armoire à trophées, en tout cas, l'histoire de l'Atlético de Madrid. Alors, d'accord, à ce moment-là, on fait quoi? Demain,
0: Cantona aussi dans la liste.
1: Mais Cantona, pour moi, c'est au-dessus.
3: Je vais caricaturer. Ouais.
1: C'est au niveau de Thierry Henry. Cantona?
4: À ce point?
1: 4 fois champion d'Angleterre avec Manchester United.
3: Cantona, il est dans la discussion.
1: Les gens absolus.
4: Oui, oui, mais au-dessus d'Henry.
1: Pour tout ce que ça implique en termes de charisme, d'histoire, la narration, les suspensions, ce qu'il a apporté, la médiatisation.
4: C'est le joueur.
1: Cantona, c'est la définition de la légende pour moi.
4: Ouais, c'est
1: de la légende d'un club. C'est la définition.
3: Oui, mais les rankings combien à Manchester United en termes de légende?
4: Ouais, mais c'est français.
3: Si en fait on fait ton débat par rapport à Griezmann,
0: top 5 en termes de légende.
1: Moi, il y a le tampon français. Je parle de tampon français là.
3: C'est pour ça que c'est débat différent.
1: Grand joueur français, légende.
4: Walid, surtout c'est le joueur préféré en fait des supporters Manchester United.
1: Il a été du joueur du siècle.
3: Incroyable, joueur du siècle. Bien sûr, bien évidemment. Mais moi, ce que je vais expliquer, c'est que, en fait, ce débat-là, je ne sais pas s'il a un sens à partir du moment où, si un joueur demain, un joueur français, il va en championship, d'accord, il fait 20 ans.
0: On parle des très grands.
1: Oui, mais je vois ce que tu veux dire.
3: En fait, pour moi, c'est pas.
1: Non, mais je vois ce que tu veux dire.
3: En fait, à l'Atlético, la table.
4: Non, mais on va parler du
1: Sylvain Distin.
4: Il a fait une carrière incroyable.
3: En fait, on peut, sur ce débat-là, si on veut être bête et méchant, en fait, on peut ouvrir.
0: Non, mais il y a très peu de Français qui ont autant impacté leur club.
1: Oui, je veux dire.
0: Il y a quand même très peu de Français qui ont autant impacté leur club que les joueurs qu'on a cités.
3: Bien évidemment. Oui, mais c'est pour ça que
4: Gignac aussi. Gignac, les gars, est dans le débat.
3: Gignac et Griezmann, avec tout le respect que j'ai, Griezmann, c'est monstrueux. C'est une carrière monstrueuse, il n'y a pas de souci. Mais pour moi, tu n'as pas la même réalité. Moi, Ribéry et Benzema ne peuvent pas être mis dans la même catégorie que Griezmann parce que le Bayern, il y a une table, il y a une pièce, il y a une villa entière de légendes quand il arrive. Et donc, il ne pourra jamais.
1: T'as compris ma question quand même.
3: Oui,
1: parle.
3: Oui, mais c'est pas que moi, pour moi, ton débat.
1: Les joueurs français.
4: Ouais, mais quand tu en as aussi, les joueurs français, tu en as aussi.
1: À l'étranger.
4: Mais quand tu en as aussi à Manchester.
3: Oui, aussi.
0: D'un autre côté, c'est plus dur de réussir à l'Atlético que de réussir au Bayern, par exemple.
3: Bah non.
0: Bah si quand même, parce que bah non, mais de porter ce club comme ça te...
3: Enfin, Ribéry quand il arrive, c'est après 2006, c'est des catastrophes sur catastrophes au Bayern de Munich.
0: Griezmann, il fait partie du renouveau. Il arrive presque dans un petit club au moment où il arrive.
3: Oui, aussi. Enfin, la difficulté, le coefficient, en fait, il y a débat sur le coefficient. Okay. Tu vas avoir peut-être un meilleur club et des meilleurs joueurs, mais de l'autre côté, tu vas pouvoir t'installer aussi et créer une histoire beaucoup plus importante dans un club. En fait, pour moi, ça c'est touche-touche.
1: Platini, évidemment, qui est dans le minimum top 5, voire top 3, légende Juventus. Ouais. Michel Platini, 3 ballons d'or. Gauthier est avec nous au 32-16. Salut Gauthier.
2: Bonjour tout le monde.
1: Salut Gauthier. Bienvenue. On va monter le son un peu. Je te sens un peu loin là, Gauthier. Tu mets où Griezmann, toi, si on établissait un classement des joueurs français légendes dans leur club?
2: Écoute, moi, j'y ai pensé. Bon, j'ai pensé tout de suite à Griezmann, Benzema, Henry, Ribéry et Platini. Pour moi, ça se dispute entre ces 5 légendes.
1: Pas Cantona, d'accord.
2: Non, pas Cantona, mais j'aurais pu le mettre. Hein. C'est 50 ans de football et c'est la majorité de nos internationaux. Donc, le débat, il est vaste. Hein. J'ai ressorti ces 5 noms. Et pour moi, Griezmann ressort en premier.
1: Ah oui.
2: Pourquoi? Ouais, pourquoi? Parce qu'il est dans un club un peu atypique malgré tout. Griezmann a fait toute sa carrière en Espagne. Il fait 10 ans à l'Atlético. Il gagne pas de trophée. Et pourtant, le mec, il est légende, quoi. Et c'est une légende du club. Et ça, enfin, c'est la majorité des supporters.
4: The Decision, quand même, ça nuit un peu à sa légende.
2: De quoi? Le fait qu'il n'y ait pas eu de trophée?
4: Non, la décision orchestrée pour partir.
1: Il met en scène sa décision qui était Madrid pour aussi.
0: Il s'est excusé, il faut t'avouer.
4: Mais ça a fait quand même la légende, t'es d'accord, Kevin? Le retour n'était pas évident.
1: Écorner un peu le mythe, oui. Vas-y, Gauthier.
2: Depuis l'âge de 14 ans, il est en Espagne. Là, vous parlez d'une année, une erreur qu'il a regrettée et il s'en est excusé.
3: En plus, l'histoire, c'est qu'il part pour gagner un titre avec le Barça et l'Atlético gagne contre le Barça.
2: Je le mets de côté. C'est peanuts dans sa carrière.
4: Tu mets Griezmann devant Henry, donc. C'est pourquoi Griezmann devant Henry? Explique-moi.
2: Griezmann devant Henry?
4: Henry, il a un statut quand même.
1: Il a expliqué pourquoi.
2: Griezmann ne m'a jamais déçu, en fait. Griezmann ne m'a jamais déçu.
0: Henry, t'as déçu quand, Henry? Avec Arsenal.
3: On va pas comparer quand même les carrières.
2: Avec Arsenal, je te l'accorde, Kevin.
4: En finale, il a été un peu moins performant.
2: Si on voit la sélection, Henry m'a plus déçu que Griezmann.
3: On parle de club.
1: En club.
3: Tu parles d'Arsenal et de l'Atlético, parce que c'est ça le débat. Arsenal, il a gagné. Le mec, il fait partie des invincibles. Il a marché sur le championnat. Il a été...
2: D'accord.
0: 4 fois meilleur buteur.
3: 4 fois meilleur buteur. Ouais. Des podiums de ballon d'or. T'as un côté iconique. Il a pété la stat de meilleur buteur. Il a une statue, le mec. Je suis désolé, mais Thierry Henry, par rapport à Griezmann, qui n'a pas gagné, malheureusement, de championnat avec l'Atlético de Madrid. Moi, je suis désolé, mais bon. Henry, c'est au-dessus. En sélection, Griezmann, le débat, il n'y a aucun problème pour le mettre au-dessus de Thierry Henry sur la régularité. Moi, je le mets au-dessus, mais sur le club, et notamment sur l'impact qu'il a eu à Arsenal sur le côté Première Ligue, Henry est le meilleur joueur
4: Mais sur l'Angleterre.
3: Pour moi, Henry a été le meilleur joueur de Première Ligue pendant un tas d'années. Griezmann n'a jamais été meilleur joueur de Liga, pour moi, en tout cas. Mais après, il était avec des monstres, avec Ronaldo et Messi, donc c'était très très dur. Mais sur l'impact sportif, pour moi, Thierry Henry est au-dessus sur le côté club.
1: Merci Gauthier d'avoir fait le 32-16. D'être venu défendre ton avis.
2: C'est une question un peu débile, hein. Très difficile.
3: Ça c'est vrai.
2: C'est une question moyenne du Moscato Show.
1: Ouais, mais on a voulu s'amuser un peu ce soir, tu vois. Mais en même temps, ça convoque l'histoire et ça, j'aime beaucoup également. Tu vois, ça convoque un joueur de Mikou, un de mes joueurs préférés. Paulo Breitner nous disait, c'est une légende au Verder.
4: Ouais, c'est pas bête.
1: 4 saisons folie, iconique.
4: Ouais, c'est pas bête.
1: En affiché partout dans la ville. Joueur de Mikou est une légende, tu vois.
4: Ouais, c'est vrai.
0: Jorkef à Kaiserslautern.
3: Il y a Schmidt aussi à Fribourg.
1: Est-ce que Leonardo est une légende?
3: Jonathan Schmidt à Fribourg.
4: Il y a Anthony Lozilla qui a joué aussi. Je sais plus, tu sais pas Anthony Lozilla, français qui jouait en Bundesliga.
3: Bien sûr. Anthony Lozilla, c'est quoi? C'est un acteur de
1: football. Jimmy me dit Pascal Nouma au Beşiktaş.
0: Ah, bien sûr.
3: Ah, ouais.
0: Bien sûr.
3: Ah, bah oui.
1: Légende absolue.
3: Pascal Nouma, au passage, qui a fait un super podcast là, avec Ismail Bobdella. Oui, vraiment en pleurs et en larmes.
1: Tu l'as placé, t'as raison. Jérémy Lopez m'a dit pareil. Kevin Diaz, il te l'a envoyé aussi. Fortuna Sittard.
4: Didier Martel. Tu sais, tu as joué aux Pays-Bas. Tu vois, c'est Didier Martel.
1: Marc Planus, ce Girondin, légende.
3: Non, parler d'un
0: parler à l'écran.
1: Le mec qui crée une question et derrière.
3: Ça va, Nico?
1: Ça va pas fort.
3: Ah, ça va, c'est trop. Ouais. Non, mais Jonathan Schmidt à Fribourg.
1: Distin Everton.
0: David Ginola à Newcastle, j'en ai parlé tout à l'heure.
1: T'as dit quoi, toi?
3: Jonathan Schmidt à Fribourg.
4: Ouais, c'est beau ça.
1: Pourquoi pas. Mais il y en a plein. Là, ça joue énormément. Evra United. Il y a le débat. Zidane est-il une légende du Real Madrid?
0: Mais bien sûr que oui.
3: Ouais, c'est une légende.
1: Je sais pas.
3: Hein, tu sais pas?
0: Mais toi,
3: qu'est-ce que t'as en fait? Toi, ni Benzema, ni Zidane.
1: Mais non, mais dans le buzz. Tu sais que je les adore, ces joueurs. Je suis pas dans le buzz du tout, les amis.
3: J'aime bien quand tu dis, tu sais que je les adore, ces joueurs.
1: Les humains comme ça, tu vois.
3: Les humains, ils sont
1: plus sympas.
0: En global, Valence.
1: Mais ce que je veux dire, c'est que Zidane est.
3: Donc Benzema et Zidane ne sont pas
1: au cœur d'une constellation de stars en réalité. Moi, j'aime bien quand la légende, c'est l'incarnation du club seul.
3: Ah, donc Zidane, c'est pas l'incarnation en 2002.
1: C'est la statue du commandeur, en fait.
3: En 2002, c'est pas l'incarnation. Donc Benzema, en 2022, c'est pas l'incarnation.
1: Je tiens mon avis et on peut le prolonger dans un instant.
3: Non, mais il est malade.
1: Merci Gauthier. Lionel arrive au 32-16. Non. Vous connaissez pas là, la subtilité du terme légende.
3: Ah, on connaît pas.
1: Vous n'êtes pas invité, les gars. Bournemouth, Manchester City, 1-0 pour l'instant. Arsenal est champion d'Angleterre. À tout de suite.
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1: Avec Kevin Diaz, avec David Guzman, avec Walid Acherchour, on s'est un peu échappé pendant la pub, hein, évidemment, vous l'imaginez.
3: C'est affolant, Nico. Donc en fait, tu vas dans le monde entier, tu leur demandes.
1: Ne pointe pas du doigt, s'il
3: te plaît. J'enlève le doigt. Tu vas dans le monde entier. Tu demandes trois joueurs du Real Madrid. À n'importe qui, ils te citent tous Zidane dans les trois. Et pour toi, c'est pas une légende du Real Madrid.
1: Tu vas quoi au Japon?
3: Tu vas au Japon, tu vas en Corée du Sud. Tu vas en Afrique. Ah, ces gens-là!
1: Non, tu m'éprises! Ces supporters de foot là.
3: Ouais, d'accord.
1: Ils avaient un rapport à l'époque au football.
3: Ouais.
1: De stars, tu veux un peu lointain. Mais également,
3: écoute,
1: tu vois.
3: Tu fais un baccalauréat, tu dis joueur du Real Madrid, tu dois en citer 10, tu cites Zidane. Tout de suite, il te vient à l'esprit.
0: Après, baccalauréat, c'est pas le bon exemple parce qu'il c'est avec un Z.
3: Oui, enfin, donc, tu m'as compris, on a un
1: Lionel,
3: tu fais un jeu, tu fais un quiz up, tu fais quelque chose. Tu mets Zidane très rapidement.
1: Lionel, pour finir ce débat un peu irréel. Bonsoir, Lionel.
25: Bonsoir, tout le monde.
1: Salut, Lionel.
25: Non, t'as accueilli. Je viens défendre, c'était pas prévu, mais je viens défendre Walid, parce que là, j'entends des choses incroyables.
1: Vas-y, on t'écoute.
25: Ah non, mais j'étais parti sur le débat Griezmann, mais j'entendais, est-ce que Zidane est une légende du Real Madrid? Sérieusement. Je suis à fond avec Walid. Pour répondre.
3: Et puis, je rajoute pas le côté entraîneur aussi, hein, parce que là, le côté entraîneur, alors là,
1: non, mais voilà, ça, c'est l'autre sujet.
25: Légende, ça parle de toutes ses fonctions. On est d'accord.
1: Ah oui, non, évidemment. On parle du joueur.
3: Par exemple, Daniel, quand il met Luis Fernandez en légende numéro 1 du Paris Saint-Germain, il met aussi le facteur entraîneur.
1: Coupe des
3: quand,
1: coupes.
3: Alors, avec la Coupe des coupes.
1: J'en ai fait un peu le bordel là-dedans dans le débat, les amis. Est-ce que Zidane est plus une légende du Real que Benzema?
3: Mais toi, pour toi, les deux sont pas des légendes, de toute façon. Mais...
25: Après, il y a l'affectif qui joue.
4: En tant que joueur, Benzema plus une légende du Real que Zidane.
3: Je pense aussi.
1: Je suis d'accord.
3: Mais parce que sur la longévité, sur la régularité, il a fait beaucoup plus de choses. Il a gagné beaucoup plus de titres. Il a été caméléon entre son côté adjoint,
4: beaucoup plus leader aussi,
3: et leader derrière dans un deuxième temps. Mais oui.
25: Non,
3: ça,
25: mais Benzema, c'est une légende aussi. Mais Benzema, avec quel entraîneur il prend ses Ligues des Champions au Real?
3: Avec Zidane.
25: Bah voilà, on a tout dit. Et Zidane a pris aussi en tant que joueur avec une volée incroyable contre
3: Leverkusen.
25: Donc voilà, donc tu peux pas... Et du coup, pour répondre à votre débat de base, j'adore Griezmann. Griezmann, que ça soit humainement, footballistiquement... si la question c'était, est-ce que Griezmann est une légende de l'Atlético?
1: Non, mais là, c'est ma peine, c'est un débat.
25: Ouais. Évidemment. Maintenant, est-ce que c'est la plus grande légende française à l'étranger? Là, tout de suite, en réfléchissant en 10 secondes, j'en vois deux devant lui déjà. Comme on vient de dire, moi, je vois Zizou au Real et je vois Titi à Arsenal.
1: Ouais. Non, bon, Arsenal, on pourrait dire qu'il y en a beaucoup. Enfin, beaucoup citent Pires, notamment.
25: Mais il y en a d'autres.
1: Patrick Vieira, plus encore que Pires. Bref, voilà. Bon.
3: Après, attention, il y a un côté subjectif.
1: C'est-à-dire
3: que moi, par exemple, Ribéry au Bayern, je me le suis pris de plein fouet. Griezmann, je me le suis pris aussi, mais de manière différente, parce que pour moi, l'accomplissement d'aller de devenir une légende au Bayern de Munich est beaucoup plus dur. Le Kaiser Frank, tout ce que ça a généré. J'ai été beaucoup plus touché par.
4: Il est resté après, en fait. S'est inscrit aussi, en fait, dans la ville.
3: Par ça. Maintenant, ça reste subjectif. Mais dans ce débat-là, qui est un peu qui est compliqué, okay. et puis qui est là aussi pour critiquer d'autres et valoriser, valoriser certains, Antoine Griezmann a fait quelque chose d'extraordinaire et surtout sa cérémonie était exceptionnelle.
1: Voilà, conclusion.
25: Bien sûr.
1: Merci.
25: Mais aucun titre.
3: Oui, ça c'est vrai.
0: Il y a quand même une Coupe d'Europe.
1: Il y a une Ligue Europa
3: en 2018.
25: Ouais. Oui, mais il n'y a pas de Ligue des Champions.
3: Il y a une Coupe d'Europe.
25: Ils ont pris la Ligue. Donc ça lui fait une épine dans le pied quand même.
1: Merci Lionel, Denu, au 32-16.
25: Je vous en prie, merci à vous.
4: Canto est souvent exclu du débat, c'est vrai, Canto est exclu du débat. Enfin, ils ont très rarement mentionné.
1: Mais c'est dingue.
4: Oui, très rarement mentionné.
1: Pour moi, c'est l'incarnation de la légende, justement, Cantona.
3: Ouais, Cantona, c'est la légende.
1: C'est.
3: Comme Zidane, fois,
1: c'est la définition.
3: C'est l'incarnation de la légende.
0: C'est le king.
3: Zidane aussi, c'est l'incarnation de la légende.
4: Et surtout, sa retraite anticipée participe à sa légende et accroît aussi
0: Zidane,
4: sa légende.
0: Zidane aussi, d'ailleurs.
3: Ah, Zidane aussi. Zidane, là, tu vois, par exemple, en termes de régularité au Real Madrid, il y a plein de joueurs qui ont été beaucoup plus réguliers que lui, mais il y a un côté mythique, un côté légende au Real Madrid du côté de Zidane qui correspond en fait au terme
1: légende. Est-ce que Raoul n'est pas plus une légende que Zidane au Real, par exemple?
3: Peut-être, sûrement. Mais par rapport à sa longévité, par rapport à ses buts, par rapport à son côté espagnol, par rapport à l'enfant du club, le côté formé, bien évidemment, en Espagne, je pense qu'il y a beaucoup de gens qui mettraient Raoul devant Zidane en termes de légende.
0: À part Raoul, dans les Galactiques, derrière, c'est Zidane.
1: Dans les Galactiques, oui.
3: Ah, oui.
1: Si on réduit ça sur la période, en tout cas au XXIe siècle, voilà, bien sûr.
3: Il y a Casillas aussi, mais c'est pas un Galactique.
0: Il y a peut-être Roberto Carlos, mais.
3: Non, Zidane est devant Roberto Carlos, je pense.
0: Ouais, mais en tout cas, Roberto Carlos, c'est pas loin derrière.
3: Oui.
1: Voilà les gars, c'est toujours 1-0 pour Bournemouth face à Manchester City.
3: On est beaucoup plus proche du 2-0 que du 1 partout.
1: Exactement, je rappelle un but d'Élie Croupy Junior, dont on a appris hier que la Fédération portugaise de football voulait l'intégrer à sa sélection. Roberto Martinez
0: n'a pas été contre.
1: L'a dit dans une interview parue aujourd'hui. Effectivement, on a essayé. Ça aurait été une super nouvelle pour notre football et notre sélection. Mais le joueur a refusé. Ambition équipe de France pour Élie Croupy Junior. Voilà. Et Guardiola aussi. Ce sera sûrement confirmé. Peut-être ce soir, si le titre est perdu. Certains disaient qu'on allait confirmer son départ de City dimanche après la dernière journée. Si la saison est pliée ce soir, il y a des chances pour
4: qu'il était pas content.
1: Il y ait une officialisation, pas content que ça fuite dans la presse, exactement.
0: C'est vrai qu'il a convoqué ses joueurs le soir pour un discours ou pas? J'ai vu
1: ça. Ça, je sais pas, honnêtement. Vous l'imaginez où, Guardiola, après City? Pause,
0: à
1: sélection.
0: À la tête de la sélection portugaise, ça serait pas mal.
3: En Algérie. Avec cette génération. En Algérie.
1: D'accord.
3: Après Petkovic.
1: On laisse Petkovic se cracher ou pas réussir
3: après Petkovic, on va à fond sur Guardiola.
4: Moi, j'ai du mal à voir le foot de sélection. Dans le foot de sélection actuel, avec peu de rassemblements, il a besoin de beaucoup de temps pour faire infuser sa méthode. Il a besoin d'apprentissage. Dans le foot de sélection, vraiment, je pense que c'est son souhait parce que c'est le seul niveau qu'il n'a pas débloqué. Mais moi, j'ai franchement du mal à le voir.
3: Angleterre post-Tourelle?
4: Vraiment dans le foot de sélection, moi je le verrais bien accompagner un acquéreur d'un club de se donner un défi parce que c'est le reproche qu'on lui a souvent fait, mais
3: ce reproche ridicule.
4: Non, ridicule, mais qu'on lui a souvent fait, mais peut-être
3: j'appelle ça le reproche Pascal Duprat.
4: Oui, bien sûr. Non, mais on me donne. Voilà.
3: Ah, mais Guardiola, c'est super. Il a que des Ferrari. Qu'il aille en R1.
4: C'est un reproche complètement ridicule. Mais tu vois, accompagner un projet entre guillemets à la com, tu vois, pas com, mais à la com, avec un investisseur.
3: En Italie,
4: exactement, dans un pays où il a jamais entraîné. Ça, ouais. Pourquoi pas? Franchement, je pense que ça peut être.
3: Moi, il y a un pays, par contre, je rigole pas parce que je parlais de l'Algérie, mais le Maroc, post-Wahbi, avec une groupe, parce qu'on parlait de Xavi, mais avec un énorme chèque, etc., avec des infrastructures.
4: Avec en mode DTN un peu aussi pour un.
1: Ouais. Moi, je Wabi, on ne connaît pas son avenir ensuite. Hein, s'il fait une super coupe du monde.
3: Exactement. Mais parce qu'on parlait plutôt d'un intérim au début, mais on n'est pas sûr de ça. Mais il y avait quand même l'ombre Xavi derrière dans un deuxième temps.
4: Il y a énormément de connexions en plus en fait entre la Catalogne et le Maroc.
3: Ils ont les moyens financiers. Ils ont les moyens financiers pour l'attirer. Après, c'est vrai que moi, je pensais qu'avant Tourelle, je pensais qu'il allait aller
4: en Angleterre.
3: Persuadé de ça. Là maintenant, je sais plus.
4: Mais tu le vois dans le football de sélection, vraiment, tu le vois performant dans le football de sélection avec ce que sont ses exigences devant.
0: La Roma en Italie.
3: La Roma, j'y pensais.
4: Mais moi, vraiment, mais
0: club de Pep Guardiola.
3: La Roma, j'y pensais.
4: Bah, il a joué, c'est possible. Donc, écoute,
0: mais moi, je vois bien relever dans une des plus belles villes du monde.
3: Retour au Barça après Flick.
4: Moi, vraiment, je le vois plus.
1: Ça me plaît, ça me parle.
0: Tu crois que Flick va partir?
1: Retour au Barça.
3: Hein?
0: Pourquoi Flick partir
3: dans un an, tu vois, dans un an, il va peut-être partir, il va pas faire 5 ans, 6 ans.
4: Milo Assé, on peut le voir aussi.
3: Il se repose un an, il revient au Barça.
4: Ouais.
3: De toute façon, ça va être le refrain. Là, il va avoir un refrain.
0: Mais est-ce qu'il va pas vouloir arrêter d'entraîner surtout?
3: Peut-être.
4: 10 ans à City, c'est fatigant.
3: Ouais. De toute façon, il peut pas aller à Dortmund, il peut pas aller au Real Madrid, il peut pas en Ligue 1, il va aller où à part le Paris Saint-Germain? Il y a Luis Enrique. En Angleterre.
4: Non, mais surtout qu'il entraîne, il entraîne depuis longtemps. Enfin,
3: il est très.
4: On se souvient de son visage complètement griffé quand il gagnait pas l'année dernière.
3: En Angleterre, il ira
4: intensément.
0: Moi, je pense avec le Brésil, ça aurait été magnifique. Franchement.
4: Ouais, c'est vrai.
3: Après, dénaturer un peu le Brésil, etc. Est-ce que.
0: Pourquoi non, c'est un jeu technique.
3: Non, oui, mais il a un football quand même. Très tableau noir, quand même.
0: Il a quand même toujours eu des ailiers percutants.
4: C'est pour ça que la sélection. Moi, je suis une sélection. Non, mais je sais que c'est
0: le Brésil. En plus, il y a beaucoup de matchs.
4: Non, mais c'est le dernier niveau à débloquer.
3: La sélection, attention, parce que là, t'as Nagelsmann, Thomas Tuchel, Zinedine Zidane. À Carlo Ancelotti, il y a la grosse explication.
4: Ouais. Là,
3: ça peut l'intéresser de, ça peut intéresser de monter un.
4: Ouais, mais les échéances sont longues. C'est dans 2 ans.
0: Le Portugal, c'est pas mal. Hein.
3: Ouais, Portugal.
0: Pense que génération. Ouais. Pas très loin de la maison.
3: Ouais, Portugal. Ouais.
4: Je pense que c'est quelqu'un qui a besoin de se mesurer.
3: L'Espagne
4: vraiment.
3: Politiquement, c'est ça.
4: Comment?
3: L'Espagne, il apprendra jamais politiquement.
1: Ben, c'est compliqué. Il est très régionaliste, c'est très catalan, donc mais c'est pas impossible. Hein. Il a joué pour la sélection espagnole aussi, voilà.
3: Ah, s'il prend l'Espagne derrière,
4: si il veut se faire, ça n'arrivera jamais. Les gars, ça n'arrivera jamais. Mais redresser un club comme l'Ajax, qui va pas jouer la Ligue des Champions.
3: Ouais, non, mais
4: ça c'est pour le cœur qui parle. Mais le disciple de Johan Cruyff,
1: l'histoire serait belle.
3: Redresser Nottingham Forest aussi.
4: Pourquoi pas? Exactement.
1: Toujours 1-0 pour Bournemouth. Il reste 22 minutes de temps réglementaire.
3: Va le faire.
1: Je pense à Julien Laurence qui est en transe chez lui ce soir. Là.
4: Najim Medini aussi, on peut faire
3: Najim Medini.
0: Imagine, il prend Wrexham. J'y crois. Hein.
1: Allez, avec l'after arrive.
4: Bon, on m'a charrié sur l'Ajax et maintenant Wrexham.
1: Avec Antoine Arnaud, actionnaire majoritaire du Paris FC, invité exceptionnel de l'After Foot. Restez à l'écoute d'RMC. Merci Kevin, David et Walid. Moi, je vais gérer les réactions sur Zidane, pas les gens du Real. C'est parti. Bonne soirée à tous.
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0: Bonsoir, merci de m'accueillir.
1: Bah merci de venir dans le studio. Je dis double événement parce qu'on va parler en longueur du Paris FC avec vous. Mais l'autre événement, c'est peut-être le titre d'Arsenal en Angleterre qui est à portée de main pour les Gunners. Alors, ils ne jouent pas ce soir, mais Manchester City est mené 1-0 à Bournemouth. Il reste 17 minutes. Mais on est.
2: Ah, mais avec les arrêts de jeu, c'est.
1: C'est vrai, mais on est plus proche du 2-0 hein, que du 1 partout. C'est pour ça que je te dis ça aussi, vu la tournure du match.
3: On va suivre, ça peut avec un but exceptionnel d'Eli Kroupi. Hein.
1: Exactement. Et donc, si ça se confirme, on retrouvera Julien Laurence, bien sûr, pour revenir là-dessus. En plus de cela, ce soir, les évaluations de la saison de l'After. On fait les évaluations après chaque match. Là, on va donner.
2: Est-ce que le PFC va être dans notre évaluation?
1: Bah, je sais pas.
2: Dans quelle catégorie on pourrait mettre le PFC?
1: Bah, c'est. Je vois pas trop. Hein.
2: Meilleur espoir,
3: meilleur promu.
1: Ah oui. Oui, meilleur promu. Bah après, les catégories de l'after, c'est plutôt boulet, taulier, pied carré. Voilà. Vaut mieux pas être dans les
3: vaut
1: catégories.
3: Mieux pas être dedans, parce que voilà. On en a quelques-uns. C'est soit taulier, soit boulet. Donc taulier, pas encore.
4: Non, pas encore.
3: Et boulet, vous l'avez évité.
1: Et puis, avis de Daniel sur l'OM également, en deuxième heure, sur la saison à venir et le retour à une certaine normalité.
2: L'énième tentative de retour à la raison.
1: Mais on y va donc sur le Paris FC avec vous, Antoine Arnaud. Est-ce que vous considérez déjà que cette première saison en Ligue 1 est une réussite?
4: Une réussite, je ne sais pas. En tout cas, elle est conforme à ce qu'on avait annoncé en début de saison. On avait annoncé entre 8 et 12, on termine 11e au port du top 10, avec une saison mouvementée, peut-être pas, mais enfin avec quelques hauts, quelques bas, des émotions fortes, une période un peu plus difficile, effectivement, pendant l'hiver et le mois de janvier. Un changement d'entraîneur, c'est jamais facile dans une saison.
2: Et ça marche pas toujours. Et là, ça a marché.
4: Et ça marche pas toujours. Et là, ça a très bien marché même. Si on regarde les statistiques, c'est assez net. Donc dans l'ensemble, oui, je pense que la saison est réussie. C'est difficile d'être promu en Ligue 1, et c'est encore plus difficile quand on n'a pas été en Ligue 1 depuis 50 ans, ou pour ainsi dire jamais. On n'avait pas les infrastructures, on n'avait pas l'organisation, on n'avait pas la culture de la Ligue 1, et c'est une ligue difficile, qui est très compétitive, très concurrentielle. Donc moi, je suis très heureux et très fier de ce que le club a réussi.
2: Vous en êtes où de votre engagement personnel? Vous arrivez là, c'est un monde nouveau pour vous, malgré toutes vos expériences pro par ailleurs. On a l'habitude de dire que les hommes d'affaires qui arrivent dans le foot, c'est la tête leur tourne parce qu'ils découvrent des nouvelles relations entre les hommes, le vestiaire. Vous êtes pris immédiatement de passion, vous êtes piqué, vous avez consacré combien de votre temps au foot finalement cette année? Plus que vous l'imaginiez?
4: Oui, un peu plus que je l'imaginais. Piqué, je l'étais déjà, mais je le suis maintenant à 100%. D'abord, je précise que c'est pas un projet personnel, c'est un projet familial. C'est un projet qu'on a engagé avec mes frères et un petit peu ma sœur qui est moins engagée là-dessus, mais qui suit ça quand même de loin. Et avec ma famille en réalité. Donc c'est quelque chose qui nous passionne presque tous, dont on parle vraiment beaucoup.
2: Mais c'est devenu un sujet.
4: C'est
2: devenu
4: ah bah bien sûr. Bah c'est presque le opening topic de tous les déjeuners, tous les dîners qu'on fait entre nous. C'est le dernier match, le dernier but, la dernière recrue. Tiens, t'as vu
3: avant les bidas de LVMH.
4: Ah bah largement. Oui oui. Vous pensez qu'on parle de ça à chaque repas? Non. Et plus personnellement, c'est vrai que c'est moi qui ai pris le sujet le plus à bras le corps. C'est moi qui incarne la famille au sein de ce projet. Ça me passionne, ça me prend un peu plus de temps que j'avais imaginé, mais j'adore.
1: Et mais alors, à quel point concrètement vous allez aux entraînements?
4: Je vais aux entraînements une fois de temps en temps.
1: Vous gérez des transferts?
4: Non. Je gère pas les transferts. Ça, c'est la partie sportive qui s'en occupe. Je suis au courant de ce qui se passe. J'ai des discussions très régulières avec Marco Nepe et avec Jean-Marc Gallo.
3: Mais très concrètement, pour le changement d'entraîneur, par exemple?
4: Non, le changement d'entraîneur.
3: Là, vous validez évidemment une décision comme ça, déjà sur le principe du changement et sur le nom du nouvel entraîneur,
4: c'est un peu différent. C'est plus que validé. C'est une décision et une initiative qui vient de nous, de la famille. Mm-hmm. On décide entre nous. Bon, parce ce qu'on voit là ne nous convient plus. Il y a eu tel et tel sujet ou manière de voir les choses qui était un peu différente de ce qu'on espérait.
2: Il y a eu la peur aussi.
4: Et on acte ça.
2: La peur de, parce que évidemment, la pire des catas, vu le projet, ça aurait été, parce qu'à un moment, il y a eu une série qui était une vraie série noire. Il y a eu la trouille, ils disaient, oh là là là là là, la cata pour nous, si jamais on devait redescendre ou jouer le maintien.
4: Écoutez, je vais pas vous mentir,

0: oui, la peur, on n'était pas terrorisé. Enfin, il y a des choses plus graves dans la vie, mais ça aurait été effectivement catastrophique pour le projet. J'aime bien la data. Donc, je regarde un petit peu tous les sites qui moulinent, tous les résultats, etc. Au moment où on change d'entraîneur, on a 24% de chance d'être 16e ou pire. C'est beaucoup, 24%. quand on a investi autant, non seulement d'argent, mais d'énergie, de temps, que c'est évidemment un projet qui est très, très scruté, regardé, qui, pour moi, est aussi très important personnellement.
1: Oui, absolument.
0: Donc, à ce moment-là, j'ai pensé, et on a pensé avec mes frères, qu'il était important de changer la dynamique. Et pour changer la dynamique, vous êtes bien placé pour le savoir, il y a pas 36 solutions.
2: Justement, est-ce que à ce moment-là, vous vous dites pas, nous on se l'est dit, que vous aviez perdu du temps cet été? C'est-à-dire que, vous savez, la réflexion qu'on a eue, nous, dans l'after, c'était de dire, l'entraîneur, il a une vie limitée, il est très bon, mais nous, on avait pronostiqué qu'il s'arrêterait avant la fin de la saison. Le recrutement, ça n'a pas été celui escompté. Est-ce que là, vous n'êtes pas dit, on n'a pas mis les bouchées doubles assez tôt? Parce qu'on rappelle que vous êtes quand même le quatrième budget de la Ligue 1 sur le papier.
0: Non, alors ça, c'est ce qui est écrit dans certains journaux, mais c'est pas vrai. On n'est pas le quatrième budget.
2: Vous n'avez pas 130 millions d'euros de budget?
0: Non, on n'a pas 130 millions d'euros de budget. Ou alors, il faudrait compter tout ce qu'on investit dans l'académie, le centre de formation, la réorganisation, les infrastructures. Donc, c'est pas vraiment comparable aux autres budgets. C'est plutôt autour d'une centaine. Bon, ce qui reste un budget très, très important.
1: Première moitié de Ligue 1.
0: Mais je pense qu'on est beaucoup moins loin de notre place de classement par rapport au budget. Donc, pour répondre à votre question, si, vous avez raison. Et on aurait peut-être dû l'été dernier changer, mais on a cru que c'était la bonne solution de faire confiance à notre coach qui nous avait fait monter, en qui on avait toute confiance, qui tenait le groupe parfaitement. Stéphane Gilly, c'est un grand professionnel. Mm-hmm. Je voyais en arrivant ici d'ailleurs qu'il
2: est déjà sollicité,
0: sollicité sur d'autres projets, et j'en suis très heureux pour lui.
3: C'est simplement ça, les décisions qui sont les plus difficiles à prendre finalement, avec l'inexpérience qui était la vôtre, c'est de se dire on arrive, on prend le club, on monte en Ligue 1, on a gardé l'entraîneur parce que c'était une forme de récompense, mais il faut peut-être le virer parce que ça se passe pas bien. C'est tout ça que vous devez encore mesurer sur comment fonctionne un club, qui il faut écouter, comment on prend la décision, le rapport avec le directeur sportif, parce que n'oublions pas quand même qu'il y avait l'ancien patron est toujours là,
0: bien sûr, Pierre Ferracci
3: est toujours là, le président qui a
1: pour une saison encore
3: club,
1: d'ailleurs,
3: qui a fait monter. Il est non seulement encore président, il est là. Lui aussi devait acter cette décision, donc ça fait beaucoup de gens à mettre d'accord. Tout ça, vous ne connaissiez pas ce monde-là finalement.
0: Je ne connaissais pas, on ne connaissait pas. On l'a découvert peut-être avec, en effet, un peu d'inexpérience et un peu de candeur. On était aussi accompagné non seulement par l'organisation existante, qui est malgré tout très professionnelle, et par Red Bull, qui nous conseillait aussi sur différents sujets, si vous voulez. Et donc, voilà, c'est un dialogue permanent. Mais à un moment, il y a quand même une seule personne qui tranche, c'est moi.
3: Ça ne fait pas trop de gens, finalement.
2: C'est justement
3: moment,
2: ça.
3: Il va falloir que vous mettiez en place une ligne claire, comme dans, finalement, beaucoup de clubs. Il ne va pas y avoir trop de monde.
4: C'est une particularité au Paris FC, contrairement à ce qui se fait dans beaucoup de clubs, dans la plupart des clubs que l'on suit. C'est-à-dire qu'il y a plusieurs, on a l'impression qu'il y a plusieurs sources de cercles de décision. C'est-à-dire qu'il y a d'un côté Pierre Ferracci, qui, comme vous le disiez, a beaucoup participé à faire grandir ce club, à l'amener jusqu'en Ligue 1. Il y a vous, évidemment, et la famille. Il y a Red Bull d'un autre côté. Est-ce qu'il n'y a pas un désir, une volonté de simplification, mais qui entraînerait peut-être encore plus d'investissement de votre part en termes de temps, j'entends? C'est-à-dire qu'aujourd'hui, la grosse incarnation du club, c'est Pierre Ferracci, il va être amené à partir. Est-ce que ça impliquera de nommer quelqu'un à sa place qui va incarner ce club au quotidien, ou est-ce que c'est vous qui allez assurer peut-être ce rôle-là à l'avenir?
0: On verra. Vous me posez la question, mais la réponse est dans la question. Pierre, il est là jusqu'à la fin de la saison prochaine.
2: Absolument.
0: À ce moment-là, ce sera déjà un peu plus simple. Dans la verticalité et la prise de décision. Dans tous les clubs, il y a un directeur sportif, je crois.
3: Oui.
0: Pour le nôtre, il y a une...
3: Oui, mais c'est le rôle de Red Bull qui paraît un petit peu...
0: Oui, dans le nôtre, il y a une particularité, c'est la présence de Red Bull, qui était vraiment une condition sine qua non à notre entrée dans ce projet. On avait besoin, justement...
3: Pourquoi ?
0: Parce qu'on connaît, moi je connais le foot en lisant l'équipe et en vous écoutant régulièrement. Mais
1: c'est énorme.
2: Dans les infrastructures, notamment, c'est peut-être plus dans ce rôle-là qui sont impactants.
0: Même dans le club au jour le jour. Le changement d'entraîneur, évidemment, c'est des discussions qu'on a avec eux aussi. Je sais que Jürgen passe beaucoup de temps à parler aux différents coachs et à la structure sportive du club toutes les semaines.
3: Du club, donc, le PFC ou de toute la galaxie Red Bull?
0: De toute la galaxie, mais donc de notre club aussi.
4: On a du mal à imaginer, par exemple, que c'est Red Bull qui a soufflé le nom d'Antoine Comboiré, par exemple.
0: Non, alors Antoine Comboiré, c'est notre choix, mon choix. Et bon, bah, ils ont fait leur petit.
2: En tant qu'ancien fan du PSG?
0: Ouais, entre autres. Non, j'ai vu ce qu'il avait fait dans d'autres clubs aussi.
3: Nous, on a été étonnés parce qu'on se disait.
0: Ouais, j'ai entendu.
3: Bon, il est habitué à être un peu le pompier de service, donc d'ailleurs, il n'aime pas l'expression. Il est venu ici et nous a redit à quel point il n'aime pas. Mais finalement, c'est un rôle qu'il remplit plutôt bien. Et nous, on se demandait, est-ce qu'il a en lui encore l'envie d'être un entraîneur de premier plan? On doutait de ça. Il nous a enlevé le doute. Il a fait un remarquable travail à la tête du PFC. Mais maintenant, nous, ce qu'on se demande, c'est. Il a vraiment envie de continuer? Vous avez vraiment envie de continuer avec lui? Parce que, a priori, il n'est pas vraiment tampon Red Bull. Et il n'aime pas trop qu'on lui dise ce qu'il doit faire ou comment il doit fonctionner. Lui, Galaxy Red Bull, je connais Antoine Comboiré. Bon,
0: non.
3: Ça ne doit pas tellement. Alors, comment ça va se passer alors?
0: Alors, comment ça va se passer? Nous, évidemment, on a adoré travailler avec lui là, ces quelques derniers mois. Les résultats parlent pour eux-mêmes. Puis il suffit de regarder un match du PFC pour voir que l'équipe est quand même métamorphosée. Nous, on aimerait continuer. C'est pas un secret puisqu'il en a parlé. Il a des petits soucis qui font qu'il va décider dans les prochains jours s'il continue ou non.
4: Les soucis, c'est problèmes de santé au genou, c'est ça?
0: Oui.
3: Mais d'accord. Se faire opérer les genoux, ça va pas l'empêcher d'être coach.
0: Je veux pas parler à sa place, mais on prendra une décision ensemble dans une dizaine de jours.
4: Alors, est-ce qu'il est envisageable de le prolonger au-delà de l'année qu'il a? Puisqu'il lui a encore une année de contrat. Et nous, les infos qu'on a, c'est que lui aimerait prolonger un peu plus. Est-ce que ça, c'est une possibilité?
0: C'est pas les infos que j'ai, moi. C'est sur l'année qui reste.
4: Okay.
0: Et à ce moment-là, après, on verra.
2: Est-ce que
0: moment, il va devoir se faire opérer, en tout cas.
2: Est-ce qu'on n'est pas peur de refaire, en fait, quelque part, un peu la même erreur? C'est-à-dire de garder Comboiré parce qu'il a fait du bon boulot, mais néanmoins pour le deuxième étage de la fusée qui ne va peut-être pas être suffisant, le coach suffisant pour amener du jeu, pour amener des stars, pour aussi attirer.
3: Il l'a amené, ça.
2: Oui, mais pour attirer des joueurs.
3: Ça...
2: Et la question en corollaire, c'est aussi celle-là pour vous qui évidemment venez du monde de l'entreprise et Dieu sait que vous avez réussi dans les affaires. On a toujours l'impression parfois, enfin, qu'il y a un peu trop de romantisme quelque part. C'est-à-dire que vous êtes moins, on va dire, sévère, moins radical dans la gestion du club de foot que vous ne l'êtes peut-être dans vos affaires ou tel que votre père vous a enseigné tout ça.
0: Ouais, enfin la différence c'est que dans le foot il y a un résultat tous les samedis. Dans les affaires le résultat il arrive un an et demi, 2 ans après. C'est très très différent quand même, hein, comme manière d'appréhender les choses.
3: Ça veut dire que ça joue plus avec les émotions?
0: Bah oui, bien sûr, et ça se joue aussi un peu plus au feeling.
2: C'est différent, mais ça veut dire que les décisions faut les prendre vite aussi, justement pour cette raison-là.
0: Vous avez vu qu'on a pris la décision vite quand il s'agit de changer d'entraîneur. Là, si on regarde les choses objectivement, pour Stéphane Gilly, on parlait d'un coach qui avait fait du bon travail en Ligue 2. Là, sur les 11 ou 12 matchs d'Antoine Comboiré, il est quatrième de Ligue 1.
4: Bilan exceptionnel. 6 victoires, 3 nuls, 2 défaites. Il y a eu des matchs. Enfin, moi,
3: c'est un bilan exceptionnel.
4: Contre Monaco, notamment, victoire contre Monaco, victoire contre le PSG.
3: Mais qui dit que Comboiré, si tu lui donnes pas les moyens, parce qu'on l'a catalogué comme l'entraîneur des
0: fantasmes. Exactement. Il a si toujours eu des équipes comme.
3: Tu lui donnes les moyens. Est-ce qu'il lui-même ne va pas se ressourcer? T'as l'air de douter.
2: Moi, je doute d'une chose, c'est en fait. Vous avez montré, je reviens à cette analogie avec le monde des affaires, il faut avoir le coup d'avance. Moi, je pense que sur Gilly, vous avez eu le coup de retard. C'est pas contre lui, c'est un très bon coach. Et là, vous avez un coup d'avance à nouveau avec Comboiré maintenant. Mais est-ce que le futur coup d'avance, c'est pas justement d'aller voir encore plus haut? Ou est-ce que vous êtes sûr que, évidemment, Comboiré va vous amener, en gros, dans le top 6?
0: Non. Ça, c'est vous qui le dites. Ouais. Pour l'instant, l'objectif l'an prochain, c'est top 10.
2: D'accord.
4: C'est pas la Coupe d'Europe.
0: C'est de progresser année après année. C'est de ne pas essayer de construire le troisième étage ou le quatrième étage de la fusée avant les fondations.
2: Pas
0: de Coupe
2: d'Europe l'an prochain. Enfin, pas l'objectif.
0: C'est pas dans l'objectif. Excusez-moi, c'est pas dans le business plan.
3: Alors, pourquoi en fait? Pourquoi je vous demande ça? Je vous entends depuis le début.
4: Je vais t'interrompre parce que je sais que ça va être un gros sujet. Donc, on va le faire dans une seconde. On est obligé de s'interrompre là et ce serait dommage de faire l'interruption un peu après. À tout de suite dans l'after.
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5: L'after est là avec Daniel Riolo, Florent Gautreau et Jimmy Brown. Il reste une minute dans le temps réglementaire de Bournemouth Manchester City. Bournemouth mène 1-0, ce qui veut dire que même s'il y a match nul, Arsenal sera champion ce soir.
6: Et Arsenal pourrait être donc libéré de cette énorme pensée qu'ils ont en tête
5: pour la finale
6: à 10 jours de la finale de la Ligue des Champions.
5: On en reparlera avec Julien Laurence tout à l'heure. On est avec notre invité Antoine Arnaud, donc l'actionnaire majoritaire du Paris FC. Et Daniel, tu voulais évoquer l'ambition de la saison prochaine qui est top 10.
7: Alors, et pas Coupe d'Europe. Antoine Arnaud, je vous entends depuis le début que... Depuis que vous êtes arrivé à la tête du PFC, avec cette ambition très mesurée, très calculée, très étalée dans le temps. Est-ce que ça fait partie de quelque chose qui, limite, a été écrit sur un papier dans cette volonté d'avancer? Première question. Et la deuxième, c'est pourquoi, en fait? Vous avez les moyens. J'imagine que, de toute façon, vous n'êtes pas venu là à terme pour être dixième et que vous avez envie de construire un gros club. Et si on regarde les autres exemples qu'on a dans le football, les deux fois où des gros investisseurs sont arrivés à la tête du PSG, que ce soit Canal+ ou le Qatar, immédiatement, on va dire, ils ont envoyé valser l'oseille et ils ont construit la grosse équipe. Chelsea avait fait pareil avec Abramovich.
8: Pour un autre exemple français, t'as Monaco avec Ribolovlev quand il arrive.
7: Monaco a envoyé, il n'a pas attendu, il est allé direct. En fait, il n'y a pas réellement d'exemple. Enfin, la plupart sont arrivés, on dit, bon, s'il faut y aller, il faut y aller, quoi. Pourquoi vous avez cette espèce de volonté de prendre votre temps comme ça, alors que nous, on sera sans arrêt à dire, bah, alors, PFC, ils font quoi,
9: Alors, je vais vous expliquer. Y a une chose qui ne s'achète pas, c'est le temps.
7: C'est ok, mais.
9: Pour construire une équipe compétitive en Coupe d'Europe, il faut du temps. Aller à Orly voir nos infrastructures. Rendez-vous compte de d'où on vient. On est encore au niveau des infrastructures en Ligue 2. On ne peut pas être sérieux et être compétitif en Ligue 1 avec des infrastructures pareilles. Donc, on construit, ça prend énormément de temps. Alors là, il y a 25 000 bulldozers à Orly, mais ça ne se fait pas en un claquement de doigts. Je vous assure, évidemment, si on pouvait, on aimerait. Les clubs que vous avez mentionnés là, le PSG, Monaco ou d'autres, ils avaient déjà l'expérience de la Ligue 1. Ils avaient cette culture de Ligue 1 que nous n'avons pas aujourd'hui. Et cela, construire un projet comme ça, vous voyez bien, certains d'entre vous sont venus au stade récemment, ça prend du temps. Tout n'est pas parfait.
7: Construire un public aussi.
9: Exactement. Construire une histoire. On n'a pas de légende pour l'instant. Alors, petit à petit, on est en train de.
8: Il y a Julien Lopez qui a été salué quand même.
9: Julien Lopez, je l'adore. Il est incroyable. Et franchement, non, là, nos anciens, je les adore.
7: J'entends mais que l'histoire est et que le PFC.
9: Petit à petit, on pose des pierres dans le jardin de nos concurrents, ici et là. On fait des belles victoires. Mais c'est pas comme ça, uniquement parce qu'on a de l'argent en arrivant et en balançant.
5: Alors, vous dites, moi, j'ai l'impression aussi qu'il y a un truc avec votre fonctionnement. C'est que vous allez me dire peut-être que c'est aussi lié à notre famille, à la façon de travailler, à la place qu'on a aussi en France, c'est que vous êtes très attaché à l'image que va renvoyer le Paris FC. Peut-être plus qu'un autre club, parce qu'il y a cette donnée de savoir comment vous allez être jugé en termes d'image. Si vous licenciez Stéphane Gilly alors que c'est celui de l'entraîneur de la montée, ça va peut-être pas être une décision très populaire. Si, pareil, comme disait Flo avec Antoine Comboiré, avoir le coup d'avance, c'est le remercier maintenant alors qu'il vient de faire cette deuxième partie de saison, ce sera pas très populaire. Est-ce que vous pouvez diriger le club avec des choix qui peuvent paraître parfois un peu impopulaires quand on a votre statut de plus grande fortune de France?
9: Vous voyez bien que quand il faut prendre des décisions difficiles, on les prend. Prenez même au niveau de l'organisation, malheureusement pour eux, on a changé beaucoup de monde déjà. Alors, ce n'est pas des personnes que vous connaîtrez ou que le public connaîtra, mais on les prend les décisions difficiles. on a changé déjà la moitié de l'organisation.
8: J'ai la direction sportive, notamment.
9: La direction sportive, c'était une décision extrêmement difficile avec François. J'ai aussi fait entrer un dirigeant qui est devenu directeur général, qui travaillait dans le groupe LVMH depuis 25 ans. Quelqu'un qui n'est pas du milieu du foot, ça a été assez décrié comme décision. Mais moi, j'avais besoin de quelqu'un à mes côtés qui soit à 100% pour nous et dont on n'ait aucun doute de la loyauté. Enfin voilà, c'est des décisions qui sont pas si simples à prendre. Donc
10: non, je dis pas qu'elles sont simples, mais sur le marché des transferts, j'ai l'impression aussi que vous voulez pas montrer que vous êtes flambeur à dépenser des milliers et des cents de part et d'autre.
7: J'aime cette question, mais je la poserai si tu permets.
9: Vas-y, bien
7: dans
9: sûr.
7: L'autre sens, c'est est-ce qu'il y a la peur que les gens se disent, les agents, le monde du foot se disent, oh là là là là là. Il est là le riche. On va essayer de voir si on peut pas le pigeonner. Il y a cette crainte chez vous, forcément.
9: Bon, d'abord, on n'est pas les seuls riches dans le foot. Honnêtement, il y en a plein d'autres. Alors, on est peut-être les plus récents. Mais
7: le PSG, quand ils sont arrivés, ils ont payé deux fois le prix des joueurs parce que tout le monde a voulu les pigeonner.
9: Ok, mais on est bien entouré. On a quand même des gens qui connaissent ça par cœur.
7: Mais ça a dû vous agacer.
9: Une association de malfaiteurs
7: foireux dans le marché de l'été dernier. Vous allez me dire que ça arrive dans tous les clubs. Dans tous les clubs, on peut pas vous jeter la pierre. Tous les clubs sur le marché des transferts se prennent des bananes. Mais ça, vous vous êtes dit, voilà. Je parle à votre place, mais vous avez dit, c'est comme ça que ça marche.
8: Mais surtout qu'on a eu la sensation à ce moment-là au mercato d'été, c'est qu'à force de pas vouloir justement dépenser de l'argent n'importe comment, in fine, si on fait le.
10: Attends, juste Jimmy, total, City a égalisé. Il reste 1 minute 30 dans le temps additionnel. Il y a un partout contre Bournemouth.
8: Tout va se passer là.
7: Le match nul, c'est bon pour Arsenal.
10: Ouais, hein. Arsenal est champion même avec un nul. But d'Haaland.
8: Pour revenir donc à ce qu'on disait, il y a eu Otavio notamment, qui a été un investissement important à l'échelle du Paris FC, 17 millions d'euros. Il y a eu Jubels. Il y a eu ces profils qui sont arrivés.
9: On a fait une offre de plus de 20 millions pour Ablin. Tout le monde le sait, c'était public l'été dernier. Vous dites qu'on est un peu timide. On a été quand même la meilleure offre pour Matisse Ablin.
8: Est-ce qu'il n'y a pas des cas comme Ablin d'ailleurs, même si effectivement vous avez fait cette offre-là?
9: C'est Stassin aussi, mais on avait fait une offre.
7: Pardonnez-moi, mais Kita, c'est typiquement, il s'est dit, tiens, le pigeon, on va lui annoncer un prix de fou.
10: Il a fait 40 d'ailleurs.
8: Et il fait pareil avec Marseille.
9: Je ne me rappelle plus, mais enfin, en tout cas, voilà.
10: Vous trouvez qu'il y a un prix Paris FC? On a dit ça.
9: Ils ont raison de tenter quelque part. Enfin, je veux dire, on ferait pareil dans la même situation.
8: Mais pour revenir à la
9: gestion, faire n'importe quoi non plus.
8: Pour revenir à la gestion du mercato, effectivement, c'est intéressant et ces recrues pas assez, on va dire, d'un niveau pas assez bon, faut le dire, parce qu'il y a eu quand même des échecs, mais il y a eu aussi des réussites. Est-ce que le cas Benjamin André est pas emblématique de votre entrée dans ce milieu-là? C'est-à-dire, on a vraiment cru que vous alliez avoir et c'était symboliquement, c'était très fort. On se disait là. C'est vraiment on le voyait pas quitter Lille. Vous aviez réussi a priori à presque la tirer. Est-ce que ça fait partie de l'expérience qu'il faut acquérir et des pots cassés à payer?
9: Ouais, peut-être. C'était une déception effectivement. On pensait qu'il aurait été notre grand milieu de terrain et puis finalement ça s'est pas fait. Je crois que c'est monnaie courante non dans le foot d'arriver presque au bout d'une négociation et puis finalement le dirigeant de l'autre club
8: qui plus est récupéré Pierre Esmélou derrière qui a été un élément décisif.
9: Pierre, exactement,
8: on oublie de le mentionner dans l'histoire de la saison,
9: c'est la saison capitaine. Voilà. Enfin c'est
8: son absence aussi qui a été synonyme de mauvais résultats.
10: L'autre truc sur le mercato qu'on a un peu de mal à comprendre, c'est Arsenal est champion. Un partout entre Bournemouth et Manchester City, c'est fini donc depuis 2004 Arsenal n'avait pas été champion. On y reviendra bien sûr dans l'after dans quelques minutes. Non, c'est Red Bull est avec vous. Pourtant on a l'impression que les cibles Red Bull vont ailleurs qu'au Paris FC. Certaines d'entre elles.
9: Alors c'est vrai, vous pensez probablement à Aïdara qui part dans un projet qui au moment où il y va est déjà quasiment certain d'être en Coupe d'Europe.
10: Baïdou quand il va à Lens, Baïdou.
9: Ouais, il y a Baïdou aussi. Mais si vous voulez, il faut aussi se rendre à l'évidence, on est un projet naissant. Alors on est certes un actionnaire important, visible, mais on n'est pas la fille la plus sexy de la piste de danse.
7: Et ça vous rend méfiant,
9: c'est comme ça.
7: Ça vous rend méfiant par rapport le fait que vous soyez nouveau, par rapport au monde du foot. Ça vous vous dites, je sais pas, comme un joueur nouveau qui arrive à une table de poker. Il y a, que des requins autour de moi, ils veulent tous ma peau.
8: Et puis vous êtes quand même particulièrement modeste, vous êtes à Paris en Ligue 1 avec un actionnaire dans un club où il y a un actionnaire solide, etc.
9: Sûr,
8: c'est quand même attractif à l'échelle
9: du
8: foot français.
9: Ce qu'il y a de plus attractif, pour être franc, dans notre projet, c'est Paris. C'est le fait d'être dans une ville exceptionnelle. Le projet Paris FC, je vais pas revenir là-dessus et je veux pas non plus faire peur aux joueurs qui vont nous rejoindre, mais si vous allez à Orly, vous verrez un centre d'entraînement qui n'est pas encore au niveau de la Ligue 1.
7: Ça, c'est la priorité.
8: Mais comme pendant des années, en son temps, même le PSG Qatari au Camp des Loges, c'était compliqué.
9: Oui, j'avais été au Camp des Loges, je vous assure, venez faire un tour.
8: C'est pas encore,
9: Orly,
8: oui, on est encore sur un stade. Mais juste pour faire le lien entre le mercato d'un côté et le public dont on a un petit peu parlé, on sait que le vrai enjeu, la vraie problématique que vous avez, c'est d'arriver à fidéliser un public à Paris, dans ce stade. Moi, je pense que vous avez fait plein d'initiatives qui vont dans le bon sens, notamment la gratuité pour attirer. Moi, j'ai l'habitude d'aller à Jean-Bois avec mon fils, c'est un public familial. L'accueil est top. Franchement, l'expérience stade est vraiment très bonne. Mais est-ce que vous ne pensez pas que vous allez avoir besoin, à un moment donné, de têtes d'affiche pour attirer du monde dans ce stade-là et pour aller, pour pouvoir concurrencer un peu le PSG et toutes ces stars sans pour autant aller dans. Vous ne pourriez pas, vous l'avez déjà dit plusieurs fois, être dans cette concurrence et faire la course avec le PSG, ce n'est pas l'idée. Mais est-ce qu'il n'y a pas besoin d'une ou deux têtes d'affiche pour incarner ce club et amener du monde au stade?
9: Bien sûr que si. Mais il y a une chose, moi, qui m'a beaucoup marqué cette saison, cette première saison dans le foot. En Ligue 1, en tout cas, c'est l'impatience générale de tous les observateurs du foot.
7: Absolument. Voilà.
8: Et des supporters. Il y a une impatience encore plus.
9: Et des supporters. Les gens veulent qu'on aille vite, plus vite que la musique. Mais le problème, c'est que si on fait ça, on va rater une marche. Et quand on rate une marche, on tombe. Et on a envie d'y aller progressivement. Je sais que ça va peut-être vous décevoir. Vous n'aurez probablement pas des grandes affiches de Coupe d'Europe du Paris FC à Jean-Bouin dans un an et demi.
7: Alors, ne parlez pas trop vite parce que la Ligue 1,
9: qui sait,
7: offre chaque année,
9: on adorerait,
7: une ou deux surprises de clubs lancés cette
9: raison,
7: année
9: Daniel,
7: en Ligue des Champions.
9: Revenir ici dans un an et vous dire tiens, ou qu'on réécoute mon truc et que je me dise je me suis bien trompé, on a fini troisième ou quatrième. J'adorerais. Voilà, c'est le plan en tout cas, c'est de progresser chaque année. Donc l'année prochaine d'être top 10. Voilà, je dis pas top 10, ça peut être 6e, ça peut être aussi 9e. Et puis ensuite petit à petit essayer d'aller grappiller une place européenne.
8: Est-ce que la politique salariale, juste pour revenir au marché des transferts, vous avez été là aussi assez prudent, vous n'avez pas voulu cramer la caisse entre guillemets, et c'est aussi ce qui explique que peut-être certains joueurs ne sont pas venus, et vous êtes resté raisonnable. Il n'y a pas de salary cap.
9: Alors il n'y a pas de salary cap, mais vous savez bien que c'est difficile aussi de proposer des salaires ultra compétitifs en France pour tout un tas de raisons. Et les joueurs, beaucoup de joueurs préfèrent partir en Angleterre ou préfèrent partir. On a failli signer l'année dernière pendant l'été un jeune de Monaco. J'ai oublié son nom, qui est parti à 18 ans
8: Simon Boisbré qui est parti
9: en Arabie Saoudite. J'ai eu des zooms avec lui. Jürgen Klopp avait eu des zooms avec sa famille pour lui dire. Ne faites pas ça. Et passez d'abord par un tremplin comme un club du style du Paris FC. Et ils sont quand même partis. Donc c'est difficile de s'aligner. Et il touchait, je ne sais pas, trois fois plus que ce qu'on lui proposait en Arabie Saoudite.
10: On peut rester encore quelques minutes avec vous. Vous avez encore du temps. C'est parfait. Parce qu'on a encore quelques questions importantes à aborder, notamment le stade pour l'avenir du Paris FC.
7: Dans les dossiers importants, c'est la gouvernance du football français. Et puis on aura terminé après.
10: Ça va sans dire, Daniel. T'inquiète pas. Allez, à tout de suite.
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10: 22h32, c'est l'after avec Florent Gautreau, Jimmy Brown et Daniel Riolo. Spécial Arsenal champion dans quelques minutes. Mais avant cela, notre invité Antoine Arnaud, l'actionnaire majoritaire du Paris FC, est avec nous. Alors, donc deux dossiers encore à aborder, les instances avec Daniel, mais avant cela, le stade. Donc, vous êtes à Jean-Bouin, puisque vous avez signé un accord avec le Stade français pour rester 4 ans donc à Jean-Bouin. Mais le stade n'est pas très grand, 16 000 places.
9: 19 000,
10: pardon. Oui, 16 000, c'était la moyenne sur la saison. Quel est le projet pour la suite? Est-ce que vous l'avez déjà en tête? Est-ce que vous commencez déjà à en discuter avec les pouvoirs publics? Est-ce que vous avez déjà votre schéma pour l'avenir?
9: Bah, moi, je préfère un petit stade plein qu'un grand stade vide. Charletti, on avait tous beaucoup d'affection pour ce stade, mais c'est pas un stade de foot.
7: C'était terrible.
8: Clairement, vous êtes passé du jour, c'était le jour et la nuit.
7: Même si au mois de mai, t'étais enrumé quand même.
9: Pas vraiment bien, pauvre foot. Les spectateurs étaient à 100 mètres de l'action. Enfin, c'était pas génial. Donc, il y a plusieurs options qui sont sur la table pour continuer à progresser aussi. Il y a évidemment refonder Charletti, refaire Charletti. Mais là, c'est un bazar pas possible parce qu'il y a des stades, c'est un stade d'athlétisme, donc il y a plein de
10: pas les seuls utilisateurs.
8: Il y a le puck, il y a le volley, il y a plein de disciplines. Ouais.
9: C'est à mon avis trop compliqué.
7: Un stade, tu peux pas enlever la piste.
8: En même temps, vous avez dit juste avant que l'atout du PFC c'était Paris, et dans Paris, hormis Charletti, est-ce qu'il y a d'autres endroits où vous pourriez vous installer?
9: Alors oui, il y a d'autres endroits où on pourrait s'installer. On a commencé à en discuter avec la mairie, et il y a plusieurs endroits où ils ont du foncier qui pourraient se prêter à un stade. Ah oui. Pas forcément dans des endroits absolument idéaux pour nous, mais on va quand même étudier la chose. Ça date d'il y a une semaine.
8: On parle de Paris Intramuros ?
9: Paris Intramuros.
8: Ah oui, d'accord.
10: Mais ça peut être où, vous pouvez nous dire ? Les zones ?
9: Non, mais c'est pas grave.
10: On a du mal à les imaginer.
8: C'est un sujet pour le PSG, effectivement.
7: Après, il y a le maire de Paris.
9: Là, le PSG, on parlait de 60 ou 80
8: 000. Si c'est pas idéal, ça veut dire que c'est pas à l'ouest.
9: Non, c'est pas à l'ouest et c'est pas idéal.
8: Historiquement, c'est pas un club de l'ouest, le PFC.
10: Mais donc, est-ce que vous pourriez imaginer de gérer un stade ailleurs de Paris Intramuros?
9: Mais non, mais attendez, il y a une autre solution qui doit être évoquée.
7: C'est que le PSG s'en va et laisse le parc. Bah, ça a été un projet.
9: Si décide de partir et de laisser le parc vacant, bien évidemment, on regardera et ça pourrait être une solution. Non, mais je ne crois pas que ce soit vraiment possible.
7: Le PSG n'a pas arrêté. Ils nous ont vendu des projets, contre-projets. Il y avait des articles dans tous les sens. On veut un stade à Poissy. C'était la guerre entre Poissy et Massy. Il faut y aller. C'est partout. Il y a, je sais pas combien de maires se sont battus pour avoir ce projet. On avait Anne Hidalgo. Si elle était là, ça partait. On change le maire. Grégoire dit... je vais tout faire pour qu'il reste au parc. Mais quelque part, on a envie de lui dire, mais non, il y a une autre équipe à Paris. Pourquoi absolument se battre pour que le PSG reste au parc alors qu'il suffit de prendre le PFC et de le mettre là? Si le PSG veut absolument son grand stade de 80 000 places, qu'il le fasse. Et puis vous allez au Parc des Princes.
9: Bon. Je pense que le maire de Paris et ses équipes comprennent cela parfaitement et que ce sera effectivement dans leur arsenal de négociations. Une manière d'expliquer les choses qui leur permettra d'avoir une bonne négo sur la partie financière avec le PSG. Moi, je ne pense pas que le PSG quitte le parc. Je pense qu'ils auraient tort de faire.
7: Ça veut dire qu'il faut qu'ils fassent des travaux qui vont durer des années quand même. Hein. pour l'agrandir. Ils vont l'agrandir. Le schéma, c'est quand même de l'agrandir.
10: Mais okay. Juste, vous aviez un autre truc en tête que vous alliez nous dire juste avant que Daniel ne mette le pas.
9: Il y a une option qui semble tout à fait possible, c'est d'agrandir Jean-Bouin. Et de faire des travaux.
10: Parce qu'en l'état, il ne peut pas y avoir de match de Coupe d'Europe à Jean-Bouin.
9: Même si ce n'est pas chez nous, on pourrait très bien se mettre d'accord avec le Stade français pour agrandir le stade. Ouais. C'est faisable, c'est possible. Si nos voisins le font, on pourrait très bien envisager le faire aussi.
10: Et pour les zones proposées par la mairie de Paris, donc il y avait le nord vers la Porte de la Chapelle, à côté de l'Adidas Arena. C'est ça, c'est ce que Aurélien Tiercin, qui suit le Paris FC, m'a suggéré. Donc voilà, vu votre sourire, ça doit être ça. Écoutez, bon, mais vous voulez pas répondre, il n'y a pas de souci. On a compris
9: cette info.
10: On a compris. Daniel,
7: Il y a autre chose évidemment que vous avez forcément découvert cette année, c'est ce qui se passe dans la gouvernance de notre football, qui, de mon point de vue, marche quand même à l'envers. Et vous avez découvert qu'il y a un club ultra dominant dont vous avez très longtemps été supporter, comme moi d'ailleurs, des présidents qui sont pas d'accord, qui en tout cas ne font pas avancer le football dans le même sens, ce qui devrait être le cas. Une ligue qui fonctionne, ce sont des gouvernants qui regardent dans la même direction. En Ligue 1, on a du mal. On est tombé à zéro en droit télé, ce qui est absolument anormal. Vous avez donc pris acte de ça en arrivant au PFC. Un diffuseur qui trouve pas de distributeur, qui est brouillé avec le diffuseur historique. Et finalement, j'ai l'impression que sur la fin de saison, vous avez pris parti, alors que vous avez pris du recul au départ, vous avez observé, en signant une tribune où vous vous êtes associé à Marseille, à Lyon, et en gros à tous les présidents lucides qui se sont aperçus que ça ne marchait pas comme il fallait. Je crois que, pourtant vous avez toujours entretenu de très bons rapports avec Nasser Al-Khelaifi, que vous connaissez par ailleurs dans d'autres vies, et il l'a très mal pris, que vous mettiez avec les autres présidents. Est-ce que vous faites partie de ceux qui avaient envie de lui envoyer un message pour dire il va falloir qu'à un moment, on se comprenne et on marche ensemble ?
9: Non, moi pour l'instant, j'ai eu une année quand même assez dense avec évidemment le Paris FC, mais mes autres activités, et j'ai pris un petit pas de recul par rapport à tous ces sujets de gouvernance. Pour l'instant, je laisse ça à Pierre Ferracci. Le jour où il quitte ses fonctions au Paris FC, évidemment, je regarderai ça avec un peu plus d'attention. On ne peut pas tout faire d'un coup non plus sur ces sujets-là. Ce que je peux vous dire, c'est que d'expérience, je pense que la concurrence est quelque chose de très sain. Nous, quand on va ouvrir des boutiques dans un centre commercial en Asie ou n'importe où d'ailleurs, on aime bien que nos concurrents soient forts à côté de nous. On aime bien avoir les meilleurs emplacements, mais on aime bien aussi que nos concurrents.
7: Et pourquoi
9: soient
7: il ne comprend pas, c'est le président du PSG.
9: Écoutez, ça, invitez-le dans l'émission et demandez-lui. Je ne sais pas, peut-être qu'il y a une forme de volonté de dominer cette ligue, ce qu'il fait déjà. En tout cas, moi personnellement, je suis pour la concurrence. Je pense qu'on serait bien plus fort si on était nombreux à être puissants dans cette.
7: Et qu'il y ait des droits télé quand même.
9: Ah ben, les droits télé, ça, oui. Et justement, on va en toucher très très peu.
8: Pour faire le lien avec les droits télé, donc vous allez avoir besoin de revenus parce que si demain vous allez en Coupe d'Europe, on connaît les problématiques du fair play financier, même si on a un actionnaire fort, il faut que le club soit économiquement viable. Est-ce que vous avez vocation demain, pour revenir, vous parlez de vos activités il y a un instant, à faire par exemple de LVMH un sponsor du Paris FC, ou est-ce que c'est quelque chose que vous vous interdisez complètement? Vous voulez dissocier votre engagement familial et entrepreneurial de l'autre côté?
9: Oui, on s'interdit d'aller voir nos maisons ou notre groupe en leur demandant d'être sponsor. En revanche, si une des maisons, parce que c'est stratégique pour elle, parce qu'elle pense que ça correspond bien à ce qu'elle souhaite communiquer, veut l'être, ce serait un peu idiot de la refuser. Donc, on n'ira pas proactivement les chercher, mais s'ils veulent venir nous voir, ils le peuvent.
8: Donc, on peut envisager, vu que demain, sachant ce que représente Paris, on le disait encore tout à l'heure, le luxe, etc. Enfin, c'est deux mondes qui, a priori, sont censés s'entendre.
9: C'est assez peu probable que Dior ou Vuitton viennent nous demander d'être sponsor maillot.
8: J'imagine bien, mais il y a d'autres possibilités de maillot, par contre.
9: Il y a d'autres possibilités. Oui, alors on fait déjà les tenues du Real Madrid. Enfin, on a pas mal de connexions avec le foot. Il y a d'autres maisons, effectivement, et c'est pas complètement impossible.
8: Okay. Voilà. Il y a une autre grande famille française, les Pinot, qui ont investi à Rennes. Et je vais vous parler d'un écueil que j'appelle l'écueil rennais, qui est un paradoxe, qui est que Rennes est super solide. C'est un des clubs les plus solides grâce à cela. Et j'imagine que les supporters du PFC doivent penser la même chose maintenant que vous êtes actionnaire majoritaire. Et malgré tout, il y a un processus de décision qui est absolument... parfois foireux, et qui fait qu'il y a des différends entre l'actionnaire, alors en plus père et fils, parce que ça a un peu évolué, et le président délégué, le président opérationnel, ce qui a donné lieu récemment à Rennes à des problèmes depuis des années. Alors plus ou moins.
7: Il y a le petit et les petits-fils maintenant.
8: Alors maintenant il y a les petits, mais
7: qui croient tout ça.
8: Ouais, ouais, ouais, pourquoi pas après tout. Il faut bien débuter à Mandé.
10: Et là on a appris qu'aujourd'hui il y a même Nicolas Taverneau qui est arrivé.
8: Nicolas Taverneau a une nouvelle parce qu'effectivement il change à nouveau le président du conseil d'administration. La question c'est un bon exemple parce que c'est solide, hein, ça vend bien en plus, ça fait des transferts à Rennes. Mais on a la sensation que s'ils ne sont pas allés plus vite, plus haut, justement, c'est parce qu'il y a eu ces problèmes de gouvernance. Est-ce que vous pensez que c'est un modèle à ausculter ?
9: Écoutez, je dois vous avouer que j'ai pas tellement suivi les déboires de gouvernance du
8: En fait, c'est très simple. C'est-à-dire qu'en fait, vous avez, par exemple, quand il s'agit de changer d'entraîneur, vous avez le président délégué qui arrive, qui parfois qui dit, ben voilà, nous on pense que c'est un tel qui serait une bonne solution. Puis en fait, il y a le monsieur Pinault, père, qui dit, ouais, mais moi j'aime bien Julien Stéphan, donc ça sera Julien Stéphan. D'accord. Et donc il y a Julien Stéphan qui arrive et tout le monde se met en ordre de bataille parce que c'est l'actionnaire qui décide et derrière, voilà. C'est un peu compliqué, bon, bref, ça marche pas. Clarté,
9: bon, ça, on est à peu près à l'abri avec nous, parce que mon père, c'est pas quelque chose qui m'intéresse vraiment pour l'instant.
8: Mais ça peut être vous, par exemple,
9: il peut y avoir. En Ligue des Champions,
8: mais en tout cas, sur la gouvernance, ce qu'on dit, on en revient à la colonne vertébrale du début.
9: L'habitude de la verticalité dans notre prise de décision dans les affaires, c'est un peu la même. C'est-à-dire que tout le monde a un avis différent, et puis à un moment, il y a quelqu'un qui tranche, et c'est comme ça, et c'est pas autrement. Là, en l'occurrence, ce serait moi, de concert avec mes frères. Mais voilà, il y a une prise de décision, c'est à ce niveau-là.
10: Et moi, j'ai une dernière question avant de vous libérer. On a cité son nom, mais j'aimerais bien insister sur Jürgen Klopp. Donc, on va pas mettre le futur entraîneur en difficulté pour cet été, mais est-ce que à moyen terme, est-ce qu'à un moment, vous avez comme rêve, comme fantasme de l'installer, de le convaincre de revenir sur un banc et que ce soit au Paris FC?
9: Bah, évidemment, qui ne rêve pas d'avoir Jürgen et son côté solaire et son génie du foot aussi, de la tactique, avec soi. Donc, bien évidemment, un jour ou l'autre, on rêverait de l'avoir. Ce sera pas à court terme, puisqu'il ne souhaite pas retrouver un banc rapidement. Donc, mais peut-être dans 3, 4, 5 ans.
10: Mais vous avez envie de le convaincre quand même de
9: retrouver. Si on arrive en Ligue des Champions, moi, j'aimerais bien effectivement le convaincre de venir entraîner notre équipe. Oui.
2: Donc si vous êtes troisième l'année prochaine, quand vous reviendrez, vous nous annoncerez Jürgen Klopp, c'est ça que vous êtes en train de dire.
8: Ça, c'est ce que c'est. Surtout, c'est ce que Comboiré apprend. C'est-à-dire que même s'il finit troisième, il sera remplacé comme par Ancelotti. C'est son destin. Il sera toujours remplacé par un plus connu que lui.
9: Pas en cours de saison.
10: Merci Antoine Arnaud. Merci si vous allez à New York, à tout hasard pour la Coupe du Monde, vous nous faites signe. On y sera pour RMC. On a un dispositif exceptionnel.
9: C'est bien noté.
10: Oui, après, non, on se débrouille.
9: Allez, les bleus. Hein.
10: C'est New York. On annonce New York, Flo. Après non plus. Voilà.
7: C'est vrai. On est la baie de Lyon, on est sur la baie de Lidson.
10: On compte y aller à la Coupe du Monde,
9: ouais. Peut-être, ouais.
10: Peut-être.
9: Ouais.
2: Faut se noter, bien sûr.
9: Ouais, exactement.
7: Je sais pas trop ce qui va.
10: Merci en tout cas d'être venu sur RMC et dans l'after. On va revenir dans une seconde sur l'événement de la soirée. Donc le titre d'Arsenal. Julien Laurence nous rejoint. À tout de suite.
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10: 22h46, l'After continue avec Daniel Riolo, avec Florent Gautreau, avec Jimmy Brown. Après donc cette interview d'Antoine Arnaud, si vous êtes arrivé en cours de route, vous aurez le podcast de l'After. L'événement de la soirée, c'est donc le titre pour Arsenal. Après celui de 2004, donc 22 ans après, Arsenal est de nouveau champion d'Angleterre. C'est la conséquence du match nul de Manchester City 1-1 sur la pelouse de Bournemouth. Et Julien Laurence est avec nous, bien sûr, notre correspondant à Londres. Salut Julien.
24: Salut Jean-Louis, salut à tous.
8: Salut Julien. Voilà, il y a le sourire dans la voix de Julien quand même. Il y a un petit sourire dans la voix.
10: Il a compris que la fin de saison,
25: Julien, c'est la fête. Depuis que l'After existe, t'avais pas été champion.
24: C'est vrai. C'est
25: allez,
24: vrai.
25: Régale-toi donc, moi, un petit peu.
24: J'invite tout le monde à dîner. Tous les.
10: Il recommence. Non, bah raconte-nous un peu l'émotion qu'il doit y avoir déjà un peu à Londres, l'événement que ça représente.
24: Ouais, 22 ans, c'est long, hein. C'est long pour un club comme Arsenal aussi d'attendre pour ce titre de champion qui a été aussi acquis, même si pour moi c'est la meilleure équipe du championnat, mais dans la difficulté.
10: Oui, dans la difficulté, Julien, exactement. Bon, en même temps, un titre de champion d'Arsenal, il fallait bien que ça coupe à un moment
8: l'émotion,
10: avec Julien.
8: Hein, l'émotion. C'est...
10: Non, il n'y a pas que l'émotion. Oui. Non. Il y a la qualité technique, ouais, je crois, de l'installation de Julien. Mais bon, on va le retrouver en meilleure qualité
8: c'est
10: dans
8: le Laurent Sico, en fait, le PSG Arsenal.
10: Ah oui, la finale, oui, bien sûr. Et il va la vivre en toute détente, surtout. Maintenant qu'il y a le titre. Et c'est aussi l'enseignement de la soirée, hein. On va revenir. Bah, il est de retour, Julien. Vas-y.
24: Ouais, désolé. Non, je vous disais que c'était un petit peu la fête déjà ce soir dans les rues du nord de Londres. Et ça le sera jusqu'à la parade qui aura lieu au lendemain de la finale de la Ligue des Champions. Qu'il la gagne ou qu'il la perde, quoi qu'il arrive, il y aura ce trophée des champions, champion d'Angleterre, qui traversera les rues du nord de Londres.
10: Et ça veut dire que là, il y a 11 jours vraiment pour se préparer. Je pense qu'Arteta, il ne s'attendait pas à autant de confort, entre guillemets, pour préparer la finale.
24: Ouais, c'est vrai, t'as raison. Maintenant, le match au Crystal Palace, dimanche à l'extérieur, compte pour rien, quoi, même s'il y aura la haie d'honneur des joueurs de Palace. C'est vrai que c'est plus du tout le même suspense, c'est le même enjeu, forcément. Est-ce qu'il va faire reposer, est-ce qu'il va faire jouer les champions, l'équipe championne, on verra bien. Mais c'est vrai que même si on avait pensé que ce match-là pour City à l'extérieur à Bournemouth serait compliqué, et il l'a été, hein, ils sont même chanceux au final d'égaliser parce que ils ont été de loin la moins bonne équipe ce soir sur le terrain de Bournemouth. C'est vrai qu'on avait pensé que c'était peut-être ce soir que ça allait jouer, d'où le but très important de Kai Havertz hier pour Arsenal contre Burnley pour cette victoire-là. Mais ce soir, je suis un peu déçu par City quand même, par les choix de Guardiola, de mettre Cherki sur le banc, par exemple, ce soir, pour moi, ça n'a aucun sens. Ouais. Et au final, je trouve que c'est pas la première fois que Guardiola fait un petit peu n'importe quoi ces dernières semaines, et au final, il le paye.
10: On y reviendra sur Guardiola et le match de ce soir, mais quand même, le titre d'Arsenal, Daniel, ça a été souvent dit, Julien en a souvent parlé, mais c'est quand même incroyable que ce soit cette équipe qui a une tradition de jeu très forte sur ces 20 dernières années, qu'elle soit championne l'année où il y a moins de jeux
8: dans cette équipe. Mais historiquement, il y a eu le boring Arsenal.
10: Oui, c'est pour
8: avant.
10: Ça que je dis des 20 dernières années.
7: Et voilà. Donc, oui, effectivement, ça dépend, puisqu'on parle d'un club anglais et qu'en Angleterre, on sait à quel point la notion d'histoire est très importante. Elle ne peut pas se résumer aux 20 dernières années. Et effectivement, déjà cette année, il y a pas mal de gens qui disaient l'histoire d'Arsenal, c'était justement de ne pas être brillant.
10: Mais en fait, ils renouent aux traditions.
7: Et que quand ça gagnait, c'était chiant. Moi, les premières fois que je joue Arsenal, dans les années 80 et encore plus années 90 dans ce match contre le PSG en 94, c'est une équipe absolument détestable avec des joueurs détestables et le champagne il est venu bien après. Donc l'histoire d'Arsenal c'est un membre historique du fameux Big Five qu'on a un peu oublié ce qu'était cette notion en Angleterre, mais c'est un des plus grands clubs historiquement en Angleterre, une histoire riche fait de beaux jeux mais aussi d'autres moments. Donc je crois que ce soir, très honnêtement, les supporters, je pense qu'ils en ont rien à cirer. C'est comme je dis toujours, on est tous pour le beau jeu, on a tous envie que ce soit des belles aventures. Après, quand t'as jamais gagné, bah tu passes sur cet élément-là. Et quand ça fait très longtemps que t'as pas gagné, et surtout que t'as été humilié en te faisant reprendre, en passant pour l'équipe de losers, l'équipe, comment il disait Patrice Evra, des petits enfants, ils ont tellement été moqués.
10: T'as même cru cette saison que ça allait se reproduire.
7: Ils ont
10: aussi
7: tellement été moqués. Encore cette année, on a ressorti le couplet des petits enfants qui vont se faire claquer le beignet par les grands. Je pense que ce soir, il n'y a pas une personne qui ne va pas penser que Mikel Arteta est un héros, que sa tactique de mettre des buts sur coup de pied arrêté, c'est pas totalement novateur dans le football. Et je vais même te dire, je pense que ce soir, ils sont même en train de croire qu'ils peuvent faire une saison absolument historique et que gagner à la finale de la Ligue des Champions 1-0 sur corner, il signerait tout de suite.
8: Mais ça, justement, ça change un truc, moi, je trouve, dans la vision, ce titre. Effectivement, comme dit Daniel, peu importe là maintenant les conditions dans lesquelles il est obtenu, c'est par rapport à la confiance sur la finale. C'est-à-dire que le fait d'avoir ce titre, le fait d'avoir ce jeu assumé, effectivement, et cette force sur les coups de pied arrêtés, c'est aussi un moyen d'être en contrepoint du Paris Saint-Germain. Je veux dire, tu ne vas pas battre le Paris Saint-Germain en étant en jouant le même football que le Paris Saint-Germain. Mm-hmm. Personne n'a envie de faire ça. Donc, quelque part, Arteta, il propose, et tant mieux pour lui que ça aille au bout en championnat, parce qu'il peut assumer cette stratégie-là, de dire, OK, moi, je propose autre chose, on gagne le titre avec ça, et on va être en mesure d'embêter le Paris Saint-Germain. Qui plus est, tu as raison, avec le repos là, supplémentaire que tu t'octroies là, tout ça rebat un peu les cartes de l'analyse aussi de la finale de la Ligue des Champions.
10: Julien.
24: Je suis là, pardon. Excuse-moi, je regardais le match de Tottenham Chelsea aussi.
10: Ah oui, pas de souci. Tout le monde va faire une statue à Arteta, peu importe le jeu, peu importe ce qui s'est passé. C'est ça qu'on disait un peu là ces dernières semaines.
24: Ouais. Non, je sais pas. C'est un peu tôt encore, mais là où il faut lui reconnaître beaucoup de crédit ou lui donner beaucoup de crédit, pardon, c'est qu'il a su à son arrivée recréer une identité dans ce club-là. Alors oui, c'est pas le football de Wenger du début Wenger, c'est sûr. Mais il faut quand même pas oublier que sur les 10 dernières années de Wenger et les années d'après, Emery, tout ce qu'on veut, on était très loin du niveau d'Arsenal voilà. Et donc il a fallu recréer une identité, recréer un ADN aussi, cette culture qui part de tout en bas au club jusqu'à tout en haut. Et ça, il a été très bon là-dessus. Alors qu'on discute du style de jeu et de tout ce qu'on veut, je suis tout à fait d'accord. Je dis depuis le début, il a créé une machine défensive, ça c'est sûr et certain. C'est pour moi la meilleure équipe sans ballon actuellement. Et ce sera pas un plaisir pour le PSG de la rencontrer en finale de Ligue des Champions. Mais pour ça, je pense qu'il mérite beaucoup de crédit. Parce que sincèrement, il a su créer cet état d'esprit-là qui n'existait plus du tout quand il est arrivé. Quand il est arrivé, il a trouvé un effectif qui était déconnecté de sa base de supporters, un effectif qui était déconnecté à l'intérieur même de son vestiaire. Il a cette fameuse scène où, quand il arrive, il demande aux joueurs, chacun dans son coin, de prendre une feuille de papier et d'écrire un seul mot pour décrire l'ambiance à ce moment-là au sein du club, selon le joueur. Et il y a des mots qui sont catastrophiques. Il y a désespoir, c'est que des mots négatifs. Tout ce que les joueurs écrivent à ce moment-là, quand il arrive il y a 6 ans et demi, c'est que négatif. Et donc c'est dans ce climat-là qu'il arrive au club. Et sincèrement, quand tu vois aujourd'hui le climat actuel au club, la solidarité, l'état d'esprit, mais pas que les joueurs, tout autour des joueurs, encore une fois, de tout en haut du club, des propriétaires américains, jusque la tea lady tout en bas, il a fait un travail monstrueux sur cette identité-là et cette cohésion et état d'esprit de groupe et de club.
10: Ça, c'est agréable à constater, de dire que c'est aussi la récompense du travail et de la stabilité.
8: Et justement, je voulais parler de la stabilité par rapport à ça. C'est 6-7 ans, je crois, Arteta.
10: 6 ans, oui.
8: 6 ans. Guardiola, ça a été long aussi à City. Mmh. Et c'est deux équipes qui, City a gagné, Arsenal gagne maintenant, versus Chelsea et Manchester United dans leur gouvernance. C'est aussi quelque part intéressant. Ça, c'est le premier point quand même. Avec de la stabilité, quand tu crois un projet, y compris dans les moments où ça tangue, c'est quand même pas mal d'arriver à ça. Et puis, faut le dire aussi, c'est un entraîneur espagnol. C'est la poursuite aussi quand même de avec Guardiola, avec Arteta, avec Luis Enrique. T'as quand même une prégnance de d'entraîneur espagnol avec des styles très différents. D'ailleurs, selon les saisons.
7: Là, ils sont plutôt de la même école.
8: Oui, sont de la même école, mais c'est marrant de voir que ça n'a pas forcément la même chose.
7: Et les faits ont fait que Luis Enrique a évolué,
10: Guardiola a évolué.
7: Il y a des joueurs aujourd'hui à Manchester City qu'on n'aurait pas imaginé dans un effectif de Guardiola.
8: Mais je trouve que leur intelligence situationnelle, entre guillemets, et d'Arteta en particulier, elle est là. Elle est là aussi.
10: Alors, avant le titre d'Arsenal, on voulait t'avoir, Julien, pour parler aussi du départ de Pep Guardiola de Manchester City. Donc, déjà, t'es énervé sur sa gestion du match ce soir?
24: Voilà, ce soir, j'ai pas compris. Kovacic au milieu de terrain, par exemple, pour un match pareil, alors qu'il a rarement joué cette saison, je comprends pas du tout pourquoi il est titulaire. Et d'ailleurs, il a rien à faire sur le terrain en première période. Que tu m'expliques, effectivement, qu'à un moment, par rapport au pressing adverse, on sait que Bournemouth, c'est une des équipes qui presse le mieux en première ligue. Il a sûrement pensé qu'ils allaient jouer très haut, qu'ils allaient les presser très haut et que Kovacic t'offre effectivement ce côté très résistant au pressing adverse. Je veux bien, sauf qu'en fait, ça n'a pas du tout été le cas et que c'était un bloc médian de la part de Bournemouth qui n'allait pas chercher haut et Kovacic là-dedans, il a servi à rien. Que Cherki soit sur le banc, encore une fois, on l'avait déjà vu sur le banc pour la finale de la Coupe d'Angleterre. J'avais pas trop compris non plus. Pour moi, c'était une erreur. Mmh. Et au final, peut-être que c'était le match un petit peu trop ce soir aussi, qu'ils se sont un peu essoufflés. Ils ont beaucoup joué ces derniers temps. Et je pense que ce qui l'a énervé aussi, et c'est vrai, hein, c'est que son départ fuite comme ça lundi soir, alors qu'il aurait voulu le garder jusqu'à dimanche.
7: Alors, hier, on annonce son départ. Le lendemain, dans un match qu'il doit absolument gagner pour entretenir l'espoir du titre, la façon dont ces événements se sont bousculés n'a pas joué en sa faveur. Ça, c'est un cadeau pour lui.
10: Ouais. Julien, reste avec nous encore quelques minutes. On va parler de la suite pour Manchester City, pour Guardiola également. Et puis, on fera notre évaluation de la saison de l'after.
8: Et un mot sur Chelsea Tottenham, parce que c'est important pour des derbies. Hein.
10: Il reste 5 minutes encore et Chelsea mène 2-1. A tout de suite dans l'after.
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10: 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Il arrive des Deux-Sèvres. 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
10: Il est 23h, c'est la deuxième heure de l'after avec Daniel Riolo, Florent Gautreau et Jimmy Brown. Dans cette deuxième heure, donc, les évaluations de l'after de la saison. Vous avez donné vos tauliers, vos pieds carrés, vos boulets de cette saison de Ligue 1. Daniel, tu vas faire un avis sur l'OM, supporter marseillais. Restez bien avec nous et vous pouvez déjà appeler le 32-16. Mais on va finir sur l'Angleterre. Julien Laurence est avec nous. Donc, Arsenal est champion. Manchester n'a pas gagné à Bournemouth. Et on voulait te poser deux, trois questions sur la suite. Donc, déjà sur le banc de City, la suite après Guardiola. là. C'est Maresca la tendance principale ?
24: Oui, effectivement, ouais, ça devrait se passer. Lui, l'ancien adjoint de Guardiola, déjà, ancien entraîneur de l'équipe réserve aussi, qui déjà au mois de décembre, janvier, avant d'être viré par Chelsea, avait déjà été plutôt contacté par City. On avait déjà pensé à lui comme l'héritier, le successeur désigné par Guardiola lui-même, d'ailleurs. Et samedi, après la victoire en Coupe d'Angleterre, quand on a posé la question à Guardiola sur la difficulté du match contre Chelsea, il a dit... Mais de toute façon, Maresca a fait un travail incroyable avec cette équipe. Regardez l'équipe qu'il a construite. Donc, tu sentais déjà que, voilà, c'était la passation de pouvoir. Elle se faisait à ce moment-là aussi, maintenant. Ils sont très proches, tous les deux, même si un petit peu pour ce qu'on disait tout à l'heure, ce que Flo disait sur Arteta et la filiation Guardiola vers Arteta, etc. Avec Maresca, c'est pareil. C'est un peu son mentor, mais c'est aussi un Maresca qui voit le football un petit peu différemment de ce que Guardiola peut être aujourd'hui, par exemple. Donc, ça devrait être Maresca sur le banc. Et pour moi, en tout cas, c'est un très, très bon choix.
10: Bon, pas cadeau.

0: termine toujours moins bien, voire mal. Et je pense que ça aurait pu s'arrêter un petit peu avant, ouais.
1: Enfin, après, là, c'est quand même une sortie honorable. Même s'il gagne pas la PL, il va finir deuxième. Mais... il a gagné les deux coupes nationales.
0: C'est de toute façon honorable.
1: Mais en Ligue des Champions, c'est vrai que c'est moins bien sur ces
2: deux saisons, hein. La saison dernière aussi, hein.
0: Finalement, t'as laissé la Ligue des Champions à City. T'as fini par l'avoir. Après des années où t'as galéré pour l'obtenir, tu l'as eu. T'as eu un rythme de champion qui, pour l'Angleterre, et anormal,
1: exceptionnel. Parce
0: que avec la concurrence en Angleterre, normalement, t'es pas aussi souvent champion que City l'a été avec Guardiola à sa tête. Donc déjà là, tu marques les esprits. Ah, merci monsieur, vous allez marquer l'histoire de ce club.
1: Mais le débat maintenant, c'est est-ce que quand tu passes après, c'est est-ce qu'il a, il y a une base suffisamment costaud, tu vois, au bout des 10 ans de Guardiola pour que ça continue à tourner, ou est-ce qu'il va y avoir une vraie rupture maintenant qu'il est parti et Maresca.
3: Ah, j'ai l'impression qu'il a commencé à préparer la suite, non, quand même,
2: Mais c'est la fin de cycle aussi. C'est la fin de cycle, puisque Rodri va partir, Bernardo va partir, De Bruyne est déjà parti. Que Stones va partir aussi. À un moment, on est en train de s'éloigner de plus en plus de l'équipe qui a été, par exemple, qui a gagné la Ligue des Champions et fait le triplé.
4: Ouais, mais t'as aussi des Kouchanov Gueye derrière là.
2: Ouais,
4: tu vois,
2: bien sûr.
4: Kouchanov, c'est le meilleur défenseur que j'ai vu depuis Louis XVI, comme dirait Cantona. Enfin, il y a quand même des trucs. Moi, je trouve qu'il a un matériel, contrairement à ces clubs dont on parlait avec des effectifs dingues comme Chelsea là où tu sais pas donner de la tête. Là, t'as quand même une base, je trouve intéressante. Et le fait que que t'as cité partent, oui, ils sont eux aussi entre guillemets en fin de cycle, ceux dont t'as parlé là, donc c'est pas forcément un drame, quoi.
2: Non, mais c'était pas la fin de cycle de ce groupe là, c'est la fin du cycle Guardiola, en fait.
4: Oui, tout à
2: donc
4: fait.
2: Tu vois, après lui s'en va, les joueurs clés
0: c'est un
2: partent
0: cycle,
2: aussi,
0: là, c'est une ère, quoi.
2: T'as tout à fait raison. Il y a un joueur de plus de 30 ans, je crois, qui restera dans l'effectif pour Maresca la saison prochaine, par exemple. Donc oui, t'as du très bon matériel.
0: Après,
2: là,
0: y a rien qui
2: travailler.
0: Va changer. Hein. City l'année prochaine, ça doit jouer le titre. Et City, ça doit être un acteur majeur en Ligue des Champions. La vie de Manchester City ne va pas changer d'un point de vue sportif. C'est juste la tête.
2: C'est sûr.
0: La tête de Gondol qui va changer. Mais derrière après, lui, le staff, la direction sportive ne bouge pas.
2: Alors si, donc Hugo Viana, ce sera sa deuxième saison là, lui qui est arrivé pour remplacer Gary Stein il y a un an de ça maintenant. Tous les adjoints de Guardiola sont en train de partir. Bon, Kolo Touré, je pense, restera sûrement au club. Il y a Pep Linders, l'ancien adjoint de Klopp, qui est arrivé l'été dernier pour remplacer Juan Malilo, qui lui, on n'est pas trop sûr de son avenir avec Maresca, est-ce qu'il va rester, pas rester. Donc tu auras aussi des changements comme celui-là. Après, en termes de style de jeu, on sait. Je pense qu'il y aura aussi de la différence par rapport un petit peu à ce qu'on a vu forcément sous Guardiola.
3: Bon, et Guardiola, la suite, ça, ce sera aussi une curiosité. Hein. Est-ce que vous le voyez reprendre un club?
0: Là, honnêtement,
3: paraît compliqué, non?
0: Je le vois plutôt en repos.
3: Ouais, d'abord, il faut qu'il se repose.
0: Plutôt en repos. N'oublions pas, au début de la saison, il était au bord du gouffre mental.
3: Ouais, il se griffait.
0: Donc, je le vois plutôt se reposer. Sélection. Mais bon,
4: il a commencé la saison en s'automutilant.
0: Exactement.
4: Donc, c'est rarement bon.
0: Je vois même pas. Quand t'as fait le Barça, que tu vas au Bayern, en Angleterre, à City.
4: C'est une sélection. L'Italie.
0: Parce que je vois pas quel club italien.
3: Non, c'est prix.
0: Je veux bien.
3: C'est une semaine qu'on dit que c'est prix l'Italie. Mais il y a
0: non,
3: des champs
0: pris,
3: déjà.
0: J'arrête de... avec ça. C'est pas prix du tout.
3: Ça me paraît écrit en tout cas.
0: J'ai appelé la FED hier, c'est réglé.
3: Ah bon?
1: Ça, c'est... Ah, mais après, c'est étudier une sélection, mais quelle sélection, sachant que l'Espagne.
3: L'Espagne, ça paraît compliqué.
1: Ça paraît compliqué, voilà. Politiquement, vu qu'il est très catalan, etc.
0: L'Espagne, ça paraît compliqué. L'Espagnol, je veux pas en entendre parler de Guardiola.
1: Donc,
0: s'il y a bien un volet sur lequel Guardiola est.
1: Et le Brésil, t'as Ancelotti jusqu'en 2030. Les bancs, tu vois, des grosses sélections, il reste l'Italie. Mais est-ce que c'est tentant pour Guardiola d'aller cette génération italienne d'y aller?
4: Il y a avec Neymar pour Ancelotti. Donc, attends, il y a. Attends, tu vois l'explosion nucléaire pendant la Coupe du Monde.
3: Et puis alors Julien, c'est fini ou pas de Chelsea-Tottenham?
2: Il reste 3 minutes.
3: Ok, donc il y a 2-1 pour Chelsea et donc De Zerbi, Kissiamo-Tottenham n'est pas maintenu. Il reste donc 2 points.
2: Il faudra encore un point, point contre Everton à domicile dimanche.
3: Bon, a priori ça devrait aller.
2: Et juste une petite dernière chose, Jean-Louis, avant que je parte, parce qu'on avait parlé lundi, donc hier soir avec les droits de
3: l'homme, mais avant.
2: Voilà, le Spygate de Southampton, ils ont donc été exclus. On s'y attendait un petit peu, on avait parlé un petit peu hier. Eux qui s'étaient qualifiés pour la finale des playoffs, donc pour monter en première ligue contre Hull City, ils ont donc été exclus par la EFL, donc l'organisation qui gère le championship. pour cette histoire d'espionnage.

0: Ils vont faire appel, mais donc voilà, ils avaient espionné l'entraînement de Middlesbrough avant leur match aller de la demi-finale. Donc voilà, ils ont été punis de manière très sévère, mais sûrement de manière très juste aussi, je pense.
1: Bon, très bien.
2: T'imagines, t'es supporter de Southampton, tu t'apprêtais à jouer la finale pour remonter en PL. Là, c'est terminé. Espionnage, tu sors. Et en plus, tu pars avec 4 points de moins la saison prochaine.
1: C'est facile un peu.
2: Elle est dingue, cette histoire.
3: Moi, j'ai du mal à être choqué par l'espionnage.
0: Elle est fascinante.
2: Moi aussi, j'ai du mal à être choqué par l'espionnage. Je suis d'autant plus choqué par la sanction.
4: La sanction,
2: en fait.
4: C'est énorme
2: de moi, je suis d'accord.
4: Oui, bien sûr. Ouais, je suis d'accord avec vous.
2: Julien nous l'a raconté, ça a pris de telles proportions d'Angleterre qui se sont sentis obligés de.
4: Mais quand tu regardes ce que c'est le travail d'une saison pour arriver à ce classement-là qui te permet de jouer le barrage, ok, d'espionner ton adversaire, ça peut t'aider, mais mettre par terre tout le travail qui t'a permis d'être à cette place-là par rapport aux supporters et tout, je trouve ça très très chaud, quoi. Mais bon,
0: c'est incroyable.
1: Les Anglais ils blaguent pas parfois.
3: Merci Julien. Et alors, figurez-vous qu'on a Clément Brossard, envoyé spécial RMC Sport, qui est à Londres aujourd'hui et donc qui est dans les rues de Londres pour voir si c'est la fête. Et j'imagine
5: dans
3: qu'il
5: rue de Londres, dans le rue du quartier où on
3: du quartier, bien sûr,
5: quoi,
3: bien sûr. Salut Clément.
5: Il est pas prêt. Dans le quartier de Fulham.
4: Salut Clément.
3: Bon, c'est le feu ?
6: Ouais, c'est le feu. Franchement, c'est absolument dingue. On sent vraiment qu'on vit un moment d'histoire. Mais depuis hier déjà, et l'arrivée du bus avant le match face à Burnley, il y avait une ambiance incandescente avec des fumigènes de partout, une fumée rouge épaisse. Et là, franchement, pour tout vous dire, j'étais au Tollington Arms, qui est à quelques mètres seulement de l'Emirates Stadium. C'est le bar des Gooners. Ça a trempé jusqu'au bout. C'était d'une tension folle. Et une fois que le coup de sifflet final a retenti, ils se sont tous dirigés vers l'Emirates Stadium. Il y a des milliers de personnes devant moi avec des feux d'artifice, avec des fumigènes de vraiment toute génération, des personnes qui n'ont jamais vu Arsenal gagner le moindre titre, d'autres s'y attendaient ça depuis 22 ans, des anciens aussi qui sont émus aux larmes. Une communion de toute une partie de Londres ce soir, et c'est vraiment un très très beau moment de football avec, on le sent, tout un peuple qui rêvait de ça depuis plus de 20 ans et qui peuvent enfin célébrer, et qui je pense vont célébrer vraiment toute la nuit.
3: On peut l'imaginer. Merci Clément, donc, à Londres pour cet événement, donc Arsenal champion. On enchaîne avec l'avis de Daniel sur l'OM. Jingle Daniel.
7: Le Big Bang, je suis pas spécialiste c'est deux choses qui se cognent l'une contre l'autre pour que ça fasse quelque chose de la Terre, quoi.
1: Bah, c'est mon préféré.
4: Il a un gros succès en public, celui-là, quand on est en déloc.
1: Bon, pas qu'en public, moi j'aime bien tout le temps.
4: Ouais, mais alors, ça s'entend plus en public.
3: Donc tu voulais parler de l'OM et de la saison qui arrive et du virage global.
7: J'allais proposer un avis en disant l'OM va retrouver ou doit retrouver la raison. Et plus j'y réfléchis, plus en fait ma phrase ne peut se terminer que par un point d'interrogation. Parce que c'est trop difficile d'avoir un avis tranché sur ce qui va se passer maintenant à l'OM. Ce qui est certain, c'est que, puisque le foot, je vais dire une banalité, propose des cycles, clairement, il va falloir en ouvrir un autre. Et depuis qu'on fait l'after, des cycles à l'OM, on en a ouvert pas mal. Je veux pas les rappeler, mais le projet Dortmund, le Jacques-Henri Hérault, je sais pas, lui, il avait un nom, son projet, c'est le projet IAM, non? Je connais bien Marseille. Je connais Marseille. Je suis bon. Je connais Marseille. Le projet Jacques-Henri Hérault, quand je l'avais rencontré.
3: C'était le Champions Project. Il y avait un nom. C'est pour ça que je réfléchissais.
2: C'était le Champions Project. Bien sûr, l'OM Champions Project.
7: Voilà. Et surtout, j'avais eu la chance de le rencontrer. Il m'avait parlé des quatre derniers présidents. Il m'avait dit, ils sont tous bidons. Moi, je vais réussir.
1: C'était
7: juste texto. Il m'avait dit. C'était hallucinant.
3: C'était l'humilité project.
7: Exactement. Voilà. Celui-là, il n'en a pas. Et j'ai l'impression qu'on va nous vendre un petit peu, j'attends les premières déclarations de Stéphane Richard, le nouveau patron, sur le côté apaisé. Et ils vont tenter la carte du 100% français. Mm-hmm. Donc ça pourrait être le projet Montebourg, peut-être.
1: Quelque chose de ce projet marinière,
7: ouais. Je ne sais pas, mais toujours est-il que oui. Et ça a commencé par Greg Lorenzi. Mm-hmm. Effectivement, ça envoie de l'apaisement. Le gars qui travaille très bien, qui a parfaitement mené son petit bouclard à Brest, la boutique était bien tenue, ça tourne impeccable.
2: Même si, Daniel, faut préciser le petit imbroglio autour de Lorenzi.
7: Mais justement, Greg Lorenzi, moi je me souviens, je me suis assis là, j'ai dit, Greg Lorenzi, en plus il se trouve que quand on en a parlé, la veille, j'étais avec un acteur du monde du foot, comme on dit, qui me dit, mais non, mais c'est bouclé, il a signé à Nice. Mm-hmm. Bon. Je suis arrivé le soir ici, j'entends ça. Je dis, merde, il se passe quoi? Le mec m'a menti hier, il n'a pas signé. J'étais un peu perdu par rapport aux infos que j'avais. J'ai dit, bon, ok, bah non, finalement, c'était un accord verbal. Donc j'ai répété, accord verbal. Ben en fait, je me rends compte que la personne qui m'avait dit ne mentait pas. Mmh. Et là, on est en train de s'apercevoir que le projet apaisé, il commence déjà par une vraie galère, c'est que Lorenzi, soi-disant installé déjà dans son fauteuil à l'OM, ne l'est pas. Et qu'il doit prier
4: pour que Nice descende.
3: Voilà, c'est comme ça.
7: C'est quand même hallucinant.
3: Comme ça, parce son contrat tombe à l'eau.
4: Sinon, tu sors le carnet de chèques.
3: Oui.
4: Mais commencer par ça.
7: Ça te semble être un projet apaisé. Commencer par ça.
4: Non, mais que veux-tu, c'est la vie du foot.
7: Donc, tu annonces que Greg Lorenzi est ton DS, alors qu'il a déjà signé à Nice. Oui. Que donc il faut prier pour que Nice descende, parce que si Nice ne descend pas, il va falloir faire un transfert de ton directeur sportif. Sans déconner. Le projet apaisement.
4: Techniquement, personne ne l'a annoncé. Ça a été fuité, mais enfin, il n'y a pas eu évidemment d'annonce officielle de l'OM.
7: Il a déjà rencontré tout le monde.
4: Oui, bien sûr. Mais il n'y a pas eu d'annonce officielle. Oui,
7: enfin bon, on sait quoi. Bon. Donc je trouve que il y a déjà, on cherche déjà la béquille pour s'appuyer déjà. Stéphane Richard ne parle pas. Je sais pas, c'est à partir de quand que c'est officiel et qu'il a le droit de parler et tout ça.
4: Non, c'est vrai. Bon. Ça date de prise de fonction, c'est 1er juillet. Il se trouve qu'il travaille déjà avant.
7: Donc il va falloir l'entraîneur maintenant.
4: Est-ce qu'il est payé ?
7: Entraîneur apaisé et la figure
3: pacifique de l'apaisement.
7: Il semblerait que ce soit Bruno Genesio.
3: Ça correspond bien.
7: On aime tous Bruno Genesio et on sait que ça correspond. Maintenant, on a beau aimer les gens, c'est pas ça qui nous donne la certitude qu'ils vont réussir à l'OM. Parce que l'OM, entre gérer le terrain et les à côté, j'ai l'impression qu'on a beau le répéter 1000 fois, les gens ne veulent pas comprendre comment ça marche. On a beau leur dire qu'il y a 2-3 trucs à bien cerner à Marseille dans le rapport aux médias, on vit encore une année où t'as un entraîneur qui pète un cap parce qu'il est critiqué dans des émissions, que les réseaux sociaux c'est pas géré parce qu'il faut lui remonter les bonnes et les mauvaises nouvelles et puis finalement que les mauvaises. Donc là où on me dit ça va être apaisé, on n'a pas de directeur sportif pour l'instant. L'entraîneur, si c'est pas Genesio, on va peut-être tenter Christophe Galtier, parce que Genesio à Lille, on essaye de le retenir, mais sans vraiment le retenir. En tout cas, les joueurs ont envie qu'il termine l'aventure, parce qu'il va y avoir Ligue des Champions. Les joueurs à Lille, le vestiaire soutient Genesio. Le président, oui, mais en même temps, si, parce que tout le monde s'use avec Olivier Létang. C'est un très bon président, néanmoins, il use des entraîneurs. Il a des pistes avec le fils Ancelotti, parce que Létang a les connexions PSG, donc il a la connexion Ancelotti, père, et donc le fils qui est devenu entraîneur maintenant, Davide Ancelotti. Donc il a cette piste-là, et il a évidemment également l'autre piste, le menant à Thiago Motta, pareil, qu'il connaît très bien.
4: Il a le père, le fils et le Saint-Esprit, voilà. C'est Thiago Motta.
7: Ça lui donnerait une image un peu internationale au moment d'aller en Ligue des Champions. Je pense que ça ne déplairait pas à Olivier Létang. Donc ça libère Genesio pour aller à Marseille, qui à mon avis va devoir y aller avec une batterie de communicants pour savoir comment gérer le feu qu'il y a là-bas. Est-ce qu'il faut croire? Je pense qu'il va falloir qu'on s'abstienne de croire ou de ne pas croire quoi que ce soit à Marseille.
3: Est-ce qu'à la place des dirigeants, tu ferais la même chose? Sans croire, pas croire. Ça paraît le virage un peu logique après ce qui s'est passé cette année.
4: Juste l'hypocrisie, c'est qu'en fait, apaisement, c'est la manière gentille de dire austérité. On te dit plus dans l'apaisement, plus dans l'austérité, en fait, c'est qu'il n'y a plus d'oseille, et que du coup, on dit, on va y aller plus tranquille, on va calmer tout ça, etc. Genesio, qui est un excellent entraîneur, il a réussi à Lille avec des moyens très limités, donc c'est très lié, en fait. Apaisement, austérité, sont très liés.
7: C'est une chose que j'ai répétée vraiment nombreuses reprises cette année, je vais le redire encore une fois. Il y a un truc qui fait très mal à l'OM, c'est son passé.
4: Oui.
7: C'est le fait de continuer à croire qu'il est ce qu'il n'est plus. Ça a fait pendant des années beaucoup de mal à Saint-Etienne. Évidemment, l'OM ne va pas se casser la figure à la hauteur de ce qui s'est passé à Saint-Etienne. Ça, je n'y crois pas. Mais néanmoins, il va falloir revenir dans le réel. Ça va devenir cette année, en tout cas, un club Europa League. Je crois qu'il va falloir arrêter de viser des choses qu'on ne peut plus atteindre. Et pourtant, Dieu sait que l'OM était en train de construire quelque chose de vraiment pas si mal. Parce que aller en Ligue des Champions et être aussi près d'y retourner une deuxième fois de suite, ça aurait été un événement auquel, il faut dire la vérité, on a tous cru. On a tous cru cette année.
3: C'était pas si mal sportivement.
7: Ceux qui donnent des leçons sur les réseaux, les multi-crétins, vous pensiez que l'OM cette année et tout, tout le monde jusqu'au février voyait l'OM parce qu'il y avait l'effectif, il y avait l'entraîneur. personne ne pouvait prévoir qu'il allait devenir fou de cette façon et que ça allait péter de cette façon.
3: On va continuer dans une seconde. Donc, sur l'OM, Daniel.
7: On fait un pas en arrière, alors qu'ils étaient en train, pour le coup, de vraiment faire deux pas en avant. Bon, bah, la façon dont ils y vont maintenant, en toute humilité, oui, c'est peut-être ça qu'il faut à l'OM, mais bon, je trouve qu'on a perdu une occasion en or quand même.
3: Flo te répond, Jimmy également dans une seconde, et on aura David au 32-16.
7: C'est un énorme gâchis
3: sur l'OM.
7: J'arrive pas à me dire que c'est pas un énorme gâchis.
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3: 23h18, l'after continue. Daniel Riolo, Florent Gautreau, Jimmy Brown. Et donc, Daniel a fait son avis sur l'OM et la nouvelle situation normalisée, pacifiée. Est-ce que vous y croyez ou non? Daniel refuse de s'engager. Flo, qu'est-ce que t'en penses?
4: Non, moi, je pense que c'est une bonne stratégie et que, justement, les événements te servent. En fait, quand j'ai envie de dire, quand les événements te dépassent, feignons de les organiser, quoi. C'est-à-dire qu'effectivement, là, t'as la guerre, t'as eu le feu, t'as eu le full stress project. Ils se sont fait exploser eux-mêmes. C'est les kamikazes, quoi. De Zerbi, il a tout fait sauter à un moment donné. Donc, tout a pété et tu arrives derrière en contrepoint. Et je trouve que c'est évidemment en com déjà un
7: et
4: bon
7: projet.
4: Toute
7: l'année, tu vas répéter apaisement. Toute l'année, tu vas dire maintenant on est calme.
4: Non,
7: ça va être Noël de l'Exomil toute l'année.
4: Non, c'est pas l'Exomil. Je te dis juste que nous, dans nos analyses, même avant qu'ils ne partent les uns les autres, les uns après les autres, De Zerbi, Benatia, Longoria, dans le désordre, on a dit. Même quand ça marchait plutôt bien, on a dit non mais arrêtez ce truc, arrêtez de gérer comme ça, arrêtez cette com par le, tu sais, par l'énervement. On avait fait ces analyses là tous. Donc
7: oui, mais, jusqu'à l'explosion de Bruges, ça leur réussit. Ils sont sur le podium.
4: Moi, je suis pas d'accord parce que même par rapport, si tu sois sur différents sujets de com comme l'arbitrage, moi dès la première année, j'avais dit ça, ils peuvent éviter. Et d'ailleurs eux-mêmes, d'ailleurs, ils font des demi-tours.
7: Bah, les temps, il est en Ligue des Champions.
4: Ouais, mais regarde les temps depuis 6 mois. Tu l'as entendu?
7: Okay, d'accord.
4: Mais ce que je veux te dire,
7: il l'a fait à très nombreux flots. Cet argument, je l'entends pas.
4: Mais si.
7: Quand c'est l'étang, ça fait moins de bruit.
4: Mais non, mais c'est pas le problème de l'étang de Benatia. Je suis en train de te dire que quand tu fais des erreurs de communication, derrière, tu les corriges. Et que là, simplement, tu t'aperçois.
7: L'erreur de communication,
4: que...
7: ça dépend du club.
4: Oui, mais que, peut-être. Mais là, on parle de l'OM. Et sur l'OM, leurs erreurs, quand même, globalement, qui ont été reconnues, c'est de faire cette gestion par le stress, par l'énervement permanent. On l'a dit. Donc, de prendre un virage qui est plus calme, avec Lorenzi, effectivement, qui a un profil plus discret, avec Genesio derrière. Moi, ce qui a quitté à ouvrir un nouveau cycle, c'est ce que je voulais dire à Daniel. Déjà, autant aligner tout le monde sur cette idée-là, c'est-à-dire de quelque chose de plus calme. Genesio correspond aussi à ce profil-là. Mm-hmm. Moi, je ne dis pas ça va réussir. Hein. Ton point d'interrogation, je suis d'accord avec toi. Je te dis pas ça va réussir. Je te dis, quitte à avoir un nouveau cycle, un nouveau projet, je trouve que Stéphane Richard, Lorenzi, Genesio, je dis ok, moi je veux bien voir. Lorenzi, on va le voir travailler. Et effectivement, là où tu as raison, c'est surtout dans les objectifs et dans ce que tu veux dire aux gens. Le truc, on adore Marseille, tiens, la De Zerbi, tu sais, moi ici, c'est la folie, j'adore cette ville. Ok, c'était la vérité en plus. Mais tu vois, Bale, quand il est arrivé, moi je connais ce club par cœur, c'est la folie, c'est. Lorenzi dira pas ça. Genesio ne dira pas ça parce que c'est la vérité. Ben non, mais ils vont pas dire ça. Et donc, je trouve que c'est bien.
3: Aussi,
4: je trouve que c'est une bonne. Comme cette génération. Et dernier point, juste sur la façon de gérer et le mercato et comme tu l'as dit, les objectifs sportifs. Je pense que ça permet d'enlever un tout petit peu de pression à cette équipe. C'est tout. Oui. Après, la garantie de réussir. T'as raison. Ça se trouve, ils vont exploser comme des pop-corns. Genesio, je le connais. Il est capable, même si ça se passe pas mal pendant 4 mois, 6 mois après, de dire moi j'en peux plus, j'arrête. Donc c'est la vérité aussi. On connaît. Genesio.
2: Juste pour revenir sur la com, moi j'ai souvenir, Mehdi Benatia est assis dans ce fauteuil quand on dit Daniel, tu dis l'OM ne doit plus vivre dans le passé. Quand toi aussi tu parles de la com où il s'était mis beaucoup de pression. Moi je me souviens qu'il était là, il avait dit on a un objectif cette année. C'est pas de passer même en Ligue des Champions, c'est pas de sortir de la phase de
5: Ligue. Mais ça, ça n'a pas été compris.
2: Et il avait aussi dit, on n'a qu'un seul objectif,
5: être en Ligue
2: c'est
5: des Champions.
2: Finir top 3, être en Ligue des Champions. Je pense qu'à l'échelle de l'OM et de son budget, c'est pas délirant.
5: Mais c'est tout à fait normal. Donc quand on parle de l'apaisement, donc, ça veut dire quoi?
2: Mais donc c'est quoi?
5: L'OM l'année prochaine, l'objectif c'est quoi? C'est podium. Qu'est-ce que tu veux que ce soit?
2: Évidemment. Donc tu dis l'OM ne
5: peut plus. Ils ont pas le droit de le dire.
2: L'OM ne peut plus vivre dans le passé. Quand tu dis ça, mais qui vit dans le passé? Les dirigeants sortants, pardon, ils ont à aucun moment eu des objectifs délirants. C'est l'environnement du club, les supporters. Oui. Mais les supporters demain, tu crois que tu vas leur dire ouais, maintenant vous allez supporter un club qui veut être 6 ou 7ème de Liga ou 5ème? Ça n'existe pas. Au PSG, pendant des années avant que le Qatar
5: faudra
2: revienne,
5: voir, faudra voir la taille du budget, parce que là ils vont être obligés de beaucoup vendre.
2: Mais
5: la masse salariale, il va falloir baisser.
2: Ce sera toujours top 4.
5: Mais évidemment, budgets, évidemment, donc, c'est l'objectif. Top 4. Évidemment.
2: Donc, moi, je comprends pas cette idée de ils vont pas vivre dans le passé.
5: Jimmy. Enfin, quand tu parles de l'OM, qui font le parcours qu'ils font sur la première partie de saison en Ligue des Champions, combien de fois nous-mêmes on a dit à partir du moment où Brest, Lille sont sortis de la phase de poule, si l'OM le fait pas, c'est la honte.
2: Mais parce que c'est pas ça les mêmes tape, adversaires, c'est ça de comparer,
5: tape,
2: Daniel.
5: Peu importe, ça tape sur le système de tout le monde à Marseille. Ça tape sur le système de l'entraîneur qui sait qu'il est obligé. Ça tape
4: franchement,
5: sur.
4: Je pense pas que sortir de la poule, c'était un truc de dingo non plus. Annoncer, même s'ils avaient annoncé.
5: C'était pas dingo, évidemment que c'était logique qu'il fallait le faire.
4: Annoncé en disant que c'était objectif.
5: Bien sûr. Bien sûr.
2: Ils l'ont même pas fait.
5: Oui. Bien sûr.
4: C'est vrai.
5: Bien sûr que c'était normal. Bien sûr que c'était normal de l'attendre. Sauf qu'à un moment, il y a eu la pression parce qu'ils ont perdu les matchs. Et puis, rappelle-toi, à chaque fois, c'était le nombre de fois on a dit c'est le tournant. Newcastle, c'est tournant. Et machin, c'est le tournant. Il y a que de l'OM qu'on parle de cette façon aussi souvent, en permanence, en mettant, qu'on le veuille ou non, tout ça, ça met une pression parce qu'on n'est pas tout seul. T'as tous les réseaux, t'as tous les autres médias. Lille à côté. Mais il se passe rien.
2: Oui, mais l'environnement médiatique autour de Marseille, il changera jamais.
5: Et ben alors, mais c'est ce que je suis en train de te dire. Mais on va te vendre l'apaisement.
2: Mais oui.
5: Il est où l'apaisement?
2: Rendez-vous dans 6 mois.
3: Ah, voilà. Qu'en pense David qui nous rejoint, supporter de l'OM au 32-16. Salut David.
10: Salut
4: David.
3: Toi, j'ai l'impression que tu crois plus en aucun modèle.
10: Non, moi je comprends, je ne crois en plus rien. En fait, Daniel, à la fin de ton avis, tu parles d'un énorme gâchis, là, ce qui s'est passé en février avec les départs de tout le monde en 3 jours. Là. Et en fait, ça, je ne sais pas si vous ne l'avez pas assez parlé depuis le mois de février, mais il y a un désamour à Marseille au niveau du club, il y a un désintérêt qui est parti naturellement. Moi, je suis abonné depuis 15 ans, je suis avec une bande de potes, on est une quinzaine, et on n'y va plus au stade là depuis le mois de février. Franchement, ça nous a vraiment dégoûté de ça. Et tu disais aussi, Daniel, le fait que le problème de l'OM, c'est le passé. Mais même ça, en fait, c'est même plus un problème. Parce que depuis que Paris a gagné avec les champions l'an dernier, avant, on était supporters des adversaires de Paris. Et là, cette année, on s'en fout, en fait. Cette histoire, elle est passée. Là, ils peuvent gagner à 2e étoile, le PSG. Franchement, on ne travaille plus dessus, quoi. Et effectivement, ce que je voulais dire, c'est que on a tenté depuis Deschamps, depuis Diouf, même depuis Alain Perrin à l'époque avec Boucher, on a tenté tous les projets et tous ils ont été après un échec. Et donc en fait, moi, le projet de 3 ans de Longoria, j'y croyais à 600%. Ce qu'il avait fait avec Bemba, avec Rabiot et tout, j'étais pas content. Enfin, c'était vraiment pas du tout mon délire. Mais je suivais parce que je me dis, ok, il y a 3 ans. On va voir au bout de 3 ans ce qui va se passer. Et ils sont tous partis comme des lâches après une défaite contre le PSG, qui n'est pas du tout dans notre catégorie. Et ben franchement, moi, ça m'a dégoûté de ça. Donc je rate les matchs, je suis pour faire de l'OM et tout, bien sûr, ça ne changera pas. Mais il y a vraiment un désamour à cause de ça. Et ce cataclysme qu'il y a eu pour rien, je vous assure, il y a eu le cataclysme pour rien. On a perdu un match 5-0 à Paris, c'est pas la première fois, ce sera pas la dernière. Le mec, il joue comme nous, on jouera jamais. Et même le Bayern, ils en ont pris 5 contre Paris. Bon, ils en ont mis 4, certes, mais voilà. Donc moi, c'est juste ça que je voulais dire, c'est que vraiment, on a tenté tous les projets. Il y a eu Dortmund, champion de projet, on a pris deux Zerbi, on a pris Bielsa.
3: Bah, t'es d'accord avec le gâchis dont parlait Daniel, alors
10: C'est plus qu'un gâchis. Ah ouais, mais c'est plus qu'un gâchis. C'est un dégoût, ce jeu. C'est un dégoût. Et donc, en fait, l'année prochaine, si là, vous parliez de Genesio... Ça fait pas rêver, hein. Non,
4: le seul truc qui, je trouve, qui crédibilise ce type de projet, c'est bien sûr qu'on peut se moquer de ce discours-là. Mais imagine l'inverse dans ce cas-là. Imagine quelqu'un qui revient, un excité du bulbe, et qui te dise, non, mais bon, ici, moi, j'ai compris comment ça se passe. On va vous ramener en Ligue des Champions. C'est pas possible. Je veux dire, le mec, tu vas le prendre aussi pour
10: pas
4: un fada.
10: Donc, c'est pas ce qu'on veut, en fait.
4: Non. Donc, autant avoir des mecs qui te disent, non, mais attendez, nous, on va travailler. On va essayer d'installer le club avec des moyens peut-être un peu réduits. Et puis voilà. Bon, bah, il y a rien de scandaleux à dire ça. Je dis pas que c'est la clé de la réussite,
7: mais en fait,
4: je dis que l'inverse, ce serait quand même délirant de repartir
7: Longoria,
4: sur une com.
7: Benatia et tout, ils ont jamais fait les fadas non plus. Personne n'a jamais fait les fadas, hein, en fait. Hein. C'est pas passé comme ça. Hein.
4: Non, ils ont pas fait les fadas.
7: Ça s'est pas passé comme ça. Quand ils se qualifient pour la Ligue des Champions, c'est pas l'idée. Hein.
11: Peu importe la com, c'est les résultats au final.
4: Ah, évidemment,
11: voilà,
4: sauf que tu peux avoir la com que tu veux
11: si t'as pas les résultats.
4: Non, mais tu sais,
1: ils ont fait
4: que
1: les fadas sur certaines décisions. Bah
4: oui,
1: quand même.
4: Puis derrière des matchs.
1: Rabiot,
4: oui, voilà, des après-matchs un peu fous, il y en a eu. Longoria corrupte, la Rennes Marseille, première journée, Rennes Marseille.
11: Mais alors, on est d'accord là-dessus.
3: Merci David d'être venu au 32-16. Est-ce que vous avez vu passer, c'est juste pour finir avec un petit sourire, l'interview de Jonathan Roux dans The Athletic, donc, qui s'est fait virer de l'OM. Alors déjà, il commence sur les entraînements. Il disait, franchement, moi, à l'entraînement, je m'ennuyais parce que la construction du jeu était principalement axée sur la défense et les milieux de terrain. Et donc, nous, les attaquants, on restait parfois au soleil pendant des heures et on touchait pas un ballon. Il arrivait qu'à l'entraînement, je touche pas la balle pendant un quart d'heure. Mais en même temps, ça a recréé des situations de match. Donc, il dit, pourquoi pas. Et puis ensuite, donc, il a parlé des fameux ritiros. Et donc il y en a un qui l'a traumatisé, donc la saison dernière. Je n'avais jamais fait ça avant, je ne savais même pas que c'était autorisé dans le foot. On est allé au milieu de nulle part, dans les bois, dans le froid. On se réveillait à 4h du matin, on allait courir ou on marchait dans les bois. Ensuite on faisait des pompes, un petit circuit d'abdos avec des lampes torches dans le noir complet. Et puis on marchait encore, et puis des sprints en côte. Et puis De Zerbi, il prenait un fumigène, il le craquait et il se mettait à marcher comme si nous étions des vikings. Voilà, le Kissiamo.
11: Il était pas. Je me souviens que Flo Germain nous avait raconté un peu ces trucs, pas avec autant de détails, mais sur le. Non, pas avec autant de détails, mais sur la teneur un peu des ritiros, etc.
3: Là, un peu fada quand même. On peut considérer que c'est un peu fada.
7: Là, on peut. Là, vraiment, on peut.
4: Voilà. Ouais, il est parti en mode.
7: C'est ça le Deserbi Ball. Hein.
4: Il est parti en mode Colonel Kilgore dans Paul Kiepsnau.
7: Je me souviens quand il est arrivé, on a dit c'est un vrai test pour lui parce que s'il a des belles idées sur le jeu. Il a jamais entraîné un club de ce niveau-là, ouais. En termes de notoriété et d'attente, parce que là où il était allé, Sassuolo, Brighton, bon. Et je me souviens également avoir dit à ce moment-là, parce que tout le monde disait ouais, il est demandé partout en Angleterre, tout ça. Moi, j'ai toujours su que c'était faux, parce qu'à chaque fois l'argument qui revenait, c'est son staff est beaucoup trop pléthorique et il finit toujours par demander des choses complètement dingues.
4: Et par s'embrouiller avec ses dirigeants. À l'époque, il y avait ça.
7: Et là, avec le staff qui s'est embrouillé. Ouais. Il s'est embrouillé avec tout son staff et finalement l'idée qu'il était peut-être un peu siphonné quand même. Ça commence à prendre du poids quand même. Hein.
11: Roland disait c'est pas deux Zerbi, c'est trois Zerbi, c'est quatre Zerbi, c'est cinq Zerbi avec tout le staff.
3: Faut pas être son staff. On revient dans une seconde dans l'after pour les évaluations de l'année. Venez au 32-16 d'ailleurs. Hein. Venez nous dire qui pour vous est. Alors ça peut être l'équipe, le joueur, l'entraîneur, Taulier, Boulet, Pied Carré, Casper. On prend les catégories de l'after et on fait cette évaluation de la saison entière. À tout de suite.
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3: 23h32, l'after continue avec Daniel Riolo, avec Florent Gautreau, avec Jimmy Brown. Alors, on vous attend au 32-16 pour évaluer la saison de Ligue 1. Les évaluations façon after. Hein. Donc, on a les différentes catégories.
7: Ah, est-ce que tout rentre dans les catégories? Parce que je sens que t'es un peu trop braqué sur les catégories. Je sens que tu vas être un peu pointilleux là-dessus.
3: Non, pas du tout. Non, mais il y a les catégories et chacun y met ce qu'il veut.
7: Ah bah déjà, moi, je te balance le premier nom, je sais même pas dans quelle catégorie tu vas le faire entrer.
3: Mais c'est incroyable, t'as créé avec Gilbert les évaluations de l'after avec des catégories.
7: C'est pour des joueurs, c'est pas pour des clubs.
3: Bah, on peut mettre joueur, club, on peut mettre entraîneur, fais ce que tu veux. Fais ce que tu voulais. Donc fais ce que tu veux, là encore. Donc en homme de l'année ou en équipe de l'année.
7: Lens, évidemment. Bon. Tu veux que ce... En Ligue 1.
3: Oui, en Ligue 1.
7: En Ligue 1,
3: sûr,
7: c'est Lens. Le parcours, il est absolument
3: On peut en débattre. Hein. On n'est pas obligé de chacun faire son catalogue.
7: Tout d'accord. Le parcours, il est stupéfiant.
4: Bah, moi, ça revient un peu même parce que j'avais mis une personne, c'était Sage.
7: Oui, voilà.
4: Qui a incarné le.
7: Bien sûr.
4: Qui a incarné ça.
7: Parce qu'il s'est passé à Lens cette année. C'est juste fou.
4: Thauvin, moi j'avais Thauvin.
7: Pour moi, il est dans la boutique.
4: Et j'avais même, tu sais quoi, j'avais même Jean-Louis Descartes. Parce que c'est rare d'avoir un directeur sportif qui fait un truc Jean-Louis Tour. Aussi, pour d'autres raisons de son année,
7: c'est la même boutique.
4: On n'en parle pas assez.
7: Ok. Bon, voilà.
4: Oui,
7: c'est la boutique.
3: Très bien.
4: C'est normalement là-bas que ça se passe.
3: Ça, on est d'accord. Taulier. Je fais mes catégories.
4: Tolisso.
3: Tolisso.
4: Ouais.
3: Ah, je pensais que ce serait le PSG qui tomberait.
4: Ah non, taulier de la Ligue 1, taulier de Lyon, taulier de la Ligue 1, pour moi, c'est Toto.
7: Je suis d'accord.
4: Non, c'est Coco.
7: Je prends Coco. Je prends Coco.
4: Moi, j'avais mis Genesio taulier. Parce que.
3: Ouais.
4: C'est final, même si ça a été compliqué.
7: Taulier, c'est forcément un mec un peu ancien.
4: Ouais, tonton Gégène.
3: Taulier, c'est des joueurs, c'est un ancien.
7: C'est pour ça que je te dis, c'est forcément un ancien.
4: Non, mais c'est vrai que Tolisso, je pense que sur un terrain, d'ailleurs, les mecs vont dire, ceux qui n'aiment pas Lyon, vont dire, ah, les arbitres, d'ailleurs, ils le prennent bien pour le taulier. C'est le taulier, oui, il va parler aux arbitres, il va parler aux adversaires. Regarde ce qu'il a fait avec Thauvin, t'as vu, sur le point de corner, il allait lui parler en disant, mec, fais pas ça, chambre pas les gars, c'est lui, c'est le boss. Il a été le boss sur le terrain par l'exemple.
7: Non, les résultats de Lyon, pour moi, c'est en grande partie lui. Hein.
3: Ouais, on est d'accord.
4: Bon, Coco.
3: Bon, très bien, on est d'accord.
4: Moi, j'ai un super pied carré. Hein.
3: Ah oui. Alors, je voulais faire le boulet d'abord, mais bon.
4: Ah bah le boulet.
7: Le boulet, c'est l'OM.
3: C'est l'OM.
7: Parce qu'il traîne comme un boulet cet énorme gâchis de l'année. Évidemment que c'est un boulet, c'est malheureux, mais oui.
4: Alors, le boulet, pour ne pas raviver des débats récents, mais c'est Habib Bey est pas mal, parce qu'avec la fin de Rennes et Marseille, c'est quand même, pour les clubs, à chaque fois, ça a été plutôt un boulet.
7: Je suis pas d'accord.
3: mais t'as la flemme.
7: Oui, j'ai la flemme parce que je comprends même pas ce que tu peux dire d'Habib Bey à l'OM. Dans ces conditions-là, n'importe quel entraîneur, c'était très compliqué. C'est un boulet, c'est la saison de l'OM. C'est tout ce qui s'est passé cette année. Ils ont traîné. Bon, on vient d'en parler, on va pas revenir dessus.
3: Jimmy, t'as un boulet.
4: Boulet Ineos. Parce que quand tu démarres la saison en barrage de Ligue des Champions, en tour préliminaire, et que tu l'as fini là où tu termines avec que des mauvais choix, du recrutement jusqu'à la gestion des
7: entraîneurs, j'aurais pu s'appeler ça le Casper, etc. Si on veut respecter les catégories.
4: Parce que il y a meilleur
7: Casper, moi. Ineos, on se demande s'ils existent encore. C'est ça le truc.
4: On a un joueur, on a Paul Pogba.
7: Oui,
4: Casper, évidemment. Non, mais alors, Casper,
7: Tu peux mettre Thiago Casper,
4: tu sais, Casper, quand on était petit,
3: c'est. Mais attends, juste quand même, Ineos, je salue Ineos, c'est pas mal quand même, hein. Ça pouvait rentrer.
4: Ouais, c'est beau, bien joué.
7: Pour massacrer un club, ce qu'ils ont fait, c'est fantastique.
4: Ouais, mais c'est grand thème, ils ont fait tout à l'envers. Je dirais oui, si ce n'est que, alors, ça vaut parce que cette saison, c'est clair, mais c'est depuis plusieurs années. Oui, parce qu'ils oui, ont annoncé le concurrencer le PSG quand ils sont arrivés quand même. Hein.
11: Ah, mais là, ça, c'est de là où tu démarres en fait.
7: Bah, ils ont annoncé ça et ils ont annoncé un an après, on regarde même pas les matchs.
3: Voilà, et on va en Angleterre. Qui s'ennuie.
4: Ils s'ennuient. Ils s'ennuient. Mes clubs préférés sont en Angleterre. Ah, les Niçois ils se sont fait. Ouais. Toi, ouais, le Casper, on disait Pogba. Ouais. Et je disais Casper, c'est un petit personnage de. Dessin animé.
3: C'est un fantôme. C'est un fantôme. Non, c'est la définition.
4: Oui, non, mais je sais, mais c'était. Non, mais en l'occurrence. Non, je sais.
7: Il pensait qu'on savait pas.
4: Mais non. Mais il se trouve qu'en plus, c'est un petit personnage qui était assez apprécié quand on était petit.
7: Ah oui.
4: Mais là, il me fait un peu de la peine.
7: Oui, il était gentil.
4: C'est
7: le
4: gentil. C'est un Casper gentil. Or, là, ça m'a fait un peu de la peine parce que le dernier match que j'ai vu de Pogba, outre que sa saison est fantomatique, ok, mais sur les appuis, oui, sur les courses et tout, ça m'a tué.
3: Ça m'a tué. En fait, le truc, il est très gentil quand même.
7: Non, mais le truc, en plus, très honnêtement, il a été accueilli super
4: génial.
7: Bien partout.
4: Ouais. Partout.
7: C'était à chaque fois des bons moments.
11: Moi, j'étais mais à Jean-Roy, rendre compte, il y avait standing ovation, mais tu vois sur le terrain.
4: Ah ouais,
7: mais horrible, te rendre compte horrible. Que ce mec-là, a priori, là, comme on le voit, on voit pas bien comment il peut rejouer au foot, au haut niveau. Bah oui, tu prends acte, quoi. On y a cru. Enfin, je sais pas si on y a cru, à vrai dire. C'était, on savait que
4: tu sais pas, parce
7: difficile.
4: Que t'as vu les paris de la Ligue 1. Comme on en a vu qui marchaient, alors c'est pas du même ordre, hein, parce que lui, il avait pas joué pendant
7: mais
4: deux
7: là,
4: ans.
7: Mais là, te rendre compte que tu mais peux
4: c'est
7: plus,
4: dur.
7: Quoi.
4: Ouais, moi, j'ai trouvé ça. Tu vois, par exemple, il y avait une petite catégorie.
7: Comme ceux qui espèrent autour de Neymar, là. Là, hier, là, ils avaient sorti les cotillons et les.
3: Jimmy et Walid.
7: Ah bah, Jimmy, il était en transe hier.
11: Bien sûr, c'est une super nouvelle pour la Coupe du Monde. Neymar a communiqué aujourd'hui, il a dit que Ancelotti, il a parlé à la presse brésilienne, il a dit qu'évidemment, il serait pas titulaire que Ancelotti
3: au début
11: dit
3: en tout cas
7: ah il vient en mascotte
3: au début
11: plus
7: ah d'accord il vient en mascotte
11: il a dit même si je suis le joueur le plus expérimenté j'aurais donc pas le brassard de capitaine vu qu'il serait pas il partirait pas titulaire parce qu'il avait son équipe en tête Ancelotti lui avait dit ça il lui avait dit aussi il lui a demandé d'être plus discret sur les réseaux sociaux etc pendant la durée de la Coupe du Monde mais le Ney il est focus il va se passer quelque chose hein, je vous le dis ouais. Il va se passer quelque chose
3: notamment contre Haïti Brésil Haïti il faut pas le rater
11: et pas que. La 16e de finale, il y a des cosses, il peut tout se passer.
4: Ah, je te disais, il y a une catégorie à un moment donné, je me suis dit, je vais mettre un truc sur les champions du monde 2018, parce que j'étais parti sur Pavard, Pogba, tu vois, en mode la déroute.
11: Ah, de l'autre côté, mais de l'autre côté, t'as Giroud.
4: Ouais, et Giroud.
3: Giroud, c'est moyen quand même.
7: Ouais, c'est moyen. T'es un enfant.
11: Pourquoi je suis un enfant?
7: Parce qu'en fait, t'es un enfant. Parce que je suis un peu bloqué, t'aimes bien les lycées. Vraiment, t'as l'impression que t'as encore l'album Panini, toi.
11: Ah non, j'ai pas d'album Panini. Tu
7: m'as fait chier pendant deux ans avec Messi au PSG à sans arrêt espérer qu'il te fasse gagner je sais mais pas si. Quoi alors qu'on savait que c'était un tapis de course et il était là pour ça. Messi, t'es.
3: Non, Verratti surtout. Il adore.
7: Je suis en train de penser. Déjà, je suis en train d'analyser Jimmy en direct.
11: En fait, t'es
7: un enfant.
11: C'est l'ami des stars.
7: Il se balade avec l'album Panini sous le bras et il colle les autocollants. Il est là, il colle, il fait ah Neymar c'est formidable. Messi c'est formidable.
11: Si tu n'aimes pas les artistes, n'en dégoûte pas les autres.
7: Mais
11: ça n'a rien à voir.
4: En fait,
7: comment tu peux ne pas te rendre compte que Messi au PSG c'était.
11: Mais quel rapport avec Messi? On n'a rien parlé de Neymar à Coupe du Monde.
7: Mais parce que les faux trucs, en fait,
3: il fait ton profil psychologique.
11: Mais ça n'a rien à voir. J'ai jamais dit que Messi au PSG avait été une réussite exceptionnelle. Puisque je pense que d'ailleurs on peut en parler. Messi, il y a une réécriture un peu de l'histoire. On l'a allumé, on l'a surallumé, je pense.
7: Il a chié sur le
11: PSG horrible. Évidemment que, sur la, évidemment que la fin de l'aventure, etc. C'était
7: mais
11: pas
7: c'est
11: bien.
7: Pas la fin du début. Moi, il est venu pour de mauvaises raisons.
11: Mais très bien.
7: Et toi, t'étais là avec tes autocollants.
11: D'accord. Toi, t'étais le premier à dire ça va être un flop. Messi au PSG. Avant même qu'il arrive.
7: J'ai détesté l'idée. Oui. C'est très bien.
11: Oui, oui,
7: moi,
11: oui,
7: moi, les mecs qui viennent comme ça.
4: Il y a un extrait de l'after où je le dis en 2000.
7: J'aime pas ça. Moi, les mecs, quand ça parle mal du club, je peux plus. Quand Zlatan a dit ce qu'il avait dit sur le PSG, j'ai décroché.
11: Il l'a dit dès qu'on arrive en
7: Guérin. Quand il s'en caguait, qu'il a commencé à faire la fête partout, pour moi, c'était.
11: Jamais eu un mot. Pour le PSG,
7: le respect du club, c'est le respect du club.
3: Moi, ça, moi j'ai la question sur Jimmy qui va être révélatrice. Qu'est-ce que tu as pensé du passage de Ronaldinho au PSG?
11: Qu'est-ce que j'ai pensé du passage?
7: Mais il était enfant, qu'est-ce qu'il en sait?
11: Il avait 5 ans. Il y a des images qui sont restées évidemment que
7: t'as perdu le match.
11: Contre les décibels ne remplacent pas les arguments, c'est ça.
7: Il croit que quand il fait le cirque comme ça, il a dit quelque chose.
11: Où j'ai dit qu'on avait gagné contre Guingamp et que c'était une légende du club. Tu me demandes mon souvenir de Ronaldinho. Oui. Évidemment qu'il a laissé des images. Moi j'étais gamin à l'époque et à plein de monde. Son passage au global, j'étais pas le recul pour le juger. Je te dis que pour plein de monde,
7: fréquence tard.
11: star. Toi, t'es fréquent star.
7: Qu'est-ce qu'il est nef parfois.
11: Toi, t'es fréquent star. Toi, t'es fréquent star. Le mec, c'est une star. Il faut. Ronaldinho, il a laissé aucune image à Paris. T'as aucun souvenir de Ronaldinho à Paris. Jean-Louis, je te renvoie la question.
7: Je suis au Vélodrome parce que j'y étais. J'étais dans l'avion avec eux.
3: Je suis désolé. Encore dire que je suis toujours d'accord avec Daniel, mais moi, c'est un des rares qui n'a pas aimé le passage de Ronaldinho.
11: Il a rien fait.
3: Moi,
11: la question que j'ai posée.
3: Il a été insulté par mes potes parce que je l'aimais pas.
11: Tu sais pourquoi il n'est pas la question que j'ai posée.
7: Toi, t'étais petit. Tu sais pourquoi il est venu? Parce que Nike l'a mis là.
11: Oui, je sais. C'est histoire, je la connais.
7: Mais moi, je déteste quand mon club, en l'occurrence, encore plus à l'époque qu'aujourd'hui, en fait, est pris comme un tapis de course ou un larbinage et tout. Je supporte pas ça.
11: Non mais c'est très
7: bien. Ronaldinho, il est venu dans l'optique déjà qu'il devait se barrer.
11: Oui, mais
7: et qu'il est venu pour préparer la Coupe du Monde. Oui. Comme regarde, Hendrix, il vient à Lyon.
11: Oui.
7: Il vient parce que bon alors c'est arrangé aussi.
11: Enfin, c'est pas tout à fait comparable. C'est pas tout à fait comparable.
7: Hendrix, il vient. Donc ah ben c'est formidable, c'est génial et tout. Regarde, ok, j'accepte l'histoire. C'est pour aller à la Coupe du Monde. Comme Lyon est dans la merde, tu prends un mec bien et tout. Et là où ça va plus du tout pour moi, c'est il y a une semaine, il donne une interview. Ouais, ça m'a tellement plu, Lyon. Et puis avec la famille et les amis, on était bien. Et puis on faisait ci, on faisait ça. Je me pose presque la question de rester.
3: Ouais.
7: Le match, il était terminé dimanche soir à 23h. À 23h30, il était dans l'avion pour Madrid. Et le lendemain, il était à Bartabas, là, à s'entraîner. Là. À
11: Valdebebas, ça s'appelle. Hein, et là, ils sont pas de Messi pour arriver à Rony.
7: T'étais prêt à coller. T'étais prêt
11: mais
7: à coller
11: le son quand même. Mais c'est un malade. C'est lui qui a défendu Hendrix pendant 6 mois. Il parle de moi.
7: Et avec des marques, tu gommes.
11: Mais rien du tout.
7: On te raconte des histoires. On vous raconte des histoires. Et vous, vous êtes là. Vous êtes avec les pop-corn.
11: Mais comment tu peux avoir cette capacité à faire des analogies entre des choses qui n'ont rien à voir. On est passé de Neymar à la Coupe du Monde. On est arrivé sur c'est Messi au PSG, Ronaldinho.
7: C'est
11: ça n'a rien à voir.
7: C'est le même principe.
11: Mais ça n'a rien à voir.
7: C'est le même principe.
11: Ça n'a rien à voir.
7: C'est fréquent star.
11: Mais pas
7: c'est
11: du tout. Principe. Ça n'a rien à voir. Après,
7: c'est Laurent Boyer.
3: Non, là,
7: c'est Laurent Boyer.
3: C'est un peu plus qu'une star. C'est le talent à l'état brut quand même, Neymar. Je pense que c'est ça qu'il est content de voir au Brésil.
7: Mais
3: ça donne une attraction en plus à la Coupe du Monde.
7: Des premières années.
3: Voilà.
7: C'est un footballeur
3: extraordinaire.
11: Et ben on est tous d'accord là-dessus.
7: Là où je décroche, c'est quand on se fout de ma gueule. Je ne supporte pas ça. Mais toi, tu fais partie de la catégorie avec il y en a plein dans le foot des comme toi. Même quand ils se foutent de votre gueule devant vous, vous continuez à dire c'est formidable.
11: Mais quel rapport ?
7: Moi je décroche. Moi,
11: mais quel rapport ? C'est quoi mon attache avec la sélection brésilienne ? Ils se foutent de ma gueule ou pas ? Qu'est-ce que j'en ai à faire ?
7: Au PSG,
11: je te dis que c'est bien pour la Coupe du Monde.
3: Non. Oui, mais et toi, tu devrais le cancel de ta mémoire après le PSG.
7: Voilà.
3: C'est ça qui te dit.
11: Mais voilà. Pas du tout. Mais tu vas pas enlever les accomplissements qu'il a eu au PSG, même s'il a fait effectivement l'histoire s'est mal terminée. Mais dans ce cas-là, tu cancelles pas Mbappé ? Pourquoi tu cancellerais pas Mbappé ?
7: C'est totalement différent. Je vais t'expliquer pourquoi.
11: Ah bon, explique-moi.
7: Vas-y. Parce que lui, au moins.
11: Il a pas chié sur le club, lui.
7: Je vais t'expliquer.
11: Bah non, mais dis-moi.
7: Mais
11: je fais comme toi, tu sais, quand tu commences à attaquer, quand ça t'a fait
7: une fois,
11: à Monaco, quand il vient en jogging et qu'il sort, c'est normal. C'est normal, Mbappé en conférence de presse, c'est normal.
7: Non.
11: Mais parle pas moi, toi, tu as rien, ça, mais toi, t'es un gogo, t'es un Mbappix, c'est ça l'histoire, on peut pas te parler. Ah, tu vois, elle est facile l'histoire quand tu fais ça. Moi aussi, je peux faire le guignol.
7: Vas-y. C'est que lui, au moins, tu savais dès le début. Qu'il en a rien à foutre et qu'il pense qu'à sa tronche. Tu le sais dès le début.
11: Ah, parce que Neymar, moi, je pensais que c'était un amoureux du PSG en arrivant et qu'il pensait pas qu'à sa tronche.
7: T'étais là avec tes fumigènes.
11: C'est toi le plus grand naïf dans l'histoire. Si toi, tu pensais que Neymar, il est arrivé avec l'amour du club. Mais ne sois pas naïf, Daniel.
7: Au moins, l'autre, tu savais très bien qu'il est arrivé. Lui, il pense qu'à sa gueule, à enfiler ses buts. Tu sais tout. Il se fout. Voilà, lui, dès le début, il se fout pas de ta gueule. Tu t'avales le machin, tu prends le personnage avec toute son arrogance, sa prétention, tout. Moi, j'attendais rien de lui. Moi, pour moi, dès qu'il a dit la première fois, et ça, tu peux pas dire que c'est pas vrai. Hein, dès qu'il a dit en 2021, je veux partir. Pour moi, j'ai dit terminé, faut qu'il se casse.
11: Ben évidemment. Mais non, mais ce que je veux dire, c'est que Neymar, d'où
7: donc
11: Neymar
7: pour moi, va plus que Mbappé. Ma gueule, parce que moi, je sais dès le début qui il est.
11: Oui, mais Neymar aussi, tu sais qui il est.
7: Non,
3: voyons.
7: Non.
3: On va
7: vous, vous avez rêvé avec le carnaval et machin. Na, na, na, na, na, na,
3: na, na, na, na. Allez, si. On arrête là-dessus.
7: Si.
3: On va finir l'évaluation, parce que je tiens mes catégories quand même dans une seconde. Et puis, on n'oublie pas quand même le jeu de la liste des 26. Puisque donc l'alerte n'est pas tombée, on est d'accord.
7: Absolument.
3: Ça m'a échappé. Non, l'alerte n'est pas tombée. Donc, il y aura un top inscription d'ici à la fin de l'after et vous allez pouvoir vous inscrire en envoyant liste par SMS au 732 16 et il y aura gagné vidéoprojecteur, écran plat, barre de son, maillot des bleus.
4: Sauf que la liste elle est tombée. Hein.
3: La liste est tombée, mais on choisira un nom. Non, mais t'as pas vu en entrant ?
4: Non,
3: on a toute la liste sur un grand panneau et on ouvrira un nom et on verra le cadeau qui est associé. Donc l'alerte c'est dans quelques minutes.
7: Compliqué ce jeu.
3: On finit l'évaluation.
7: Ouais, j'ai pas tout compris en fait.
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3: Daniel Riolo, Jimmy Brown, Florent Gautreau ont fini les évaluations de la saison ensemble. Alors il me reste quelques catégories parce qu'on a un peu dévié sur Neymar, hein, vous avez bien compris. On a Paul qui a fait le 32-16 et qui veut faire aussi son évaluation. Salut Paul.
26: Salut Louis, salut Daniel, salut Jimmy, salut.
4: Salut Paul.
10: Salut.
3: Bon, qu'est-ce que tu as envie de citer, de mettre en avant, de mettre dans différentes catégories là, sur cette saison de Ligue 1 dont on n'avait pas encore parlé?
26: Alors je vais créer une catégorie dans les dirigeants, la catégorie tocard.
4: La violence. La violence.
3: Et alors tu mets qui?
26: Je vais y mettre un duo emblématique, l'Equita.
3: D'accord.
7: Ouais, ça, oui.
4: Ah c'est marrant, j'avais mis l'Equita moi dans les boulets.
3: En boulets, ouais.
26: Non, c'est pas les boulets là, c'est les tocards. C'est les tocards parce que.
3: Alors tu sais que Paul, juste avec tocards, on n'est pas loin de l'insulte, donc nous on peut pas trop cautionner. Hein, donc bon, il y a jamais une insulte qui.
7: Moi
3: ouais,
7: j'ai quatre voilà. Procès en cours. Hein, c'est pas tranquille.
26: Alors. Peut-être les incompétents, les
7: voilà, les incompétents, ça passe tout seul.
4: Très bien.
26: Voilà.
4: C'est beaucoup moins fun. Hein.
26: Parce que l'Equita, quand même, c'est
4: Tocard, c'était pas mal, en fait.
26: De lâcheté totale de leur part, leur équipe poule, leur équipe sombre, et ils s'en sont à la tête depuis...
7: Et surtout, ils s'accrochent. Personne veut de toi et tu t'accroches.
26: C'est ça, exactement, comme un parasite.
4: Ils s'accrochent, surtout, ils cherchent à vendre.
7: Mais il cherche à vendre,
4: Non, mais il cherche pas juste.
7: En fait. Voilà, mais il va pas perdre d'argent, il a fait des plus-values sur les transferts de fou. Qu'est-ce qu'il va perdre de l'argent? Il a rentré l'argent, arrête là. Mmh. Avec toutes ces entreprises où il fait grossir les chboubs, là, il en a du blé, c'est bon. Ça va, arrête avec
4: le poids de l'argent. On n'a pas le droit de tocard.
7: Il va perdre de l'argent de quoi? Il va perdre de l'argent, c'est bon.
4: De ça, les chboubs alors.
26: Je suis d'accord avec Daniel, c'est justement, je pense qu'il s'accroche parce qu'il continue à gagner de l'argent. Lui, il est monté les 200, il s'en fiche, il fera des plus-values.
7: Ben voilà, ça se demandait.
26: Il fait une espèce de trading de bas étage, mais qui marche quand même. Mais c'est quelqu'un qui est en train de ponctionner le club, qui est en train de vider le club.
7: Et surtout, personne veut de lui. C'est le gars, il rentre 10 fois de suite chez lui, sa femme, l'amant dans le placard. Et oh, bah, c'est pas grave, chérie. Plus bon, personne veut de lui.
3: T'en avais d'autres dans ta liste.
7: Ce que dit Daniel, c'est une image, évidemment.
26: Oui, bien sûr. Non, faut qu'il parte. Il a rien à faire. Il n'est pas aimé, il n'est pas désiré. Voilà. Il coule le club, il en fait n'importe quoi. On parle d'un club qui était quand même l'un des clubs les plus grands de France. Mmh. Enfin, moi, j'ai une peine immense pour Vaïdé Lelodzic. On en pense ce qu'on veut, quand même, mais c'était un grand joueur du club. Et il finit le dernier match professionnel en tant qu'entraîneur en larmes avec son président qui n'est même pas là.
4: J'avais fait un avis il y a peu de temps sur Nantes et Nice. À l'époque, on pensait que le calendrier allait sauver Nice, mais en fait, de fait, il se retrouve en barrage. C'est vrai que Nantes et Nice, par rapport au palmarès et au budget déjà, notamment pour Nice, c'est quand même de les voir 16e et 17e, c'est quand même effectivement très triste.
3: T'en avais d'autres dans ta liste, Paul?
26: Oui, en boulet en tant que joueur, je vais mettre un joueur sur qui on avait, que ce soit en tant que supporter ou en tant qu'observateur, beaucoup avaient misé sur une grande saison de sa part, je mettrais Mika Biret. Qui a fait une demi-saison de feu l'an dernier, qui a fait 13 buts en 6 mois.
7: Ah, bah lui, il est en
4: train de il y a eu des prévisions dans l'after en début de saison. Et certains ici, on l'avait mis meilleur buteur de Ligue 1.
3: C'est vrai.
4: Avec plein d'aplomb, bien sûr.
3: Ça va, il a mis 2 buts.
4: Je suis très personne. Combien il a mis des buts quand même?
3: 2.
4: Ouais. Alors tu vois là,
3: j'ai un doute.
4: Non, je suis pas sûr. Hein.
26: Il a mis deux buts. Encore les deux buts, c'était le match face à. C'était en début de saison.
4: Alors, tu respectes un peu mon cabaret, s'il te plaît.
3: Non mais là c'est Canada Dry alors. On était persuadés que ce serait meilleur buteur.
4: Avant j'étais pas seul avec Biarritz.
3: T'étais pas seul.
4: Oui, Gilbert était à fond sur Biarritz. Là on s'est bien gaufré là. Là c'est chute totale. En revanche sur le classement j'étais pas ridicule.
11: T'étais très bien, t'étais plutôt.
4: Enfin bon, sauf que j'ai mis l'OM.
11: T'en as fait 3 sur 4. Tout le monde.
4: Avec Jean-Louis.
3: Moi qui ai fait 3 sur 4. Non, moi positionné tous 3 sur 4.
4: C'est comme
3: au
4: Mastermind. T'avais des.
7: Tu veux dire pour le tiercé dans l'ordre dans le désordre.
3: Pour le.
4: Non, t'avais 3
3: sur 4.
4: Ouais, t'avais le 3 sur 4.
3: Voilà.
4: C'est un bonus.
26: Et après en staff incompétent.
4: T'as vu un taulier ou un mec sympa dans la saison de Ligue 1?
26: Alors une révélation, Esteban Le Poll. Franchement, c'est une belle révélation.
4: Ah mais il sera à la Coupe du Monde.
3: Ouais. Ah bon.
26: C'est vrai, c'est dommage pour lui. Franchement, au vu de même si je suis porteur monégasque, je l'aurais bien vu à la place de Manès Akiyouf.
11: On voit quand même le staff incompétent.
3: Oui.
4: Le staff.
26: De Monaco, le staff médical de Monaco.
4: Ah, médical.
11: Et pas que de Monaco, on va en parler dans les prochains jours.
4: Ça, c'est vrai.
11: Pas mal de clubs où il y a eu
4: très bonne idée sur les staffs médicaux qui sont ratés. Faudrait un peu faire l'évaluation.
7: C'est la tendance, les staffs médicaux.
3: On peut faire le classement de la Ligue 1 des staffs médicaux.
4: Ah, ouais, là, ça peut faire très bien.
7: La question qui se pose, après toutes les affaires qu'on a eues cette année, c'est ils les prennent où, les médecins, quoi? Dans les clubs, est-ce que c'est par copinage, c'est des vrais médecins ou est-ce que c'est des charlatans?
3: Voilà, à Monaco, il y a le mec mis là par le président.
7: Satriano?
3: Non,
11: il y a espèce
3: dans le staff médical. J'ai plus le nom.
7: Tu parles d'une histoire bien plus sérieuse. C'est le gourou.
3: C'est
7: le gourou, l'autre qui te soigne en te touchant les épaules là.
3: C'est ça.
7: Oui, d'ailleurs les joueurs en ont marre de.
11: Kinésiologue.
4: Kinésiologue. Là on est parti.
7: Ah, pourtant, il a touché Pogba, ça n'a pas marché.
3: Non, il faut un magnétiseur.
7: Ouais, c'est ça.
4: Ouais, Biarritz, j'avais aussi dans le.
3: Ouais. Qu'est-ce qui vous reste dans vos catégories là?
4: Non, mais. On a oublié l'entraîneur de l'année quand même. Tambouret.
11: Il a mis la pièce, on m'a dit tout à l'heure à 18h. Flo, il vous fait tambourer l'entraîneur de l'année ce soir. Et il te connaît, il est fort.
4: Ouais, c'est beau.
3: Tambouret.
4: Non, moi j'avais ce running gag.
3: Oui, bien sûr. Il a fait un match.
4: Il y a les running gags de l'after. Un match, il a battu le PSG. Non, mais attends, t'as beaucoup de mecs qui. Il a 1 sur 1, il a 100% de réussite en Ligue 1.
11: Avec tout le respect pour les supporters de Strasbourg, moi je vais quand même dire le Canada Dry, c'est le Strasbourg de Blouko. Tu crois que c'est un club de foot, mais c'est pas vraiment un club de foot. Ça fonctionne pas du tout comme un club de foot.
4: C'est vrai qu'on a parlé d'un club.
3: Évidemment, j'aime beaucoup.
11: L'entraîneur qui part, les joueurs. Enfin voilà, Barco, là, c'est quand même fou. Alors, on en a pas parlé, mais Barco,
3: je vais en profiter pour donner l'info.
4: Ah, j'aimerais un pied carré, au fait, quand même.
3: Oui, vas-y.
4: Le pied carré pour moi, Kevin Carlos.
11: Ah oui.
4: Ah, pour moi, parce que j'ai essayé.
7: On l'a tellement oublié.
3: La bonne définition du pied carré.
4: Là, quand même, le mec. Alors lui, je suis pas sûr que ce soit deux buts.
7: Ce sera incroyable. Les amis, les deux.
11: Non, il est zéro, je crois. Comment qu'il est à zéro. Je me demande sur Kevin Carlos.
7: Sans un malentendu.
11: Non, je crois qu'il est à zéro. Je crois qu'il est à zéro.
4: Ouais, j'ai un doute.
3: Je fais l'enquête tout de suite. C'est trop
7: sinon,
3: zéro.
7: Et lui,
11: on l'a dit le joueur de l'année.
7: Pour moi, c'est Joaquin.
3: Panicelli.
11: Ouais.
3: C'est le rendez-vous manqué. Il aurait dû être meilleur buteur.
7: C'est juste que j'avais envie d'en parler parce que.
11: C'est ton côté argentin, ça.
7: Parce que, exactement, et parce que c'est un magnifique attaquant et que ça a beaucoup plombé Strasbourg, je pense, cette année.
4: Dans ces milieux de terrain, là, on parlait tout à l'heure de Benjamin André, Rongier, qui a été énorme, et Thomasson, qui va le rejoindre.
11: Et tu vas avoir l'année prochaine le meilleur passeur de Ligue 1 et le meilleur buteur de Ligue 1 dans le même club. Parce que Le Poll.
3: Si Le Poll reste.
11: A priori, Le Poll devrait rester.
4: Le Poll est Manchester United. Truffert, Le Poll, ça peut.
3: Alors, juste Barco, quand même, pour ceux qui n'ont pas suivi. Donc, il a fait un message aujourd'hui sur les réseaux sociaux pour annoncer son départ, alors qu'il est quand même sous contrat jusqu'en 2029. Mais donc, il a annoncé tout seul.
11: Que le mercato n'est pas ouvert du tout.
3: Et donc, il va aller à Chelsea, probablement.
7: Donc il se barre.
4: Non, mais c'est vrai que les annonces.
11: Changer de pièce dans une maison.
3: Dans ce cas, fais pas des adieux aux supporters. Si tu t'en fous d'eux, en fait.
11: Ah, mais tu parlais d'Hendrick il y a 5 minutes.
3: Pardon,
11: Barco.
7: Mais évidemment, mais je suis d'accord à 100%.
3: Ah, je disais, comme il était argentin, il y avait un.
7: Mais non, pas du tout. Mais enfin, en gros, pour eux, la réflexion, c'est quoi? Si t'es à la cuisine, tu passes au salon, c'est tout.
3: Oui, oui.
4: Non, mais ce qui est vrai, c'est que les Strasbourgeois, ils prennent dans la gueule à chaque fois aussi la forme. C'est-à-dire ce que leur a fait Méga, ce que leur fait Barco là, avant.
3: Rosénior, tout court.
4: Barco tout court.
3: Rosénior.
4: Et avec une petite phrase, on disait qu'ils doivent être fiers de voir qu'un de leurs entraîneurs finit à Chelsea.
11: Et Sarr qui n'a pas joué de la demi-saison à Chelsea.
4: Non, mais en dehors des faits. En dehors de la réalité, ils prennent aussi des phrases et des punchlines qui tuent, quoi. Tu te fais humilier en public à chaque déclat, c'est horrible.
3: Ouais. Bon, on a fini sur l'évaluation.
4: D'ailleurs Gilbert doit souffrir.
11: Non, c'était quand même une saison historique.
4: Okay.
3: Ils ont fait demi-finale de Coupe d'Europe.
4: Ah, c'était là. Moi, j'ai mis épopée d'ailleurs sur les pronos.
8: Épopée, à demi-finale.
3: Ah oui, ça a été mis Strasbourg en épopée. Ouais, c'est ça. Merci Paul d'être venu faire l'évaluation. À très vite dans l'after.
4: Et ouvre bien la boulangerie à 6h.
3: Très bien, avec Esteban.
4: Non, ouais.
3: Oui. Vous avez compris.
4: Oui.
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3: Non, ça va. Son d'avoine. Et juste vous dire quand même qu'on a parlé hier de Kroupi, qui donc, par sa mère, aurait pu prétendre au Portugal. Et ben, Roberto Martinez, qui a donné sa liste aujourd'hui pour la Coupe du Monde, a dit qu'il avait choisi la France. Et donc, il voulait pas aller jouer avec le Portugal.
11: Se réserve pour Zizou.
3: Exactement. Julien Cazard est là. Les nuits du Cazard enchaîné arrivent. Bonsoir Julien.
12: Bonsoir, bonjour à tous.
3: On t'a entendu hurler hier soir, mais à l'autre bout de la rue,
12: hein, ouais.
3: Sur Neymar.
12: Mais parce que sinon on va s'emmerder à cette Coupe du Monde. Il faut au moins des mecs rigolos. Il n'y a pas Griezmann déjà. Il n'y a pas Kvaras, Krelia.
3: C'est vrai.
12: Il faut des magiciens, même s'ils sont morts, ils sont cuits, même s'ils sont sur une jambe.
3: Voilà.
12: Et là, on va faire une spéciale sur la victoire d'Arsenal. Je dis, on s'en fout complètement. Je ne sais pas s'il y a déjà eu. Ça fait combien d'années qu'il n'y a pas eu un titre de champion dont on se fout à ce point du titre d'Arsenal? Je sais pas, non.
8: Bah, t'en fous, non? C'est le 3e
12: titre. Non, mais nous, on est français. Non, mais
11: c'est ton prisme, Julien.
12: En tant que français, le titre d'Arsenal, ça intéresse des gens, vraiment?
11: Ouais, mais l'année dernière,
12: c'est équipé chiant.
11: Les autres titres en Angleterre, c'est intéressé. T'en as toujours
12: intéressé. Non, c'est vrai. Non, mais là, vraiment, c'est spécial.
3: Il y a tout un tas de supporters d'Arsenal.
11: Ah oui, des gouverneurs.
12: Les hommes à crête. Les gouverneurs. Tous les gens à crête, là.
11: T'en avais rien hier soir.
12: Ah, bah,
3: il était très bien. Il y a un thème, quand même, où.
12: Oui, parce que, avec le, justement, il y a pas
11: de thème. Attends, ça arrive quand même.
12: Il y a quelques personnes qui vont manquer. Et on va dire, qu'est-ce qui est parti trop tôt? On est d'accord qu'il est parti trop tôt de l'équipe de France. Griezmann, il pouvait pas partir comme ça. Et on va, pour vous, qu'est-ce qui est parti trop tôt? Le Minitel, Jean-Pierre Descombes, qu'est-ce qui est parti trop tôt? Vous avez
11: ça fait
12: un goût
11: de... le Minitel, en tout cas, ça
12: vous avez un goût de. Ah, c'est dommage.
8: Non, moi, je l'avais pas en plus.
12: Hein, non, le mini-disque.
4: L'iPod, pas de truc triste, alors pas de vrai truc.
12: Quelqu'un qui est vraiment parti trop tôt. Non, mais si, vraiment un truc qui dit ça me manque, j'adore.
11: C'est pas de truc triste, je dis si, la tectonique.
4: Ça m'appelle Bourdon.
8: C'est horrible.
12: La tectonique. Pardon, JC Drouet, mais ça lui manque, la tectonique.
8: Je crois qu'il est allé. Tu parles de JC, il est mort jeune, 33 ans.
11: JC, le départ de JC des grandes gueules d'histoire.
12: Jésus,
8: il est parti trop tôt.
11: JC est parti trop tôt des grandes gueules d'histoire.
12: Il est peut-être revenu
3: trop tôt, il est resté 10 ans.
11: Ouais, mais on aurait voulu qu'il reste éternellement dans les grandes gueules du sport.
12: Ouais, c'est un top of the foot. Top of the foot qui a la particularité d'avoir fait l'année de trop, la première année.
3: T'as trouvé qu'on était parti trop tôt?
8: Moi, je trouvais que
3: trop vite, ça allait quand même. Allez, merci. L'ennemi du cas à enchaîner arrive tout de suite. Et la fleur sera là demain, 22h, avec la finale de l'Europa League et un spécial Saint-Etienne avec Jean-Michel Larquet qui sera là dans l'after. Ciao.
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0: Ça pique. Non, non, merci.
1: Ah, t'as mangé des asperges.
0: De Dimitri Payet. Du Brésil.
1: Ouais, c'est fou, hein. Neymar. T'es redescendu de ce petit nuage ou pas?
0: Ah non, mais là, je crois que là, je suis parti. Là, je suis le surfeur d'argent, là. Je ne retouche plus terre. Ney.
1: Là, moi, je prie pour qu'il se pète pas ou c'est genre, bon, bah là, il peut pas la faire.
0: Au moins qu'il aille au moins aux States. Non, moi, j'ai peur qu'il fasse une connerie, qu'il fête ça. Ne le faites pas. Nous, on va le fêter pour toi, Ney. Ne le faites pas. En même temps, il avait l'air. Moi, je pense que c'est la première fois dans sa vie qu'il attend une liste. En ayant peur de pas être pris, t'imagines?
1: Bah, évidemment.
0: Lui, c'était le premier. Bon, alors Neymar, on met qui avec? C'était quand même toute sa vie, depuis qu'il a 16 ans, même 8 ans, même 7 ans, on lui dit, bon, ben, alors, en premier, on met Neymar. Et là, il était là comme un gamin. Et il chialait.
1: Mais tu sais, tu parlais de fête. Moi, ça m'a fait peur. T'as vu les images quand il a appris sa sélection? Il avait fait une grande réception. Ouais. Il était en pleurs
0: t'avais
1: et tout.
0: Bon, peur voilà. Qu'on le saute dessus.
1: Non, j'avais peur qu'il fête ça vraiment.
0: Mais oui, c'est-à-dire oui.
1: Je me suis dit non, mais pourquoi t'as invité trop de gens?
0: Parce que
1: là, va y avoir le bar, va y avoir les trucs et tout. Non. Sois cool. Va dormir. On mange bien. On dort bien. Il y a pas de tension. Hein.
0: Il paraît. Eh bien, heureusement, un thème magnifique ce soir parce que alors j'ai un peu spoilé puisqu'on va parler d'Arsenal. Toute la soirée, on va parler d'Arteta, de Rhys James, de tous ces gens formidables qui nous passionnent.
2: Passionnant débat, les amis.
0: On ne parlera pas du tout de ce titre. Tout le monde se branle.
1: Même Declan Rice.
0: Hein?
1: Même Declan Rice.
0: Oh là là, Kaya Verts.
1: Oui.
0: Martinelli. Alors non, c'est là où ils sont forts, c'est qu'ils sont tellement chiants qu'ils ont pris le seul Brésilien où franchement pour moi il est on dirait un mec de Montargis. Il a la tête d'Étienne Dao, il a le corps de je sais pas qui.
1: J'espère qu'il a pas la voix.
0: De Fido Dido. Non mais sinon quand il fait un appel on l'entend pas.
3: Je suis là, côté droit.
0: Pardon?
3: J'étais là dans le coin. Des mains coincées ma vie.
0: Bah, tu iras tout seul. Hein. Nous ne sommes pas seuls. Ah non, on va parler de quoi du coup? Bah,
1: justement, le thème quand même. Donc, Arsenal, c'est sûr, on n'en parle pas?
0: Ah non, mais on en
1: ils sont champions.
0: C'est chiant, leur entraîneur, une tête de séminariste, on dirait le cousin de Julien Stéphane.
1: Alors, non, si vous voulez, si vous êtes supporter d'Arsenal, appelez-nous. On n'est pas sûr de décrocher, mais appelez-nous comme ça.
0: Essayez de nous convaincre que c'est intéressant qu'Arsenal soit champion.
1: Et surtout, au pire des cas, ça nous fera des très belles crêtes.
0: Ouais, voilà. Non, mais non, on n'aura que des mecs qui viennent du nord de Londres.
1: Ah oui.
0: Attention, hein. Sud de Londres, on prend pas. Hein.
1: Le thème de la nuit, donc.
0: Tu sais quand même qu'en Angleterre, t'es du sud de Londres, t'es un footix. Hein,
1: ah bon?
0: Si t'es pour Arsenal, t'imagines le niveau par rapport à nous.
1: Putain, nous, un mec de Palaiso, il est supporter du PSG, ça passe. Quand
0: ça
1: même.
0: Passe. Ah non, mais eux, t'es de Fulham, t'es supporter d'Arsenal, t'es un énorme footix.
1: Imagine s'ils faisaient la même chose que nous, qu'ils auraient des crêtes tout le temps dans les émissions.
0: Ce serait l'enfer.
1: Ce serait génial. Donc Antoine Griezmann a fait ses adieux dimanche soir.
0: Sur le siècle, dimanche soir,
1: j'ai failli dire cochonnerie.
0: Et cochonnerie.
1: Pas facile à dire. Manger des churros. Donc Antoine Griezmann, vous avez forcément vu ces images, c'était très émouvant. Donc appelez-nous au 32-16, on va lancer ce débat ce soir. Donnez-nous une personne, un sportif, un film, une série, un objet qui s'est arrêté trop tôt et vous étiez dégoûté.
0: Oui, parce que pour nous, il y avait encore une Coupe du Monde dans les pattes. Si Neymar y est, si Messi y est, Grisou, il devait y être. Il y aura tout le monde.
1: Ronaldo, il y est.
0: Ronaldo, il y est, ouais. Le gros, hein.
1: Oui, le gros, bien sûr.
0: Non, mais oui, il y a Cristiano Ronaldo. Il n'y a même pas Grisou. Il y a un goût d'inachevé. Et si pour vous aussi, il y a quelqu'un qui a un goût d'inachevé, un chanteur, on l'a dit, un objet.
1: Une série, un film.
0: Une danse. Je peux dévoiler un petit
1: une
0: peu.
1: Une ex.
0: Non, pas une ex, non. Voilà, par exemple, la tectonique, par exemple.
1: C'est la première fois que je te vois danser la tectonique. J'adore, qu'est-ce que ça me régale. Ça, évidemment, la tectonique, franchement.
0: Non, mais c'est un truc de.
1: Mais c'est plus du tout à la mode. Vraiment,
0: non,
1: ça se danse plus.
0: T'as pris ta Crossfell Jacob quand tu danses ce truc-là.
1: Non. Non, mais après, en revanche, tu peux bosser à Roissy.
0: Ah bah oui, t'es gueur du ciel.
1: Oui.
0: Attention les avions quand même, hein. Ça a piqué.
1: Je t'ai pas dit que tout le monde allait être en forme.
0: Oui.
1: Mais au moins, tu peux le faire. Ouais. L'exclu des nuits du Casar enchaîné.
0: On va faire toute l'émission comme ça.
1: Alors vraiment, on va avoir une interview exceptionnelle ce soir. On l'attend d'une minute à l'autre. J'espère qu'il sera là, évidemment, qu'il va pas nous poser un lapin. C'est Kylian Mbappé qui va dans ce studio.
0: Mais je ne savais pas.
1: Ah, mais je ne savais pas, Pierrot, pour nous faire le bilan de sa saison avec le Real. Et puis aussi peut-être parler. On en parle ce soir de Griezmann. Nous dire un petit mot sur Grisou. Peut-être aussi sur Neymar, son ancien coéquipier.
0: Bien
1: bref,
0: sûr.
1: On n'éludera aucune question avec lui.
0: Même les questions qui dérange.
1: Ah mais nous on n'a pas peur. Hein.
0: Rien,
1: et puis n'oubliez pas, vous envoyez votre question sur le chat YouTube et on y répond en podcast. Les nuits du Casar enchaîné, ce sont de très beaux invités généralement.

0: Bon, mais là, mardi.
1: Si, si, on est très inclusif. Très inclusif. Oui. On a envie d'ouverture d'esprit. Puisqu'on a Marvin Gaye. Bonsoir, Marvin. Bonsoir, bonjour.
2: Well, I'm pretty fine today.
1: Marvin Gaye, son ami Johnny Depp. Bonsoir, bonjour,
2: Good
1: Johnny.
2: Evening. Good afternoon. Thank you for having me.
1: Et oui. Et puis, justement, on a un jeune couple qui nous a rejoint aussi. C'est Romain et Alexandre, copains de Philippe Augustin, sûrement. Bonsoir, bonjour, Romain et Alexandre.
3: Bonsoir, bonjour.
1: Alors,
4: bonsoir, bonjour, les copains.
1: Alexandre?
4: Bonsoir,
1: du premier coup, hein.
5: Bonsoir, bonjour.
3: Non, pas lui, non.
4: Ah là, c'est Alexandre, l'autre. Et heureusement, l'autre.
1: On embrasse Alexandre là où il est.
4: Et Romain qui revient Romain. Tout juste du bistrot.
1: Romain, oui, bien sûr.
4: Le célèbre bistrot.
1: Merci. Non, il n'a pas fait ça.
3: Il a expliqué
1: cette vanne.
4: Tu sais pourquoi? Parce que j'attendais Mais il n'est pas dessus, là. Non. J'attendais une cymbale.
1: Il démarre
4: un truc, quoi.
1: À bout de 8 minutes, il est déjà à la rue. Déjà. Il a marqué quoi sur son t-shirt? Allez,
4: Opiomi.
1: C'est la banderole.
5: Ouais, j'ai 10 jours de retard.
3: C'est pour le Tour de France, ça.
1: C'est fou. C'est fou d'être à ce point-là à côté.
4: En tout cas, peu importe le t-shirt, ça ne change pas la silhouette.
1: Ouais,
4: hein.
1: Ouais.
4: C'est toujours la même. Hein.
1: Ah bah oui, c'est...
4: la cabine avancée.
1: De profil, c'est Hitchcock présente. Hein. Ta-da-da-da-da-da-da.
4: Bon, Alexandre et Romain, on est très heureux de vous avoir. Alors, Romain, on s'excuse pour notre pauvre Romain.
1: On lui demande de nous excuser.
4: Alors, est-ce que tu veux bien accepter nos excuses?
3: J'accepte vos excuses.
1: Merci.
4: Il était prévu jeudi soir et malheureusement on n'a pas fait d'émission d'émission jeudi soir, donc on a dû te décommander, te poser un lapin,
1: ouais.
4: Mais finalement tu es venu ce soir, t'es quand même heureux.
1: Je suis très heureux d'être parmi vous. Et bien du coup tu vas te présenter et voilà.
4: Alors les copains, tu veux te présenter avec les questions de la semaine dernière ou celle de cette semaine?
3: Celle de la semaine dernière, c'est tellement mieux, quoi.
4: Alors est-ce que tu peux nous les rappeler, parce que nous d'une semaine sur l'autre on oublie, hein. Tu t'en souviens un peu ou pas? Je te laisse réfléchir.
1: J'étais tellement mieux que tu les as oubliés.
3: Ouais, c'est ça.
1: J'en ai aucun souvenir. Je suis complètement perdu.
3: Ah si.
1: La musique pour ton enterrement?
3: I Will Survive.
1: Ouais, mais déjà été dit 1 milliard de fois quand même.
3: J'ai pas écouté en fait.
1: Tu sais quoi, on va faire celle de cette semaine.
3: Attends, mon geôlier. Mon co-geôlier,
1: non,
3: c'est ça?
1: Non, c'est ton co-détenu que tu voulais pas.
3: BHL.
1: Quel enfer.
4: Ah, il te fait la leçon à chaque fois, c'est génial.
1: Ah mais je pense que je reprends 10 ans de plus.
3: On parle de Sarajevo. C'est terrible.
1: Avec son col de chemise, pelle à tarte. Non, c'est pas possible. Je pense que je le tabasse. Alors que je suis plutôt non violent comme garçon.
4: Bah oui, il faut.
1: Ouais.
4: On est contre ça.
1: Ouais, non, on est contre la violence.
4: À consommer avec modération.
1: BHL. Oui. Ah bah oui. Beaucoup de modération.
4: Et la dernière question, c'était pas le film.
3: Ah oui, le film de ta vie. J'en ai deux.
4: Le film qui résume le mieux ta vie.
3: Ouais, ouais. J'ai un truc assez branchouille. Donc j'ai vécu un truc à la Lost in Translation. Donc je peux dire ça.
1: Ouais.
3: Mais sinon. Je vis aux US, donc South Park, le film.
1: Ah oui,
3: même
1: c'est
3: si je trouve que ça fait un peu documentaire.
1: T'es pas Kenny, toi?
3: Parfois, malheureusement.
4: T'as vécu aux États-Unis?
3: En fait, je vis entre la France et les États-Unis.
1: T'es dans l'eau, hein? C'est dans l'Atlantique.
4: Est-ce qu'on peut poser peut-être la question de confiance, Julien, vu qu'il nous vient des États-Unis?
1: Du coup, tu vas te mettre sur le bas-côté, déjà.
4: Ah non.
1: Si tu veux aux États-Unis, tu es où exactement aux États-Unis?
3: À Chicago.
1: On va te poser la question de confiance. Franchement, on n'est pas mieux depuis 4 hommes.
3: Ah bon.
1: Oui,
3: oh,
1: ouais, mec, quand même.

0: Alors,
1: vachement mieux les paroles.
2: Ah, c'est vachement mieux.
1: Traduis, tu vas voir la Coupe du Monde ? Tu vas y aller ?
3: J'ai pas de place. Parce que
1: mettons un peu plus.
3: Pardon.
1: Plus
3: j'ai pas de place, ça coûte un bras, mais je vais essayer de récupérer.
1: Ok, et tu fais quoi aux États-Unis ?
3: J'ai une petite boîte.
1: Mais dans quoi ? On peut le dire ou pas ?
3: Ouais, bien sûr. J'ai une boîte de conseils en stratégie, comme un petit McKinsey.
2: Ouais.
3: Et en fusion acquisition.
1: Bah attends, pourquoi tu nous demandes pas nos conseils à nous ?
2: Ah, non, parce que
1: nous, conseils stratégie, on est béton, hein.
2: Ah bon ?
1: Oui. Non, on fait du béton.
2: J'ai en train de regarder l'heure à laquelle on travaille. Ouais, en stratégie, on est pas mal. Ouais, en termes d'audience, stratégiquement, ouais. Ouais, McKinsey, tout ça, c'est bon, c'est nous.
1: C'est nous. Les amis, on se présente. Le premier job. Alexandre.
4: Alors mon premier job pizzaiolo chez Pizza Hut, Domino's et Tutti Conti.
1: Merde, c'est pas toi qui t'as pas bossé avec Hazard.
4: C'est pas toi qui m'as enlevé quand j'étais chez Pizza Hut.
2: Si.
4: C'est toi qui m'as séquestré dans le J9.
2: Oh, qui m'a mis du rap dans les oreilles à fond là.
4: C'est ça.
2: Oh là là là là là là.
1: Tu l'as obligé à manger une pizza avec une croûte au fromage
4: dedans, la croûte.
2: Oh là là là, la croustille. Ça c'est terrible. Quelle indignité.
1: Mais c'est une invention, mais c'est catastrophique.
5: Ils avaient une particularité de Domino's Pizza, c'est que leurs produits étaient plus frais. C'était des légumes étaient coupés, c'était assez frais.
1: Ce qui est fou, c'est que même
5: pizza,
1: le dopo,
5: c'était
1: meilleur.
5: Vraiment dégueulasse. Hein,
1: même le dopo, c'est meilleur.
5: Non, le carton au dopo.
1: carton est excellent.
4: J'étais pizzaiolo pendant la finale de la Coupe du Monde 94, Brésil-Italie.
2: Ah ouais ?
4: Là, j'ai ramassé.
1: Ok, c'était quoi ta spécialité ?
4: Je sais pas, Pizza Hut, il n'y a pas de spécialité.
1: Ah non,
4: c'est pas de la pizza en fait.
2: La Super Suprême ? C'est ça, il y avait 8000 ingrédients.
4: Ah oui, tu t'empilais les couches.
2: Ah ouais, c'était
5: un cheeseburger.
2: De la Super Suprême, il y avait 27.
5: Ah non, mais.
2: Il y avait la hawaïenne avec des cubes
5: d'ananas.
2: Des cubes d'ananas et des cubes de jambon.
4: De la même taille.
2: De la même taille. C'était un Rubik's Cube. C'était un cube.
4: Un Tetris.
1: T'avais mis du chutney ou pas dessus ?
2: Du chutney, hein ?
4: J'en mets du chutney.
2: Avec one hour.
1: Le truc le plus dégueulasse à mettre sur une pizza. Me dites pas un truc qui existe déjà. Un truc qui n'existe pas. Vous savez, moi j'ai un truc, moi par exemple, je
2: l'andouillette.
1: Ah ouais, c'est vrai que l'andouillette c'est chaud.
2: Andouillette pizza.
1: C'est vrai que c'est dégueulasse.
2: C'est dur.
1: Alors, moi j'ai le magret de canard.
2: Oh non, alors que c'est bon.
1: Ah, c'est très
2: mais
1: bon.
2: Mais non,
1: magret.
2: Mais non. Vas-y, tu mettrais quoi d'horreur ?
4: Une tranche de rôti de porc.
2: Carrément. Une tranche de rôti. Ah, j'en ai un autre. Vas-y, t'as quelque chose à mettre sur les pizzas ?
1: De vraiment dégueulasse, toi qui veux se saluer, ça ne choque pas.
4: Mais le trompe farébo ?
2: Ouais.
1: Alors oui, évidemment.
4: Une pizza aux huîtres.
2: Ah oui.
1: Ça serait dur.
2: Les huîtres.
1: Les frites.
2: Ça cartonne en Italie.
1: Les pizzas. Non, c'est pas possible. Ah, me dis pas ça.
4: Au dopo. Au dopo.
2: Mais oui. Non, la pizza aux frites, c'est le truc que tous les jeunes Italiens mangent ça. Ils ne mangent que ça, la pizza aux frites. Et au grand désarroi
1: de Daniel,
2: de notre ami de Risorange.
1: J'imagine, non mais c'est dégueulasse.
2: Et puis comme lui qui fait la pizza, il nous propose toujours des pizzas aux frites.
1: C'est hyper bon. C'est hyper bon. Mais genre, tu mets quoi ? C'est-à-dire que tu mets quoi sur la pizza ? Tu mets quand même de la sauce tomate ?
3: Ouais, ça fait, tu prends une margherita, tu rajoutes des frites dessus.
2: Fromage fondu. Et étonnamment, c'est très peu calorique. Très peu calorique.
1: Très bien pour ton premier job.
6: Il n'y a pas d'aussi correct en matière de pizza. Viens pas me parler du pizza de ton quartier, c'est bon ou c'est pas bon ? Basta.
4: Voilà, merci Daniel.
3: Je travaillais sur un chantier, j'étais responsable des visites.
2: Ah, t'es responsable ?
4: Un premier job.
2: Mais pas coupable.
1: Responsable des visites sur un chantier. Hein ? T'avais quel âge ?
3: J'avais 16 ou 17 ans.
4: C'est beau.
1: Responsable déjà à 16 ou 17
4: moi,
1: ans.
4: Moi j'en ai deux premiers jobs, je vous les dirai tout à l'heure. Ils ne seront pas piqués des hannetons.
1: Ah, tu vas te présenter tout à l'heure ?
4: Oui.
1: Oh, j'ai hâte, si vous êtes égal. Le dernier achat compulsif, Alexandre ?
4: Des AirPods Pro Max.
1: Ah oui, ça coûte un bras. C'est quoi ? C'est 350 ?
4: 570, mais bon.
1: Oui.
4: Bah, faut pas le dire, c'était compulsif.
1: Oui, oui.
4: Voilà. Effectivement. C'était compulsif.
1: Tu les as perdus ou pas ?
4: Non, je les ai encore.
1: Ah ouais, je sais pas ce que je fous avec mes AirPods, je les perds tout le temps.
4: C'est fait exprès.
2: Mais ceux-là, c'est les gros.
4: J'ai écouté Idriss Aderkan, il a dit que c'était fait exprès.
1: La dernière
4: Apple
1: fois, je me balade.
4: Il fait en sorte que tu puisses pas y retrouver.
1: Je me balade avec mon chien, et là, il va un peu trop loin, j'essaie de le rattraper. À ce moment-là, je penche un peu la tête, l'AirPod tombe de l'oreille.
4: Bien sûr.
1: Et là, tu sais, tu le vois au ralenti, tu vois, il tombe.
4: Et là,
1: il
4: bouge des
1: tombe. Évidemment. Il tombe, tu dis non, pas là. Il y a un trou qui est à peine plus gros que le AirPod. Et là, il rebondit sur le trottoir et clac,
4: il tombe dedans.
1: Un birdie.
0: Passionnant débat, les amis.
2: Hey. C'est vrai que ça, si tu pouvais le faire au golf, t'as pensé à taper dans un AirPod au lieu de taper dans une balle.
1: T'as raison, ça rentrerait.
2: Mais ça rentrerait direct,
1: bien sûr.
2: Mais putain,
1: alors
2: mais
1: que là, j'étais toute la journée au golf. Il y a rien qui rentre.
2: Est-ce que tu te rends compte de ce qui, voilà, c'est carrément, c'est freudien ce qu'on vient de vivre. C'est-à-dire que ton cauchemar, c'est qu'un petit truc tombe, roule et aille dans un petit trou.
1: On parle toujours de. Je crois que c'était une métaphore.
2: Pourquoi je dis ça ?
1: Est-ce que tu parlais de mon petit drôle ?
2: Oui.
1: Très bien. Romain, le dernier achat compulsif, bien sûr.
7: Un Coca Zéro aujourd'hui. Parce que bon, j'essaie de garder la ligne.
1: Oh bah ça va, un Coca Zéro.
2: Bah, mais c'est pas compulsif, ça. C'est compulsif, ça, un Coca Zéro ?
7: J'ai pas le droit en ce moment.
2: T'as pas le droit au zéro ?
1: Attends, peut-être que Romain préférera les questions de la semaine prochaine.
2: Ouais.
1: Oui.
2: Réponds. Je peux en rien d'ailleurs.
1: Prochaine, Romain.
2: Parce que visiblement, il n'y a pas assez. Fais tes propres questions. Tu seras plus à l'aise.
1: Le truc que tu détestes alors que tout le monde adore.
4: Jessica Alba.
2: Oh.
7: Oh là là.
1: C'est vrai, tous les auditeurs adorent Jessica Alba.
2: Ah oui.
1: Najib me dit, il faut qu'on le sorte l'auditeur, parce qu'on n'a pas le droit de pas aimer Jessica Alba. Tu vas être obligé de partir.
2: Attends, ça fera moins de place, plus de place dans la chambre.
1: Non, sûr, voilà.
2: Parce que là, on est déjà nombreux.
1: Je crois qu'il est un habitué, donc Alexandre. Ouais. Et pour toi, Romain ?
7: Bah, je déteste pas, mais je suis vraiment pas fan de Pulp Fiction. Et donc, tous les gens qui se.
2: Ah ouais ?
7: Tarantino en général ? Ouais. Bah, c'est bien, mais ça me révolutionne pas. D'accord, et donc, quand il y a de l'admiration de Tarantino, ça me fatigue un peu.
4: Ok. Très bien. Non, ça va.
1: Bon, tu vous présenteras un peu plus tard. Vous êtes bon Kick City ou pas, les copains ?
4: Ah, ça dépend les jours.
2: Là, en ce moment, ils sont un peu compliqués.
1: Ah, ils sont un peu compliqués, mais ils sont très bons.
2: Celui-là, c'est pas qu'il est compliqué, celui-là.
1: Mais il est drôle.
2: Il est drôle.
1: 100 euros de bon d'achat à gagner avec footdimanche.com. Il faut répondre à cette question.
2: Quel milieu de. Alors, c'est un Kick City à peu près. Quel milieu de terrain de Serie A a créé un site de rencontre qui aide les chatons à trouver une petite chatte ? Quel milieu de Serie A a créé un site de rencontre qui aide les chatons à trouver une petite chatte.
1: Vous avez jusqu'à 1h30 pour trouver la bonne réponse. On vous glissera quelques indices. Quel milieu de terrain de Serie A ? Réfléchissez tranquillement et peut-être 100 euros pour vous. Et peut-être vous pourrez acheter comme Alexandre le souhaite. Bonsoir, bonjour.
4: Et il est magnifique.
7: Il est magnifique.
1: Il est beau, hein ?
4: Ouais.
1: Il n'en a qu'un ?
4: J'en ai qu'un pour l'instant.
1: Il en existe dans plusieurs coloris, évidemment.
4: Plusieurs couleurs.
1: Pour tous les gens de la
2: plusieurs
1: semaine.
2: Goûts.
1: Voilà.
2: Et il y en a pour tous les goûts. tous les parfums.
1: Les amis, il est 19h et non. C'est l'heure tout de suite du pèlerinage. Depuis 5 mois, il a un défi à faire sur RMC. Vous connaissez cet Valentin. Homme, il s'appelle Valentin, il est supporter d'Angers. Il avait promis que si son club se maintenait en Ligue 1, il ferait le pèlerinage à pied entre le stade Raymond Coppa d'Angers et Lourdes. Alors ça s'est fait depuis dimanche soir, mais surtout il devait raconter cette anecdote extrêmement palpitante à toutes les émissions d'RMC, car on voulait en faire profiter tout le monde. Vous le savez, janvier, février, mars, avril, mai, Valentin est passé dans toutes les émissions, quasiment toutes. Estelle Denis, Super Moscato Show, Rotten sans flamme, le Morning RMC. Les GG, les G du sport. Il était partout depuis 5 mois. Ça donnait ça.
8: Je suis porteur d'Angers. Je suis porteur du SCO qui s'est lancé un jeu.
2: Bravo,
1: j'avais compris, mais ça avait l'air super. C'est toujours la même anecdote.
2: Oui, c'est vrai.
1: Mais Valentin devait encore valider 2 étapes.
4: Qu'est-ce qui restait ?
1: Valider 2 étapes avant la fin du championnat de France de Ligue 1.
2: On peut rappeler d'abord les étapes qu'il a faites ?
1: J'ai tout dit.
2: T'as dit ? Ouais, c'est OK. C'est...
1: Estelle Midi, Super Moscato Show, Rotten sans flamme, le Morning RMC, les GG du sport.
4: Il restait...
1: Ça fait 6 étapes.
4: Il restait 2 étapes, une de montagne et les Champs-Élysées.
1: L'étape de montagne, c'était évidemment
4: Apolline Matin.
1: Les Champs-Élysées, en roue libre, c'était
4: Bonjour, c'est Fred.
1: Et tout ça avant dimanche soir, avant la fin du championnat.
4: Bien sûr.
1: Qui s'est donc terminé il y a 2 jours.
4: Est-ce qu'il a réussi son pari ?
1: Vendredi, c'était la dernière chance, évidemment, pour Valentin de passer chez Apolline Matin. Alors, Apolline était en congé, mais ça compte quand
2: comme
1: même.
2: Comme par hasard.
1: C'est Mathieu Béliard qui anime cette émission.
2: Comme par hasard.
1: Vendredi soir, il est 7h, vendredi matin, il est 7h14. Quelques heures plus tôt, Didier Deschamps vient d'annoncer sa liste pour la Coupe du Monde.
4: Il a pris les fûts forts.
1: les
4: fûts forts.
1: Pardon,
4: Didier. Il a pas pris les fûts faibles. En tout cas, il a pas pris les fûts faibles.
1: La liste, c'est son prétexte pour appeler Apolline Matin.
4: Mais non.
1: Il est 7h14 sur RMC.
9: Bonjour Valentin.
10: Bonjour Mathieu, bonjour à tous.
9: Supporter d'Angers, fan de foot. Vous étiez devant Dédé hier soir, Didier Deschamps ?
10: Oui, bien sûr.
9: Bon, vous êtes content, vous êtes confiant ?
10: Oui, je suis content, je suis confiant.
1: On s'en fout, hein, évidemment.
10: Dans cette sélection, on va pas se mentir.
4: Ouais.
1: Bon, Valentin,
4: alors comment il va le placer ?
1: Bon, Valentin fait le boulot, il répond poliment aux questions de Mathieu. Voyons où cette histoire nous mène.
10: Donc je suis très confiant. Puis la révélation, je pense aussi milieu de terrain, ça peut être Warren Zaïre-Emery, qui est sur une super saison avec le PSG.
9: Qui peut jouer a priori à tous les postes. En plus, on l'a vu cette année. Merci Valentin.
1: Oh non, pas maintenant.
4: Il
1: va peut-être se faire dégager de l'antenne. Il faut savoir que Valentin avait déjà fait son étape dans le Morning RMC. Donc Mathieu Béliard connaît déjà cette anecdote. Mathieu Béliard vient de lui dire au revoir. Comment va-t-il s'en sortir ?
9: Merci Valentin. Merci de votre appel. Tiens, comme Valentin. Comment ?
10: Je suis désolé Mathieu, vous m'avez déjà eu au téléphone, mais je vais quand même le redire.
9: Je vois. Je vois, c'est vous qui alliez à pied au boulot quand les carburants ont commencé à devenir chers, c'est ça ?
10: C'est ça, exactement.
9: Je vois, ça me revient.
10: Je vais faire le pèlerinage entre Angers et Lourdes à pied, puisque Angers s'est officiellement maintenu. Donc je vais faire Angers-Lourdes à pied.
9: Putain, on aurait dit un témoin de Jéhovah, tu crois que tu fermes la porte, mais il met le pied et il rentre. C'est bon.
1: Avant-dernière étape validée. Mais Julien,
9: attends,
1: fini.
9: Il reste, ça va être dimanche là.
4: Si jamais il ne fait pas bonjour.
1: Non.
4: Quoi ?
1: C'était dimanche dernier, la fin du championnat. Il fallait le faire avant dimanche, la dernière étape. S'il ne le fait pas avant dimanche, c'est terminé. Donc c'était le week-end dernier.
4: C'est-à-dire que si ce week-end il n'avait pas fait bonjour c'est Fred, c'était foutu.
1: C'était la dernière journée de Ligue 1 dimanche soir.
4: Oh putain.
1: Il restait donc deux opportunités à Valentin. Samedi matin, entre 6h et 7h.
4: Bonjour.
1: Bonjour c'est Fred.
4: Bonjour c'est Fred.
1: Rien.
4: Oh putain.
1: Nada.
9: Oh là là.
1: Que dalle. Podzob.
4: Surtout Podzob.
1: Dimanche matin, la dernière chance. Il est 6h08.
4: Alors peut-être.
1: Le salut de Dieu peut-être.
9: Alors, eh bien, un supporter de foot qui s'appelle Valentin, 30 ans, qui est réceptionniste dans un hôtel à Genet-Marigny, dans la Vienne. Bonjour Valentin.
1: Fred Hermel accueille Valentin.
9: Oh putain, je suis tordu.
1: On vient déjà de passer 7 étapes. Peut-être la 8e, les Champs-Élysées.
4: Ah, pas craqué maintenant. Abdou Japarov, attention.
1: Attention aux balustrades,
4: aux photographes.
1: Et là,
4: allez, Abdou.
1: Vous allez assister à la troisième dimension. Car pour la première fois dans l'histoire du pèlerinage...
4: La troisième, hein, allez, d'accord.
1: Comment ?
4: Pas la quatrième.
1: Ah non, pas la quatrième, la troisième.
4: La troisième.
1: Mais tu sais très bien que moi je dis toujours troisième dimension. Il va se passer quelque chose de surnaturel. Fred Hermel, vous savez, c'est comme Jésus. Paresous, hein, du rez-de-chaussée, Jésus, ouais, le vrai.
4: Le vrai.
1: Il sait tout avant tout le monde, Fred Hermel.
11: Bonjour Fred, ça va bien ?
9: Ça va très bien. Et vous êtes très heureux parce que votre SCO d'Angers s'est maintenu.
1: Oh là là.
9: Et exactement. On va raconter la petite histoire. Vous aviez promis de marcher 542 km, c'est-à-dire jusqu'à Lourdes, bah oui, la terre des miracles, si Angers se maintenait en Ligue 1. Bah, chose promise, chose due.
1: Ah oui ! C'est Fred qui finit l'histoire ! C'est Fred qui fait l'histoire.
9: C'est Fred qui a carrément raconté l'anecdote.
1: Mais c'est fou.
9: Mais
1: oui,
9: c'est réussi.
1: Mais bien sûr, c'est réussi.
9: Oh là là là là là là. D'où le maillot jaune de notre ami Julien Lautre en hommage.
1: Mais attendez, les copains, j'ai pas passé encore toute la séquence parce que c'est vrai qu'il accueille Valentin. Fred, il a dû se renseigner auprès de ses équipes. Il sait pas du tout qu'on existe, mais il connaît cette anecdote. Boum, il la balance. Il a dû voir quelques articles dans... Okay, parce que Valentin a fait quelques articles de presse et tout ça. Valentin peut enfin, pour la première fois depuis le début de ce pèlerinage, vendre la mèche des nuits du Casar enchaîné. On l'écoute dans Bonjour, c'est Fred.
11: Et je suis surtout extrêmement content de passer dans ton émission, Fred. Parce que c'est officiel.
10: officiel également. J'ai enfin terminé le défi également lancé par Julien Cazard et JC Drouet de faire le pèlerinage RMC. Tu es la dernière émission dans laquelle je devais parler de mon histoire.
9: Eh ben voilà. Eh ben oui, bah oui, c'est normal. Hein.
1: C'est normal, c'est mon émission, c'est la mienne. Il faut c'est terminer
2: normal,
1: par moi.
2: Tu termines par Fred Hermel, c'est normal.
11: Bonjour, c'est Fred.
1: Mais attendez, c'est pas fini parce que quelqu'un va se plaindre juste derrière.
9: Et ouais, alors il y a Victor Pouchet qui est là, qui est un petit peu jaloux. Bonjour Victor.
12: Oui, bonjour, bonjour à tous. Nous, on vous a pas eu, hein.
1: Alors, oh non! Alors oui, c'est vrai, on n'a pas fait le morning week-end des RMC.
2: Oh non, c'est hyper. Mais tu vois, quand tu, c'est là que tu vois que t'es arrivé à un certain niveau, c'est quand les gens sont dégoûtés de ne pas avoir eu leur anecdote de Valentin.
1: C'est fou, hein? Mais peut-être qu'on passera, il y aura peut-être une saison 2 avec quelqu'un d'autre dans le morning RMC du week-end. Valentin va quand même lui répondre et Fred Hermel va clore ce bel ouvrage.
10: C'est pas moi qui suis responsable. Julien m'avait donné une liste d'émissions. Il m'avait donné une liste d'émissions à faire. Le morning du week-end n'était pas dedans.
9: Eh ben écoutez, je vais aller lui en parler deux secondes. Oui, bah, tu t'arranges avec Cazard et Drouet. Bravo Valentin, bravo. Vous allez précéder le Papléon 14 qui va aller à Lourdes en septembre.
2: Alors, si le pape Léon XIV veut faire le morning du week-end, qu'il n'hésite pas.
1: Voir les nuits du Khazar enchaînées.
2: Oui, oui.
1: À nous, de bon cœur. Hein.
2: Ah ouais, franchement, on accueille Léon XIV. Oui. Franchement, c'est bon, tranquille. Non, moi, je le prends, moi.
1: Bah, bien sûr.
2: Il parle couramment français, Léon XIV?
1: Non, mais nous non plus.
2: Non, mais à part lui, s'il y a bien un mec qui pense que Trump, c'est beaucoup mieux depuis qu'il est là, c'est Léon XIV.
1: Bah voilà, donc ouais. Ça nous fait un point commun, moi.
2: Ouais. Léon, c'est par rapport à la Fiat Léon, je crois.
1: Non, c'est par rapport au moule.
2: Oui, Léon de Bruxelles, c'est ça.
1: C'est bien, on a bien blasphémé.
2: Alors le blasphème est autorisé, t'es au courant?
1: Depuis combien de temps?
2: De 1905. Ça va.
1: Ah bon?
2: On a un peu de marbre. Ça va, ça fait 121 ans. On peut y aller.
1: À chaque fois, j'oublie.
2: Ah non, mais ouais. On n'a pas peur de vos cases du curé. Oh, on a peur de rien.
1: C'est comme si c'était hier. On va appeler Valentin quand même pour le féliciter.
2: Bah oui.
1: Car il a réussi le pèlerinage RLC. 8 émissions pour notre ami Valentin. On peut composer son numéro et il va être avec nous dans les nuits du Khazar enchaîné ce soir. Ça sonne ou pas, les copains?
2: Oui. Non.
13: Je ne dirais pas.
2: On ne dirait pas.
1: Oui. Merci.
2: Il ne va pas craquer maintenant.
1: Vous aviez du temps quand même pour prévoir le numéro, non?
13: Ah oui, c'était prêt.
2: Ouais. Oh. Ah, dis donc. Miracle. C'est Lourde.
13: On est en edge.
2: Il y en a qui sont en edge dans la tronche aussi. Hein.
14: Bonsoir, bonjour.
1: Bonsoir, bonjour. Bravo.
2: Bravo. C'est lui le héros. C'est lui. Et pas Mikel Arteta.
1: Merci. Ah,
2: mais de mon cœur,
1: de très bon cœur.
14: Merci.
2: Ah là là là.
1: C'est une véritable star, Valentin, qui a donc raconté son histoire à quasiment toutes les émissions d'RMC. Tu as fait un pèlerinage de 5 mois. Comment tu te sens? Comment tu t'es senti dans ces dernières étapes? Est-ce que tu as eu peur de ne pas y arriver?
2: T'as eu peur de la fringale?
14: J'ai eu très peur pour Apolline. Honnêtement, le Apolline, je le sentais pas du tout. J'avais vraiment peur de vous décevoir alors que on touchait au but. C'était l'étape la plus dure. On le savait, on l'avait dit dès le début. Et c'est vrai que cette étape-là m'a fait très peur. Mais j'ai eu le déclic. J'ai eu la vision. C'est la liste de Dédé qui est sortie.
2: Mais surtout qu'à un moment donné, il était à deux doigts de te fermer la porte et clac, t'as glissé la roue, quoi. Vraiment, tu sais, t'as jeté ta roue. Comme sur un
1: sprint. Non, je vais pas me faire jeter maintenant. J'ai la chance de pouvoir être sélectionné comme auditeur. J'y vais jusqu'au bout, quoi.
14: C'est ça. Clairement, c'était ça.
2: Le vrai mystère, c'est comment ça se fait que tu t'es fait, entre guillemets, couper l'herbe sous l'évier, comme on dit à Marseille, par Fred Hermel. Comment il savait déjà tout?
14: Tu veux la vérité?
2: Non, je veux que tu me racontes une énorme connerie, fait comme ma femme. Non, mais dis-moi la vérité, oui.
14: En fait, quand j'ai appelé le standard, dimanche matin, dès 6h, j'ai expliqué le but de mon appel, expliquant que c'était le dernier jour où je pouvais passer, où je pouvais raconter mon histoire. Et j'ai dit à la personne du standard, j'ai dit, s'il te plaît, je te raconte tout, je te balance tout. Parle-en même à Fred éventuellement. Il faut que je passe aujourd'hui, j'ai pas le choix. Sinon, j'en ai deux qui vont m'attendre lundi ou mardi et qui vont me fracasser.
2: Avec le fusil mitrailleur, t'as bien raison. Surtout que, je vais te dire un truc, Si tu apportes en plus comme histoire que tu vas finir à Lourdes, Fred Hermel, c'est cadeau. Hein.
1: Mais lui, c'était sûr que ça allait l'intéresser, cette histoire.
2: C'était sûr, un pèlerinage.
1: Il adore le foot. Il n'en parle pas tout le temps dans cette émission, c'est pas une émission de foot, mais c'est la dernière journée de Ligue 1. Lens va hyper bien. Il accueille un supporter d'un club qui veut faire un pèlerinage, c'est sûr qu'il allait le prendre.
2: Là, Lourdes. Lourdes, c'était encore mieux.
1: C'était bingo. Là.
14: Ah bah là, c'était une passe décisive magnifique.
2: Hein. Ouais, super. Bah, finir, franchement, c'est. Bah, ça me touche. Ça m'ébeu.
1: Oui, parce qu'on aura plus Valentin, là. C'est-à-dire qu'on aura plus le.
2: Mais attends, tu rigoles. Il va vraiment faire son pèlerinage. Il nous appellera.
1: Alors, tu pars quand, là?
14: Eh mais vous n'avez pas vu la vidéo, les gars?
2: Pardon. Bah, non,
1: c'est. Il y a qui bosse.
2: Pardon,
11: excusez-moi. Il y avait Neymar, quand même.
2: Ouais, c'était ça ou Neymar, oui.
14: J'ai sorti une vidéo la semaine dernière. Je vous ai identifié dedans. Je vous ai tagué dedans.
2: Oh, j'ai pas
14: sur Instagram. Tout est expliqué dedans. Je l'ai même mis en avant dans la vidéo.
2: Je l'ai
14: même parlé de vous.
2: Oh là là, mais c'est indigne ce qu'on a fait de ne pas voir. On va regarder ça. Et donc, du coup, ça, tu démarres.
14: Je pars lundi prochain.
2: D'accord.
14: Et lundi prochain, 10h, devant la tribune du Parvis Colombier, au stade Raymond Coppa.
2: Et tu t'as estimé à combien de temps là, tu...
14: Bah, c'est simple, j'ai posé 3 semaines de vacances.
2: Oui, c'est bien. Et donc, tu cours tous les jours ou tu fais des breaks?
14: Ah non, je marche tous les jours. Il n'y a pas un jour de break.
2: Donc 21 jours, ça fait combien de kilomètres par jour?
14: Alors, je voudrais quand même m'octroyer à la fin 1 ou 2 jours de repos avant de reprendre après le travail. Donc je tape sur entre 30 et 35 par jour, minimum.
2: Ah ouais, c'est bon.
11: Ah ouais, c'est pas mal.
2: Tu vas arriver, tu vas être
1: et tu connais déjà l'itinéraire?
14: Oui, l'itinéraire est quasiment bouclé.
2: Tu prends la 10,
11: le télépéage.
2: Ouais, tu comptes passer par quelle ville un peu connue?
14: Alors de Angers, je vais descendre vers Niort.
2: Ouais, oh, quel rêve.
11: De Genève.
14: Ah oui, ça c'est
2: le pèlerinage de la Ligue 2 là. Vas-y ensuite.
14: Niort, c'est même plus Ligue 2 hein, là. Non, hein, je passe ça par Nantes moi. Hein.
1: Ah bah ensuite, oui, il peut pas passer par Nantes. T'as pas le droit.
2: Non, c'est interdit.
1: T'as peur de croiser Xavier.
2: C'est Dupont. Et toute la bande.
14: Bah, puis le truc, c'est que si je le croise, je finis terrassé. Hein, donc,
2: mais c'est ça, c'est pour éviter. Donc ensuite, Niort.
14: Niort, et puis ensuite, on va descendre du côté de l'Aquitaine, longer l'Aquitaine, et puis après, direction Lourdes. Hein.
2: Ouais. C'est pas mal, hein.
1: Oui, c'est un
2: beau trajet.
1: Ça fait une petite trotte, quand même. Hein.
2: Ça fait une petite trotte.
1: Et tu vas marcher de quelle heure à quelle heure? Est-ce qu'on pourra t'avoir de temps en temps? On fera des petits points d'étape, quand même, dans les villes.
2: Parce que nous, en journée, nous.
1: Et oui, t'as
14: raison. Alors, je vais pas vous mentir, hein. Je vais pas marcher comme ce que je fais actuellement en pleine nuit.
2: Oui.
14: Je vais marcher essentiellement en journée.
1: Tu risques surtout de te faire ramasser par des camionnettes.
2: Ouais.
14: Voilà.
1: Si
14: voilà.
1: Tu fais ça en
2: ou des, ou des camionneurs. Ils sont un peu.
14: Voilà, après, du coup, je ferai une dernière émission. Je ferai fait entrer l'accusé, mais d'un côté victime.
1: Eh ben, tu sais quoi, on en parle et on parlera de très bien de toi. Et si tu peux nous offrir un très bon fait entrer l'accusé, nous, on est preneurs. Hein.
14: Non, mais après, c'est ce que je disais. Hein. Moi, les gars, il n'y a pas de souci pour avoir une évolution du pèlerinage. Après, je vous avoue que là où je vais dormir, je vais essentiellement dormir chez l'habitant, parce que j'ai trouvé un
2: site. Pas Harry, hein, un conseil. Si tu dors chez le Harry habitant, mets deux slips.
14: C'est pas lui. Et du coup, ça va être des gens qui vont m'héberger chez
2: lui. Lui aussi, son dernier achat compulsif, c'est une bouteille de coca. Pardon.
14: Donc après, il faudra voir éventuellement pour enregistrer en amont des petites pastilles pour l'émission, parce que je vous avoue que même si je vous adore, minuit et demi, après avoir fait 30 km de marche et en pleine journée, je vais peut-être privilégier le sommeil.
2: Alors, j'ai une bonne nouvelle pour toi. Donc, pendant le début de la Coupe du Monde, tu seras. Ah non, ce sera déjà trop tard. Tu auras déjà fini.
14: Mais non, moi j'aurais fini. Moi.
2: Ah oui, j'aurais fini. Bah après, disons, on pourra t'appeler quand c'est.
1: Et comme ça, tu nous passeras les habitants en question.
2: Quand on est le vendredi. Quand on enregistre.
14: Bah oui.
2: On t'appellera quand on enregistre.
14: Ah, éventuellement, et puis après on peut faire ça une fois le mardi, une fois le vendredi, comme ça je vous dis où j'en suis, si je suis toujours vivant ou pas, si je réponds pas, si je suis mort probablement.
2: Oui, mais on te rendra hommage.
14: Ah, ça c'est gentil, j'apprécie.
1: Et tu rejoindras tous ceux qui nous ont quittés beaucoup trop
2: bien
1: tôt.
2: Bien sûr.
14: Bah, Jeannot.
2: Jeannot, tous quoi.
1: Si tu le vois, Giro. Tu lui dis qu'on l'adore. Hein.
14: Ouais, d'accord, bah oui. Bah, hein, potentiellement, est-ce que je passe pas très loin de moto? Bon, il faudrait que je regarde sur mon plan que j'ai fait. Je dois pas passer très loin.
2: Oui.
14: Faut que je vérifie.
2: Passe pas trop près quand même. Hein.
14: Non, bah non. L'autoban,
2: ouais. On sait quand on y entre. C'est un peu comme Las Vegas, mais pour d'autres raisons.
1: Merci Valentin. Bravo, hein. On te félicite encore pour ce pèlerinage.
14: Les gars, j'ai les 3 questions de la semaine si vous voulez aussi.
2: Ah bah vas-y, bien t'es lancé.
1: Ton premier job.
14: le dernier achat compulsif, bah, il n'y en a pas qu'un. C'est tout le matériel pour le pèlerinage.
2: Oh là là, t'as acheté quoi?
14: Bah, j'ai acheté deux paires de chaussures, des vêtements spéciaux pour tout ce qui est randonnée, marche, des bâtons de marche, un sac d'eau, un sac à dos, une caméra.
15: Passionnant débat, les amis.
14: Des chaussettes.
2: Et tu sais quoi? Attends, moi je te propose, fais un podcast. On va le mettre en plus. Fais un podcast de tout ce que tu ramènes.
1: Non. Ou alors, donc, ouais, c'est tout ce que tu as acheté, tu vas aller le raconter dans
2: toutes les émissions d'RMC.
1: Ton premier job,
14: j'ai
1: c'était quoi?
14: Matériel.
1: Ton premier job, c'était quoi?
14: Mon premier job, j'ai été serveur pour un traiteur pour. En ayant fait une école hôtelière, bah j'ai été extra pour un traiteur pour faire notamment les mariages ou les gros événements dans
2: c'est,
14: la région.
2: C'est à cette époque-là où tu as quand même plus tapé dans le, hein, dans le catering que dans la caisse, hein, on est d'accord.
14: Non, j'ai fait un mariage anglais une fois où j'ai fait quelques heures sup et où ça paye très bien quand tu fais des cocktails à un mariage anglais.
2: Mais c'est bon à savoir. Ouais, c'est pas mal, c'est pas mal.
1: Et le truc, que tu détestes alors que tout le monde adore?
14: Le truc que je déteste et que tout le monde adore, en ce moment, qu'est-ce que... Bah, l'alcool, en ce moment, j'en bois pas du tout, donc...
2: Tout le monde adore pas, hein. Tout le monde adore pas l'alcool. Enfin, je sais pas, peut-être que dans ta région,
14: dans
2: à Angers...
14: Proches, si, dans mes amis proches, si.
2: Oui, à Angers, oui, c'est vrai que les Coteaux du Layon...
14: Ah, mon Dieu, c'est immonde, ça. Ah.
2: Je sais, mais JC adore, lui. Bien glace.
1: Parfois, mon frère m'insulte parce que lui, il adore le rosé. Donc ouais. Quand il m'entend parler comme ça, c'est, voilà. Et à chaque fois, il a une expression. Il adore la région. Plus j'oublie cette région.
2: Quoi, Loire-Atlantique?
1: Non, la Loire-Atlantique, pas très loin.
15: Impressionnant des gens, les amis.
1: Poitou? Non, là où il y a... Oh, j'oublie même la ville, c'est pas possible.
2: Niort? Le Mans?
1: Non,
2: la Sarthe?
1: Vraiment...
2: Cholet?
1: Arrêtez.
2: Aix?
14: Saumur?
1: Non, mais parce que j'ai plein de conneries dans le cas.
2: La Vienne?
1: J'ai la Jonquera. La Vienne,
2: c'est la vie que je mène avec toi.
1: Sur la côte, la Charente, voilà, pardon.
2: Ah oui, d'accord.
1: La Charente.
2: Ah, le Pinot.
1: Et non, il me dit, à chaque fois, j'ai pris un petit entre-deux-mer.
2: Un petit quoi?
1: Un petit entre-deux-mer. Tu connais pas ce vin?
2: Ce vin blanc.
1: Alors, je sais que mon frère va me défoncer parce que je le dis, mais un entre-deux-mer, c'est dégueulasse.
2: C'est de la merde. C'est de la flotte. C'est un verre d'eau fraîche.
1: Et c'est un verre d'eau fraîche. J'ai pris des huîtres, j'ai pris mon petit entre-deux-mer. Je lui dis, mais tu veux pas prendre autre chose qu'un entre-deux-mer? Parce que c'est quand même dégueulasse.
2: Il y aurait pas un peu des goûts de merde, ton frère? Parce qu'à chaque fois que tu nous sors une anecdote, c'est vraiment pas pour qu'il ait un prix Nobel.
14: Entre le vin et la carbo, le frère, il est quand même pas jojo. Hein.
1: Non, si, il est génial. Mais forcément, je raconte que l'état, sinon c'est pas drôle.
2: En tout cas, bonne ambi. Ça va être sympa les vacances à Noël.
1: Et voilà, je l'embrasse. Merci Valentin, et on t'embrasse,
14: merci,
1: et à bientôt dans les nuits casa enchaînées.
14: Le programme sur Griezmann, donc la bise à Edgar Grelot, hein, j'imagine. Hein.
2: Bien sûr.
1: Hein. Bah oui, parce que dès qu'il y a Valentin, il y a forcément Edgar dans les
2: bien sûr, Edgar va être là.
1: On va peut-être l'appeler d'ailleurs, parce qu'on va lui dire quand même à chaque fois, c'est ton défi à toi. Ouais, dès qu'il y a Valentin dans cette émission, il y a Edgar Grelot, notre correspondant à Madrid. À bientôt Valentin dans les nuits du casa enchaînées. Les amis, vous aimez l'art comme du com?
2: Ah, oui.
1: Alors c'est dans quelques instants, mais tout d'abord, un peu de pub.
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2: Il y en a, ils sont en détente, hein.
1: Totalement.
2: C'est cool, je pue des pieds. J'ai eu peur, hein, quand même. Hein.
1: Moi aussi. À un moment
2: donné, je pue de. Ouais. Et alors, nous ne disons jamais assez.
1: Jamais assez.
2: Ne venez pas les mains vides. Et ils nous ont entendus. Romain et Alexandre, vous n'êtes pas venus les mains vides. Alors Alexandre,
1: alors
2: je peux t'appeler Alexandre?
1: Ouais, tu peux m'appeler Alexandre. Je peux t'appeler Julien?
2: Non,
1: ok. Bon, Monsieur Cazard.
2: Oui.
20: Bonsoir, bonjour.
1: Non, il faut qu'on prenne des nouvelles du vrai Alexandre.
2: Monsieur Cazard, on n'est pas copains, comme dirait Antoine.
21: Donc, Valentin est d'Angers. Hier, je suis passé à Angers, donc je vous ai ramené des petits carmons d'ardoise. C'est des chocolats nougatines, une spécialité angevine.
2: Oh, c'est magnifique.
21: Et c'est mieux que le Coteau du Léon.
2: C'est mieux, ouais.
21: Ouais,
2: c'est mieux que vraiment. Le chamallow.
21: Ouais, c'est plus classe. C'est plus classe.
2: Oh, bah, on va goûter. C'est plus, pas quand on mange. Goûter. Quand on mange le chamallow, c'est hyper classe. On va en goûter.
1: Et avec un petit entre-deux-mer, c'est bon?
21: Je sais pas. Par contre, pour ton frère, j'ai ramené un petit rosé.
2: Oh, les enculés. C'est horrible
21: pour
2: lui.
21: Frère,
2: parce qu'il a eu une collecte de rosé, mec.
21: Et parce que. Et puis, des petites magnettes, parce que je sais que t'es fan des magnettes. On va tout filer à ton frère.
2: Oh, c'est magnifique. En plus, c'est un rosé catalan. Je crois que c'est la complète. Oui, jambon faut... fromage.
1: Moi, je pense qu'il faudrait que je dise que j'adore le homard. Hein.
2: Ouais.
21: Pour nettoyer les jantes.
2: Moi, non. Moi, je déteste les Rolex. Hein. Ne m'offrez pas de Rolex. Hein. C'est très, très bon.
1: Oh, hein? Le rosé catalan.
21: C'est bon, ça.
1: Mais, non, mais à quelle occasion
2: il a pas de bol parce que moi c'est très bon. Hein.
1: Ouais, vraiment, à quelle occasion je vais boire ça moi.
2: Attends, mais t'as mis, c'est vraiment la mauvaise Feria. Il est même pas rose, il est orange. C'est carrément du Fanta. Non, mais attends. C'est vraiment. Avec. Attends, c'est horrible. Il y a un rugbyman rouge et jaune. Donc Perpignan évidemment, il y a rien qui va. La mêlée solidaire.
1: Juste Cazard, on est d'accord que vu qu'on va se faire un petit repas de fin d'année avec toute l'équipe et tout ça, je peux ramener toutes les bouteilles de rosé que j'ai. Hein.
2: Ah non. Tu sais quoi, c'est ce que ça va être ton défi. Ça va être de les amener à Égalière.
1: Ah oui. Non, ou alors il faut non.
2: Chez beau papa.
1: Il faut qu'à chaque fois.
2: Oh la gueule qu'il va faire.
1: Non, ça c'est pas un problème, mais il va falloir que j'en bois. C'est ça, ça c'est pire.
2: Tu vas non mais si t'amènes honnêtement, t'amènes ça à ton beau-père. Il va faire semblant
1: sans problème. Ça c'est pas un problème.
2: Il va dire
1: non, c'est moi et mes goûts.
2: Oui, ça va pas le choquer.
1: Ah non, pas du tout.
2: Il va dire ça m'étonne pas de JC. il va faire ah merci JC. Chérie, regarde ce qu'il nous a ramené encore l'autre con. Arrosé. Manquait plus
1: arrosé
2: que ça. C'était le dernier truc qu'il avait, c'était du goût pour le pinard, mais visiblement même ça marche pas. Ah ta fille vraiment, je sais. Bon bref.
1: T'as quoi alors
21: bon, après bon vous êtes membre de l'IKF.
2: Ouais,
21: vous avez votre licence. Donc Julien, ta licence.
2: Merci. Oh là là, je suis très touché. Oh magnifique avec la belle photo. Et ça y est,
21: la casquette qui va avec.
2: Oh là là là là, on a la casquette de l'International Kikadi Fédération.
21: Puisque je suis un des fondateurs de l'IKF.
2: Parce que moi j'en connais un autre, un brun, ouais. C'est lequel
21: Xavier.
2: Ouais, Xavier.
21: Avec qui tu as fait une petite vidéo avec Eric, avec un joli absolument. Collier de moule.
2: Exactement.
21: Autour de la taille.
2: C'était ça.
21: Exactement.
2: Eh ben, je suis très très fier. Voilà. Parce que.
21: Mais JC ne montre pas sa photo, par contre.
2: Ton numéro, c'est quoi?
21: Le 134, je crois.
2: Non, ouais, c'est quoi, toi?
21: Moi, 134, c'est le 66. Et toi, c'est le
2: 66. Ouais.
1: Ah, non, ma photo, elle est superbe. C'était, j'animais à ce moment-là. Vache. Oh, la ouais. tête. La tête de vainqueur.
2: Quoi,
1: j'étais sur BFM Sport, je crois. Ouais. Il y a 2010.
21: Je ne reconnais pas.
1: C'est très radiophonique ce qu'on fait.
2: Ah non, mais c'est magnifique, elle est très belle. Je suis très fier parce que l'IKKF, alors que moi j'ai quand même fait le Moscato Show,
21: oui.
2: Ça fait je suis sur AMC.
21: C'était un des piliers de.
2: Du ouais, ouais. J'étais un des ouvreurs, mais j'étais très fier de faire. Et j'étais vraiment un peu déçu de ne pas être à l'IKKF. Et franchement, je suis.
21: Bah voilà. Ta carte de membre, de licencié. Et après, j'ai un cadeau pour vous.
2: Oh là là, mais c'est formidable.
21: Et ça, c'est un vrai cadeau. Ah, c'est pour ça qu'on aime le foot.
2: Le t-shirt.
1: Mais ça n'en finit plus.
2: C'est génial avec tous les grands matchs de Marseille derrière. C'est génial. Il y a OM Sochaux, OM
21: de France.
2: 2007, OM Annecy 2023, Bruges OM 2026, Paris SG OM 2026.
5: Voilà pourquoi on aime le foot.
2: Belgrade OM 91, PSG Bordeaux 99, OM Carquefou 2008, OM Quevilly 2012, Benfica Real Madrid 2026.
1: Bravo, quel beau cadeau.
2: C'est pour ça qu'on aime le foot. Alors là,
1: merci. Moi, je crois que je vais aussi l'offrir aussi à Najib. Franchement,
2: ah bah
1: notre
2: oui.
1: producteur.
2: On peut en offrir à Najib.
21: Vous pouvez.
2: Et moi, franchement, je crois que si je croise Habib, je lui offre l'autre.
21: Tu lui dédicaces.
2: Qu'est-ce qu'il fait? Il dit, regardez-moi, on le voit pas. On te voit pas, Najib. Tu es où?
1: Il est en train de se tirer, je crois.
2: Il est parti. On le voit plus. Tu m'autorises à l'offrir à
21: Habib, si tu le vois.
2: Franchement, je pense que je vais le voir.
1: Il va être très content, à mon avis.
2: Ouais, je sais, il habite pas très loin de chez moi.
21: Et après, j'ai des cadeaux pour le placard.
2: Oh là là là. Oh oui. Mais qu'est-ce que c'est que ça?
21: La cassette pour mettre dans l'autoradio de la 205.
2: La cassette
21: Junior.
2: Oh non, mais je suis dégoûté. We've got a feeling de Waddle et Bolly. La cassette audio à mettre dans son transit. Non, mais attends, mais c'est
21: mais
2: incroyable.
21: Mais t'as trouvé ça où? Ah, mais parce que quand on a...
20: Ah, c'est mythique.
21: Ouais, c'est mythique, ça.
2: We've got a feeling.
21: On a fait des jeux pour le Kikadi avec l'IKF. Et donc, on offrait ça comme la casquette Nissan, comme plein de références aux émissions.
2: C'est extraordinaire.
21: Et la casquette Nissan.
2: C'est extraordinaire. Hé, hey, casquette Nissan.
1: Elle est là, la casquette Nissan. Incroyable.
21: Ouais. Et donc, tu pourras mettre dans le placard un petit t-shirt d'Eric. Voilà.
2: Eric en Dalai Lama.
21: Voilà, en Dalai Lama.
1: Parce que
21: il a toujours été...
1: Ok, un t-shirt.
21: Très zen. Et puis, ça, JC, c'est un ami à toi qui a participé aux grandes gueules du sport.
22: Mais la casquette Nissan, elle est pour moi.
1: C'est Denis Charvet.
5: Denis Charvet.
1: Un cœur de sportif.
21: Un cœur de sportif dans un corps d'homme.
5: Est-ce que tu l'as, tu l'as pas ce son de Denis Charvet, un cœur de sportif? Parce que pour ceux qui n'écoutent pas forcément, il y en a encore quelques-uns à le Moscato Show. La phrase de Denis Charvet sur dans un cœur de sportif, il y a un cœur d'homme. Il y a surtout
1: avant tout, il y a un cœur.
5: Avant tout, il y a un cœur. C'est fabuleux. Magnifique.
1: Et on l'embrasse à Denis. Et merci beaucoup, Alexandre, pour tous ces cadeaux.
5: Bon, alors maintenant, tu proposes quoi, toi, ta grande gueule?
7: C'est facile de parler derrière, de passer derrière.
20: Bah, moi, j'apporte.
22: Oublie que les sportifs.
5: Attends, écoutez.
22: Que les sportifs ont un cœur d'homme. On dit souvent, il y a un cœur de sportif, mais il y a un cœur sportif dans un, cœur, dans un corps d'homme. Et avant tout, il y a un cœur.
5: Merci.
1: Alors là, on a.
5: On s'en lasse pas.
1: Attends, là, c'est Romain, vas-y. On a une magnifique boîte de chocolat, mais très très belle boîte, de Julien Decheneau.
5: L'autre.
1: Chocolatier. Et là, ça rigole
5: pas. Oh là là là,
1: mais là, là, c'est du chocolat pouvoir d'achat. Là.
7: Ouais, c'est du chocolat CSP+. Ouais.
1: À boire avec un rosé bien glace.
7: Compulsif.
5: Hein. Avec un rosé bien glace.
21: Non, rosé piscine.
5: On va prendre 27 kilos, mec. Ah, oui. On va faire l'inverse de Valentin. Nous, c'est le pèlerinage du chocolat et des chamallows.
1: Et du rosé.
5: Et du rosé. Tout ça pour grossir le rosé. Il paraît que c'est un verre de sucre. Hein.
1: Ça m'étonne pas.
5: Ouais.
21: Ça non, celui-là, il est fait par paillé.
5: Ouais, ça. Ah, ouais. Ah oui. Ah,
1: le rosé Dimitri. Merci beaucoup.
5: Et le jour où il y a un entre-deux-mer de Dimitri Payet, tu l'achètes ou pas? Ah, oui.
1: je vais pas voir la différence. Hein.
5: Non, je pense pas. Bien glace, par contre. Hein. Mais bien, bien glace. Je suis très, très fier de cette casquette. Je vais la mettre cet été.
7: Et puis, j'ai un petit cadeau pour le placard.
5: Ah!
7: Alors
1: c'est une affiche.
7: Je joue pas, c'est deux affiches.
1: On va les regarder. Julien va les ouvrir.
7: Si vous voulez les ouvrir. Ouais, vas-y, m'ouvre.
1: Ah, là, je sais plus où mettre tous ces cadeaux. Là,
7: c'est une œuvre d'art. Partout, là.
5: Qu'est-ce que c'est? Retournement de veste, ça ne veut rien dire. Si j'avais les mêmes avis qu'il y a 10, 20, même 5 ans, mon Dieu, ça serait terrible. Heureusement qu'on évolue. Tu es vraiment d'une bêtise. C'est quoi?
1: Ah, c'est Daniel Riolo. Oh, et j'ai l'impression que c'est un message de Daniel qui t'a envoyé.
7: C'est un message privé de Daniel Riolo. Donc, on a eu un petit désaccord sur Twitter
5: c'est avec
7: ensemble.
5: Toi
7: ouais, c'est avec moi.
5: Tu t'es chauffé avec lui?
7: Bah, c'est lui qui m'a chauffé. Mais donc, du coup, j'ai décidé que c'était. Il a un art de l'insulte qui est magnifique. Alors, et donc, j'ai voulu l'encadrer.
5: C'est vraiment. Alors, qu'est-ce qu'il te dit de sympa? Tu veux être.
1: Alors, ça, je m'attendais pas du tout à ça.
5: Tu veux être vouvoyeur? Mais tu te prends pour qui, gros con? L'after, on tutoie, nous, on est simple. C'est toi qui méprises les gens et fais le procès. Moi, je dois te vouvoyer, mais gros con, je viens de te répondre. J'ouvre un dialogue et la seule chose que tu trouves à dire, c'est ça.
1: Et ça continue après. Ça, donc deux inutile. Affiches de
5: magnifique.
1: D'Essange,
5: d'échange
1: avec Romain.
5: Tu touches pas dans magnifique. Le mille, pauvre con. Visiblement, pauvre con, ça marche bien. J'ai juste essayé de te parler, juste parce que je suis ouvert et parle avec tout le monde. Et toi, pas une seule fois, t'as répondu. Tu donnes un exemple, mais quel abruti, sans déconner. Je prends du temps pour répondre à un kidam. Je lui demande de construire. Je te montre que je te parle, que je parle à tout le monde. Et toi, plein de mépris. Moi, on vous voit. Mais d'où tu sors, crétin? Mais quelle prétention, mon Dieu! Allez, dégage, abruti, va.
7: C'est beau. C'est beau.
1: Tu l'as croisé il y a quelques instants. Tu l'as.
7: Il est parti très très vite. J'ai pas eu le temps de le saluer.
23: Nul, bidon, à chier.
7: Non.
5: Ah non, quel dommage.
7: Non, on se connaît pas. C'est bien. Super. Même s'il y a une certaine intimité. Enfin, moi, je trouve que c'est beau, c'est touchant.
5: C'est vraiment beau. Ouais. Ouais, franchement,
1: c'est un très beau cadeau que tu nous fais.
5: Dans le placard, c'est magnifique. Hein.
7: Ah ouais.
5: Là, bah,
23: nul, bidon, à chier.
5: Bon. Bidon à chier. C'est vrai, c'est très très beau.
1: Merci les amis avec tous ces cadeaux. Il est minuit 49. On peut peut-être rappeler le Kick City avant de passer à l'Arcom du Com et puis à notre premier débat. Il y a Antoine qui nous attend au 32-16.
5: Il est magnifique. Quel milieu de terrain de Serie A a créé un site de rencontre qui aide les chatons à trouver une petite chatte?
1: Ok, c'est un milieu de terrain de Serie A, mais il n'est pas italien.
5: Ouais.
1: Il n'est pas italien pour remporter 100 euros de bon d'achat avec footdimanche.com. Allez tout de suite, l'Arcom du Com.
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1: Le premier signalement ce soir, bah justement, rendons à César ce qui appartient à César. Patrice, c'est vrai, il dit quoi? Rendons à César
5: ce qui m'appartient. Non, je sais pas.
1: Non, je sais plus. Il disait pas dans cet ordre-là.
5: Très très belle anecdote de l'à peu près.
1: Exactement. Le maître donc de l'Arcom du Com, c'est donc Alex Biggerstaff qui nous a donné ce but, la lumière dans la nuit, la galaxie marseillaise. Et bien pour la première fois, il revient dans l'Arcom du Com.
5: Biggerstaff.
1: Oui. Alex Biggerstaff.
5: Il est chez lui.
1: Alors c'est moins enjoué évidemment que à l'époque de Dimitri Payet et l'Olympique de Marseille, mais il est tout content de sa trouvaille quand il parle de Clermont.
25: Passe partout donc entre la section paloise et Clermont dans ce match Clermont
0: très serré.
1: Ah, c'est clairement bah très
2: lui.
1: Serré.
2: Bah lui.
1: Tu l'as vu le rire après?
2: Ah ouais.
1: Oh, j'ai fait rire.
2: Oh, je suis excellent. Tu es vraiment excellent. Drôle. C'est clairement très serré.
1: Alors, dimanche soir, il y avait le multiplex de la Ligue 1 animé par Jean-Louis Tour, l'excellent Jean-Louis Tour sur RMC. Jean-Louis accueille Édouard Jay qui va nous faire vivre ce match palpitant entre Lyon et Lens. Voici les premiers mots d'Édouard. C'est du beurre, hein. Dans la bouche, hein. Mais c'est du beurre.
3: Salut Jean-Louis, salut Kevin, bonsoir à tous.
2: Ou alors, c'est vraiment, il revient de Coimbra ou de Lisbonne.
1: Est-ce qu'on
2: et
1: peut
2: alors,
1: le...
2: bonsoir à tous.
1: Est-ce qu'on peut le remettre, Julien l'autre? Tendez bien à l'oreille, c'est fantastique.
3: Salut Jean-Louis, salut Kevin, bonsoir à tous.
2: Bonsoir à tous. C'est pas du tout naturel.
1: Bonsoir à tous.
2: Bonsoir à tous.
1: Bonsoir à toutes. Alors, il faut quand même dire que notre ami Édouard Jay a une semaine intense. Vendredi oui. soir, il commentait le deuxième tour de qualification, le barrage Ligue 1, Ligue 2 entre Saint-Etienne et Rodez. Et notre Édouard a eu un gros match, un gros 0-0 à commenter, mais surtout une très belle séance de tir au but.
2: Aïe.
1: Interminable cette aïe, séance aïe, de aïe, tir aïe, au but. Aïe, aïe. Et tu le sais, on l'avait déjà réprimandé sur le
2: deux
1: contre-pied
2: fois.
1: Parfait.
2: Deux fois.
1: Exactement.
2: D'accord.
1: A-t-il retenu non. la leçon, notre ami Édouard Jay, avec tous ses tirs au but? On écoute.
0: Ça va être moche.
3: Tabrat face à Zurico d'Avitashvili. C'est le contre-pied.
6: Olé.
3: Ferreira face à Quentin Brat. Ferreira, le contre-pied.
6: Olé.
3: Qui a une responsabilité
7: oh là là,
3: énorme.
7: C'est dur,
3: il va falloir marquer. C'est le contre-pied.
6: Olé.
3: Quentin, le contre-pied.
6: Olé.
3: Et c'est contre-pied dans la lucarne.
2: Bravo. 5 tirs au but. Aucun contre-pied parfait.
1: Aucun.
2: C'est sublime, c'est un grand chelem.
1: C'est là où on voit qu'on entre dans la tête de nos commentateurs et pas seulement RMC. Bon, le problème, c'est que juste à côté de lui, il y avait un autre commentateur.
2: Oh non.
1: Il y avait Damien Tardieu.
2: Oh non.
1: Bah,
2: oh non.
1: C'est notre correspondant aussi sur RMC.
2: Qui ça, t'as dit ?
1: Damien Tardieu.
2: Oh non.
1: Alors, il commente aussi la séance de tir au but. Il est plus jeune, hein. On va voir comment ça s'est passé pour
2: ça,
1: lui.
2: Ça va être moche.
1: Cette séance
2: entre
1: Saint-Etienne et.
2: On parle pas d'âge.
1: Et Rodez, c'est vrai. Mais je t'en parle quand même.
8: Jean Lambert, cette fois, c'est contre-pied. Sirat, c'est terminé. Attention, Arconte, c'est contre-pied parfait.
3: Oh non !
8: Octave Joly face à Brice Maubleu. Le pied gauche d'Octave Joly. Oh, c'est avec beaucoup de sérénité cette fois, Maubleu.

0: Il a quel âge, Adrien Tardieu?
1: C'est Damien, mais Adrien Tardieu, je ne sais pas
0: non, quel âge. Non, Damien, je m'en fous. Moi, je veux savoir quel âge a Adrien Tardieu. Mais je reviendrai sur Adrien plus tard. Damien Tardieu est un jeune qui compte faire son trou, comme on dit dans le golf, dans le métier de commentateur.
1: Ah, il habite déjà Clermont, donc le trou, il connaît quand même. Hein.
0: Quand on veut s'en sortir, quand on a l'outrecuidance de penser qu'on a le niveau pour être à Radio Monte Carlo, alors qu'on vit dans le bled le plus paumé, entre la Creuse et la Corée du Nord, je pense qu'on se doit un minimum de respecter les us et coutumes de la dite radio et de ses évoluments, car le football, il a changé, le commentaire, il a changé, monsieur Bernardin Tardieu.
1: Tardieu et Édouard G, il a changé aussi.
0: Édouard G, il a changé. Alors ici, Édouard G, il a changé. Alors ici, toi, tu as changé. On peut tout changer. Alors, je dis Adrien Tardieu.
1: C'était Nasser ou Enrico Macias?
0: C'est Enrico Macias, il est là, il fait plaisir.
1: C'était peut-être Cantelou qui faisait Nasser.
0: C'était Cantelou qui fait Ségolène Royal,
1: qui a mangé
0: Enrico Macias. Et Enrico, il te dit Adrien Tardieu. C'est toujours Adrien ou pas?
1: C'est toujours Damien.
0: C'est toujours Damien. Damien Tardieu, si tu veux faire plaisir à papa, tu vas la prochaine fois que tu vas faire un commentaire, tu vas dire contre-pied, les pas parfait, les contre-pieds tout court.
1: Mais au moins je suis content parce que ça a marché avec Édouard G, donc il n'y a pas de raison que ça ne marche pas avec tous les autres commentateurs.
0: Et pourtant Édouard, il avait de la bouteille.
1: Voilà, il n'est pas facile à faire bouger.
0: Hein. Ouais, donc,
1: Autre signalement dans l'Arcom du Com.
0: On félicite quand même au passage, vraiment... comment il s'appelle?
1: Doudou. Donc autre signalement, dimanche sur Canal+, il y avait Newcastle West Ham. L'emblème de West Ham, vous savez ce que c'est?
0: Oui.
1: C'est
0: une chèvre.
2: Marteau.
1: Marteau, oui,
0: les Hammers.
1: Les Hammers, qui sont donc en train de perdre face à Newcastle.
3: Barnes dans la surface, il a du monde au centre, il a Voltemadeux. Notamment Nick Voltemadeux. Newcastle mène 1-0. Nouveau coup de marteau sur la tête des Hammers.
1: À peu près fait 356 fois, non? Le coup de marteau sur
0: par
1: dernière.
0: Week-end.
1: Par week-end, oui.
0: Ouais, c'est compliqué.
1: Bon, on passe à un autre signalement sur Bein Sport.
0: Moi, je m'attendais à une victoire au goût Hammers.
1: J'aurais applaudi.
0: Une victoire au goût Hammers?
1: Ah bah oui.
0: Oui, ça pourrait... Mais non. Peut-être faire une fois un commentaire.
1: Donc, autre signalement sur Bein Sport, Barcelone-Betis-Séville, commenté par David Benarous.
0: Ah, notre ami
1: David Benarous, qui était
0: qui a fait
1: dans
0: le
1: ce studio il n'y a pas longtemps, avec Smaïl Bouabdella. Doublé pour Rafinha, bien aidé sur ce doublé par le défenseur du Betis, Hector Bellerin. Hector Bellerin, c'est un point important, il a une particularité, il porte...
0: La moustache.
4: Bellerin, oh, elle est ratée celle-ci. Rafinha, Lewandowski pour le 2-0, mais Rafinha la joue tout seul. Et il a bien raison, il a profité de l'appel du Polonais pour s'offrir un doublé. Et il peut le dire, moustache gracias à Bellerin.
0: Alors, attends, qu'est-ce qui est le plus navrant? Est-ce que c'est la vanne? Est-ce que c'est le jeu de mots en espagnol? Ou est-ce que c'est d'appuyer à ce point-là sur le mot moustache? Vous êtes prêts, les gars? Moustache gracias! Remets-le. C'est tellement honteux.
4: Bellerin, elle est ratée celle-ci. Rafinha, Lewandowski pour le 2-0, mais Rafinha la joue tout seul. Et il a bien raison, il a profité de l'appel du Polonais pour s'offrir un doublé. Et il peut le dire, moustache gracias à Bellerin.
1: Ah, c'était un appel là. Hein. Et il peut le dire. Deux points, ouvrez les guillemets. Attention, j'y vais.
0: Roulement de tambour. Moustache gracias. Rapport à sa moustache.
1: Voilà, David Benarous, on le rappellera.
0: Ouais.
1: Quand même.
0: T'inquiète pas.
1: Dernier signalement, les amis, on va terminer en beauté avec du golf. Ce week-end, c'était le deuxième majeur. Non, faut quand même parler un peu de golf quand même.
0: Non,
1: même pas dans l'Arcom du Com.
0: Ah, c'est pour dire du mal?
1: C'est pour dire du mal.
0: Oui, d'accord.
1: Parce que c'était
0: d'accord,
1: le deuxième.
0: Je vais demander, pour dire du mal, on peut?
2: Oui, on peut. On surtout peut. Que Rai a gagné ce week-end.
0: Ouais!
1: Au golf.
0: Capitaine Rai, oui, c'est toi!
1: Le deuxième majeur de la saison, tu suis, tu vois, Alexandre?
2: Parce que c'est Rai.
1: Toi, t'as écouté le Practice RMC?
2: Non, du tout,
1: toi,
2: jamais.
1: Tu t'es régalé?
2: Non, mais
1: c'est AirPods, disponible, c'est... évidemment, en podcast.
2: Mais
1: pour
2: non.
1: Tout savoir sur le golf.
2: C'est faux.
1: Donc, l'anglais.
0: Écoutez plutôt le podcast Pêche.
2: Pêche.
1: Pêche bien, mais aller sur le golf. Pêche. L'anglais Aaron Rai est donc en train de gagner le tournoi. Adrien Toubiana qui commente se charge du reste.
5: Et le vent qui fait son œuvre, l'effet de gauche à droite, elle est belle. Oh, et puis le kick au mètre près, et elle va rouler vers le drapeau, c'est exceptionnel ce qu'est en train de faire Aaron Rai. Et d'un coup d'avance, il va peut-être en avoir trois. Il est en route vers la victoire, il est sur les rails.
1: Ah, ça vaut la moustache.
0: Pas celle-là, pas celle-là. C'est pas, tu espères qu'il ne la fasse
1: mais
0: pas.
1: Ouais, mais si. Là, moi, j'étais persuadé, je regardais le tournoi. Je me suis dit, Aaron Rai, ça va être un festival. Ouais.
0: C'est pour aujourd'hui. Pour lui, c'est un 2-3 soleil aujourd'hui.
1: Non, ouais, c'est ça. Il est vraiment sur la ligne.
0: Ouais. Le train passera pas deux fois. Non, c'est terrible.
1: Un train peut en cacher un autre.
0: Oui, voilà. Il vient du sud, Rai.
6: Il a pris le bon wagon.
1: Voilà, donc si vous voulez, on peut vous fournir aussi des vannes. Hein.
0: Ouais.
1: Ça pourrait être un complément de salaire, ça, hein, pour tous les commentateurs.
0: Ouais. Tu veux auteur de vannes pour commentateur sportif.
1: Ouais.
0: Ouais, c'est pas mal. Hein. Il y a un truc, ouais.
1: Puis comme ça, on les reprend dans l'arc du com, comme ça, on réutilise tout. Enfin bon, c'est un cercle vertueux, quoi.
0: Ouais.
6: Synergie court.
1: Ok, les amis, on rappelle le Kick City, vous l'avez toujours pas ?
0: Rappelle le Kick City. Quel milieu de terrain de Serie A ? Un club pas du Nord. Pas mal déjà. J'en enlève trois. Quel milieu de terrain de Serie A, un club pas du Nord, a créé un site de rencontre qui aide les chatons à trouver une petite chatte.
1: On n'en dit pas plus et on va accueillir dans quelques instants notre premier auditeur. Mais juste avant, il est donc pile 1h du matin, c'est le
0: premier débat.
7: Voici

0: Antoine Griezmann qui a donc fait ses adieux dimanche à l'Atlético de Madrid. C'était très émouvant, très triste. On a adoré de ces images. Est-ce que vous avez aussi un exemple de quelqu'un, d'un sportif, d'une série, d'un objet, ce que d'un vous chanteur, voulez, qui s'est arrêté trop tôt et ça vous a fait beaucoup de peine? Antoine est avec nous au 32-16. Bonsoir, bonjour Antoine.
1: Bonjour, bonsoir.
2: Bonsoir, bonjour Antoine. Est-ce que tu peux te présenter s'il te plaît?
1: Bien sûr. Alors, mon premier job, c'était surveillant de collège.
2: Ouais. T'étais sévère?
1: Non, ça va, ça va.
2: Pas de fessées, pas de...
1: Non.
0: Au collège, non. Au collège. Mais si tu commences à mettre des fessées au collège,
3: je peux dire qu'il y a deux, trois, je ne fais pas, puis... Pardon.
0: Excusez-moi. Ah oui, non. Ok, pion, ça c'est assez classique. Hein. J'ai jamais fait, moi, t'as fait ça, pion?
3: Jamais de la vie, mais dis-moi à l'école, franchement, je suis pas sûr qu'il m'aurait pris. Hein.
0: C'était peut-être une autre entrée.
3: J'étais déjà plus vieux que le pion, moi.
0: Oui, c'est vrai.
3: Donc c'était compliqué.
0: Là, parfois, il te mettait pion. Tu peux pas me remplacer, là.
3: Non. Tu me vois déjà. Hein, on est pas copains.
0: Ton dernier achat compulsif?
1: Alors, c'est une chemise un peu style arbitre de hockey, là. Le Juventus, je ne sais pas si vous voyez.
0: Bien sûr, le Footlocker.
3: Bien sûr.
1: Ouais, voilà, Footlocker. J'ai acheté ça il y a pas très longtemps. Je l'ai mis une fois et en fait, dégueulasse. Quoi.
0: Pourquoi tu faisais un safari? Tu voulais voir des zèbres?
1: Ouais, c'est un peu ça. Je voulais voir des zèbres. Mais magnifique. Non, un achat complètement raté, un flop.
0: Comme cette blague.
3: Pour ça, on est moins surpris. Et dernière question.
0: Le truc que tu détestes alors que tout le monde adore.
1: Alors, c'était assez récent, c'est le 1er mai, le jour du 1er mai, je déteste cette journée.
3: Ah, c'est une journée. Oui
1: déjà, le délire du muguet, je trouve que c'est nul.
3: Ah ouais.
1: Cool. Et puis, je sais pas, le 1er mai, le fait qu'il n'y ait rien d'ouvert. Alors, je sais que c'est le principe, mais on dirait un jour de confinement par an, quoi. Je trouve que c'est nul.
0: Mais je suis pas en désaccord total avec toi, Antoine.
1: Ah bon,
0: c'est chiant, le 1er mai. Alors, nous,
1: on
0: le truc.
1: Pas se déplacer, effectivement.
0: Nous, le truc, c'est que. Vas-y, excuse-moi.
1: Bah, dans les.

0: truc de faux riche. Hein. Donc, moi, je comprends que quelqu'un qui est là, un artisan, un coiffeur, un fonctionnaire, mais pour des gens comme nous, on est d'accord, les gars, vous faites
1: vraiment insupportable.
0: C'est assez insupportable. C'est assez insupportable. Et alors, heureusement, ce qui vient, c'est les clubhouses sont ouverts le 1er mai.
2: Bien sûr.
0: Bien sûr, c'est la base.
2: Les gens du golf bossent le 1er mai.
0: Bien sûr, c'est la moitié chose. Imagine à un moment donné, sinon on fait un autre sport, sinon on fait du handball.
2: Sinon on ne vit pas en France, mon pauvre monsieur.
0: Voilà, ouais. Il y a plein de pays super pour les gens qui aiment bosser.
2: Mais bien sûr.
0: Non, faut penser aux autres. Je suis d'accord, le 1er mai, c'est affreux.
3: Ouais, et puis en plus, étant prof, j'ai suffisamment de jours de congé. Donc,
1: ah voilà, on y vient.
0: T'es fonctionnaire donc.
3: Ouais, ouais.
0: Bien. Agrégé?
3: Non, je suis maître d'école, je passais plusieurs fois avec vous, maître d'école avec des CM2.
0: Et professeur des écoles, comme on dit.
2: Mais oui, c'est Antoine, notre supporter de Saint-Étienne.
0: Ah bah oui.
3: Exactement.
0: Ah bah dis donc alors, comment ça se passe là? T'es fier ou pas?
3: Mon slip est encore tout marron pour vendredi.
0: Ah bah j'imagine, et puis alors attends, c'est pas la peine de le laver, hein. Garde-le tel quel, parce que le match contre Nice, ça devrait être pareil. Oh,
2: Nice.
3: Ouais, je pense que c'est plutôt Nice là, qui doit avoir le type marron. Là.
2: Ah oui, ouais. Bien. Hein.
0: Clairement. Ah ouais, d'accord. Tu penses que là, Non mais attendez les gars, Nice c'est exactement l'équipe qui peut faire n'importe quoi contre une des quatre et battre Marseille, attention.
3: Non, mais Nice, ils sont plus forts et Saint-Etienne est vraiment faible.
0: Ils sont plus forts, mais vous n'êtes pas forcément plus faibles.
3: Et t'as vu les joueurs de Saint-Etienne? Tu veux que je te cite les joueurs?
0: Non, ça ira, merci.
2: On ne les connaît pas. Ah oui, t'as raison, t'allais dire, on dirait des noms des grandes gueules du sport.
0: Gauthier Arsenault, Lucas Tassin.
3: Voilà.
0: Ouais, non, c'est déjà pas mal. Hein.
2: Lucas Tassin, il sort toujours en haut autant ou pas? Ou non, ça s'est calmé?
3: Apparemment, il est pas mal, il est noctambule, hein, le meilleur.
0: Ouais. Bah, il est belge, les gars. À un moment donné, il a besoin de faire un peu.
2: Surtout le pauvre, il pouvait aller au Paris FC et tout ça. Il pouvait la dernière, quand il fait une fin de saison dernière canon et tout ça, il y a beaucoup de clubs de Ligue 1 qui le veulent et on dit non, tu restes.
0: Mais quoi, il est pas bien Saint-Etienne? C'est un grand club.
1: Mais il va à la Coupe du Monde du coup, hein?
0: Stassin? Non. Stassin, il va pas à Stassin, non. Pour déconner quand même. La Belgique, il y a 2-3 attaquants, t'es marrant, un mec de Ligue 2 qui a mis 7 buts.
1: Non, mais il était super fort l'an dernier.
0: Oui, l'an dernier, oui. Mais non, mais t'es au courant qu'il y a quand même 2-3 mecs qui marquent des buts en Belgique. T'as du Van Aken, t'as du Fofana, t'as du Jérémy Doku, t'as du Lukaku, t'as du De Ketteler, t'as du Trossard. Ah, t'as du monde, hein. T'as du monde.
2: Je peux te parier n'importe quoi que la Belgique ne sera jamais championne du monde en 2026. Je sais que t'y crois, mais alors là, c'est pas possible, quoi.
0: J'ai pas dit j'y crois.
2: Si.
0: J'ai dit j'en suis sûr. Je dis qu'elle fait partie des outsiders. Elle fait partie des outsiders.
2: Tu voudrais quoi?
0: Moi, je dis outsiders, je suis français, monsieur.
2: Ah oui.
0: Je dis pas NBA, je dis NBA. Je dis outsiders.
2: Vous ne croyez pas si bien dire. Demain, on écoutera peut-être un ami à nous qui s'appelle Fred.
0: Bien sûr.
2: Et qui parle français.
0: Oui, monsieur.
2: Et que français.
0: Oui, monsieur.
2: Non mais tu veux quoi? Je t'offre ce que tu veux si la Belgique est championne du monde.
0: Non mais t'inquiète pas, j'aurais pas besoin de tes cadeaux. Hein.
2: Moi aussi j'ai la carte noire. Hein.
0: Oui, non mais toi c'est à ta femme.
2: Oui. Mais toi aussi.
0: Ah oui. Le pire c'est que c'est vrai.
2: Et on joue les beaux.
0: Ah merde.
2: Beau. Chérie, ça te dérange pas si j'achète? Non, bon d'accord.
0: Va t'amuser. Le pire, c'est quand elle donne la carte qu'elle y va t'amuser. Ça, c'est vraiment dégueulasse.
2: Mais on va s'amuser.
0: Quoi. Bah, on va s'amuser quand même.
2: Antoine, alors notre débat.
0: Oui, quand même.
2: Pour toi, quelle personne tu regrettes? Ou pas forcément une personne d'ailleurs.
0: Quel objet
3: Alors, deux personnes me viennent en tête. La première, je pense qu'on. Vous y pensez tous, chez RMC, vous êtes concernés, mais qui s'est arrêté trop tôt, Jérôme Roten, quand même.
0: Oh, Jérôme Roten, mais bien sûr.
3: Et oui. C'est dommage, il était en pleine ascension.
0: Il était au top.
2: Vite.
0: Ouais,
3: comme quand il est parti de Monaco pour aller au PSG, quoi. Un peu la même chose.
2: Mais c'est ça. On n'a pas compris. Voilà, c'est l'incompréhension. Ouais, je suis d'accord.
0: Oui, mais il y avait un côté, c'était par amour, tu vois, qu'il est parti de. Mais là. Et pourquoi arrêter? Pourquoi arrêter alors que c'était au top, Rotten sans flamme? C'était une super émission.
2: C'était,
3: voilà.
0: C'était vachement bien. Il y avait deux très beaux quarts d'heure. Oui.
2: Le 18-45 était super.
0: Super,
2: c'est vrai.
0: 19-45, c'était super. C'était vachement bien. Deux très beaux moments.
2: C'est fou. Hein.
0: Après, le reste, c'était disparate. C'était un peu inégal. C'était. Mais c'est pas grave.
2: C'est vrai. Parti trop tôt, je suis d'accord.
0: Ah ouais, d'accord.
2: On parlait, mais c'est pareil pour Jeannot, hein.
0: Pareil.
3: Ouais, Jeannot aussi. Oh, elle avait fait son temps un petit peu, Jeannot.
2: Parti trop gros.
0: Parti trop gros, Jeannot. Elle n'est pas préparée, celle-là. Du tout. Elle n'est pas du tout préparée.
2: Je tourne en boucle.
0: Quelle indignité.
2: Avec cette vanne pour

0: pendant 24 heures.
1: Et c'est pas faute d'avoir dit on est vraiment sûr de cette blague, on est vraiment sûr.
0: Mais le problème, c'est que plus tu me dis ça, plus je vais y aller.
1: Mais oui, parce que t'es un con.
0: Exactement. Et sinon, tu penses à qui, Antoine?
2: Et à Diams, sinon là.
0: Ah oui!
2: C'était quand même fort et c'est dommage que ce soit arrêté.
3: Mais dommage.
0: Mais j'adore Diams.
1: Ah moi j'aime.
0: Moi j'adore Diams. Je suis allé la voir en concert il y a 20 ans, mais franchement j'adore Diams. Et je suis d'accord.
1: Alors moi je suis d'accord, même si je ne suis absolument pas client. Mais c'est vrai que c'est dommage, elle avait l'air ça marchait bien, c'est vrai
0: qu'elle ça cartonnait ouais.
1: Mais bon après c'est les convictions, c'est comme il y a une actrice extraordinaire. Par contre bon, dès qu'elle l'ouvre, c'est un peu c'est une ado de 15 ans. Mais au moins elle est en accord avec ses idées, c'est Adèle Haenel. Quel gâchis.
0: C'est vrai.
1: Elle était extraordinaire, cette actrice, vraiment, mais c'était, elle avait une puissance, et puis elle a décidé, bon, après, pour des raisons qui la regardent, mais d'arrêter. Ouais. Parti trop tôt. Ouais. Et y a vous, toi, Alexandre, toi,
4: ouais, moi, je pense à quelqu'un. Il faisait une émission sur Bein Sport. Il en a fait une. Et trop tôt, quoi.
0: Ouais.
1: Mariama Signaté
0: Non, bref, c'était le collègue.
1: Lucien Lazare.
4: Julien Cazard.
1: Ouais.
4: Parti trop tôt.
1: Ouais, alors là, il est vraiment parti très très tôt.
3: Le bus.
1: Ouais, là, c'est vraiment. Là, c'est...
4: Et maintenant, avec X, et peut-être que ça marcherait mieux qu'avec Twitter.
1: Ouais, tu crois?
4: Ouais, peut-être.
0: Faudrait relancer cette émission là sur Bein Sport.
1: Hein?
0: Ça pourrait trouver son public hein, aujourd'hui.
1: Faut que je rappelle François Pécheux. Voir si.
0: François Pécheux.
1: Ouais, oui.
0: C'est lui qui produisait.
1: Oui.
0: François Pécheux.
1: C'est sa plus belle émission, je pense.
0: Ouais.
1: C'est son plus beau succès.
0: Tu lui as dit?
1: Ben, je lui ai dit bravo.
0: Non, mais
1: merci.
0: Tu lui as dit pêche.
1: C'est vrai que pêche.
0: C'est pour lui qu'ils ont fait ce sketch.
1: François pêche, ben, l'embrasse.
0: C'est vrai que depuis son reportage en 98, après. Tout n'était pas bon, hein, visiblement.
1: Non, mais il avait fait des super trucs.
0: Oui, je blague.
1: Il y avait une super émission sur Canal le samedi. Franchement.
0: Exactement.
1: Et j'adorais.
0: Et j'ai plus
1: avec
0: le nom.
1: Jérôme Caza.
0: Non
1: plus. Avec Jérôme Caza et tout. Super. Il avait une espèce d'écran, là, tu sais, dans les mains. C'était hyper moderne. Où tu
0: ah,
1: voyais...
0: la pêche au canard.
1: Mais non, putain. C'est pas de faire ce truc. non, voilà. Donc, cette émission, évidemment, s'est arrêtée trop tôt ou pas. Peut-être qu'elle s'est arrêtée trop tard. Elle aurait dû s'arrêter bien avant. Avant la première.
0: T'as un autre exemple ou pas?
4: On l'aime, Ravière.
0: Évidemment, Ravière.
4: Pour
0: alors, il est resté quand même longtemps, Ravière.
4: Il est resté longtemps, mais
0: ça a fait beaucoup de
4: les
0: mal.
4: Les deux dernières années, on le voyait trop peu. Ouais. Et voilà, pour moi,
0: j'ai un regret avec Ravière, c'est que j'aurais voulu le voir plus avec Neymar.
4: Ouais.
1: Et moins blessé surtout.
4: Moins blessé, ouais. Sur les deux dernières années. Là. Et puis Blanc ne l'a pas mis en valeur. C'est trop
1: ouais, mais il était beaucoup
4: sur le
1: blessé.
4: Sur le banc. Et sur le cul. Moi, ça m'a laissé sur le cul
1: parce qu'on aurait voulu le voir sur le terrain. Toi, Romain, un truc que tu.
5: Votre auditeur, là, Alexandre.
1: Oui, il est parti trop tôt.
0: Ah oui, c'est vrai.
1: Ouais.
5: Il est formidable.
1: Ouais. Et lui, après, par contre, là, on est sur un décès. Donc là, c'est trop tard.
0: Hein. Et puis, c'est lui qui a choisi hein, le décès.
1: Alors, moi, il y a le Blu-ray.
0: Ah bon, pourquoi?
1: C'est pas un club échangiste.
0: C'est ni le film d'Avatar.
1: Ouais, le Blu-ray. En tout cas, les DVD. Parce que, évidemment, il y a une raison logique. Mais en fait, ce que j'adorais dans les DVD, c'est que t'avais les bonus. Et il n'y a plus les bonus.
0: Ah, ça n'existe plus?
1: Bah, les bonus, tu les as où, toi?
0: Ah non, mais tu pourrais avoir. T'as pas des bonus après le film ou quand t'as un film, quand tu vas sur une plateforme quelconque.
1: Non, mais t'as plus de. T'avais commentaires du réalisateur, t'avais les anecdotes, t'avais des.
4: Ouais,
1: des
4: making-of.
1: Moi, par exemple, j'avais acheté le double DVD collector de Coup de tête avec Patrick Devers. Et dedans, il y avait carrément la reproduction de la lettre qu'avait écrite Devers pour remercier, Jean-Jacques Hano pour avoir fait ce film, pour dire ce film m'a sauvé la vie. Pas assez, visiblement. Parce que lui aussi, il est parti trop tôt. Mais t'as le film avec les commentaires du réalisateur, c'est à chaque fois génial, parce que tu connais plein d'anecdotes sur le film. Et puis, t'as des interviews des mecs, t'as une interview, c'est dans ce double DVD, qu'on apprend que la fameuse musique sifflée dans Coup de tête,
0: c'est
1: Pierre Bachelet qui l'a fait.
0: Parce qu'il doit pas la faire à la base.
1: Parce que le mec qui sifflait, il arrivait en avance et qui est allé au bistrot entre temps et qui était trop bourré pour siffler, faisait. Voilà. Donc voilà. T'as plein d'anecdotes que t'avais dans les DVD.
4: Ouais.
1: Elle fait pas un truc, cette musique.
0: C'est beau.
2: Magnifique.
1: Et l'autre, il m'envoie la face B, c'était Coudrin.
6: Quel connard. Mais bah, c'est pas vrai.
0: Bah c'est pour ça que t'as acheté les bonus, pour on avoir coup de tête et après coup de rein.
1: On s'en sortait bien avec le coup de rein. Donc voilà, donc moi ce qui me manque c'est ça. C'est les commentaires de réalisateurs. Voilà. Donc et puis il y a un chanteur.
0: Juste avant le chanteur, parce que moi dans le même registre, j'adorais. Évidemment aujourd'hui c'est beaucoup plus facile avec toutes les plateformes et tout ça. Mais j'adorais, je sais pas pourquoi, aller au vidéoclub.
1: Ouais,
0: je trouvais qu'il y avait un côté très futuriste. Alors maintenant ça fait très ringard, mais à l'époque
1: futuriste, tu t'emballes.
0: Non mais à l'époque, enfin moi j'habitais dans une petite bourgade et tout ça. J'avais mon vidéoclub. Ce soir on se fait un film. Oh, ok, on va chercher au vidéoclub. Il y avait un truc. C'est fou qu'on puisse aller chercher un film à 22h, 23h ou minuit, tu vois.
1: Mais c'est vrai que moi, c'était des bons souvenirs parce que je me rappelle que moi, je voulais absolument aller au vidéoclub. Mon père, le mercredi, quand il me chopait à la sortie de l'école, il me disait, alors on va prendre deux films. Un film de ton choix récent, débile, et un vieux film de Frank Capra ou tout ça.
0: Ça, c'est bien. Donc, c'est pour ça que t'as une culture comme ça au cinématographe.
1: Ah bah oui. Non, mais mes parents, ils m'ont forcé à écouter de l'opéra, à regarder, à voir des films d'auteur.
0: C'est pas de la chance parce que Julien Lhôte, c'est à manger des opéras. Alors.
7: Salut, c'est Clara Morgan.
0: Ouais. Pardon. Il y a aucun son qui est sorti.
1: Non. Parce que c'est tellement vrai. Parce que, j'imagine les parents qui forcent le gosse à manger des opéras. En maltraitance, on est à un niveau. Oh putain, je préfère qu'on me frappe au martinet, moi. Oh putain, merci.
0: Ouais. Donc tu disais, pardon, on passe à autre chose. Non, t'en as un autre, oui, t'avais un chanteur.
1: Oui, il y a lui. D'accord,
0: refais-le.
1: Il y a lui. Alors sinon, il y a un chanteur. Oui. Pour moi, il allait tout exploser. C'était le successeur pour moi. C'était lui. Bah dis-moi tout de suite que tu l'as pas, on ira plus vite.
8: Mais je sais pas pourquoi ça marche pas.
1: Oh putain, c'est
4: pas
1: vrai. Il
0: est
1: 1h15.
4: Il est
1: c'est...
4: parti trop tôt.
1: Ah, il est parti. Là, pour le son, il est pas parti trop tôt, lui. Bruno Mars. Bruno Mars, moi je trouvais que ce mec, ça aurait pu être le nouveau Michael Jackson. Comme tout le monde, hein. Quand il est arrivé. Il mettait des tartes.
0: C'est pas trop tard.
1: Non,
0: mais.
1: C'est un morceau qu'il a lâché.
0: Oui, ça prend.
1: Alors que, franchement, ses deux premiers albums, ils étaient fous. Moi, j'étais allé le voir à la O2 Arena à Londres, mais j'ai pris une tarte. Vous l'avez vu en concert ou pas? C'est hallucinant. Le mec, il te fait tout. Batterie, guitare, il danse, il chante, il se met des plumes dans le cul, il fait du rodéo. Enfin, c'est un truc de malade. Et je me suis dit, lui, c'est un tueur. Il va tout défoncer. Il va être. Je dis, il y avait un manque d'une star.
4: Et ben. Il a fait le Super Bowl avec les Red Hot et c'est un des seuls qui a fait le Super Bowl et dont on entend très peu parler.
1: Ça y est, il a disparu. Il a fait 24K, je sais pas quoi, là. Puis
0: c'est
1: terminé.
0: Avec un nom comme ça, c'est con quand même, je vais pas repartir.
1: Je voyais dans son œil la fierté de cette blague. Là, c'est Bruno Marseille, hein. Plutôt. Putain, Bruno Marseille. Ça sera super fort au Marseille. Tu imagines? Don't believe Vision Swatch! Tac! Tac-a-la-la! Tac-a-la-la! Oh, je déraille! Ça donne envie de le faire.
0: Antoine, Marseille. Est-ce que t'as le kick setty, mon ami?
9: Alors peut-être.
1: Attends, on va poser la question. Attends, tu vas te calmer.
0: Tu vas donner la réponse et ce sera ça.
1: Attends,
0: ou ce sera pas
1: attends.
0: Ça.
1: Quel milieu de. Alors, quel milieu de terrain de Serie A a créé un site de rencontre qui aide les chatons à trouver une petite chatte?
9: Nemanjamatic.
1: C'est bien parce que t'as vraiment bien dit le nom. Redis-le.
9: Nemanjamatic.
1: Alors maintenant, tu nous expliques. Ça t'explique ce truc, ce jeu de mots? Nemanjamatic.
9: Matic. Qui était à Lyon.
1: Oui, non, le joueur, je l'ai, hein. Mais du
0: c'est
1: coup,
0: juste comprendre la
1: à quel moment Nemanja
0: Matic. Matic avec mythique.
1: Ah, Matic
4: avec aucun rapport avec les chats.
1: Ah, pas mal, Matou. Matou mythique, Matic. Pas mal, si c'est pas mal.
4: Ouais, c'est pas mal.
1: Eh ben, tu sais quoi, pour la peine, t'as rien gagné. Mais on est content.
0: Mais c'est bien essayé.
1: Mais c'est bien essayé. Ah, vraiment, il est très bien, Nemanja Matic.
0: Bravo, Antoine, mais c'est pas ça, malheureusement. Ah, mais à bientôt dans les Lucas.
1: Ah bah il joue dans le sud club. De l'Italie.
0: Oui, c'est ça. Il est 1h17.
1: Franchement, c'est un grand club du sud de l'Italie.
0: Voilà. Une équipe qui joue en bleu. Allez hop, c'est terminé.
9: Ok, là j'ai pas.
0: Mais pourquoi tu me regardes comme ça?
1: Et une équipe qui déraille aussi un peu.
0: qui déraille total. qui déraille total. Merci Antoine, à bientôt dans les nuits du Casar enchaîné. Il y a Aboudé qui est avec nous au 32-16. Bonsoir, bonjour.
10: Aboudé. Bon, salut Julien, salut JC. Je me dénonce tout de suite. Je vous
1: Attends, c'est pas comme ça que ça se passe. Le mec qui arrive, ah, je suis bourré, j'ai pas de permis, je vous emmerde. Non.
10: C'est pire, t'es pas prêt là.
1: Ah, je suis pas prêt, oh putain, j'ai très peur. Alors, où est-ce que tu es né?
10: Je suis né à Abidjan, Côte d'Ivoire. Je suis d'origine libanaise, c'est libanais d'Afrique. Voilà.
1: T'es d'origine libanaise ou ivoirienne?
10: Libanaise,
1: tu es né à Abidjan, pour l'instant on est très bien.
10: C'est ça.
1: Voilà. Tu habites où?
10: Clermont-Ferrand en France.
1: Ouais, et tu es supporter?
10: Manchester United. Oh oh oh là, t'étais pas prêt mon pauvre.
0: Bravo, Aboudé, de t'être dénoncé à ce point-là. Tu nous appelles pour ça, j'imagine. Uniquement
10: si,
0: pour
10: oui,
0: ça.
10: En fait. Non, c'est mon anniversaire aussi. Je m'étais dit que c'était un bon tremplin pour passer chez vous, puisque je n'étais pas encore passé. Et puis oui, mais Casar, moi je l'avais eu souvent dans l'after. On s'était marré sur des quiz et tout. Bon, là, je sais que j'allais le faire sursauter, quoi.
0: C'est ton anniversaire en plus?
10: Aujourd'hui, ouais.
0: Bah attends, c'est fantastique ça.
10: Je suis très heureux d'être avec vous parce que j'étais jamais passé. Je consomme beaucoup en podcast. Je suis encore en avril, hein, vous allez halluciner. Moi, je suis encore à l'émission de Les Chapis, Jeux Télé et tout. Là.
0: Ah oui, tu te souviens la blague là, que j'avais fait un jour? Super, avec les deux baguettes chinoises. C'était super celle-là.
10: Moi, je suis toujours un peu en avril, mais moi, je m'étais dit que j'allais tenter de passer. Et donc, voilà.
0: Ah bah écoute, ça nous fait plaisir que tu sois là. Toujours écouter au moins 40 secondes en podcast, hein, tu le sais.
10: Mais moi, j'écoute quasiment tous les 2-3 jours. Bon, voilà, il y a vos collègues de l'after aussi, on écoute un peu tout le monde. Donc, voilà, c'est top, franchement. Voilà.
0: Écoute, Tu vas te présenter dans quelques instants, mais là on vous l'a promis en début d'émission, c'est une exclusivité, on peut pas passer à côté parce qu'il y a quelqu'un qui vient de nous rejoindre dans le studio. C'est Kylian Mbappé, invité exceptionnel d'élu du Casar enchaîné. Bonsoir, bonjour Kylian.
11: Bonsoir, bonjour. C'est comme ça qu'on dit.
0: Oui, c'est comme ça qu'on dit.
11: Bonjour, j'ai pas d'intention, ça fait plaisir, je suis content d'être là.
0: Ben oui, ben nous aussi.
11: C'est vraiment une super émission.
0: Ah merci.
11: Radio Monte Carlo, j'adore, j'écoute tout le temps.
0: Merci.
11: En plus, c'est comme que des Nasser, quoi, mais.
0: Ah oui, mais en mieux.
11: Mais en moins cher.
0: Oui, merci. Kylian, en tout cas, on est très heureux. On a pas mal de questions à vous poser. On va pas vous déranger longtemps.
11: Il y a pas de tension. Je suis là, ça me fait plaisir. J'ai du temps à perdre.
0: La fin de saison approche avec le Real. Oui, alors on va quand même faire le bilan, si vous le voulez bien, Kylian, ensemble. Oui. On peut pas dire que ça a été une année très prolifique quand même. Hein. Aucun titre pour Madrid. Une équipe qui va pas.
11: Pardon, excusez-moi. Je veux pas vous couper. T'es sûr une année blanche? C'est ça que tu veux dire?
0: Bah oui.
11: Une année blanche, t'es sûr de toi?
0: Bah,
11: t'es sûr?
0: Bah oui.
11: T'es
0: oui.
11: Vraiment sûr? Attends, je suis pichichi quand même. C'est pas n'importe quoi.
0: Ah oui.
11: Pardon, Pichichi de la Liga. Attends, t'as vu mes stats? 30 matchs, 24 buts, 5 passes, 95% de duels gagnés, 95 frappes, 200 dribbles,
0: oui, 2000. Oui, mais Kylian, je parlais.
11: 8700 foulées.
0: Oui, c'est bien, bravo. Mais je parlais plus généralement de l'équipe du Real. D'ailleurs, justement, certains pointent du doigt l'ambiance qui règne dans le groupe pour expliquer un petit peu la saison pas terrible, quoi.
11: Non, pas du tout. Mais ça, c'est les journaux. C'est pour toujours faire de la polémique. Mais non, à Madrid, ça se passe très bien dans les vestiaires. On est vraiment des hermanos del sangre, comme on dit.
0: Ah oui.
11: Oui, ça veut dire frère de sang en espagnol bilingue. Vini, Jude, Valverde, on est comme les cinq doigts de la main.
0: Oui, mais là, ça fait quatre, Kylian. Ah bah tiens, peut-être le cinquième. Ce serait pas Hendrik, là, qui revient de Lyon la saison prochaine.
11: Qui ça?
0: Hendrik.
11: Ah oui, super. Ah oui, dis donc, super joueur. J'ai vu qu'il était international.
0: Oui.
11: Avec Jean-Bernard Fernandino et Igor Peixão, je sais plus quoi. Que des stars, hein. Vraiment, grosse équipe. Non, mais c'est sûr que quand il va arriver, il va falloir que je me remette en question. Parce que j'étais déjà quatrième attaquant. Je veux devenir cinquième. C'est pour ça que je vais travailler. Parce que j'ai vu ses stats, c'est impressionnant, hein. Il a marqué, je crois, au moins 3 buts, c'est
0: oui,
11: ça?
0: Oui, c'est ça, un peu
11: contre
0: plus, ouais, 3-4.
11: Oui, contre Metz, Auxerre et puis
0: Le Havre, oui.
11: Et Le Havre, oui, c'est
0: bien.
11: C'est des grosses équipes.
0: Ouais,
11: il va falloir que je me méfie, mais je veux me battre pour essayer de regarder gagner ma place.
0: Bah, ça vous honore, Kylian. Un petit mot quand même, c'est un peu notre débat du jour. On se sert de cette actualité. Antoine Griezmann, qui a dit adieu aux cochoneros.
11: Les cochoneros, oui. Qu'est-ce qu'il y a?
0: Les cochoneros.
11: Oui, c'est ça, les cochoneros.
0: Ça vous fait quoi?
11: Mais ça fait. C'est sûr que c'est quand quelqu'un comme ça qui part, Griezmann, c'est quelqu'un qui a beaucoup compté. Antoine, Toineau, il est important. Et qu'il soit parti comme ça,
0: oui, enfin,
11: ça fait quelque chose. Moi, pour moi, il est encore dans mon cœur.
0: Oui, il est pas mort quand même. Hein.
11: Bien sûr, moi non plus. Pour moi, quelque part, il est pas mort parce que c'est quand quelqu'un il part, on a, il est toujours vivant dans le cœur.
0: D'accord, ok.
11: Moi, bah, pour moi, il est là, il est. Et de là où il est, en tout cas, je l'embrasse.
0: Ah bah tiens, un autre coéquipier, c'était oui. Neymar. Je ne sais pas si vous avez vu cette sensation hier, c'est la folie au
11: quelle
0: Brésil.
11: Émotion, quelle
0: la,
11: émotion.
0: La convocation pour la Coupe du Monde bien de sûr, Neymar, oui. Ça vous a fait quoi?
11: Moi, ça m'a fait, j'avais envie de pleurer, parce que moi, je suis très, très, très émotif. Moi, j'ai plein d'émotions. Je suis quelqu'un de très humain, vous savez.
0: Bien sûr,
11: il n'y a pas de tension. J'adore Neymar. Puis Neymar, c'est le foot. Neymar, ça fait plaisir une Coupe du Monde sans Neymar. Est-ce que c'est la Coupe du Monde? Il va arriver avec son sourire, avec sa coiffure, avec son enceinte Bluetooth. Ça va être chouette. On va rigoler. Franchement, le Brésil, de toute façon, s'il n'y a pas Neymar, il n'y a personne.
0: Bah, quand même. Il y a le coéquipier, il y a Vinicius.
11: Qui ça?
0: Bah, Vinicius.
11: Ah oui, bien sûr. Mais non, mais bien sûr, hein, il est important, Vinicius est important, parce qu'il faut bien quelqu'un qui danse avec Neymar.
0: Oui, très bien, on a compris l'idée. Un dernier mot peut-être sur votre ancien club, le PSG, qui va disputer une nouvelle finale de Ligue des
11: Champions. Super, super.
0: Vous leur souhaitez quoi?
11: Mais le back-to-back, vraiment. C'est mes amis, c'est ma famille, quelque part, s'ils gagnent, c'est comme si c'est moi qui gagnais.
0: Bah oui,
11: c'est pareil. C'est tout à leur honneur. Et puis, quelle équipe entre le Géorgien qui va pas à la Coupe du Monde, oui. L'autre, le gardien Krasnodar. De Portugais à 1m37. Enfin, vraiment, c'est vraiment une grosse équipe. Bien ça sûr. Donne envie qu'ils réussissent. Et en puis, revanche, oui. J'espère que Dembouz ne va pas jouer la finale.
0: Pourquoi?
11: Ben, j'ai vu qu'il a une petite contracture au mollet. Non, je suis très inquiet. Moi, mon Dembouz.
0: Ah, pour la Coupe du Monde. Ah,
11: c'est
0: bien
11: hyper
0: sûr.
11: Important qu'il soit à la Coupe du Monde.
0: Oui.
11: Parce qu'un match, ça peut durer 120 minutes. Il faut des gens qui sortent du banc.
0: Pour...
11: Et on ne peut pas tout gagner à 11.
0: Ok. Très
11: en
0: bien.
11: Tout cas, moi, je ne peux pas tout gagner à 11.
0: Oui, on a bien compris. Merci, Kylian, d'être venu nous voir, de
11: ça
0: vous être
11: plaisir.
0: Confié comme ça dans l'émission Les Nuits du Casar Enchaîné. Vous savez qu'on vous adore.
11: Mais c'est dommage qu'il... Mais moi aussi, je m'adore.
0: C'est dommage qu'il ne soit pas là, Julien, parce qu'il est vraiment. C'est, je crois que c'est.
11: Oui, j'ai vu qu'il était très sympa. Il n'y a pas de problème.
0: Merci, Kylian, et à bientôt dans Les Nuits du Casar Enchaîné. Belle Coupe du Monde, évidemment. Adoubé, Aboudé, pardonne-moi, est toujours avec
11: nous. Il est Adoubé aussi.
10: Toujours.
0: Exactement. Ah, ben, t'es là, toi.
11: Oui.
10: Je me présente.
0: Ben oui, tu t'appelles Henri, non?
10: Si, ouais. C'était le premier job.
0: C'est
10: j'ai
0: ça.
10: Bossé dans une boîte qui était pas très bon niveau com. On a essayé de les aider un peu à faire un peu de réseaux sociaux, ce genre de choses. Le truc que j'aime.
0: Donc t'es
10: pas,
0: jeune, t'es jeune, parce que si t'as ton premier job, c'est les réseaux sociaux, il doit être assez jeune.
10: Ah, mon bon, non, malheureusement, c'est que j'ai un handicap visuel et j'ai été plutôt tard. Tu vois, je trouve c'est un peu ça. J'ai la trentaine, on va dire.
0: Ouais, d'accord. Oui,
10: il y a une bonne douzaine d'années. Ouais.
0: Bah, c'est surtout ton anniversaire aujourd'hui, quand même.
11: Mais non!
0: Bah, tu l'as pas entendu?
10: Si,
0: ouais,
11: oui, je l'ai entendu.
0: Bravo!
10: Magnifique, ouais.
0: Tu fêtes tes combien aujourd'hui?
10: 34.
0: Mais oh, non, mais en vrai.
10: Non, c'est pas un truc, non, vraiment.
0: C'est pas un mytho?
10: Bon, d'accord. Non,
0: 34, d'accord. Ton dernier achat compulsif?
10: Deux maillots de foot, 50 euros. Bon, moi je trouve que c'est compulsif parce que je suis pas bien riche, mais j'ai craqué.
0: De Manchester, assure-moi.
10: C'est un United et un petit maillot de Milan qui me plaisait bien.
11: C'est magnifique.
10: Qu'à la tarette, mais bon.
0: Bravo! Elle est en train de filer le concours, là, c'est du plantisme. C'est vraiment du plantisme.
10: Non, mais on
0: il fait centimètre par centimètre.
11: À chaque fois, il en rajoute.
10: Non, mais si tu veux, je collectionne les maillots au-delà, même, oui.
0: Ah, moi, d'accord, ouais.
10: Non, mais ça compte pas. Je fais une sorte de mon petit musée perso, quoi, voilà.
0: Ouais.
10: Tu vois, c'est un peu ça, en fait. Et puis, ce que j'aime que les gens aiment, enfin, ce que j'aime pas que les gens aiment, alors, j'ai envie de te dire le cinéma, bon, pour moi, je suis pas très film, bon, pourtant,
0: c'est
10: ça
0: vrai.
10: Cartonne.
0: D'accord.
10: Ouais, je suis vraiment pas très film, en général, tu vois.
0: D'accord. Est-ce que t'as réfléchi un petit peu à notre question, notre débat? Est-ce qu'il y a quelque chose
10: qui
0: s'est arrêté trop tôt pour toi?
10: Ouais, moi, je sais pas si ça vous aussi, vous avez le même sentiment. Bref, la série, bref, je crois qu'elle a fait que deux saisons.
0: Mais je suis d'accord. Ouais,
11: il va pas en faire une troisième, mais
0: là, c'est revenu sur TF1 maintenant. Ouais. J'ai pas vu le programme, hein. Je sais que ça cartonne pas sur TF1.
10: Pas,
0: mais
10: vois,
0: mais ce qui s'était passé dans le grand journal, avec Cogendy. Ouais, c'était très très bon. Enfin, c'était pour
10: c'est
0: le
10: après, que deux saisons.
0: Dans le mode des mini-séries, programmes courts humoristiques, c'était une petite révolution.
11: Ouais,
0: quand c'est arrivé.
11: Alors moi, pour moi, celui qui s'est arrêté trop tôt aussi dans le genre de mini-série qui est moins connu, c'est la série Le Roi de la Vanne. Je sais pas si vous l'avez vu sur Canal+. Tu l'as vu, oui. Le Roi de la Vanne avec Guillermo Guise. C'est très très drôle. C'est sûr, une espèce de mise en abîme d'un mec qui fait du stand-up, un Belge. Vraiment, il parle de lui, quoi. Qui a une petite chronique un peu humoristique à Paris et qui essaie de s'en sortir. Et franchement, c'est très très drôle. Et pareil, c'est évidemment moi aussi la série qui s'est arrêtée trop tôt. C'est la série de Ricky Gervais.
1: Extras. Extras, c'était génial, c'était sublime, c'était parce que il a fait aussi The Office, mais pour le coup qui a été continué aux États-Unis alors que lui il a arrêté, il a fait que deux saisons. Et il a fait Extras, qui est une série fabuleuse. Mais voilà, il y a c'est dommage.
0: Et moi, dans les séries qui se sont arrêtées trop tôt, et pourtant, je pense que les détracteurs diront non, mais ma série préférée, c'est The Walking Dead. J'en avais déjà parlé dans cette émission. Ouais. Et en fait, à la saison, je crois que c'est la saison 10, où le héros Rick, moi je m'étais tellement, et je pense que cette série est faite comme ça, tu t'attaches tellement au personnage, parce que tout le monde pense que c'est des zombies qui arrivent dans la rue et tout ça, mais en fait c'est une émission, c'est une série où les personnages sont hyper puissants et où quand ils vivent en communauté, t'as pas envie que quelqu'un de la communauté meure. Et Rick, le héros, celui qui est là depuis le début, à un moment donné, il va, en tout cas, je ne sais pas s'il va mourir, mais il va plus exister dans la saison. Et moi je me souviens avoir été hyper triste en me disant, mais attendez, mais c'est une connerie ça. Attends, mais moi je regarde plus The Walking Dead s'il est pas là.
1: Ah oui, donc
0: bah après c'est au bout de 10 saisons, donc bon, il est pas donc parti trop tôt. Non plus, mais pour moi, ça a été un vrai déchirement, quoi.
1: Parti trop tôt.
10: Mais je suis d'accord. Il y a des séries comme Murder aussi qui ont super duré, mais t'as l'impression que ça s'est quand même arrêté trop vite, quoi. Murder ou Suits, je sais pas si vous avez regardé aussi Suits.
1: Non.
10: C'est beaucoup juriste, orienté juriste. C'est vrai que bon, étant dans le droit, bon, c'est un peu ça aussi.
1: Alexandre, t'as autre chose?
4: Non, comme ça, non. Ah non.
0: Alors, si vous n'avez rien, les copains, déjà, on va remercier Aboudé. Est-ce que tu as peut-être le Kikseti, non?
10: Si, j'ai le Kikseti, ouais.
0: Peut-être. Avant qu'il réponde, juste, sache que si tu remportes 100 euros de mon achat, tu vas pouvoir te faire le t-shirt personnalisé Crète. Hein.
10: Ah ben, non, mais impeccable. J'ai acheté le sweat Jean-Bierre, déjà. Donc,
0: Jean-Bierre, magnifique.
10: Il est énorme, Jean-Bierre, magnifique. Attends,
1: quel milieu, t'es prêt?
10: Oui, je suis prêt.
1: Quel milieu de terrain de Serie A a créé un site de rencontre qui aide les chatons à trouver une petite chatte?
10: Il s'agit de Scott McTominay.
1: Ouais, McTominay. Ça, c'est un site internet. Vas-y, McTominay.
10: C'est ça.
0: Aboudé, le jour de son anniversaire, le jour de ses 34 ans, le jour de sa première apparition dans les nuits du Casar enchaîné, le jour où il nous a avoué sa crête, il a 100 euros de bon d'achat chez notre partenaire footdimanche.com.
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0: Bravo, merci, mon ami. À bientôt.
10: Pardon, je sais que vous n'avez pas la flatterie et tout, mais vraiment bravo. C'est énorme ce que vous faites.
1: Merci, t'es gentil, mon poulet.
10: C'est très, très bien. Vraiment bravo. Moi, je suis auditeur fidèle sur tous les Zodiacs de France et partout ailleurs.
1: Bon cœur. T'es venu à Abidjan Zodiac ou pas du tout?
10: Du tout, non, légalement. Mais on a passé l'aéroport avec.
0: Tu viens de dire légalement, entre guillemets.
1: Ouais, entre guillemets, ouais, bien sûr. Alors, après, quand tu fais tout ce trajet et que t'atterris à Clermont, c'est que t'as vraiment pas de bol.
10: C'est ça, c'est que de la famille qui a atterri là, mon pauvre.
1: D'accord, on choisit pas.
0: Hein. Ah, oui, c'est la famille. T'es la famille,
1: je te dis.
0: Allez, tout de suite, le placard, les amis, on le
10: voit. Merci, messieurs.
0: On t'embrasse. 4 cadeaux cette semaine et peut-être que vendredi, vous serez le grand gagnant de ce magnifique placard. Lundi, le cadeau d'hier, on vous offrait évidemment des hommes qui se sont sauvés.
1: Et oui, la JOCR, le disque des plus grands chants de la JOCR, avec la tête à Giroud, pas deux, hein, la tête à Giroud, et tous les copains avec tous les plus grands titres. Allez au CER, allez et vive Jibril, et suçons-nous. Enfin bon, c'est magnifique.
0: Et tout ça de très bon cœur. Et donc nous sommes mardi soir. Le cadeau du soir, vous allez comprendre évidemment
1: en
0: l'actualité.
1: À celui qui n'a pas insulté le foot, Carlo Ancelotti. Carlo Ancelotti qui a sélectionné Neymar, qui peut-être le plus beau haussement de sourcils de l'histoire du football. Voilà, Carlo Ancelotti, The Dream, ma vie en Ligue des Champions. Ça va être vraiment passionnant, ça, encore.
0: Avec les sapins de Noël et tout ça.
1: Ah ouais.
0: Vous envoyez placard au 732-16, placard au 732-16. Pour l'instant, le DVD de la JOCR et donc le livre de Carlo Ancelotti, placard au 732-16. Il y a John qui nous appelle au 32-16.
1: Je crois qu'il est très content.
0: Eh oui, je crois qu'il est supporter d'Arsenal. Bonsoir, bonjour, John.
13: Eh ben oui.
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0: Les GG vous salue, bien le bonjour. C'est parti pour 3 heures de discussion avec vous bien sûr au 32-16. Vous prenez la parole pour débattre de ce qui fait notre pays, de ce qui fait l'actualité. Bonjour Olivier.
1: Bonjour Alain, bonjour les grandes gueules, bonjour à tous.
0: Aujourd'hui à tes côtés, Joël Dagosséry, la coach de vie. Bonjour Joël.
2: Bonjour à tous.
0: Le prof de philo, monsieur Jean-Loup Bonamy.
3: Bonjour, bonjour à tous.
0: Et puis Abel Bouilly, l'éducateur, est avec nous. Bonjour mon cher.
3: Salut
0: Abel.
3: Salut les amis.
0: Autant rentrer tout de suite dans le vif du sujet. Parlons d'un film qui a fait l'événement à Cannes. Il a été projeté. On en a parlé, nous, dans les GG. La question est de savoir maintenant si ce film, L'Abandon, consacré aux dernières heures de Samuel Paty, si ce film, L'Abandon, qui démarre bien au cinéma, doit être maintenant montré dans les écoles.
4: Il faut montrer ce film comme d'autres films importants étaient montrés comme La Rafle il y a quelques années aux scolaires. Ce sont des films qui sont là pour aider à comprendre ces moments charnières de notre histoire. Et évidemment, c'est important que les élèves qui sont en apprentissage sur ces questions-là puissent le voir.
0: C'est Stéphane Simon, coproducteur de ce film L'Abandon, qui était avec nous la semaine dernière au téléphone, la veille de la présentation du film à Cannes. L'Abandon sont les dernières heures de Samuel Paty.
1: Oui, on a dit tout le bien qu'on pensait de ce film la semaine dernière, et n'en déplaise à ces streamers, je ne sais pas si vous avez vu un peu débilos à Cannes, qui ont critiqué le film. Alors, je ne sais pas s'ils l'ont vu, ils disent que c'est un film islamophobe, etc. S'il y a bien un film qui ne l'est pas, qui au contraire est assez juste, précis et équilibré, c'est le film L'Abandon, qui raconte donc une histoire éprouvante, hein, les derniers jours de Samuel Paty. Le film, malgré sa dureté, marche bien en salle, donc ça veut dire que les Français ont envie de le voir, et certains voudraient qu'on aille plus loin, notamment les députés, par exemple, Prisca Thévenot, député Renaissance, qui dit pourquoi ne pas montrer ce film dans les écoles, alors peut-être à partir du collège, du lycée, avec un encadrement, bien sûr, un accompagnement des professeurs. Est-ce que c'est important de montrer ce type de film à nos jeunes?
0: Les dernières heures de Samuel Paty, le film L'Abandon, faut-il le diffuser dans les collèges et dans les lycées? 32-16 pour en parler avec les GG. Oui, Abel?
5: Moi, je suis pour, à partir de la classe de seconde. Je voudrais juste rebondir sur
0: seconde,
5: ces streamers.
0: Pas au collège,
5: ouais,
0: lycée,
5: pas au
0: alors.
5: Collège, en prévenant les parents, en prenant toutes les précautions, comme ça a été dit. Moi, j'en ai marre de ces bobos blancs qui parlent à la place des Noirs et des Arabes. C'est-à-dire que la communauté musulmane n'a fait aucun scandale sur le film. Et quand on regarde le film et la diversité des acteurs, c'est la France entière qui rend hommage à Samuel Paty. Donc, faut nous épargner toutes ces polémiques qui ne servent à rien. Maintenant, je pense que c'est un film qui peut aider à réparer l'unité de la nation, en tout cas à y participer. Parce qu'on y voit quoi? Premièrement, les failles d'un système. On y voit les failles d'un système, on y voit les failles de l'éducation nationale, on y voit les failles aussi de la police, de la justice, on y voit justement, comme le titre du film l'indique, un prof qui a été abandonné. Et je pense que ça peut permettre de mener des réflexions sur le vivre ensemble, moi j'aime plus parler du faire ensemble, sur le rapport à la laïcité aussi, je pense que c'est quelque chose qu'il faut faire, qu'il faut, je dirais pas imposer, mais il faut inciter les élèves à parler de cela, parce que ça fait partie du parcours républicain auquel...
1: La liberté d'expression, parce qu'à la limite c'est plus la liberté d'expression qui est en cause que la laïcité.
5: Je pense que c'est lié, mais effectivement c'est d'abord la liberté d'expression, donc voilà, moi j'ai pu le dire à plusieurs reprises, je suis chrétien à titre personnel, quand je vois certaines caricatures qui ne me plaisent pas, je ne regarde pas tout simplement, et je n'ai pas à m'improviser épée de quelconque justice pour aller insulter les personnes. Donc la liberté d'expression fait partie de l'esprit français, donc quand on est dans un pays, il faut accepter son histoire, sa culture, ses traditions, et je pense que c'est très important de mener des débats avec des lycéens qui sont un peu mieux construit que des collégiens.
0: Voilà, nuance pour au lycée, pas au collège, dit Abel Bouilly. Joël Dagosséry, on diffuse à l'école ou pas?
2: J'ai pas vu le film, donc tu vois, je vais être assez... je vais prendre des pincettes pour me prononcer, parce que le contenu, l'histoire en elle-même, je la connais dans les grandes lignes, mais le détail dans le film, je l'ai pas vu. Je pense comme Abel, effectivement, qu'il faut regarder une histoire d'âge. Je crois pas qu'on doit le diffuser comme ça à la primaire ou au collège. 15 ans, ça me paraît...
1: Maternelle.
2: Oui, 15 ans, 15-14, voilà, c'est l'âge où tu rentres au lycée. Ça me paraît être beaucoup plus pertinent sur des élèves qui commencent déjà quand même à être construits, qui peuvent débattre aussi, qui peuvent répondre, etc., donner leurs sentiments, etc. Je crois que ce film doit être aussi diffusé, particulièrement non pas aux élèves, mais à l'institution, aux personnes de l'institution. Il doit être diffusé aux encadrants des établissements scolaires, au rectorat, aux directions de l'éducation nationale, parce qu'il doit alerter, c'est la faillite d'un système. Et le système, c'est pas que les élèves, ces élèves sont chapeautés par des gens. Donc, Monsieur Paty, si j'ai entendu un peu l'histoire, c'est qu'on lui demande de signer une déclaration qui est quand même fausse. Et on lui dit, mais t'inquiète pas, on va faire un truc derrière, machin. On va faire. Et en fait, il se retrouve à signer un truc avec lequel il n'est pas en adhésion. Mmh. Tu vois. Donc, quand ta direction te fait signer un papier avec lequel t'es pas en adhésion, il y a quand même un problème. Tu vois, qui est faux en plus dans les faits. Il y a un problème. Donc, ce film, il doit être diffusé. Oui, aux élèves de lycée, parce que ça peut découler sur un débat, sur une construction d'idées, sur un rassemblement, mais il doit être diffusé. Désolée, mais moi, la responsabilité des adultes, c'est important pour moi. Il doit être diffusé aux adultes, aux professeurs, aux encadrants, qu'ils voient en direct la lâcheté du système et peut-être quelquefois aussi leur propre lâcheté, parce qu'il faut pas se voiler la face. Je pense que dans l'éducation nationale, il y a encore certaines lâchetés sur des trucs peut-être pas aussi graves, mais il y a encore certaines lâchetés et les gens doivent être mis en face de leur propre lâcheté. Donc oui, un grand oui, mais pas uniquement pour les élèves.
0: Monsieur le professeur, justement, le meilleur pour la fin, le meilleur d'entre nous, Jean-Loup Bonamy.
3: Non. Mais moi, j'aimerais qu'on arrête de se moquer de nous. J'aimerais que le système, incarné par Madame Thévenot, hein, puisque je crois que ce sont ses amis qui sont au pouvoir, que le système arrête de se moquer de nous et, de manière complètement hypocrite, de nous faire la leçon. C'est-à-dire de, oh, regardez le pauvre Samuel Paty abandonné. Déjà abandonné par qui ? Bon, et surtout, les mêmes qui te font des leçons sur la laïcité, la liberté d'expression, sont les mêmes qui continuent de laisser entrer chaque année des milliers d'individus radicalisés dans notre pays. Donc moi, je préférerais qu'on ne diffuse pas ce film, mais qu'on arrête de faire rentrer des Afghans, des Tchétchènes, dont certains sont quand même très radicalisés. J'aimerais
0: Dominique Bernard et Samuel Paty, sont des jeunes d'origine tchétchène.
3: Je ne dirais rien, mais j'aimerais qu'on nous diffuse des documentaires sur l'islam radical dans le Caucase Nord, Tchétchénine, Gouchi, Daghestan. Et après, on pose la question, est-ce que vous êtes sûr que vous voulez accepter massivement, sans regarder, les gens qui viennent de ces zones sous prétexte qu'ils seraient éventuellement persécutés, alors qu'en fait certains sont persécutés parce qu'ils sont terroristes déjà dans leur pays. Je dis pas du tout que c'est tous les Tchétchènes, voilà, il y en a qui sont très bien, mais il y a certains qui sont radicalisés et qu'on ne doit pas laisser entrer dans le pays. Et c'est ça le nœud du problème. Et en fait, il n'y en a pas d'autres. Oui, liberté d'expression, laïcité, caricature, c'est pas ça le nœud du problème.
1: L'affaire Samuel Paty n'est pas partie de Tchétchénie. Samuel Paty est partie des mensonges. Des mensonges d'une jeune fille pour des raisons, parce que c'était une mauvaise élève qui avait des problèmes de comportement, qui, pour se dédouaner, explique à son père que Samuel Paty les a forcés à regarder des images de caricatures de Mahomet. Et ce mensonge, c'est ça qui provoque la mort de Samuel Paty.
3: On n'en serait pas arrivé à la mort de Samuel Paty si tu n'avais pas des Tchétchènes radicalisés capables de décapiter un enseignant.
1: Le parent d'élève qui a monté une cabale
3: aidé par un
1: type qui était prédicateur salafiste, fichés. Alors là, tu peux pointer la responsabilité de l'État. Parce qu'il était connu des services de police.
3: Que compte faire contre les prédicateurs radicalisé.
1: La responsabilité que tu peux faire par rapport à ce film, alors il y a peut-être l'immigration, mais c'est surtout
3: c'est
1: qu'on n'a pas pris au sérieux les menaces contre Samuel Paty. Le maire en question, qui n'est plus maire, le maire de Conflans-Sainte-Honorine à l'époque, qui refusait que la police municipale protège l'établissement en expliquant
3: superficielles.
1: Le prédicateur, donc salafiste, qui était connu des services de police.
3: C'est la cause superficielle.
1: Et qu'on a sous-estimé.
3: La cause profonde, c'est que tu laisses des individus radicalisés qui n'ont pas leur place dans notre pays, qui viennent de zones extrêmement violentes, se balader dans nos rues. Voilà, c'est ça le nœud du problème.
2: Oui, d'accord, mais je veux bien qu'on ramène tout à l'immigration directement, mais l'un n'empêche pas l'autre. Tu peux très bien avoir un contrôle des frontières. Moi, je ne suis pas contre le contrôle des frontières.
3: Oui.
2: Mais aussi, on a dans notre pays, il y a des populations qui sont là. On est là, nous. Enfin, il faut quand même faire un travail éducatif sur les gens qui sont là, un travail d'alerte, de signal d'alerte.
3: Mais je pointe du doigt l'hypocrisie de Madame Thévenot et de ses amis qui ne font rien contre cette immigration radicalisée.
2: Oui, d'accord, mais c'est facile, l'immigration radicalisée.
3: Ça coûte rien.
2: Mais les chefs d'établissement, le maire, c'est des islamistes radicaux, ça ? sont pas radicalisés. À moins qu'ils aient adhéré à des thèses radicales et extrémistes, ça les a pas empêchés de faillir devant
3: tous les gens du bloc radical qui sont aux affaires, du bloc central qui sont aux affaires, qui sont au pouvoir, comme Madame Thévenot et ses amis, qui ne font rien sur les causes du problème.
0: On a Marjorie qui veut intervenir au 32-16. Marjorie, auto-entrepreneur. Bonjour Marjorie.
6: On est d'accord. Bonjour à tout le monde.
0: Est-ce qu'il faut le diffuser ou est-ce que vous êtes plus nuancé comme Abel en disant plus au lycée qu'au collège, dites-moi.
6: Non, moi je pense que dès le collège, il faut le faire. Quand j'étais petite, en CM2, on a fait notre maîtresse nous emmenait aller voir Revoir les enfants. C'est un film qui m'a marqué et je trouve important dès le plus jeune âge de connaître ce qui se passe, l'histoire, des erreurs à pas répéter. Et donc je pense que c'est important même au collège.
5: En fait, je pense que ça dépend de l'angle que l'on veut étudier. Il y a la question de la liberté d'expression, il y a la question des réseaux sociaux aussi, comment les choses peuvent s'enflammer. Et je trouve que la question, c'est pas de savoir s'il faut demander est-ce que vous voulez plus de Tchétchènes ou pas.
3: Ah bah si, c'est la vraie question.
5: C'est comment faire. Ben non, là tu pars dans un hors-sujet. C'est-à-dire que la question, c'est doit-on diffuser le film à l'école? Toi, tu finis sur un débat, voulez-vous plus de Tchétchènes
3: ou pas? Ah bah c'est le nœud du sujet.
5: Ben non, la question, c'est comment est-ce que l'on prend en compte la parole de l'élève? Comment est-ce qu'on protège le prof? On voit aussi dans le film la dislocation du corps professoral aussi, qui encore est minorée dans le film, hein, parce que c'est pas juste un ou deux profs qui ont lâché Samuel Paty, ils étaient un plus grand nombre. Donc il y a tout ça qu'il faut voir. Et je pense que les élèves ont besoin d'échanger sur ce qui les concerne, mais de voir aussi les failles et d'apprendre sur comment un système professoral peut fonctionner.
6: Cette gamine, il me semble qu'elle a... Elle a menti pour se rendre intéressante auprès de ses parents, auprès de ses copines, sans forcément savoir que ça allait aller aussi loin. Et de montrer aux gamins que le premier mensonge qui leur paraît anodin peut avoir des conséquences catastrophiques.
5: Exactement.
0: Oui, donc vous avez raison, ça peut être une leçon aussi pour les enfants de leur dire attention à ce que vous dites, attention à ce que vous voyez.
5: Oui, puisque cette fille, elle est dépassée par son mensonge aussi, on le voit dans le film.
6: Les adultes le verront pas, le verront
0: vous
6: pas
0: êtes maman, Marjorie?
6: Le verront les enfants. Oui, j'ai deux garçons, j'ai quatre garçons.
0: Et quel âge ont-ils?
6: J'en ai deux de 25 ans, j'en ai un de 27 ans, pardon, deux de 25 et un de 18.
0: D'accord, mais... vous irez le voir, vous, le film L'Abandon, vous l'avez vu déjà ou pas?
6: Alors non, je ne l'ai pas vu, je ne pense pas aller le voir parce qu'à 10 euros la séance, ça sera compliqué, mais dès qu'il passera à la télé, oui, je regarderai.
0: D'accord, merci d'avoir été avec nous Marjorie, merci d'avoir été dans les GG, bonne journée Joël.
2: Non, sur le mensonge, je crois que l'angle est assez important et c'est vrai qu'on peut abaisser l'âge si on va sur cet angle-là, mais alors est-ce qu'il faut montrer tout le film pour parler du mensonge ou juste évoquer la genèse en fait de l'histoire de M. Paty? Je pense qu'on peut parler du mensonge, vous avez des élèves et c'est vrai qu'ils mentent, mais parce qu'ils sont dans des foyers qui sont dysfonctionnels, qui sont qui veulent, comme il a dit, impressionner leurs parents. Ils savent, elle a appuyé sur le bon bouton, elle s'est dit j'ai fait une bêtise. En appuyant sur ce bouton de la laïcité, etc., ça va déclencher mon père, il va être en empathie avec moi parce que c'est un sujet qui le touche. Donc il faut parler du mensonge effectivement, mais aller jusqu'à diffuser l'ensemble du film au collège, je le crois
1: pas. Lui, il était prof de collège. Hein.
3: Alors, j'ai une question.
1: C'est-à-dire que l'affaire s'est produite dans un collège.
3: Je n'ai pas encore vu le film, mais j'irai le voir en tant que GG. Est-ce qu'on voit les caricatures dans ce film ou pas? Est-ce que
5: les
3: caricatures?
5: Oui, bien sûr, on les voit.
3: Alors, dans ce cas, je pense qu'à minima, il ne faut pas montrer ces scènes, parce que, à titre personnel, je l'ai déjà dit, je suis contre le fait de montrer des caricatures de personnages religieux, chrétiens, juifs, musulmans ou bouddhistes, aux élèves. Moi, je suis contre les caricatures à l'école. Ce n'est pas le lieu de l'école.
1: Oui, mais c'est représenté. C'est l'emploi scolaire.
3: Représenter un personnage dans des positions pornographiques, c'est le cas de certaines caricatures de Charlie, n'a pas sa place dans les établissements scolaires. De manière générale, je suis contre les caricatures de personnages religieux dans les établissements scolaires. Oui, je pense que ce n'est pas la place.
1: Sauf que c'est dans le programme. Et d'ailleurs,
3: il faut changer le programme.
1: Je rappelle,
3: JL ministre,
2: il
3: importe moins de Tchétchènes.
1: Non, c'est pas les caricatures dans son programme. C'est justement un cours sur la liberté. liberté d'expression. Oui. Et parmi les éléments, les documents que le prof peut utiliser, c'est bien expliqué dans oui. le film, il y a des caricatures. Alors, pas tous les dessins. Ils ont pris les dessins, on va dire, les plus soft, etc. Mais ce qui a été reproché à Samuel Paty, c'est exactement ce que toi tu demandes. C'est que lui, il a dit, est-ce qu'il y a des élèves de confession musulmane qui peuvent se sentir choqués? Ben, vous pouvez sortir de la classe si vous voulez pas les voir.
3: Parce que Samuel Paty n'avait reçu aucune consigne claire.
1: Ça lui a été reproché par ses propres collègues en disant, t'aurais jamais dû faire les distinctions. Lui croyait bien faire. Il disait,
3: je pense qu'il ne faut pas montrer les caricatures du tout.
1: Oui.
3: Et y compris contre les caricatures contre le Christ.
0: Ouais, mais alors, Jean-Loup.
1: Ça, c'est un débat.
3: Moi, je suis contre.
0: D'accord. Mais
1: pour le blasphème.
0: En attendant de stopper l'immigration, quand des jeunes sont ici, l'école est là pour leur montrer ce que tu peux faire en France aussi. Et en France, tu peux caricaturer.
3: Ah oui. Oui, mais c'est pas parce que tu peux caricaturer.
0: Et le blasphème n'existe pas. Non, mais c'est aussi une manière de leur dire le pays dans lequel vous êtes, le pays dans lequel vous avez voulu venir, est un pays où l'on caricature. Alors, tu as raison, peut-être pas montrer des caricatures pornographiques, mais où on peut se moquer des religions. Et ça, c'est quelque chose qu'ils doivent intégrer. Parce que sinon, ils ne comprendront pas le pays dans lequel ils sont non plus, aussi, Jean-Loup.
3: Non, mais en même temps, ça favorise, chez certains, justement, le fait de leur montrer ça, ça favorise un rejet de la France. Ça les fait complètement vriller psychologiquement. Ils disent que la France est une nation qui les agresse dans ce qu'ils ont de plus sacré.
0: Alors, à ce moment-là, il faudrait arrêter les cours de biologie aussi.
3: On arrête un peu différent. C'est un peu différent parce que la biologie, elle n'assume pas la religion ou les personnages.
0: Les cours de biologie ou le darwinisme, ça remet en cause aussi.
3: Darwin lui-même était chrétien, tu vois, c'est pas.
0: Oui, mais que tout a été créé par Dieu. Donc attention, là, tu rentres sur une ligne de
3: traite. Mais parce que
1: la caricature, il y a des choses qu'on ne dit pas parce que ça peut choquer.
3: Non, mais la caricature, elle est directement dirigé contre. Tu vois bien la différence avec le Coran.
5: Mais la question qu'il faut se poser, c'est est-ce que le film peut apporter à notre jeunesse en termes de prévention? Est-ce que le film peut apporter aux différents corps professoraux? Est-ce que ça peut apporter à l'éducation nationale? Évidemment que oui. Et je t'invite à regarder le film. Même les jeunes qui indique à ce fameux Tchétchène à quelle heure sort Samuel Paty. Quand tu vois la scène, comment il y en a un qui s'effondre en fait en larmes devant la police et qui dit je réalisais pas mais je l'aimais ce prof. Il dit ça en pleurs à la fin. Donc il faut pouvoir parler avec les jeunes.
1: Qui a donné pour
5: exactement.
1: Quelques
5: billets, et il dit je l'aimais et il pleure toutes ses larmes. Donc il faut parler aux jeunes sur l'embrigadement, sur les réseaux sociaux, sur le mensonge, sur des valeurs basiques. Alors on pourrait dire que c'est aux parents de faire ça. On sait que malheureusement c'est pas fait,
1: ça,
5: donc on est obligé.
3: Je vais dire un dernier mot, 10 secondes. C'est-à-dire, il y a quelques jours, je mangeais dans un kebab, parce que je suis un sociologue du quotidien, donc je vais partout. Et justement, je mangeais dans un kebab et je regardais donc la télévision turque. Et je vois que la télévision turque, vous savez que la Turquie est un très gros producteur de séries, il y a énormément de séries qui exaltent l'histoire épique de la Turquie. Mustafa Kemal, l'Empire Ottoman, il y a beaucoup de séries ottomanes. Moi, je suis plutôt pour qu'on produise et qu'on diffuse aux élèves des séries et des films qui exaltent notre histoire épique. On ferait mieux de faire quelque chose sur Clovis qui met des coups de hache à ses ennemis visigoths.
0: Ah bah tiens.
3: Voilà, ça favoriserait l'intégration.
0: Bien sanglant,
3: les mecs, ils
0: bien
3: diraient,
0: décapitant.
3: Ils se disent, bah voilà, exactement. Ils diraient, ah la France, c'est bonhomme quand même.
0: C'est banger.
3: Ça donne envie d'être français. Excuse-moi, Clovis qui met des coups de hache à un visigoth.
0: Allez.
3: Ça donne envie d'être français.
0: Je préfère relire Astérix chez les Gaules aussi. Il y a des coups de poing et des bonnes vannes aussi. Je préfère ça à ce moment-là.
5: Quand c'est Clovis qui décapite, c'est bon en fait.
3: Mais Clovis, spécial, c'est excellent. Voilà. Clovis.
0: Okay, le film L'Abandon. Donc,
5: c'est la décapitation à la carte avec Jean-Loup,
1: Ce monsieur est professeur.
0: Oui, le film L'Abandon, doit-il être diffusé à l'école? Oui ou non? On va voir ce que vous en pensez au 32-16 et sur les réseaux sociaux. Oui, dites-vous, à 88%. Allez, dans un instant, justement, on va regarder ce qui se passe dans les centres de rétention. Ce sont des données officielles. 60% des étrangers en rétention ont été libérés, mais ils n'ont pas été expulsés. Là aussi, on a quand même un problème
3: d'immigration
0: c'est,
3: en France.
0: Hein. C'est au 32-16 que vous venez en discuter avec les GG. 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Elle a tout de suite avec les grandes gueules.
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0: Grande Gueule en direct sur RMC, RMC Story, les Grandes Gueules avec aujourd'hui Joël Dagosséry, la coach de vie, Abel Boyi, l'éducateur, Jean-Loup Bonamy, le professeur de philosophie. On va regarder des chiffres qui sont répertoriés par les associations, vous savez, qui s'occupent des migrants, des camps de rétention, voire combien on a de personnes qui sont en rétention, combien en sortent et combien sont expulsées. Et vous réagissez au 32-16. 16 500 étrangers placés en centre de rétention, et là on est sur l'année 2025, mais seulement 36 ont été expulsés, 36%.
1: Oui, alors les ressortissants des trois pays du Maghreb sont majoritaires, il y a 30% d'Algériens, 11% de Tunisiens et 10% de Marocains parmi les personnes qui sont dans ces CRA, on appelle ça des CRA, des centres de rétention administratifs. Alors on apprend effectivement que seulement 36% des personnes retenues seront finalement expulsées, éloignées. Donc c'est un chiffre d'ailleurs qui est en baisse par rapport à 2024. C'était 39 en 2024. Il y a tout un débat sur la durée de rétention, parce que le souvenez-vous, Bruno Retailleau, le ministre de l'Intérieur, expliquait qu'il fallait un peu plus de temps parfois pour instruire les dossiers, pour obtenir les fameux laissez-passer consulaires. Or en France, c'est limité à 96 jours la durée de rétention, alors que dans d'autres pays, notamment en Allemagne, c'est autour de 200 jours. Donc il y avait eu un premier texte qui avait été défendu par Retailleau qui prévoyait d'allonger de 3-7 mois, 210 jours, donc la durée maximale en centre de rétention. Ça avait été retoqué par le Conseil constitutionnel. Là, de nouveau, il y a une proposition de loi soutenue par le gouvernement et portée par le député macroniste Charles Rodwell qui est examinée aujourd'hui même au Sénat. Alors, est-ce que, selon vous, il faut effectivement pouvoir garder plus longtemps les gens en centre de rétention pour peut-être mieux traiter leurs dossiers et réussir enfin à les expulser, sachant que Monsieur Darmanin était en Algérie, notamment sur ce dossier hier.
0: Clovis Bonamy.
2: Exactement. Vous savez que Louis, d'ailleurs, Louis XIV, Louis XV, c'est Clovis en fait. Hein, Louis, c'est le dérivé de Clovis, c'est pour ça qu'il y a autant de rois de France qui s'appellent Louis. Donc, passons. Alors, pour moi, c'est un nouvel exemple de les juges contre le peuple. C'est-à-dire, t'as une volonté populaire, sondage après sondage, on voit que les Français demandent massivement plus de fermeté sur l'immigration. Et quand, parce qu'on a une durée de rétention qui est beaucoup trop courte, surtout si on la compare à d'autres pays européens. Donc, en fait, ça n'a rien de dingue d'allonger la rétention, puisque dans les autres pays européens, le délai de rétention est beaucoup plus long. Notamment en Allemagne. Et quand tu proposes d'allonger, tout de suite, tu es retoqué par le gouvernement des juges, par le Conseil constitutionnel, c'est-à-dire par des gens que personne n'a élus. Et donc, évidemment, tu ne peux mener aucune politique migratoire. Donc, en fait, déjà, il n'y a pas assez de place dans les centres. C'est comme en prison, hein, on manque de place partout. Il faut plus de place dans les centres. Parce que sinon, en fait, tu gères la pénurie de places disponibles et tu n'as pas une vraie politique migratoire. Donc il faut plus de places dans les centres, il faut augmenter considérablement la durée de rétention pour ne pas être pris par le calendrier, il faut réduire, je dirais même supprimer les 12 recours possibles qui permettent juridiquement aux étrangers de ne pas être expulsés, il faut revenir sur le droit d'asile. Je rappelle que justement la famille du terroriste qui a décapité Samuel Paty avait bénéficié de ce fameux droit d'asile. Justement que c'était un juge qui nous avait imposé d'accepter sur notre sol cet enrichissement culturel et de donner l'asile à cette très charmante famille. Donc, voilà, il y a toute une série de problèmes. Et enfin, il y a la question des laissez-passer consulaires. Donc moi, plutôt que de renvoyer des gens dans des pays qui, en fait, ne veulent pas d'eux et ne nous donnent pas les fameux laissez-passer consulaires, je pense qu'il faut faire des accords avec des pays tiers. Par exemple, tu fais un accord avec le Tadjikistan et l'Algérien pénible que tu n'arrives pas à expulser, tu l'envoies dans un pays tiers que tu payes, que tu finances pour qu'il héberge ce monsieur.
0: Jean-Loup vient de parler, monsieur.
3: Oui, mais en exaltation. Abel. On voit que dès qu'il s'agit de l'immigration, c'est une extase.
2: Une pensée
3: vraiment,
2: pour Samuel Paty.
3: Tu tastiques mentalement presque, quoi. Alors, ce qu'il faudrait, c'est.
2: Vois l'impuissance.
3: Oui, tu tastiques mentalement.
2: Hélas,
3: oui,
2: c'est ce qu'on appelle la
3: mais hélas, exactement.
2: Face à cette impuissance, le spectacle n'est pas très stimulant.
3: Tu as tes mouchoirs, j'espère.
2: Le spectacle n'est pas très stimulant.
3: Moi, je pense qu'il faut user de pragmatisme, je pense qu'une durée de détention de un an, partir sur une durée comme ça, qui permettrait de mieux gérer le dossier, parce que la problématique, elle est quoi? Elle est administrative, matérielle et diplomatique. La question de trouver des accords avec des pays tiers, ça, je suis d'accord, pourquoi pas. Bah oui. Mais tout part de là. À partir du moment où on sait que on arrête quelqu'un, on le met dans un centre et qui va sortir bien avant que le dossier soit entériné, soit traité, c'est en fait un non-sens. Donc pourquoi ne pas partir sur un an, tout simplement, en espérant l'assurance que plus de personnes pourraient être reconduites chez elles. Donc on voit aussi qu'il y a la question du réchauffement en ce moment des relations avec l'Algérie, de la méthode Nunez et Darmanin, que je préfère à celle de l'ancien ministre de l'Intérieur, monsieur l'ordre, parce qu'on voit qu'il commence à y avoir des petites ouvertures.
0: C'était Retailleau.
3: Oui, voilà, oui, l'ordre, effectivement, monsieur Retailleau, qui d'ailleurs n'a rien fait. Donc moi, je pense qu'il faut partir sur la diplomatie, effectivement, pour pouvoir régler cette situation. Mais ici, légiférer, quitte à passer en force, entre guillemets, sur le temps de durée. Un an, je pense que c'est une bonne mesure.
2: Il vient de dire à peu près la même chose. Hein. Il est pour les accords avec les pays tiers.
3: Oui.
2: Il est pour.
3: Mais moi, je ne m'exalte pas comme toi. Tu vois, je suis pas dans l'exaltation de l'immigré dehors ou l'immigré qui serait la problématique de tous les problèmes de France.
4: J'ai jamais
3: les
4: dit
3: Français.
4: Ça.
3: Bah
4: est-ce,
3: oui,
4: que, là... est-ce que alors donc on a un problème avec le Conseil constitutionnel qui empêche de mener les politiques qu'on doit mener?
5: On a aussi un problème d'efficacité politique. Je crois que nous en étions dans mes derniers comptes à la 26e loi. Sur l'immigration.
4: Oui, ça c'est. Donc chaque ministre a sa loi sur l'immigration.
5: Voilà. Donc si t'as 26 lois sur l'immigration et que au résultat tu vois que t'as 60% des expulsions qui ne fonctionnent pas, on a un problème d'efficacité politique et on a un problème aussi de communication politique puisque tous les ministres de l'Intérieur et surtout Monsieur Retailleau, puisque Albert l'a si bien rappelé, font leur beurre et leur carrière, en tout cas les derniers grands ministres de l'Intérieur, sur l'immigration. Mmh. Et sur, soi-disant...
4: C'est leur sujet en même temps.
5: Oui, mais c'est pas que leur... Non, il n'y a pas que l'immigration dans le sujet de...
4: Dans leur prérogative.
5: Oui, d'accord, mais je veux dire, c'est sur ça qu'ils
0: et construisent... Et il y a une attente des Français aussi.
5: Oui, mais qu'ils bâtissent leur crédibilité politique. Et on voit à la fin que malgré ces 26 lois, il n'y a rien. Ce qui est intéressant aussi d'observer, c'est que j'ai regardé du côté de la France d'outre-mer comment ça se passe, parce qu'il faut toujours des fois aller regarder là-bas. Parce que je veux te dire, la France a deux politiques. Elle a la politique de la France métropolitaine et la politique de la France d'outre-mer. Et sur Mayotte, par exemple, on a un taux d'expulsion qui approche les 80%. Pourquoi ? Parce que, justement, il n'y a pas ce que Jean-Loup dénonçait, toutes les dérogations et tous les recours... Voilà. Donc là-bas, en fait, ça expulse à la volée. Et personne ne regarde. Et le Conseil d'État, moi je ne sais pas ce qu'il fait, puisqu'apparemment ici, il bloque sur la durée de rétention. Pourquoi est-ce que là-bas, ça fonctionne autrement?
0: Ah, ça fonctionne,
5: je ne dis pas.
0: Ça ne fonctionne pas bien quand même. Hein,
5: oui, mais je veux dire, ça expulse beaucoup, le taux d'expulsion est beaucoup plus élevé que...
0: Le taux d'entrée est aussi très important.
5: Oui, j'entends bien.
2: Elle a raison.
5: J'entends bien.
0: Mais ça ne veut pas dire qu'il y a un problème.
5: Non, je ne dis pas non, mais je veux dire qu'il y a une fluidité d'entrée, mais il y a aussi une fluidité de sortie. Donc moi, je commence à m'interroger sur qu'est-ce qui fait que de l'autre côté, ça fonctionne comme ça. Et en France métropolitaine, c'est un département. Hein. On n'est pas sur un territoire, on est sur un département. Donc c'est la France carrément égalité avec le département du 94 ou je ne sais où du 14 ou ce que tu veux. Donc cette différence de traitement, je ne me l'explique pas. Qu'on m'explique parce que là j'ai pas les détails. Ceci dit, je rejoins mes deux amis. Je pense qu'il faut être vraiment pragmatique. Il faut arrêter de faire rentrer les gens, les faire sortir. Il faut une durée qui permette de régler les dossiers. Mais il faut aussi attention, il n'y a pas que des terroristes dans les immigrés qui sont en CRA. Il y a aussi des gens qui ne voient pas leur dossier traité à temps par les préfectures. Et des gens qui aspireraient normalement, exactement. Et donc ça, c'est ce que M. Nunez est en train de régler, j'imagine, puisqu'il a demandé à recruter beaucoup plus de personnes pour traiter les dossiers. Et ça, ça engourdit malheureusement les CRA. Donc il y a tout un tas de sujets dessus. Mais ce que je note, c'est que encore une fois, la politique est inefficace. Attention à la communication politique, notamment des ministres
0: de l'Intérieur. Thomas est responsable d'un centre d'hébergement pour mineurs, justement.